0: L'Italie, du Canada, du Japon et de l'Allemagne sont réunis pendant 3 jours. Une importante attaque de missiles en cours en Ukraine. Il y a au moins un blessé et des immeubles ont été touchés à Kiev, la capitale. 7 quartiers sont attaqués selon l'armée. 140 000 habitants sont privés d'électricité. La ville de Kharkiv, au nord-est du pays, est également touchée. En Équateur, une procureure et sa sœur ont été tuées ce dimanche dans un attentat perpétré à l'ouest du pays. La zone est un bastion de plusieurs groupes de narcotrafiquants. C'est la 3e magistrate tuée en 3 ans dans le pays, devenu l'un des plus dangereux d'Amérique latine. 3 ressortissants tchèques sont morts et 1 est porté disparu après une collision ce dimanche dans la mer Adriatique au large de la Croatie. Un grand catamaran transportant 100 de passagers et 1 voilier se sont percutés. Le voilier a coulé, c'est sur celui-ci que se trouvaient les victimes. Une opération pour le récupérer, ce voilier qui se trouve désormais à 50 mètres sous la surface doit commencer ce lundi. 3 rescapés légèrement blessés ont été pris en charge dans un hôpital croate. Après les violences qui ont suivi la victoire du PSG en Ligue des Champions, 800 personnes avaient été interpellées. Le gouvernement annonce présenter le mois prochain un projet de loi visant, je cite, à faire assumer directement aux auteurs le coût des dégradations commises dans l'espace public. Cette contribution, toujours selon le Premier ministre Sébastien Lecornu, pourra être adaptée aux capacités financières de chacun et les prestations sociales pourront également servir à payer. La Coupe du Monde de foot est la suite de la première journée des phases de poule. En ce moment, la Côte d'Ivoire affronte l'Équateur. Le score 0-0, c'est la mi-temps. Dans 2 heures, la Suède affronte la Tunisie et l'Allemagne s'est largement imposée 7-1 sur l'île des Caraïbes néerlandaises du Curaçao. La fin des 24 heures du Mans et cette victoire de Toyota, la numéro 7, s'impose avec seulement 10 secondes d'avance sur la BMW numéro 20. Toyota décroche également la 3e place avec sa voiture numéro 8, Toyota rejoint ainsi Bentley dans le club très fermé des sextuples vainqueurs de la course.
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3: Ils sont là, Sarah Lemoine, Rémi Bostsaron, Julien Méniel, nos experts. Bonjour à tous les trois.
4: Bonjour.
3: Les idées reçues sur le syndrome de la Tourette, c'est ma santé. C'est ce que vous allez nous expliquer, Julien Méniel. Comment fonctionne l'État chinois Big Brother? C'est votre livre du jour, Rémi. Vous allez nous emmener sur place dans 5 minutes. Avant cela, vous allez peut-être les croiser. Vous travaillez en entreprise, dans une administration, dans une association. Quelques-uns des 560 000 élèves de seconde, ils vont entamer leur stage obligatoire de 15 jours demain. Et attention, Sarah, il y a des obligations pour les employeurs, notamment en termes de sécurité.
5: Oui, et on rappelle qu'en avril dernier, Calvin, 15 ans, est mort écrasé par le chariot élévateur qu'il conduisait. Il était en seconde professionnelle et effectuait un stage depuis quelques jours chez un fabricant de matériaux. Une enquête pour homicide involontaire a été ouverte. Elle va devoir déterminer dans quelles circonstances l'adolescent s'est retrouvé au volant de cet engin, alors que cela n'aurait jamais dû arriver. La conduite de véhicules motorisés ou de matériel de manutention est en effet formellement interdite pour les collégiens et les lycéens en stage d'observation, rappelle François Hubert du cabinet Voltaire Avocat. Qu'ils soient mineurs ou majeurs d'ailleurs. Et la liste des interdictions ne s'arrête pas là. Les élèves ne doivent pas être exposés à des produits chimiques ou à des agents biologiques dangereux, donc on ne les emmène pas sur un chantier de désamiantage, ni dans un centre de tri de déchets. Prohibez également les situations où ils seraient en hauteur et pourraient chuter. Pas question donc de les faire monter sur une échelle ou un escabeau.
3: Alors quel doit être le rythme, quels sont les horaires d'un stage de seconde?
5: Eh bien, le travail de nuit est totalement interdit, c'est-à-dire entre 20h et 6h du matin pour les moins de 18 ans. Je le précise, en cas de stage chez un boulanger ou pourquoi pas à la radio où les présentateurs de la matinale se lèvent à 2h du matin.
3: Ah oui,
5: un jeune stagiaire de seconde peut rester au maximum 35 heures par semaine dans son entreprise d'accueil et jamais plus de 7 heures par jour pour les moins de 16 ans, indique maître François Hubert.
3: Et puis, vous vouliez attirer notre attention aussi sur les pots d'entreprise.
5: Eh bien oui, le mois de juin, c'est un peu le moment des pots informels avant le début des grandes vacances. Parfois, ils ont lieu à l'heure du déjeuner. Alors, mieux vaut prévenir vos stagiaires qu'ils n'ont pas le droit de toucher aux boissons alcoolisées qui pourraient se trouver sur la table. Le Code du travail en autorise 4, je vous le rappelle. Le vin, la bière, le cidre et le poiré. Dans tous les cas, il est bon de rappeler qu'un élève de seconde ne connaît ni les règles, ni les risques quand il arrive en milieu professionnel. C'est à l'employeur de prendre toutes les mesures de prévention et de protection.
3: Voilà, vin, bière, cidre et poiré, je le note très précisément. Merci à vous Sarah Lemoine. Notre santé à présent, Julien, et vous nous parlez ce matin donc du syndrome de la Tourette. Un syndrome sur lequel circulent quand même pas mal d'idées reçues.
4: Oui, est-ce que vous connaissez le point commun entre Billie Eilish, Vincent Lindon et André Malraux ?
3: Non.
4: Bah, c'est facile, c'est dans le titre, hein. Tous les trois oui. ont le syndrome Gilles de la Tourette. Si ça vous étonne et que vous vous dites qu'ils ont vraiment pas l'air de l'avoir, bah c'est sans doute parce qu'on a une représentation assez caricaturale qui est très très éloignée de la réalité. Le syndrome Gilles de la Tourette, c'est un trouble neurologique qui touche moins d'1% de la population. Il apparaît généralement dans l'enfance et dans 85% des cas, il est associé à d'autres troubles, comme par exemple un déficit de l'attention avec ou sans hyperactivité, vous savez le fameux TDAH, des TOC, donc des troubles obsessionnels compulsifs, des crises de panique ou de rage, des troubles du sommeil ou de l'apprentissage. Alors comment ça se manifeste ? Eh bien par des tics involontaires et répétitifs qui peuvent soit venir soulager un malaise, qu'il soit physique ou psychologique, soit être déclenché par la fatigue ou juste le fait d'avoir essayé de les réprimer pendant trop longtemps, ces tics, parce que ça peut être épuisant. Ces tics, donc, ils peuvent être moteurs, donc des mouvements, ou sonores, des cris, des bruits de gorge, des mots répétés, etc. Mais le fait de crier des obscénités...
3: Comme oui, c'est à ça qu'on pense, évidemment.
4: C'est à ça qu'on pense souvent. Ça s'appelle la coprolalie. Et bien ça ne touche que 10 à 15% des gens atteints de ce syndrome. Donc c'est un cliché qui n'est pas du tout représentatif.
3: Bon, est-ce qu'on sait ce qui cause ce syndrome, justement ?
4: Et bien pas vraiment. On pense que c'est la somme de plusieurs facteurs neurologiques, environnementaux et génétiques qui est à l'origine du trouble. Mais on ne comprend pas encore tout à fait quels neurones sont impliqués, ni de quelle façon. Ce qu'on sait par contre, c'est que ça n'a aucune répercussion sur les facultés de réflexion, ni sur les capacités cognitives.
3: Bon, et est-ce que cette maladie se soigne ?
4: Bah, la maladie en soi, elle disparaît jamais complètement, mais il y a quand même des choses à faire. Il n'y a pas de traitement, il n'y a pas de médicament spécifique contre le syndrome Gilles de la Tourette, mais certains traitements psychiatriques peuvent parfois aider. Et puis généralement, les tics, ils augmentent jusqu'à l'adolescence avant de diminuer progressivement. Les adultes arrivent souvent mieux à les contrôler, ou alors en tout cas à les rendre moins visibles et plus acceptables socialement. Donc c'est possible, il y a les thérapies cognitivo-comportementales qui ont montré leur efficacité, mais le traitement évidemment doit être adapté à chaque cas. Et souvenez-vous que ces tics, ils sont involontaires, ils sont irrépressibles et que l'anxiété les aggrave. Donc si vous voulez aider à votre niveau, eh ben, ne vous en moquez pas.
3: Évidemment, ça coule de source. Merci à vous, Julien Méniel. Notre livre du jour, Rémi, nous emmène aujourd'hui en Chine. La Chine où on fait l'expérience de la surveillance numérique de masse.
6: Eh oui, qu'est-ce que ça fait concrètement de vivre sous surveillance numérique permanente ? Pour le savoir, il faut lire ce livre qui s'appelle tout simplement « Vivre avec la surveillance numérique en Chine ». C'est l'œuvre d'une professeure à l'Université du Québec, Ariane Ollier-Malaterre. Une exploration passionnante qui commence par un rappel de l'ampleur de cette surveillance. En Chine, l'État peut récupérer toutes les données collectées par les entreprises du numérique, que ce soit les applications de paiement ou les réseaux sociaux. Il connaît donc toutes vos habitudes, toutes vos relations. Il dispose aussi de caméras de surveillance un peu partout. Et ces données servent notamment à établir des listes de bons et de mauvais citoyens, les mauvais étant sanctionnés, voire humiliés quand leur photo est affichée dans l'espace public.
3: Bon, et comment les Chinois vivent-ils ce qui peut s'apparenter à une menace permanente ?
6: Alors évidemment, dans ce contexte, c'est difficile de le savoir, d'où l'importance des quelques dizaines de témoignages qu'on trouve dans ce livre. Ariane Ollier-Malaterre raconte comment il a fallu gagner la confiance de ses habitants de Shanghai, de Pékin et de la province du Sichuan. Des Chinois qui, pour certains, osent critiquer ce système, comme cet ouvrier en bâtiment, par exemple, qui considère que ses pensées sont aujourd'hui la seule vie privée qui lui reste. Mais ces critiques sont minoritaires. En fait, ce qui est sidérant, c'est que la plupart des participants reconnaissent des mérites à cette surveillance généralisée au nom de la grandeur de la Chine.
3: Mais alors, sur quoi repose ce sentiment, Rémi ?
6: Eh bien, il repose d'abord sur un traumatisme national exploité par la propagande, traumatisme lié aux années 90 et à l'entrée de la Chine dans l'économie de marché qui avait provoqué une explosion des fraudes et de la corruption. La surveillance permettrait, selon le gouvernement chinois, d'assurer le redressement moral de la population pour, je cite, « renouer avec 5000 ans de civilisation ininterrompue ». À cela s'ajoute pour beaucoup beaucoup le plaisir, la facilité d'une vie dématérialisée quand tout peut être fait simplement avec son téléphone. Une maîtrise technologique présentée aussi comme une assurance de progrès et une fierté, une revanche après des décennies de domination occidentale. Bref, il faut se plonger dans ces témoignages rares pour comprendre comment, contre quelles promesses, on peut accepter de renoncer à sa liberté.
3: Voilà, et peut-être aussi ce qui peut nous permettre de la chérir. Merci à vous, Rémi Bostaron. Ça s'appelle donc « Vivre avec la surveillance numérique en Chine » de l'universitaire Ariane Ollier-Malater aux éditions du CNRS.
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7: On en apprend un peu plus sur notre corps maintenant, grâce à vous, Bill François. Bonjour Bill.
8: Bonjour.
7: Des chercheurs d'Harvard ont découvert qu'un organe qu'on croyait parfaitement inutile passé l'adolescence a peut-être plus d'importance qu'on ne le pense. De quel organe parle-t-on ?
9: On parle du thymus. Le thymus, c'est une petite glande en forme de papillon située derrière notre sternum. Il aide à entraîner les lymphocytes T, les soldats d'élite du système immunitaire, pour reconnaître les agents dangereux qu'ils doivent attaquer, bactéries, virus, cellules cancéreuses, et les distinguer des cellules de notre propre organisme. C'est un peu un camp militaire pour lymphocytes. Mmh. Mais jusqu'à présent, on croyait qu'ils ne servaient que dans notre enfance et qu'ensuite les lymphocytes étaient suffisamment entraînés et qu'on n'en avait plus besoin. D'ailleurs, le thymus se met à rétrécir et à involuer, le contraire d'évoluer, à partir de la fin de l'adolescence.
7: Mais c'est un phénomène que connaissent bien les gastronomes.
9: Car le thymus, c'est le fameux riz de veau, hey. Un abat délicieux. Et on ne trouve ce riz, R-I-S, que chez le veau, pas chez le bœuf adulte, car chez les bovins aussi, l'organe rétrécit avec l'âge.
7: Mais les chercheurs ont découvert que même rétréci, il servait à quelque chose.
9: Ils ont développé un modèle d'intelligence artificielle analysant des scanners thoraciques de plus de 27 000 adultes humains pour évaluer leur santé thymique. Résultat, les personnes avec un thymus en bonne santé sont en bien meilleure santé en général, avec notamment beaucoup moins de risques de maladies cardiaques et de cancer du poumon. On a visiblement complètement sous-estimé l'importance de cet organe, qui serait peut-être une sorte de chaînon manquant pour expliquer pourquoi certaines personnes vieillissent plus ou moins vite ou réagissent plus ou moins bien à un même traitement médical.
7: Et comment fait-on alors pour avoir un thymus en bonne santé ?
9: Alors le trio infernal inflammation chronique, tabagisme et excès de poids dégrade aussi le thymus, à éviter donc. Et pour le reste, les chercheurs sont encore en train de décrypter le rôle insoupçonné du thymus dans l'espoir de s'en servir pour évaluer la santé des patients et peut-être même pour améliorer des traitements comme l'immunothérapie. La science leur souhaite donc beaucoup de riz de veau pour les transformer un jour en fontaine de jouvence.
7: La science passe à table avec Bill François le week-end sur France Info. Merci Bill, on vous retrouve en vidéo sur nos réseaux sociaux. À la semaine prochaine.
10: Notre première table pour ce voyage méditerranéen est un 3 étoiles historique à Monaco, le Louis XV, à l'Hôtel de Paris. Alain Ducasse y avait introduit un menu tout végétal il y a 40 ans, de manière visionnaire. Son chef actuel, Emmanuel Pilon, y poursuit ce voyage autour de la naturalité.
11: Alors dans naturalité, il y a nature. Moi j'aime bien dire que c'est plus une philosophie, une façon de penser. C'est-à-dire que chacun peut s'approprier cette philosophie de la naturalité qui est de, bien sûr, respecter la saisonnalité, respecter le produit dans son entièreté. Donc on travaille de la tête à la racine, que ce soit du végétal ou que ce soit une protéine animale. Travailler la tête à la queue, quoi. La nature, l'être humain, le producteur, l'éleveur, nous fournit un produit de matière première qui est incroyable. Il y a mis du temps, il y a mis de la passion. À nous de la respecter, de la travailler, de la valoriser le plus possible, quoi.
10: Emmanuel, une bonne table à nous conseiller par ici, dans la région ?
11: Alors, il y a une table très simple. Un jeune chef qui a repris ça, qui est le Café de la Fontaine à La Turbie.
10: Grimpons donc sur les hauteurs de Monaco à La Turbie. Le jeune chef en question s'appelle Michael Abissira.
12: Donc, vous êtes au Café de la Fontaine. C'est une institution qui était à l'époque gérée par le couple Cyrino, qui avait 2 étoiles Michelin de l'autre côté de la route.
10: L'Hostellerie Jérôme.
12: L'Hostellerie Jérôme, exactement. Et ici, c'était leur petit bistrot où ils utilisaient quand même un peu les produits de l'Hostellerie Jérôme et où on pouvait trouver les mêmes vins qu'ils avaient à la carte de l'autre côté, aux 2 étoiles. Et on a repris il y a 8 mois. Et pour l'instant, c'est un très beau pari parce qu'on essaye de redonner un peu ses lettres de noblesse à l'endroit.
10: Michael est associé à un ami rencontré sur les bancs de l'Institut Bocuse à Lyon, Sacha Dorfman, qui a suivi une formation en gestion. Et le duo fonctionne à merveille puisque l'ancienne clientèle est revenue et de nouveaux fidèles fréquentent le Café de la Fontaine.
13: Oui, très souvent, oui. Et c'est formidable. On mange très bien. C'est vraiment notre cantine, on va dire.
7: Vous avez mangé quoi à midi, par exemple ?
13: Tagliatelle, tartare de dorade.
14: Puis une bonne glace à la fleur d'oranger, un régal.
12: Ici, au Café de la Fontaine, c'est un peu la Madeleine de Proust de tout le monde. On fait de la cuisine bistrot qu'on a vraiment perdue sur la Côte d'Azur. Et le fait que les gens puissent manger des lapins à la moutarde, des navarins, des rillettes maison, des terrines maison, ce genre de choses, mélanger de la cuisine un peu plus méditerranéenne et plus fraîche, ben, ça plaît à beaucoup, beaucoup de gens et les gens reviennent beaucoup, beaucoup.
10: Entrée autour de 15 euros, plat entre 25 et 35 euros, le café de la Fontaine à la Turbie, recommandé par le chef 3 étoiles de Monaco, Emmanuel Pilon. Les entretiens sont à réécouter dans leur intégralité sur franceinfo.fr à la page C'est mon assiette.
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8: L'invité culture est à la fois une femme Louboutin et une femme de terrain. Et elle est surtout une magistrate qui se lance pour la première fois dans l'écriture et ça donne un polar à la fois très documenté et vertigineux. Bonjour Valentine Vendôme.
15: Bonjour Frédéric.
8: Pseudonyme, je le précise, Place Vendôme, c'est le ministère de la Justice. Et ce que vous racontez dans Panthère, publié chez Michel Lafon, est largement inspiré de ce que vous avez vécu comme magistrat du parquet en Seine-et-Marne notamment. Si je me permets cette présentation, c'est que c'est comme ça que votre personnage principal se présente d'ailleurs, cette magistrate Anne Escarpin, dans la boue, au double sens du terme, puisqu'elle est saisie du pire, le meurtre d'un enfant.
15: Comme le personnage du procureur, quel que soit son grade, c'est-à-dire qu'il soit substitut, vice-procureur ou procureur, est très rarement représenté dans la fiction, j'avais envie de montrer une héroïne magistrate qui serait proche de ce qu'est la réalité de la magistrature, puisque si on réduisait le corps entier de la magistrature, qui compte à peu près 8000 magistrats, à une personne, ce serait plutôt une femme et plutôt quelqu'un de jeune. Et c'est de ce point de vue-là que j'avais envie de raconter un roman policier et le déroulement d'une enquête criminelle, vu justement de ce regard du parquet.
8: Alors, à la définition que je faisais de votre personnage principal, mais qui vous ressemble sans doute, je devrais ajouter, mais alors pour vous, quelqu'un qui n'a pas froid aux yeux, parce que votre livre, il a une histoire pas banale, il est parrainé par Michel Houellebecq, qui dit tout le bien qu'il en pense. Ça se passe comment, vous appelez? Vous avez le 06 de Michel Houellebecq. Tu pourrais, Michel, lire et dire des mots gentils?
15: J'adorerais, je n'ai pas son numéro de portable. Figurez-vous que je rencontre Michel Houellebecq à un colloque qui est donné sur son style en 2021, parce que Michel Houellebecq est l'un de mes auteurs favoris, et je vois qu'il y a ce colloque, donc je pose 2 jours de congé et je me rends à Lyon, et en fait assez vite, on se retrouve à discuter et ça se passe très bien, on s'est tout de suite très bien entendu, et c'était drôle, il était assis à côté de moi dans l'amphithéâtre et il me donnait son avis sur tout ce qui était en train d'être dit sur son œuvre. Et Michel Houellebecq est quelqu'un d'extrêmement drôle, c'est vraiment quelqu'un de désopilant et de délicat. Et donc on a échangé nos coordonnées et on a continué à s'écrire des mails de façon un peu régulière, et je lui avais dit que mon premier roman sortait bientôt. Et un matin, je trouve un mail de Michel qui me dit: écoutez, si vous pensez que ça peut vous être utile, je serais ravie de relire et corriger votre manuscrit et vous dire ce que j'en pense.
8: Et il a trouvé le titre.
15: Exactement. En fait, ma maison d'édition lui fait porter le manuscrit sous format papier et je lui avais dit dans mon mail le réponse: je ne suis pas tout à fait satisfaite du titre pour l'instant. Moi, mon titre, la maison de l'édition ne l'appréciait pas, et inversement. Et quand il revient dans ce café du 5e arrondissement, la clope au bec et mon manuscrit complètement annoté sous le bras, il me le tend disant: ce roman ne peut s'appeler que Panthère au pluriel.
8: On comprend que Michel Houellebecq vous inspire d'une certaine manière, mais moi, en vous lisant, j'ai pensé aussi à Adèle Haenel, parce que les violences faites aux femmes et aux enfants, elles sont au cœur du roman. Écoutons ensemble ce qu'elle disait après la condamnation du réalisateur Philippe Ruggia pour agression sexuelle quand elle était mineure.
16: Tout ce parcours judiciaire, c'était un parcours pour la justice. Mais ce parcours pour la justice, en fait, il ne se mène pas uniquement dans le cadre judiciaire, mais aussi dans la société, en fait. Qui est plus d'injustice quelque part, et ça c'est un projet politique en fait. C'est-à-dire que toutes les vies soient vivables.
8: Que toutes les vies soient vivables, dit Adèle Haenel, celle des enfants notamment. J'ai l'impression que ça pourrait être le mantra de votre héroïne, Maxime Sinclair, peut-être de vous aussi, Valentine Vendôme.
15: Alors je vous remercie de le dire et je vous remercie d'avoir diffusé cet extrait-là. Cette question que vous posez, de rendre les vies vivables, c'est vraiment une question qui est au cœur et de mon engagement de magistrate, et évidemment au cœur du roman, et vraiment je vous remercie de le souligner, parce que ce que je voulais, c'était faire un peu une méditation pour dire toutes ces violences qui sont faites sur les femmes et les enfants, ces violences qu'on dit intrafamiliales, de l'ordre de l'intime, qui on devient après, qu'est-ce que ça fait au fil du temps, et quelle personne on peut devenir. Et justement, si ce roman s'appelle Panthère au pluriel, c'est que je voulais qu'il y ait plusieurs portraits de personnes qui ont subi des violences, et qu'est-ce qu'elles deviennent? Est-ce qu'elles deviennent plutôt des panthères dangereuses, ou est-ce qu'elles deviennent plutôt des panthères protectrices?
8: Et on est meilleur magistrat si on a soi-même quelque chose à réparer.
15: En tout cas, il me semble, c'est mon expérience, que lorsqu'on a quelque chose à réparer, on est peut-être plus attentif, attentive à des petites choses, à des petits mots, à des petites attentions, des choses qu'on peut faire ou dire, que ce soit dans la conduite des enquêtes qu'on supervise, que ce soit pour annoncer un classement judiciaire, parce qu'il y a des fois, malheureusement, on a beau, en lisant la plainte de la personne qui se déclare victime, savoir qu'elle ne peut pas inventer ce qu'elle dit, on sait aussi, parce qu'on est des techniciens de l'enquête, qu'on ne va pas pouvoir aller au bout de cette procédure. Et je voudrais le dire, il y a une différence entre la vérité judiciaire, à mon sens, et la vérité tout court. La vérité judiciaire, c'est ce qui arrive de la vérité tout court qu'on peut démontrer judiciairement parlant. Et il me semble que lorsqu'on a soi-même quelque chose à réparer, à la fois c'est des fonctions qui sont peut-être plus difficiles à avoir parce que les choses que vous avez à faire dans votre métier font sans cesse écho à la blessure. Et en même temps, le fait d'avoir une blessure, ça vous rend parfois un peu plus poreux à bien comprendre dans ce qui n'est pas dit. Et peut-être justement vous à le mettre en mots, parce que quand vous êtes magistrat du parquet, vous avez ce rôle de mettre en mots les choses au nom de la société, de porter une parole. Et moi, en tout cas, que ce soit dans mes fonctions à mots, mais d'une manière générale dans ce roman, la question des violences faites aux enfants me paraît cardinale et fondamentale, parce que les violences sur les enfants, ça devient des personnes qui ont plutôt plus tendance à être à nouveau victimes à l'âge adulte, des personnes qui ont plutôt plus tendance à avoir elles-mêmes des comportements violents ou dangereux à l'âge adulte, des personnes qui ont des addictions. Et en fait, tout ça, c'est des choses qui sont prises en charge par la justice, mais bien souvent, on intervient entre guillemets trop tard, et que peut-être que s'il était plus simple, j'ai l'humilité de savoir que les solutions ne sont pas évidentes, ne sont pas aisées, que c'est une question de moyens, mais si on protégeait mieux les enfants, je pense que la machine judiciaire aurait bien moins à faire par la suite.
8: C'est pour ça que votre roman a autant d'humanité. On finit, si vous voulez bien, en musique, un peu plus légèrement, avec une autre source d'inspiration surprenante.

0: Le rappeur Booba, il est là, à sa façon, dans le livre, une magistrate qui cite même Booba au tribunal. Passion Booba.
1: Passion Booba. Comme beaucoup de gens de ma génération, j'ai toujours écouté beaucoup de rap, et plutôt les anciens, I.A.M., Booba. Citer un rappeur, citer une parole de chanson, évidemment quand ça s'y prête, vous arrivez très vite à une vérité qui va donner quelque chose à la personne à qui vous vous adressez. Et oui, il m'arrive parfois de citer Booba ou d'autres rappeurs en audience.
0: Merci beaucoup, Valentine Vandeume. Panthère, qui va, on l'a compris, largement au-delà de l'intérêt documentaire, où on croise donc Michel Houellebecq sous les traits d'un clochard céleste et Booba sous une forme particulière. Merci.
1: Merci à vous.

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1: Comme chaque dimanche, il s'agit des coups de cœur et des conseils musicaux du service culture. Parmi les sorties du moment, Matteo Maestrachi, vous nous parlez d'une nouvelle compilation du groupe anglais Pink Floyd.
2: Après plus de 350 millions d'albums vendus dans le monde, on serait tenté d'affirmer qu'on ne présente plus Pink Floyd. Mais pour les plus jeunes ou ceux étrangers à leur œuvre, sachez qu'on parle ici d'un des groupes de rock

toujours efficace également, Wish You Were Here, chanson titre d'un album qui a fêté ses 50 ans il y a quelques mois et hommage au disparu Syd Barrett, l'un des fondateurs de Pink Floyd.

Et si l'album le plus vendu du groupe, Dark Side of the Moon, est représenté par les titres Money et Time, on fait également coucou au double album The Wall avec la très jolie ballade, c'est pas facile à prononcer, Comfortably Numb.

Cette nouvelle compilation de Pink Floyd s'appelle 8 Tracks pour deux raisons. Il y a 8 morceaux, track en anglais, et le dernier, Pigs on the Wing, présent sur le disque Animals, est ici présenté pour la première fois en version 8 Track, 8 pistes, de nouveaux effets sonores qui proviennent d'un enregistrement sur 8 pistes.

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1: Il est 2h30, le flash, Emma Steven. Un accord pour mettre fin au conflit au Moyen-Orient a été trouvé peu avant minuit, confirme toutes les parties. Il met fin immédiatement à la guerre, y compris au Liban, selon les Iraniens qui précisent que les pourparlers vont durer 60 jours. Donald Trump a annoncé la réouverture du détroit d'Ormuz et la levée du blocus naval américain des ports iraniens dès que le texte sera signé, selon lui, vendredi prochain en Suisse. Il sera représenté par J.D. Vance, le vice-président des États-Unis. Le président américain qui fête cette nuit en grande pompe ses 80 ans sera à partir de ce lundi à Évian, en Haute-Savoie, aux côtés des chefs d'État britanniques, canadiens, allemands, italiens, japonais et français pour le G7, sommet dénoncé lors d'une manifestation qui a rassemblé ce dimanche entre 15 et 25 000 personnes à Genève. En marge du défilé, plusieurs individus ont jeté des projectiles sur les forces de l'ordre et sur des bâtiments. La police a répondu avec des grenades lacrymogènes. Une importante attaque de missiles russes cette nuit en Ukraine. À Kiev, la capitale, des immeubles ont été touchés. 140 000 habitants sont privés d'électricité. La ville de Kharkiv, au nord-est du pays, est également visée. 5 secouristes qui étaient en

0: interventions pour éteindre des incendies provoqués par les frappes ont été tués et 5 autres sont blessés. En Équateur, une procureure et sa sœur ont été tués ce dimanche dans un attentat. Il s'est produit dans une ville portuaire, bastion de plusieurs groupes de narcotrafiquants selon le parquet général. 6 morts dans une collision entre 2 hélicoptères à Rio de Janeiro. Ce dimanche, ils se sont écrasés, ces hélicoptères, sur le parking d'un concessionnaire automobile. Tous les passagers et pilotes sont décédés, parmi eux le chanteur américain Oliver Tree. L'artiste de 32 ans, connu pour ses titres When I'm Down et Life Goes On, était au Brésil dans le cadre d'une tournée mondiale. Au mondial de foot, la rencontre qui oppose en ce moment dans le groupe E la Côte d'Ivoire et l'Équateur. C'est la 65e minute, le score 0 partout. Un peu plus tôt, les Pays-Bas ont été accrochés par le Japon et terminent sur un nul de partout. L'Allemagne, elle a réussi son entrée en lice dans le mondial de foot. 7-1 face au Curaçao, petit territoire des Antilles néerlandaises qui joue pour la première fois cette compétition. Paul Sexas sera prêt pour son premier Tour de France, assure son directeur sportif. À 3 semaines de la grande boucle, le cycliste français de 19 ans a été contraint d'abandonner ce dimanche lors du dernier jour du Tour Auvergne-Rhône-Alpes en raison d'une chute qui avait eu lieu la veille. C'est le Mexicain Isaac Del Toro qui s'impose. Et puis en rugby, le Stade français a écrasé ce dimanche soir à La Rochelle 45-5 et se qualifie donc en demi-finale de Top 14 qu'il jouera face à Montpellier dans une semaine à Marseille.
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3: Les empereurs romains avaient leur jeu du cirque. Pour un jour, pour fêter ses 80 ans, Donald Trump, lui, fait bâtir son colisée à lui dans les jardins de la Maison Blanche. Une arène de 28 mètres de haut, des gradins, une cage de MMA, les arts martiaux mixtes, un gala donc au beau milieu du cœur du pouvoir américain. Franck Madvon, vous êtes le correspondant de France Info à Washington et vous avez pu, Franck, visiter cette installation pour le moins étonnante.
4: Donald Trump sait évidemment qu'il va faire parler de lui une fois de plus avec un tel événement. 7 duels de MMA, qu'on appelle aussi le combat libre, beaucoup de coups sont permis, dans un lieu censé incarner la solennité du pouvoir américain, des gladiateurs dans le symbole de l'État fédéral, ça ressemble à une provocation. L'arène est colossale, un chapiteau de 28 mètres de haut, baptisé la Griffe. Impossible de manquer les panneaux géants UFC du nom de l'organisation de Dana White, ce proche de Donald Trump, qui supervise ses combats.
5: C'est vraiment très impressionnant, un immense chapiteau ouvert aux quatre vents avec des colonnes aux couleurs du drapeau américain, des écrans géants et une scène en son centre, l'octogone où vont s'affronter les combattants de MMA.
6: Dimanche, il se passe l'événement le plus incroyable de l'histoire des sports de combat selon moi, sur le parvis de la Maison Blanche. C'est pour l'anniversaire de Donald Trump. Ça va être juste exceptionnel.
4: Pierre Courtex du média No Sense TV est spécialiste de MMA.
6: Dana White et Donald Trump ont toujours été des gens qui ont eu entre guillemets la folie des grandeurs, mais qui ont toujours réussi à aller au bout de leurs objectifs. Oui, c'est fou, oui, c'est étonnant. Et même qui aurait cru que Donald Trump soit élu président des États-Unis d'Amérique. Donc à partir de là, honnêtement, moi, j'ai pas été étonné. On nous a même parlé potentiellement un jour d'un événement sur la Lune avec le concours d'Elon Musk. J'ai envie de dire pourquoi pas.
4: On n'en est pas encore là, mais l'affiche du jour est déjà particulièrement attractive, selon le youtubeur Rust de la Sueur.
7: Dans le deuxième combat de la soirée, il y a un Français, Cyril Gane, qui combat Alex Pereira, qui va chercher la troisième ceinture, un Brésilien qui met que des KO, qui est terrifiant. Ça, c'est une magnifique affiche pour la ceinture. Et le combat principal, on a un Espagnol géorgien qui est un tueur à gages, qui est invaincu à, je crois, maintenant 17 ou 18-0. Et qui va affronter l'Américain, donc Justin Gaethje, qui est une machine à combat légendaire. C'est vraiment des affiches incroyables.
4: Les fans de MMA se réjouissent donc, mais beaucoup d'autres s'interrogent sur la place accordée par Donald Trump à ce sport de combat suivi essentiellement par des hommes dans une arène qui défigure le paysage. L'historien Edward Lengel estime que l'événement dépasse toutes les limites du mauvais goût.
3: Et alors justement, entre météo, forfait, invitation déclinée, ce tournoi, c'est aussi un championnat de polémique. Je me tourne vers vous, Soizigbourg, il faut dire qu'il y en a eu beaucoup. Hein.
8: À commencer par des critiques au sein même de l'UFC, l'organisation qui domine le monde du MMA et dont les membres sont pourtant majoritairement pro-Trump. Dana White, son patron, s'est interrogé sur la tenue de combat à une telle période de l'année, dans un climat trop chaud, trop humide et avec trop de moustiques. Mais c'est surtout Sean Strickland, l'actuel champion des poids moyens de l'UFC, qui s'est emporté sur son compte X en affirmant avoir été banni de la soirée par la Maison Blanche. après ses récentes prises de position contre Israël et contre l'implication des États-Unis dans le conflit avec l'Iran. Un autre combattant, Bryce Mitchell, lui aussi soutien de Donald Trump en 2024, a également vivement critiqué le tournoi. Un abus flagrant de pouvoir politique par le président américain, selon lui, qui bafoue son rôle au sein de la société. Enfin, des stars du cinéma notamment ont été invitées à regarder les combats, mais elles sont beaucoup à avoir décliné l'invitation, comme Dwayne Johnson, Jared Leto, Adam Sandler ou encore Guy Ritchie.
3: Et des critiques, il y en a aussi, Soizic, sur le coût de cet événement.
8: Oui, la construction et la mise en place de cette fameuse cage et plus globalement l'organisation de cet événement ont coûté 60 millions de dollars. Et même si c'est financé par l'UFC et des fonds privés, qu'aucun argent public n'est utilisé, selon la Maison Blanche, eh bien ce montant pose question en pleine hausse du coût de la vie avec la guerre au Moyen-Orient. Deux Américains ont d'ailleurs déposé plainte pour corruption en estimant que Donald Trump s'était enrichi personnellement avec ce combat en achetant pour 50 000 dollars d'actions de la société était maire de l'UFC. Un conflit d'intérêts aux yeux des deux plaignants, comme le président de l'UFC et l'un des proches amis et alliés du président américain. Mais ces accusations ont été rejetées par la Maison Blanche, tout comme celle d'une utilisation illégale de l'espace public.
3: Merci à vous, Soizic Bourg, et merci à Franck Madvon, notre correspondant de France Info aux États-Unis.
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9: C'est ma santé conseil, notre rendez-vous du week-end avec l'APHP. L'été arrive, les grandes vacances, avec probablement des occasions plus nombreuses que d'habitude de faire tomber le t-shirt et de prendre un peu le soleil. Ça réclame quand même d'être prudent. Nous allons voir ça avec vous, professeur Tuan Duong. Bonsoir.
10: Bonsoir.
9: Vous êtes dermatologue à l'hôpital Ambroise Paré de Boulogne. On n'est pas tous égaux hein, face aux coups de soleil. Certains deviennent rouges écarlates très vite. Est-ce qu'il y a des gens qui, au contraire, n'ont aucun problème majeur à rester au soleil ?
10: Alors, aucun problème majeur, je ne dirais pas ça. Hein, parce que le soleil, quand on en abuse, on va dire, il peut faire des dommages pour tout le monde. Mais de manière générale, on n'est pas tous égaux parce qu'on a ce qu'on appelle un phototype. Et donc, les phototypes les plus foncés vont avoir moins tendance, évidemment, à avoir des coups de soleil qu'un phototype clair, c'est-à-dire un blond aux yeux bleus avec une peau très blanche ou un petit roux avec des taches de rousseur.
9: Est-ce que l'âge fait aussi varier notre degré de coup de soleil ?
10: Alors clairement, en dessous de 3 ans, il n'est pas recommandé de mettre les enfants au soleil parce que plus tôt on expose finalement les enfants au coup de soleil, plus tôt on les expose à avoir en fait des dommages liés aux UVB notamment, qui sont les UV qui laissent, on va dire, les coups de soleil.
9: Parce que vous parlez de phototype, mais on parle aussi de capital soleil, je crois. C'était comme si on avait un certain nombre d'heures dans notre vie où on pouvait être exposé avant d'avoir des problèmes graves.
10: Alors, on peut l'observer avec le temps et avec justement les expositions solaires accrues. On peut développer ce qui s'appelle des taches solaires. Alors, on l'observe beaucoup. Vous savez, avec un type de génération, finalement, les baby-boomers, hein, ces périodes-là, on va dire, les Français se protégeaient moins, utilisaient même des huiles solaires pour, au contraire, augmenter justement la pénétration des rayons du soleil et avoir plus un bronzage foncé, ce qui est moins la mode aujourd'hui, en tout cas chez les plus jeunes.
9: Alors maintenant, il y a les crèmes solaires, il y a les laits solaires, d'ailleurs, je ne sais pas s'il y a une différence entre les deux.
10: C'est la même chose, si ça n'est en fait finalement que la cosmétique est un peu différente. Une crème est un peu plus grasse, un lait s'appliquera peut-être de manière plus facile.
9: Quels sont les critères qu'il faut vérifier au moment où on choisit sa crème solaire ou son lait solaire ?
10: Alors l'indice, clairement SPF, hein, c'est un critère important. C'est la capacité d'une crème à vous protéger en fait des rayons UV. D'accord ? Et quand on est sur un SPF 50 par exemple, un SPF 50, eh bien il a priori bloque 98% des UVB au moment, si bien sûr il est appliqué de manière uniforme, homogène et régulièrement, mais en tout cas il peut bloquer jusqu'à 98% des UVB, qui sont les UV qui sont ceux qui donnent des coups de soleil.
9: Il y a d'autres critères à prendre en compte, peut-être certains composants des crèmes qui déclencheraient des formes d'allergie qui ne seraient pas évidemment liées aux crèmes solaires, mais qui sont importantes en dermatologie.
10: Alors il y a deux types de crèmes, ensuite il y a les crèmes dites minérales, et les crèmes dites chimiques, voilà. Donc les crèmes minérales donnent un peu une texture blanche. Elles sont moins appréciées parfois par les individus qui les appliquent, mais elles sont aussi, elles ont un pouvoir, on va dire, aussi bien réfléchissant.
9: À part les crèmes, il y a d'autres systèmes de protection. Il y a des vêtements maintenant qui couvrent le corps.
10: Alors la contrainte en fait des crèmes solaires, c'est finalement qu'on est obligé d'en remettre et d'en remettre assez régulièrement. Et les vêtements du coup anti-UV. ont un indice de protection et ça permet d'éviter pour le coup d'avoir à mettre de la crème en dessous.
9: Et puis il y a aussi, en tout cas ces dernières années, il y a aussi eu quelques pratiques dangereuses d'une exposition volontaire au soleil.
10: Vous savez bien, aujourd'hui, les jeunes suivent les tendances, on va dire, sur les réseaux sociaux et les tendances notamment TikTok. Et l'année dernière, la tendance, c'était d'avoir ce qu'on appelle des burn lines, c'est-à-dire d'avoir des marques de maillot et pouvoir se photographier, s'exhiber comme ça, avec la plus jolie marque possible. Ça, ça peut être très dangereux parce que vous pouvez avoir des gens qui se font d'authentiques brûlures du premier ou du deuxième degré, quoi, avec des cloques sur la peau. Voilà.
9: Et si le ciel est nuageux, est-ce qu'on se tartine quand même de crème solaire ?
10: Alors, ça, c'est l'indice UV. Ça nous donne en fait un reflet indirectement de l'ensoleillement et du temps que l'on va avoir pour, par exemple, avoir un coup de soleil. Donc, si, par exemple, l'indice UV est faible, eh bien, il faudra peut-être 40 minutes d'exposition pour avoir un vrai coup de soleil. Là où, par exemple, si l'indice UV est au-delà de 5-6, eh bien, peut-être que 15 ou 20 minutes, en fonction de votre peau, si elle est claire ou si elle est un peu plus mate, vous suffiront pour avoir un coup de soleil.
9: Voilà. Ben merci pour toutes ces informations, professeur Tuan Duong, dermatologue à l'hôpital Ambroise Paré de Boulogne. Ce rendez-vous, c'est ma santé conseil avec la PHP. 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
9: Nous parlons sans cesse de notions numériques dans ce rendez-vous Nouveau Monde, mais ces notions virtuelles s'appuient sur des infrastructures bien physiques. Bonsoir Nicolas Arpagian.
11: Bonsoir Augustin.
9: Ces infrastructures mobilisent des ressources bien réelles.
11: Serveurs de stockage de données, sites de production électrique, plans d'eau utilisés pour assurer le rafraîchissement des équipements, les mondes numériques sont en effet dépendants d'infrastructures qui redessinent le paysage. Pour rendre cela encore plus concret et porter cette information au plus grand nombre, le média spécialisé Next a eu la bonne idée de composer un atlas mondial en accès libre, élaboré à partir des données dites open source, c'est-à-dire mises gracieusement à la disposition du public. On y découvre la localisation des centres d'hébergement de données des principaux acteurs du marché, Microsoft, Meta, Apple, avec leur consommation électrique et leur intensité carbone, c'est-à-dire la quantité de CO2 émise pour conduire leurs activités. Il intègre également le tracé des câbles sous-marins et la carte du stress hydrique, ces régions où les quantités de l'eau dont on a besoin dépassent celles de l'eau disponible.
9: On peut donc voir combien ces équipements sont déjà présents à travers la planète.
11: En effet, Augustin, c'est l'intérêt de combiner des sources d'informations en accès ouvert, on parle d'open data, pour permettre de superposer les niveaux de lecture. En commençant par les cartes de la communauté OpenStreetMap, un service libre de cartographie qui rivalise avec l'offre commerciale de Google Maps, qui est enrichi par des bases de données établies par des instances à but non lucratif, comme par exemple le World Resource Institute qui, depuis les États-Unis, met à disposition des cartes documentant les cas de tensions hydriques. Ou en France, le site internet Open Data Réseau Énergie qui agrège les données des transporteurs d'énergie. Des équivalents existent pour compléter les autres parties du globe.
9: Cet atlas est donc appelé à évoluer au rythme des installations à venir ?
11: Il y aura des mises à jour et un apport d'informations complémentaires puisque c'est destiné prochainement à devenir un travail collaboratif hébergé sur la plateforme GitHub, bien connue des développeurs informatiques. En attendant, cet atlas permet aussi de regarder en arrière. Grâce à un historique des éditions antérieures des cartes disponibles, en France, grâce à l'Institut National de l'Information Géographique et Forestière, l'IGN, cela peut remonter aux années 50-60 et jusqu'à une dizaine d'années pour le reste du monde. De quoi démontrer concrètement que la révolution numérique façonne bel et bien le territoire. Reste à en limiter les effets néfastes, l'information de tous fait partie des outils de sa protection. Vous trouverez les références de cet atlas sur la page de la chronique Nouveau Monde sur le site ou l'application de France Info.
9: Merci Nicolas Arpagian et rendez-vous samedi prochain pour un nouvel épisode de Nouveau Monde.
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3: Une polémique 100% jeux vidéo dans l'œil de Julie ce matin. Bonjour Julie Vialon.
12: Bonjour.
3: Nouvel opus à venir du célèbre jeu d'aventure God of War. Sony vient de l'annoncer, opus qui mettra en scène une femme, l'épouse de Kratos, c'est le personnage principal du jeu.
12: Depuis plus de 20 ans, la saga God of War se vend à des dizaines de millions d'exemplaires. Elle met donc en scène Kratos, un guerrier inspiré de la mythologie grecque puis nordique. Dans les derniers épisodes, on le suivait aux côtés de son fils Atreus, dans une aventure faite de combats, mais aussi de questions sur la famille, la transmission et le deuil. Et justement, le nouveau jeu annoncé par Sony, God of War Lofey, prend tout le monde à contre-pied. Lofey, surnommé Fey, est l'épouse l'épouse de Kratos et la mère donc d'Atreus, personnage central dans l'histoire, mais que les joueurs n'avaient jusqu'ici connu qu'à travers des souvenirs. Mm-hmm. Pour la première fois dans l'histoire de la franchise, le personnage principal est une femme.
3: Et précisément, c'est ce choix qui a déclenché immédiatement une vague de réactions.
12: Sur les réseaux sociaux, certains joueurs se réjouissent de découvrir enfin l'histoire de Faye, un personnage décrit comme énigmatique, mais d'autres ne comprennent pas pourquoi ils ne pourront plus jouer Kratos. Ils dénoncent ce qu'ils appellent un virage woke, floppé de commentaires sexistes et même de montages qui représentent l'héroïne en train de faire la cuisine ou la lessive. La créatrice de contenu pop culture Matou réagit à la polémique dans une vidéo.
13: Excusez-moi, mais je commence à en avoir ras le fion des gens qui se plaignent de devoir jouer une femme dans le nouveau chapitre de la licence de God of War. Alors remettons les pendules à l'heure. Alors vous pouvez me sortir des « oui, mais dans God of War, on joue Kratos ». Oui, et ça vous avait pas posé de problème de jouer Atreus alors que c'est littéralement un gosse. Qu'on me sorte pas l'argument de la représentation parce que la majorité de ces joyeux lurons n'ont pas la moitié de la carrure du gros orteil de Kratos et que bizarrement ça les dérangeait pas quand ils devaient jouer Spyro le dragon, un chat dans Stray ou alors un gros chewing-gum rose.
3: Et pourtant, Julie, plusieurs héroïnes ont déjà marqué l'histoire du jeu vidéo.
12: Lara Croft dans Tomb Raider, Aloy dans Horizon, Ellie dans The Last of Us. Les héroïnes offrent d'autres points de vue, d'autres récits, d'autres façons de construire un personnage. Plus il y a de profils différents dans les jeux vidéo, plus les univers deviennent riches et intéressants. Pour le moment, les producteurs Sony et Santa Monica Studio n'ont pas encore annoncé de date de sortie pour God of War Lofey, mais 20 minutes de gameplay sont déjà disponibles pour pouvoir tester le jeu tout simplement.
3: Et je suppose...
12: Et oui, vous supposez bien.
3: Musique de God of War.
12: Exactement, ça nous met dans l'ambiance, c'est bien.
3: Merci à vous, Julie Vialon. C'était l'œil de Julie sur France Info.

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1: Et vous la connaissez, c'est la musique qui annonce l'arrivée des collégiens de France Info Junior avec Cécile Ribeau-Cayol. Cette semaine, ils reçoivent le photographe et réalisateur Vincent Munier à l'occasion de la sortie d'un nouvel album de photos publié par Reporters sans frontières.
2: Bonjour.
3: Bonjour Vincent Munier, merci d'avoir accepté notre invitation. Quelle énergie à travers ce bonjour. Et d'ailleurs, nos journalistes en herbe de CM2 de l'école Fondary dans le 15e arrondissement de Paris sont déjà prêts à vous poser leurs questions.
4: Bonjour, je m'appelle Sophia. J'ai beaucoup aimé la couverture du magazine où il y a le lynx. On dirait qu'il nous regarde. En fait, je trouve très belles vos photos. Où avez-vous appris à photographier ? Est-ce que vous êtes allé aux Beaux-Arts ?
2: Alors pas du tout, moi je suis autodidacte. C'est un mot compliqué qui veut dire que j'ai vraiment appris tout seul. J'ai préféré l'école du dehors un petit peu. C'est vrai que j'étais pas très bon en cours. Et donc j'ai fait mes armes un peu en voyageant, en étant souvent dans la forêt. J'étais tellement happé par ma passion, qui est devenue un métier finalement, que je ne suis pas passé par l'école des Beaux-Arts. Par contre, j'étais curieux de plein d'autres disciplines, que ça soit le dessin, la peinture, que ce soit la musique. Donc j'ai été pioché dans plein d'univers différents pour me créer le mien.
3: Alors maintenant, on va un peu parler des coulisses, si vous voulez bien, Vincent Munier.
4: Bonjour, je m'appelle Pierre. Comment vous dormez dans la nature ? Vous avez un sac de couchage ? Est-ce qu'il faut... du matériel important pour survivre?
2: Merci Pierre, c'est une bonne question. On a des duvets qui sont très chauds, un petit matelas mousse, parfois un petit tarp, comme on peut dire, une toile étanche s'il pleut. Tu as la sensation d'être un peu comme un renard, tu te loves dans ton duvet. C'est assez minimaliste finalement comme démarche et c'est accessible à tout le monde et tu vis des émotions d'une intensité folle parce que justement s'échapper de son confort, se confronter à ses angoisses un peu, à ses peurs, surtout la forêt, souvent on la croit mystérieuse, pleine de fantômes. Alors certes, on ne connaît pas tous ces chants, tous ces sons et toutes ces formes et ces traces, mais petit à petit, je trouve que vraiment c'est un travail un peu d'enquêteur qui est tellement excitant, vraiment. Et ce sont des émotions qui t'aident à te connaître encore un peu plus. Voilà.
3: Une autre question liée au matériel, et c'est Isaac qui vous la pose, Vincent Munier.
5: Est-ce que des fois vous utilisez des drones, des zooms ou des caméras pour prendre les photos de plus près ?
2: Alors Isaac, la règle un peu dans la photo de nature et pour photographier tous ces animaux de cet album, c'est quand même de s'effacer, d'être discret, de se taire, de se cacher. Et il y a un nouveau monde qui apparaît. Donc le drone, je ne suis pas trop fan. Par contre, tu parlais de téléobjectif, oui, de zoom, oui. Ça, j'aime ça parce que justement, tu peux ne pas être intrusif. C'est-à-dire, tu peux aller observer des scènes sans déranger l'animal. Et là, moi, je trouve que c'est ça qui est assez génial. Je ne suis pas un grand fan de la technique. Je trouve que ça casse un peu la poésie du dehors, de la nature. Donc juste jumelle, appareil photo, et c'est tout. Un bon duvet, évidemment.
6: Bonjour, je m'appelle Zied. Est-ce que les intelligences artificielles pourraient remplacer le métier de photographe ?
2: Ça c'est une question qui est cruciale, surtout en ce moment. J'ai pas véritablement la réponse, mais il y a de fortes chances qu'on soit un petit peu lassé par de belles photos, faciles à faire artificiellement. Il me semble qu'on va être un peu plus à l'écoute sur l'histoire d'une photographie. Pas juste la photographie en tant que telle, mais comment est-ce qu'elle a été faite, le côté un peu aventureux autour de l'image. Et c'est tant mieux.
3: On revient dans les belles forêts du monde et dans cet album de la collection Sans photo pour la liberté de la presse, avec cette question de Florian.
7: Comment avez-vous pris la photo quand le tigre du Bengale essaye de chasser le buffle, car c'est très dangereux ?
2: C'est une bonne question. C'est vraiment un scoop qu'on propose là dans ce magazine Reporters sans frontières. Je ne l'avais encore jamais montré, cette image. Je l'ai faite l'an passé. Il n'avait jamais été photographié, le tigre du Bhoutan. C'est au Bhoutan. C'était une commande du roi et la reine. Et donc, j'ai eu une chance inouïe. C'est en restant dans un buisson. J'ai vu une source un peu chaude dedans. Je me suis demandé ce qui se passait. Il y avait un buffle qui était un peu malade sur la droite, qui passe entre cette source un peu chaude et nous. Et là, on voit que c'est le museau d'un tigre et il décide de l'attaquer. Et c'était à 50 mètres, 60 mètres de nous. Il était focalisé sur sa proie, donc non, on risquait rien. Mais c'était quand même extrêmement impressionnant. T'es pas dans une voiture, t'es pas sur un éléphant ou quoi que ce soit, t'es vraiment au même niveau que ce gros prédateur. Et c'est mon premier tigre de toute ma vie. C'était un moment inoubliable, inoubliable.
3: Bon, Florian, te voilà quand même un peu rassuré. Et maintenant, on va laisser le soin à Adèle de poser la dernière question de ce France Info Junior.
8: Est-ce que vous voulez montrer que la nature, c'est beau et qu'il faut la conserver ? Ou est-ce que vous avez fait ces photos tout simplement pour le plaisir de photographier ?
2: Vraiment, j'ai commencé à l'âge de 12 ans. J'ai été happé, vraiment, après toute ma vie a été destinée qu'à ça. Donc, il y a quand même une envie... Je vais pas le cacher, très personnel, un peu égoïste d'être dehors et d'essayer de figer ça. Après, le fait de figer par la photo ou par un film, ça permet quand même de le partager. Et je crois que là, il y a vraiment urgence à se réconcilier avec tous les autres habitants de la planète. Et comme tu parlais de la beauté, c'est un peu ça. J'ai pas envie qu'on dise juste ces images sont très belles, mais que ça nous interroge sur notre responsabilité à essayer de vivre ensemble et d'essayer d'être un peu plus en harmonie avec toutes les autres espèces.
0: Bravo.
3: Et un grand merci Vincent Munier de la part de tous les enfants aussi, comme vous l'aurez compris. Et on vous laisse tout à votre reportage photo puisque vous êtes actuellement dans les Carpates. En attendant, on peut découvrir vos photos sur les forêts du monde dans le magazine du mois de juin 2026 de Reporters sans frontières. Et à la semaine prochaine pour un nouveau France Info Junior.
1: Et les photos de Vincent Munier seront aussi à voir cet été au festival La Gacilly dans le Morbihan.
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10: Chaque dimanche, les coups de cœur musicaux du service culture. Anne Chepeau, en l'occurrence, vous avez choisi la chanteuse Hélène Birat.
11: Hélène Birat, qui vient de sortir un mini-album avec 6 nouveaux morceaux. Son projet s'intitule Mother of Pearl.

0: Hélène Birat est suédoise, mais c'est à Paris où elle est arrivée à l'âge de 18 ans qu'a débuté sa carrière de chanteuse. On l'a vu avec son premier groupe au célèbre caveau de la Huchette. Aujourd'hui, c'est avec un nouveau quartet que la trentenaire a enregistré ce mini-album qui mêle jazz, soul et folk. La chanteuse qui l'a écrit pendant sa grossesse y évoque les transformations de la maternité.
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1: Il est 3h, le flash, Emma Steven. La fin immédiate de la guerre au Moyen-Orient, y compris au Liban, confirme l'Iran. Un accord a été trouvé peu avant minuit avec les États-Unis. Il sera signé vendredi prochain, selon Donald Trump, qui prévoit à ce moment-là la réouverture du détroit d'Ormuz où circule 20% de la production mondiale de pétrole, dont les prix se sont envolés depuis le début du conflit il y a plus de 3 mois. Les Iraniens temporisent et font savoir que des négociations débuteront dans un délai de 60 jours pour parvenir à un accord définitif. Les conséquences de cet accord et notamment la question du nucléaire seront discutées dès ce lundi à Évian, en Haute-Savoie, où s'ouvre le G7, sommet auquel participent les chefs d'État français, américains, allemands, italiens, canadiens, japonais et britanniques pendant 3 jours. 5 secouristes tués cette nuit à Kharkiv, au nord-est de l'Ukraine. Ils étaient en train d'éteindre les incendies provoqués par une importante attaque de missiles russes. La capitale Kiev est également touché. 140 000 habitants sont privés d'électricité et le toit de la cathédrale orthodoxe de la Laure des Grottes s'est enflammé. On apprend également qu'une attaque de drone ukrainien a fait 3 morts dans la ville de Toula, au sud de Moscou. Dans le Missouri, au centre des États-Unis, un avion utilisé pour du saut en parachute s'est écrasé ce dimanche. Les 12 occupants ainsi que le pilote sont morts. La suite des phases de poule au mondial de foot, et en ce moment dans le groupe E, la Côte d'Ivoire affronte l'Équateur. C'est la fin du match. Il y a 1-0 pour la Côte d'Ivoire. Dans une heure, la Suède affronte la Tunisie. Un peu plus tôt ce dimanche, l'Allemagne s'est largement imposée 7-1 sur le Curaçao, qui participe pour la première fois à la compétition. Et puis les Pays-Bas et le Japon terminent sur un nul de partout. Après avoir remporté en solitaire les 2 grandes étapes de montagne, le Grand Colombier et le Plateau de Solaison, le Mexicain Isaac Del Toro remporte le Tour Auvergne-Rhône-Alpes ce dimanche. En revanche, le jeune cycliste français Paul Sexas a été contraint d'abandonner au lendemain d'une lourde chute. Il doit participer, Paul Sexas, dans 3 semaines au Tour de France. En rugby, 2 clubs franciliens remontent la pente. Le Stade français rejoint le Racing 92 en demi-finale de top 14 de rugby. Le Stade français s'est qualifié ce dimanche soir en écrasant 45-5 La Rochelle au Stade Jean Bouin. La suite du championnat, c'est dans 1 semaine à Marseille. Et puis Toyota remporte la 94e édition des 24 heures du Mans ce dimanche, et ça s'est joué sur le fil, 10 secondes seulement d'avance sur BMW. C'est le plus petit écart de temps de l'histoire de la course automobile. Le constructeur japonais place même une 2e voiture sur le podium. La numéro 7 donc gagne la course et la numéro 8 prend la 3e place. Il est 3h.
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3: Parlons d'Europe avec un visage qui nous vient dès qu'on parle d'Union européenne, celui de la femme la plus puissante du monde en ce mois de juin. Ces destins qui font l'info se penchent sur Ursula von der Leyen, quasi inconnue, parfois controversée, mais qui prend chaque jour des décisions qui changent notre vie. Épisode 2 ce matin, von der Leyen, une ascension vers le sommet de la Commission européenne, récit de William Gacosta.
4: Le conclave dure depuis maintenant 3 jours, en ce mois de juillet 2019. Nous ne sommes pas au Vatican, non, mais à Bruxelles, où les leaders européens sont réunis pour distribuer les top jobs de l'Union, les postes les plus importants, surtout celui de président de la Commission, et ça coince. Emmanuel Macron ne veut pas de l'allemand Manfred Weber, c'est lui qui a mené les conservateurs à la victoire aux européennes. Il n'a pas assez d'expérience, selon le président, qui le trouve, pour tout dire, un peu sans saveur. Et c'est Emmanuel Macron qui propose l'autre nom que personne n'a vu venir. Ursula von der Leyen, la ministre allemande de la Défense, qu'il connaît depuis 2 ans.
5: C'est pour moi une très bonne candidature. D'abord parce que c'est une dirigeante d'expérience. C'est une femme qui a une culture européenne très profonde et profondément ancrée. Enfin, c'est une parfaite francophone.
4: Emmanuel Macron est enthousiaste. Elle aussi, évidemment.
6: C'est tellement d'honneur. Merci pour la confiance que vous m'accordez.
4: Emmanuel Macron vient de la sauver politiquement, car un temps très populaire, elle est désormais totalement rejetée dans son pays. Seul 1 Allemand sur 3 pense qu'elle ferait une bonne présidente de la Commission, selon un sondage pour la télévision publique. Ursula von der Leyen est victime de ses casseroles qui se sont empilées ces derniers temps. La première affaire la replonge en 1990. À cette époque, elle est en médecine et rédige sa thèse. 62 pages dactylographiées sur une protéine qui permet de diagnostiquer des grossesses à risque. et cette thèse la rattrape 25 ans plus tard. Elle est accusée de plagiat, d'avoir recopié des passages entiers sans citer correctement leurs auteurs. Accusation gravissime en Allemagne qui a même poussé un de ses prédécesseurs à la démission. Elle conteste et réclame une enquête.
7: Aujourd'hui, le conseil de l'université s'est réuni pour statuer sur le plagiat découvert dans la thèse de Madame von der Leyen. Le conseil décide de ne pas révoquer son titre de docteur.
4: Elle n'a pas eu l'intention de frauder, conclut l'université. Il s'agissait plutôt d'un travail bâclé, reconnaît elle-même Ursula von der Leyen. Elle garde sa place au gouvernement et survit à l'affaire pour en affronter une autre. Et voilà un nom qui va peut-être vous rappeler quelque chose. McKinsey, l'un de ces cabinets privés que les gouvernements payent en échange de conseils. La France a eu son scandale McKinsey, l'Allemagne aussi, et c'est Ursula von der Leyen qui en est devenue le visage. Son ministère en a usé et sans doute abusé. L'opposition dénonce des contrats opaques à prix d'or et au bout du compte, une gestion désastreuse des armées. Les soldats n'ont quasiment plus de munitions. Les avions et les hélicoptères de la Luftwaffe sont cloués au sol. Les humoristes de la télévision publique prennent alors Ursula von der Leyen en grippe. Il la surnomme Uschi, diminutif d'Ursula, la ministre de la Défense en prend pour son grade. Situation de merde, pardon pour la traduction. Nouvelle enquête ordonnée par le Parlement, il réclame les données de son téléphone pour vérifier s'il n'y a pas eu d'entourloupe, mais elles ont été effacées. Procédure de sécurité normale, répond simplement le ministère. Ça n'ira pas plus loin, elle ne sera jamais inquiétée, mais son téléphone va refaire parler de lui. Cette fois, elle est devenue présidente de la Commission et nous sommes en pleine crise Covid. L'Europe cherche à sécuriser l'approvisionnement en vaccins et Ursula von der Leyen sort son portable pour négocier directement, par SMS, avec le patron du labo Pfizer, des contrats à plusieurs milliards d'euros. Le New York Times le révèle, le journal réclame les messages. Ils n'ont pas été archivés, répond cette fois la Commission. Explication insuffisante selon la justice européenne, mais malgré les critiques, les théories du complot innombrables, ils n'ont toujours pas été révélés. Un Pfizer-gate qui pousse même des eurodéputés d'extrême droite à déposer une motion de censure pour la chasser de son poste.
8: Vote is closed.
4: En vain.
8: And it is rejected.
4: Ursula von der Leyen survit, encore une fois.
8: Muchas gracias.
3: Ursula von der Leyen dans Ces destins qui font l'info, raconté par William Guécosta et Raphaël Rasson.
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9: On en apprend un peu plus sur notre corps maintenant, grâce à vous, Bill François. Bonjour Bill.
10: Bonjour.
9: Des chercheurs d'Harvard ont découvert qu'un organe qu'on croyait parfaitement inutile passé l'adolescence a peut-être plus d'importance qu'on ne le pense. De quel organe parle-t-on ?
10: On parle du thymus. Le thymus, c'est une petite glande en forme de papillon située derrière notre sternum. Il aide à entraîner les lymphocytes T, les soldats d'élite du système immunitaire, pour reconnaître les agents dangereux qu'ils doivent attaquer, bactéries, virus, cellules cancéreuses, et les distinguer des cellules de notre propre organisme. C'est un peu un camp militaire pour lymphocytes. Mmh. Mais jusqu'à présent, on croyait qu'ils ne servaient que dans notre enfance et qu'ensuite les lymphocytes étaient suffisamment entraînés et qu'on n'en avait plus besoin. D'ailleurs, le thymus se met à rétrécir et à involuer, le contraire d'évoluer, à partir de la fin de l'adolescence.
9: Oui, c'est un phénomène que connaissent bien les gastronomes.
10: Car le thymus, c'est le fameux riz de veau, hey. Un abat délicieux. Et on ne trouve ce riz, R-I-S, que chez le veau, pas chez le bœuf adulte, car chez les bovins aussi, l'organe rétrécit avec l'âge.
9: Mais les chercheurs ont découvert que même rétréci, il servait à quelque chose.
10: Ils ont développé un modèle d'intelligence artificielle analysant des scanners thoraciques de plus de 27 000 adultes humains pour évaluer leur santé thymique. Résultat, les personnes avec un thymus en bonne santé sont en bien meilleure santé en général, avec notamment beaucoup moins de risques de maladies cardiaques et de cancer du poumon. On a visiblement complètement sous-estimé l'importance de cet organe, qui serait peut-être une sorte de chaînon manquant pour expliquer pourquoi certaines personnes vieillissent plus ou moins vite ou réagissent plus ou moins bien à un même traitement médical.
9: Et comment fait-on alors pour avoir un thymus en bonne santé ?
10: Alors le trio infernal inflammation chronique, tabagisme et excès de poids dégrade aussi le thymus, à éviter donc. Et pour le reste, les chercheurs sont encore en train de décrypter le rôle insoupçonné du thymus, dans l'espoir de s'en servir pour évaluer la santé des patients et peut-être même pour améliorer des traitements comme l'immunothérapie. La science leur souhaite donc beaucoup de riz de veau pour les transformer un jour en fontaine de jouvence.
9: La science passe à table avec Bill François le week-end sur France Info. Merci Bill, on vous retrouve en vidéo sur nos réseaux sociaux. À la semaine prochaine.
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4: Destination pas si fréquente pour France Info Monde ce dimanche. Nous allons voir ce qui se passe en Albanie, l'un des plus petits États européens sur lequel la famille Trump a des vues. Un projet de complexe immobilier de luxe porté par Jared Kushner, le gendre de Donald Trump, et par la fille de Donald Trump, Ivanka. Bonsoir Dominique André.
12: Bonsoir Augustin.
4: La rédaction internationale de Radio France. Depuis deux semaines, la colère monte en Albanie contre ce projet prévu pour s'implanter en plus dans une zone protégée au bord de l'Adriatique.
12: Et ce mouvement porte un joli nom, la Révolution des Flamants Roses, une référence aux 3000 oiseaux, ces fameux flamants roses qui peuplent la lagune sauvage de Narta, dans l'ouest de l'Albanie. C'est dans ce lieu fragile, précieux pour la biodiversité du pays, que le gendre et la fille de Donald Trump, conquis, disent-ils, par la beauté des plages, prévoient de construire 10 000 villas et un zoo pour 5 flamants roses. C'est un coût énorme, 4 milliards d'euros. Les écologistes ont été les premiers, il y a deux ans, à alerter sur ce désastre annoncé. La colère prend donc de l'ampleur. À Tirana, la capitale de l'Albanie, qui se trouve à 150 km de la péninsule menacée, le gouvernement tente de désamorcer la crise. Le Premier ministre Edi Rama affirme que l'infrastructure est essentielle à l'accueil des touristes. Ils étaient 12 millions en 2025. Le tourisme est une mine pour l'économie de ce petit pays de 2,5 millions d'habitants.
4: Oui, donc on comprend que la révolution des flamants roses, puisque c'est son nom, ça dépasse une contestation citoyenne qui serait seulement contre ce projet immobilier de la famille Trump. C'est un mouvement de fond de la société albanaise, Dominique, mais alors pour quelle raison?
12: Dans les manifestations, on peut voir évidemment des slogans comme celui-là, Ivanka, rentre chez toi, ou bien l'Albanie n'est pas à vendre. C'est une foule compacte dans laquelle se mélangent des militants écologistes, des locaux et des jeunes qui rêvent d'un autre avenir pour leur pays. Tous ensemble exigent plus de justice sociale, de démocratie, de transparence et ils dénoncent vraiment ensemble la corruption qui ronge l'Albanie et les liens mafieux avec le pouvoir. Les manifestants veulent aujourd'hui le départ du Premier ministre Edi Rama qui est aux manettes du pays depuis 13 ans. Ce projet peut-il ralentir l'entrée de l'Albanie dans l'Union européenne? La Commission européenne a déjà demandé qu'une étude d'impact environnemental soit faite en consultation avec la société civile. La jeunesse albanaise qui a faim d'Europe a les yeux tournés vers Bruxelles et Bruxelles l'entend car c'est un sujet prioritaire pour les 27 d'élargir l'Union européenne aux États des Balkans dont l'Albanie, une zone d'influence convoitée aussi par d'autres grandes puissances comme la Russie et la Chine.
4: Merci Dominique André, la rédaction internationale de Radio France, France Info Monde à télécharger avec l'application Radio France.
13: Notre première table pour ce voyage méditerranéen est un 3 étoiles historique à Monaco, le Louis XV à l'Hôtel de Paris. Alain Ducasse y avait introduit un menu tout végétal il y a 40 ans de manière visionnaire. Son chef actuel, Emmanuel Pilon, y poursuit ce voyage autour de la naturalité.
14: Alors dans naturalité, il y a nature. Moi j'aime bien dire que c'est plus une philosophie, une façon de penser. C'est-à-dire que chacun peut s'approprier cette philosophie de la naturalité qui est de, bien sûr, respecter la saisonnalité, respecter le produit dans son entièreté. Donc on travaille de la tête à la racine, que ce soit du végétal ou que ce soit une protéine animale. Travailler la tête à la queue, quoi. La nature, l'être humain, le producteur, l'éleveur, nous fournit un produit de matière première qui est incroyable. Il y a mis du temps, il y a mis de la passion. À nous de la respecter, de la travailler, de la valoriser le plus possible, quoi.
13: Emmanuel, une bonne table à nous conseiller par ici, dans la région?
14: Alors, il y a une table très simple, un jeune chef qui a repris ça, qui est le Café de la Fontaine à La Turbie.
13: Grimpons donc sur les hauteurs de Monaco à La Turbie. Le jeune chef en question s'appelle Michael Abissira.
15: Donc, vous êtes au Café de la Fontaine. C'est une institution qui était à l'époque gérée par le couple Cyrino, qui avait deux étoiles Michelin de l'autre côté de la route.
13: L'Hostellerie Jérôme.
15: L'Hostellerie Jérôme, exactement. Et ici, c'était leur petit bistrot où ils utilisaient quand même un peu les produits de l'Hostellerie Jérôme et où on pouvait trouver les mêmes vins qu'ils avaient à la carte de l'autre côté, aux deux étoiles. Et on a repris il y a 8 mois et pour l'instant, c'est un très beau pari parce qu'on essaye de redonner un peu ses lettres de noblesse à l'endroit.
13: Michael est associé à un ami rencontré sur les bancs de l'Institut Bocuse à Lyon, Sacha Dorfman, qui a suivi une formation en gestion. Et le duo fonctionne à merveille puisque l'ancienne clientèle est revenue et de nouveaux fidèles fréquentent le Café de la Fontaine.
16: Oui, très souvent, oui. Et c'est formidable. On mange très bien. C'est vraiment notre cantine, on va dire.
13: Vous avez mangé quoi à midi, par exemple?
16: Tagliatelle, tartare de dorade.
17: Puis une bonne glace à la fleur d'oranger, un régal.
15: Ici, au Café de la Fontaine, c'est un peu la Madeleine de Proust de tout le monde. On fait de la cuisine bistrot qu'on a vraiment perdu sur la Côte d'Azur. Et le fait que les gens puissent manger des lapins à la moutarde, des navarins, des rillettes maison, des terrines maison, ce genre de choses, mélanger de la cuisine un peu plus méditerranéenne et plus fraîche, ben, ça plaît à beaucoup, beaucoup de gens et les gens reviennent beaucoup, beaucoup.
13: Entrée autour de 15 euros, plat entre 25 et 35 euros, le café de la Fontaine à la Turbie, recommandé par le chef 3 étoiles de Monaco, Emmanuel Pilon. 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
11: Après 17 années en prison pour l'assassinat de sa femme enceinte, Max Cady retrouve la liberté car un autre a avoué le meurtre. Et les premiers préoccupés par ce retour à l'air libre, ce sont ceux qui l'ont défendu ou inculpé, son avocate et un procureur qui depuis se sont mariés ensemble. La peur s'installe dans la vie du couple et de sa famille de deux enfants.
18: Max Cady a été libéré, il est sorti de prison.
19: C'est quoi le rapport avec nous ?
11: Si ça vous dit quelque chose, c'est que Les nerfs à vif, Cape Fear en anglais, a déjà fait l'objet de deux adaptations au cinéma. La première, c'était dans les années 60 avec Robert Mitchum, en voyou arrogant mais presque séduisant. La seconde avec Robert De Niro, en monstre assoiffé de vengeance. Pour cette nouvelle série, diffusée sur Apple TV, c'est Javier Bardem qui incarne l'homme qui sort de prison, se fait doux comme un agneau, charismatique et pourtant apparemment bien dangereux. C'est lui l'atout de cette adaptation. Et pour créer ce personnage, Javier Bardem s'est notamment inspiré de l'un des animaux qui rôde autour du pavillon du couple, une panthère de Floride. Javier Bardem.
20: J'aime l'idée que c'est une sorte d'animal dans sa façon de se déplacer, sa manière d'aborder les choses et le fait qu'il lèche ses blessures. Mais j'avoue, l'autre inspiration, c'est ma propre folie et ça vient complètement de moi.
21: Moi aussi, j'avais une belle vie. Vous avez peur de moi ?
18: Pourquoi j'aurais peur de vous ?
11: La série prenante et pleine de tensions joue avec les menaces qui rôdent autour du couple. Des animaux morts retrouvés au bord de la piscine, des alarmes qui retentissent sans raison. La musique rappelle les meilleurs films d'Alfred Hitchcock. Mais la série parle aussi d'aujourd'hui en étoffant l'histoire du couple avec notamment un fils en pleine crise de masculinité, fan de jeux vidéo et de documentaires sur les faits divers. Une série qui ne lésine pas sur les moments d'horreur et de tension. Javier Bardem.
20: Ce qui m'a plu, c'est qu'on ne sait jamais exactement qui est dans ce jeu de miroir. On croit une chose, puis on découvre peut-être que la personne que l'on imaginait d'une certaine manière est en réalité tout le contraire. Ça, j'adore. La série, c'est comme un véritable grand huit émotionnel qui mêle thriller et horreur tout en intégrant des dimensions sociales.
21: On a fait ce qui nous semblait juste.
11: Cape Fear avec Javier Bardem à découvrir sur Apple TV.

qu'il y a de bien avec Gims, c'est que son actualité ne s'arrête jamais. Il continue à tourner, en ce moment, une tournée d'été de 2 mois depuis cette semaine, et la reprise de sa tournée Carpe Diem à partir de la fin octobre. Et puis un nouveau record battu. Début juin, le clip de son titre Parisienne a cédé la première place du classement des vidéos les plus vues en France après 39 semaines au sommet. 39 semaines. Et puis son album Le Nord se souvient, l'Odyssée, paru fin 2024, a été le plus écouté de l'année 2025 et a battu un record datant de Johnny Hallyday en restant 19 semaines en tête.

toute l'année 2025, ces tubes que, même si on ne cherche pas à les écouter, font partie du quotidien des radios musicales, des sonos dans les commerces, des soirées dansantes. Il est vrai que Gims compte parmi ces rappeurs français dont l'univers musical n'est pas ancré principalement aux États-Unis. Il est congolais et l'essentiel de ses rythmiques viennent de là-bas, de cette large Afrique des musiques populaires contemporaines. Une polémique d'ailleurs est apparue il y a quelques mois quand Gims a revendiqué d'avoir inventé cette rythmique. Ce qui est très exagéré. L'origine, c'est la rumba congolaise apparue il y a une soixantaine d'années.

0: Vous vous souvenez ? 2016, sapé comme jamais. Le premier succès énorme de Maître Gims en solo. Maître Gims, c'est son nom de scène à l'époque. Un hommage aux sapeurs de la République démocratique du Congo, dont la plus grande étoile fut, à partir des années 1970, le chanteur Papa Wemba, qui créa le groupe Viva la Musica, dont un des complices était Janana Djuna, le père de Gims. Mais les fans de Gims vous assureront qu'il serait devenu cette énorme star. Même sans ce succès-là, on s'en doutait quelques années plus tôt, quand Maître Gims était une des voix du collectif rap parisien Section d'Assaut.
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0: À partir de 2013 en solo, la suite pour Maître Gims est non seulement glorieuse, mais aussi passionnante. Cet artiste semble alterner en permanence les productions efficaces, voire répétitives, et les gestes imprévisibles, comme un duo avec Vianney ou une reprise de Bella Ciao.
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Et ça, c'est en décembre 2025. Gims chante son vieux tube « Changer », accompagné au piano par Hélène Mercier, virtuose reconnue, mais aussi épouse du milliardaire Bernard Arnault. Et il semble que le goût de Gims pour les affaires ne lui apporte pas que de belles fréquentations. Nous vous en avons parlé sur France Info il y a quelques semaines. Il a été mis en examen dans une affaire de blanchiment en bande organisée. L'artiste reste néanmoins libre de ses mouvements et de son activité musicale. Il continue de raconter une vie de luxe, d'amours éphémères, de belles voitures et de puissance. Un clip aux couleurs saturées est sorti tout récemment. Mai 2026, Gims, Soleil.

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1: 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Votre playlist, Yann Bertrand, nous emmène ce matin en Afrique du Sud.
2: À la rencontre de l'une des voix les plus émouvantes du pays, certainement, et bien au-delà, celle du chanteur Bongéziwe Mabandla, qui sort son 5e album, Dingoubani. Voilà.

dans une culture sud-africaine bouillonnante, Bongezi Wemabandla s'est affirmé depuis ses débuts comme l'un des artistes les plus passionnants, mêlant musique traditionnelle, pop, utilisant sa formation en théâtre dans des performances live toujours époustouflantes. Il chante dans sa langue d'origine, le Xhosa, et réussit à chaque fois à renverser les cœurs par sa sensibilité.

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1: Il est 3h30, le flash, Emma Steven. Est-ce la fin de la guerre au Moyen-Orient? Un accord en tout cas a été trouvé ce dimanche soir, se félicitent toutes les parties. Il sera signé vendredi prochain en Suisse, selon Donald Trump. Les Iraniens temporisent, expliquent que de nouveaux pourparlers vont commencer dans un délai de 60 jours. Une fois le document signé, le président américain assure la réouverture du détroit d'Hormuz et la fin du blocus naval américain des ports iraniens. Le sujet sera sur la table du sommet du G7 qui s'ouvre ce lundi à Évian, en Haute-Savoie. En plus des chefs d'État français et américains, ceux du Royaume-Uni, de l'Italie, du Canada, du Japon et de l'Allemagne sont réunis pendant 3 jours. L'un des lieux de culte du célèbre complexe orthodoxe de la Laure des Grottes de Kiev est en feu après une attaque massive russe sur la capitale ukrainienne. Il y a 18 blessés, 140 000 habitants sont privés d'électricité. La grande ville de Kharkiv, elle aussi, subit des attaques. 5 secouristes sont morts. La réplique ne s'est pas faite attendre. Au moins 3 personnes sont décédées dans la ville russe de Toula, 200 km au sud de Moscou, dans un raid ukrainien. C'est une période qu'on appréhende parce qu'on sait qu'il va faire plus de 30 degrés dans les salles et que ça va être des conditions extrêmement difficiles, s'inquiète la secrétaire générale et porte-parole du syndicat SNES-FSU sur France Info. Alors que ce lundi, les lycéens de terminale planchent sur l'épreuve de philosophie du baccalauréat et qu'il va faire très chaud, Sophie Vénétité plaide pour la rénovation énergétique des bâtiments scolaires, tandis que le ministre de l'Éducation nationale, Édouard Geffray, a annoncé ce dimanche ne plus vouloir d'examen l'après-midi en fin d'année scolaire lorsque les températures sont élevées. En Équateur, une procureure et sa sœur ont été tuées ce dimanche dans un attentat perpétré à l'ouest du pays. La zone est un bastion de plusieurs groupes de narcotrafiquants. C'est la troisième

0: Des magistrates tuées en 3 ans dans le pays devenu l'un des plus dangereux d'Amérique latine. Après les violences qui ont suivi la victoire du PSG en Ligue des Champions, 800 personnes avaient été interpellées. Le gouvernement annonce présenter le mois prochain un projet de loi visant, je cite, à faire assumer directement aux auteurs le coût des dégradations commises dans l'espace public. Cette contribution, toujours selon le Premier ministre Sébastien Lecornu, pourra être adaptée aux capacités financières de chacun et les prestations sociales pourront également servir à payer. Et puis la Côte d'Ivoire s'impose 1-0 face à l'Équateur. La suite des phases de poule de la Coupe du Monde de foot, c'est dans une demi-heure. Le coup d'envoi du match qui oppose la Suède à la Tunisie. Ce dimanche, les Pays-Bas et le Japon se séparent avec un nul de partout, tandis que l'Allemagne s'est imposée 7-1 sur l'île des Caraïbes néerlandaise du Curaçao.
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3: Ils sont là, Sarah Lemoine, Rémi Bostsaron, Julien Méniel, nos experts. Bonjour à tous les trois.
4: Bonjour.
3: Les idées reçues sur le syndrome de la Tourette, c'est ma santé. C'est ce que vous allez nous expliquer, Julien Méniel. Comment fonctionne l'État chinois Big Brother? C'est votre livre du jour, Rémi. Vous allez nous emmener sur place dans 5 minutes. Avant cela, vous allez peut-être les croiser. Vous travaillez en entreprise, dans une administration, dans une association. Quelques-uns des 560 000 élèves de seconde, ils vont entamer leur stage obligatoire de 15 jours demain. Et attention, Sarah, il y a des obligations pour les employeurs, notamment en termes de sécurité.
5: Oui, et on rappelle qu'en avril dernier, Calvin, 15 ans, est mort écrasé par le chariot élévateur qu'il conduisait. Il était en seconde professionnelle et effectuait un stage depuis quelques jours chez un fabricant de matériaux. Une enquête pour homicide involontaire a été ouverte. Elle va devoir déterminer dans quelles circonstances l'adolescent s'est retrouvé au volant de cet engin, alors que cela n'aurait jamais dû arriver. La conduite de véhicules moto.
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3: Ils sont là, Sarah Lemoine, Rémi Bostsaron, Julien Méniel, nos experts. Bonjour à tous les trois.
4: Bonjour.
3: Les idées reçues sur le syndrome de la Tourette, c'est ma santé. C'est ce que vous allez nous expliquer, Julien Méniel. Comment fonctionne l'État chinois Big Brother? C'est votre livre du jour, Rémi. Vous allez nous emmener sur place dans 5 minutes. Avant cela, vous allez peut-être les croiser. Vous travaillez en entreprise, dans une administration, dans une association. Quelques-uns des 560 000 élèves de seconde, ils vont entamer leur stage obligatoire de 15 jours demain. Et attention, Sarah, il y a des obligations pour les employeurs, notamment en termes de sécurité.
5: Oui, et on rappelle qu'en avril dernier, Calvin, 15 ans, est mort écrasé par le chariot élévateur qu'il conduisait. Il était en seconde professionnelle et effectuait un stage depuis quelques jours chez un fabricant de matériaux. Une enquête pour homicide involontaire a été ouverte. Elle va devoir déterminer dans quelles circonstances l'adolescent s'est retrouvé au volant de cet engin, alors que cela n'aurait jamais dû arriver. La conduite de véhicules motorisés ou de matériel de manutention est en effet formellement interdite pour les collégiens et les lycéens en stage d'observation, rappelle François Hubert du cabinet Voltaire Avocat. Qu'ils soient mineurs ou majeurs d'ailleurs. Et la liste des interdictions ne s'arrête pas là. Les élèves ne doivent pas être exposés à des produits chimiques ou à des agents biologiques dangereux, donc on ne les emmène pas sur un chantier de désamiantage, ni dans un centre de tri de déchets. Prohibez également les situations où ils seraient en hauteur et pourraient chuter. Pas question donc de les faire monter sur une échelle ou un escabeau.
3: Alors quel doit être le rythme, quels sont les horaires d'un stage de seconde?
5: Eh bien, le travail de nuit est totalement interdit, c'est-à-dire entre 20h et 6h du matin pour les moins de 18 ans. Je le précise, en cas de stage chez un boulanger ou pourquoi pas à la radio où les présentateurs de la matinale se lèvent à 2h du matin.
3: Ah oui.
5: Un jeune stagiaire de seconde peut rester au maximum 35 heures par semaine dans son entreprise d'accueil et jamais plus de 7 heures par jour pour les moins de 16 ans, indique maître François Hubert.
3: Et puis, vous vouliez attirer notre attention aussi sur les pots d'entreprise.
5: Eh bien oui, le mois de juin, c'est un peu le moment des pots informels avant le début des grandes vacances. Parfois, ils ont lieu à l'heure du déjeuner. Alors, mieux vaut prévenir vos stagiaires qu'ils n'ont pas le droit de toucher aux boissons alcoolisées qui pourraient se trouver sur la table. Le code du travail en autorise 4, je vous le rappelle. Le vin, la bière, le cidre et le poiré. Dans tous les cas, il est bon de rappeler qu'un élève de seconde ne connaît ni les règles, ni les risques quand il arrive en milieu professionnel. C'est à l'employeur de prendre toutes les mesures de prévention et de protection.
3: Voilà, vin, bière, cidre et poirée, je le note très précisément. Merci à vous Sarah Lemoine, notre santé à présent Julien. Et vous nous parlez ce matin donc du syndrome de la Tourette, un syndrome sur lequel circule quand même pas mal d'idées reçues.
4: Oui, est-ce que vous connaissez le point commun entre Billie Eilish, Vincent Lindon et André Malraux ?
3: Non.
4: Bah, c'est facile, c'est dans le titre, hein. Tous les trois ont le syndrome Gilles de la Tourette. Si ça vous étonne et que vous vous dites qu'ils n'ont vraiment pas l'air de l'avoir, bah c'est sans doute parce qu'on a une représentation assez caricaturale qui est très très éloignée de la réalité. Le syndrome Gilles de la Tourette, c'est un trouble neurologique qui touche moins d'1% de la population. Il apparaît généralement dans l'enfance et dans 85% des cas, il est associé à d'autres troubles, comme par exemple un déficit de l'attention avec ou sans hyperactivité, vous savez le fameux TDAH, des TOC, donc des troubles obsessionnels compulsifs, des crises de panique ou de rage, des troubles du sommeil ou de l'apprentissage. Alors comment ça se manifeste ? Eh bien par des tics involontaires et répétitifs qui peuvent soit venir soulager un malaise, qu'il soit physique ou psychologique, soit être déclenché par la fatigue ou juste le fait d'avoir essayé de les réprimer pendant trop longtemps, ces tics, parce que ça peut être épuisant. Ces tics, donc, ils peuvent être moteurs, donc des mouvements, ou sonores, des cris, des bruits de gorge, des mots répétés, etc. Mais le fait de crier des obscénités...
3: Comme oui, c'est à ça qu'on pense, évidemment.
4: C'est à ça qu'on pense souvent. Ça s'appelle la coprolalie. Et bien ça ne touche que 10 à 15% des gens atteints de ce syndrome. Donc c'est un cliché qui n'est pas du tout représentatif.
3: Bon, est-ce qu'on sait ce qui cause ce syndrome, justement ?
4: Et bien pas vraiment. On pense que c'est la somme de plusieurs facteurs neurologiques, environnementaux et génétiques qui est à l'origine du trouble. Mais on ne comprend pas encore tout à fait quels neurones sont impliqués, ni de quelle façon. Ce qu'on sait par contre, c'est que ça n'a aucune répercussion sur les facultés de réflexion, ni sur les capacités cognitives.
3: Bon, et est-ce que cette maladie se soigne ?
4: La maladie en soi, elle disparaît jamais complètement, mais il y a quand même des choses à faire. Il n'y a pas de traitement, il n'y a pas de médicament spécifique contre le syndrome Gilles de la Tourette, mais certains traitements psychiatriques peuvent parfois aider. Et puis généralement, les tics, ils augmentent jusqu'à l'adolescence avant de diminuer progressivement. Les adultes arrivent souvent mieux à les contrôler, ou alors en tout cas à les rendre moins visibles et plus acceptables socialement. Donc c'est possible, il y a les thérapies cognitivo-comportementales qui ont montré leur efficacité, mais le traitement évidemment doit être adapté à chaque cas. Et souvenez-vous que ces tics, ils sont involontaires, ils sont irrépressibles et que l'anxiété les aggrave. Donc si vous voulez aider à votre niveau, eh ben, ne vous en moquez pas.
3: Évidemment, ça coule de source. Merci à vous, Julien Méniel. Notre livre du jour, Rémi, nous emmène aujourd'hui en Chine. La Chine où on fait l'expérience de la surveillance numérique de masse.
6: Eh oui, qu'est-ce que ça fait concrètement de vivre sous surveillance numérique permanente ? Pour le savoir, il faut lire ce livre qui s'appelle tout simplement « Vivre avec la surveillance numérique en Chine ». C'est l'œuvre d'une professeure à l'Université du Québec, Ariane Ollier-Malater. Une exploration passionnante qui commence par un rappel de l'ampleur de cette surveillance. En Chine, l'État peut récupérer toutes les données collectées par les entreprises du numérique, que ce soit les applications de paiement ou les réseaux sociaux. Il connaît donc toutes vos habitudes, toutes vos relations. Il dispose aussi de caméras de surveillance un peu partout. Et ces données servent notamment à établir des listes de bons et de mauvais citoyens, les mauvais étant sanctionnés, voire humiliés quand leur photo est affichée dans l'espace public.
3: Bon, et comment les Chinois vivent-ils ce qui peut s'apparenter à une menace permanente ?
6: Alors évidemment, dans ce contexte, c'est difficile de le savoir, d'où l'importance des quelques dizaines de témoignages qu'on trouve dans ce livre. Ariane Ollier-Malater raconte comment il a fallu gagner la confiance de ses habitants de Shanghai, de Pékin et de la province du Sichuan, des Chinois qui, pour certains, osent critiquer ce système, comme cet ouvrier en bâtiment, par exemple, qui considère que ses pensées sont aujourd'hui la seule vie privée qui lui reste. Mais ces critiques sont minoritaires. En fait, ce qui est sidérant, c'est que la plupart des participants reconnaissent des mérites à cette surveillance généralisée au nom de la grandeur de la Chine.
3: Mais alors, sur quoi repose ce sentiment, Rémi ?
6: Eh bien, il repose d'abord sur un traumatisme national exploité par la propagande, traumatisme lié aux années 90 et à l'entrée de la Chine dans l'économie de marché qui avait provoqué une explosion des fraudes et de la corruption. La surveillance permettrait, selon le gouvernement chinois, d'assurer le redressement moral de la population pour, je cite, « renouer avec 5000 ans de civilisation ininterrompue ». À cela s'ajoute, pour beaucoup, le plaisir. plaisir, la facilité d'une vie dématérialisée quand tout peut être fait simplement avec son téléphone. Une maîtrise technologique présentée aussi comme une assurance de progrès et une fierté, une revanche après des décennies de domination occidentale. Bref, il faut se plonger dans ces témoignages rares pour comprendre comment, contre quelles promesses, on peut accepter de renoncer à sa liberté.
7: Voilà, et peut-être aussi ce qui peut nous permettre de la chérir. Merci à vous, Rémi Bostaron. Ça s'appelle donc « Vivre avec la surveillance numérique en Chine » de l'universitaire Ariane Ollier-Malater aux éditions du CNRS.
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8: C'est ma santé conseil, notre rendez-vous du week-end avec la PHP. L'été arrive, les grandes vacances, avec probablement des occasions plus nombreuses que d'habitude de faire tomber le t-shirt et de prendre un peu le soleil. Ça réclame quand même d'être prudent. Nous allons voir ça avec vous, professeur Tuan Duong. Bonsoir.
9: Bonsoir.
8: Vous êtes dermatologue à l'hôpital Ambroise Paré de Boulogne. On n'est pas tous égaux hein, face aux coups de soleil. Certains deviennent rouges écarlates très vite. Est-ce qu'il y a des gens qui, au contraire, n'ont aucun problème majeur à rester au soleil ?
9: Alors, aucun problème majeur, je ne dirais pas ça. Hein, parce que le soleil, quand on en abuse, on va dire il peut faire des dommages pour tout le monde. Mais de manière générale, on n'est pas tous égaux parce qu'on a ce qu'on appelle un phototype. Et donc, les phototypes les plus foncés vont avoir moins tendance, évidemment, à avoir des coups de soleil qu'un phototype clair, c'est-à-dire un blond aux yeux bleus avec une peau très blanche ou un petit roux avec des taches de rousseur.
8: Est-ce que l'âge fait aussi varier notre degré de coup de soleil ?
9: Alors clairement, en dessous de 3 ans, il n'est pas recommandé de mettre les enfants au soleil parce que plus tôt on expose finalement les enfants au coup de soleil, plus tôt on les expose à avoir en fait des dommages liés aux UVB notamment, qui sont les UV qui laissent, on va dire, les coups de soleil.
8: Parce que vous parlez de phototype, mais on parle aussi de capital soleil, je crois. C'était comme si on avait un certain nombre d'heures dans notre vie où on pouvait être exposé avant d'avoir des problèmes graves.
9: Alors, on peut l'observer avec le temps et avec justement les expositions solaires accrues. On peut développer ce qui s'appelle des taches solaires. Alors, on l'observe beaucoup. Vous savez, avec un type de génération, finalement, les baby-boomers, hein, ces périodes-là, on va dire, les Français se protégeaient moins, utilisaient même des huiles solaires pour, au contraire, augmenter justement la pénétration des rayons du soleil et avoir plus un bronzage foncé, ce qui est moins la mode aujourd'hui, en tout cas chez les plus jeunes.
8: Alors maintenant, il y a les crèmes solaires, il y a les laits solaires, d'ailleurs, je ne sais pas s'il y a une différence entre les deux.
9: C'est la même chose, si ça n'est en fait finalement que la cosmétique est un peu différente. Une crème est un peu plus grasse, un lait s'appliquera peut-être de manière plus facile.
8: Quels sont les critères qu'il faut vérifier au moment où on choisit sa crème solaire ou son lait solaire ?
9: Alors l'indice, clairement SPF, hein, c'est un critère important. C'est la capacité d'une crème à vous protéger en fait des rayons UV. D'accord ? Et quand on est sur un SPF 50 par exemple, un SPF 50, eh bien il a priori bloque 98% des UVB au moment, si bien sûr il est appliqué de manière uniforme, homogène et régulièrement, mais en tout cas il peut bloquer jusqu'à 98% des UVB, qui sont les UV qui sont ceux qui donnent des coups de soleil.
8: Il y a d'autres critères à prendre en compte, peut-être certains composants des crèmes qui déclencheraient des formes d'allergie qui ne seraient pas évidemment liées aux crèmes solaires, mais qui sont importantes en dermatologie.
9: Alors il y a deux types de crèmes, ensuite il y a les crèmes dites minérales, et les crèmes dites chimiques, voilà. Donc les crèmes minérales donnent un peu une texture blanche. Elles sont moins appréciées parfois par les individus qui les appliquent, mais elles sont aussi, elles ont un pouvoir, on va dire, aussi bien réfléchissant.
8: À part les crèmes, il y a d'autres systèmes de protection. Il y a des vêtements maintenant qui couvrent le corps.
9: Alors la contrainte en fait des crèmes solaires, c'est finalement qu'on est obligé d'en remettre et d'en remettre assez régulièrement. Et les vêtements du coup anti-UV ont un indice de protection et ça permet d'éviter pour le coup d'avoir à mettre de la crème en dessous.
8: Et puis il y a aussi, en tout cas ces dernières années, il y a aussi eu quelques pratiques dangereuses d'une exposition volontaire au soleil.
9: Vous savez bien, aujourd'hui, les jeunes suivent les tendances, on va dire, sur les réseaux sociaux et les tendances notamment TikTok. Et l'année dernière, la tendance, c'était d'avoir ce qu'on appelle des burn lines, c'est-à-dire d'avoir des marques de maillot et pouvoir se photographier, s'exhiber comme ça, avec la plus jolie marque possible. Ça peut être très dangereux parce que vous pouvez avoir des gens qui se font d'authentiques brûlures du premier ou du deuxième degré. Quoi, avec des cloques sur la peau. Voilà.
8: Et si le ciel est nuageux, est-ce qu'on se tartine quand même de crème solaire?
9: Alors, ça, c'est l'indice UV. Ça nous donne en fait un reflet indirectement de l'ensoleillement et du temps que l'on va avoir pour, par exemple, avoir un coup de soleil. Donc, si, par exemple, l'indice UV est faible, eh bien, il faudra peut-être 40 minutes d'exposition pour avoir un vrai coup de soleil. Là où, par exemple, si l'indice UV est au-delà de 5-6, eh bien, peut-être que 15 ou 20 minutes, en fonction de votre peau, si elle est claire ou si elle est un peu plus mate, vous suffiront pour avoir un coup de soleil.
8: Voilà. Ben merci pour toutes ces informations, professeur Thuan Duong, dermatologue à l'hôpital Ambroise Paré de Boulogne. Ce rendez-vous C'est ma santé conseil avec la PHP, eh bien c'est à retrouver en téléchargement avec l'application Radio France.
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7: Une polémique 100% jeux vidéo dans l'œil de Julie ce matin. Bonjour Julie Vialon.
5: Bonjour.
7: Nouvel opus à venir du célèbre jeu d'aventure God of War. Sony vient de l'annoncer, opus qui mettra en scène une femme, l'épouse de Kratos, c'est le personnage principal du jeu.
10: Depuis plus de 20 ans, la saga God of War se vend à des dizaines de millions d'exemplaires. Elle met donc en scène Kratos, un guerrier inspiré de la mythologie grecque puis nordique. Dans les derniers épisodes, on le suivait aux côtés de son fils Atreus, dans une aventure faite de combats, mais aussi de questions sur la famille, la transmission et le deuil. Et justement, le nouveau jeu annoncé par Sony, God of War Lofey, prend tout le monde à contre-pied. Lofey, surnommée Faye, est l'épouse de Kratos et la mère donc d'Atreus, personnage central dans l'histoire, mais que les joueurs n'avaient jusqu'ici connu qu'à travers des souvenirs. Mmh. Pour la première fois dans l'histoire de la franchise, le personnage principal est une femme.
7: Et précisément, c'est ce choix qui a déclenché immédiatement une vague de réactions.
10: Sur les réseaux sociaux, certains joueurs se réjouissent de découvrir enfin l'histoire de Faye, un personnage décrit comme énigmatique, mais d'autres ne comprennent pas pourquoi ils ne pourront plus jouer Kratos. Ils dénoncent ce qu'ils appellent un virage woke, floppé de commentaires sexistes et même de montages qui représentent l'héroïne en train de faire la cuisine ou la lessive. La créatrice de contenu pop culture Matou réagit à la polémique dans une vidéo.
11: Excusez-moi, mais je commence à en avoir ras le fion des gens qui se plaignent de devoir jouer une femme dans le nouveau chapitre de la licence de God of War. Alors remettons les pendules à l'heure. Alors vous pouvez me sortir des oui, mais dans God of War on joue Kratos. Oui, et ça vous avait pas posé de problème de jouer Atreus alors que c'est littéralement un gosse. Qu'on me sorte pas l'argument de la représentation parce que la majorité de ces joyeux lurons n'ont pas la moitié de la carrure du gros orteil de Kratos et que bizarrement ça les dérangeait pas quand ils devaient jouer Spyro le Dragon, un chat dans Stray ou alors un gros chewing-gum rose.
7: Et pourtant, Julie, plusieurs héroïnes ont déjà marqué l'histoire du jeu vidéo.
10: Lara Croft dans Tomb Raider, Aloy dans Horizon, Ellie dans The Last of Us. Les héroïnes offrent d'autres points de vue, d'autres récits, d'autres façons de construire un personnage. Plus il y a de profils différents dans les jeux vidéo, plus les univers deviennent riches et intéressants. Pour le moment, les producteurs Sony et Santa Monica Studio n'ont pas encore annoncé de date de sortie pour God of War Lofey, mais 20 minutes de gameplay sont déjà disponibles pour pouvoir tester le jeu tout simplement.
7: Et je suppose...
10: Eh oui, vous supposez bien.
7: Musique de God of War.
10: Exactement, ça nous met dans l'ambiance, c'est bien.
7: Merci à vous, Julie Vialon. C'était l'œil de Julie sur France Info.

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1: Et vous la connaissez, c'est la musique qui annonce l'arrivée des collégiens de France Info Junior avec Cécile Ribeau-Cayol. Cette semaine, ils reçoivent le photographe et réalisateur Vincent Munier à l'occasion de la sortie d'un nouvel album de photos publié par Reporters sans frontières.
2: Bonjour.
3: Bonjour Vincent Munier, merci d'avoir accepté notre invitation. Quelle énergie à travers ce bonjour. Et d'ailleurs, nos journalistes en herbe de CM2 de l'école Fondary dans le 15e arrondissement de Paris sont déjà prêts à vous poser leurs questions.
4: Bonjour, je m'appelle Sophia. J'ai beaucoup aimé la couverture du magazine où il y a le lynx. On dirait qu'il nous regarde. En fait, je trouve très belles vos photos. Où avez-vous appris à photographier? Est-ce que vous êtes allé aux Beaux-Arts?
2: Alors pas du tout, moi je suis autodidacte. C'est un mot compliqué qui veut dire que j'ai vraiment appris tout seul. J'ai préféré l'école du dehors un petit peu. C'est vrai que j'étais pas très bon en cours et donc j'ai fait mes armes un peu en voyageant, en étant souvent dans la forêt. J'étais tellement happé par ma passion qui est devenue un métier finalement que je ne suis pas passé par l'école des beaux-arts. Par contre, j'étais curieux de plein d'autres disciplines, que ce soit le dessin, la peinture, que ce soit la musique. Donc j'ai été pioché dans plein d'univers différents pour me créer le mien.
3: Alors maintenant, on va un peu parler des coulisses si vous voulez bien, Vincent Munier.
4: Bonjour, je m'appelle Pierre. Comment vous dormez dans la nature? Vous avez un sac de couchage? Est-ce qu'il faut du matériel important pour survivre?
2: Merci Pierre, c'est une bonne question. On a des duvets qui sont très chauds, un petit matelas mousse, parfois un petit tarp, comme on peut dire, une toile étanche s'il pleut. Tu as la sensation d'être un peu comme un renard, tu te loves dans ton duvet. C'est assez minimaliste finalement comme démarche et c'est accessible à tout le monde et tu vis des émotions d'une intensité folle parce que justement s'échapper de son confort, se confronter à ses angoisses un peu, à ses peurs, surtout la forêt, souvent on la croit mystérieuse, pleine de fantômes. Alors certes, on ne connaît pas tous ces chants, tous ces sons et toutes ces formes et ces traces, mais petit à petit, je trouve que vraiment c'est un travail un peu d'enquêteur qui est tellement excitant, vraiment. Et ce sont des émotions qui t'aident à te connaître encore un peu plus. Voilà.
3: Une autre question liée au matériel, et c'est Isaac qui vous la pose, Vincent Munier.
5: Est-ce que des fois vous utilisez des drones, des zooms ou des caméras pour prendre les photos de plus près?
2: Alors Isaac, la règle un peu dans la photo de nature et pour photographier tous ces animaux de cet album, c'est quand même de s'effacer, d'être discret, de se taire, de se cacher. Et il y a un nouveau monde qui apparaît. Donc le drone, je ne suis pas trop fan. Par contre, tu parlais de téléobjectif, oui. De zoom, oui. Ça, j'aime ça parce que justement, tu peux ne pas être intrusif. C'est-à-dire tu peux aller observer des scènes sans déranger l'animal. Et là, moi, je trouve que c'est ça qui est assez génial. Je ne suis pas un grand fan de la technique. Je trouve que ça casse un peu la poésie du dehors de la nature. Donc juste jumelle, appareil photo et c'est tout. Un bon duvet, évidemment.
6: Bonjour, je m'appelle Zied. Est-ce que les intelligences artificielles pourraient remplacer le métier de photographe?
2: Ça c'est une question qui est cruciale, surtout en ce moment. J'ai pas véritablement la réponse, mais il y a de fortes chances qu'on soit un petit peu lassé par de belles photos, faciles à faire artificiellement. Il me semble qu'on va être un peu plus à l'écoute sur l'histoire d'une photographie. Pas juste la photographie en tant que telle, mais comment est-ce qu'elle a été faite, le côté un peu aventureux autour de l'image. Et c'est tant mieux.
3: On revient dans les belles forêts du monde et dans cet album de la collection Sans photo pour la liberté de la presse, avec cette question de Florian.
7: Comment avez-vous pris la photo quand le tigre du Bengale essaye de chasser le buffle, car c'est très dangereux?
2: C'est une bonne question. C'est vraiment un scoop qu'on propose là dans ce magazine Reporters sans frontières. Je ne l'avais encore jamais montré, cette image. Je l'ai faite l'an passé. Il n'avait jamais été photographié, le tigre du Bhoutan. C'est au Bhoutan. C'était une commande du roi et la reine. Et donc, j'ai eu une chance inouïe. C'est en restant dans un buisson. J'ai vu une source un peu chaude dedans. Je me suis demandé ce qui se passait. Il y avait un buffle qui était un peu malade sur la droite, qui passe entre cette source un peu chaude et nous. Et là, on voit que c'est le museau d'un tigre et il décide de l'attaquer. Et c'était à 50 mètres, 60 mètres de nous. Il était focalisé sur sa proie, donc non, on risquait rien. Mais c'était quand même extrêmement impressionnant. T'es pas dans une voiture, t'es pas sur un éléphant ou quoi que ce soit, t'es vraiment au même niveau que ce gros prédateur. Et c'est mon premier tigre de toute ma vie. C'était un moment inoubliable, inoubliable.
3: Bon, Florian, te voilà quand même un peu rassuré. Et maintenant, on va laisser le soin à Adèle de poser la dernière question de ce France Info Junior.
8: Est-ce que vous voulez montrer que la nature, c'est beau et qu'il faut la conserver? Ou est-ce que vous avez fait ces photos tout simplement pour le plaisir de photographier?
2: Vraiment, j'ai commencé à l'âge de 12 ans. J'ai été happé, vraiment, après toute ma vie a été destinée qu'à ça. Donc il y a quand même une envie je vais pas le cacher, très personnel, un peu égoïste d'être dehors et d'essayer de figer ça. Après, le fait de figer par la photo ou par un film, ça permet quand même de le partager. Et je crois que là, il y a vraiment urgence à se réconcilier avec tous les autres habitants de la planète. Et comme tu parlais de la beauté, c'est un peu ça. J'ai pas envie qu'on dise juste ces images sont très belles, mais que ça nous interroge sur notre responsabilité à essayer de vivre ensemble et d'essayer d'être un peu plus en harmonie avec toutes les autres espèces.
0: Bravo pour vos magnifiques photos.
3: Et un grand merci Vincent Munier de la part de tous les enfants aussi, comme vous l'aurez compris. Et on vous laisse tout à votre reportage photo puisque vous êtes actuellement dans les Carpates. En attendant, on peut découvrir vos photos sur les forêts du monde dans le magazine du mois de juin 2026 de Reporters sans frontières. Et à la semaine prochaine pour un nouveau France Info Junior.
1: Et les photos de Vincent Munier seront aussi à voir cet été au festival La Gacilly dans le Morbihan.
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10: Comme chaque dimanche, il s'agit des coups de cœur et des conseils musicaux du service culture. Parmi les sorties du moment, Matteo Maestrachi, vous nous parlez d'une nouvelle compilation du groupe anglais Pink Floyd.
11: Après plus de 350 millions d'albums vendus dans le monde, on serait tenté d'affirmer qu'on ne présente plus Pink Floyd. Mais pour les plus jeunes ou ceux étrangers à leur œuvre, sachez qu'on parle ici d'un des groupes de rock les plus importants de la fin des années 60 à 1975 au moins. Groupe expérimental également qui revient par l'intérieur intermédiaire du disque 8 Tracks, comme une sorte de mini best-of couvrant différents albums. On retrouve plusieurs tubes, mais aussi des morceaux moins connus comme What's the Deal, sorti en 1972, extrait de la bande originale Obscured by Clouds.

Toujours efficace également, Wish You Were Here, chanson-titre d'un album qui a fêté ses 50 ans il y a quelques mois et hommage au disparu Syd Barrett, l'un des fondateurs de Pink Floyd.

Et si l'album le plus vendu du groupe, Dark Side of the Moon, est représenté par les titres Money et Time, on fait également coucou au double album The Wall avec la très jolie ballade, c'est pas facile à prononcer, Comfortably Numb.

Cette nouvelle compilation de Pink Floyd s'appelle 8 Tracks pour deux raisons. Il y a 8 morceaux, track en anglais, et le dernier, Pigs on the Wing, présent sur le disque Animals, est ici présenté pour la première fois en version 8 Track, 8 pistes, de nouveaux effets sonores qui proviennent d'un enregistrement sur 8 pistes.

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1: Il est 4h, le flash, Emma Steven. Un accord pour mettre un terme au conflit au Moyen-Orient a été trouvé peu avant minuit, confirme toutes les parties. Il met fin immédiatement à la guerre, y compris au Liban, selon les Iraniens qui précisent que les pourparlers vont durer 60 jours. Donald Trump a annoncé la réouverture du détroit d'Ormuz et la levée du blocus naval américain des ports iraniens dès que le texte sera signé. Et selon lui, ce sera vendredi prochain en Suisse. Il sera représenté par J.D. Vance, le vice-président des États-Unis. Le président américain, lui, qui a fêté cette nuit en grande pompe ses 80 ans avec un combat de MMA, se rend aujourd'hui à Évian, en Haute-Savoie, aux côtés des chefs d'État britanniques, canadiens, allemands, italiens, japonais et français pour le G7. Une importante attaque de missiles russes cette nuit en Ukraine, à Kiev, la capitale. Des immeubles ont été touchés. Il y a 18 blessés et 140 000 habitants sont privés d'électricité. Le toit de l'un des lieux de culte du célèbre complexe orthodoxe de la Lore des Grottes de Kiev est également touchée. La ville de Kharkiv, au nord-est du pays, a également été ciblée. 5 secouristes qui étaient en intervention pour éteindre des incendies provoqués par les frappes ont été tués. 5 autres sont blessés. L'Ukraine a répondu en ciblant la ville de Toula, à 200 km au sud de Moscou, où 3 personnes sont mortes. En Équateur, une procureure et sa sœur ont été tuées hier dans un attentat. Il s'est produit dans une ville portuaire, bastion de plusieurs groupes de narcotrafiquants, selon le parquet général. 3 ressortissants tchèques sont morts et un est porté disparu après une collision hier dans la mer Adriatique au large de la Croatie. Un grand catamaran transportant une centaine de passagers et un voilier se sont percutés. Le voilier a coulé. C'est sur celui-ci que se trouvaient les victimes. Une opération pour récupérer le voilier qui se trouve désormais à 50 mètres sur la surface doit commencer ce lundi. 3 rescapés légèrement blessés ont été pris en charge dans un hôpital croate. Au mondial de foot, le coup d'envoi à l'instant du match qui oppose la Suède à la Tunisie. Dans le groupe E, la Côte d'Ivoire s'est imposée 1-0 face à l'Équateur. Un peu plus tôt, les Pays-Bas ont eux été accrochés par le Japon et terminent sur un nul 2 partout. Enfin, l'Allemagne, elle a réussi son entrée en lice dans le mondial de foot. 7-1 face au Curaçao, au petit territoire des Antilles néerlandaises qui joue pour la première fois dans cette compétition. Paul Sexas sera prêt pour son premier Tour de France, assure son directeur sportif. À 3 semaines de la grande boucle, le cycliste français de 19 ans a été contraint d'abandonner hier lors du dernier tour d'Auvergne-Rhône-Alpes au lendemain d'une chute. Et c'est le Mexicain Isaac Del Toro qui s'impose. Et puis, en rugby, le Stade français a écrasé hier soir La Rochelle 45-5 et se qualifie donc en demi-finale de Top 14 qu'il jouera face à Montpellier dans une semaine.
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3: Les empereurs romains avaient leur jeu du cirque. Pour un jour, pour fêter ses 80 ans, Donald Trump, lui, fait bâtir son colisée à lui dans les jardins de la Maison Blanche. Une arène de 28 mètres de haut, des gradins, une cage de MMA, les arts martiaux mixtes, un gala donc au beau milieu du cœur du pouvoir américain. Franck Madvon, vous êtes le correspondant de France Info à Washington et vous avez pu, Franck, visiter cette installation pour le moins étonnante.
4: Donald Trump sait évidemment qu'il va faire parler de lui une fois de plus avec un tel événement. 7 duels de MMA, qu'on appelle aussi le combat libre, beaucoup de coups sont permis, dans un lieu censé incarner la solennité du pouvoir américain, des gladiateurs dans le symbole de l'État fédéral, ça ressemble à une provocation. L'arène est colossale, un chapiteau de 28 mètres de haut, baptisé la Griffe. Impossible de manquer les panneaux géants UFC du nom de l'organisation de Dana White, ce proche de Donald Trump, qui supervise ses combats. C'est vraiment très impressionnant, un immense chapiteau ouvert aux quatre vents avec des colonnes aux couleurs du drapeau américain, des écrans géants et une scène en son centre, l'octogone où vont s'affronter les combattants de MMA.
5: Dimanche, il se passe l'événement le plus incroyable de l'histoire des sports de combat selon moi, sur le parvis de la Maison Blanche, c'est pour l'anniversaire de Donald Trump. Ça va être juste exceptionnel.
4: Pierre Courtex du média No Sense TV est spécialiste de MMA.
5: Dana White et Donald Trump ont toujours été des gens qui ont eu entre guillemets la folie des grandeurs, mais qui ont toujours réussi à aller au bout de leurs objectifs. Oui, c'est fou, oui, c'est étonnant. Et même qui aurait cru que Donald Trump soit élu président des États-Unis d'Amérique. Donc à partir de là, honnêtement, moi, j'ai pas été étonné. On nous a même parlé potentiellement un jour d'un événement sur la Lune avec le concours d'Elon Musk. J'ai envie de dire pourquoi pas.
4: On n'en est pas encore là, mais l'affiche du jour est déjà particulièrement attractive, selon selon le youtubeur Rust, de la sueur.
6: Dans le deuxième combat de la soirée, il y a un Français, Cyril Gane, qui combat Alex Pereira, qui va chercher la troisième ceinture, un Brésilien qui met que des KO, qui est terrifiant, ça c'est une magnifique affiche pour la ceinture. Et le combat principal, on a un Espagnol géorgien qui est un tueur à gages, qui est invaincu à, je crois, maintenant 17 ou 18-0. Et qui va affronter l'Américain, donc Justin Gaethje, qui est une machine à combat légendaire. C'est vraiment des affiches incroyables.
4: Les fans de MMA se réjouissent donc, mais beaucoup d'autres s'interrogent sur la place accordée par Donald Trump à ce sport de combat suivi essentiellement par des hommes dans une arène qui défigure le paysage. L'historien Edward Lengel estime que l'événement dépasse toutes les limites du mauvais goût.
3: Et alors justement, entre météo, forfait, invitation déclinée, ce tournoi, c'est aussi un championnat de polémique. Je me tourne vers vous, Soizigbourg, il faut dire qu'il y en a eu beaucoup. Hein.
7: À commencer par des critiques au sein même de l'UFC, l'organisation qui domine le monde du MMA et dont les membres sont pourtant majoritairement pro-Trump. Dana White, son patron, s'est interrogé sur la tenue de combat à une telle période de l'année, dans un climat trop chaud, trop humide et avec trop de moustiques. Mais c'est surtout Sean Strickland, l'actuel champion des poids moyens de l'UFC, qui s'est emporté sur son compte X en affirmant avoir été banni de la soirée par la Maison-Blanche. Après ses récentes prises de position contre Israël et contre l'implication des États-Unis dans le conflit avec l'Iran. Un autre combattant, Bryce Mitchell, lui aussi soutien de Donald Trump en 2024, a également vivement critiqué le tournoi. Un abus flagrant de pouvoir politique par le président américain, selon lui, qui bafoue son rôle au sein de la société. Enfin, des stars du cinéma notamment ont été invitées à regarder les combats, mais elles sont beaucoup à avoir décliné l'invitation, comme Dwayne Johnson, Jared Leto, Adam Sandler ou encore Guy Ritchie.
3: Et des critiques, il y en a aussi, Soizig, sur le coût de cet événement.
7: Oui, la construction et la mise en place de cette fameuse cage et plus globalement l'organisation de cet événement ont coûté 60 millions de dollars. Et même si c'est financé par l'UFC et des fonds privés, qu'aucun argent public n'est utilisé, selon la Maison Blanche, eh bien ce montant pose question en pleine hausse du coût de la vie avec la guerre au Moyen-Orient. Deux Américains ont d'ailleurs déposé plainte pour corruption en estimant que Donald Trump s'était enrichi personnellement avec ce combat en achetant pour 50 000 dollars d'actions de la société maire de l'UFC. Un conflit d'intérêts aux yeux des deux plaignants, comme le président de l'UFC et l'un des proches amis et alliés du président américain. Mais ces accusations ont été rejetées par la Maison Blanche, tout comme celle d'une utilisation illégale de l'espace public.
3: Merci à vous, Soizigbourg, et merci à Franck Madvon, notre correspondant de France Info aux États-Unis.
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8: On en apprend un peu plus sur notre corps maintenant, grâce à vous, Bill François. Bonjour Bill.
9: Bonjour.
8: Des chercheurs d'Harvard ont découvert qu'un organe qu'on croyait parfaitement inutile passé l'adolescence a peut-être plus d'importance qu'on ne le pense. De quel organe parle-t-on ?
9: On parle du thymus. Le thymus, c'est une petite glande en forme de papillon située derrière notre sternum. Il aide à entraîner les lymphocytes T, les soldats d'élite du système immunitaire, pour reconnaître les agents dangereux qu'ils doivent attaquer, bactéries, virus, cellules cancéreuses, et les distinguer des cellules de notre propre organisme. C'est un peu un camp militaire pour lymphocytes. Mmh. Mais jusqu'à présent, on croyait qu'ils ne servaient que dans notre enfance et qu'ensuite les lymphocytes étaient suffisamment entraînés et qu'on n'en avait plus besoin. D'ailleurs, le thymus se met à rétrécir et à involuer, le contraire d'évoluer, à partir de la fin de l'adolescence.
8: Oui, c'est un phénomène que connaissent bien les gastronomes.
9: Car le thymus, c'est le fameux riz de veau, hey. Un abat délicieux. Et on ne trouve ce riz, R-I-S, que chez le veau, pas chez le bœuf adulte, car chez les bovins aussi, l'organe rétrécit avec l'âge.
8: Mais les chercheurs ont découvert que même rétréci, il servait à quelque chose.
9: Ils ont développé un modèle d'intelligence artificielle analysant des scanners thoraciques de plus de 27 000 adultes humains pour évaluer leur santé thymique. Résultat, les personnes avec un thymus en bonne santé sont en bien meilleure santé en général, avec notamment beaucoup moins de risques de maladies cardiaques et de cancer du poumon. On a visiblement complètement sous-estimé l'importance de cet organe, qui serait peut-être une sorte de chaînon manquant pour expliquer pourquoi certaines personnes vieillissent plus ou moins vite ou réagissent plus ou moins bien à un même traitement médical.
8: Et comment fait-on alors pour avoir un thymus en bonne santé ?
9: Alors le trio infernal inflammation chronique, tabagisme et excès de poids dégrade aussi le thymus, à éviter donc. Et pour le reste, les chercheurs sont encore en train de décrypter le rôle insoupçonné du thymus dans l'espoir de s'en servir pour évaluer la santé des patients et peut-être même pour améliorer des traitements comme l'immunothérapie. La science leur souhaite donc beaucoup de riz de veau pour les transformer un jour en fontaine de jouvence.
8: La science passe à table avec Bill François le week-end sur France Info. Merci Bill, on vous retrouve en vidéo sur nos réseaux sociaux. À la semaine prochaine.
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10: Nous parlons sans cesse de notions numériques dans ce rendez-vous Nouveau Monde, mais ces notions virtuelles s'appuient sur des infrastructures bien physiques. Bonsoir Nicolas Arpagian.
11: Bonsoir Augustin.
10: Ces infrastructures mobilisent des ressources bien réelles.
11: Serveurs de stockage de données, sites de production électrique, plans d'eau utilisés pour assurer le rafraîchissement des équipements. Les mondes numériques sont en effet dépendants d'infrastructures qui redessinent le paysage. Pour rendre cela encore plus concret et porter cette information au plus grand nombre, le média spécialisé Next a eu la bonne idée de composer un atlas mondial en accès libre, élaboré à partir des données dites open source, c'est-à-dire mises gracieusement à la disposition du public. On y découvre la localisation des centres d'hébergement de données des principaux acteurs du marché, Microsoft, Meta, Apple, avec leur consommation électrique et leur intensité carbone, c'est-à-dire la quantité de CO2 émise pour conduire leurs activités. Il intègre également le tracé des câbles sous-marins et la carte du stress hydrique, ces régions où les quantités de l'eau dont on a besoin dépassent celles de l'eau disponible.
10: On peut donc voir combien ces équipements sont déjà présents à travers la planète.
11: En effet, Augustin, c'est l'intérêt de combiner des sources d'informations en accès ouvert. On parle d'open data pour permettre de superposer les niveaux de lecture. En commençant par les cartes de la communauté OpenStreetMap, un service libre de cartographie qui rivalise avec l'offre commerciale de Google Maps, qui est enrichi par des bases de données établies par des instances à but non lucratif. Comme par exemple le World Resource Institute qui, depuis les États-Unis, met à disposition des cartes documentant les cas de tensions hydriques. Ou en France, le site internet Open Data Réseau Énergie qui agrège les données des transporteurs d'énergie. Des équivalents existent pour compléter les autres parties du globe.
10: Cet atlas est donc appelé à évoluer au rythme des installations à venir ?
11: Il y aura des mises à jour et un apport d'informations complémentaires puisque c'est destiné prochainement à devenir un travail collaboratif hébergé sur la plateforme GitHub, bien connue des développeurs informatiques. En attendant, cet atlas permet aussi de regarder en arrière grâce à un historique des éditions antérieures des cartes disponibles. En France, grâce à l'Institut National de l'Information Géographique et Forestière, l'IGN, cela peut remonter aux années 50-60 et jusqu'à une dizaine d'années pour le reste du monde. De quoi démontrer concrètement que la révolution numérique façonne bel et bien le territoire. Reste à en limiter les effets néfastes. L'information de tous fait partie des outils de sa protection. Vous trouverez les références de cet atlas sur la page de la chronique Nouveau Monde sur le site ou l'application de France Info.
10: Merci Nicolas Arpagian et rendez-vous samedi prochain pour un nouvel épisode de Nouveau Monde.
12: Notre première table pour ce voyage méditerranéen est un 3 étoiles historique à Monaco, le Louis XV à l'Hôtel de Paris. Alain Ducasse y avait introduit un menu tout végétal il y a 40 ans de manière visionnaire. Son chef actuel, Emmanuel Pilon, y poursuit ce voyage autour de la naturalité.
13: Alors dans naturalité, il y a nature. Moi, j'aime bien dire que c'est plus une philosophie, une façon de penser. C'est-à-dire que chacun peut s'approprier cette philosophie de la naturalité qui est de, bien sûr, respecter la saisonnalité, respecter le produit dans son entièreté. Donc, on travaille de la tête à la racine, que ce soit du végétal ou que ce soit une protéine animale. Travailler la tête à la queue, quoi. La nature, l'être humain, le producteur, l'éleveur, nous fournit un produit de matière première qui est incroyable. Il y a mis du temps, il y a mis de la passion. À nous de la respecter, de la travailler, de la valoriser le plus possible, quoi.
12: Emmanuel, une bonne table à nous conseiller par ici, dans la région ?
13: Alors, il y a une table très simple, un jeune chef qui a repris ça, qui est le Café de la Fontaine à La Turbie.
12: Grimpons donc sur les hauteurs de Monaco à La Turbie. Le jeune chef en question s'appelle Michael Abissira.
14: Donc, vous êtes au Café de la Fontaine. C'est une institution qui était à l'époque gérée par le couple Cyrino, qui avait deux étoiles Michelin de l'autre côté de la route.
12: L'Hostellerie Jérôme.
14: L'Hostellerie Jérôme, exactement. Et ici, c'était leur petit bistrot où ils utilisaient quand même un peu les produits de l'Hostellerie Jérôme et où on pouvait trouver les mêmes vins qu'ils avaient à la carte de l'autre côté, aux deux étoiles. Et on a repris il y a 8 mois et pour l'instant, c'est un très beau pari parce qu'on essaye de redonner un peu cette lettre de noblesse à l'endroit.
12: Michael est associé à un ami rencontré sur les bancs de l'Institut Bocuse à Lyon, Sacha Dorfman, qui a suivi une formation en gestion. Et le duo fonctionne à merveille puisque l'ancienne clientèle est revenue et de nouveaux fidèles fréquentent le Café de la Fontaine.
15: Oui, très souvent, oui. Et c'est formidable. On mange très bien. C'est vraiment notre cantine, on va dire.
12: Vous avez mangé quoi à midi, par exemple ?
15: Tagliatelle, tartare de dorade.
16: Et puis une bonne glace à la fleur d'oranger, un régal.
14: Ici, au Café de la Fontaine, c'est un peu la Madeleine de Proust de tout le monde. On fait de la cuisine bistrot qu'on a vraiment perdue sur la Côte d'Azur. Et le fait que les gens puissent manger des lapins à la moutarde, des navarins, des rillettes maison, des terrines maison, ce genre de choses, mélanger de la cuisine un peu plus méditerranéenne et plus fraîche, ben, ça plaît à beaucoup, beaucoup de gens et les gens reviennent beaucoup, beaucoup.
12: Entrée autour de 15 euros, plat entre 25 et 35 euros, le café de la Fontaine à la Turbie, recommandé par le chef 3 étoiles de Monaco, Emmanuel Pilon. Les entretiens sont à réécouter dans leur intégralité sur franceinfo.fr à la page C'est mon assiette.
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17: L'invité culture est à la fois une femme Louboutin et une femme de terrain. Et elle est surtout une magistrate qui se lance pour la première fois dans l'écriture et ça donne un polar à la fois très documenté et vertigineux. Bonjour Valentine Vendôme.
18: Bonjour Frédéric.
17: Pseudonyme, je le précise, Place Vendôme, c'est le ministère de la Justice. Et ce que vous racontez dans Panthère, publié chez Michel Lafon, est largement inspiré de ce que vous avez vécu comme magistrat du parquet en Seine-et-Marne notamment. Si je me permets cette présentation, c'est que c'est comme ça que votre personnage principal se présente d'ailleurs, cette magistrate Anne Escarpin, dans la boue, au double sens du terme, puisqu'elle est saisie du pire, le meurtre d'un enfant.
18: Comme le personnage du procureur, quel que soit son grade, c'est-à-dire qu'il soit substitut, vice-procureur ou procureur, est très rarement représenté dans la fiction, j'avais envie de montrer une héroïne magistrate qui serait proche de ce qu'est la réalité de la magistrature, puisque si on réduisait le corps entier de la magistrature, qui compte à peu près 8000 magistrats, à une personne, ce serait plutôt une femme et plutôt quelqu'un de jeune. Et c'est de ce point de vue-là que j'avais envie de raconter un roman policier et le déroulement d'une enquête criminelle, vu justement de ce regard du parquet.
17: Alors, à la définition que je faisais de votre personnage principal, mais qui vous ressemble sans doute, je devrais ajouter, mais alors pour vous, quelqu'un qui n'a pas froid aux yeux, parce que votre livre, il a une histoire pas banale, il est parrainé par Michel Houellebecq, qui dit tout le bien qu'il en pense. Ça se passe comment, vous appelez? Vous avez le 06 de Michel Houellebecq. Tu pourrais, Michel, dire des mots gentils?
18: J'adorerais, je n'ai pas son numéro de portable. Figurez-vous que je rencontre Michel Houellebecq à un colloque qui est donné sur son style en 2021, parce que Michel Houellebecq est l'un de mes auteurs favoris, et je vois qu'il y a ce colloque, donc je pose 2 jours de congé, je me rends à Lyon, et en fait, assez vite, on se retrouve à discuter, et ça se passe très bien, on s'est tout de suite très bien entendu, et c'était drôle, il était assis à côté de moi dans l'amphithéâtre, et il me donnait son avis sur tout ce qui était en train d'être dit sur son œuvre, et Michel Houellebecq est quelqu'un d'extrêmement drôle, c'est vraiment quelqu'un de désopilant et de délicat. Et donc, on a échangé nos coordonnées et on a continué à s'écrire des mails de façon un peu régulière. Et je lui avais dit que mon premier roman sortait bientôt. Et un matin, je trouve un mail de Michel qui me dit « Écoutez, si vous pensez que ça peut vous être utile, je serais ravie de relire et corriger votre manuscrit et vous dire ce que j'en pense. »
17: Et il a trouvé le titre.
18: Exactement. En fait, ma maison d'édition lui fait porter le manuscrit sous format papier et je lui avais dit dans mon mail de réponse « Je ne suis pas tout à fait satisfaite du titre pour l'instant. Moi, mon titre, la maison de l'édition ne l'appréciait pas et inversement. » Et quand il revient dans ce café du 5e arrondissement, la clope au bec et mon manuscrit complètement annoté sous le bras, il me le tend disant ce roman ne peut s'appeler que Panthère au pluriel.
17: On comprend que Michel Houellebecq vous inspire d'une certaine manière, mais moi en vous lisant, j'ai pensé aussi à Adèle Haenel, parce que les violences faites aux femmes et aux enfants, elles sont au cœur du roman. Écoutons ensemble ce qu'elle disait après la condamnation du réalisateur Philippe Ruggia pour agression sexuelle quand elle était mineure.
19: Tout ce parcours judiciaire, c'était un parcours pour la justice, mais ce parcours pour la justice, en fait, il se mène pas uniquement dans le cadre judiciaire, mais aussi dans la société, en fait. Qui est plus d'injustice quelque part, et ça c'est un projet politique en fait. C'est-à-dire que toutes les vies soient vivables.
17: Que toutes les vies soient vivables, dit Adèle Haenel, celle des enfants notamment. J'ai l'impression que ça pourrait être le mantra de votre héroïne, Maxime Sinclair, peut-être de vous aussi, Valentine Vendôme.
18: Alors je vous remercie de le dire et je vous remercie d'avoir diffusé cet extrait-là. Cette question que vous posez de rendre les vies vivables, c'est vraiment une question qui est au cœur et de mon engagement de magistrate et évidemment au cœur du roman. Et vraiment, je vous remercie de le souligner parce que ce que je voulais, c'était faire un peu une méditation pour dire toutes ces violences qui sont faites sur les femmes et les enfants, ces violences qu'on dit intrafamiliales, de l'ordre de l'intime, qui on devient après, qu'est-ce que ça fait au fil du temps et quelle personne on peut devenir. Et justement, si ce roman s'appelle Panthère au pluriel, c'est que je voulais qu'il y ait plusieurs portraits de personnes qui ont subi des violences et qu'est-ce qu'elles deviennent? Est-ce qu'elles deviennent plutôt des panthères dangereuses ou est-ce qu'elles deviennent plutôt des panthères protectrices?
17: Et on est meilleur magistrat si on a soi-même quelque chose à réparer.
18: En tout cas, il me semble, c'est mon expérience, que lorsqu'on a quelque chose à réparer, on est peut-être plus attentif, attentive à des petites choses, à des petits mots, à des petites attentions, des choses qu'on peut faire ou dire, que ce soit dans la conduite des enquêtes qu'on supervise, que ce soit pour annoncer un classement judiciaire, parce qu'il y a des fois, malheureusement, on a beau, en lisant la plainte de la personne qui se déclare victime, savoir qu'elle ne peut pas inventer ce qu'elle dit, on sait aussi, parce qu'on est des techniciens de l'enquête, qu'on ne va pas pouvoir aller au bout de cette procédure. Et je voudrais le dire, il y a une différence entre la vérité judiciaire, à mon sens, et la vérité tout court. La vérité judiciaire, c'est ce qui arrive de la vérité tout court qu'on peut démontrer judiciairement parlant. Et il me semble que lorsqu'on a soi-même quelque chose à réparer, à la fois c'est des fonctions qui sont peut-être plus difficiles à avoir parce que les choses que vous avez à faire dans votre métier font sans cesse écho à la blessure. Et en même temps, le fait d'avoir une blessure, ça vous rend parfois un peu plus poreux à bien comprendre dans ce qui n'est pas dit. Et peut-être justement vous à le mettre en mots, parce que quand vous êtes magistrat du parquet, vous avez ce rôle de mettre en mots les choses au nom de la société, de porter une parole. Et moi, en tout cas, que ce soit dans mes fonctions à mots, mais d'une manière générale dans ce roman, la question des violences faites aux enfants me paraît cardinal et fondamental, parce que les violences sur les enfants, ça devient des personnes qui ont plutôt plus tendance à être à nouveau victimes à l'âge adulte, des personnes qui ont plutôt plus tendance à avoir elles-mêmes des comportements violents ou dangereux à l'âge adulte, des personnes qui ont des addictions. Et en fait, tout ça, c'est des choses qui sont prises en charge par la justice, mais bien souvent, on intervient entre guillemets trop tard, et que peut-être que s'il était plus simple, j'ai l'humilité de savoir que les solutions ne sont pas évidentes, ne sont pas aisées, que c'est une question de moyens, mais si on protégeait mieux les enfants, je pense que la machine judiciaire aurait bien moins à faire par la suite.
17: C'est pour ça que votre roman a autant d'humanité. On finit, si vous voulez bien, en musique, un peu plus légèrement, avec une autre source d'inspiration surprenante.

0: Le rappeur Booba, il est là, sa façon, dans le livre, une magistrate qui cite même Booba au tribunal. Passion Booba.
1: Passion Booba. Comme beaucoup de gens de ma génération, j'ai toujours écouté beaucoup de rap, et plutôt les anciens, I.A.M., Booba. Citer un rappeur, citer une parole de chanson, évidemment quand ça s'y prête, vous arrivez très vite à une vérité qui va donner quelque chose à la personne à qui vous vous adressez. Et oui, il m'arrive parfois de citer Booba ou d'autres rappeurs en audience.
0: Merci beaucoup, Valentine Vandeum. Panthère, qui va, on l'a compris, largement au-delà de l'intérêt documentaire, où on croise donc Michel Houellebecq sous les traits d'un clochard céleste et Booba sous une forme particulière. Merci.
1: Merci à vous.

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1: Chaque dimanche, les coups de cœur musicaux du service culture. Anne Chépeau, en l'occurrence, vous avez choisi la chanteuse Hélène Birat.
2: Hélène Birat, qui vient de sortir un mini-album avec 6 nouveaux morceaux. Son projet s'intitule Mother of Pearl.

0: Hélène Birat est suédoise, mais c'est à Paris où elle est arrivée à l'âge de 18 ans qu'a débuté sa carrière de chanteuse. On l'a vu avec son premier groupe au célèbre caveau de la Huchette. Aujourd'hui, c'est avec un nouveau quartet que la trentenaire a enregistré ce mini-album qui mêle jazz, soul et folk. La chanteuse qui l'a écrit pendant sa grossesse y évoque les transformations de la maternité.
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1: Il est 4h30, le flash Emma Steven. La fin immédiate de la guerre au Moyen-Orient, y compris au Liban, confirme l'Iran. Un accord a été trouvé peu avant minuit avec les États-Unis. Il sera signé vendredi, selon Donald Trump, qui prévoit à ce moment-là la réouverture du détroit d'Ormuz où circule 20% de la production mondiale de pétrole, dont les prix se sont envolés depuis le début du conflit il y a plus de 3 mois. Les Iraniens temporisent et font savoir que des négociations débuteront dans un délai de 60 jours pour parvenir à un accord définitif. Ces conséquences de cet accord et notamment la question du nucléaire seront discutées dès ce soir à Évian, en Haute-Savoie, où s'ouvre le G7, sommet auquel participent les chefs d'État français, américains, allemands, italiens, canadiens, japonais et britanniques pendant 3 jours. 5 secouristes tués cette nuit à Kharkiv, au nord-est de l'Ukraine. Ils étaient en train d'éteindre les incendies provoqués par une importante attaque de missiles russes. La capitale Kiev est également touchée. 140 000 habitants sont privés d'électricité. Il y a 18 blessés. Et le toit de la cathédrale orthodoxe de la Lore des grottes de Kiev s'est enflammé. Eurosatory, l'un des plus grands salons de l'armement terrestre, ouvre aujourd'hui à Paris-Villepinte. Plus de 2000 exposants représentant les industries de défense de 65 pays réunis. Les délégations de 93 pays sont également attendues. La France a par ailleurs interdit la présentation d'armes offensives israéliennes. Sont seulement autorisés les exposants qui présentent des systèmes de défense anti-balistique et anti-aérien. Au Brésil, dans l'état de Sao Paulo, une jeune femme de 21 ans est morte après avoir été lancée d'un pont de 40 mètres de haut pour un saut dans le vide, mais sans corde de sécurité. 3 personnes ont été interpellées et une enquête a été ouverte. Après les violences qui ont suivi la victoire du PSG en Ligue des Champions, 800 personnes avaient été interpellées. Le gouvernement annonce présenter le mois prochain un projet de loi visant à faire assumer directement aux auteurs le coût des dégradations commises dans l'espace public. Fin de citation. Cette contribution, toujours selon le Premier ministre Sébastien Lecornu, pourra être adaptée aux capacités financières de chacun et les prestations sociales pourront également servir à payer. La suite des phases de poule au Mondial de foot et en ce moment dans le groupe F, la Suède affronte la Tunisie. Il y a 2-0 pour la Suède. On en est à 31 minutes de jeu. Un peu plus tôt, la Côte d'Ivoire s'est imposée dans les dernière seconde, 1-0 face à l'Équateur. Les Pays-Bas et le Japon terminent sur un nul de partout.

0: En rugby, deux clubs franciliens remontent la pente. Le Stade français rejoint le Racing 92 en demi-finale de top 14 de rugby. Le Stade français s'est qualifié ce dimanche soir en écrasant 45-5 La Rochelle au Stade Jean-Bouin. La suite du championnat, c'est dans une semaine à Marseille. Et puis, la philosophie pour commencer les épreuves du baccalauréat. Copie sur les tables à 8h. Comme chaque année, c'est la première épreuve pour les lycéens en classe de terminale. Les secondes, eux, prennent le chemin de l'entreprise avec le début des stages d'observation rendus obligatoires depuis 2 ans.
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3: Parlons d'Europe avec un visage qui nous vient dès qu'on parle d'Union européenne, celui de la femme la plus puissante du monde en ce mois de juin. Ces destins qui font l'info se penchent sur Ursula von der Leyen, quasi inconnue, parfois controversée, mais qui prend chaque jour des décisions qui changent notre vie. Épisode 2 ce matin, von der Leyen, une ascension vers le sommet de la Commission européenne, récit de William Gacosta.
4: Le conclave dure depuis maintenant 3 jours, en ce mois de juillet 2019. Nous ne sommes pas au Vatican, non, mais à Bruxelles, où les leaders européens sont réunis pour distribuer les top jobs de l'Union, les postes les plus importants, surtout celui de président de la Commission, et ça coince. Emmanuel Macron ne veut pas de l'allemand Manfred Weber, c'est lui qui a mené les conservateurs à la victoire aux européennes. Il n'a pas assez d'expérience, selon le président, qui le trouve, pour tout dire, un peu sans saveur. Et c'est Emmanuel Macron qui propose l'autre nom que personne n'a vu venir. Ursula von der Leyen, la ministre allemande de la Défense, qu'il connaît depuis 2 ans.
5: C'est pour moi une très bonne candidature. D'abord parce que c'est une dirigeante d'expérience. C'est une femme qui a une culture européenne très profonde et profondément ancrée. Enfin, c'est une parfaite francophone.
4: Emmanuel Macron est enthousiaste. Elle aussi, évidemment.
6: C'est tellement d'honneur. Merci pour la confiance que vous m'accordez.
4: Emmanuel Macron vient de la sauver politiquement, car un temps très populaire, elle est désormais totalement rejetée dans son pays. Seul un Allemand sur 3 pense qu'elle ferait une bonne présidente de la Commission, selon un sondage pour la télévision publique. Ursula von der Leyen est victime de ses casseroles qui se sont empilées ces derniers temps. La première affaire la replonge en 1990. À cette époque, elle est en médecine et rédige sa thèse. 62 pages dactylographiées sur une protéine qui permet de diagnostiquer des grossesses à risque. Et cette thèse la rattrape 25 ans plus tard. Elle est accusée de plagiat, d'avoir recopié des passages entiers sans citer correctement leurs auteurs. Accusation gravissime en Allemagne qui a même poussé un de ses prédécesseurs à la démission. Elle conteste et réclame une enquête.
7: Aujourd'hui, le conseil de l'université s'est réuni pour statuer sur le plagiat découvert dans la thèse de Madame von der Leyen. Le conseil décide de ne pas révoquer son titre de docteur.
4: Elle n'a pas eu l'intention de frauder, conclut l'université. Il s'agissait plutôt d'un travail bâclé, reconnaît elle-même Ursula von der Leyen. Elle garde sa place au gouvernement et survit à l'affaire pour en affronter une autre. Et voilà un nom qui va peut-être vous rappeler quelque chose. McKinsey, l'un de ces cabinets privés que les gouvernements payent en échange de conseils. La France a eu son scandale McKinsey, l'Allemagne aussi, et c'est Ursula von der Leyen qui en est devenue le visage. Son ministère en a usé et sans doute abusé. L'opposition dénonce des contrats opaques à prix d'or et au bout du compte, une gestion désastreuse des armées. Les soldats n'ont quasiment plus de munitions. Les avions et les hélicoptères de la Luftwaffe sont cloués au sol. Les humoristes de la télévision publique prennent alors Ursula von der Leyen en grippe.
8: Du hast verloren, sag schönen Born, Uschi von der Leyen.
4: Il la surnomme Uschi, diminutif d'Ursula. La ministre de la Défense en prend pour son grade. Situation de merde, pardon pour la traduction. Nouvelle enquête ordonnée par le Parlement. Il réclame les données de son téléphone pour vérifier s'il n'y a pas eu d'entourloupe, mais elles ont été effacées. Procédure de sécurité normale, répond simplement le ministère. Ça n'ira pas plus loin, elle ne sera jamais inquiétée, mais son téléphone va refaire parler de lui. Cette fois, elle est devenue présidente de la Commission et nous sommes en pleine crise Covid. L'Europe cherche à sécuriser l'approvisionnement en vaccins et Ursula von der Leyen sort son portable pour négocier directement, par SMS, avec le patron du labo Pfizer, des contrats à plusieurs milliards d'euros. Le New York Times le révèle, le journal réclame les messages. Ils n'ont pas été archivés, répond cette fois la Commission. Explication insuffisante selon la justice européenne, mais malgré les critiques, les théories du complot innombrables, ils n'ont toujours pas été révélés un Pfizergate qui pousse même des eurodéputés d'extrême droite à déposer une motion de censure pour la chasser de son poste.
9: Vote is closed.
4: En vain.
9: And it is rejected.
4: Ursula von der Leyen survit, encore une fois.
9: Muchas gracias.
3: Ursula von der Leyen dans Ces destins qui font l'info, raconté par William Guécosta et Raphaël Rasson.
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10: C'est ma santé conseil, notre rendez-vous du week-end avec la PHP. L'été arrive, les grandes vacances, avec probablement des occasions plus nombreuses que d'habitude de faire tomber le t-shirt et de prendre un peu le soleil. Ça réclame quand même d'être prudent. Nous allons voir ça avec vous, professeur Tuan Duong. Bonsoir.
11: Bonsoir.
10: Vous êtes dermatologue à l'hôpital Ambroise Paré de Boulogne. On n'est pas tous égaux hein, face aux coups de soleil. Certains deviennent rouges écarlates très vite. Est-ce qu'il y a des gens qui, au contraire, n'ont aucun problème majeur à rester au soleil ?
11: Alors, aucun problème majeur, je ne dirais pas ça. Hein, parce que le soleil, quand on en abuse, on va dire, il peut faire des dommages pour tout le monde. Mais de manière générale, on n'est pas tous égaux parce qu'on a ce qu'on appelle un phototype. Et donc, les phototypes les plus foncés vont avoir moins tendance, évidemment, à avoir des coups de soleil qu'un phototype clair, c'est-à-dire un blond aux yeux bleus avec une peau très blanche ou un petit roux avec des taches de rousseur.
10: Est-ce que l'âge fait aussi varier notre degré de coup de soleil ?
11: Alors clairement, en dessous de 3 ans, il n'est pas recommandé de mettre les enfants au soleil parce que plus tôt on expose finalement les enfants au coup de soleil, plus tôt on les expose à avoir en fait des dommages liés aux UVB notamment, qui sont les UV qui laissent, on va dire, les coups de soleil.
10: Parce que vous parlez de phototype, mais on parle aussi de capital soleil, je crois. C'était comme si avait un certain nombre d'heures dans notre vie où on pouvait être exposé avant d'avoir des problèmes graves.
11: Alors, on peut l'observer avec le temps et avec justement les expositions solaires accrues. On peut développer ce qui s'appelle des taches solaires. Alors, on l'observe beaucoup. Vous savez, avec un type de génération, finalement, les baby-boomers, hein, ces périodes-là, on va dire, les Français se protégeaient moins, utilisaient même des huiles solaires pour, au contraire, augmenter justement la pénétration des rayons du soleil et avoir plus un bronzage foncé, ce qui est moins la mode aujourd'hui, en tout cas chez les plus jeunes.
10: Alors maintenant, il y a les crèmes solaires, il y a les laits solaires, d'ailleurs, je ne sais pas s'il y a une différence entre les deux.
11: C'est la même chose, si ça n'est en fait finalement que la cosmétique est un peu différente. Une crème est un peu plus grasse, un lait s'appliquera peut-être de manière plus facile.
10: Quels sont les critères qu'il faut vérifier au moment où on choisit sa crème solaire ou son lait solaire ?
11: Alors l'indice, clairement SPF, c'est un critère important. C'est la capacité d'une crème à vous protéger en fait des rayons UV. D'accord ? Et quand on est sur un SPF 50 par exemple, un SPF 50, eh bien il a priori bloque 98% des UVB au moment, si bien sûr il est appliqué de manière uniforme, homogène et régulièrement, mais en tout cas il peut bloquer jusqu'à 98% des UVB, qui sont les UV qui sont ceux qui donnent des coups de soleil.
10: Il y a d'autres critères à prendre en compte, peut-être certains composants des crèmes qui déclencheraient des formes d'allergie qui ne seraient pas évidemment liées aux crèmes solaires, mais qui sont importantes en dermatologie.
11: Alors il y a deux types de crèmes, ensuite il y a les crèmes dites minérales, et les crèmes dites chimiques, voilà. Donc les crèmes minérales donnent un peu une texture blanche. Elles sont moins appréciées parfois par les individus qui les appliquent, mais elles sont aussi, elles ont un pouvoir, on va dire, aussi bien réfléchissant.
10: À part les crèmes, il y a d'autres systèmes de protection. Il y a des vêtements maintenant qui couvrent le corps.
11: Alors la contrainte en fait des crèmes solaires, c'est finalement qu'on est obligé d'en remettre et d'en remettre assez régulièrement. Et les vêtements du coup anti-UV ont un indice de protection et ça permet d'éviter pour le coup d'avoir à mettre de la crème en dessous.
10: Et puis il y a aussi, en tout cas ces dernières années, il y a aussi eu quelques pratiques dangereuses d'une exposition volontaire au soleil.
11: Vous savez bien, aujourd'hui, les jeunes suivent les tendances, on va dire, sur les réseaux sociaux et les tendances notamment TikTok. Et l'année dernière, la tendance, c'était d'avoir ce qu'on appelle des burn lines, c'est-à-dire d'avoir des marques de maillot et pouvoir se photographier, s'exhiber comme ça, avec la plus jolie marque possible. Ça peut être très dangereux parce que vous pouvez avoir des gens qui se font d'authentiques brûlures du premier ou du deuxième degré. Quoi, avec des cloques sur la peau. Voilà.
10: Et si le ciel est nuageux, est-ce qu'on se tartine quand même de crème solaire ?
11: Alors ça, c'est l'indice UV. Ça nous donne en fait un reflet indirectement de l'ensoleillement et du temps que l'on va avoir pour par exemple avoir un coup de soleil. Donc si par exemple l'indice UV est faible, eh bien il faudra peut-être 40 minutes d'exposition pour avoir un vrai coup de soleil. Là où par exemple si l'indice UV est au-delà de 5-6, eh bien peut-être que 15 ou 20 minutes en fonction de votre peau, si elle est claire ou si elle est un peu plus mate, vous suffiront pour avoir un coup de soleil.
10: Voilà. Ben merci pour toutes ces informations, professeur Tuan Duong, dermatologue à l'hôpital Ambroise Paré de Boulogne. 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
12: Et vous la connaissez, c'est la musique qui annonce l'arrivée des collégiens de France Info Junior avec Cécile Ribeau-Cayol. Cette semaine, ils reçoivent le photographe et réalisateur Vincent Munier à l'occasion de la sortie d'un nouvel album de photos publié par Reporters sans frontières.
13: Bonjour.
14: Bonjour Vincent Munier, merci d'avoir accepté notre invitation. Quelle énergie à travers ce bonjour. Et d'ailleurs, nos journalistes en herbe de CM2 de l'école Fondary dans le 15e arrondissement de Paris sont déjà prêts à vous poser leurs questions.
15: Bonjour, je m'appelle Sophia. J'ai beaucoup aimé la couverture du magazine où il y a le lynx. On dirait qu'il nous regarde. En fait, je trouve très belles vos photos. Où avez-vous appris à photographier ? Est-ce que vous êtes allé aux Beaux-Arts ?
13: Alors pas du tout, moi je suis autodidacte. C'est un mot compliqué qui veut dire que j'ai vraiment appris tout seul. J'ai préféré l'école du dehors un petit peu. C'est vrai que j'étais pas très bon en cours. Et donc j'ai fait mes armes un peu en voyageant, en étant souvent dans la forêt. J'étais tellement happé par ma passion, qui est devenue un métier finalement, que je ne suis pas passé par l'école des Beaux-Arts. Par contre, j'étais curieux de plein d'autres disciplines, que ça soit le dessin, la peinture, que ce soit la musique. Donc j'ai été pioché dans plein d'univers différents pour me créer le mien.
14: Alors maintenant, on va un peu parler des coulisses, si vous voulez bien, Vincent Munier.
15: Bonjour, je m'appelle Pierre. Comment vous dormez dans la nature ? Vous avez un sac de couchage ? Est-ce qu'il faut... du matériel important pour survivre ?
13: Merci Pierre, c'est une bonne question. On a des duvets qui sont très chauds, un petit matelas mousse, parfois un petit tarp, comme on peut dire, une toile étanche s'il pleut. Tu as la sensation d'être un peu comme un renard, tu te loves dans ton duvet. C'est assez minimaliste finalement comme démarche et c'est accessible à tout le monde et tu vis des émotions d'une intensité folle parce que justement s'échapper de son confort, se confronter à ses angoisses un peu, à ses peurs, surtout la forêt, souvent on la croit mystérieuse, pleine de fantômes. Alors certes, on ne connaît pas tous ces chants, tous ces sons et toutes ces formes et ces traces, mais petit à petit, je trouve que vraiment c'est un travail un peu d'enquêteur qui est tellement excitant, vraiment. Et ce sont des émotions qui t'aident à te connaître encore un peu plus. Voilà.
14: Une autre question liée au matériel, et c'est Isaac qui vous la pose, Vincent Munier.
15: Est-ce que des fois vous utilisez des drones, des zooms ou des caméras pour prendre les photos de plus près ?
13: Alors Isaac, la règle un peu dans la photo de nature et pour photographier tous ces animaux de cet album, c'est quand même de s'effacer, d'être discret, de se taire, de se cacher. Et il y a un nouveau monde qui apparaît. Donc le drone, je ne suis pas trop fan. Par contre, tu parlais de téléobjectif, oui, de zoom, oui. Ça, j'aime ça parce que justement, tu peux ne pas être intrusif. C'est-à-dire tu peux aller observer des scènes sans déranger l'animal. Et là, moi, je trouve que c'est ça qui est assez génial. Je ne suis pas un grand fan de la technique. Je trouve que ça casse un peu la poésie du dehors, de la nature. Donc juste jumelles, appareil photo, et c'est tout. Un bon duvet, évidemment.
16: Bonjour, je m'appelle Zied. Est-ce que les intelligences artificielles pourraient remplacer le métier de photographe ?
13: Ça, c'est une question qui est cruciale, surtout en ce moment. Je n'ai pas véritablement la réponse, mais il y a de fortes chances qu'on soit un petit peu lassé par de belles photos, faciles à faire artificiellement. Il me semble qu'on va être un peu plus à l'écoute sur l'histoire d'une photographie. Pas juste la photographie en tant que telle, mais comment est-ce qu'elle a été faite, le côté un peu aventureux autour de l'image. Et c'est tant mieux.
14: On revient dans les belles forêts du monde et dans cet album de la collection 100 photos pour la liberté de la presse avec cette question de Florian.
15: Comment avez-vous pris la photo quand le tigre du Bengale essaye de chasser le buffle car c'est très dangereux ?
13: C'est une bonne question. C'est vraiment un scoop qu'on propose là dans ce magazine Reporters sans frontières. Je ne l'avais encore jamais montré cette image. Je l'ai faite l'an passé. Il n'avait jamais été photographié, le tigre du Bhoutan. C'est au Bhoutan. C'était une commande du roi et la reine. Et donc j'ai eu une chance inouïe. C'est en restant dans un buisson. J'ai vu une source un peu chaude dedans. Je me suis demandé ce qui se passait. Il y avait un buffle qui était un peu malade sur la droite, qui passe entre cette source un peu chaude et nous. Et là, on voit que c'est le museau d'un tigre et qu'il décide de l'attaquer. Et c'était à 50 mètres, 60 mètres de nous. Il était focalisé sur sa proie, donc non, on risquait rien. Mais c'était quand même extrêmement impressionnant. T'es pas dans une voiture, t'es pas sur un éléphant ou quoi que ce soit. T'es vraiment au même niveau que ce gros prédateur. Et c'est mon premier tigre de toute ma vie. C'était un moment inoubliable, inoubliable.
14: Bon, Florian, te voilà quand même un peu rassuré. Et maintenant, on va laisser le soin à Adèle de poser la dernière question de ce France Info Junior.
15: Est-ce que vous voulez montrer que la nature, c'est beau et qu'il faut la conserver ? Ou est-ce que vous avez fait ces photos tout simplement pour le plaisir de photographier ?
13: Vraiment, j'ai commencé à l'âge de 12 ans. J'ai été happé, vraiment, après toute ma vie a été destinée qu'à ça. Donc il y a quand même une envie... je ne vais pas le cacher, très personnel, un peu égoïste d'être dehors et d'essayer de figer ça. Après, le fait de figer par la photo ou par un film, ça permet quand même de le partager. Et je crois que là, il y a vraiment urgence à se réconcilier avec tous les autres habitants de la planète. Et comme tu parlais de la beauté, c'est un peu ça. Je n'ai pas envie qu'on dise juste ces images sont très belles, mais que ça nous interroge sur notre responsabilité à essayer de vivre ensemble et d'essayer d'être un peu plus en harmonie avec toutes les autres espèces.
17: Bravo pour vos magnifiques photos.
14: Et un grand merci Vincent Munier de la part de tous les enfants aussi, comme vous l'aurez compris. Et on vous laisse tout à votre reportage photo puisque vous êtes actuellement dans les Carpates. En attendant, on peut découvrir vos photos sur les forêts du monde dans le magazine du mois de juin 2026 de Reporters sans frontières. Et à la semaine prochaine pour un nouveau France Info Junior.
12: Et les photos de Vincent Munier seront aussi à voir cet été au festival La Gacilly dans le Morbihan.
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Ce qu'il y a bien avec Gims, c'est que son actualité ne s'arrête jamais. Il continue à tourner en ce moment, une tournée d'été de 2 mois depuis cette semaine, et la reprise de sa tournée Carpe Diem à partir de la fin octobre. Et puis un nouveau record battu. Début juin, le clip de son titre Parisienne a cédé la première place du classement des vidéos les plus vues en France après 39 semaines au sommet. 39 semaines. Et puis son album Le Nord se souvient, l'Odyssée, paru fin 2024, a été le plus écouté de l'année 2025 et a battu un record datant de Johnny Hallyday en restant 19 semaines en tête.

Il en a résulté toute l'année 2025, ces tubes que, même si on ne cherche pas à les écouter, font partie du quotidien des radios musicales, des sonos dans les commerces, des soirées dansantes. Il est vrai que Gims compte parmi ces rappeurs français dont l'univers musical n'est pas ancré principalement aux États-Unis. Il est congolais et l'essentiel de ses rythmiques viennent de là-bas, de cette large Afrique des musiques populaires contemporaines. Une polémique d'ailleurs est apparue il y a quelques mois quand Gims a revendiqué d'avoir inventé cette rythmique. Ce qui est très exagéré. L'origine, c'est la rumba congolaise apparue il y a une soixantaine d'années.

0: Vous vous souvenez, 2016, sapé comme jamais. Le premier succès énorme de Maître Gims en solo. Maître Gims, c'est son nom de scène à l'époque. Un hommage aux sapeurs de la République démocratique du Congo, dont la plus grande étoile fut, à partir des années 1970, le chanteur Papa Wemba, qui créa le groupe Viva la Musica, dont un des complices était Janana Djuna, le père de Gims. Mais les fans de Gims vous assureront qu'il serait devenu cette énorme star. Même sans ce succès-là, on s'en doutait quelques années plus tôt, quand Maître Gims était une des voix du collectif rap parisien Section d'Assaut.
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0: À partir de 2013 en solo, la suite pour Maître Gims est non seulement glorieuse, mais aussi passionnante. Cet artiste semble alterner en permanence les productions efficaces, voire répétitives, et les gestes imprévisibles, comme un duo avec Vianney ou une reprise de Bella Ciao.
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Et ça, c'est en décembre 2025. Gims chante son vieux tube « Changer », accompagné au piano par Hélène Mercier, virtuose reconnue, mais aussi épouse du milliardaire Bernard Arnault. Et il semble que le goût de Gims pour les affaires ne lui apporte pas que de belles fréquentations. Nous vous en avons parlé sur France Info il y a quelques semaines. Il a été mis en examen dans une affaire de blanchiment en bande organisée. L'artiste reste néanmoins libre de ses mouvements et de son activité musicale. Il continue de raconter une vie de luxe, d'amours éphémères, de belles voitures et de puissance. Un clip aux couleurs saturées est sorti tout récemment, mai 2026, Gims, Soleil.

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1: Le coup de cœur du service culture de France Info, votre playlist Yann Bertrand nous emmène ce matin en Afrique du Sud.
2: À la rencontre de l'une des voix les plus émouvantes du pays certainement, et bien au-delà, celle du chanteur Bongéziwe Mabandla qui sort son 5e album, Dingoubani. Voilà.

dans une culture sud-africaine bouillonnante, Bongeziwe Mabandla s'est affirmé depuis ses débuts comme l'un des artistes les plus passionnants, mêlant musique traditionnelle, pop, utilisant sa formation en théâtre dans des performances live toujours époustouflantes. Il chante dans sa langue d'origine, le Kossa, et réussit à chaque fois à renverser les cœurs par sa sensibilité.

Bongeziwe Mabandla utilise sa voix mais aussi son corps comme instrument de transmission d'émotions. Son nouvel album est une nouvelle fulgurance dont l'écoute apaise et transporte, et en ce moment, ce n'est pas rien.

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1: Destination pas si fréquente pour France Info Monde ce dimanche. Nous allons voir ce qui se passe en Albanie, l'un des plus petits États européens sur lequel la famille Trump a des vues. Un projet de complexe immobilier de luxe porté par Jared Kushner, le gendre de Donald Trump, et par la fille de Donald Trump, Ivanka. Bonsoir Dominique André.
2: Bonsoir Augustin.
1: La rédaction internationale de Radio France. Depuis deux semaines, la colère monte en Albanie contre ce projet prévu pour s'implanter en plus dans une zone protégée au bord de l'Adriatique.
2: Et ce mouvement porte un joli nom, la révolution des flamants roses, une référence aux 3000 oiseaux, ces fameux flamants roses qui peuplent la lagune sauvage de Narta dans l'ouest de l'Albanie. C'est dans ce lieu fragile, précieux pour la biodiversité du pays que le gendre et la fille de Donald Trump, conquis disent-ils par la beauté des plages, prévoient de construire 10 000 villas et un zoo pour 5 flamants roses. C'est un coût énorme, 4 milliards d'euros. Les écologistes ont été les premiers, il y a deux ans, à alerter sur ce désastre annoncé. La colère prend donc de l'ampleur. À Tirana, la capitale de l'Albanie, qui se trouve à 150 km de la péninsule menacée, le gouvernement tente de désamorcer la crise. Le Premier ministre Edi Rama affirme que l'infrastructure est essentielle à l'accueil des touristes. Ils étaient 12 millions en 2025. Le tourisme est une mine pour l'économie de ce petit pays de 2,5 millions d'habitants.
1: Oui, donc on comprend que la révolution des flamants roses, puisque c'est son nom, ça dépasse une contestation citoyenne qui serait seulement contre ce projet immobilier de la famille Trump. C'est un mouvement de fond de la société albanaise, Dominique, mais alors pour quelle raison?
2: Dans les manifestations, on peut voir évidemment des slogans comme celui-là, « Ivanka, rentre chez toi » ou bien « L'Albanie n'est pas à vendre ». C'est une foule compacte dans laquelle se mélangent des militants écologistes, des locaux et des jeunes qui rêvent d'un autre avenir pour leur pays. Tous ensemble exigent plus de justice sociale, de démocratie, de transparence et ils dénoncent vraiment ensemble la corruption qui ronge l'Albanie et les liens mafieux avec le pouvoir. Les manifestants veulent aujourd'hui le départ du Premier ministre Edi Rama qui est aux manettes du pays depuis 13 ans. Ce projet peut-il ralentir l'entrée de l'Albanie dans l'Union européenne? La Commission européenne a déjà demandé qu'une étude d'impact environnemental soit faite en consultation avec la société civile. La jeunesse albanaise qui a faim d'Europe a les yeux tournés vers Bruxelles et Bruxelles l'entend car c'est un sujet prioritaire pour les 27 d'élargir l'Union européenne aux États des Balkans dont l'Albanie, une zone d'influence convoitée aussi par d'autres grandes puissances comme la Russie et la Chine.
1: Merci Dominique André, la rédaction internationale de Radio France, France Info Monde à télécharger avec l'application Radio France.
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3: Bonjour à toutes et bonjour à tous. Après avoir dit une bonne quarantaine de fois qu'un accord était proche, cette fois, Donald Trump semble s'être entendu avec l'Iran. Les deux pays annoncent un accord pour mettre fin à la guerre qui doit être signé en fin de semaine en Suisse. C'est l'information de la nuit et c'est l'information de ce lundi qui commence sur France Info, qui commence aussi avec votre météo. Bonjour Christine Peña.
4: Bonjour à tous.
3: Ce lundi sera une journée chaude et ensoleillée.
4: Bah oui, avec ces températures qui vont grimper dans les tours, vous le savez, c'est le deuxième canicule que nous attendons avant l'été ne s'affiche sur nos agendas. Alors évidemment, du jamais vu avec des records, sans doute, cette semaine, comme en Bretagne, alors déjà à Brest, où le seuil des 30 degrés a encore été atteint hier. C'est la cinquième fois avant le 15 juin. C'est une première dans l'histoire de la station qui a vu le jour quand même en 1945.
3: Ah oui.
4: C'était pas hier.
3: Non.
4: Aujourd'hui, Météo France prévoit une petite baisse sur le Finistère, des températures que vous allez pouvoir respirer autour de, enfin, en dessous de la barre des 25 degrés d'ailleurs. Ça baisse pas mal. En revanche, on les dépassera, les 30 degrés encore dans le sud-ouest, le Limousin également. En Auvergne aussi, 30 degrés de prévu à Clermont-Ferrand, 33 à Limoges, 34 à Montauban, 32 à Bourges et 31 du côté de Paris. On a quelques orages de prévus là en Bretagne. Ils vont se décaler dans l'après-midi vers la Basse-Normandie, puis dans la soirée entre la Haute-Normandie et les Hauts-de-France. Sinon, partout du soleil, quelques bourgeonnements pareil, qui peuvent donner une averse ou quelques orages sur les Pyrénées ou encore les Alpes du Sud, mais c'est tout.
3: Merci beaucoup Christine Peña et merci à tous d'être avec nous en ce 15 juin, il est 5h. Et à la une donc ce matin, l'Iran et les États-Unis qui se mettent d'accord pour mettre fin à la guerre, pour rouvrir le détroit d'Ormuz. Que contient cet accord exactement? On va vous le détailler dans ce journal. Grande annonce alors que le sommet du G7 s'ouvre en France aujourd'hui à Évian, avec des débordements hier en marge d'une manifestation dans la ville suisse voisine de Genève. À venir aussi, le bac philo, c'est aujourd'hui, les candidats s'organisent pour affronter le sujet et la chaleur. Et puis on fera un point complet sur les derniers résultats du mondial de football. Donald Trump s'est donc offert un accord avec l'Iran comme cadeau d'anniversaire pour ses 80 ans. Le président américain l'a donc annoncé la nuit dernière. Le Pakistan, médiateur dans ce conflit, l'a confirmé également. Les Iraniens parlent de fin de la guerre avec cet accord qui pourrait être signé vendredi prochain en Suisse. Nicolas Taillard.
5: Donald Trump aura donc réussi à finaliser cet accord le jour de ses 80 ans et en tenant pour une fois la promesse d'une avancée imminente. Quelques minutes après l'annonce du médiateur pakistanais, le président américain a déclaré la levée immédiate du blocus naval américain et il s'est offert la primeur d'annoncer la réouverture du détroit d'Ormuz avant de faire marche arrière quelques minutes plus tard, précisant que cette réouverture n'interviendrait qu'après la signature officielle de l'accord prévue vendredi en Suisse. Accord qui prévoit un arrêt des combats dans tout le Moyen-Orient et donc également au Liban, ce que la diplomatie iranienne a salué comme une victoire. Les forces armées iraniennes n'ont pas manqué d'insister sur l'humiliation infligée à Israël et aux États-Unis. À l'image de ces déclarations, on notera que le compromis autour de cet accord ne règle en rien de profond désaccord, à commencer par le dossier du nucléaire iranien qui fera l'objet de nouveaux pourparlers. On en revient pour l'instant simplement à la situation qui prévalait fin février, quand la guerre a commencé.
3: Et les précisions de Nicolas Taillard, correspondant aux États-Unis de France Info. Une réaction immédiate des marchés financiers à l'annonce de cet accord. Les bourses de Tokyo, la bourse de Tokyo a bondi de 4%, 5% même à Séoul. Et puis le cours du pétrole a plongé moins 4% pour l'instant pour le baril de Brent. Cette annonce, elle intervient alors que les leaders du G7 se réunissent à partir d'aujourd'hui à Évian en France. Donald Trump est attendu en fin d'après-midi. Emmanuel Macron lui est déjà arrivé et comme à chaque G7, des milliers de militants altermondialistes se sont mobilisés à Genève, juste à côté d'Évian, mais côté suisse, avec des groupes de casseurs qui se sont mêlés au cortège. Jérémy Lanche.
6: Oui, après une après-midi de tensions et d'échauffourées avec des groupes de Black Bloc, ces derniers s'en sont pris à divers bâtiments en marge de la manifestation. Une voiture a été incendiée. Il y a aussi eu des jets de pierres contre les forces de l'ordre qui ont immédiatement répliqué avec des gaz lacrymogènes. Aucun blessé, disent les autorités genevoises. Elles parlent de dégâts minimes et se félicitent de la collaboration entre la police, l'armée et les gendarmes français venus spécialement à Genève. Alors ces heurts ne doivent pas faire oublier peut-être l'un des moteurs de la colère des manifestants contre le G7. Et ce moteur s'appelle Donald Trump. Donald Trump.
7: Déjà, le G7 en lui-même représente une manière de gérer la géopolitique mondiale et voilà, un impérialisme qui est déjà questionnant. Mais d'autant plus, en effet, le personnage de Trump lui représente encore plus un fasciste débridé, en fait.
6: Les manifestants qui, pour beaucoup, regrettent la décision des autorités françaises de ne pas avoir autorisé de rassemblement en France.
3: Jérémy Lanche, RFI pour France Info à Genève. En revanche, toujours aucun signe d'accalmie en Ukraine. 9 personnes au total sont mortes selon le tout dernier bilan des autorités ukrainiennes après des frappes russes. 5 secouristes, par exemple, ont été tués à Kharkiv. Il y a des explosions qui ont retenti à Kiev où une cathédrale emblématique, cathédrale orthodoxe de la capitale ukrainienne est en feu. Les autorités russes, elles, de leur côté, dénoncent une attaque de drones ukrainiens qui a tué 3 personnes sur leur territoire. France Info, il est 5h04, 530 000 candidats vont plancher ce matin sur la philo, épreuve redoutée du baccalauréat qui commence à 8h de bon matin, alors que le ministre de l'Éducation nationale a annoncé hier ne plus vouloir d'épreuve l'après-midi à l'avenir pour faire face à la chaleur, aux épisodes caniculaires qui seront à coup sûr de plus en plus nombreux. Alors, ce changement, bonne ou mauvaise idée pour les candidats d'aujourd'hui? Thomas Vinclair, vous leur avez posé la question pour France Info.
8: Un ventilateur portable, une gourde d'eau fraîche, des fruits secs à mêle et prête à faire face à la chaleur. Alors quand on lui parle de la volonté du ministre de l'Éducation d'interdire les épreuves l'après-midi...
9: Je trouve ça tellement logique.
8: Car le retour des températures caniculaires cette semaine, c'est un stress supplémentaire à gérer pour cet élève de terminale.
9: Quand il fait 40, il faut penser que la chaleur elle a un peu décuplé parce que on est tout simplement regroupé dans une seule salle. Forcément, on transpire plus vite. Et sûr que ça a du coup une incidence aussi sur notre capacité à réfléchir. C'est pas facile à gérer.
8: Cette préconisation d'Edouard Geffray fait aussi sourire de nombreux lycéens. Clair et formel, le ministre ne maîtrise pas vraiment son sujet.
10: Le ministre, j'ai pas trop l'impression qu'il sache de quoi il parle, puisque la majorité des épreuves sont déjà le matin. J'en ai aucune l'après-midi.
8: À ses côtés, Salomé est sur la même ligne, elle va plus loin. Cette mesure ne fait, selon elle, que repousser le problème de quelques années.
11: On cherche beaucoup de solutions pour justement, avec tout le réchauffement climatique, à pouvoir s'adapter. Et je pense que dans quelques années, le problème va être quasiment insolvable si on fait rien. La question de le matin, l'après-midi, ça changera plus rien. Peut-être qu'il faudrait traiter le problème de fond.
8: Ces lycéens demandent aussi au gouvernement davantage d'investissements dans la rénovation des salles d'examen, une manière d'éviter qu'elles ne se transforme en four pendant les canicules.
3: France Info, reportage signé Thomas Vinclair. De nombreux Français attendaient ce 15 juin avec impatience ceux qui prennent du Wegovy ou du Mounjaro, ces traitements anti-obésité injectables à compter d'aujourd'hui. Ces médicaments, ils sont remboursés plus ou moins par la Sécurité sociale. Anne Le Gall, pas pour tout le monde, le ministère de la Santé a fixé un cadre strict.
12: Ce sont des traitements qui réduisent l'appétit en imitant le fonctionnement d'une hormone et ils sont coûteux, 250 à 400 euros par mois. Mais à compter d'aujourd'hui, le traitement Wegovy du laboratoire Novo Nordisk et le Mounjaro du laboratoire Lilly pourront être remboursés par la Sécurité sociale à hauteur de 65%, au moins pour certains patients. Ces patients sont ceux qui ont un indice de masse corporelle supérieur à 40 ou alors supérieur à 35 avec une comorbidité. Jusqu'à 1 million de Français pourraient être potentiellement concernés. Et pour éviter les mésusages, ces traitements remboursés devront être prescrits par un médecin spécialisé. Parallèlement, les patients souffrant d'obésité moins sévère avec un IMC supérieur à 27 ou 30 peuvent toujours bénéficier de ces deux traitements, comme auparavant, mais à leurs frais.
3: Les précisions d'Anne Le Gall du service santé de France Info. Du football à présent avec la Coupe du Monde et les Allemands qui n'ont eu aucun mal à s'imposer contre la petite nation caribéenne de Curaçao. Victoire 7-1 de la Mannschaft. À deux partout, score final cette fois entre le Japon et les Pays-Bas. La Côte d'Ivoire s'est imposée elle 1-0 contre l'Équateur. Pour les Bleus, on le rappelle, le premier match ce sera demain contre le Sénégal au MetLife Stadium près de New York où l'équipe de France a pris ses quartiers hier soir. Xavier Monferrand.
13: De leur hôtel au bord de l'Hudson, les Bleus ont une vue de carte postale sur tout le sud de Manhattan. De quoi faire de beaux rêves, de trophées et d'étoiles avant d'entamer le tournoi le plus important de leur carrière. En tout cas, ce premier rendez-vous face au Sénégal ne perturbe pas le sommeil du milieu de terrain Warren Zaïre-Emery.
14: Moi, personnellement, je dors très bien chaque nuit. J'essaie de me coucher assez tôt et de me réveiller dans les bonnes heures pour que j'ai entre 8 et 10 heures.
13: Le jet lag glisse sur les Bleus, la pression aussi, sûr de leur force avant de débuter leur compétition. Malgré deux matchs de préparation un peu poussifs, il n'y a pas de place pour le doute chez le milieu Manu Koné, qui en appelle même à l'Union Nationale.
15: Je pense qu'on est sur la bonne voie, il faut avoir confiance, il faut que vous ayez confiance en nous aussi, et on a confiance en nous, et pour qu'on aille tous dans la même direction pour le premier match. C'est important.
13: Et la bonne direction, c'est celle de la victoire, pour effacer le mauvais souvenir de 2002 déjà, et surtout pour ne pas se retrouver trimballé dans un mauvais road trip américain.
3: Xavier Monferrand, qui nous fait vivre avec toute la rédaction des sports de Radio France, ce mondial en Amérique, aux États-Unis, au Canada et au Mexique. Et puis, Koto Zakura remporte le tournoi de Paris de sumo qui avait lieu dans la capitale ce week-end. C'était une première depuis 30 ans. Le rikishi japonais, c'est comme ça qu'on appelle les lutteurs de sumo, 1m89 pour 178 kilos, n'a fait qu'une bouchée du mongol Oshoryu, qui lui ne fait que 150 kilos. Et pour cadeau, le gagnant a remporté un bœuf Wagyu entier. Même pour un sumo, ça fait peut-être un petit peu beaucoup, Christine Peña, n'est-ce pas?
4: Oui.
3: Ce qui fait beaucoup aussi pour nous, c'est cette chaleur qui s'installe.
4: Ah oui, ça y est, ce lundi est estival sur pas mal de régions, sur toute la France, avec la chaleur qui commence à prendre de l'intensité, surtout à l'ouest, toujours, où les 30 degrés seront dépassés de nouveau. Quelques nuages circulent au nord de la Loire, on peut avoir de l'orage ce matin du côté de la Bretagne, de la Normandie cet après-midi et puis sur les Pyrénées, les Alpes du Sud aussi. Ça devrait se mettre à bourgeonner avec petite averse ou voire de l'orage. Cette semaine sera de plus en plus chaude, vous le savez. Les nuits aussi vont commencer à être très chaudes. À partir mercredi, on pourrait avoir des vigilances de nouveau pour une canicule qui pourrait se multiplier sur pas mal de départements.
3: On fait bien de se lever tôt, Christine, pour venir prendre la clim dans les studios de France Info. Merci beaucoup, 5h09.
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3: Cette fois, les États-Unis, l'Iran et le médiateur pakistanais le confirment. Un accord a bien été trouvé pour mettre fin à la guerre au Moyen-Orient. C'est l'information de la nuit et elle est évidemment à la une de ce 5-6.
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3: Cet accord, si tout va bien, il doit être signé officiellement vendredi. Partons immédiatement pour Washington. Vous retrouvez Franck Madvon. Bonjour Franck.
17: Bonjour William, bonjour à tous.
3: Donald Trump a donc pu annoncer ce compromis le jour de ses 80 ans.
17: Oui, l'accord a été annoncé, comme vous le disiez, par le principal médiateur, le Pakistan, par l'Iran et par Donald Trump lui-même, juste avant l'événement du jour à la Maison-Blanche, un gala de MMA, toujours en cours d'ailleurs, un sport de combat qu'il adore, le jour de son anniversaire, dans le cadre des célébrations de l'indépendance des États-Unis. Évidemment, chacun donne sa version, on va y revenir, mais un compromis est atteint. Le texte n'a pas été dévoilé, seule une agence de presse iranienne l'a publié, mais son authenticité n'est pas vérifiée. Ce qu'on sait, c'est que le détroit d'Ormuz va être rouvert. Dans le même temps, les États-Unis lèvent leur blocus des ports iraniens. D'après Washington, l'Iran s'est engagé à ne jamais posséder l'arme nucléaire. À vrai dire, ça a toujours été le discours officiel de la République islamique. Des négociations entre les deux pays sont prévues. D'après Téhéran, elles porteront sur quatre sujets. Le nucléaire, mais aussi la levée des sanctions, la reconstruction de l'Iran après les frappes subies par les États-Unis et Israël, et la mise en place d'un mécanisme de suivi des engagements pris. Donc, soyons clairs, tout n'est pas réglé. Ce n'est qu'un protocole d'accord, un cadre pour des pourparlers qui doivent durer 60 jours. Mais les armes vont se taire. Cet accord doit être signé vendredi à Genève.
3: Et l'administration Trump crie victoire.
17: Oui, d'après Donald Trump, c'est un accord historique qui apportera la paix et la sécurité à toute la région. De nombreux présidents ont tenté de faire la paix avec l'Iran, écrit-il sur son réseau Truth Social. Et tous ont échoué avant moi, que le pétrole coule à flot, ajoute le républicain. De fait, les cours du pétrole sont en baisse. Leur augmentation ces dernières semaines est devenue une préoccupation majeure pour les Américains, alors que l'économie, le pouvoir d'achat sont des thèmes centraux des élections de mi-mandat à venir. Le vice-président J.D. Vance s'est aussi exprimé sur Fox News. Il devrait participer à la signature de l'accord à Genève. J'ai bien l'intention d'y être, mais il est possible que le président y soit aussi. Ce qu'on sait, c'est qu'il nous reste beaucoup de travail. On va continuer à travailler, à faire en sorte que le Moyen-Orient ne soit plus une région vouée à l'échec. Et enfin, c'est le plus important, on va célébrer le fait qu'on puisse dire avec confiance que l'Iran n'aura jamais l'arme nucléaire. On a beaucoup de travail, mais c'est une grande victoire. Voilà, les éléments de langage sont au point. C'est un succès pour les Américains car l'Iran n'aura jamais l'arme nucléaire et parce que le Moyen-Orient ne sera plus une poudrière. Donald Trump met toutefois en garde dans une interview accordée au New York Times. Il est prêt à reprendre les opérations militaires contre l'Iran si les négociations échouent.
3: Une grande victoire donc, dit l'administration Trump. Franck, mais il y a plein de raisons de rester très prudent.
17: Oui, d'abord parce que, on vient de le dire, hein, tout dépend du succès des négociations. Les points les plus sensibles ne sont pas réglés. Sur le nucléaire, par exemple, l'Iran va-t-il totalement renoncer à son programme ou conserver un volet civil? On ne sait pas encore. Téhéran se serait engagé à détruire son stock d'uranium hautement enrichi, mais là aussi les modalités doivent être discutées. Et puis il y a le sujet de la levée des sanctions. Le régime iranien veut obtenir des compensations. Il veut notamment récupérer une partie au moins de ses avoirs gelés à l'étranger. Des sommes auraient d'ailleurs déjà été déboursées, mais rien n'est encore confirmé. D'une manière générale, Donald Trump vante déjà un excellent accord. Or, tout reste à faire et à première vue, il n'y aura pas de différence colossale avec l'accord sur le nucléaire iranien de 2015 que Trump avait déchiré. Cette fois encore, plusieurs sujets seront absents des discussions. Le programme de missiles de l'Iran, son soutien à des groupes terroristes au Moyen-Orient. Il sera difficile pour Donald Trump de vendre un accord bien plus solide 8 pour les États-Unis que celui qu'avait signé Barack Obama. On peut même supposer, comme le dit Dan Shapiro, l'ex-ambassadeur américain en Israël, que l'Iran va négocier en position de force, car il est peu probable que Washington reparte en guerre. Voilà autant de raisons de penser qu'il est beaucoup trop tôt pour crier victoire après ces 4 mois de conflit.
3: Merci beaucoup Franck Madvon pour ces précisions en direct de Washington sur France Info. Et justement, Donald Trump revendique une victoire, mais cela ressemble plus à une défaite, selon Romuald Sciorra, directeur de l'Observatoire politique et géostratégique des États-Unis à l'IRIS.
18: L'annonce a été faite. Alors, qu'elle soit faite par Donald Trump, ça, c'est habituel. Je crois que CNN avait comptabilisé il y a quelques jours que Donald Trump avait annoncé 37 fois un accord imminent. Donc, il fallait toujours être prudent. En revanche, quand ça vient du Pakistan, effectivement, c'est peut-être plus sérieux. D'ailleurs, ce qui est important, c'est le rôle du Pakistan dans cette affaire. C'est un acteur maintenant nouveau et important dans le jeu moyen-oriental. Il va falloir s'y habituer. Ce qui est assez intéressant, c'est que les pays et les diplomaties arabes n'ont pas joué de rôle de médiateur dans cette affaire. On se souvient de l'époque où Kissinger disait on peut rien faire sans l'Égypte ou sans la Syrie, etc. Dans la région. Là, c'est une affaire qui se joue entre des pays non arabes, Israël, l'Iran, et maintenant un pays qui n'est même pas du Proche-Orient, le Pakistan. Donc oui, il y a quelque chose de sérieux. Est-ce que ça va tenir? Comment va se comporter Israël? Ça, c'est une autre affaire.
19: Absolument, parce que la signature de l'accord est prévue pour vendredi le 19 juin en Suisse. C'est ce que disent les Pakistanais. Que peut-il se passer? Est-ce qu'il peut encore se passer des choses d'ici le 19 juin?
18: Malheureusement, il se passe des choses tous les jours. Il faut bien sûr intégrer cette possibilité que ça ne tienne pas. Peut-être que dans l'entourage de Benjamin Netanyahou, on comprend cette annonce comme « bon, alors nous avons jusqu'à vendredi pour trouver quelque chose pour empêcher ça, c'est possible ». Nous ne connaissons pas encore les termes de l'accord. Ce qui est important de toute façon, c'est l'annonce. Alors pour le moment, restons-en aux faits, on ne connaît pas les détails de l'accord. L'annonce qui est importante, c'est que c'est la première fois quand même, depuis non seulement le début de cette affaire de la guerre iranienne actuelle, c'est la première fois depuis 1979 que les États-Unis et l'Iran annoncent un accord de paix. D'abord, il y a un contact direct, il y a une négociation directe. Ça peut annoncer une réintégration de l'Iran dans le jeu régional, et ça, c'est quand même la première fois depuis siècle ou à peu près. Et donc c'est de toute façon important. On verra si ça tient. Mais c'est déjà, cette annonce est déjà importante. Ce que l'on peut peut-être dire tout de suite, c'est que cet accord, il sera symbolique. Il ne pourra pas intégrer probablement tous les détails. Il restera sans doute la question du nucléaire iranien ou d'autres choses qui nécessiteront des années probablement encore de négociations. Ce qui est important, c'est le dialogue direct entre les deux pays et effectivement une Maison-Blanche qui dit « nous avons un accord avec l'Iran ». Ça, c'est extrêmement important.
19: L'accord, semble-t-il, inclut le Liban.
18: Oui, et c'est là justement que Israël pourrait poser question. Parce qu'au Liban, ils n'en ont pas fini, loin de là, avec le Hezbollah. Donc comment va se comporter le Hezbollah? Comment vont se comporter les durs du régime iranien? Comment vont se comporter les durs du régime israélien? Il y a toujours beaucoup d'ennemis à la paix. Hein. Souvenons-nous que c'est une région où les deux personnes de part et d'autre qui ont essayé de faire la paix ont été assassinées par leur propre camp. Hein, Anwar el-Sadat, le président égyptien en 1980, et Yitzhak Rabin une quinzaine d'années plus tard. Donc il y a des ennemis à la paix. Ces ennemis vont probablement tenter beaucoup de choses pour éviter un accord de paix. Il y a beaucoup d'intérêts en jeu. Bon, est-ce que l'accord va tenir? Il faut le souhaiter, parce que de toute façon, il y a un impératif, c'est la réouverture du détroit d'Ormuz. Il y a un impératif économique pour tout le monde. Après, il va y avoir des dossiers un petit peu plus difficiles, notamment le nucléaire. Il va y avoir le dossier libanais et le comportement israélien et le comportement du Hezbollah aussi. Il ne faudra pas que l'Iran essaie de jouer au plus fin en disant d'un côté, d'une main, on signe un accord, de l'autre, on agite le Hezbollah qui continue à faire de la provocation. Tout ça,
19: le Hezbollah, lui, de risques. Le Hezbollah libanais, qui est donc qui est soutenu par l'Iran, qui est une émanation de l'Iran, lui, était opposé à un accord de paix.
18: Le Hezbollah continue, et notamment le Hezbollah, mais pas seulement, mais en particulier le Hezbollah, oui, continue de dire on ne fait pas la paix avec Israël qui nous bombarde. Et on continue de défendre la souveraineté du Liban. Il y a des troupes israéliennes au Liban. Ça va être un dossier compliqué. Est-ce que l'Iran va donner ordre au Hezbollah d'arrêter les frais ou de calmer les choses dans un premier temps? tout en se gardant la possibilité de réactiver cette carte si besoin. Si l'Iran fait ça dans un premier temps et si le Hezbollah joue ce jeu, ça serait effectivement une bonne chose. Je pense aussi qu'il y a beaucoup de gens en Israël et ailleurs qui ne sont, et même au Liban, qui ne seront pas contents qu'on en reste là, qui se diront mais alors en fait c'est un échec. Le régime iranien reste en place, le Hezbollah reste là, tous nos espoirs de changer la région sont partis en fumée. Il va y avoir cette communication-là à gérer, parce que quand même Donald Trump va se prévaloir d'une paix, mais beaucoup autour de lui lui feront remarquer qu'il est revenu à la case départ et qu'il n'a fait que conforter le régime iranien et peut-être même le Hezbollah. Et forcément, il aura cette critique autour de lui. Ça va être très compliqué à gérer, mais on ne peut que se réjouir si, évidemment, pour le moment, les combats s'arrêtent.
19: Donc là, dans l'immédiat, accord États-Unis-Iran, ça veut dire réouverture du détroit d'Ormuz, levée du blocus naval américain, c'est ce qu'annonce Donald Trump. Pour ce qui est des sujets lourds et de fond, je pense au nucléaire, ça ce sera au nucléaire iranien, ça ce sera à voir dans un second temps.
18: Oui, probablement, parce que, enfin, on ne sait pas, il peut y avoir une surprise, mais enfin, il y a aussi eu très récemment des déclarations de la part de Trump et de son entourage pour dire on va signer un accord dans un premier temps et ensuite on pourra saisir l'uranium iranien. Ça m'étonnerait que les Iraniens l'entendent de cette oreille, donc il va falloir discuter après, ça va être une discussion compliquée. Donc même s'il y a un accord, il ne faut pas imaginer qu'un demi-siècle de relations extrêmement hostiles entre l'Iran et les États-Unis vont prendre fin tout d'un coup comme ça, d'un trait de plume. La paix est toujours quelque chose de... C'est toujours un très long chemin. Mais effectivement, il faut quand même reconnaître qu'on a fait un grand pas. On n'imaginait pas, il y a encore quelques années, souvenons-nous même en 2020, dans le premier mandat de Donald Trump, quand il a fait une frappe ciblée sur le général iranien Soleimani, qui était un peu en charge des proxys iraniens dans la région et qui a été éliminé par une frappe ciblée américaine. On n'imaginait pas le même Donald Trump, quelques années plus tard, annoncer un accord et un dialogue face à face avec l'Iran pour repartir à zéro dans la région. On n'imaginait pas ça. Donc, de toute façon, l'intention pour le moment et l'annonce sont déjà des événements en soi. Bien sûr, il faudra, savoir quel est le contenu de cet accord, quel est son degré de précision, est-ce que c'est un flou artistique ou est-ce qu'il y a des choses vraiment précises qui seront bel et bien mises en œuvre, et deux, est-ce qu'il va tenir face aux provocations probablement immanquables, inévitables, de tous ceux qui ne souhaitent pas cet accord.
20: Le spécialiste des relations internationales, Frédéric Charillon, qui répondait aux questions de Thomas Séchier sur France Info. Nous allons revenir longuement sur France Info, sur cet accord annoncé par l'Iran et les États-Unis pour mettre fin à la guerre au Moyen-Orient dans les prochaines minutes avec nos spécialistes et puis nous serons à Évian où s'ouvre justement le G7 aujourd'hui.
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20: Bonjour Antoine Geoffin.
21: Bonjour William, bonjour à tous.
20: À 5h22 justement, à la une de l'info en une minute, cet accord entre l'Iran et les États-Unis.
21: Les deux parties l'ont annoncé tard hier soir, accord pour mettre fin de façon immédiate et permanente à la guerre sur tous les fronts, Liban compris. Le détroit d'Ormuz va rouvrir sans droit de passage, promet Donald Trump, que le pétrole coule à flot, écrit le président américain. L'Iran affirme que les négociations se tiendront dans un délai de 60 jours pour un accord définitif. De cet accord, il sera question à partir de ce soir à Évian, en Haute-Savoie, où s'ouvre le sommet du G7. Emmanuel Macron accueille Donald Trump à partir de 17h, 2 heures avant les autres dirigeants. Ils parleront aussi des régulations du numérique, minerais critiques et de l'Ukraine. L'Ukraine, justement touchée par une attaque massive cette nuit, 9 morts dans des frappes aériennes, une cathédrale en feu à Kiev et à 200 km au sud de Moscou. 3 personnes sont mortes dans des bombardements. Le début du bac, aujourd'hui 530 000 élèves de terminale planche. C'est à partir de 8h pour les preuves de philosophie.
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20: Vous l'évoquiez, Antoine, à l'instant, l'accord trouvé entre les États-Unis et l'Iran, ce sera évidemment le sujet au cœur des discussions du sommet du G7 qui s'ouvre aujourd'hui en France, à Évian. À Paul Barcelone, cet accord annoncé cette nuit, il donne une toute autre dimension à ce sommet présidé par Emmanuel Macron.
22: Et dans une vidéo publiée sur les réseaux sociaux, Emmanuel Macron ne cache pas son optimisme. Ce sommet du G7 tombe à pic.
23: Et là, l'objectif sera de voir les conséquences de cet accord, le soutien au Liban,
1: la réouverture d'Hormuz dans la durée et évidemment la conclusion d'un accord sur le nucléaire et le balistique en Iran.
22: Rappelons que la France s'est dite prête à participer à une coalition avec d'autres pays volontaires pour sécuriser le détroit d'Hormuz et accompagner sa réouverture. Elle a également depuis plusieurs semaines appelé à un cessez-le-feu au Liban. Alors c'est dans ce contexte qu'Emmanuel Macron accueillera Donald Trump à 17h à Évian. Premier entretien en tête-à-tête dans la foulée de l'interview du président français au journal de 13h de TF1 et avant un dîner ce soir à l'hôtel Royal avec vue sur le lac Léman. La France met donc les petits plats dans les grands puisque le président américain est aussi convié au château de Versailles mercredi soir. Manière de le convaincre de rester jusqu'au bout dans ce moment particulier après plus de 100 jours de guerre et cet accord qui se dessine et qui donne donc à ce sommet du G7 une dimension particulière.
20: Merci Paul Barcelone, c'est vous qui allez suivre ce sommet du G7 pour France Info à Évian. Alors comme à chaque sommet du G7, des militants altermondialistes se sont réunis, alors pas à Évian mais à Genève côté Suisse hier, avec des débordements, des affrontements qui ont eu lieu entre des casseurs qui se sont mêlés au cortège et les forces de l'ordre. La maire d'Évian s'inquiète-t-elle pour sa ville? Josiane Ley est plutôt sereine.
2: J'ai eu la chance, moi, déjà, de le vivre en 2003, puisque Évian était déjà sur le G7 en 2003. Donc oui, je suis sereine pour ces trois jours, effectivement.
5: Parce qu'en 2003, ça n'avait pas laissé que de bons souvenirs, notamment du côté suisse, avec pas mal d'actes de vandalisme.
2: Alors, effectivement, quand je vous dis que je suis sereine, c'est sur Évian, puisque on a des forces de l'ordre dans tous les carrefours de la ville, aussi bien donc des forces de l'ordre aériennes sur le lac, des drones, des anti-drones. Donc, au niveau de la ville, oui, je suis sereine. Après,
5: il vaut mieux être dans le cœur du cyclone.
2: C'est ça, tout à fait. C'est vrai que ce qui se passe sur Genève ou ce qui pourrait se passer sur Annemasse est quand même plus inquiétant.
5: Il y a quand même une coopération avec les municipalités voisines ?
2: Non, alors pour le coup, tout a été géré par la préfecture. Ce qu'il faut savoir, c'est que la ville d'Évian n'est pas du tout organisatrice du G7. Mmh. On est simplement mis en relation, facilitateur, on fait remonter les questions, on redescend les réponses. On a travaillé sur différents sujets, mais on n'est pas du tout organisateur. Et donc, c'est la préfecture qui a géré toutes les relations transfrontalières.
5: Ça ressemble à quoi, Évian, ce soir, à la veille du G7?
2: Ce soir, c'est une ville très calme.
5: Oui.
2: Peu de voitures, pas de camions. Donc, je veux dire, des forces de l'ordre dans tous les carrefours qui sont au demeurant très sympathiques et qui ne sont pas là pour embêter les citoyens. Une ville non très, très calme. On se retrouve un petit peu au moment du Covid.
5: Ça pourrait chagriner les commerçants. Je cite tous les points négatifs, hein, mais je suis dans mon rôle.
2: Mais vous avez raison. Alors, les commerçants, je les vois régulièrement. Certains commerçants travaillent déjà bien et vont bien travailler. Je pense notamment à certains restaurateurs, à certains bars, ou certaines entreprises comme les entreprises de sécurité, des traiteurs qui travaillent bien, qui ont des gros contrats. Et puis, effectivement, on a des commerces qui vont moins travailler, ça c'est évident. Et ça, je les entends. Et ce que je leur ai proposé hier, puisque j'ai rencontré hier le président des commerçants, c'est qu'on regarde à la fin de ce sommet vraiment ce qui s'est passé.
5: Bon, ça dure jusqu'à mercredi, le sommet, avec 16 000 policiers et gendarmes en effet. Est-ce qu'on pourra continuer à circuler pendant ces trois jours?

0: contrôle en ville et on peut circuler normalement et aller dans les commerces, dans les restaurants normalement.
1: Surtout s'il n'y a plus personne dans le centre-ville, c'est forcément... Voilà. Est-ce que vous espérez ensuite, en revanche...
0: J'appelle d'ailleurs les gens à y aller.
1: Est-ce que vous espérez en revanche qu'il y ait ensuite davantage de monde dans le centre-ville, qu'il y ait des retombées publicitaires en quelque sorte de cet accueil du G7?
0: Oui, alors on l'avait déjà vu en 2003, c'est une carte postale mondiale. Hein. Donc en plus on va avoir un magnifique soleil avec des images qui vont être extraordinaires de notre territoire, parce que je parle vraiment d'Évian, mais je prends vraiment toute la Haute-Savoie. Hein. On parlait des forces de l'ordre tout à l'heure, mais on a aussi une grosse délégation de pompiers hein, qui est gérée par la Haute-Savoie. Et donc cette carte postale, elle est extraordinaire. Et ne serait-ce déjà que les forces de l'ordre, quand je discute avec eux, tous nous disent la même chose. Ils découvrent ce territoire qu'ils ne connaissaient pas et ils reviendront en vacances. Donc voilà. Déjà, on a un peu d'espoir sur un retour au niveau touristique.
2: La maire LR d'Évian, Josiane Ley, qui répondait aux questions France Info, d'Augustin Arrivé, la météo.
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2: On va peut-être avoir besoin d'eau d'Évian hein, oui, pour ces journées caniculaires qui s'annoncent, Christine Peignard.
4: Mais oui, la chaleur, c'est vraiment le sujet du jour hein, de cette semaine. La chaleur qui va progresser tout au long de cette semaine pour atteindre des seuils caniculaires. Jeudi, nous devrions dépasser les 35 degrés sur les trois quarts du pays. Le week-end prochain, il est probable hein, que nous ayons des orages, toujours dans ce contexte de forte chaleur. Il faudra les surveiller car ils risquent d'être vraiment intenses. Et puis en début de semaine prochaine, ça ne va pas faire baisser les températures. Au contraire, l'intensité de la chaleur pourrait atteindre celle de la canicule de juin 2022 qui a été la plus torride jamais enregistrée jusqu'à présent. On devrait peut-être frôler les 40 du côté de Paris pour lundi prochain.
2: Merci beaucoup Christine Peignard. On surveillera évidemment ces températures avec vous sur France Info. À venir dans les prochaines minutes, évidemment, cet accord trouvé entre l'Iran et les États-Unis. Cette fois, cela semble être du sérieux. C'est au programme de l'admission qui vient avec le décryptage de nos correspondants, de nos experts, et c'est à la une du journal de 5h30. Bienvenue à tous.
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2: Un accord après plus de trois mois de guerre. Bonjour Marie-Marty Rossian.
5: Bonjour William.
2: Avec vous, voyons ce que contient cet accord. Alors parlons déjà de protocole d'accord qui prévoit la fin des opérations militaires, y compris au Liban.
5: Oui, la nouvelle est tombée hier en toute fin de soirée. Vers 23h30, Donald Trump l'écrit sur son réseau Truth Social. L'accord avec la République islamique d'Iran est désormais finalisé. Le président américain annonce la réouverture à venir du détroit d'Ormuz sans droit de passage, quand l'Iran, de son côté, évoque des droits de services qui seront mis en place, d'après notre correspondant dans la région. Donald Trump acte également la levée du blocus naval américain et ce, dès que l'accord sera signé, normalement, ce vendredi à Genève, en présence notamment du vice-président américain J.D. Vance. Les États-Unis, comme l'Iran, se félicitent de cet accord qui inclut donc la fin des affrontements au Liban, ce qu'exigeait Téhéran. L'Iran a imposé sa volonté divine et d'acier à des ennemis américains et sionistes humiliés, estime l'état-major iranien. Plusieurs points restent toutefois à finaliser, la levée des sanctions contre l'Iran, l'épineuse question du nucléaire, mais aussi la reconstruction et le développement économique du pays, indique le vice-président, le vice-ministre des Affaires étrangères iranien. Des pourparlers en vue de parvenir donc à un accord définitif vont débuter d'ici 60 jours selon l'Iran.
2: Merci Marie-Marty Rossian pour ces précisions en direct sur France Info. Alors déjà, le président américain revendique une grande victoire avec cet accord qui a été signé le jour, on le rappelle, de ses 80 ans. Signé, ce sera le cas vendredi, mais en tout cas annoncé. Donald Trump qui est attendu en fin d'après-midi en France pour le sommet du G7 qui s'ouvre à Évian, Louise Baudet.
6: Il devrait être de bien belle humeur tout à l'heure quand Emmanuel Macron l'accueillera en invité premium. Donald Trump, ravi de dicter comme à chaque fois l'ambiance et l'agenda. Homme de spectacle qui n'aime rien tant qu'être seul en scène. Son deal conclu avec l'Iran va sans aucun doute prendre toute la place et il va revendiquer une victoire totale. Mais attention, ce préaccord doit encore être concrétisé, a rappelé cette nuit Emmanuel Macron.
7: L'objectif sera de voir les conséquences de cet accord, le soutien au Liban, la réouverture d'Ormuz dans la durée et évidemment la conclusion d'un accord sur le nucléaire et le balistique.
6: Le chemin vers une paix durable sera long, rappelle cette vidéo nocturne à l'enthousiasme mesuré. Emmanuel Macron y présente l'accord USA-Iran comme l'un des sujets du G7 avec l'Ukraine, les déséquilibres commerciaux, les minerais critiques ou la régulation.

0: l'utilisation du numérique, façon de conjurer l'occultation annoncée d'un ordre du jour soigneusement préparé. Comme d'habitude, Donald Trump va donc tout chambouler, mais il a cette fois besoin de ses partenaires du G7 pour déminer le détroit d'Ormuz, le sécuriser et accorder à son deal le crédit qui lui manque. Pas sûr que la séance vire comme l'an dernier à l'humiliation de ses alliés.
1: Merci Louise Baudet à ce sommet du G7 pour France Info où il sera question peut-être de l'Ukraine qui sera peut-être éclipsée par cet accord. En tout cas, Volodymyr Zelensky doit faire le déplacement à Évian alors que 9 personnes au moins sont mortes dans de nouvelles attaques russes ces dernières heures en Ukraine, notamment sur Kiev où un joyau orthodoxe, une cathédrale orthodoxe est en feu. Il y a également des morts à Kharkiv et l'Ukraine et la Russie accuse également l'Ukraine de l'avoir visée avec des attaques de drones où 3 personnes ont été tuées dans une région proche de Moscou. France Info, il est 5h34, 530 000 élèves de terminale en général ou en technologique vont plancher à partir de 8h ce matin sur la difficile épreuve de philosophie. Comme chaque année, c'est cette épreuve qui ouvre le bal et les futurs bacheliers, on l'espère, que vous avez rencontré Thierry Maïse en Savoie sont forcément un petit peu tendus.
2: Comme Moussa, il est plutôt du genre stressé.
3: On a toujours peur un peu de faire du hors-sujet, même si on fait bien tout au long de l'année.
2: Marie, elle n'a pas eu le temps de réviser tout le programme, elle va donc choisir le commentaire de texte.
4: Pour la dissertation, il faut avoir beaucoup de notions, beaucoup de connaissances, alors que explication de texte, on a plus de liberté.
2: La plupart des lycéens que nous avons rencontrés espèrent composer sur les thèmes de la vérité ou du bonheur, un classique de la philo. C'est le cas de Benoît, qui espère éviter les derniers chapitres vus cette année.
5: L'art, la religion, ou les trucs qui sont trop politisés ou quoi, parce qu'il y a moyen de faire un hors-sujet très rapide. Et pareil, l'art, j'ai jamais rien compris à ce que le prof disait pendant les cours, donc j'espère que ça tombe pas sur l'art.
2: À sa voix tremblante, on comprend à quel point il est tendu. Alors on se calme et on respire, conseille Sandra Sibué, sophrologue installée à Megève.
6: À l'inspire, le ventre se gonfle, à l'expire, il se dégonfle. On fait ça sur 5-6 temps, vraiment amplement, lentement. Quand on va respirer comme ça, on va faire tomber l'adrénaline et le cortisol, les hormones de stress. La cohérence cardiaque, c'est vraiment la base.
2: Une technique de respiration que vous pouvez appliquer juste après avoir découvert le sujet de ce bac de philo.
1: Un reportage signé Thierry Maïse, ici Pays de Savoie, pour France Info. Et puis Félix Lebrun reste le champion de France de tennis de table. Pour la 4e année d'affilée, il s'impose face à son frère Alexis. On se rappelle des frères Lebrun avec les Jeux de Paris. Victoire hier du frère cadet Félix qui a 19 ans, alors qu'Alexis, lui, en a 22. Le bac s'est déjà passé pour eux. 5h36 sur France Info.
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1: Et revenons donc à l'information principale de ce lundi 15 juin, l'information de la nuit, les États-Unis et l'Iran qui confirment des deux côtés, tout comme le médiateur pakistanais, avoir trouvé un accord pour mettre fin à la guerre, pour rouvrir le détroit d'Ormuz et pour arrêter également les combats au Liban contre le Hezbollah. Mais des sujets restent encore à aborder, Nicolas Taillard.
8: C'est le Premier ministre pakistanais médiateur dans ce dossier qui a été le premier à faire l'annonce d'un accord trouvé entre les États-Unis et l'Iran, a donné un calendrier également annonçant une signature organisée en Suisse le 19 juin, c'est-à-dire vendredi, et en déclarant que le cessez-le-feu concerne tout le Moyen-Orient, y compris donc le Liban. Quelques instants plus tard, Donald Trump confirmait à son tour la finalisation d'un accord et s'offrait la primeur d'annoncer la levée immédiate du blocus naval américain et la réouverture du détroit d'Ormuz avant de se contredire un peu plus tard et de préciser que cette réouverture n'interviendrait qu'après la signature. Annonce que le président américain a choisi d'accompagner d'une formule toute personnelle, « Navires du monde entier, démarrez vos moteurs » et que le pétrole coule à flot. Pendant que Trump faisait des clins d'œil au marché, vantait un accord qui apportera, dit-il, la paix et la sécurité, l'Iran, qui a confirmé l'accord un peu plus tardivement, a présenté l'événement du soir comme une victoire. La diplomatie iranienne salue la fin de la guerre sur tous les fronts, en insistant sur l'intégration du Liban, qui était l'une de ses revendications. Et le ton est beaucoup plus dur du côté des forces armées, qui estiment avoir infligé une humiliation à Israël et aux États-Unis. L'ennemi n'a d'autre choix que d'accepter la défaite, conclut le communiqué. Reste désormais à connaître le contenu de cet accord dont les premières annonces ne font finalement que ramener toutes les parties à la situation qui prévalait fin février avant le début de la guerre. Bien des sujets restent sur la table, à commencer par le principal, le dossier du nucléaire iranien. L'Iran confirme d'ailleurs que des pourparlers vont maintenant s'ouvrir dans un délai de 60 jours et ce n'est sans doute qu'à l'issue de cette nouvelle phase de négociation que l'on pourra évaluer la réussite de ces discussions et faire le bilan de plus de 100 jours de guerre.
1: Merci Nicolas Théillard pour ces précisions, correspondant de France Info aux États-Unis. Alors vous le disiez Nicolas, l'Iran revendique une victoire, Donald Trump également, avec cet accord annoncé cette nuit pour mettre fin à la guerre, mais cela ressemble plus à une défaite pour le président américain selon Romuald Ciora, spécialiste de géopolitique et des États-Unis.
9: Bien évidemment, écoutez, Donald Trump s'était réveillé ce matin en plein film d'horreur. Le pauvre homme, c'était son 80e anniversaire qu'il voulait fêter tel un empereur romain avec des gladiateurs sur la pelouse de la Maison Blanche. Et voilà que les combats semblaient reprendre. Bref, Trump a obtenu ce qu'il souhaitait. Il doit être de très bonne humeur et c'est un Trump joyeux, voire glorieux, qui arrivera au G7 demain. Maintenant, il faut garder modération, car on sait très bien que c'est un très mauvais accord, comme cela vient d'être expliqué par votre correspondant. Nous revoilà où nous en étions il y a 3 mois. Et il s'agit quand même ici d'une défaite des États-Unis.
2: Défaite des États-Unis, carrément.
9: Écoutez, oui, regardons quand même les objectifs qui ont conduit le président à la guerre. Faire tomber le régime de Téhéran, annihiler à jamais le programme nucléaire, etc., etc. Où en est-on aujourd'hui ? On crie victoire parce que le détroit d'Hormuz est réouvert. Le détroit d'Hormuz était parfaitement ouvert et fonctionnait très bien avant que ce monsieur, nous, je dis nous puisque je suis américain, nous entraîne dans cette guerre il y a quelques mois. Deuxième point, le régime de Téhéran, bah visiblement, il n'est pas tombé. Hein. Il me semble même être plutôt plus solide, peut-être, entre guillemets, parce qu'à l'intérieur, c'est quand même un régime fragile, hein, mais du moins sur la scène régionale, qu'il ne l'était, plus affermi en tout cas qu'il ne l'était sur la scène régionale, il y a encore quelques mois. Donc on ne peut pas dire que les objectifs soient atteints. Quant au nucléaire, les Iraniens ont réussi le tour de passe-passe extraordinaire de faire que ce ne sont plus les raisons de la guerre qui sont traitées en premier lieu, mais ses résultantes, c'est-à-dire, je le répète, le détroit d'Hormuz, le nucléaire, on le sait tous, fera partie d'une seconde phase de négociation qui débutera après la signature, donc le 19 juin, de ce préaccord, cette feuille de route, et négociations sur le nucléaire qui devraient durer 2 mois, mais qui vont s'éterniser sur des mois, voire des années. Et je me permets juste de conclure sur le nucléaire, on sait très bien qu'il va y avoir de nombreuses concessions et que très probablement, Trump, voulant passer à autre chose, fera tomber tout ça aux oubliettes et on sait tous que les Iraniens ne vont pas renoncer à leur programme nucléaire.
2: Alors, cet accord, effectivement, doit être signé le 19 juin prochain, c'est-à-dire vendredi prochain en Suisse. C'est ce qu'annonce le Pakistan. Est-ce qu'il peut se passer encore des choses d'ici là ? Parce que du coup, ça veut dire qu'officiellement, il faut attendre encore 5 jours pour que l'accord soit formellement signé. Est-ce que ça peut encore capoter, en fait, d'ici là ?
9: Soyons clairs, ça fait des semaines que je dis, je ne suis pas le seul, que Trump obtiendra sa feuille de route, son papier. Il est en voie de l'obtenir. Quand je dis défaite, c'est plutôt une défaite, pour être tout à fait précis, c'est une défaite politique et géostratégique des États-Unis en Iran. Donc Trump le sait très bien. Trump est humilié chaque jour qui passe à la télévision américaine, par tous les commentateurs, chroniqueurs sur CNN, CBS, qui justement démontrent par A plus B aux Américains que ça a été une guerre pour rien, qui a ruiné le pays, qui a coûté des vies, etc. etc. Donc si il devait y avoir à nouveau des altercations entre le Hezbollah et Israël, si l'Iran devait répliquer un bombardement israélien ou quelque chose comme cela, oui, on pourrait imaginer que les tensions reviennent et que Trump, poussé par une partie de son administration et l'opinion publique américaine, si les Iraniens recommençaient à tirer un petit peu trop sur la corde, se trouvent obligés de gronder. Mais je n'y crois pas. On va peut-être encore avoir un petit peu de théâtre, un petit peu de tension, peut-être que la signature sera repoussée de quelques jours. Mais je n'y crois pas. Je reste convaincu que Trump va avoir son accord, un très mauvais accord pour les États-Unis, qui ont perdu crédit sur la scène internationale, avec une parole démonétisée pour très longtemps, mais il va avoir son accord le 19 juin.
2: Est-ce que vous pensez, Romuald Ciora, vous qui êtes, je le rappelle, un directeur de l'Observatoire politique et géostratégique des États-Unis au sein de l'IRIS, est-ce que cet accord, malgré tous les défauts que vous avez cités, peut quand même faire illusion auprès, et pardon pour l'expression, des Américains moyens, et je dis ça en vue des élections de mi-mandat qui auront lieu au mois de novembre ?
9: Oui, vous avez tout à fait raison. Et ceux qui disent le contraire ont du caca dans les yeux, si je puis me permettre. Écoutez, je vais vous donner un exemple pour aller dans le sens de ce que vous dites. Il y a quelques semaines, Trump est entré en campagne pour justement les élections de mi-terme. Et c'était lors d'un grand meeting organisé par l'organisation Turning Point. Vous savez, ce think tank créé par Charlie Kirk, l'activiste d'extrême droite qui a été assassiné l'année dernière. Bref, il y avait plusieurs milliers de MAGA qui étaient dans la salle. Et à ce moment-là, le détroit d'Ormuz avait été rouvert. Et Trump a crié victoire. Il a dit « Nous avons atteint tous nos objectifs, le détroit d'Ormuz est rouvert. » Et des milliers d'aficionados ont crié « USA, USA, victory, victory ». Donc oui, tout à fait. Ce bout de papier va faire illusion. Trump va donc clamer victoire. Il va nous dire que les États-Unis ont atteint tous leurs objectifs. Il va nous dire que nous allons renégocier le nucléaire et que ça sera beaucoup mieux que ce bout de papier signé par Obama en 2015. Et puis, oui, ça va faire son effet. Il y aura quelques cérémonies, deux, trois choses. Et puis, les Américains vont passer à autre chose. Mmh. Trump, lui, va passer à autre chose. Des négociations vont s'éterniser dans l'ombre. Et probablement que Trump va s'en prendre à Cuba. Enfin, on sait tous, c'est un secret politique. Soit dans les prochaines semaines, soit dans les prochains mois, et les Américains passeront à autre chose.
10: Et peut-être qu'on reparlera aussi un petit peu de l'Ukraine qui passe au second plan ces derniers mois. Quand même, Romuald Sura et Nicolas Taillard nous le disaient, on attend la réponse et la confirmation côté iranien que cet accord a bien été finalisé. Comment va réagir également Israël ? Ça va être une vraie question.
9: Écoutez, bon, effectivement, on attend la confirmation iranienne. Je pense qu'elle va venir. Ou alors, là, le président est vraiment gravement atteint, si vous me permettez l'expression. Parce que là, quand même, ça aurait été assez loin. Donc, je pense que la confirmation, une confirmation peut-être modérée, nuancée, devrait venir. Par contre, Israël, bien sûr, c'est une très très grave déception. N'oublions pas que le premier ministre israélien menait une guerre existentielle selon lui pour Israël. Et il n'a pas totalement tort. Une menace nucléaire, un Iran nucléaire doté d'armes nucléaires est une menace pour Israël. Et nous savons tous que le programme nucléaire, malgré tout ce qui va nous être raconté, ne va pas être véritablement stoppé. Donc oui, sur ce plan-là, et puis existentiel également pour lui-même. Netanyahou va faire face à des élections qu'il devrait perdre à l'automne, il va se retrouver devant les juges, il pourrait terminer l'année 2027 en prison, il le sait très bien, et donc pour lui, s'il avait pu faire tomber le régime de Téhéran, cela l'aurait fait remonter dans les sondages. Donc oui, c'est un Premier ministre aux abois, terriblement déçu, qui se sent et qui est d'ailleurs lâché par les Américains, du moins par Trump.
1: Le directeur de l'Observatoire politique et géostratégique des États-Unis, à l'IRIS, Romuald Sura, invité de France Info. Et nous allons revenir encore longuement sur cet accord annoncé par l'Iran et les États-Unis pour mettre fin à la guerre au Moyen-Orient dans les prochaines minutes. Dans un instant, nous serons aussi à Florence, là où la jeune Liana est morte et où toute la ville a basculé presque dans la paranoïa face aux violences sexuelles. Reportage dans une minute.
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1: D'abord à 6h moins le quart, l'heure de faire un tour complet de l'actualité de ce 15 juin avec vous Antoine Geoffin, et à la une, le détroit d'Ormuz qui va bientôt rouvrir.
11: C'est ce qu'affirme Donald Trump. Navires du monde entier mettaient les moteurs en marche, dit le président américain après l'annonce tard hier soir faite par les États-Unis, l'Iran et le médiateur pakistanais d'un accord. Des négociations se feront sous 60 jours pour un accord définitif, précise Téhéran, qui dit que les deux ennemis mettent fin immédiatement à la guerre, y compris au Liban. Réaction immédiate des marchés financiers, le cours du pétrole brut baisse de 4% et à l'ouverture, les bourses asiatiques en forte hausse, plus 5% à Tokyo, plus 5% également à Séoul. C'est dans ce contexte que s'ouvre aujourd'hui le G7 à Evian, en Haute-Savoie. Donald Trump accueilli à 16h par Emmanuel Macron, 2h avant les autres dirigeants. Wegovy et Mounjaro, deux traitements anti-obésité remboursés à hauteur de 65% à partir d'aujourd'hui. Ils coûtent entre 250 et 400 euros par mois. Cela concerne environ 1 million de Français, dont l'indice de masse corporelle est supérieur à 40. Et puis la Coupe du Monde de football, bon début de la Côte d'Ivoire qui bat l'Équateur 1-0. L'Allemagne écrase Curaçao 7-1, deux partout entre les Pays-Bas et le Japon.
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1: Ce soir, des associations de défense de l'enfance ou des femmes appellent à se mobiliser devant tous les tribunaux de France. Réaction à l'affaire Liana, cette collégienne de 11 ans retrouvée morte dans le Gers, enterrée vendredi dernier alors que le principal suspect, Jérôme Barella, lui, est en détention provisoire. À Fleurance, la commune gersoise d'où était originaire Liana, la méfiance s'empare désormais de tous les parents d'élèves, surtout au collège où elle était scolarisée. Beaucoup de parents ne laissent plus personne s'approcher de leurs enfants, Marc Bertrand.
12: Christelle vient désormais tous les jours chercher sa fille à la sortie des cours. Trois enfants, 15, 11 et 9 ans. Les soirées pyjama, pour eux, c'est terminé.
13: Déjà, j'avais du mal quand ma fille me demandait « Maman, j'ai une copine qui m'invite chez elle et tout. » J'avais déjà du mal à laisser ma fille y aller. Bah, alors là, j'avoue que là, c'est encore pire, quoi. Il va falloir apprendre à connaître la personne, mais la preuve, même si on connaît, on est à l'abri de rien.
12: Ce qui a marqué Mathilde, c'est de n'avoir rien vu. Dégoûté, offert par Jérôme Barella devant le collège. La maman l'avoue, jusqu'ici, elle déposait ses enfants sans regarder autour d'elle.
14: C'est un petit village. Tout le monde se connaît, tout le monde sait les parents, de qui à peu près. Jamais on n'aurait pensé ça, quoi. Moi, j'ai fait une sortie scolaire avec lui il y a 3 ans. On se dit, on n'a rien vu. J'ai trouvé monsieur tout le monde.
12: À côté, Elodie hoche la tête.
15: Un parent d'élève, quoi. Un papa, quoi. On se dit pas, mettons, c'est un fou qui a pas d'enfant. Enfin, c'est quand même un père de famille, quoi.
12: Il y a un sentiment de culpabilité chez tous ses parents, pointe la psychologue Béatrice Bergamelli. Depuis l'affaire, elle reçoit dans son cabinet des enfants qui ne dorment plus et des parents qui pleurent.
16: Aujourd'hui, l'attitude des parents, c'est de se refermer, c'est-à-dire sécurisation maximum. Les enfants ne vont plus avoir du tout le droit d'aller tout seuls à l'école. Les parents, certains m'ont dit qu'ils allaient mettre des puces électroniques sans en parler aux enfants dans les chaussures des enfants. C'est alors que l'enfant a besoin dans son développement d'avoir de l'autonomie, il faut lui faire confiance, il faut apprendre aux enfants à parler, c'est très important. Si on a un doute, parlons-en.
12: On lui demande si elle a reçu des témoignages d'autres victimes potentielles dans ses consultations.
16: Oui. J'ai entendu des choses, oui. J'ai eu certains témoignages, effectivement, liés à cette affaire, mais je suis au secret. Mais voilà, les langues se délient. On voit bien qu'il y a des plaintes qui émergent. Et il y en aura certainement d'autres.
12: Ce qui la révolte, c'est de voir que Jérôme Barella était connu de la justice depuis des années. Ça rend encore plus dur, dit-elle, de convaincre ses patients d'aller voir les gendarmes.
1: Un reportage à Fleurance dans le Gers, signé Marc Bertrand. Il est 5h50 et c'est l'heure du choix de France Info. Alors qu'on parle beaucoup ce matin de cet accord pour mettre fin à la guerre au Moyen-Orient trouvé entre les États-Unis et l'Iran, parlons de cette guerre qui dure maintenant depuis plus de 10 ans au Yémen. Guerre civile entre d'un côté les forces du gouvernement et de l'autre les rebelles houthis qui sont soutenus par Téhéran. Ce matin, voilà un document rare. France Info s'est rendu sur la ligne de front à Taiz, dans une zone montagneuse, ville coupée en deux, où les premières victimes, Étienne Monin, sont les civils.
17: On roule dans un secteur qui est assez étonnant, où on est à fond de vallée, toujours dans la ville. On voit des traces d'impact de balles sur des espèces de barriérages qui ont été posés pour empêcher la visibilité avec des tôles. Il y a des maisons en bas, ça n'a pas l'air véritablement habité. On va essayer de trouver des gens en fait qui sont revenus habiter vers la ligne de contact. Mounir Al-Akali est responsable des habitants de ce secteur. Il habite ici avec ses 5 enfants.
18: Là, on est sur la ligne de front dans le quartier d'Al-Roda. Il y a beaucoup de victimes ici parce qu'il y a des grands espaces. Il y a des snipers côté outil, des mines et parfois des tirs de mortier. Il y a une 40aine de familles ici.
17: On va aller voir les familles. Donc, on prend une petite ruelle là. Sur la gauche, et on va voir les familles et notamment les victimes de cette ligne de front.
19: Je suis Saddam Ali Kassem.
20: Je m'appelle Asma Ali Nagi, j'ai 23 ans.
19: Ça fait 3 ans qu'on est là, on s'est mariés dans ce quartier.
20: 5 jours après, un sniper m'a tiré dessus. J'étais en train d'étendre le linge.
19: Elle était sur le toit. Maintenant, dans ce quartier, on marche dans la rue, la peur au ventre.
17: Là, on voit un enfant avec une béquille. Ouais, il est tout petit, il doit avoir 11-12 ans, on va lui demander. Donc c'est un des blessés. Tout à l'heure, on a rencontré des femmes qui avaient perdu des membres avec des explosions sur des mines, puisque le secteur est aussi miné. On va voir avec ce garçon comment lui, il a été blessé, quel type de blessure il a.
0: Salam alaikum.
21: Salam.
20: Je m'appelle Mohamed Salman, j'ai 12 ans. J'étais sur une mobylette avec mon père, c'était 11h du matin. Ils ont tiré sur moi, j'étais à l'arrière quand le sniper m'a tiré dessus. Sur le coup, je n'ai rien senti, j'ai vu du sang sur moi. À l'hôpital, il y avait un autre enfant qui a sauté sur une mine avec ses chèvres. Maintenant, je ne vais plus à l'école.
22: Ben voilà, il se relève. Il s'appuie sur sa béquille côté droit. Il y a quelqu'un qui le soutient. Et il s'en va. Courageux petit garçon. On entend des tirs au loin. Alors juste à côté de nous, il y a un officier de l'armée. On va lui poser aussi quelques questions sur la situation dans ce quartier.
23: Les Houthis font cela pour provoquer la terreur dans le quartier. Ils se vengent de nous parce qu'on tient toujours le périmètre. Ce qu'ils veulent, c'est pouvoir avancer. Et les snipers sont toujours sur les positions hautes, tout autour.
22: Ces habitants, donc, vivent sous une menace permanente. Pour se protéger, ils ont élaboré des stratégies, nous explique Mounir. Ils ont installé des plaques de tôle pour essayer d'aveugler les snipers.
18: Les protections avec les plaques de tôle, on les a nous-mêmes installées parce qu'on perdait beaucoup de gens. Des fois, on se déplace pendant la nuit plutôt que de jour. Mes enfants ne jouent pas dehors, ils jouent à la maison. Mais qu'est-ce que vous voulez que je fasse ?
22: Moi, je sais où je vais aller. Ce qu'on comprend, c'est que ces gens sont condamnés à vivre en fait sous cette menace. Ils n'ont pas les moyens financiers d'aller vivre ailleurs. C'est ce que nous confirme Abdulaziz El Maghidid. Il est numéro 2 des opérations militaires à Taiz.
24: Il y en a qui vivent dans ce quartier depuis le début de la guerre. On n'autorise pas leur présence, mais leurs maisons et leurs familles sont là. Ils n'ont pas d'autre endroit où aller.
22: Dans ce quartier, il n'y a pas d'eau courante, pas d'électricité. Globalement, c'est le régime dans toute la ville. Les Houthis ont mis la main sur l'appareil économique et sur les ressources en eau de Taiz. Les habitants sont dans une situation de survie. Les militaires, par exemple, n'ont pas été payés depuis le mois de février.
1: Un reportage France Info exceptionnel signé Étienne Monin et Alexandre Abergel, nos deux envoyés spéciaux au Yémen. Vous retrouvez évidemment ce reportage sur franceinfo.fr et sur l'application Radio France. C'est le jour J pour les élèves de terminale générale ou technologique. Ils sont 530 000. Coup d'envoi du baccalauréat. Et comme chaque année, ça commence avec la philo. Alors certains vont prendre un coup de chaud aujourd'hui dans la salle d'examen à cause du sujet ou à cause des températures. Il fait déjà bien chaud. Le ministre de l'Éducation nationale, Édouard Geffray, a annoncé hier qu'il comptait interdire à l'avenir les épreuves l'après-midi quand le thermomètre s'affole parfois. Et ce sera encore plus le cas sans doute dans les années à venir avec le réchauffement climatique. Alors que pensent les candidats de cette annonce du ministre de l'Éducation nationale? Vous leur avez posé la question pour France Info, Thomas Vinclair.
25: Un ventilateur portable, une gourde d'eau fraîche, des fruits secs, Amel est prête à faire face à la chaleur. Alors quand on lui parle de la volonté du ministre de l'Éducation d'interdire les épreuves l'après-midi...
26: Je trouve ça tellement logique.
25: Car le retour des températures caniculaires cette semaine, c'est un stress supplémentaire à gérer pour cet élève de terminale.
26: Quand il fait 40, il faut penser que la chaleur elle est un peu décuplée parce que on est tout simplement regroupé dans une seule salle. Forcément, on transpire plus vite. Et sûr que ça a du coup une incidence aussi sur notre capacité à réfléchir. C'est pas facile à gérer.
25: Cette préconisation d'Edouard Geffray fait aussi sourire de nombreux lycéens. Clair et formel, le ministre ne maîtrise pas vraiment son sujet.
26: Le ministre, j'ai pas trop l'impression qu'il sache de quoi il parle, puisque la majorité des épreuves sont déjà le matin. J'en ai aucune l'après-midi.
25: À ses côtés, Salomé est sur la même ligne, elle va plus loin. Cette mesure ne fait, selon elle, que repousser le problème de quelques années.
26: On cherche beaucoup de solutions pour justement, avec tout le réchauffement climatique, à pouvoir s'adapter. Et je pense que dans quelques années, le problème va être quasiment insolvable si on fait rien. La question de le matin, l'après-midi, ça changera plus rien. Peut-être qu'il faudrait traiter le problème de fond.
25: Ces lycéens demandent aussi au gouvernement davantage d'investissements dans la rénovation des salles d'examen, une manière d'éviter qu'elles ne se transforment en four pendant les canicules.
1: Un témoignage recueilli par Thomas Vinclair pour France Info. Alors nous le disions, c'est donc la philosophie qui ouvre le bal aujourd'hui de ces épreuves écrites pour les futurs bacheliers. On l'espère pour eux, les 530 000 élèves de terminale générale et technologique qui planchent à partir de 8h ce matin. Alors c'est peut-être un petit peu tard, mais voici quelques petits conseils pour tenter de mieux s'en sortir pendant cette épreuve qui fait toujours un petit peu peur. Les ultimes conseils d'Agnès Juvanon, elle est professeure de philosophie à Pau.
27: Il faut justement oublier un peu ce qu'on a révisé et traiter le sujet précis sans vouloir plaquer un cours un peu appris par cœur qui serait un peu loin du sujet. Ne pas se précipiter pour choisir le sujet. Et une fois qu'on a fait son choix, si c'est la dissertation qui est choisie, essayer de penser large et de mobiliser mentalement tout ce qu'ils ont vu toute l'année en philo. Et en fait, le programme est assez large et potentiellement tous les chapitres du programme peuvent toujours être utilisés pour traiter le sujet qui sera proposé aujourd'hui. On n'attend pas des citations complètes in extenso, entre guillemets. Se rappeler le nom d'un auteur et un peu résumer sa pensée, quitte à la reformuler avec ses propres mots, c'est déjà très bien. Ce qui compte, c'est vraiment la capacité à respecter en fait le sujet qui est proposé. Donc là, il faut s'affronter à la difficulté et c'est ce qui sera valorisé par le correcteur.
1: Agnès Juvanon, professeure de philosophie à Pau, pour ses derniers conseils avant l'épreuve qui commence à 8h tout à l'heure. Et puis, pour avoir les résultats, savoir si ces conseils ont fonctionné, il faudra attendre le 7 juillet. Allez, la météo maintenant.
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1: C'est l'heure de vérifier si vous avez bien appris votre leçon auprès de Météo France, Christine Peña. Alors c'est une météo trop chaude qui nous attend pour la
2: Exactement,
1: saison.
2: Exactement, c'est vraiment trop chaud. Les températures vont grimper dans les tours, hein, vraiment. C'est la deuxième canicule avant que l'été ne s'affiche sur nos agendas. C'est quand même du jamais vu. On a des records évidemment qui vont tomber. Il y en a déjà qui sont tombés, notamment en Bretagne, du côté de Brest, où les seuils des 30 degrés ont été atteints encore ce week-end, hein, hier. C'est la cinquième fois avant le 15 juin, qu'on voit 30 voire plus du côté de Brest. Alors aujourd'hui à Brest, les températures vont baisser. C'est très menaçant d'ailleurs. On a quelques orages de prévu, de la grisaille qui va maintenir une température à 21 degrés à Brest, comme à Lille d'ailleurs, alors qu'il fera 29 à Caen, à Rouen, à Dijon. Il va faire très chaud sur la plupart des régions, sur les trois quarts du pays. 30 à Paris, à Clermont-Ferrand, à Lyon, à Tarbes, 31 à Grenoble, 33 à Limoges, comme à Toulouse, 34 du côté de Bordeaux et de Nîmes. On a mieux, on a pire. 35 à Montpellier, à Perpignan et Cognac. Et à partir de mercredi, les nuits également vont être chaudes et on parlera certainement de canicule.
1: Merci Christine Peña. Il passait le bac philo. Jacques Chirac venait d'arriver à l'Elysée. Wow. Vous avez vu, je suis chic, j'ai pas dit l'année. Bonjour Jérôme Chapuis.
3: Bonjour William. Bonjour William, bonjour à tous. Christine Peña, merci. Antoine Geoffin, Solène Cressant à mes côtés. William, vous vous revenez bien évidemment pour le journal de 7h. Cette matinale spéciale parce que c'est une information qui nous est parvenue tard hier soir et sur laquelle on va revenir dès le début du journal de 6h. Un accord donc cette nuit entre l'Iran et les États-Unis. Beaucoup de questions encore, beaucoup de questions qu'on va pouvoir poser à nos correspondants, nos envoyés spéciaux et nos invités ce matin sur France Info. Il est 6h.
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3: Et c'est donc la une de votre journal. Solène Cressant, bonjour.
2: Bonjour.
3: Un cet accord entre les États-Unis et l'Iran pour mettre fin à la guerre.
2: Confirmé par les deux parties tard hier soir, il doit formellement être signé dans 4 jours. Il prévoit la réouverture du détroit d'Ormuz. Les prix du pétrole chutent déjà sur les marchés. Cette nuit, l'Ukraine a subi une vague de frappes russes. Une cathédrale emblématique de Kiev est très endommagée. En France, c'est le grand jour pour le bac. L'épreuve de philosophie qui débute dans moins de 2 heures, dans des classes parfois surchauffées. Et puis à la Coupe du Monde de foot, la Côte d'Ivoire a battu l'Équateur 1-0. La Suède a dominé la Tunisie.
3: Bienvenue dans cette édition spéciale sur France Info.
2: Il en rêvait, mais jusqu'au dernier moment, rien n'était encore sûr. Finalement, Donald Trump a bien obtenu un accord de paix Iran-États-Unis le jour de son anniversaire. Annoncé un peu avant 23h30, heure de Paris, hier soir, par le médiateur pakistanais, puis confirmé par l'Iran, Nicolas Tayar. C'est une guerre de plus de 100 jours qui doit prendre fin officiellement vendredi. L'accord pourrait être signé en Suisse.
4: Donald Trump aura donc réussi à finaliser cet accord le jour de ses 80 ans et en tenant pour une fois la promesse d'une avancée imminente. Quelques minutes après l'annonce du médiateur pakistanais, le président américain a déclaré la levée immédiate du blocus naval américain et il s'est offert la primeur d'annoncer la réouverture du détroit d'Ormuz avant de faire marche arrière quelques minutes plus tard, précisant que cette réouverture n'interviendrait qu'après la signature officielle de l'accord prévue vendredi en Suisse. Accord qui prévoit un arrêt des combats dans tout le Moyen-Orient et donc également au Liban, ce que la diplomatie iranienne a salué comme une victoire. Les forces armées iraniennes n'ont pas manqué d'insister sur l'humiliation infligée à Israël et aux États-Unis. À l'image de ces déclarations, on notera que le compromis autour de cet accord ne règle en rien de profond désaccord, à commencer par le dossier du nucléaire iranien qui fera l'objet de nouveaux pourparlers. On en revient pour l'instant simplement à la situation qui prévalait fin février, quand la guerre a commencé.
2: Nicolas Théard, côté iranien, on salue donc une victoire totale au sujet du détroit d'Ormuz, là où transite 20% du pétrole et du gaz mondial. L'Iran assure néanmoins qu'il gardera le contrôle et percevra des droits de service pour assurer la sécurité du trafic maritime. Une partie des avoirs iraniens doivent aussi être débloqués, 12 milliards de dollars.
3: Accord très vite salué sur la scène internationale.
2: Et d'abord sur les marchés, les bourses asiatiques ont ouvert en hausse ce matin. Le prix du baril de Brent a perdu presque 5%. Il est à 83 dollars, alors qu'il dépassait bien souvent les 100 dollars pendant la guerre. Dans quelques heures, en France, doit aussi s'ouvrir le sommet du G7 à Évian, présidé par Emmanuel Macron, qui s'est donc rapidement exprimé dans la soirée sur ses réseaux sociaux pour saluer l'accord qui donne une toute autre dimension au sommet.
5: Et là, l'objectif sera de voir les conséquences de cet accord, le soutien au Liban, la réouverture d'Ormuz dans la durée et évidemment la conclusion d'un accord sur le nucléaire et le balistique en Iran.
2: Autant de sujets qui devront être abordés à Évian. Emmanuel Macron accueillera Donald Trump dès 17h pour un premier entretien en tête-à-tête. Après une interview du président français au journal de 13h de TF1 tout à l'heure, le président américain qui est aussi convié au château de Versailles mercredi soir. Et juste avant la tenue de ce sommet du G7 en France, de l'autre côté de la frontière, à Genève, en Suisse, il y a eu des affrontements hier soir entre les forces de l'ordre et des manifestants anti-G7 dans lesquels se sont immiscés des groupes de casseurs. La manifestation a rassemblé 20 000 personne selon la police, Jérémy Lange.
6: Oui, après une après-midi de tensions et d'échauffourées avec des groupes de Black Bloc, ces derniers s'en sont pris à divers bâtiments en marge de la manifestation. Une voiture a été incendiée. Il y a aussi eu des jets de pierre contre les forces de l'ordre qui ont immédiatement répliqué avec des gaz lacrymogènes. Aucun blessé, disent les autorités genevoises. Elles parlent de dégâts minimes et se félicitent de la collaboration entre la police, l'armée et les gendarmes français venus spécialement à Genève. Alors ces heurts ne doivent pas faire oublier peut-être l'un des moteurs de la colère des manifestants contre le G7. Et ce moteur s'appelle Donald Trump.
7: Déjà, le G7 en lui-même représente une manière de gérer la géopolitique mondiale et voilà, un impérialisme qui est déjà questionnant. Mais d'autant plus, en effet, le personnage de Trump, lui, représente encore plus d'un fascisme débridé en fait.
6: Les manifestants qui, pour beaucoup, regrettent la décision des autorités françaises de ne pas avoir autorisé de rassemblement en France.
2: Jérémy Lange, et pour en finir sur cet accord donc conclu entre l'Iran et les États-Unis, puisque la diplomatie n'est jamais loin des grandes compétitions sportives, l'équipe de foot iranienne est bien entrée sur le sol américain hier soir et avant même que l'accord de paix ne soit annoncé, l'Iran doit affronter la Nouvelle-Zélande la nuit prochaine à Los Angeles pour cette Coupe du Monde 2026.
3: Voilà, cet accord donc entre Iran et États-Unis intervenu cette nuit. Édition spéciale, bien sûr, sur France Info, avec d'ici quelques minutes nos invités, nos envoyés spéciaux. Nous serons notamment aux États-Unis. Dans l'actualité ce matin également, à 6h05, au moins 9 morts en Ukraine après une attaque russe cette nuit.
2: Oui, des frappes qui ont particulièrement frappé la capitale Kiev, la célèbre église de la Dormition de la Laure des Grottes de Kiev, qui fait partie d'un ensemble orthodoxe inscrit au patrimoine mondial de l'UNESCO a été touchée. Elle est éventrée, une partie du toit a brûlé. Le président ukrainien Volodymyr Zelensky est justement attendu au G7 demain à Évian.
3: Le grand jour aujourd'hui pour les élèves de terminale avec le début du bac.
2: Après les élèves de première, la semaine dernière, 530 000 terminales vont plancher sur l'épreuve de philosophie ce matin, épreuve de spécialité ensuite dans la semaine. Des épreuves alors qu'une partie de la France va de nouveau faire face à une vague de chaleur. Le ministre de l'Éducation nationale, Édouard Geffray, a donc prévenu qu'il faudrait s'organiser dans les années à venir pour s'adapter au changement climatique. Noémie Bonin.
8: L'idée part d'un constat évident, il fait plus chaud l'après-midi que le matin. Édouard Geffray ne souhaite donc plus que des examens puissent se tenir après la mi-journée en raison des épisodes de forte chaleur qui se multiplient, notamment au mois de juin. Le ministre l'assure, quand les salles d'épreuves sont aérées tôt le matin, les températures restent acceptables jusqu'à midi. Fini donc les sessions entre 14h et 18h dans les années à venir. Alors ça ne va pas changer radicalement les choses puisque déjà la grande majorité des examens du secondaire se tenaient le matin. C'est le cas cette année pour toutes les épreuves de voie générale et technologique. Deux étaient organisés à l'après-midi dans le cadre du bac professionnel. Pour le brevet, 3 sur 4 sont prévus en matinée à la fin du mois. Pas d'évolution dès cette année, c'est bien trop tard. Mais le ministre de l'Éducation veut poser des jalons pour l'avenir, ce qui entraînera forcément des modifications dans l'organisation des épreuves qui seront réparties sur plus de jours.
2: Noémie Bonin, c'est une nouveauté dans la prise en charge de l'obésité. À compter d'aujourd'hui, les traitements Wegovy et Mounjaro seront remboursés par la Sécurité sociale. Mais pas pour tout le monde, Anne Le Gall. Le ministère de la Santé a fixé un cadre.
8: Ce sont des traitements qui réduisent l'appétit en imitant le fonctionnement d'une hormone et ils sont coûteux, 250 à 400 euros par mois. Mais à compter d'aujourd'hui, le traitement Wegovy du laboratoire Novo Nordisk et le Mounjaro du laboratoire Lilly pourront être remboursés par la Sécurité sociale à hauteur de 65%, au moins pour certains patients. Ces patients sont ceux qui ont un indice de masse corporelle supérieur à 40 ou alors supérieur à 35 avec une comorbidité. Jusqu'à 1 million de Français pourraient être potentiellement concernés. Et pour éviter les mésusages, ces traitements remboursés devront être prescrits par un médecin spécialisé. Parallèlement, les patients souffrant d'obésité moins sévère avec un IMC supérieur à 27 ou 30 peuvent toujours bénéficier de ces deux traitements, comme auparavant, mais à leurs frais.
2: Anne Le Gall.
3: Les dernières nouvelles du mondial de foot, la Suède vient de battre la Tunisie.
2: Victoire 5-1 à l'instant, un peu plus tôt, la Côte d'Ivoire s'est imposée 1-0 face à l'Équateur. L'Espagne entre en lice ce soir à Atlanta aux États-Unis face au Cap-Vert. Et nous retrouvons bien sûr les Bleus pour leur premier match demain face au Sénégal. Et en cyclisme, le Tour Auvergne-Rhône-Alpes, la nouvelle appellation du Dauphiné, a livré son verdict. Hier, victoire sans contestation du Mexicain Isaac Del Toro. Pour Paul Sexas, la course a pris fin dès le début de l'après-midi. Le jeune Français a été contraint à l'abandon au lendemain de sa lourde chute. À 3 semaines du Tour de France, quels enseignements peut-on tirer de cette course, Fanny Lechevestrier ?
9: Outre que les supporters mexicains mettront l'ambiance sur le Tour de France, le premier enseignement est assez simple. Tadej Pogacar aura une équipe très solide autour de lui, à commencer par Isaac Del Toro, le Mexicain de 22 ans, souligne Thierry Gouvenou, le directeur de la course.
10: Pogacar sera secondé par un incroyable Del Toro. Alors ça risque un peu d'être dur pour Vingegaard. Après, on verra où se placera Sexas.
9: Paul Sexas, que l'on rêvait justement de voir se mesurer à Del Toro. Le Français arrivera sur le Tour sans ce repère, mais malgré cela, son équipe se montre confiante, notamment l'expérimenté Aurélien Paré-Pin.
11: Pour moi, tout ce qui s'est passé cette semaine, il n'y a que du positif. On voit bien que les jambes, ils les avaient. Paul aussi a reconnu sa propre erreur, donc lui aussi, il a appris.
9: Et le directeur sportif, Julien Jourdi, d'insister la solidarité affichée par ses hommes cette semaine à tout d'un acte fondateur.
12: Je pense que l'ensemble de l'équipe a impressionné beaucoup de monde. Des moments, on apprend plus vite dans la douleur. On a vraiment fait une démonstration. Qu'est-ce que représente le collectif dans un sport individuel? Ça va servir effectivement rapidement sur les routes du Tour.
9: Il se dit même que les Décathlon rêvent de prendre une revanche sur le Tour, ayant peu goûté que les autres équipes accélèrent lors de la chute de leur leader.
2: Fanny Lechevestrier, le départ du Tour de France sera donné de Barcelone le 4 juillet prochain.
3: Merci Solène Cressan. Christine Peña, cette semaine va être marquée par de très fortes chaleurs qui s'installent progressivement.
2: Progressivement, effectivement, les thermomètres grimpent de nouveau. Alors le plus chaud aujourd'hui, c'est Montpellier, Perpignan, Cognac, donc c'est vraiment la Nouvelle-Aquitaine, le sud. 35 degrés atteints, peut-être un peu plus par pointe à certains endroits, 34 du côté de Nîmes et de Bordeaux, mais à Paris également, Clermont-Ferrand, Lyon, il fera chaud, 30 degrés cet après-midi à l'ombre, le plus frais ça sera pour Brest et Lille avec 21 degrés, on attend quelques orages d'ailleurs, là entre la Bretagne et les côtes de la Manche jusqu'au Hauts-de-France dans la soirée.
3: Christine Peña.
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3: Il est 6h11 sur France Info. Si vous nous rejoignez, sachez que nous sommes au cœur d'une édition spéciale après l'annonce tombée cette nuit d'un accord entre les États-Unis et l'Iran. On va voir d'ici une dizaine de minutes les conséquences sur l'économie. On sera également à Évian qui accueille aujourd'hui le G7, les pays les plus riches du monde autour d'Emmanuel Macron. Mais tout de suite, direction les États-Unis et un premier invité.
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3: Notre premier invité est le général Dominique Trinquant, bonjour.
16: Bonjour.
3: Ancien chef de la mission militaire française auprès de l'ONU à New York. Et nous sommes également en direct des États-Unis avec Franck Madbon. Bonjour Franck.
28: Bonjour Jérôme, bonjour à tous.
3: Cette conclusion d'un accord, cet accord cette nuit entre l'Iran et les États-Unis vient clore une semaine riche en rebondissements. Je commence par vous Franck. Donald Trump a donc pu annoncer ce compromis hier soir, jour de ses 80 ans.
28: Oui, un anniversaire qu'il fête d'ailleurs en ce moment même à la Maison Blanche devant un gala de MMA, sport de combat qu'il adore. Ça s'inscrit dans le cadre des célébrations de l'indépendance des États-Unis. Et Donald Trump a donc confirmé quelques heures plus tôt ce qu'annonce aussi le Pakistan, le médiateur et l'Iran. Un compromis est atteint. Le texte n'a pas été dévoilé. Ce qu'on sait, c'est que le détroit d'Hormuz va être rouvert. Dans le même temps, les États-Unis lèvent leur blocus des ports iraniens. D'après Washington, l'Iran s'est engagé à ne jamais posséder des armes nucléaires, ce qui a toujours été le discours officiel de la République islamique. Des négociations entre les deux pays sont prévues. D'après Téhéran, elles porteront sur quatre sujets: le nucléaire, la levée des sanctions, la reconstruction de l'Iran et la mise en place d'un mécanisme de suivi des engagements pris. En clair, beaucoup de questions ne sont pas réglées, hein. Ce n'est qu'un protocole d'accord, un cadre pour des pourparlers qui doivent durer 60 jours. Mais les armes vont se taire. L'accord doit être signé vendredi à Genève.
3: Merci Franck Madon, à vous retrouver dans quelques instants. Mais Général Dominique Trinquant, un premier mot sur ce qu'on vient d'entendre. Accord ou protocole d'accord, de quoi s'agit-il exactement ce matin ?
16: Écoutez, il s'agit d'un cadre qui va permettre une discussion. Alors, ce qui est frappant, c'est que évidemment le président Trump a pu l'annoncer le jour de son anniversaire, mais que la signature n'aura lieu que vendredi à Genève. Donc, le diable est dans les détails, dit-on.
3: Est-ce que quelque chose d'ici vendredi peut faire capoter cet accord ?
16: Bien sûr, des frappes en particulier au Liban. On sait que les Israéliens ont frappé jusqu'au dernier moment au Liban. Et si le Hezbollah, par exemple, revenait à frapper sur Israël, je vois difficilement Israël ne pas répliquer. Et à partir de ce moment-là, le processus lui-même pourrait s'enrayer.
3: Donc on aurait tort de se réjouir trop rapidement. Reste que depuis le 28 février, jour des frappes israéliennes et américaines sur l'Iran, c'est vraiment le premier vrai pas vers la paix depuis le cessez-le-feu d'avril ?
16: Écoutez, c'est la première annonce de cela, avec des échos complètement différents. Le président Trump, naturellement, crie victoire, mais les Iraniens crient victoire aussi. Comme je le répète, le diable est dans les détails. Ouverture du détroit d'Hormuz, il n'y aura pas de droit de passage. Est-ce qu'il y aura un droit de service, par exemple ? Les Iraniens ne l'excluent pas. La discussion sur le nucléaire, on sait, peut prendre plusieurs années. Voilà, donc j'attends de voir.
3: Ouais, on aura l'occasion d'ailleurs d'y revenir. L'Iran dit qu'il percevra des droits de service pour assurer la sécurité et la protection de l'environnement. Je me retourne vers vous, Franck Madvon. Le général Trinquant le disait à l'instant, Donald Trump crie victoire, c'est très net vu de Washington.
28: Ah oui, absolument. D'après Donald Trump, c'est un accord historique qui apportera la paix et la sécurité dans toute la région. De nombreux présidents ont tenté de faire la paix avec l'Iran, écrit-il sur ses réseaux, et tous ont échoué avant moi, que le pétrole coule à flot, ajoute le républicain. De fait, les cours du pétrole sont en baisse. C'est un soulagement pour les Américains qui ont vu les prix à la pompe flamber. Le vice-président J.D. Vance s'est aussi exprimé sur Fox News. Il doit participer à la signature de l'accord à Genève. J'ai bien l'intention d'y être, mais il est possible que le président y soit aussi. Ce qu'on sait, c'est qu'il nous reste beaucoup de travail. On va continuer à travailler, à faire en sorte que le Moyen-Orient ne soit plus une région vouée à l'échec. Et enfin, c'est le plus important, on va célébrer le fait qu'on puisse dire avec confiance que l'Iran n'aura jamais l'arme nucléaire. On a beaucoup de travail, mais c'est une grande victoire. Voilà, les éléments de langage sont déjà au point. C'est un succès, car l'Iran n'aura jamais l'arme nucléaire et le Moyen-Orient ne sera plus une poudrière. Donald Trump précise dans une interview accordée au New York Times qu'il est prêt à reprendre les frappes contre l'Iran si les négociations échouent.
3: Voilà, on vient d'entendre la manière dont les Américains évoquent cet accord. Écoutez rapidement le vice-ministre iranien des Affaires étrangères, Kazem Gharibabadi, qui lui aussi parle d'une victoire de son pays.
17: Le processus de négociation a été long. Il nous a fallu 15 heures pour effectuer les dernières corrections. Aujourd'hui signifie réellement le jour J. Le premier point est la fin immédiate et définitive de la guerre et des opérations militaires sur tous les fronts, y compris au Liban. Le deuxième point est la levée du blocus naval que les États-Unis avaient imposé à la République islamique d'Iran.
3: Général Dominique Trinquant, vous êtes toujours avec nous. Est-ce qu'on peut croire ce matin que l'Iran n'aura pas l'arme nucléaire à la suite de cet accord ?
16: Écoutez, il faut simplement rappeler que l'Iran a toujours déclaré qu'elle ne voulait pas d'arme nucléaire. Et pourtant, elle a enrichi l'uranium jusqu'à un seuil de pouvoir détenir l'arme nucléaire. Donc on est vraiment dans la présentation des choses et la réalité, le mensonge permanent. Je rappelle que le JCPOA, qui avait été signé en 2015, avait conclu 11 ans de négociations. Donc j'ai peu de doutes que 60 jours soient insuffisants pour réussir à un accord.
3: Ouais, 60 jours, c'est le cadre que se sont fixés Américains et Iraniens. Est-ce que, quand on entend chaque camp crier victoire, vous, avec votre expérience, général Dominique Trinquant, je rappelle que vous êtes l'ancien chef de la mission militaire française auprès de l'ONU à New York, est-ce que vous voyez quand même l'une des deux parties vainqueur au terme de cet accord ?
16: Non, on le verra lorsque la signature aura eu lieu et que les termes seront précis. Pour l'instant, les deux clament victoire. J'ai bien peur qu'on en revienne à une situation près 28 février, donc avant les attaques américaines, mais dégradée à la fois sur le passage du détroit d'Ormuz, mais aussi sur la finalité concernant l'arme nucléaire. Donc maintenant, il est important que ça arrive maintenant. Il y a une réunion du G7 qui va commencer à Évian. Et là, bien sûr, les Américains vont essayer de mettre leurs alliés dans la boucle en leur disant « faut m'aider sur le détroit d'Ormuz ». Donc là, ça pourrait être une victoire américaine sur les alliés qui étaient très réticents sur ces négociations pour l'instant.
3: Franck Madvon, vu les États-Unis, il y a aussi évidemment des raisons de rester très prudent.
28: Ben, on l'a dit, tout dépend du succès des négociations. Les points les plus sensibles ne sont pas réglés. Sur le nucléaire, par exemple, l'Iran va-t-il totalement renoncer à son programme ou conserver un volet civil ? On ne sait pas encore. Téhéran se serait engagé à détruire son stock d'uranium hautement enrichi, mais les modalités doivent être discutées. Et puis, il y a le sujet de la levée des sanctions. Le régime iranien veut obtenir des compensations. Il espère notamment récupérer une partie au moins de ses avoirs gelés à l'étranger. D'une manière générale, Donald Trump vante déjà un excellent accord, or tout reste à faire. Et à première vue, il n'y aura pas de différence majeure avec l'accord sur le nucléaire iranien de 2015, le JCPOA que Trump avait déchiré. Cette fois encore, plusieurs sujets ne seront pas abordés. Le programme de missiles de l'Iran, son soutien aux groupes terroristes au Moyen-Orient. Il sera difficile pour Donald Trump de vendre un accord plus solide, pour les États-Unis que celui qu'avait signé Barack Obama.
3: Pas de différence majeure avec l'accord de 2015 signé sous Barack Obama. Général Trinquant, ça veut dire que c'est une guerre pour rien ?
16: Eh oui, tout ça pour ça. En fait, l'accord qui a été déchiré en 2018, on revient à cet accord. Et on ne parle pas du tout des missiles balistiques, par exemple. C'est intéressant de voir que le président Macron, dans sa première réaction, lui en parle. Ça a toujours été la position française. Donc, a-t-on fait toute cette guerre pour en revenir à un accord d'il y a maintenant 11 ans, qui avait été battu en brèche par le président Trump? C'est une question.
3: Sachant qu'il y a en plus la question d'Ormuz, et c'est ma dernière question, vous l'évoquiez, général Trinquant, Téhéran annonce donc que l'Iran va percevoir des droits de service pour assurer la sécurité et, je cite, la protection de l'environnement dans ce détroit d'Ormuz. Ça signifie que l'Iran obtient de fait un contrôle de ce détroit ?
16: Oui, tout à fait, un contrôle qui n'existait pas avant le 28 février, donc c'est un recul important qu'ont gagné les Iraniens dans cette négociation qui commence. Simplement, il y a la question d'Oman, parce que je rappelle que le détroit d'Ormuz, c'est entre les eaux territoriales iraniennes et d'Oman.
3: Est-ce que ça veut dire concrètement, quand les États-Unis annoncent ce matin la réouverture du détroit d'Ormuz, que les bateaux vont pouvoir passer dans la journée, ou alors il va y avoir un délai, notamment en raison de la présence de mines ?
16: Non, alors j'ai compris que ça ne pourrait arriver qu'après la signature.
3: C'est-à-dire vendredi prochain.
16: Vendredi, voilà, exactement. Et il y aura probablement des modalités à mettre en œuvre. Et c'est là que je souligne l'importance du G7, parce que les capacités de déminage, elles sont surtout entre les mains des Européens.
3: Merci beaucoup, Général Dominique Trinquant. Je rappelle que vous êtes l'ancien chef de la mission militaire française auprès de l'ONU à New York. Je renvoie à votre livre « D'un monde à l'autre » paru aux éditions Robert Laffont. Merci également à Franck Madvon qui était avec nous en direct de Washington. Et vous évoquiez l'importance de ce G7 qui commence aujourd'hui à Évian. Nous serons sur place dans quelques instants pour rejoindre notre envoyé spécial à Évian, donc sur les bords du lac Léman. Pour le moment, il est 6h22.
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3: Et au cœur de cette édition spéciale, un nouveau rappel de l'actualité avec Antoine Geoffin. Et à la une, bien sûr, cet accord entre l'Iran et les États-Unis.
18: Annoncé tard hier soir, il met fin immédiatement à la guerre. Selon Téhéran, des négociations vont s'ouvrir sous 60 jours pour un accord définitif, précise la République islamique. Cérémonie prévue vendredi à Genève, en Suisse. Le détroit d'Ormuz rouvrira dans la foulée, assure Donald Trump, qui affirme que ce grand accord apportera la paix et la sécurité à toute la région. Il sera largement question de cet accord à partir de ce soir à Évian, en Haute-Savoie, pour l'ouverture du G7 jusqu'à mercredi. Les dirigeants vont également parler de l'Ukraine, touchée cette nuit par une attaque aérienne massive. 9 morts à Kiev, à Kharkiv, 3 personnes tuées dans des frappes à 200 km au sud de Moscou. L'affaire Liana et plus de 150 organisations féministes et syndicats appellent à manifester ce soir devant les palais de justice de tout le pays et souhaitent le faire tous les lundis jusqu'à ce qu'une loi intégrale contre les violences sexistes et sexuelles soit votée. Le Premier ministre reçoit cet après-midi une délégation de députés de tous bords pour en parler. Et puis 6 départements sont aujourd'hui en vigilance orange feu de forêt, l'Aude, l'Hérault, le Gard, le Vaucluse dans le sud-est, dans l'ouest, la Vendée et les Deux-Sèvres sont concernés.
3: Info. Et dans cette édition spéciale sur France Info, dans deux minutes, on va voir les conséquences économiques de cet accord annoncé entre l'Iran et les États-Unis. Mais tout de suite, direction Évian, où le sommet du G7 s'ouvre aujourd'hui. Le lac Léman, qui toute la semaine va être au cœur de la diplomatie mondiale, puisque Donald Trump pourrait venir à Genève vendredi prochain pour signer cet accord avec l'Iran. Et à 45 km de là, côté français, s'ouvre aujourd'hui ce sommet du G7 où nous sommes avec Paul Barcelone. Bonjour Paul.
19: Bonjour à tous.
3: Cet accord de paix vient donner une autre dimension à ce sommet du G7 qui est présidé par Emmanuel Macron.
19: Et Emmanuel Macron l'a bien compris. Dans une vidéo publiée sur ses réseaux sociaux tard hier soir, le président français ne cache pas son optimisme. Pour lui, la fin de cette guerre en Iran tombe à pic.
5: Et là, l'objectif sera de voir les conséquences de cet accord, le soutien au Liban, la réouverture d'Ormuz dans la durée et évidemment la conclusion d'un accord sur le nucléaire et le balistique en Iran.
19: Et rappelons que la France s'est dite prête à participer à une coalition avec d'autres pays volontaires pour sécuriser le détroit d'Ormuz et accompagner sa réouverture. Elle a également, depuis plusieurs semaines, appelé à un cessez-le-feu complet au Liban. Sont aussi conviés autour de la table lors de ce sommet du G7 des pays arabes comme l'Égypte et le Qatar. En réalité, en coulisses, les diplomates français étaient plutôt optimistes depuis la fin de semaine dernière, évoquant l'imminence de cet accord. Le nom de la Suisse, tout près d'ici, comme lieu de signature potentielle circulait, et ce, malgré les revirements, voire l'humeur changeante, et le mot est faible, de Donald Trump.
3: Le président américain, plus que jamais, l'invité de marque de ce G7.
19: Alors, tous les regards sont tournés vers lui. Il fêtait ses 80 ans ce week-end et c'est peu dire que la France met les petits plats dans les grands. Emmanuel Macron accueillera Donald Trump dès 17h à Évian pour un premier entretien en tête-à-tête dans la foulée de l'interview du président français au journal de 13h de TF1. Et avant un dîner ce soir à l'hôtel Royal, vue imprenable sur le lac Léman, la France a l'intention de choyer le président américain qui est aussi convié au château de Versailles mercredi soir, manière de le convaincre de rester jusqu'au bout. L'année dernière, Donald Trump avait claqué la porte et repris son avion. Cette fois, le moment semble très particulier après plus de 100 jours de guerre. Et cet accord, donc, qui se dessine et donne à ce sommet du G7 une dimension particulière au point d'éclipser les autres sujets comme la guerre en Ukraine et la venue de Volodymyr Zelensky demain.
3: Merci Paul Barcelone et bonjour Emmanuel Cuny.
20: Bonjour à tous.
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3: Et c'est l'une des conséquences de cet accord annoncé hier soir tard entre Washington et Téhéran. Les cours du pétrole sont en repli très net ce matin, Emmanuel. Beaucoup de questions, cela dit, restent en suspens. Pour l'heure, les marchés sont plutôt rassurés.
1: Oui, alors précisons, bien qu'il y a deux références de pétrole au monde, le baril de WTI, c'est la référence des prix du brut aux États-Unis, et il y a le Brent de Mer du Nord, là c'est la référence en Europe. Donc les deux sont en net repli ce matin, on peut même dire qu'ils plongent littéralement, on est à environ moins 5%, le baril de Brent de Mer du Nord est à $83, le WTI à $80 le baril. Alors nous sommes très loin, souvenez-vous des 110, voire des $115 qui avaient été approchés ou brièvement atteints au printemps. En fait, on est tout simplement revenu au niveau d'avant le déclenchement de la guerre, comme si rien ne s'était passé.
3: Ouais, ce mouvement semble logique, mais qu'en pensent les experts ?
1: Alors, la détente est bien réelle. Car, rappelons-le, l'Iran est l'un des 10 plus grands pays producteurs d'or noir au monde. Surtout, 20% du pétrole livré sur la planète passe par le détroit d'Hormuz. Ça fait un cinquième du pétrole mondial. Donc les marchés retiennent avant tout ce matin que la prime de risque liée à la région est en train d'évoluer dans le bon sens. La prime de risque, c'est ce que paient les opérateurs et les investisseurs en période de guerre, car on ne sait jamais comment va évoluer la situation. Il y a le coût des assurances aussi. Donc l'accord intervenu hier soir, détend l'atmosphère un peu à ce niveau, mais la prudence reste de mise.
3: Ouais, rien n'est encore réglé sur le fond.
1: Oui, alors à commencer par la réouverture de ce fameux détroit d'Hormuz, la région ne sera pas rouverte comme par enchantement avant la signature officielle de l'accord prévu, si tout se déroule

0: encore faire un caprice de dernière minute, une foucade, comme il en a l'habitude, et qui remettrait en cause l'accord. Alors si c'était le cas, là, vraiment, il gâcherait son beau cadeau d'anniversaire obtenu hier, le jour de ses 80 ans, et puis surtout l'année des 250 ans de l'Amérique.
1: Emmanuel Cuny, la météo et un nouveau journal à suivre.
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1: Une journée estivale, Christine Peña.
4: Très estivale, hein. Lundi, effectivement, sur pas mal de régions, la chaleur commence à prendre de l'intensité, un peu plus chaque jour d'ailleurs. La fin de la semaine sera très chaude, caniculaire. Alors, c'est surtout à l'ouest pour le moment et dans le sud que les 30 degrés sont dépassés, jusqu'à 35 quand même à Cognac, comme à Montpellier et Perpignan pour cet après-midi. On a quelques nuages qui circulent sur le tiers nord. L'orage peut gronder entre la Bretagne ce matin, la Normandie cet après-midi, les Hauts-de-France dans la soirée, vers les Pyrénées, les Alpes du Sud également, ça bourgeonne, ça peut donner une averse, voire un peu d'orage en cours de journée, mais cette semaine sera vraiment de plus en plus chaude. Aujourd'hui encore, ça va. 30 degrés à Paris, à Lyon, à Clermont-Ferrand cet après-midi, on pourrait atteindre les 36 d'ici vendredi, et voire à Paris, frôler les 40 degrés lundi prochain.
1: Christine Peña, le Moyen-Orient à la une, vous êtes au cœur d'une édition spéciale. Bienvenue si vous verrez, vous vous réveillez sur France Info, il est 6h30. Solène Cresson.
5: 108 jours de guerre entre l'Iran et les États-Unis qui doivent prendre fin aujourd'hui. Un accord est bien trouvé entre les deux pays, annoncé tard hier soir. Marie-Marty Rossian, il doit formellement être signé dans 4 jours, vendredi. Et cet accord doit permettre la réouverture du moins en partie du détroit d'Ormuz.
6: Oui, la nouvelle est tombée hier en toute fin de soirée vers 23h30. Donald Trump l'écrit sur son réseau Truth Social. L'accord avec la République islamique d'Iran est désormais finalisé. Le président américain annonce la réouverture à venir du détroit d'Ormuz sans droit de passage, quand l'Iran de son côté évoque des droits de service qui seront mis en place, d'après notre correspondant dans la région. Donald Trump acte également la levée du blocus naval américain, et ce, dès que l'accord sera signé, normalement ce vendredi à Genève, en présence notamment du vice-président américain J.D. Vance. Les États-Unis comme l'Iran se félicitent de cet accord qui inclut donc la fin des affrontements au Liban, ce qu'exigeait Téhéran. L'Iran a imposé sa volonté divine et d'assassinat à des ennemis américains et sionistes humiliés, estime l'état-major iranien. Plusieurs points restent toutefois à finaliser, la levée des sanctions contre l'Iran, l'épineuse question du nucléaire, mais aussi la reconstruction et le développement économique du pays, indique le vice-ministre des Affaires étrangères iranien. Des pourparlers en vue de parvenir à un accord définitif vont débuter d'ici 60 jours, selon l'Iran.
5: Marie-Marty Rossian sur les marchés. Le prix du baril de Brent a perdu presque 5%. Il est à 83$. Les bourses asiatiques ont aussi ouvert en hausse ce matin. Un accord de paix entre l'Iran et les États-Unis, salué sur la scène internationale, a commencé par Emmanuel Macron. Le président français préside dans quelques heures le sommet du G7 à Évian. Il doit s'entretenir en tête-à-tête avec Donald Trump vers 17h. Le président américain, qui vient de fêter ses 80 ans, avec donc cet accord en prime, Louise Baudet, il sera comme à son habitude au centre du jeu à Évian tout à l'heure.
7: Il devrait être de bien belle humeur tout à l'heure quand Emmanuel Macron l'accueillera en invité premium. Donald Trump, ravi de dicter comme à chaque fois l'ambiance et l'agenda. Homme de spectacle qui n'aime rien tant qu'être seul en scène. Son deal conclu avec l'Iran va sans aucun doute prendre toute la place et il va revendiquer une victoire totale. Mais attention, ce préaccord doit encore être concrétisé, a rappelé cette nuit Emmanuel Macron.
8: L'objectif sera de voir les conséquences de cet accord, le soutien au Liban, la réouverture d'Ormuz dans la durée et évidemment la conclusion d'un accord sur le nucléaire et le balistique.
7: Le chemin vers une paix durable sera long, rappelle cette vidéo nocturne à l'enthousiasme mesuré. Emmanuel Macron y présente l'accord USA-Iran comme l'un des sujets du G7 avec l'Ukraine, les déséquilibres commerciaux, les minerais critiques ou la régulation du numérique, façon de conjurer l'occultation annoncée d'un ordre du jour soigneusement préparé. Comme d'habitude, Donald Trump va donc tout chambouler, mais il a cette fois besoin de ses partenaires du G7 pour déminer le détroit d'Ormuz, le sécuriser et accorder à son deal le crédit qui lui manque. Pas sûr que la séance vire comme l'an dernier à l'humiliation de

0: ses alliés.
1: Louise Baudet, à ce sommet du G7, une session dédiée à l'Ukraine doit aussi avoir lieu demain en présence du président Volodymyr Zelensky. Une guerre loin de prendre fin, au moins 9 morts après une vaste attaque russe cette nuit à Kharkiv et à Kiev, la capitale. La célèbre église de la Dormition de la Lord des Grottes de Kiev, qui fait partie d'un ensemble orthodoxe inscrit au patrimoine mondial de l'UNESCO, a été touchée. Elle est très endommagée. Au Brésil, 3 hommes ont été arrêtés pour homicide après la mort d'une jeune femme de 21 ans. Elle devait faire un saut dans le vide, mais la corde de sécurité n'a, semble-t-il, pas été attachée. Elle n'a pas survécu à une chute de 40 mètres de haut. Et puis l'Espagne entre en lice ce soir à la Coupe du Monde de foot. Match face au Cap-Vert à Atlanta aux États-Unis. L'Espagne qui fait partie des favoris pour devenir champion du monde, mais qui n'a pas dépassé les 8e de finale depuis son sacre de 2010. Dans la nuit, la Suède a dominé la Tunisie 5-1 et la Côte d'Ivoire s'est imposée 1-0 face à l'Équateur.
2: Merci Solène Cressant, édition spéciale oblige. Vous retrouverez votre journal des sports à une heure un peu inhabituelle tout à l'heure, aux alentours de 7h05, édition spéciale, car bien sûr, nous consacrons une large part de notre antenne ce matin à cet accord intervenu hier soir entre les États-Unis et l'Iran, accord en tout cas annoncé et qu'il nous faut décrypter ce matin.
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2: Et avant d'accueillir notre prochain invité, Frédéric Charillon, qui est professeur à l'université Paris-Cité, auteur de Géopolitique de l'intimidation, il sera avec nous dans quelques instants. Je suis avec Nathalie Charbonnier, bonjour.
4: Bonjour.
2: Dans France Info Monde, on s'intéresse ce matin à l'une des conséquences directes de cet accord annoncé par les Iraniens et les Américains, l'ouverture du détroit d'Ormuz, toujours avec un point d'interrogation.
5: Oui, alors la première chose qu'il faut dire, c'est que les Américains ont obtenu la levée du détroit d'Ormuz en échange de la fin de l'intervention israélienne au Liban. On est dans le donnant-donnant, avec un vrai perdant Israël qui est lâché par son allié, d'où les bombardements d'hier dans le sud Liban qui ont failli tout faire arrêter. C'était la manière de l'État hébreu de dire son mécontentement. Maintenant, le détroit bientôt ouvert, il va rester beaucoup de zones d'ombre. Le protocole d'accord avec les États-Unis prévoit la fin immédiate et définitive de la guerre et des opérations militaires sur les différents fronts, y compris le Liban. Elle prévoit donc la reprise de la circulation dans le détroit. Donald Trump a expliqué que ce sera effectif dès la signature de l'accord vendredi, afin de permettre le déminage du détroit. Trump qui font Varone et l'Iran qui reste très discrète sur le sujet. Téhéran considère en effet le détroit comme un des principaux instruments de sa dissuasion, on va dire, depuis le début de la guerre, et étrangement ne communique pas sur la question pour le moment.
2: Ça veut dire que les deux camps ne sont pas d'accord sur sa réouverture.
5: Voyez, vous savez ce que ça veut dire surtout, c'est que quand c'est flou, c'est qu'il y a un loup. Et l'endroit qui inquiète, ce n'est pas de savoir si le détroit va rouvrir, mais ce sont les conditions de son ouverture. Pour Donald Trump, la communication tourne autour de l'ouverture. Pour les Iraniens, depuis le début, ils expliquent qu'ils veulent garder un droit de passage. Donc, ce qu'on peut imaginer, pour que personne ne perde la face, c'est que oui, le détroit ouvre vendredi, comme annoncé par Trump, mais que le statut du détroit se trouve dans la corbeille des sujets qui seront discutés dans un second temps. Ce qu'il faut savoir, c'est qu'avant le conflit, environ 140 navires transitaient chaque jour par le détroit. Sa réouverture aura donc un impact immédiat. Ça va réduire l'incertitude pour les transporteurs, apaiser les marchés de l'assurance et permettre de commencer à réduire la prime de risque liée au conflit. Tout cela ayant une incidence sur les prix et l'inflation dans le monde.
2: Et d'ailleurs, il y a un premier impact ce matin, baisse des prix du pétrole.
5: Oui, alors on va être précis, car vous le savez, les prix à la pompe montent toujours plus vite qu'ils ne baissent. Là, on va se contenter de parler du prix du baril, et en effet, vous avez raison, le prix du Brent en mer du Nord, je ne sais pas pourquoi noir, c'est Tintin plutôt, lâche 4% à $83. Le prix de l'or noir qui baisse, la joie des bourses asiatiques qui ont repris des couleurs ce matin. Tokyo gagne 4%, Séoul 5%. De bonnes nouvelles, avec toutefois un bémol. Les deux camps sont très méfiants l'un envers l'autre et tout peut s'arrêter du jour au lendemain.
2: Nathanaël Charbonnier et bonjour Frédéric Charillon.
6: Bonjour.
2: Merci d'être avec nous ce matin sur France Info. Vous êtes professeur à l'Université Paris-Cité, directeur de l'Observatoire des stratégies d'influence à l'ESSEC Business School. Avant de parler de cette question spécifique du détroit d'Ormuz, cet accord d'abord, ou en tout cas cette annonce d'hier soir, quelle lecture est-ce que vous en faites? Est-ce que vous croyez à cette formule, mettre fin de façon immédiate et permanente à la guerre?
0: Non, pour répondre rapidement à votre question. Non, parce que vous l'avez très bien expliqué depuis ce matin, c'est quelque chose d'assez curieux auquel nous assistons, c'est-à-dire qu'on annonce un accord tout en annonçant en même temps qu'on continue à en discuter les termes. Bon, c'est quand même assez particulier.
2: Mais il y a une date quand même, vendredi prochain.
0: Il y a une date de la signature, mais on se donne jusqu'à cette date en réalité pour élaborer les détails.
2: Ça veut dire que d'ici là, un certain nombre de choses peuvent tout faire capoter.
0: Oui, alors ça veut dire qu'on peut ça peut aussi laisser le temps aux négociateurs, aux diplomates de effectivement régler un certain nombre de choses, mais qui ne le sont pas, donc par définition, qui ne le sont pas encore, c'est ce qu'on croit comprendre. Et effectivement, ça laisse aussi le temps de faire tout, déraper. Alors, qu'est-ce que nous savons aujourd'hui? Nous savons que d'abord, c'est le Pakistan qui a annoncé le plus sérieusement cet accord, ce qui donne à ce pays, visiblement, aujourd'hui, un rôle nouveau dans la région. C'est pas un acteur de la région, ils sont pas très loin géographiquement, mais ce n'est pas un acteur de la région, c'est un allié des États-Unis, un allié difficile. C'est une puissance nucléaire, donc ça veut dire qu'on a l'impression, si vous voulez, que Donald Trump s'était mis dans un bourbier dont il n'arrivait pas à sortir tout seul et qu'il a eu besoin de ses alliés, notamment de l'allié pakistanais, pour en sortir. Ça, c'est une première impression. Nous savons qu'Israël ne voit pas d'un bon œil cet accord et qu'effectivement, comme vous l'avez dit ce matin, il y a eu l'impression qu'Israël est lâché. Ce qui n'arrange pas les affaires du Premier ministre israélien à quelques semaines, quelques mois d'une élection. Nous savons que la Maison-Blanche, bon, on a entendu Donald Trump à nouveau faire de la forfanterie, c'est très trumpien encore comme style, que le pétrole coule à flot, c'est un accord éternel qui va produire une paix éternelle, etc. Tout ça n'est pas à la hauteur, à nouveau, d'une discussion difficile. Bon, voilà, ça laisse entrevoir un peu toutes les perspectives.
2: Ouais, Frédéric Charillon, je regarde les dépêches, notamment de l'agence France Presse, là, qu'on a sous les yeux. On n'a toujours pas de réaction d'Israël ce matin. Comment est-ce que vous interprétez ce silence?
0: On sait que les Israéliens étaient très inquiets qu'il puisse y avoir un accord entre les États-Unis et l'Iran sans eux, parce que quand même, il faut se souvenir qu'au tout début de cette affaire, c'est Israël qui a réussi à convaincre un président américain pour la première fois, parce que ça fait très longtemps qu'Israël, et surtout Benjamin Netanyahou, essaye de convaincre les présidents américains successifs d'attaquer et de frapper l'Iran. Il n'y était jamais arrivé cette fois, ils étaient parvenus, et on se souvient qu'au tout début, on parlait de changement de régime en Iran, de mettre fin au régime des Mollahs, de réduire l'arsenal iranien, ses missiles, son nucléaire. Bon, et aujourd'hui, on voit bien que l'objectif principal, c'est de rouvrir le détroit d'Ormuz, qui était ouvert jusqu'à ce que cette guerre se déclenche.
2: On avait un invité tout à l'heure qui nous disait que c'était une guerre pour rien, de ce point de vue-là.
0: Oui, c'est en tout cas, si vous voulez, c'est l'impression que le monde entier a aujourd'hui. C'est-à-dire que Donald Trump, de façon un peu ridicule, annonce dans la nuit « j'ai ordonné la réouverture du détroit d'Ormuz ». Tout le monde a bien compris que cette réouverture, elle était entre les mains des Iraniens. Et donc, effectivement, on a l'impression que le but… Mais Marco Rubio, le secrétaire d'État, l'avait dit une fois, ce qui avait provoqué beaucoup de commentaires. Il a dit « notre objectif, c'est de ramener la situation à ce qu'elle était initialement ». Donc, effectivement, c'est ce qu'on appelle une guerre pour rien, oui.
2: On parlait du détroit d'Ormuz juste avant de vous entendre, Frédéric Charillon. Un mot sur cette annonce que nous rapportait notre correspondant à Téhéran. L'Iran indique qu'il percevra des droits de service, je cite, des droits de service pour assurer la sécurité et la protection de l'environnement. Ça veut dire en fait un péage, non ?
0: Ça pourrait vouloir dire un piège, mais on comprend bien qu'il y a des détails qui restent à régler. Et c'est ce que votre correspondant disait juste avant, c'est-à-dire que l'ouverture du détroit d'Ormuz, c'est une chose. Maintenant, quel va être le statut, quelles vont être les modalités de passage? Bon, donc il y a beaucoup de choses. Après, il faudra parler dans un second temps du nucléaire iranien. Alors là, bonne chance, là on est parti sur encore une négociation beaucoup plus longue.
2: Néanmoins, qui se compte en années?
0: Oh, ça va pas être simple. On peut pas dire exactement. On sait pas ce qui va se passer.
2: Parce que quand on parle de 60 jours pour boucler un accord, ouais. Ça vous semble irréaliste de ce point de vue-là, nucléaire.
0: Il faut jamais être pessimiste, mais enfin, c'est quand même un contentieux très très compliqué. Les États-Unis, à un moment, Donald Trump et son administration avaient dit une fois que l'accord sera signé, on ira chercher l'uranium iranien. Ça m'étonnerait que ça se passe comme ça. Ça va être en tout cas compliqué. Maintenant, il y a quand même quelque chose d'important, c'est que c'est la première fois depuis 1979, depuis la révolution iranienne, depuis l'humiliation des États-Unis par Téhéran, notamment au moment de la prise en otage de leur ambassade à Téhéran, qu'il y a ce dialogue directe entre les États-Unis et l'Iran. Ça, c'est quelque chose d'extrêmement important et d'extrêmement positif.
2: Oui, parce que même au moment de l'accord de 2015, c'était pas en direct. Il y avait toujours des intermédiaires, c'est ça ?
0: Oui, en tout cas, on s'attendait pas à ce que Donald Trump lui-même fasse un pas dans cette direction. C'est aussi l'homme qui, dans son premier mandat, avait fait des frappes ciblées, notamment l'assassinat ciblé du général Soleimani, général iranien, qui s'occupait un peu des proxys iraniens dans la région. Bon, il avait multiplié les annonces vengeresses à l'égard de l'Iran dans les derniers temps, en disant ils vont payer ce qu'ils ont pour ce qu'ils ont fait en 1979. Bon, là aujourd'hui, il annonce un grand accord formidable et éternel avec l'Iran. C'est déjà quelque chose de positif. Maintenant, il y aura des ennemis à la paix, c'est sûr. Il y a des ennemis peut-être parmi les durs du régime iranien, ce qui peut expliquer un certain silence de Téhéran aujourd'hui. Il y aura des ennemis à un accord avec l'Iran en Israël.
2: Ouais, merci beaucoup Frédéric Charillon. Je rappelle que vous êtes professeur à l'université Paris Cité. Je renvoie aussi à votre livre « Géopolitique de l'intimidation » aux éditions Odile Jacob. Vous avez évoqué le mot « proxy », les alliés notamment de l'Iran. Reportage exceptionnel à suivre. France Info s'est rendu au Yémen, auprès des alliés outils. On en entend souvent parler, des alliés de l'Iran. C'est dans quelques secondes.
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2: Et à 6h46 dans cette édition spéciale, l'info en une minute. Et à la une, Antoine Geoffin, la fin immédiate de la guerre entre les États-Unis et l'Iran.
10: C'est ce qu'affirme Téhéran après l'annonce tard hier soir d'un accord par les deux pays et le médiateur pakistanais. Ce grand accord apportera la paix et la stabilité à toute la région, se réjouit Donald Trump. Il doit être signé vendredi en Suisse avant que des négociations ne s'ouvrent pour un accord définitif d'ici 60 jours d'après l'Iran. Le détroit d'Ormuz va rouvrir selon Donald Trump sans droit de passage et les marchés financiers réagissent tout de suite. Le cours du pétrole brut baisse de 4%. Les bourses asiatiques ouvrent dans le vert, plus 5% à Tokyo et Séoul. 9 morts au moins en Ukraine cette nuit après des frappes russes. Une cathédrale en feu dans la capitale ukrainienne. 3 personnes tuées, cette fois-ci en Russie, à 200 km au sud de Moscou dans des bombardements ukrainiens. Et puis à la Coupe du Monde de football, la Suède écrase ce matin la Tunisie 5-1. Victoire à l'arraché de la Côte d'Ivoire 1-0 contre l'Équateur. 2 partout cette nuit entre le Japon et les Pays-Bas.
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2: Et un reportage qui donne des clés pour comprendre cette crise au Moyen-Orient ce matin. Le Yémen, les rebelles houthis, vous entendez souvent ces mots sur France Info au détour d'un sujet sur cette guerre. Ils jouent un rôle clé dans la région. Le Yémen, à l'extrémité de la péninsule arabique, est coupé en deux par une guerre civile depuis 12 ans. Et les houthis sont des alliés de l'Iran. Une équipe de France Info s'est rendue sur place pour une série exceptionnelle sur cette guerre dans la guerre. Leur reportage pour le choix de France Info nous emmène sur la ligne de front à Taiz, précisément. C'est au cœur de la montagne où les deux camps se livrent à une guerre de position. Étienne Monin avec Alexandra Bergel.
11: On roule dans un secteur qui est assez étonnant, où on est à fond de vallée, toujours dans la ville. On voit des traces d'impact de balles sur des espèces de barriérages qui ont été posés pour empêcher la visibilité avec des tôles. Il y a des maisons en bas, ça n'a pas l'air véritablement habité. On va essayer de trouver des gens en fait qui sont revenus habiter vers la ligne de contact. Munir Al-Akali est responsable des habitants de ce secteur. Il habite ici avec ses 5 enfants.
12: Là, on est sur la ligne de front dans le quartier d'Al-Roda. Il y a beaucoup de victimes ici parce qu'il y a des grands espaces. Il y a des snipers côté outils, des mines et parfois des tirs de mortier. Il y a une quarantaine de familles ici.
11: On va aller voir les familles, donc on prend une petite ruelle là, sur la gauche, et on va voir les familles, et notamment les victimes de cette ligne de front.
13: Je suis Saddam Ali Kassem.
14: Je m'appelle Asma Ali Nagi, j'ai 23 ans.
13: Ça fait 3 ans qu'on est là, on s'est mariés dans ce quartier.
14: 5 jours après, un sniper m'a tiré dessus. J'étais en train d'étendre le linge.
13: Elle était sur le toit. Maintenant, dans ce quartier, on marche dans la rue, la peur au ventre.
11: Là, on voit un enfant avec une béquille. Ouais, il est tout petit, il doit avoir 11-12 ans, on va lui demander. Donc, c'est un des blessés. Tout à l'heure, on a rencontré des femmes qui avaient perdu des membres avec des explosions sur des mines, puisque le secteur est aussi miné. On va voir avec ce garçon comment lui, il a été blessé, quel type de blessure il a. Salam alaikum.
15: Je m'appelle Mohamed Salman, j'ai 12 ans. J'étais sur une mobylette avec mon père, c'était 11h du matin. Ils ont tiré sur moi, j'étais à l'arrière quand le sniper m'a tiré dessus. Sur le coup, je n'ai rien senti, j'ai vu du sang sur moi. À l'hôpital, il y avait un autre enfant qui a sauté sur une mine avec ses chèvres. Maintenant, je ne vais plus à l'école.
11: Ben voilà, il se relève. Il s'appuie sur sa béquille côté droit. Il y a quelqu'un qui le soutient. Et il s'en va. Courageux petit garçon. On entend des tirs au loin. Alors juste à côté de nous, il y a un officier de l'armée. On va lui poser aussi quelques questions sur la situation dans ce quartier.
16: Les outils font cela pour provoquer la terreur dans le quartier. Ils se vengent de nous parce qu'on tient toujours le périmètre. Ce qu'ils veulent, c'est pouvoir avancer. Et les snipers sont toujours sur les positions hautes, tout autour.
11: Ces habitants, donc, vivent sous une menace permanente. Pour se protéger, ils ont élaboré des stratégies, nous explique Munir. Ils ont installé des plaques de tôle pour essayer d'aveugler les snipers.
12: Les protections avec les plaques de tôle, on les a nous-mêmes installées parce qu'on perdait beaucoup de gens. Des fois, on se déplace pendant la nuit plutôt que de jour. Mes enfants ne jouent pas dehors, ils jouent à la maison. Mais qu'est-ce que vous voulez que je fasse ?
0: Moi, je sais, je l'ai l'année.
11: Ce qu'on comprend, c'est que ces gens sont condamnés à vivre en fait sous cette menace. Ils n'ont pas les moyens financiers d'aller vivre ailleurs. C'est ce que nous confirme Abdulaziz El Maghidid. Il est numéro 2 des opérations militaires à Taiz.
17: Il y en a qui vivent dans ce quartier depuis le début de la guerre. On n'autorise pas leur présence, mais leur maison et leur famille sont là. Ils n'ont pas d'autre endroit où aller.
11: Dans ce quartier, il n'y a pas d'eau courante, pas d'électricité. Globalement, c'est le régime dans toute la ville. Les Houthis ont mis la main sur l'appareil économique et sur les ressources en eau de Taiz. Les habitants sont dans une situation de survie. Les militaires, par exemple, n'ont pas été payés depuis le mois de février.
2: Au cœur du Yémen, coupé en deux, le choix de France Info signé Alexandra Bergel et Étienne Monin à retrouver sur franceinfo.fr. Et dans cette actualité chargée, on a une pensée ce matin pour les 530 000 candidats au bac avant le tout début des épreuves écrites. C'est dans à peine plus d'une heure. Et l'un d'eux est avec nous juste avant l'épreuve de philosophie, pas n'importe lequel. Il s'agit du plus âgé. Il a 78 ans et il s'appelle Christian. Bonjour.
18: Bonjour.
2: Merci d'être avec nous. Merci parce que j'imagine qu'à l'heure où on se parle, à une heure de cette épreuve de philo, vous êtes un peu stressé, non ?
18: Ah ben non, je ne suis pas stressé par le bac, je suis stressé par passer sur France Info.
2: J'ai une question, pourquoi est-ce que vous êtes lancé, pardon, à votre âge, dans ce défi ?
18: Parce que j'ai passé toute ma vie à avoir des défis. Je suis né avec un handicap de colonne vertébrale et quelques autres bricoles. Et toute ma vie, ça a été trouver des défis pour se faufiler dans le monde économique en particulier. Donc, c'est juste ma drogue, moi, avoir des défis.
2: Vous avez déjà passé des euros, là, pour le bac ?
18: Ah oui, c'est ma 10e épreuve, puisque j'ai passé le bac pour le bac de première. Mm-hmm. Et là, j'ai eu l'oral d'art plastique qui s'est très bien placé, l'oral d'anglais spécialité avec une dame absolument charmante.
2: Les examinateurs, ils sont surpris de vous voir arriver, parce qu'en général, ils ont plutôt affaire à des jeunes de 17-18 ans. Là, vous en avez 78.
18: Alors, il y a deux cas. Il y en a qui sont agréablement surpris, d'autres qui sont désagréablement surpris. Là, j'ai... parce que j'ai des collègues qui m'ont raconté. Là, j'ai eu que désagréablement surpris.
2: Ah, et ils vous accueillent. Vous sentez qu'ils sont un peu sympas avec vous, que vous pourriez avoir une note un peu meilleure que si vous étiez un petit peu plus jeune?
18: Pas du tout. Je pense qu'ils sont très, très justes, qu'ils vont faire les choses justes. Et je pense que c'est des gens qui sont sympas aussi avec les jeunes. Mmh.
2: Bon, et le bac philo, là, vous attendez à quel sujet ce matin? De quel sujet vous rêveriez? Quel thème?
18: Ah ben, je rêve Michel Foucault et qu'est-ce que c'est penser l'être humain? Qu'est-ce que c'est se penser soi et la relation entre les deux?
2: Ah, et ça...
18: Mais c'est pas gagné.
2: Ouais. Et dites-moi, si vous aviez un message pour les jeunes, les plus jeunes que vous, on va dire, qui passent le bac aujourd'hui?
18: Eh bien, ben moi, je me suis faufilé dans la vie sans bac. Je suis devenu ingénieur autodidacte sans bac. J'ai fait plein de choses comme ça. Donc, leur dire, si vous pouvez faire passer le bac, faire des études, allez-y. Et puis, allez-y bien. Mmh. Et mais si vous avez un obstacle, quel qu'il soit, ne désespérez pas. Il y a une autre voie. J'en suis la preuve.
2: Merci beaucoup, en tout cas, d'avoir été sur France Info à une heure de cette épreuve de philo. Et puis, bonne chance, Christian. On prendra de vos nouvelles, évidemment, hein, puisque vous êtes donc le candidat le plus âgé de cette édition 2026 du bac. Et vous avez 78 ans, 7h-5. Voilà, un horaire un peu inhabituel pour le journal des sports avec vous, Noureddine Zidane, bonjour.
19: Bonjour.
2: On commence par le mondial de foot en Amérique du Nord et les résultats de la nuit.
19: Oui, avec la large victoire il y a à peine une heure de la Suède contre la Tunisie 5-1, le nul de partout entre les Pays-Bas et le Japon, alors que la Côte d'Ivoire a dû attendre la toute dernière minute pour s'imposer 1-0 contre l'Équateur grâce à Amad Diallo, buteur il y a quelques jours en match de préparation contre la France, des Bleus qui viennent de prendre leur quartier près de New York, où ils joueront leur premier match demain contre le Sénégal, Xavier Monferrand.
20: De leur hôtel au bord de l'Hudson, les Bleus ont une vue de carte postale sur tout le sud de Manhattan. De quoi faire de beaux rêves, de trophées et d'étoiles avant d'entamer le tournoi le plus important de leur carrière. En tout cas, ce premier rendez-vous face au Sénégal ne perturbe pas le sommeil du milieu de terrain Warren Zaïre-Emery.
21: Moi, personnellement, je dors très bien chaque nuit. J'essaie de me coucher assez tôt et de me réveiller dans les bonnes heures pour que j'ai entre 8 et 10 heures.
20: Le jet lag glisse sur les Bleus, la pression aussi, sûr de leur force avant de débuter leur compétition. Malgré deux matchs de préparation un peu poussifs, il n'y a pas de place pour le doute chez le milieu Manu Koné, qui en appelle même à l'Union Nationale.
22: Je pense qu'on est sur la bonne voie, il faut avoir confiance, il faut que vous ayez confiance en nous aussi, et on a confiance en nous, pour qu'on aille tous dans la même direction pour le premier match, c'est important.
20: Et la bonne direction, c'est celle de la victoire, pour effacer le mauvais souvenir de 2002 déjà, et surtout pour ne pas se retrouver trimballé dans un mauvais road trip américain.
19: Pour un autre favori, l'Espagne, le road trip commence dès aujourd'hui 18h contre le Cap-Vert, qui jouera son tout premier match en Coupe du Monde avec l'espoir de faire mieux qu'un autre novice, le Curaçao, balayé 7-1 par l'Allemagne hier.
2: Autour Auvergne-Rhône-Alpes cycliste, Paul Sexas a dû abandonner lors de la dernière étape hier.
19: Oui, conséquence de sa lourde chute de la veille, le prodige français de 19 ans va devoir observer quelques jours de repos à 3 semaines de son premier Tour de France, mais son directeur sportif, Julien Jurdi, se veut rassurant.
23: Une chute reste une chute, hein. C'est un sport dangereux comme tout le monde le sait, mais à l'heure actuelle il n'y a pas de souci à se faire, bien sûr on va avec le staff médical faire le checking nécessaire, il va surtout se reposer, je pense qu'il en a besoin également, ça a été quand même une semaine dense du mot émotionnel et physique aussi, petit à petit on verra le plan pour le futur.
19: Un tour Auvergne-Rhône-Alpes remporté par Isaac Del Toro, premier Mexicain au palmarès de l'ex-critérium du Dauphiné. En rugby, le Stade français affrontera samedi prochain Montpellier en demi-finale du top 14 après sa large victoire hier contre La Rochelle 45-5. L'autre demi-finale opposera vendredi Toulouse au Racing 92, dernier carré organisé à Marseille. Et puis en MMA, le français Cyril Gane s'empare de la ceinture intérimaire UFC des poids lourds, victoire par KO contre le brésilien Pereira dans ce combat organisé à la Maison-Blanche pour les 80 ans du président américain Donald Trump.
2: Ouais, c'est l'une des images de cette nuit et ça nous renvoie d'ailleurs à cette édition spéciale. Nous sommes en édition spéciale depuis ce matin, après l'annonce cette nuit, jour des 80 ans de Donald Trump, d'un accord ou en tout cas d'un protocole d'accord entre l'Iran et les États-Unis. On va y revenir dès le début du journal de 7 heures et entre-temps, la météo dans quelques secondes.
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2: Du bleu, du jaune sur votre carte météo, Christine Peña.
1: Oui, c'est ça, avec une nouvelle journée très ensoleillée, chaude. Le ciel reste assez nuageux sur l'ensemble du tiers nord. On a des cumulus de beau temps, on a des cumulus qui vont quand même aller jusqu'à l'averse sur la Bretagne ce matin. Peut-être un coup de tonnerre vers les côtes de la Manche également, vers la Haute-Normandie et les Hauts-de-France pour cet après-midi et ce soir. On a quelques grisailles qui circulent sur les côtes du sud-ouest également, qui vont limiter un peu la hausse des températures, mais par endroit seulement. Alors, 23 du côté de Biarritz, par exemple, cet après-midi, contre 34 à Bordeaux, 34 à Nîmes, 35 à Montpellier, Perpignan et Cognac, c'est là où il fera le plus chaud. Pour cet après-midi, on atteindra les 30 degrés à Paris, Clermont-Ferrand et Lyon.
2: Merci Christine Peña. Si vous nous rejoignez sur France Info, sachez que nous sommes au cœur d'une édition spéciale. La situation au Moyen-Orient a évolué cette nuit et on va en parler évidemment dès le début du journal de 7h. Bonjour William Gay Costa.
27: Bonjour.
2: Oui, parce qu'à la une, cet accord conclu entre Washington et Téhéran.
27: Pour mettre fin à la guerre, pour rouvrir le détroit d'Ormuz, il doit être signé vendredi prochain. Les États-Unis et l'Iran, chacun revendique la victoire ce matin. Nous y sommes dans un instant, tout cela. Alors que le G7 s'ouvre en France aujourd'hui. À la une également, le gouvernement qui prépare une loi casseur-payeur après les débordements lors du sacre du PSG en Ligue des Champions. Et puis dissertation ou explication de texte, le bac philo, c'est dans une heure.
2: Et bon courage. Et belle journée sur France Info.
27: Et partons tout de suite retrouver les deux correspondants de France Info, Siavosh Ghazi en Iran et Nicolas Teilhard aux États-Unis. Je me tourne d'abord vers vous, Nicolas. Donald Trump avait répété à près de 40 reprises depuis le début de la guerre qu'un accord était imminent avec l'Iran. Mais cette fois, Nicolas, c'est du concret.
28: Cette fois, c'est fait. Le président américain avait bien évidemment le ton triomphant pour commenter cet accord hier soir, accord dont la signature est prévue ce vendredi à Genève, en Suisse, après avoir déclaré la levée immédiate du blocus naval américain. Le président a salué la réouverture prochaine du détroit d'Ormuz en appelant les navires du monde entier à démarrer leurs moteurs pour que le pétrole coule à flot. Réouverture du détroit qui n'interviendra cependant qu'une fois l'accord conclu et signé officiellement. Accord qui prévoit également un arrêt complet des combats, y compris au Liban, ce que la diplomatie iranienne a présenté comme un succès. L'Iran où les forces armées pointaient de leur côté l'humiliation infligée à Israël et aux États-Unis. Derrière ces cris de victoire, une forme de retour à la case départ. Les éléments dévoilés nous renvoient pour l'instant à la situation de fin février, quand la guerre a commencé. Et les sujets qui fâchent sont loin d'être réglés.
27: Merci Nicolas Teilhard, vous restez avec nous. Donald Trump, vous le disiez, crie victoire, l'Iran aussi. Alors Siavosh Ghazi, je le rappelle, vous êtes le correspondant de France Info et RFI à Téhéran. L'Iran, de son côté, revendique avoir obtenu tout ce qu'il voulait dans cet accord.
29: C'est un sentiment de très large victoire ici à Téhéran. Les négociations se sont poursuivies jusqu'à la dernière minute. Téhéran a obtenu notamment la fin du blocus immédiatement et pas dans 30 jours, comme cela était prévu au départ. Ensuite, le cessez-le-feu concerne tout le Liban, avec le respect de l'intégrité territoriale du Liban, ce qui signifie qu'à terme, l'armée israélienne devra quitter le sud du Liban. L'Iran gardera également le contrôle sur le détroit d'Ormuz et percevra des droits de service, c'est-à-dire pour assurer la sécurité du trafic maritime, mais aussi la protection de l'environnement. Il y aura aussi déblocage d'une partie des avoirs iraniens. Le Qatar versera à l'Iran, avant même la signature vendredi de l'accord, quelques 12 milliards de dollars. Enfin, en ce qui concerne le dossier nucléaire, le programme nucléaire iranien, Téhéran reste ferme puisqu'il y aura des négociations à terme, pas dans l'immédiat. Et Téhéran veut garder son programme d'enrichissement d'uranium, ce que les États-Unis ont accepté selon Donald Trump. Et aussi, pas question d'envoyer à l'étranger les stocks d'uranium enrichi, notamment les fameux 450 kg enrichis à 60%. La seule chose que l'Iran pourrait faire éventuellement, c'est de diluer donc le niveau d'enrichissement à 20%, mais pas à moins de ce niveau-là.
3: Merci Siavosh Ghazi. On vous retrouve, Nicolas Teilhard, pour répondre désormais à ces questions. Qu'est-ce qui nous attend? Quelles sont les prochaines étapes?
28: D'abord, on va voir si le contenu plus détaillé de l'accord est dévoilé. Ce n'est pas le cas pour l'instant. Et puis, de nouveau, pourparlers devraient débuter dans un délai de 60 jours. Le menu promet d'être chargé. Parmi les questions à régler, la levée ou non des sanctions visant l'Iran, du gel des avoirs iraniens bloqués à l'étranger, des questions autour du soutien de Téhéran aux groupes armés de la région et notamment au Hezbollah libanais, et puis bien sûr l'avenir du programme nucléaire, du stock d'uranium enrichi dont dispose toujours Téhéran, régime iranien qui risque d'aborder ces discussions en position de force, conscient que les Américains n'ont qu'une envie modérée de reprendre un conflit dont ils ont eu tant de mal à trouver la sortie.
3: Merci à Nicolas Teilhard en direct des États-Unis pour France Info. Alors la signature, on le rappelle, est prévue, signature de cet accord vendredi à Genève, alors que le sommet du G7 s'ouvre aujourd'hui juste de l'autre côté du Léman, en France, à Évian. Il en sera évidemment beaucoup question de cet accord, Paul Barcelone, de cette annonce. Elle donne une toute autre envergure à la réunion présidée par Emmanuel Macron.
8: Et dans une vidéo publiée sur les réseaux sociaux, Emmanuel Macron ne cache pas son optimisme. Ce sommet du G7 tombe à pic.
9: Et là, l'objectif sera de voir les conséquences de cet accord, le soutien au Liban, la réouverture d'Hormuz dans la durée et évidemment la conclusion d'un accord sur le nucléaire et le balistique en Iran.
8: Rappelons que la France s'est dite prête à participer à une coalition avec d'autres pays volontaires pour sécuriser le détroit d'Hormuz et accompagner sa réouverture. Elle a également depuis plusieurs semaines appelé à un cessez-le-feu au Liban. Alors c'est dans ce contexte qu'Emmanuel Macron accueillera Donald Trump à 17h à Évian. Premier entretien en tête-à-tête dans la foulée de l'interview du président français au journal de 13h de TF1 et avant un dîner ce soir à l'hôtel Royal avec vue sur le lac Léman. La France met donc les petits plats dans les grands puisque le président américain est aussi convié au château de Versailles mercredi soir. Manière de le convaincre de rester jusqu'au bout dans ce moment particulier après plus de 100 jours de guerre et cet accord qui se dessine et qui donne donc à ce sommet du G7 une dimension particulière.
3: Merci Paul Barcelone. Sera aussi présent à ce G7 Volodymyr Zelensky qui espérait pouvoir redonner de la visibilité à son pays, à nouveau touché la nuit dernière par des bombardements russes. Ils ont coûté la vie à au moins 9 personnes en Ukraine, à Kharkiv ou encore à Kiev où une cathédrale orthodoxe emblématique de la capitale est en feu. De son côté, Moscou accuse l'Ukraine d'avoir tué 3 personnes dans une attaque de drones menée sur le territoire russe.
10: Dans moins de 5 minutes, on poursuit cette édition spéciale après les annonces de cette nuit sur un accord entre les États-Unis et l'Iran. Mais pour le moment, il est 7h06 sur France Info. Nietzsche, Kant, Rousseau, dernière occasion pour réviser ses classiques.
3: Dernière heure, hein, même hein, à 8h, 530 000 candidats plancheront sur le bac philo, épreuve qui ouvre traditionnellement le bal pour les terminales générales et technologiques. Le ministre de l'Éducation nationale a annoncé hier d'ailleurs ne plus vouloir d'épreuves l'après-midi à l'avenir pour faire face à la chaleur, aux épisodes caniculaires qui sont de plus en plus nombreux. Alors, bonne ou mauvaise idée pour les candidats d'aujourd'hui, Thomas Vinclair, vous leur avez posé la question.
12: Un ventilateur portable, une gourde d'eau fraîche, des fruits secs, Amel est prête à faire face à la chaleur. Alors quand on lui parle de la volonté du ministre de l'Éducation d'interdire les épreuves l'après-midi...
13: Je trouve ça tellement logique.
12: Car le retour des températures caniculaires cette semaine, c'est un stress supplémentaire à gérer pour cet élève de terminale.
13: Quand il fait 40, il faut penser que la chaleur elle est un peu décuplée parce qu'on est tout simplement regroupé dans une seule salle. Forcément, on transpire plus vite. Et sûr que ça a du coup une incidence aussi sur notre capacité à réfléchir. C'est pas facile à gérer.
12: Cette préconisation d'Edouard Geffray fait aussi sourire de nombreux lycéens. Clair et formel, le ministre ne maîtrise pas vraiment son sujet.
13: Le ministre, j'ai pas trop l'impression qu'il sache de quoi il parle, puisque la majorité des épreuves sont déjà le matin. J'en ai aucune l'après-midi.
12: À ses côtés, Salomé est sur la même ligne, elle va plus loin. Cette mesure ne fait, selon elle, que repousser le problème de quelques années.
13: On
0: on cherche beaucoup, beaucoup de solutions pour justement, avec tout le réchauffement climatique, à pouvoir s'adapter. Et je pense que dans quelques années, le problème va être quasiment insolvable si on fait rien. La question de le matin, l'après-midi, ça changera plus rien. Peut-être qu'il faudrait traiter le problème de fond.
12: Ces lycéens demandent aussi au gouvernement davantage d'investissements dans la rénovation des salles d'examen, une manière d'éviter qu'elles ne se transforment en four pendant les canicules.
3: Témoignage recueilli par Thomas Vinclair.
2: Après les violences en marge de la victoire du PSG en Ligue des Champions, le gouvernement veut faire payer les casseurs.
3: Oui, il s'apprête à dégainer une loi casseur-payeur. C'est une information du journal Le Parisien confirmée par France Info. Hélène Terzian, le Premier ministre, veut envoyer le texte au Conseil d'État dans les prochains jours.
11: Oui, pour qu'il soit présenté en Conseil des ministres en juillet. Un projet de loi concis qui repose sur deux piliers. D'abord, une responsabilité civile élargie et solidaire. Lorsqu'on participe à une violence collective, précise sur X Sébastien Lecornu, on doit en assumer individuellement les conséquences. Concrètement, toute personne qui participe à un attroupement violent provoquant des dégâts, comme le soir de la victoire du PSG, pourra être tenue de contribuer civilement à leur réparation. Deuxième pilier, celui qui casse paye. Cela veut dire que ce ne sont plus les collectivités et donc les impôts qui prendraient en charge les réparations, mais les auteurs des dégâts. Une contribution adaptée aux capacités financières de chacun, détaille le Premier ministre, qui n'est pas favorable à une suspension des prestations sociales. En revanche, les aides perçues par les casseurs ou leurs parents, s'ils sont mineurs, pourront être ponctionnées de manière étalée dans le temps.
3: Merci Hélène Terzian. Et puis Koto Sakura remporte le tournoi de Paris de sumo qui avait lieu dans la capitale. Une première depuis 30 ans. Le japonais, 1m89, 178 kilos, n'a fait qu'une bouchée du mongol Oshoryu, seulement 150 kilos. Et pour cadeau, le gagnant remporte un bœuf Wagyu entier. Bœuf. Et même pour un sumo qui mange 10 000 calories par jour, ça fait beaucoup. Hein.
2: Merci William Gecosta. Christine Peña, on va avoir chaud aujourd'hui.
1: Oui. Énorme. Oui. Énorme soleil également. Ouais. Beaucoup de soleil, généreux en tout cas. Quelques cumulus sur le tiers nord. On peut avoir une petite averse, pas nombreuse. Hein. Quelques orages qui circulent entre la Bretagne et les Hauts-de-France pour dans la soirée, les Hauts-de-France hein, plutôt. Et puis quelques bourgeonnements également sur les Pyrénées, la partie centrale. Et puis les Alpes du Sud, avec là aussi quelques coups de tonnerre en fin de journée. Mais rien de bien grave. Les températures, en revanche, là, ça commence à grimper. Alors 25 à Reims, à Nice, là, c'est raisonnable. 30 à Paris, ça commence à faire chaud. 30 à Clermont-Ferrand, à Lyon, le plus chaud. À Cognac, à Montpellier, Perpignan, jusqu'à 35 degrés à l'ombre cet après-midi.
2: Christine Peña.
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2: Il est 7h11 sur France Info. Si vous nous rejoignez, sachez que nous sommes en édition spéciale depuis 6h ce matin, après l'annonce cette nuit d'un accord entre les États-Unis et l'Iran, un protocole d'accord avec un projet de signature vendredi prochain à Genève. On en parle tout de suite avec un nouvel invité.
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2: Cet invité, c'est Karim Émile Bitar. Bonjour.
16: Bonjour.
2: Vous êtes enseignant à Sciences Po Paris, spécialiste du Moyen-Orient et de la politique étrangère des États-Unis, également enseignant à l'Université Saint-Joseph de Beyrouth. Et c'est important parce que le Liban, on va le voir, est aussi une des clés de cet accord. Également avec nous, Marie-Pierre Vérot, notre correspondante en Turquie. Bonjour Marie-Pierre.
17: Bonjour à vous.
2: Et à Jérusalem, Thibaut Lefebvre pour France Info. Bonjour Thibaut.
18: Bonjour Jérôme, bonjour à tous.
2: D'un mot d'abord, Karim Émile Bitar, on l'a dit, Donald Trump avait annoncé près d'une quarantaine de fois un accord. Cette fois, c'est la bonne ?
16: Oui, on a tendance à dire à nos étudiants qu'il ne faut pas succomber aux explications psychologisantes, mais le fait qu'hier c'était son anniversaire, son 80e anniversaire, a joué un rôle significatif.
2: Ça a joué un rôle ?
16: Oui, il n'a pas apprécié que Netanyahou, à la dernière minute, tente de torpiller cet accord qui était proche en bombardant Beyrouth le jour de son anniversaire, alors qu'il se préparait à célébrer cet événement de MMA à la Maison-Blanche. Donc il a quelque peu haussé le ton, il a accéléré, il a fait des concessions additionnelle, semble-t-il, hier soir aux Iraniens, pour pouvoir conclure cet accord, qui reste un accord extraordinairement flou. Pas de concession très claire côté iranien, ni sur le dossier nucléaire, ni sur le balistique, ni sur les proxys.
2: Alors, c'est important ce que vous venez de nous dire, Karim Émile Bitard, et ça nous emmène directement à Jérusalem. Thibault, en fait, vous êtes notre correspondant là-bas. Cet accord a failli donc capoter. Ce n'est pas ce que souhaitait le Premier ministre israélien Benjamin Netanyahou.
5: Ah non, clairement pas. Israël, pour tout vous dire, s'est endormi en état d'alerte maximale, puisque Israël s'attendait à une réponse iranienne à son bombardement sur Beyrouth, et il se réveille avec ce que beaucoup ici considèrent comme un mauvais accord. Alors, Karim Émile Bitard l'a dit, les contours du texte sont encore très flous, mais ce qui semble se dessiner est très très loin des promesses initiales de Benjamin Netanyahou. Je vous rappelle les objectifs de l'État hébreu au début. Le but de cette nouvelle phase du conflit, c'était le 28 février dernier, la destruction des programmes nucléaires et balistiques, la fin du financement des alliés dans la région et la chute du régime. Aucun de ces buts de guerre n'est pour le moment totalement accompli. Et puis plus grave pour le Premier ministre israélien, son armée pourrait être contrainte de se retirer du sud Liban et peut-être même perdre sa capacité à frapper le Hezbollah sans demander l'autorisation à qui que ce soit. Alors si d'ici vendredi rien ne bouge, ce sera tout simplement la première fois depuis que Benjamin Netanyahou a lancé, après le massacre du 7 octobre 2023, sa campagne pour reconfigurer le Moyen-Orient, et bien qu'Israël est contraint de reculer.
2: Ça veut dire, d'un mot, Thibault, que Benjamin Netanyahou peut encore tout faire capoter ?
5: Ah, il est évident que la semaine va être décisive, que d'ici là, Benjamin Netanyahou va devoir jouer de toute son influence pour essayer de garder au moins les avantages stratégiques qu'il avait avant le 28 février. La question, vous l'avez évoquée d'un mot, c'est le Liban. Le Hezbollah, allié de l'Iran, est plus faible qu'il y a 3 ans, mais il continue de menacer le nord d'Israël. Si l'État hébreu doit se retirer de la zone tampon qu'il occupe toujours illégalement ce matin, le Premier ministre devra rendre des comptes à sa population à qui il a promis d'éradiquer ses ennemis aux frontières. Depuis 10 jours, Benjamin Netanyahou a désobéi 3 fois à Donald Trump, 2 fois en autorisant des frappes sur Beyrouth, dont la dernière hier, la 3e en bombardant l'Iran. La réussite de cet accord va notamment dépendre de la capacité du président américain à retenir les coups de son allié.
2: Merci Thibault. Karim Émile Bitard, on est frappé ce matin par un silence, le silence pour le moment du gouvernement israélien.
16: Oui, parce que Netanyahou est soumis à des critiques qui viennent aussi bien de sa droite que de la plupart des hommes politiques centristes qui considèrent que c'est un fiasco stratégique. Yair Lapid a même dit le pire échec en matière de politique étrangère et de sécurité dans l'histoire d'Israël. Il est vrai que Netanyahou avait poussé le bouchon un peu trop loin, avait vendu à Trump des objectifs irréalistes et se retrouve aujourd'hui en pleine campagne électorale, contraint d'éviter une nouvelle escalade.
2: Oui, parce qu'il faut rappeler, il y a les États-Unis qui votent cet automne, mais d'ici là, il y aura aussi donc Israël.
16: Un peu après, voilà, un peu à la même époque à l'automne, mais Netanyahou, selon les médias américains, aurait déjà indiqué aux États-Unis qu'il ne souhaitait pas cesser ses attaques au Liban et en tout cas certainement pas se retirer du sud Liban. Et c'est là que le bât blesse en politique intérieure libanaise, car si Israël ne se retire pas, cela donne une nouvelle légitimité entre guillemets ou justificatif au Hezbollah pour ne pas remettre les armes. Donc le Liban se retrouve encore une fois otage du jeu des puissances et ne pourra pas se relever. Le Liban risque d'être la victime expiatoire de cet accord car il n'y a engagement ni de l'Iran de cesser le financement du Hezbollah, ni d'Israël de se retirer du territoire.
2: Donc si on vous entend bien aujourd'hui, la paix entre les États-Unis et l'Iran dépend de la guerre entre le Hezbollah et Israël.
16: C'est en grande partie cela, parce qu'autant les gardiens de la révolution peuvent contraindre le Hezbollah à cesser ses frappes contre Israël, autant il n'est pas certain qu'en année électorale, Netanyahou n'accepte d'obéir aux injonctions de Donald Trump, même si Israël est extrêmement dépendant des États-Unis. Les années électorales sont souvent sanglantes, il y a un risque de fuite en avant.
2: Ouais, donc on a parlé du fait qu'Israël était en désaccord avec son allié américain, mais manifestement, le Hezbollah est en désaccord avec son parrain iranien.
16: Alors là, il faudra voir si les gardiens de la révolution en Iran ont validé ce deal, c'est-à-dire les faucons. L'Iran est devenu une dictature militaire. Les gardiens de la révolution sont aux commandes. S'ils sont en accord avec ce qui a été négocié, ils peuvent très facilement contraindre le Hezbollah à renoncer à ses frappes contre Israël. Et s'il s'avère que le premier draft est exact, c'est-à-dire que les États-Unis ont accepté de céder à la plupart des exigences iraniennes, les gardiens de la révolution devraient accepter cet accord. d'accord. En Israël, je suis pas certain que ce soit la même chose. Quand bien même il le souhaiterait, Netanyahou sera soumis à des tas de pressions de ses adversaires pour continuer de frapper le Liban. Et en tout cas, il ne s'en retirera pas dans l'immédiat.
2: Alors justement, c'est important de voir la manière dont Téhéran parle de cet accord hier soir. Et de là où vous vous trouvez en Turquie, Marie-Pierre Véro, vous observez ce qui se passe en Iran. Marie-Pierre, Téhéran crie victoire ?
4: Eh bien, écoutez, oui, hein, avec l'emphase requise et habituelle, l'état-major iranien se targue d'avoir imposé sa volonté divine et d'acier à, je le cite toujours, des ennemis américains et sionistes humiliés. Téhéran reste toutefois prudent sur la suite. Le vice-ministre des Affaires étrangères rappelle que les négociations vont s'étaler sur 2 mois et il fait état de la méfiance de son pays envers les États-Unis. En attendant la signature, hein, en fin de semaine, chacun présente en tout cas cet accord sous le jour qui lui est le plus favorable. Et selon l'agence iranienne mère, eh bien, il prévoirait le déblocage de 24 milliards de dollars d'avoir gelé durant la période de négociation de 60 jours. La moitié serait même débloquée avant le début des pourparlers. Autre point mis en avant par l'Iran, la levée du blocus américain du détroit d'Ormuz ou encore l'engagement des États-Unis à retirer leurs forces de la région. Les points qui fâchent, Téhéran l'assure, que ce soit son programme de missiles ou son soutien à différents groupes, hein, vous en parliez à l'instant, dans le Hezbollah, eh bien, ne figure pas parmi les sujets de négociation, autant de lignes rouges de Téhéran qui auraient donc été respectées.
2: On l'entend hein, dans ce que nous dit Marie-Pierre Véro, Karim Émile Bitar, il y a une guerre des récits, évidemment, comme toujours dans ce type de moment. Si on cherche à regarder un peu objectivement ce qui se passe, sur le détroit d'Ormuz, sur le nucléaire, sur le dégel de sommes très importantes, on parle de 24 milliards de dollars, l'Iran est gagnant ce matin ?
16: Oui, quel que soit le narratif que l'on adopte, les États-Unis se sont heurtés à un mur. Cette guerre a été très contre-productive. Le régime est enhardi. Le simple fait qu'il ait résisté à un déluge de fer et de feu lui permet de crier victoire. D'autant plus que les voisins, notamment les Émirats Arabes Unis, ont succombé à ce bon vieux racket à la protection. Parce que si l'on en croit Reuters, ils auraient déjà débloqué 3 ou 4 milliards sur ces avoirs dont l'Iran devrait pouvoir bénéficier. Et il y aura un ruissellement vers les proxys iraniens. L'Iran a promis 10% de ses revenus à ses alliés régionaux qui, eux aussi, vont sortir enhardis.
2: Donc, les Émirats, notamment, vont payer. On entendait aussi notre correspondant nous dire que l'Iran percevrait, en tout cas, c'est ce qu'annonce l'Iran, des droits de service pour assurer la sécurité et la protection de l'environnement. Donc, là aussi, une forme de péage. D'un mot, finalement, s'il y a un perdant, c'est le peuple iranien depuis le 28 février.
16: Exactement, on leur a promis que l'aide était en route et c'est le régime qui a reçu cette aide après que la population et les infrastructures civiles et militaires aient été bombardées pendant 3-4 mois. On retrouve le scénario afghan où on était allé supposément libérer les femmes afghanes et 14 ans après, on demande au Qatar de faire l'intermédiaire pour négocier avec les talibans qui sont de nouveau au pouvoir. On a payé 3 trillions de dollars et la situation des femmes afghanes n'a jamais été aussi tragique. Aujourd'hui, les principales victimes, vous le disiez, sont les dizaines de milliers d'Iraniens qui continuent de croupir dans les geôles de ce régime. Et les victimes sont également les habitants du Sud-Liban qui ne vont pas retrouver leur domicile et le Liban qui risque d'être déstabilisé dans la durée, même si cette guerre dans le Golfe prend fin.
2: Merci beaucoup Karim Émile Bitar, enseignant à Sciences Po, spécialiste du Moyen-Orient. Merci également à nos correspondants Thibault Lefebvre à Jérusalem et Marie-Pierre Véro à Istanbul, 7h21.
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2: Et à 7h22, c'est l'info en une minute. Antoine Geoffin. À la une, Emmanuel Macron qui réclame un cessez-le-feu robuste et durable au Moyen-Orient.
18: C'est indispensable selon le chef de l'État qui réagit ce matin après l'annonce hier soir d'un accord entre l'Iran et les États-Unis. Annonce faite par les deux pays ainsi que le Pakistan, le médiateur. Cet accord doit être signé vendredi à Genève. Téhéran indique que des négociations vont s'ouvrir sous 60 jours pour un accord définitif. Dans la foulée de la réunion en Suisse, le détroit d'Ormuz rouvrira, affirme Donald Trump. C'est dans ce contexte que s'ouvre ouvre aujourd'hui le G7 à Évian, en Haute-Savoie. Le président américain attendu à partir de 17h, accueilli par Emmanuel Macron avant les autres dirigeants 2 heures plus tard. Les leaders des principales puissances mondiales parleront du Moyen-Orient, mais aussi de l'Ukraine, touchée cette nuit par une attaque aérienne massive de la Russie. Au moins 9 morts selon les autorités à Kiev, Kharkiv, 3 personnes tuées, cette fois-ci dans des frappes à 200 km au sud de Moscou. Et puis la Coupe du Monde de football, large victoire ce matin de la Suède, 5-1 contre la Tunisie. Bon début des Ivoiriens qui battent l'Équateur 1-0.
2: 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On va reprendre le fil de notre édition spéciale d'ici quelques minutes sur France Info. Mais avant cela, direction Florence dans le Gers. Les questions et les angoisses des parents après ce week-end marqué par l'inhumation de Liana, alors que le suspect dans cette affaire, Jérôme Barella, est toujours en détention provisoire. Les soirées pyjama dans lesquelles Jérôme Barella aurait commis plusieurs agressions sont au cœur des discussions là-bas. La méfiance, pour ne pas dire la paranoïa, s'est emparée de tous les parents d'élèves du collège. Marc Bertrand, il ne laisse plus personne approcher leurs enfants.
7: Christelle vient désormais tous les jours chercher sa fille à la sortie des cours. 3 enfants, 15, 11 et 9 ans. Les soirées pyjama, pour eux, c'est terminé.
19: Déjà, j'avais du mal quand ma fille me demandait « Maman, j'ai une copine qui m'invite chez elle et tout. » J'avais déjà du mal à laisser ma fille y aller. Bon, alors là, j'avoue que là, c'est encore pire, quoi. Il va falloir apprendre à connaître la personne, mais la preuve, même si on connaît, on est à l'abri de rien.
7: Ce qui a marqué Mathilde, c'est de n'avoir rien vu. Dégoûtée, offert par Jérôme Barella devant le collège. La maman l'avoue, jusqu'ici, elle déposait ses enfants sans regarder autour d'elle.
20: C'est un petit village. Tout le monde se connaît, tout le monde sait les parents, de qui à peu près. Jamais on aurait pensé ça, quoi. Moi, j'ai fait une sortie scolaire avec lui il y a 3 ans. On se dit, on n'a rien vu. J'ai trouvé monsieur tout le monde.
7: À côté, Elodie hoche la tête.
21: Un parent d'élève, quoi. Un papa, quoi. On ne se dit pas, mettons, c'est un fou qui n'a pas d'enfant. C'est quand même un père de famille, quoi.
7: Il y a un sentiment de culpabilité chez tous ses parents, pointe la psychologue Béatrice Bergamelli. Depuis l'affaire, elle reçoit dans son cabinet des enfants qui ne dorment plus et des parents qui pleurent.
22: Aujourd'hui, l'attitude des parents, c'est de se refermer, c'est-à-dire sécurisation maximum. Les enfants ne vont plus avoir du tout le droit d'aller tout seuls à l'école. Les parents, certains m'ont dit qu'ils allaient mettre des puces électroniques sans en parler aux enfants dans les chaussures des enfants. C'est alors que l'enfant a besoin dans son développement d'avoir de l'autonomie, il faut lui faire confiance, il faut apprendre aux enfants à parler, c'est très important. Si on a un doute, parlons-en.
7: On lui demande si elle a reçu des témoignages d'autres victimes potentielles dans ses consultations.
22: Oui, j'ai entendu des choses, oui. J'ai eu certains témoignages, effectivement, liés à cette affaire, mais je suis au secret. Mais voilà, les langues se délient. On voit bien qu'il y a des plaintes qui émergent, et il y en aura certainement d'autres.
7: Ce qui la révolte, c'est de voir que Jérôme Barella était connu de la justice depuis des années. Ça rend encore plus dur, dit-elle, de convaincre ses patients d'aller voir les gendarmes.
2: Merci, reportage Marc Bertrand, 7h25. Et France Info Sport avec vous, Noureddine Zidane, bonjour.
23: Bonjour.
2: Le conflit entre l'Iran et les États-Unis s'est invité sur les terrains de la Coupe du Monde de foot.
23: Oui, l'équipe iranienne qui débutera son mondial la nuit prochaine à Los Angeles contre la Nouvelle-Zélande. Bonjour Marine Clet.
24: Bonjour à tous.
23: Et le hasard a fait que la conférence de presse d'avant-match s'est tenue quelques minutes après l'accord, avec pas mal de questions autour du contexte géopolitique.
24: Oui, cela avait été anticipé évidemment par le sélectionneur iranien Amir Galenoï. Nous ne parlerons que du match, prévient d'emblée le coach. Les mots sont pesés, choisis. Oui, l'équipe a son camp de base à Tijuana au Mexique, mais l'Iran sait, je cite, transformer les difficultés en opportunités. L'administration Trump a refusé d'accorder des visas à une quinzaine de membres du staff. L'équipe est priée de rester le moins de temps possible aux États-Unis. Les joueurs ont donc fait une quarantaine de minutes de vol hier soir pour arriver au stade. Nous sommes là pour le football, pas pour la politique, a renchéri l'attaquant Mehdi Taremi, qui dit lui vouloir rassembler tout le monde, alors que des manifestations de la très importante diaspora iranienne de Los Angeles sont attendues cette nuit. L'équipe nationale de foot est perçue comme un outil de propagande du régime. La FIFA s'est dite particulièrement vigilante. Le sélectionneur, lui, y voit avant tout des supporters. J'espère qu'ils vont nous encourager et qu'on les récompensera avec un bon match, a conclu Amir Galenoï.
23: Marine Clet, au programme cet après-midi, l'Espagne championne d'Europe en titre en lice contre le Cap-Vert à 18h. Quant à Belgique-Égypte, ce sera à 21h.
2: En cyclisme, le Tour Auvergne-Rhône-Alpes, nouvelle appellation du Dauphiné, a livré son verdict hier.
23: Avec la victoire du Mexicain Isaac Del Toro, le prodige français Paul Seixas, lui, a dû abandonner hier au lendemain de sa lourde chute. Alors, quels enseignements tirer de cette course à 3 semaines du Tour de France, Fanny Lechevestrier ?
0: Outre que les supporters mexicains mettront l'ambiance sur le Tour de France, le premier enseignement est assez simple. Tadej Pogacar aura une équipe très solide autour de lui, à commencer par Isaac Del Toro, le Mexicain de 22 ans, souligne Thierry Gouvenou, le directeur de la course.
8: Pogacar sera secondé par un incroyable Del Toro. Alors ça risque un peu d'être dur pour Vingegaard. Après, on verra où se placera Seixas.
0: Paul Seixas, que l'on rêvait justement de voir se mesurer à Del Toro. Le Français arrivera sur le Tour sans ce repère, mais malgré cela, son équipe se montre confiante, notamment l'expérimenté Aurélien Paré-Pin.
9: Pour moi, tout ce qui s'est passé cette semaine, il n'y a que du positif. On voit bien que les jambes, ils les avaient. Paul aussi a reconnu sa propre erreur, donc lui aussi, il a appris.
0: Et le directeur sportif Julien Jourdi d'insister, la solidarité affichée par ses hommes cette semaine a tout d'un acte fondateur.
10: Je pense que l'ensemble de l'équipe a impressionné beaucoup de monde. Des moments, on apprend plus vite dans la douleur. On a vraiment fait une démonstration. Qu'est-ce que représente le collectif dans un sport individuel ? Ça va servir effectivement rapidement sur les routes du Tour.
0: Il se dit même que les Décathlon rêvent de prendre une revanche sur le Tour, ayant peu goûté que les autres équipes

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6: Et c'est déjà l'été, Christine Peña.
7: Mais oui, le soleil prend la main largement dans l'ouest et le sud. Il va commencer à faire très chaud. Hein. 35 degrés à Cognac, attendu cet après-midi à Lombres. Hein. Pareil pour Montpellier et Perpignan. Quelques orages en montagne, Pyrénées, Alpes du Sud, également vers les côtes de la Manche aussi. Ça peut gronder dès ce matin vers la Bretagne. Et puis, plutôt en cet après-midi, en soirée, entre la Normandie et les Hauts-de-France, la chaleur va se renforcer cette semaine. Hein. Les régions du sud ouest du centre jusqu'à l'Île-de-France pourrait dépasser les 35 degrés d'ici la fin de la semaine. On pourrait même sur certaines régions approcher les 40 degrés. Des averses orageuses sont également prévues pour la fin de la semaine, plutôt localisées en montagne, mais il faudra les surveiller quand même. Dans ce contexte de forte chaleur, il pourrait être violent.
6: Merci Christine Peña, très bonne journée et bienvenue dans cette édition spéciale sur France Info 7h31. Avec un nouveau journal, William Gay Costa.
8: C'est l'information de la nuit. Les États-Unis et l'Iran tombent d'accord après plus de 3 mois de guerre. Bonjour Marie-Marty Rossian.
9: Bonjour.
8: Washington et Téhéran, ainsi que le médiateur pakistanais, l'ont tous confirmé. Un accord a été trouvé pour mettre fin à la guerre.
9: Oui, c'est vers 23h30 hier que Donald Trump l'écrit sur son réseau Truth Social. L'accord avec la République islamique d'Iran est désormais finalisé. Le président américain annonce la réouverture à venir du détroit d'Ormuz sans droit de passage, quand l'Iran, de son côté, évoque des droits de service qui seraient perçus pour assurer la sécurité dans la zone, d'après notre correspondant dans la région. Donald Trump acte également la levée du blocus naval américain, et ce, dès que l'accord sera signé, normalement ce vendredi à Genève, en présence notamment du vice-président américain J.D. Vance. Les États-Unis comme l'Iran se félicitent de cet accord qui inclut la fin des affrontements au Liban, ce qu'exigeait Téhéran. L'Iran a imposé sa volonté divine et d'acier à des ennemis américains et sionistes humiliés, estime l'état-major iranien. Plusieurs points restent toutefois à finaliser. La levée des sanctions contre l'Iran, l'épineuse question du nucléaire, mais aussi la reconstruction et le développement économique du pays, indique le vice-ministre des Affaires étrangères iranien. Des pourparlers en vue de parvenir à un accord définitif vont débuter d'ici 60 jours, selon l'Iran.
8: Et les précisions en direct de Marie-Marty Rossian et déjà des conséquences économiques à cette annonce sur les marchés financiers avec le cours du pétrole qui baisse, moins 6% pour le baril de Brent et les bourses de Tokyo et Séoul qui sont ouvertes en ce moment affichent 5% de hausse. Un accord qui va sans doute monopoliser les discussions au G7. Il s'ouvre en France aujourd'hui à Évian en présence de Donald Trump mais aussi de Volodymyr Zelensky, le président ukrainien qui espérait donner un nouveau coup de projecteur sur la guerre qui continue de meurtrir son pays, avec encore au moins 9 morts la nuit dernière. Maureen Mercier, mort dans des frappes russes.
10: Plusieurs bâtiments civils et résidentiels touchés dans 7 quartiers de la capitale, des voitures en feu, les habitants contraints de courir s'abriter dans le métro en pleine nuit. Et cette frappe aussi hautement symbolique en plein cœur de la capitale, la cathédrale située au sein de la Laure des Grottes de Kiev, classée au patrimoine de l'UNESCO, est en flammes. Kiev, Dnipro, Kharkiv, ces grandes villes ukrainiennes simultanément attaquées. Cette attaque sonne comme un message très clair alors que le G7 s'ouvre aujourd'hui à Évian. Si Washington et Téhéran semblent être parvenus à un accord, Vladimir Poutine montre une fois de plus sa détermination à poursuivre son invasion.
8: Maureen Mercier en Ukraine pour France Info. De son côté, la Russie accuse l'Ukraine d'avoir tué 3 personnes dans la ville de Toula sur le territoire russe avec des frappes de drones. Des manifestations sont prévues ce soir devant les tribunaux de France. Une nouvelle mobilisation après la mort de Liana, la collégienne de 11 ans tuée dans le Gers. Mobilisation à l'initiative de 150 associations et syndicats qui appellent à manifester tous les lundis jusqu'à ce que le gouvernement fasse passer une loi intégrale contre les violences faites aux femmes et aux enfants. De nombreux Français attendaient ce 15 juin avec impatience ceux qui prennent du Wegovy ou du Mounjaro, des traitements anti-obésité. À compter d'aujourd'hui, ces médicaments sont remboursés par la Sécurité sociale, Anne Le Gall, mais alors, pas pour tout le monde, le ministère de la Santé fixe un cadre strict.
11: Ce sont des traitements qui réduisent l'appétit en imitant le fonctionnement d'une hormone et ils sont coûteux, 250 à 400 € par mois. Mais à compter d'aujourd'hui, le traitement Wegovy du laboratoire

0: Novo Nordisk et le Mounjaro du laboratoire Lilly pourront être remboursés par la Sécurité sociale à hauteur de 65%, au moins pour certains patients. Ces patients sont ceux qui ont un indice de masse corporelle supérieur à 40 ou alors supérieur à 35 avec une comorbidité. Jusqu'à 1 million de Français pourraient être potentiellement concernés. Et pour éviter les mésusages, ces traitements remboursés devront être prescrits par un médecin spécialisé. Parallèlement, les patients souffrant d'obésité moins sévère avec un IMC supérieur à 27 ou 30 peuvent toujours bénéficier de ces deux traitements, comme auparavant, mais à leurs frais.
1: Merci Anne Le Gall. Et puis dans une demi-heure, les 530 000 candidats au bac général ou technologique pourront retourner la feuille et découvrir fébrile le sujet de l'épreuve de philo, la première épreuve écrite. Comme chaque année, une disserte ou un commentaire de texte. Alors j'ai cherché les annales de 95, Jérôme, pour vous rafraîchir la mémoire, mais j'ai pas trouvé. Ça doit être dans les archives papier, sans doute.
2: Ça c'est bien méchant. Oui, merci quand même, William Gay-Costa. Voilà, on vous souhaite bonne chance. On a une pensée évidemment pour les 530 000 candidats. Et nous, on continue de s'interroger ce matin sur le poids des mots, le poids de la parole, le poids de ces accords qui ne seront pas forcément suivis d'effet. C'est ce que nous disent nos invités depuis ce matin sur cet accord annoncé cette nuit entre l'Iran et les États-Unis. On va poursuivre, on parlait des conséquences économiques, on va en parler d'ici un bon quart d'heure avec Fanny Guinochet dans son décryptage éco. Mais pour le moment, on retrouve nos correspondants, nos envoyés spéciaux et un nouvel invité, 7h36.
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2: Notre invité, c'est David Rigoulet-Rose, qui est chercheur à l'Institut français d'analyse stratégique, rédacteur en chef de la revue Orient et Stratégie. Et nous sommes également avec Franck Madvon aux États-Unis pour France Info. Bonjour Franck.
4: Oui, bonjour, rebonjour.
2: Et rebonjour. Et puis, l'épicentre de cette semaine diplomatique, c'est Évian, le lac Léman, en tout cas, au bord duquel vous vous trouvez. Paul Barcelone, bonjour.
5: Bonjour, Jérôme.
2: Pour ce sommet du G7, on va revenir vers vous dans quelques instants. Je commence par vous, Franck Madvon. Voilà, toutes les parties l'annoncent. Un accord a bien été conclu entre les États-Unis et l'Iran. Il doit être signé officiellement vendredi à Genève. Conclusion d'une semaine qui a été très très riche en rebondissements, Franck. Et Donald Trump l'a annoncé, c'était important pour lui, le jour de ses 80 ans.
4: Oui, un anniversaire qu'il vient de fêter à la Maison-Blanche devant un gala de MMA, sport de combat, qu'il a convié au cœur du pouvoir américain pour les 250 ans de l'indépendance des États-Unis. Il a d'ailleurs assisté tout à l'heure, sachez-le, à la victoire du Français Cyril Gane face à la star brésilienne Alex Pereira pour la ceinture intérimaire des poids lourds. Vous savez tout. Soirée festive donc en ce jour d'annonce d'un accord avec l'Iran. On ne sait pourtant pas grand-chose de ce compromis, si ce n'est qu'il officialise le cessez-le-feu, le détroit d'Ormuz sera rouvert, les États-Unis lèvent leur blocus des ports iraniens. D'après Washington, l'Iran s'est engagé à ne jamais posséder l'arme nucléaire, ce qui a toujours été, à vrai dire, le discours officiel de la République islamique. Tout le reste, ou presque, doit être négocié pendant 60 jours. D'après Téhéran, ils vont parler du nucléaire, de la levée des sanctions, de la reconstruction de l'Iran et de la mise en place d'un mécanisme de suivi des engagements. Donc il s'agit d'un simple cadre pour des pourparlers, un protocole d'accord qui doit être signé vendredi à Genève.
2: Alors David Rigoulet-Rose, vous qui êtes chercheur à l'Institut français d'analyse stratégique, on sent bien que tout ça est très fragile. Quelles sont ce matin les raisons de croire que cette fois-ci, j'allais dire, c'est la bonne?
6: Parce qu'il y a effectivement de la part de toutes les parties des annonces qui confirment qu'un accord aurait été trouvé et qu'il est censé être signé effectivement vendredi. Alors il ne s'agit pas d'un accord, hein, comme vous le rappelez, c'est un protocole d'accord. Donc dans les affaires, on appelle ça Memorandum of Understanding, c'est-à-dire qui fixe les grands paramètres dont les modalités pratiques doivent être définies plus précisément ultérieurement.
2: Donc pour le moment, on en est simplement à un cadre de discussion, des discussions qui pour le moment doivent durer 2 mois à peu près.
6: Oui, 60 jours. Il y a une programmation sur 60 jours, séquencée d'ailleurs. Ça, c'était effectivement ce qui avait fuité précédemment, à savoir une première séquence sur la question de la réouverture d'Ormuz. Alors, selon quelle modalité, c'est toujours le diable est dans les détails, comme dit l'adage. Et puis, une deuxième partie pour le gros morceau, qui est le nucléaire, évidemment. et qui demande des négociations beaucoup plus poussées techniquement, ce qui explique évidemment la possibilité d'aller bien au-delà des 60 jours.
2: On a beaucoup de questions sur les détails justement de cet accord. On va quand même s'intéresser à la manière dont les deux parties en parlent. Et là, je me retourne vers vous, Franck Madvon, aux États-Unis. Grande victoire, en tout cas, c'est ce qu'annonce l'administration Trump. Évidemment, c'est discutable, hein.
4: Oui, effectivement, c'est discutable. Mais en tout cas, Donald Trump lui dit c'est un accord historique qui apportera la paix et la sécurité à toute la région. De nombreux présidents ont tenté de faire la paix avec l'Iran, c'est ce qu'il écrit sur ses réseaux, et tous ont échoué avant moi, que le pétrole coule à flot, ajoute le républicain. De fait, les cours du pétrole sont en baisse. C'est un soulagement pour les Américains qui ont vu les prix à la pompe flamber. Le vice-président J.D. Vance s'est aussi exprimé sur Fox News. Il doit participer à la signature de l'accord à Genève. J'ai bien l'intention d'y être, mais il est possible que le président y soit aussi. Ce qu'on sait, c'est qu'il nous reste beaucoup de travail. On va continuer à travailler, à faire en sorte que le Moyen-Orient ne soit plus une région vouée à l'échec. Et enfin, c'est le plus important, on va célébrer le fait qu'on puisse dire avec confiance que l'Iran n'aura jamais l'arme nucléaire. On a beaucoup de travail, mais c'est une grande victoire. Et Donald Trump précise tout de même dans une interview au New York Times qu'il est prêt à reprendre les frappes contre l'Iran si les négociations échouent.
2: Voilà, ça c'est la manière dont les Américains en parlent. C'est intéressant d'entendre la manière dont les Iraniens parlent de cet accord. Écoutez le vice-ministre iranien des Affaires étrangères. Il s'appelle Kazem Gharibabadi. Et voilà ce qu'il disait cette nuit à la télévision d'État.
5: Le processus de négociation a été long. Il nous a fallu 15 heures pour effectuer les dernières corrections. Aujourd'hui signifie réellement le jour J. Le premier point est la fin immédiate et définitive de la guerre et des opérations militaires sur tous les fronts, y compris au Liban. Le deuxième point est la levée du blocus naval que les États-Unis avaient imposé à la République islamique d'Iran.
2: David Rigoulet-Rose, vous êtes toujours avec nous. C'est classique dans ce type de situation, chaque camp crie victoire. Est-ce qu'objectivement, on ne peut pas dire quand même que l'Iran a finalement beaucoup gagné depuis le 28 février ?
6: Oui, enfin l'Iran, on vous rappelait que dans le discours justement de la partie iranienne, il y avait l'obsession de la levée du contre-blocus américain, qui manifestement était efficace. Donc là où en revanche c'est intéressant sur le fond, c'est que vous évoquez le fait que c'était un accord historique. Oui, ça l'est objectivement, puisque c'est la première fois que Américains et Iraniens en fait discutaient directement. Quasiment directement, même si c'était dans le résultat dans le prolongement d'un conflit ouvert.
2: Mais si on regarde les faits objectifs, David Rigoulet-Rose, il y a déjà plusieurs milliards qui auraient été débloqués par les Émirats, un certain nombre d'acteurs de la région, parce qu'ils ont besoin de ce déblocage et de la fin de cette guerre. Il y a le sujet du détroit d'Ormuz également. Téhéran annonce qu'il percevra des droits de service. C'est-à-dire pour la sécurité, pour la protection de l'environnement, c'est ce qui est écrit. Ça veut dire que l'Iran va toucher de l'argent pour le passage du détroit, ce qui n'était pas le cas avant.
6: Alors, effectivement, la position iranienne, c'est de dire qu'on ne reviendra pas à la situation ante. Mais l'Iran, effectivement, sait aussi que l'idée d'un droit de péage est tout simplement irrecevable. D'ailleurs, le ministre des Affaires étrangères, Abbas Araghchi, a reconnu que c'était, sur le plan du droit international, c'était pas envisageable. En revanche, c'est toute la subtilité iranienne, c'est effectivement l'idée de faire valoir des frais de gestion. De sécurité technique comme ça peut exister d'ailleurs en Turquie dans le détroit, à la différence près que c'est un passage uniquement turc et qu'il y a vraiment des frais de service qui sont assurés en matière de sécurité
2: dans le Bosphore et dans les Dardanelles. Ça existe déjà, la Turquie, donc quelque part l'Iran pourrait se prévaloir du même type de situation.
6: Oui, sauf que c'est pas ce qui est demandé à l'Iran, puisque le passage se faisait sans nécessité de frais justement de services qui n'étaient pas demandés par les armateurs. Donc c'est un point effectivement important. On verra comment c'est envisagé dans le cadre évidemment de l'accord en question.
2: L'autre point très important, David Rigoulet-Rose, c'est le rôle d'Israël. On le répète, hein, on n'a toujours pas de réaction du gouvernement israélien ce matin après ses annonces cette nuit, et Israël a failli tout faire capoter hier après-midi.
6: Oui, alors effectivement, il y a qui était une réponse d'ailleurs au lancement de drones du Hezbollah. Et la question se posait de savoir si les Iraniens, qui avaient fixé un nouveau paradigme par rapport à cette question, allaient réagir ou pas. Et le président américain aurait demandé effectivement aux Iraniens de ne pas le faire, qui auraient accepté en intégrant des ajouts, évidemment, dans le protocole d'accord relatif justement au front libanais.
2: Franck Madvon, à Washington, il y a donc toutes les raisons ce matin aux États-Unis de rester très prudent.
4: Bah oui, vous l'avez évoqué en partie, hein, tout dépend du succès des négociations. Les points les plus sensibles ne sont pas réglés. L'Iran va-t-il renoncer à son programme nucléaire ou conserver un volet civil? Que faire du stock d'uranium hautement enrichi, enfoui dans les montagnes iraniennes? Toutes ces questions ne sont pas tranchées. L'Iran veut par ailleurs des compensations. Vous l'évoquiez aussi, la levée des sanctions. Il veut récupérer une partie au moins de ses avoirs gelés à l'étranger. Les discussions s'annoncent difficiles. Et puis il y a tous les sujets dont on ne parle pas. Les missiles de l'Iran, son influence au Moyen-Orient, ce n'est pas au menu et c'est une victoire pour Téhéran qui a toujours refusé d'en discuter. À première vue, Donald Trump aura bien du mal à affirmer que l'accord à venir offre plus de garanties que celui de 2015 conclu sous Barack Obama.
2: Franck Madvon, merci. On va vers Paul Barcelone qui est donc à Évian pour France Info. Le lac Léman, épicentre de la diplomatie mondiale toute la semaine avec cette signature annoncée pour vendredi à Genève. Et en France, à 45 km de là, toujours sur les bords du Léman, le sommet du G7. Cet accord de paix, Paul, vient donner une autre dimension au sommet présidé par Emmanuel Macron.
7: C'est vrai, et le président appelle désormais à la mise en œuvre rapide et concrète de cet accord, finalement comme s'il n'y avait plus de temps à perdre. C'est dans une vidéo publiée sur ses réseaux sociaux tard hier soir qu'Emmanuel Macron affirmait même que les derniers détails de cet accord allaient se régler ici, à l'occasion de ce sommet du G7.
8: Et là, l'objectif sera de voir les conséquences de cet accord, le soutien au Liban, la réouverture d'Hormuz dans la durée, et évidemment la conclusion d'un accord sur le nucléaire et le balistique en Iran.
7: Si je résume trois points et trois dossiers de vigilance pour Emmanuel Macron, le plus emblématique bien sûr c'est la réouverture du détroit d'Hormuz sans restriction ni péage. Emmanuel Macron assure que la mission maritime est prête, elle avait été lancée dans un objectif strictement défensif avec des pays volontaires dont plusieurs Européens qui seront là autour de la table pour sécuriser, souvenez-vous, ce point absolument stratégique de l'économie mondiale. Le deuxième dossier, c'est le nucléaire et le balistique. Là, les négociations seront longues. La France est prête, assure le président, à y prendre toute sa part. Et enfin, bien sûr, le cessez-le-feu au Liban, robuste et durable. Des semaines maintenant qu'Emmanuel Macron l'appelle de ses voeux.
2: Et Paul, Donald Trump, il arrive aujourd'hui en France. Il sera plus que jamais l'invité de marque de ce G7.
7: Effectivement, tous les regards sont déjà tournés vers lui. La France met les petits plats dans les grands. Emmanuel Macron accueillera Donald Trump dès 17h à Évian pour un premier entretien en tête-à-tête. Dans la foulée, notez-le, de l'interview du président français au journal de 13h de TF1. Et avant, un dîner ce soir à l'hôtel Royal, en hôtel de luxe avec vue imprenable sur le lac Léman. C'est à quelques pas d'ailleurs du golfe d'Évian. Donald Trump y sera sans doute sensible. La France a donc l'intention de choyer le président américain qui est aussi convié au château de Versailles, mercredi soir. C'est là une manière de tenter de le convaincre de rester jusqu'au bout. Souvenez-vous, l'année dernière, Donald Trump avait claqué la porte du G7, repris son avion. Cette fois, le moment semble très particulier, quasiment historique, donc avec cet accord, après plus de 100 jours de guerre.
2: David Rigoulet-Rose, on dit parfois que l'histoire bégaye. Il se trouve que c'est sur les bords du Léman, déjà, qu'en 2015, il y a plus de 10 ans, donc, l'accord sur le nucléaire iranien, qui a été déchiré 3 ans plus tard par Donald Trump, avait été signé.
6: Oui, tout à fait. Et d'ailleurs, il y a une déclaration de Barack Obama, une petite pique à l'endroit de Donald Trump en laissant entendre qu'un éventuel nouvel accord, de toute façon, ne serait pas plus important que ce qui avait été signé en 2015. Puisque, effectivement, vous rappeliez que c'était Donald Trump qui avait unilatéralement décidé de sortir de l'accord d'Obama en le critiquant. Et donc, c'est une manière un retour vers le futur de ce point de vue-là, entre guillemets, qui serait stigmatisé par l'ancien président Obama. Mais sur le fond, la situation n'a rien à voir, de toute façon. D'autant moins que l'accord en question 2015 est arrivé de toute façon à échéance en 2025. Donc, il avait vocation à être renégocié dans ces termes. Et effectivement, il se trouve que ça a été fait dans des conditions qui sont totalement exceptionnelles. Mais la vraie vraie question, elle est de savoir quels seront les attendus de l'accord en question dans son application.
2: C'est une dernière question et qu'on pose à plusieurs de nos invités ce matin, David Rigoulet-Rose. Cette guerre, est-ce une guerre pour rien ?
6: C'est le problème, il se pose jamais dans ces termes, parce que de toute façon, c'est un fait. Et donc après, la question, elle est de savoir si le coût, évidemment, qui a été énorme, on l'a vu pour la communauté internationale, l'économie mondiale. Donc la critique, de toute façon, sera fondée sur nombre d'aspects. Et pour le reste, ça va très largement dépendre justement des attendus que j'évoquais, c'est-à-dire s'il y a vraiment un règlement entre les parties sur le long terme des attendus qui étaient laissés en suspens jusqu'à présent.
2: Merci beaucoup David Rigoulet-Rose. Je renvoie à votre livre, Lire en pluriel, Regard géopolitique, c'est aux éditions L'Harmattan. Je rappelle que vous êtes chercheur à l'Institut français d'analyse stratégique, rédacteur en chef de la revue Orient Stratégie. Merci aussi à Franck Madvon à Washington pour France Info et à Paul Barcelone qui était en direct d'Évian, le sommet du G7 qui commence donc aujourd'hui grâce aux moyens techniques de Benjamin Reyes. 8h-10.
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2: L'heure de l'info en une minute dans cette édition spéciale avec Antoine Geoffin. À la une, l'ONU qui salue une étape cruciale vers la paix.
9: Après l'annonce tard hier soir d'un accord entre l'Iran et les États-Unis, annonce faite par les deux pays et le Pakistan qui a joué le rôle de médiateur, cérémonie prévue vendredi à Genève après laquelle le détroit d'Ormuz doit rouvrir sans droit de passage selon Donald Trump. Des négociations vont s'ouvrir sous 60 jours, détaille Téhéran, afin de trouver un accord définitif. Début du G7 ce soir à Évian, en Haute-Savoie, où la question du Moyen-Orient sera sur la table des dirigeants. Au menu également, l'Ukraine touchée encore cette nuit par une attaque aérienne massive, au moins 9 morts à Kiev, Kharkiv. La Russie, elle aussi touchée à 200 km au sud de Moscou, 3 personnes tuées dans des frappes. Cela concerne près d'un million de Français. Deux médicaments contre l'obésité sont remboursés à partir de ce matin. Wegovy et Mounjaro, la sécurité sociale versera 65% de leurs coûts chaque mois, à condition que les patients concernés aient un indice de masse corporelle supérieur à 40. Et puis la philosophie, ce matin au menu des candidats du bac. Ils sont 530 000 élèves de terminale, début de l'épreuve, dans un peu moins de 10 minutes. Bon courage.
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2: Et Fanny Guinochet et Renaud Dely nous ont rejoints au cœur de cette édition spéciale. Bonjour à tous les deux.
10: Bonjour.
2: On consacre évidemment vos chroniques à cet accord qui comprend notamment la réouverture du détroit d'Ormuz. Je commence par vous, Fanny Guinochet. Excellente nouvelle pour l'économie.
10: Oui, c'est immédiat sur les cours du pétrole. Une chute de plus de 6% en quelques heures à peine sur le prix du baril. Ce matin, il s'affiche autour des 80 dollars. On est loin des 115 dollars qu'on a connus au printemps. Parce que cette réouverture du détroit d'Ormuz, par lequel transite 20% du pétrole mondial, eh bien c'est la bonne nouvelle qu'attendaient depuis des semaines, des mois, tous les acteurs économiques. D'ailleurs, Donald Trump a insisté cette nuit, « Navires du monde entier, mettez les moteurs en marche, que le pétrole coule à flot ».
2: Cette réouverture du détroit, Fanny, ça va relancer l'économie mondiale ?
10: Ça crée l'optimisme, c'est sûr. Regardez le bond aussi des bourses asiatiques cette nuit, plus 5% en quelques heures. Là aussi, ce sera pareil à Paris tout à l'heure ou à Wall Street. Les marchés attendaient depuis longtemps le scénario de la paix, ils l'achètent cash. Et il n'y a pas que sur les cours du pétrole qu'il va y avoir de la détente, ce sera aussi le cas sur le cours des engrais, des autres marchandises, même s'il va falloir être quand même un peu patient et prudent.
2: Pourquoi ?
10: Parce que le diable se cache souvent dans les détails. Il faut voir ce que va contenir précisément cet accord. Est-ce qu'il y aura un droit de service, de passage des Iraniens sur les détroits d'Ormuz ? Si c'est le cas, ça va quand même un peu gâcher la fête. Et pour que la circulation retrouve son niveau normal dans le détroit, il faut que tous ces bateaux sortent d'Ormuz et il y en a encore des centaines de coincés, que la plupart des armateurs aient des garanties solides, notamment en termes de sécurité, qu'il y ait zéro risque à naviguer, que la confiance revienne. Ce conflit promet quand même de laisser des traces.
2: C'est-à-dire ?
10: Par exemple, l'Agence internationale de l'énergie a souvent prévenu, au Proche-Orient, il faudra plusieurs mois pour réparer, relancer les installations énergétiques à l'arrêt. Beaucoup ont été endommagées par la guerre. Et puis, plus globalement, la croissance mondiale a beaucoup ralenti ces derniers mois. L'inflation a augmenté aussi. tout ça ne va pas pouvoir être effacé d'un coup de baguette magique.
2: Merci Fanny Guinochet, ce sera intéressant d'entendre sur ce sujet Philippe Chalmin, qui est professeur d'histoire économique à Paris Dauphine, spécialiste des matières premières. 7h54.
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2: Et dans votre édito politique, Renaud Dely, on s'intéresse à ce G7 qui change donc un peu de physionomie avec cet accord annoncé cette nuit entre l'Iran et les États-Unis. Et on s'intéresse avec vous à Emmanuel Macron, puisque c'est la dernière fois que le président français y participe.
7: Mais oui, Jérôme, c'est l'amorce de sa tournée d'adieu. Alors, elle va durer moins longtemps que celle d'Elton John, qui avait battu tous les record avec 5 ans. Pour Emmanuel Macron, c'est 10 mois. Ce sera 10 mois jusqu'à son départ de l'Élysée. C'est la deuxième fois qu'il accueille le G7 en France, après Biarritz en 2019. Et ce grand raout international, qui est devenu un rituel, marque un vrai cap, parce que de tous les dirigeants qui seront présents ce soir à Evian, Emmanuel Macron est le plus expérimenté, celui qui est en place en fait depuis le plus longtemps. Il y a 9 ans d'ailleurs, fraîchement élu depuis quelques semaines, il avait participé à son premier G7 réuni à la fin du mois de mai à Taormine en Sicile. Et il est le seul rescapé de la photo de famille des participants, le seul avec Donald Trump évidemment. Tous les autres dirigeants ont changé, eux seuls sont encore là. Et encore, le président américain a connu une éclipse de 4 ans pendant laquelle il a été remplacé par Joe Biden.
2: Donald Trump qui sera encore une fois au centre de toutes les attentions.
7: Et oui, et d'abord de celle de son hôte français. Il y a encore une semaine, l'Élysée redoutait même qu'il ne vienne pas. Alors les deux hommes, Emmanuel Macron et Donald Trump, se verront en tête à tête dès cet après-midi, avant même l'ouverture officielle du sommet. Et comme d'habitude, Emmanuel Macron s'est mis en quatre pour essayer d'épancher la soif d'honneur et de reconnaissance de son invité américain. On se souvient que lors des festivités du 14 juillet 2017, Donald Trump avait eu droit à la Tour Eiffel. Cette fois-ci, c'est carrément Versailles. Emmanuel Macron organise mercredi soir un dîner en son honneur au château où fut signé le traité d'indépendance des États-Unis en 1783. Pas sûr pour autant que cela suffise à convaincre Donald Trump de renforcer son soutien à l'Ukraine, un dossier qui risque de passer au second plan, malgré la présence demain du président ukrainien Zelensky.
2: L'Ukraine, c'est l'un des principaux objectifs du chef de l'État ?
7: Bah oui, parce que cet engagement fait partie de l'ADN de Macron l'Européen. Depuis 10 ans, il revendique le leadership de la construction d'une Europe souveraine sur le plan industriel, militaire et désormais énergétique. Au fil des crises, des guerres qui se sont enchaînées ces dernières années, l'Union européenne a avancé de façon parfois chaotique, souvent par à-coups, mais elle reste encore trop soumise aux foucades et embardées de Donald Trump. Et d'abord sur le plan commercial d'ailleurs, la guerre tarifaire déclenchée par Washington faisait rage il y a un an, elle s'est un peu apaisée, mais les tensions demeurent. Bref, au moment d'entonner le chant du départ, Emmanuel Macron a grand besoin de conforter son bilan, en particulier son bilan européen, pour laisser une trace à l'international. Il a d'autant plus intérêt à le faire que celui qui lui succédera dans un an à l'Élysée et donc au G7 pourrait bien dilapider l'héritage.
2: Renaud Dely.
10: 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Il fait 19 à Rennes.
2: Et c'est l'heure de l'œil de Constance. Constance Villanova, à l'occasion de la Coupe du Monde, vous nous parlez de l'intérêt que certains peuvent porter aux compagnes des joueurs. Ça peut même tourner à l'obsession. Vous nous racontez pourquoi ces femmes peuvent déranger.
12: Oui Jérôme, vous savez ce que j'adore chez Kylian Mbappé? Sa nouvelle petite amie, la comédienne Esther Esposito. J'en suis ultra fan. Alors le foot, je n'y connais pas grand chose. Elle non plus, a-t-elle dit ce week-end dans les colonnes du Parisien. Mais les conjointes de joueurs, alors ça me passionne. Certaines se sont bâties un empire ultra suivi. Elles affolent la presse à scandale. On les appelle les WAGs.
2: Les WAGs, pourquoi?
12: WAG, c'est l'acronyme anglais de Wives and Girlfriends, les femmes et petites amies de joueurs. Alors la sacro-sainte mère du genre, c'est Victoria Beckham, Spice Girl, Maria David, devenue créatrice de mode milliardaire. Elle raconte leur rencontre à la fin des années 90.
13: Je n'aime pas le football. Pas du tout. Je n'aimais pas le foot. Et c'est toujours le cas aujourd'hui. Mais j'avais vu des photos de lui dans les magazines. Il était clair que c'était un très beau garçon. Très charmant.
12: La télé-réalité s'empare des WAGs dans les années 2010 et Instagram fait le reste. Mais derrière le glamour, le rôle reste très traditionnel. La jolie épouse qui soutient son champion depuis les gradins.
2: Et il y a un revers de la médaille.
12: Et comment? D'abord, on les soupçonne d'être des croqueuses de diamants, là pour l'argent et la gloire. Ensuite, elles sont scrutées. Trop sexy, on les incendie. Trop pudique, pareil. Esther Exposito, lynchée sur les réseaux il y a quelques jours pour avoir dansé 2 secondes à un concert. Rima Edbouch, l'épouse d'Ousmane Dembélé insultée juste pour être voilée parce qu'elle a décidé de ne jamais montrer son visage. Et surtout, dès qu'une équipe perd, Chercher la femme, Mondial 2006, l'Angleterre loge ses wags dans une station thermale à Baden-Baden. Elles font la fête, dévalisent les boutiques, raflent les unes. L'Angleterre perd en quart de finale et on tient les coupables. Elles auraient déconcentré les joueurs. C'est tout l'enjeu. La wag sert de paratonnerre et cristallise tous les clichés sexistes. Moralité, le poste le plus dangereux du football, ce n'est pas gardien de but, c'est petit ami de l'avant-centre.
2: Pour le Fanny,
12: les Spice Girls. Bon, aucune n'aime le foot. Hein.
7: C'est connu ça.
2: Ouais. Ouais. C'est une femme de footballeur.
7: Ouais. Elle joue à quel poste?
2: La météo dans un instant.
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2: Les températures sont contrastées ce matin, Christine
12: Mais oui,
2: Peignard.
12: Nord-Est, on était entre 8 et 10 degrés. Hein. 8 à Reims cette nuit, 9 du côté d'Aurillac également. Il a fait frais à Paris, c'est descendu à 14-15 degrés, alors qu'il fait 21 à Nice, mais il fait 22 à La Rochelle, au Cap-Ferré, à Bayonne, à Montpellier, à Saint-Brieuc également. On est encore à 20 degrés, autour de 20 degrés et cette nuit. Les nuits prochaines seront de plus en plus chaudes. Hein. Et puis les jours aussi, jusqu'à 35-36 degrés sur la Nouvelle-Aquitaine, dans le sud également pour aujourd'hui. 30 degrés à Lyon, à Clermont-Ferrand comme à Paris, mais ça va grimper. On aura certainement une canicule d'ici la fin de la semaine.
2: Christine Peignat, 8h01. France Info en édition spéciale. Bonjour Solène Cressant.
12: Bonjour.
2: Et à la une donc cet accord qui ne règle pas tous les désaccords.
16: États-Unis et Iran mettent fin à la guerre au Moyen-Orient. Un texte doit être signé vendredi dans 4 jours, mais une phase de négociation de 2 mois doit s'ouvrir sur l'épineuse question de l'uranium notamment. D'ici là, le détroit d'Ormuz doit rouvrir, le prix du pétrole chute déjà sur les marchés et le sommet du G7 qui s'ouvre dans quelques heures à Évian, en France, y sera en grande partie consacré. L'Ukraine a subi une vague de frappes russes. Cette nuit, une cathédrale emblématique de Kiev est très endommagée. C'est le grand jour pour le bac, l'épreuve de philosophie vient juste de commencer. Et puis les Bleus se préparent depuis New York avant leur premier match de la Coupe du Monde de foot demain face au Sénégal.
2: Très belle journée sur France Info.
17: On a un flash spécial pour vous. Le Premier ministre pakistanais annonce qu'un accord entre les États-Unis et l'Iran a été trouvé. Le président Donald Trump dit au Wall Street Journal qu'il fera bientôt une déclaration pour annoncer cet accord entre les deux pays.
16: Il était environ 23h30, heure de Paris, quand l'annonce d'un accord Iran-États-Unis est parvenue ici sur la chaîne américaine CNN. Un accord de paix après plus de 100 jours de guerre et des semaines de négociations ardues. Bonjour Nicolas Taillard.
18: Bonjour.
16: En direct d'Atlanta aux États-Unis, Donald Trump s'en est très vite félicité. Lui qui fêtait ses 80 ans hier justement, et le président américain est attendu en France tout à l'heure, ragaillardi.
18: Oui, et triomphant probablement, Donald Trump qui arrivera donc auréolé de cet accord qu'il a vendu si souvent comme imminent et qui a pris la forme d'une cerise sur un gâteau d'anniversaire. Le président américain pourra-t-il pour autant s'enorgueillir d'une victoire face aux dirigeants des grandes puissances mondiales? Pas si sûr, car les avancées dévoilées jusqu'à maintenant semblent assez maigres. En attendant la suite des négociations consacrée évidemment aux sujets les plus épineux, Trump ne fait en fait que rétablir une situation qu'il a lui-même perturbée, provoquant au passage une crise sans précédent sur les marchés pétroliers. Pour le reste, rappelez-vous des objectifs annoncés au début de la guerre. Rien de réglé ce matin sur le nucléaire iranien. Le changement de régime espéré un temps à Téhéran a vécu depuis longtemps. L'aide promise aux manifestants iraniens n'est plus qu'un lointain souvenir. Et pire, les plus de 100 jours de guerre semblent avoir provoqué le glissement du pouvoir iranien avec un renforcement considérable de l'influence des gardiens de la révolution. Et c'est avec ce régime plus militarisé que jamais qu'il faudra maintenant négocier sur la question brûlante du nucléaire comme sur le détroit d'Ormuz, où l'Iran s'est découvert une capacité de nuisance planétaire.
16: Nicolas Taillard, l'Iran qui assure qu'il gardera le contrôle du détroit d'Ormuz après cet accord et percevra des droits de service pour assurer officiellement la sécurité du trafic maritime. Voilà comment a été annoncé l'accord de paix à la télévision officielle iranienne.
19: Les États-Unis ont été contraints de signer un accord de fin de guerre avec la République islamique d'Iran à l'offre de la résistance. Le premier ministre du Pakistan, Shehbaz Sharif, a annoncé la fin immédiate et permanente de la guerre sur tous les fronts. Il a annoncé qu'un accord avait été conclu pour mettre fin à la guerre des États-Unis contre l'Iran et ses alliés.
16: Et une partie des avoirs iraniens doivent aussi être débloqués, 12 milliards de dollars.
2: Un accord très vite salué sur la scène internationale.
16: Alors que s'ouvre, on l'a dit, le sommet du G7 à Évian, présidé par Emmanuel Macron, le président français a très vite pris la parole, dès hier soir, en posant d'emblée toutes les problématiques autour de ce pré-accord qui doit être signé vendredi.
8: Et là, l'objectif sera de voir les conséquences de cet accord, le soutien au Liban, la réouverture d'Ormuz dans la durée, et évidemment, la conclusion d'un accord sur le nucléaire et le balistique en Iran.
16: Le président Emmanuel Macron qui s'apprête donc à recevoir en fin de journée à Évian le président américain. Les marchés se montrent bien plus enthousiastes. Le prix du baril de Brent a perdu presque 5%. Il est à 83 dollars alors qu'il dépassait souvent les 100 dollars pendant la guerre. Les bourses asiatiques ont ouvert en hausse. Et puisque la diplomatie n'est jamais loin des grandes compétitions sportives, l'équipe de foot iranienne est bien entrée sur le sol américain hier soir. Avant même que l'accord de paix ne soit annoncé, l'Iran doit affronter la Nouvelle-Zélande la nuit prochaine à Los Angeles pour la Coupe du Monde 2026. Le foot est séparé de la politique, a déclaré l'entraîneur iranien en conférence de presse.
2: On reprend le fil de cette édition spéciale dans 5 minutes sur France Info avec un nouvel invité, l'économiste Philippe Chalmin, pour évoquer notamment les matières premières. À la une également, au moins 9 morts en Ukraine après une attaque russe cette nuit.
16: Des frappes qui ont particulièrement touché la capitale Kiev, la célèbre église de la Dormition de la Lore des Grottes de Kiev, qui fait partie d'un ensemble orthodoxe inscrit au patrimoine mondial de l'UNESCO, a été touchée. Elle est éventrée, une partie du toit a brûlé. Le président ukrainien Volodymyr Zelensky est attendu au G7 demain à Évian. L'armée russe, à l'instant, assure qu'elle a mené une frappe massive contre des sites de l'industrie militaire à Kiev.
2: France Info 8h06, une paix injuste vaut-elle mieux qu'une guerre juste ?
16: Et vous avez 4 heures, ceci n'est pas une réflexion sur l'actualité, mais une citation de Cicéron, célèbre auteur romain, qui peut toujours servir en dissertation, alors qu'a débuté le bac philo ce matin pour 530 000 lycéens. Noémie Bonin, l'épreuve a commencé, vous êtes devant le lycée Hippolyte Fontaine à Dijon. Ils étaient en stress, les élèves que vous avez croisés ?
20: Alors pas forcément tous, hein. Il est de bon ton d'afficher une certaine décontraction, mais les discussions sont quand même ce matin devant la grille bien tournées vers l'épreuve.
21: Le devoir s'est divisé entre le besoin, les besoins qu'on a à manger, tout ça, et tout ce qu'on se doit de faire.
22: Oui, mais tu connais au moins la définition ?
21: Tiens, dis-la moi.
22: C'est que l'homme est obligé, un truc comme ça.
20: Voilà, espérons que la mémoire revienne une fois devant la copie. Je vous confirme, Solène, que les fiches Bristol n'ont pas encore tout à fait disparu. Certains élèves les consultent jusqu'à la dernière minute pour tenter de se rassurer.
22: Non, en vrai, ça va le faire. Mais si ça tombe sur la science, il y a trop de choses à dire, donc à retenir, c'est plus compliqué. Après, si ça tombe sur le bonheur, franchement, je vous en parle, moi, je suis bien heureuse.
21: J'ai appris la moitié des notions que je connais par cœur. Après, le reste, c'est bancal un peu. Mais ça va le faire, je pense.
23: Je pense, donc je suis comme Descartes. Donc je pense que je suis quelqu'un qui va réussir le bac, donc je vais réussir le bac.
20: Voilà, des élèves plutôt inspirés. Au niveau de la chaleur, on en est encore ici à Dijon à des températures tout à fait agréables. Il fait une quinzaine de degrés ce matin. Le proviseur est très confiant. Comme le veut la tradition, les salles les plus fraîches de ce bâtiment ancien et donc assez bien isolé sont réservées aux épreuves.
16: Noémie Bonin en direct de Dijon avec Olivia Branger. Effectivement, à l'avenir, le ministre de l'Éducation nationale veut empêcher les épreuves l'après-midi pour faire face justement à ces vagues de chaleur qui se multiplient. accompli. Trois jours après les obsèques de Liana, retrouvée morte dans le Gers, et alors que de nouvelles manifestations sont prévues devant des tribunaux partout en France, ce soir, le Premier ministre reçoit une délégation de députés de tous bords politiques dans la journée. Tous réclament un texte de loi intégral contre les violences sexuelles faites aux enfants et aux femmes. Ils attendent des engagements de la part du gouvernement pour une inscription rapide à l'ordre du jour de l'Assemblée nationale de ce texte. Attendez, on va parler du mondial de foot.
2: Bien sûr.
16: L'Espagne entre en lice tout à l'heure, match face au Cap-Vert à Atlanta aux États-Unis. L'Espagne fait partie des favoris pour devenir champion du monde, mais elle n'a pas dépassé les huitièmes de finale depuis son sacre de 2010. Dans la nuit, la Suède a dominé la Tunisie 5-1 et la Côte d'Ivoire s'est imposée 1-0 face à l'Équateur. Et les Bleus, allez-vous me demander, Jérôme, dans tout ça, l'équipe de France joue demain face au Sénégal à New York. Ça y est, ils ont pris leur quartier dans la grande pomme, sans mauvais jeu de mots, Xavier Monferrand, en repos et dernières heures de préparation tout en douceur.
0: De leur hôtel au bord de l'Hudson, les Bleus ont une vue de carte postale sur tout le sud de Manhattan. De quoi faire de beaux rêves, de trophées et d'étoiles avant d'entamer le tournoi le plus important de leur carrière. En tout cas, ce premier rendez-vous face au Sénégal ne perturbe pas le sommeil du milieu de terrain Warren Zaïre-Emery.
1: Moi, personnellement, je dors très bien chaque nuit. J'essaie de me coucher assez tôt et de me réveiller dans les bonnes heures pour que j'ai entre 8 et 10 heures.
0: Le jet lag glisse sur les Bleus, la pression aussi, sûr de leur force avant de débuter leur compétition. Malgré deux matchs de préparation un peu poussifs, il n'y a pas de place pour le doute chez le milieu Manu Koné, qui en appelle même à l'Union Nationale.
4: Je pense qu'on est sur la bonne voie, il faut avoir confiance, il faut que vous ayez confiance en nous aussi, et on a confiance en nous, pour qu'on aille tous dans la même direction pour le premier match, c'est important.
0: Et la bonne direction, c'est celle de la victoire, pour effacer le mauvais souvenir de 2000 déjà, et surtout pour ne pas se retrouver trimballé dans un mauvais road trip américain.
16: Xavier Monferrand.
2: Merci. Solène Cresson. On vous retrouve tout à l'heure à 8h30. Tiens, j'entendais ce candidat au bac philo. Je pense donc je sue, Christine Tagnard.
19: Mais exactement, on va suer, oui, tous. 29 degrés à Dijon hein, cet après-midi, comme à Caen, à Rouen, 30 degrés à Paris, à Clermont-Ferrand et Lyon, jusqu'à 35 à Montpellier, Perpignan et Cognac. Et la chaleur hein, va progresser tout au long de la semaine, le jour, mais la nuit également. Et nous atteindrons, bah oui, des valeurs caniculaires. On aura certainement des vigilances.
2: Christine Peña.
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2: Et on va poursuivre notre édition spéciale. Avant cela, un rendez-vous à 8h30. Bonjour Agathe Lambray.
19: Bonjour.
2: L'invité du 8h30 ce matin, Laurent Jacobelli.
19: Est-ce que Donald Trump s'est abîmé dans cette guerre avec l'Iran? Est-ce une guerre pour rien? Le RN est-il en train de revoir son jugement sur le président américain? Laurent Jacobelli, porte-parole du Rassemblement National.
2: Et d'ici là, on se penche notamment sur les conséquences économiques de cette annonce cette nuit d'un accord entre l'Iran et les États-Unis.
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2: Et un nouvel invité dans cette édition spéciale dans quelques minutes, Philippe Chalmin, qui est déjà avec nous. Bonjour.
25: Bonjour.
2: Professeur d'histoire économique à l'Université Paris-Dauphine, directeur de Cyclope, qui est un centre de recherche sur les marchés des matières premières, qui ont beaucoup bougé cette nuit, on va avoir l'occasion d'en parler. On va également parler, parce que tout ça est un peu la clé, le verrou, j'allais dire, de cette affaire, du détroit d'Ormuz, avec Nathanaël Charbonnier. Bonjour.
26: Bonjour.
2: Dans France Info Monde, on en parle parce que la conséquence directe de cet accord, c'est l'ouverture annoncée, la réouverture annoncée de ce détroit.
26: Oui, la première chose qu'il faut dire quand même, Jérôme, c'est que les Américains ont obtenu la levée du détroit d'Ormuz en échange de la fin de l'intervention israélienne au Liban. On est dans du donnant-donnant avec un vrai perdant, Israël, qui est lâché par son allié, d'où les bombardements d'hier dans le sud Liban qui ont failli tout faire arrêter. C'était la manière de l'État hébreu de dire son mécontentement. Maintenant, le détroit va rouvrir, mais il reste encore beaucoup de zones d'ombre. Trump fanfaronne et l'Iran reste très discret sur un sujet. Téhéran considère en effet le détroit comme un des principaux instruments de sa dissuasion et depuis le début de la guerre, et étrangement ne communique pas sur la question pour le moment.
2: Est-ce que ça veut dire que les deux camps ne sont pas d'accord sur sa réouverture ?
26: Vous savez, ce qu'on dit, c'est que quand c'est flou, c'est qu'il y a un loup. Et l'endroit qui inquiète, ce n'est pas de savoir si le Détroit va rouvrir, mais ce sont les conditions de son ouverture. Pour Trump, la communication tourne autour de l'ouverture pour les Iraniens depuis le début. Ils expliquent qu'ils veulent garder un Détroit, un droit de passage, un droit de service pour assurer la sécurité et protéger l'environnement. Donc, ce qu'on peut imaginer afin que personne ne perde la face, c'est que oui, le Détroit ouvre vendredi comme annoncé par Trump, mais que le statut du Détroit sera discuté dans un second temps. Avant le conflit, environ 140 navires transitaient chaque jour par le Détroit. Autant dire que sa réouverture aura un impact immédiat. Cela va réduire l'incertitude pour les transporteurs, apaiser les marchés de l'assurance et permettre de commencer à réduire la prime de risque liée au conflit. Tout cela ayant une incidence sur les prix et l'inflation dans le monde.
2: Alors les prix, on va en parler dans quelques instants. Je voudrais vous faire entendre, Philippe Chalmin, vous qui êtes avec nous, ce que disait tout à l'heure un militaire, le général Dominique Trinquant, à propos du détroit d'Ormuz. Écoutez.
6: Un contrôle qui n'existait pas avant le 28 février. Donc c'est un recul important qu'ont gagné les Iraniens dans cette négociation qui commence. Simplement, il y a la question d'Oman, parce que je rappelle que le détroit d'Ormuz, c'est entre les eaux territoriales iraniennes et d'Oman.
2: Est-ce que ça veut dire, concrètement, quand les États-Unis annoncent ce matin la réouverture du détroit d'Ormuz, que les bateaux vont pouvoir passer dans la journée, ou alors il va y avoir un délai, notamment en raison de la présence de mines ?
6: J'ai compris que ça ne pourrait arriver qu'après la signature.
2: C'est-à-dire vendredi prochain.
6: Vendredi, voilà, exactement. Et il y aura probablement des modalités à mettre en œuvre. Et c'est là que je souligne l'importance du G7. Parce que les capacités de déminage, elles sont surtout entre les mains des Européens.
2: Alors Philippe Chalmin, vous qui êtes un expert de ces marchés des matières premières, avant de parler des conséquences sur les cours du pétrole, on sait d'ores et déjà qu'un retour à la normale n'est pas pour tout de suite.
7: Non. Ceci étant, je voudrais quand même relativiser le problème du statut d'Ormuz. Il est évident que le détroit d'Ormuz ne sera jamais plus totalement comme avant, que la libre circulation sera relativement limitée. Maintenant, un péage dont on avait parlé, on parlait depuis un certain temps, à hauteur de 1 dollar le baril, puisque c'était cela que les Iraniens avaient en tête, je vais vous dire, ça ne change pas la face du monde. Nous venons de connaître une période où les prix du baril ont évolué pratiquement, sont passés du simple au double, donc ont pris 60 dollars à certains moments, 1 dollar de plus ou de moins, ça n'est pas dramatique, c'est une manière, disons, c'est un problème en termes de droit de la mer, de libre circulation, etc. Et puis, ça rappelle aussi que, éventuellement, l'Iran pourrait utiliser et contrôler les navires. Alors là, à des fins politiques, c'est peut-être là ce qui est le plus dangereux.
2: Oui, parce qu'on rappelle ce que nous disait notre correspondant à Téhéran tout à l'heure. L'Iran annonce que dans cet accord, il percevrait des droits de service pour assurer la sécurité et, je cite, la protection de l'environnement. Autrement dit, c'est un péage qui ne dirait pas son nom, Philippe Chalmin.
7: Oui, mais je le répète, les sommes dont on a parlé ces dernières semaines, qui auraient d'ailleurs été perçues sur certains navires. Il se dit que certains tankers appartenant à des armateurs grecs sont passés et ont passé le Détroit en payant 1 dollar le baril. 1 dollar le baril, ça fait, pour le rappeler à nos auditeurs, c'est un centime à la pompe. Je dirais que c'est pas énorme quand même.
2: Alors justement, tiens, on va se focaliser sur l'impact direct visible avec vous, Nathanaël Charmonnier. D'un mot, la baisse du pétrole, on l'a vu dès cette nuit.
26: Oui, alors on l'a pas vu à la pompe, soyons précis. On l'a vu au prix du baril. Le baril de Brent de la mer du Nord a perdu 4%, un peu plus de 4%, à $83.45. Le prix de l'or noir devrait baisser, d'où les joies des bourses également asiatiques qui ont repris des couleurs ce matin. Tokyo gagne 4%, Séoul 5%, mais tout ça, il faut quand même mettre aussi un bémol sur le fait que les deux partenaires restent très méfiants et qu'on ne sait pas quel est le grain de sable qui pourra venir gripper tout ça. Pour l'instant, il n'y en a pas, mais ça ne veut pas dire que ça ne durera jusqu'à la fin de ce qui est prévu.
2: Merci Nathanaël Charbonnier. Philippe Chalmin, une question très simple. Cette baisse de 4-5% du baril cette nuit, conséquence chez nous, au prix à la pompe, c'est d'ici quelques jours, quelques semaines ?
7: Oh, d'ici quelques semaines quand même. D'autant plus que là, on parle de ce qu'on appelle le pétrole papier, c'est-à-dire le pétrole sur les marchés financiers. Il faut voir ce que ça va donner sur les marchés physiques. C'est vrai que de toute façon, nous étions, avant ces annonces, nous étions quand même largement, y compris sur les marchés physiques, en dessous de $100 le baril. Il y a une règle à peu près simple, $1 le baril égale grossièrement 1 centime à la pompe, avec un décalage qui peut être de 15 jours, 3 semaines, qui dans ce cas-là sera peut-être un peu plus long, mais grossièrement, on peut imaginer que les Français passeront leur été probablement en dessous quand même de 2 euros le litre, pardon, du moins si tout se passe bien, si l'accord est effectivement signé vendredi, si Hormuz est réouvert. Le général Trinquant a souligné avec juste raison que se posaient des problèmes des mines, que se pose le problème de la relation avec Oman. Nous sommes encore quand même dans un certain flou artistique. Gardons-nous de toute euphorie.
2: Oui, beaucoup d'incertitudes. Donc, moins de 2 euros pour le gazole, comme pour le sans-plomb, a priori, cet été. Si, évidemment, rien ne bouge, hein, c'est bien ça.
7: Absolument. On peut l'imaginer. Et même, alors là, rêvons un peu, dans le courant de l'automne, voire vers la fin de l'année, on pourrait se retrouver... parce que finalement, les fondamentaux du marché du pétrole sont plutôt orientés à la baisse, et on l'a vu, alors tout va dépendre bien entendu du rebond de la demande, et notamment des importations chinoises, mais on pourrait se retrouver à la fin de l'année dans des zones de prix qui étaient celles où nous étions avant le conflit, et ce début d'année, nous étions entre 60 et 70 dollars le baril.
2: Philippe Chalmin, il y a aussi d'autres matières premières, et je pense au gaz, et à tous les Français qui se chauffent au gaz pour l'hiver prochain. Là, les conséquences sur les infrastructures gazières, elles vont être longues à réparer.
7: Oui, mais alors, relativisons là encore, hein. Oui, les prix du gaz ont augmenté. Sur les marchés, on est passé, il y a eu quelques pointes, mais on est passé grossièrement de 30 à 50 euros le mégawattheure. Je vous rappelle qu'au moment du déclenchement de la guerre en Ukraine, on a été monté à plus de 300 euros. Donc, les méthaniers vont commencer à repasser Hormuz. Il y a, des infrastructures qui ont été détruites au Qatar. Ça ne représente pas quand même des tonnages énormes. Et on devrait assister, alors de manière peut-être moins spectaculaire que pour le pétrole, à une baisse des cours sur le marché européen et surtout sur le marché asiatique. Et puis, alors il y a une chose, il faut bien souligner, on se focalise tous sur le pétrole brut, il ne faut pas oublier qu'il y a tous les produits raffinés et puis qu'il y a même tous les autres produits.
2: J'allais vous en parler parce qu'on l'a tous ressenti, on a beaucoup parlé depuis le 28 février des effets sur les engrais, des effets en cascade sur les plastiques aussi, et ça se ressent, il y a de l'inflation ici chez nous. Est-ce que ce qu'on vit depuis hier soir, ça peut avoir un impact positif sur le ralentissement de l'inflation?
7: Oui, en toute logique. Alors, il y a inflation et inflation ressentie. L'inflation ressentie, c'est celle que nous vivons au quotidien à la pompe ou dans les linéaires de supermarchés quand nous achetons des produits alimentaires qui sont emballés. Et donc, autant les prix agricoles n'ont pas bougé, autant par contre, les prix des emballages, vous avez raison, le nafta par exemple, qui joue un rôle fondamental dans la pétrochimie, là nous avons eu des augmentations de prix souvent beaucoup plus importantes, et là le retour à la normale prendra probablement plus de temps. Mais globalement, on devrait avoir une détente. Je vous rappelle que l'inflation en France est à 2,4%. Au mois de mai aux États-Unis, on était à 4,2%. Donc là, c'était vraiment de l'inflation.
2: Merci beaucoup, Philippe Chalmin. Voilà, je retiens notamment que, selon vous, qui êtes vraiment un de nos meilleurs spécialistes des matières premières, si cet accord devait se traduire dans les faits, eh bien, les Français pourraient espérer rouler à moins de 2 euros le litre, que ce soit de sans-plomb ou de gazole. Merci d'avoir été avec nous pour nous éclairer sur les conséquences économiques de cet accord cette nuit au Moyen-Orient. 8h23.
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2: Et c'est l'heure de l'info en une minute avec Antoine Geoffin. Et à la une, Jean-Noël Barrot qui se félicite de l'accord entre l'Iran et les États-Unis.
9: Réaction à l'instant du ministre des Affaires étrangères après l'annonce hier soir par les deux pays d'un accord pour mettre fin à la guerre. Il doit être signé ce vendredi à Genève en Suisse et dans la foulée, le détroit d'Ormuz rouvrira d'après Donald Trump. Ce matin, un ministre israélien d'extrême droite critique cet accord et appelle à intensifier les opérations militaires au Liban. Comment réagit le Rassemblement national? Laurent Jacobelli, porte-parole du parti et l'invité du 8.30 France Info. Les pays du G7 se réunissent à partir de ce soir jusqu'à mercredi à Évian, en Haute-Savoie. Au menu des discussions, l'Iran, bien sûr, mais aussi l'Ukraine, touchée cette nuit par des frappes russes, au moins 9 morts selon Kiev, dans la capitale et à Kharkiv. L'armée ukrainienne affirme que la Russie a tiré en une nuit 70 missiles et plus de 600 drones. Le Premier ministre français reçoit des députés de plusieurs partis cet après-midi dans la foulée de l'affaire Liana pour évoquer une possible loi intégrale sur les violences sexistes et sexuelles. Plus de 150 organisations féministes appellent à manifester ce soir dans toute la France devant les palais de justice.
3: 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Et à 8h24, voici le choix de France Info.
2: Le Yémen, les rebelles houthis, vous entendez souvent ces mots sur France Info au cœur de cette crise au Moyen-Orient. Le Yémen et les houthis qui jouent un rôle dans la région à l'extrémité de la péninsule arabique. Ce pays est coupé en deux par une guerre civile depuis 12 ans. Les houthis sont des alliés de l'Iran opposés au gouvernement. Une équipe de France Info s'est rendue sur place pour une série de reportages exceptionnels sur cette guerre dans la guerre. Leur reportage pour le choix de France Info nous emmène sur la ligne de front à Taïz, au cœur des montagnes, où les deux camps se livrent une guerre de position. Étienne Monin avec Alexandra Bergel.
10: On roule dans un secteur qui est assez étonnant, où on est en fond de vallée, toujours dans la ville. On voit des traces d'impact de balles sur des espèces de barriérages qui ont été posés pour empêcher la visibilité avec des tôles. Il y a des maisons en bas. Ça n'a pas l'air véritablement habité. On va essayer de trouver des gens en fait qui sont revenus habiter vers la ligne de contact. Mounir Al-Akali est responsable des habitants de ce secteur. Il habite ici avec ses 5 enfants.
11: Là, on est sur la ligne de front dans le quartier d'Al-Roda. Il y a beaucoup de victimes ici parce qu'il y a des grands espaces. Il y a des snipers côté outils, des mines et parfois des tirs de mortier. Il y a une quarantaine de familles ici.
10: On va aller voir les familles. Donc, on prend une petite ruelle là. Sur la gauche, et on va voir les familles et notamment les victimes de cette ligne de front.
12: Je suis Saddam Ali Kassem.
13: Je m'appelle Asma Ali Nagi, j'ai 23 ans.
12: Ça fait 3 ans qu'on est là, on s'est mariés dans ce quartier.
13: 5 jours après, un sniper m'a tiré dessus. J'étais en train d'étendre le linge.
12: Elle était sur le toit. Maintenant, dans ce quartier, on marche dans la rue, la peur au ventre.
10: Là, on voit un enfant avec une béquille. Ouais, il est tout petit, il doit avoir 11-12 ans, on va lui demander. Donc c'est un des blessés. Tout à l'heure, on a rencontré des femmes qui avaient perdu des membres avec des explosions sur des mines, puisque le secteur est aussi miné. On va voir avec ce garçon comment lui, il a été blessé, quel type de blessure il a. Salam alaikum.
13: Je m'appelle Mohamed Salman, j'ai 12 ans. J'étais sur une mobylette avec mon père, c'était 11h du matin. Ils ont tiré sur moi. J'étais à l'arrière quand le sniper m'a tiré dessus. Sur le coup, je n'ai rien senti. J'ai vu du sang sur moi. À l'hôpital, il y avait un autre enfant qui a sauté sur une mine avec ses chèvres. Maintenant, je ne vais plus à l'école.
10: Ben voilà, il se relève. Il s'appuie sur sa béquille côté droit. Il y a quelqu'un qui le soutient. Et il s'en va. Courageux petit garçon. On entend des tirs au loin. Alors juste à côté de nous, il y a un officier de l'armée. On va lui poser aussi quelques questions sur la situation dans ce quartier.
8: Les Houthis font cela pour provoquer la terreur dans le quartier. Ils se vengent de nous parce qu'on tient toujours le périmètre. Ce qu'ils veulent, c'est pouvoir avancer. Et les snipers sont toujours sur les positions hautes, tout autour.
10: Ces habitants, donc, vivent sous une menace permanente. Pour se protéger, ils ont élaboré des stratégies, nous explique Mounir. Ils ont installé des plaques de tôle pour essayer d'aveugler les snipers.
11: Les protections avec les plaques de tôle, on les a nous-mêmes installées parce qu'on perdait beaucoup de gens. Des fois, on se déplace pendant la nuit plutôt que de jour. Mes enfants ne jouent pas dehors, ils jouent à la maison. Mais qu'est-ce que vous voulez que je fasse ?
10: Moi, je sais où je vais aller. Ce qu'on comprend, c'est que ces gens sont condamnés à vivre en fait sous cette menace. Ils n'ont pas les moyens financiers d'aller vivre ailleurs. C'est ce que nous confirme Abdulaziz El Maghidid. Il est numéro 2 des opérations militaires à Taiz.
14: Il y en a qui vivent dans ce quartier depuis le début de la guerre. On n'autorise pas leur présence, mais leur maison et leur famille sont là. Ils n'ont pas d'autre endroit où aller.
10: Dans ce quartier, il n'y a pas d'eau courante, pas d'électricité. Globalement, c'est le régime dans toute la ville. Les Houthis ont mis la main sur l'appareil économique et sur les ressources en eau de Taiz. Les habitants sont dans une situation de survie. Les militaires, par exemple, n'ont pas été payés depuis le mois de février.
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2: Beaucoup de chaleur dans l'ouest et le sud du pays, Christine Beignard.
3: Ça commence à grimper sérieusement. 35 degrés à Montpellier, à Perpignan, mais également à Cognac. Nous avons ces températures qui vont s'envoler d'ici la fin de la semaine. Hein, cette chaleur.

0: 26 à Strasbourg.
1: Christine Peña, très belle journée sur France Info, 8h30. Toute l'info, Solène Cressant.
0: Le patron des Nations Unies, la présidente de la Commission européenne, le Premier ministre britannique, une grande partie de la communauté internationale salue ces dernières heures l'accord trouvé entre États-Unis et Iran pour mettre fin au combat au Moyen-Orient. Un accord qui doit être signé dans 4 jours, probablement en Suisse. C'est à ce moment-là que le détroit d'Ormuz doit rouvrir, pas avant. Jean-Noël Barrot, le chef de la diplomatie française, a pris la parole il y a quelques minutes.
2: Un accord qui a été trouvé entre les États-Unis et l'Iran, dont je me félicite, qui doit permettre la fin des hostilités sur tous les fronts, y compris le Liban, qui doit permettre la réouverture du détroit d'Ormuz, et que s'engage une négociation globale permettant la restauration de la stabilité et de la sécurité dans la région, ce qui suppose que l'Iran puisse coexister pacifiquement avec son environnement régional et que soit encadré son programme nucléaire, son programme de missiles, que soit mis fin à son soutien à des groupes terroristes. Ce qui suppose également que le peuple iranien, qui a tant souffert de la répression et de la guerre, puisse construire librement son avenir. Ces prochaines étapes seront donc préparées par les réunions qui se tiendront à Évian autour du président de la République et rassemblant non seulement les pays européens, les pays du G7, mais également les pays du Golfe et les pays arabes qui ont été invités par la France à cette occasion.
0: Jean-Noël Barrot, chef de la diplomatie française. À ce stade, l'Iran assure garder une partie du contrôle du détroit d'Ormuz. Et dans quelques heures, en France, doit donc s'ouvrir le sommet du G7 à Évian, présidé par Emmanuel Macron, qui accueillera Donald Trump en fin de journée pour un premier entretien en tête-à-tête après une interview du président français au journal de 13h de TF1. La Russie annonce avoir mené une frappe qualifiée de massive contre des sites de l'industrie militaire à Kiev, en Ukraine. De fortes explosions ont retenti toute la nuit dans la capitale ukrainienne. 70 missiles, 611 drones lancés sur tout le pays, dit l'armée ukrainienne. Il y a une dizaine de morts à Kharkiv et à Kiev, notamment, où un édifice religieux emblématique, la cathédrale de la Dormition, a subi de gros dommages. Une partie du toit a brûlé. Le gouvernement veut une loi casseur-payeur, un texte qui vise à répondre aux débordements qui ont suivi la victoire du Paris Saint-Germain en Ligue des Champions. Hélène Terzian, le Premier ministre, s'apprête à envoyer un projet de loi au Conseil d'État dans les prochains jours.
3: Oui, pour qu'il soit présenté en Conseil des ministres en juillet. Un projet de loi concis qui repose sur 2 piliers. D'abord, une responsabilité civile élargie et solidaire. Lorsqu'on participe à une violence collective, précise sur X Sébastien Lecornu, on doit en assumer individuellement les conséquences. Concrètement, toute personne qui participe à un attroupement violent provoquant des dégâts, comme le soir de la victoire du PSG, pourra être tenue de contribuer civilement à leur réparation. Deuxième pilier, celui qui casse paye. Cela veut dire que ce ne sont plus les collectivités et donc les impôts qui prendraient en charge les réparations, mais les auteurs des dégâts. Une contribution adaptée aux capacités financières de chacun, détaille le Premier ministre, qui n'est pas favorable à une suspension des prestations sociales. En revanche, les aides perçues par les casseurs ou leurs parents, s'ils sont mineurs, pourront être ponctionnées de manière étalée dans le temps.
0: Hélène Terzian, et puis à la Coupe du Monde de foot, cette nuit, la Suède a dominé la Tunisie 5-0, un peu plus tôt la Côte d'Ivoire. S'est imposé 1-0 face à l'Équateur. L'Espagne entre en lice tout à l'heure face au Cap-Vert.
1: Merci Solène Cressant, 8h34. Et tout de suite, c'est le député Rassemblement National de Moselle, Laurent Jacobelli, qui est l'invité d'Agathe Lambret et Paul Larouturou.

0: Bonjour Laurent Jacobelli.
1: Bonjour.
0: Merci d'être avec nous sur France Info. Bonjour Paul.
2: Bonjour à tous.
0: Les États-Unis et l'Iran sont parvenus à un protocole d'accord qui met fin à la guerre après plus de 3 mois de conflit. L'accord avec l'Iran est désormais conclu, a proclamé Donald Trump hier soir, le jour de son anniversaire sur son réseau Truth Social. Navire du monde entier, mettez les moteurs en marche, que le pétrole coule à flot, a fanfaronné le dirigeant américain. On écoute le vice-président J.D. Vance.
3: Cet accord, c'est d'abord l'ouverture immédiate du détroit d'Ormuz et la levée du blocus naval de l'Iran que nous avions mis en place. Deuxième point, l'Iran n'aura jamais l'arme nucléaire. C'est dans l'accord. C'est une très grande victoire et ça s'est produit uniquement parce que le président n'a pas baissé les bras.
0: Chacun ce matin revendique la victoire. Est-ce vraiment une victoire pour les Américains, pour Donald Trump, Laurent Jacobelli?
2: Écoutez, je ne sais pas pour qui c'est une victoire. Pour l'instant, nous accueillons cette annonce avec optimisme et prudence. Prudence parce que c'est l'annonce d'un accord qui n'est pas encore

0: signé. Si j'ai bien compris ce qui s'est dit dans la nuit, il y a encore des négociations.
1: Signé vendredi, normalement.
0: Voilà, exactement, à Genève, notamment sur le détroit d'Ormuz, qui serait libéré pour le passage, notamment, des pétroliers. Mais là encore, les États-Unis d'Amérique nous disent qu'il n'y aura pas de droit de péage. L'Iran nous dit qu'il y aura un droit de sécurisation. Donc tout cela est encore flou, mais optimisme quand même, parce que ça veut dire, pour les Français qui nous regardent et qui nous écoutent, que potentiellement, les navires et les pétroliers vont pouvoir repasser par le détroit d'Ormuz, et que ça pourrait casser la phase inflationniste que nous connaissons, d'abord par le coût de l'essence à la pompe, 2 euros le litre.
1: Le cours du pétrole a chuté de 4%.
0: Pardon ?
1: Le cours du pétrole a chuté de 4%.
0: Je crois même que c'est 6 depuis quelques heures. Et puis, ça veut dire aussi que, comme le coût de l'énergie, de l'essence risque de baisser, ça veut dire le coût de vente des produits, et donc la fin d'une phase inflationniste qu'on attend avec beaucoup d'impatience, puisque le gouvernement n'a pas réagi.
2: Mais on va parler effectivement des mesures, mais est-ce que c'était une guerre pour rien ? Parce que vous le dites vous-même, il y a énormément d'incertitudes. Un accord qui n'a pas encore été négocié, parce qu'une phase de négociation va s'ouvrir, et un détroit d'Ormuz qui devrait rouvrir, mais peut-être aux conditions de l'Iran. Et puis il était déjà ouvert avant la guerre. Et sur le nucléaire, pas d'avancée non plus. Alors, par rapport à l'accord de 2015, visiblement.
0: Ne m'en veuillez pas, mais je ne pourrais vous répondre que vendredi, c'est-à-dire qu'au moment où l'accord sera signé, parce que avant de se dire c'est une guerre pour rien, il faut se dire c'est une guerre pour quoi ? Qu'en sera-t-il effectivement du nucléaire iranien ?
2: Mais vous avez compris pourquoi ?
0: Mais non, justement, je n'ai pas compris pourquoi, et c'est bien le problème que nous avons à essayer de déchiffrer les messages du président des États-Unis d'Amérique. Est-ce pour libérer le peuple iranien ? Est-ce pour mettre fin à l'expansion nucléaire de l'Iran ? Est-ce que c'est pour mettre fin au régime des Mollahs ? Est-ce que c'est pour sécuriser la vie d'Israël ? Tout cela, aujourd'hui, on ne sait pas très bien. Donc, nous attendons de voir l'accord qui est signé, mais il y a beaucoup de points en suspens, je viens de les évoquer, et nous serons très vigilants à l'évolution des négociations.
1: L'Iran a imposé sa volonté divine et d'acier à des ennemis américains sionistes humiliés. L'ennemi n'a d'autre choix que d'accepter la défaite et de se rendre, se félicitent les Iraniens à la télévision d'État. C'est aussi une guerre de com'. Est-ce que vous pensez que Trump est au moins un peu humilié par ce projet d'accord qui sera peut-être signé vendredi ?
0: J'en sais rien. Ce que je vois dans les propos que vous tenez, c'est que l'Iran ne changera pas pour l'instant. C'est-à-dire qu'on a un régime religieux et qui le revendique, une dictature qui le revendique pratiquement et qui est un danger pour ses voisins et notamment Israël. Donc, est-ce que la question va être réglée ? Je le répète, sur le problème du nucléaire, imaginez l'Iran avec l'arme de feu nucléaire, ce serait terrible pour la région et pour le monde. Est-ce que Israël, qui est à peu près la seule démocratie de la région, pourra protéger ses habitants ? On le sait, l'Iran est activiste contre Israël et se pose la question du Liban et du Hezbollah. Comment va-t-on retrouver la paix au Liban avec la neutralisation du Hezbollah ?
2: Sont deux questions extrêmement importantes. Le Liban fait partie de cet accord et Donald Trump voudrait que Benjamin Netanyahou cesse ses frappes sur le Liban. Vous dites aussi, il faut qu'Israël cesse de frapper le Liban.
0: On a une double exigence. La paix au Liban, qui est un pays frère, et dont nous voulons qu'il vive dans une démocratie sereine et apaisée, avec un peuple libre, et nous voulons, et tranquille, mais nous voulons aussi qu'Israël soit protégé, Israël qui est la seule démocratie, je le redis, de la région, et dont le Hezbollah est un ennemi. Le Hezbollah dont on voit les liens avec l'Iran de manière tout à fait évidente, puisque l'Iran l'inclut, veut l'inclure dans ses accords, et c'est probablement un débat de fond qu'il faut avoir, et c'est pour ça que Marine Le Pen, en tant que chef de groupe du Rassemblement National à l'Assemblée Nationale, a demandé un débat public pour savoir ce que veut faire la France. Qu'est-ce qu'on fait après la FINUL, qui est la force d'intervention pour pacifier la région ?
1: Doit faire la France, alors ?
0: Que doit faire la France ? Oui, nous poserons la question. C'est très simple, il faut effectivement une présence française sur le Liban pour maintenir la paix, mais pas seulement, pour aider aussi au désarmement du Hezbollah. Or, c'est la fonction que, il faut le dire, la FINUL n'avait pas remplie pour l'instant et qui faisait que le Hezbollah était toujours, ou est toujours, une menace. Or, on ne peut pas laisser cette menace perdurer. Donc, on a un double objectif pour le Liban, la paix au Liban et le désarmement du Hezbollah. Et donc, qu'est-ce qui se passe après la FINUL, qui est la force d'intervention actuelle ? Quel sera le rôle de la France ? C'est la question que
2: vous
0: nous allons poser.
2: À l'Assemblée.
0: Absolument, selon l'article 50.1, pour vos auditeurs, vos téléspectateurs qui connaissent bien le règlement de l'Assemblée.
2: Cet accord intervient au moment où le G7 s'ouvre en France. On écoute la réaction d'Emmanuel Macron.
3: Et là, l'objectif sera de voir les conséquences de cet accord, le soutien au Liban, la réouverture d'Ormuz dans la durée et évidemment la conclusion d'un accord sur le nucléaire et le balistique en Iran.
2: Qu'est-ce que vous attendez au Rassemblement national du président de la République aujourd'hui ?
0: D'abord, le fait qu'il y ait un dialogue direct, j'allais dire bilatéral aussi, entre les États-Unis d'Amérique et la France, est une bonne chose.
2: Donc il faut maintenir ce dialogue.
0: Il faut le maintenir.
2: Même si Donald Trump nous humilie.
0: Je vais vous dire, la France et les États-Unis ont une relation historique amicale de longue date, nous avons des intérêts communs, nous sommes des alliés, nous faisons partie des grandes démocraties libérales qui doivent se protéger d'un certain nombre de risques communs. Nous avons intérêt à travailler ensemble.
1: Les alliés, mais on se souvient comment c'était fini le précédent G7, il avait claqué la porte, il avait
0: tout à fait
1: vertement le président français.
0: Oui, au-delà des personnalités. Au-delà de Donald Trump et au-delà d'Emmanuel Macron, qui ne sont que deux passages à la tête de leur pays l'un comme l'autre, il y a des relations entre deux nations qui doivent être maintenues. Et on voit bien que les relations bilatérales sont extrêmement importantes. Laisser Madame von der Leyen négocier au nom de l'ensemble des nations européennes, ça a ses limites, et on les a vues, qui sont les limites de l'efficacité et les limites de l'intérêt de la France. Qu'il y ait un dialogue renoué entre les deux présidents de nos deux démocraties reste une bonne chose.
2: C'est une bonne chose d'inviter Donald Trump mercredi soir à un dîner au château de Versailles avec visite du château, galerie des glaces, feu d'artifice. C'est une bonne chose ou c'est trop d'honneur pour ce président ?
0: Mais attendez, il est président des États-Unis d'Amérique, il y a un peuple derrière lui, c'est pas la personne qu'on honore, c'est la fonction. Et Donald Trump, avec ses qualités et avec ses défauts, est un partenaire. Vous savez, dans
1: il
0: un monde compliqué...
1: Il a encore des qualités pour vous ?
0: Et oui, enfin, je l'espère pour lui. J'avoue qu'il est imprévisible. Et ça, en diplomatie, c'est compliqué. Mais aujourd'hui.
2: Donc c'est normal de l'inviter au château de Versailles.
0: Oui, c'est normal. Aujourd'hui, il y a la Chine. Aujourd'hui, il y a la Russie. Aujourd'hui, il y a beaucoup de points sur la planète qui sont à feu et à sang. On a besoin d'alliés. On a besoin de discuter avec ces alliés historiques et qu'il y ait un lien, un dialogue. Est une bonne chose. On a encore plein de choses à régler avec le président des États-Unis. Bien sûr, parler de la paix, que ce soit à l'est de l'Europe, en Ukraine, ou que ce soit au proche et Moyen-Orient. Mais on doit parler commerce aussi. On a un président américain qui, chaque jour, change les taxes, les droits de douane, qui a une politique, disons-le, erratique en matière d'échanges commerciaux.
2: C'est ce que disait Jordan Bardella sur Donald Trump.
0: Exactement. Donc, c'est compliqué pour nous. Donc, le rôle du président de la République, et j'espère qu'il ne se contentera pas de faire la visite du château et faire des feux d'artifice, il y a beaucoup de choses de fond à régler, notamment sur notre relation commerciale, sur notre relation d'alliés, alliés en matière de défense, alliés en matière de politique internationale. Donc, toutes ces années où ils ont passé leur temps soit à s'ignorer, soit à s'invectiver, eh bien, qu'il y ait un moment où ils s'assoient et qu'ils parlent ensemble, c'est une bonne chose. Reste à savoir ce qu'ils se diront.
2: Justement, sur le détroit d'Ormuz, Emmanuel Macron avait mis sur pied une coalition internationale ces dernières semaines avec le Royaume-Uni qui, pour sécuriser le détroit une fois la fin des hostilités actée. Est-ce que c'est le moment ? Est-ce que la France doit prendre part à cette mission pour sécuriser Ormuz aujourd'hui ?
0: La France, en tout cas, aurait dû prendre part aux discussions depuis le début. Moi, je ne peux que me désoler, et nous le disons de manière commune avec tous les députés et les membres du Rassemblement National, c'est que la France soit aujourd'hui diplomatiquement isolée. Les grands accords de paix, les grandes avancées, que ce soit à l'est de l'Europe ou au proche et Moyen-Orient, se font pratiquement sans nous. Notre voix, qui était une voix reconnue, qui était une voix consultée historiquement et depuis le général de Gaulle sur la scène internationale,
1: est devenue une
0: toute petite voix fluette que plus personne n'entend.
2: La mission internationale, c'est la France et le Royaume-Uni qui l'ont mis sur pied.
0: Mais d'accord,
2: Laurent Jacobelli, vous pouvez.
0: Excusez-moi. Non mais d'accord, on fait des propositions, mais qui sont pour l'instant, et j'ai le regret de le dire, des propositions dans le vent. Ni l'Iran, ni les États-Unis ne l'ont mentionné. Donc la question, elle est là. Quel est notre rôle aujourd'hui dans la paix du monde ? Est-ce qu'on peut laisser un seul acteur, qui sont les États-Unis, négocier ? Bien sûr que non. Il faut parler à plusieurs voix et chacun a son rôle à jouer. On parlait du Liban. On a un lien, la France et le Liban, qui est très particulier. Nous avons des relations d'amitié, d'affection, de fraternité avec le Liban. Et donc on aurait normalement un rôle à jouer. Or nous ne le jouons plus. Je vous le dis, je suis heureux qu'il y ait à nouveau un dialogue entre les États-Unis et la France qui soit bilatéral et qu'il y ait un G7 qui tombe au bon moment. Espérons que tout cela aille vers une sortie de crise.
1: Vous parlez du Liban où les frappes israéliennes ont fait 3696 morts depuis le début selon le dernier bilan des autorités. On vous reproche souvent, RN, de votre soutien inconditionnel à Israël. Est-ce encore le cas ?
0: Je ne sais pas ce que veut dire inconditionnel, mais...
1: sans condition.
0: Oui, merci. Mais oui. Ce que je veux dire, c'est que aujourd'hui, nous soutenons la démocratie israélienne parce que c'est un pôle de stabilité et d'espoir dans la région, face à des dictatures religieuses, des dictatures sanglantes, qui humilient les opposants, qui humilient les femmes. On a là une terre avec Israël qui partage un certain nombre de valeurs démocratiques et humaines comme nous. Israël se défend. Elle se défend contre des gens qui veulent sa fin. L'Iran a dit, et vous l'avez cité tout à l'heure, qu'il veut la fin et l'éradication d'Israël. On ne peut pas en vouloir à ce peuple de se défendre. Donc le Hezbollah est un ennemi d'Israël. Est-ce qu'il faut neutraliser le Hezbollah ? Oui. Maintenant, il faut faire attention aux populations civiles. Il faut le faire dans un cadre international
1: qui est défini. Ils ont fait attention aux populations civiles, assez pour vous ?
0: Pardon ?
1: Est-ce qu'Israël a assez fait attention aux populations civiles, vu le bilan que je viens de vous donner ?
0: En tout cas, il y a eu des morts civiles, et chaque mort civile est une mort de trop. Maintenant, malheureusement, la guerre, c'est compliqué parfois d'éviter ces effets, même s'ils sont à critiquer et qu'ils rendent, je crois, tout le monde assez triste. Maintenant, Israël se défend. Donc, nous soutenons Israël, nous soutenons la paix, nous espérons retrouver la paix au Liban. Mais vous savez, je pense que Israël et le Liban ont un ennemi commun, c'est le Hezbollah.
2: Laurent Jacobelli, vous disiez que Donald Trump avait un comportement erratique. Vous reprenez exactement le même mot que Jordan Bardella, qui parle désormais de ce comportement erratique de Donald Trump et qui dit « je comprends pas son comportement, ça dépend des jours, il y a l'attitude du lundi, l'attitude du mardi, du mercredi ». On est très loin de ce que Jordan Bardella disait avant de Donald Trump. Je vais pas vous refaire toutes les petites phrases, mais il y avait notamment « où trouve-t-il toute cette énergie ?» Pourquoi ce changement?
0: Il a de l'énergie, vous savez, on peut être erratique et avoir beaucoup d'énergie.
2: Ah, donc vous maintenez tous les propos? Pourquoi ce changement de ton sur...
0: Non, il n'y a pas un changement de ton. Vous savez, nous ne sommes pas des groupies. Voilà, nous ne sommes pas des groupies des dirigeants étrangers. Donald Trump a été élu par son peuple. Nous le reconnaissons en tant que président des États-Unis d'Amérique et comme l'homme avec qui le dialogue doit être porté. Ça ne nous empêche pas de critiquer certaines de ses mesures de manière tout à fait objective. Nous sommes les vassaux de personne, vous savez. Nous sommes pour la souveraineté. Nous, on veut s'occuper des Français et de la France.
2: Il y a une volonté de le tenir un peu à distance au moment où vous rapprochez du pouvoir. Il est moins fréquentable qu'avant.
0: C'est pas une question de fréquentable ou pas fréquentable. Quand il augmente les droits de douane de manière dangereuse pour l'économie française, on le critique parce que nous, notre intérêt, c'est de défendre la France, les entreprises françaises. De même que Donald Trump essaye de défendre les entreprises américaines. Il a été élu. Nous le reconnaissons comme nous voulons dialoguer avec tous les chefs d'État. Vous savez, Marine Le Pen et Jordan Bardella ont été très clairs. Nous voulons l'intérêt de la France. Nous voulons évidemment œuvrer pour une diplomatie et une paix mondiale. Pas à n'importe quelle condition. Et pour ça, il faut dialoguer, même avec ceux qui sont nos ennemis éventuels, même avec ceux qui ne partagent pas nos idées. Parce que si on ne discute qu'avec nos amis, on n'arrivera à rien.
1: Maud Brégeant, la porte-parole du gouvernement, demande à ce que les baisses des prix à la pompe soient aussi rapides que les hausses l'ont été. Que demande le Rassemblement national, pour être très concret?
0: La même chose que Mme Brégeant, mais je crois que nous sommes en position beaucoup plus légitime pour le demander, parce que nous, pendant ces semaines de crise, nous avons demandé
1: la baisse de la TVA qui n'a pas eu lieu.
0: De 20% à 5,5%. Et je vais même vous le dire, même si les prix baissent, nous continuons à demander cette baisse de la TVA. Pourquoi?
2: Vous ne trouvez pas au contraire que ça valide la stratégie du gouvernement qui n'a pas dépensé des millions pour rien, sachant que cette crise était temporaire?
0: Non, d'abord, la stratégie du gouvernement, excusez-moi, de regarder passer les trains, ce qui s'est à peu près passé quand même, en termes diplomatiques et en termes d'économie, c'est pas une stratégie, c'est un aveu de faiblesse. Donc nous, la stratégie, elle est très claire. Faire baisser le prix de l'essence. Aujourd'hui, 60% à 50% du prix de l'essence, ce sont des taxes. C'est inacceptable. L'énergie doit être un atout concurrentiel pour la France.
1: Donc vous demandez encore la baisse de la TVA? Même
0: on continue de le demander, et sur l'essence et sur toutes les énergies, pour que nos entreprises soient plus compétitives et pour que le pouvoir d'achat des Français augmente. Je vais vous dire, un pouvoir d'achat qui augmente, c'est une consommation qui augmente. Et si demain nous arrivons au pouvoir, que nous mettons en place les règles de souveraineté industrielle que nous voulons mettre, ça veut dire que ça bénéficiera aux entreprises françaises et donc à l'emploi. C'est un cercle vertueux, et il est temps qu'on sorte du cercle vicieux dans lequel nous sommes. Perte de pouvoir d'achat, augmentation de l'assistance sociale, augmentation des impôts, baisse du PIB, tout ça n'est plus possible.
2: Laurent Jacobelli, porte-parole du Rassemblement National. Dans un instant, on va parler de l'affaire Liana et de votre programme aussi. Où trouvez-vous tous ces millions et ces milliards? Mais pour l'instant, c'est l'info en une minute. Il est 8h48 et c'est Antoine Geoffrin.
4: Emmanuel Macron appelle à un cessez-le-feu robuste et durable. C'est indispensable, réagit ce matin le président, après l'annonce cette nuit d'un accord entre l'Iran et les États-Unis pour mettre fin à plus de 3 mois de guerre. Il doit être signé ce vendredi à Genève. Le détroit d'Ormuz doit rouvrir après vendredi, affirme Donald Trump. On ne peut que s'en réjouir, réagit sur France Culture Christine Lagarde, la présidente de la Banque Centrale Européenne. Les bourses réagissent déjà à cet accord. Séoul et Tokyo clôturent à plus de 5%, le prix du baril de Brent plonge, lui, de 4%. Ouverture du G7 ce soir à Évian, en Haute-Savoie, le président américain Donald Trump accueilli par Emmanuel Macron à 17h, 2 heures avant les autres dirigeants. La Russie a lancé 70 missiles et plus de 600 drones cette nuit sur l'Ukraine. Frappe massive, dit Moscou, contre des sites de l'industrie militaire ukrainienne. Au moins 9 morts d'après Kiev. Une cathédrale touchée, l'équivalent pour nous de Notre-Dame de Paris, selon le ministre des Affaires étrangères, qui annonce à l'instant des sanctions contre 54 entités russes. Et puis le football, la Tunisie largement battue pour son premier match du mondial, 5-1 contre la Suède cette nuit.
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2: Avec Laurent Jacobelli, porte-parole du Rassemblement National et vice-président du groupe RN à l'Assemblée, l'affaire Liana, oui. Paul, qui continue de faire réagir.
1: On a appris hier que le président de la République et son épouse ont échangé avec les parents de Liana. Le Premier ministre, on le sait, a évoqué ses premières réponses législatives. Est-ce que le Rassemblement National considère que la réponse de l'exécutif est à la hauteur des enjeux?
0: Non. L'affaire Liana aura, je crois, à la fois attristé, ému et révolté les Français. Il y a le cas évidemment propre de Liana, l'affaire, avec probablement des fautes, des manquements qui ont été faits. L'enquête administrative le démontrera, ou pas, mais nous verrons bien ce qu'il en ressort. Mais je crois qu'il faut aller plus loin. Il faut voir aujourd'hui l'état de la justice en France et l'ampleur du déni de tous ceux qui nous dirigent sur l'état d'insécurité et du retard de notre justice. Vous savez, à force de dire « il n'y a pas d'insécurité, mais un sentiment d'insécurité », à force de nier l'explosion des chiffres en matière d'agression, en matière de vol, en matière de meurtre, en matière de drogue, en matière de pédocriminalité, eh bien, à force de déni, on n'a pas mis les moyens dans la justice, parce que ça aurait été une forme de désaveu. Nous, on est très clair, il faut massivement investir dans la justice, doubler le nombre de magistrats, durcir les peines, avec des peines incompressibles, avec des peines planchées, pour que tous ceux qui portent atteinte à l'intégrité physique des individus soient lourdement condamnés.
2: Aujourd'hui, avec quel argent vous faites ça, Laurent Jacobelli?
0: C'est très simple.
2: Sur l'essence, vous demandez de baisser la TVA,
0: raison.
2: Sur les retraites, vous voulez reculer l'âge légal de départ, et en même temps, vous dites, nous, on va réussir à doubler le nombre de magistrats.
0: Alors, en même temps, c'est pas chez nous. Nous prendrons des mesures très claires. Il faut hiérarchiser les priorités. Oui, la sécurité est une priorité quand les chiffres s'envolent, quand nous sommes un des pays les plus criminogènes, d'Europe, on ne peut pas rester les bras ballants sans réagir. Donc, il faut investir sur nos forces de l'ordre, sur notre justice. Il faut investir, il faut pas seulement investir, sur la justice, il faut aussi changer de philosophie. La philosophie de l'excuse, de la réinsertion, du pas de prison mais des peines de substitution, tout ça, il faut arrêter. Il faut construire des places de prison et durcir notre loi. Mais à côté, il faut dire qu'il faut faire des économies sur un certain nombre de points de fonctionnement de l'État, comme des agences qui ne servent à rien. Il y a des dizaines de milliards à aller chercher. Sur le coût de l'immigration subi par les Français, les 500 000 migrants supplémentaires qui arrivent chaque année, le million de migrants clandestins qui vit en France, tout ça, ça se chiffre à dizaines de milliards.
2: Les mêmes postes, effectivement, sur
0: lesquels
2: vous
0: voulez c'est pas fait aujourd'hui.
2: Pour financer
0: on va le faire. Non, mais c'est très simple.
2: De plus en plus de choses.
0: Je vais vous dire, et je tiens à rassurer tous ceux qui vous écoutent, il n'y a aucune fatalité de la dette. On peut avoir demain des budgets équilibrés, une dette qui est remboursée partiellement et progressivement, et en même temps, là, j'utilise l'expression, plus de sécurité, moins d'immigration et plus de pouvoir d'achat. Il suffit d'écouter les Français et de mettre en cohérence les priorités de l'État avec les priorités des Français. La sécurité, je crois qu'aujourd'hui, plus personne n'en doute, est une priorité. En tout cas, pour Marine Le Pen et Jordan Bardella, c'en est une.
2: Gérald Darmanin aurait dû démissionner, a dit Marine Le Pen hier, alors qu'il y a quelques jours, elle estimait que ça ne changerait rien. Elle a changé d'avis, finalement, ça changerait quelque chose?
0: Non, elle n'a pas changé d'avis. Est-ce que nous, en tant que formation politique, premier groupe à l'Assemblée nationale, nous demandons formellement la démission de Gérald Darmanin? Non, parce qu'effectivement, ça ne changerait pas grand-chose. On remplacerait M. Darmanin par un autre macroniste qui ferait la même politique.
2: Donc vous ne demandez pas sa démission, mais vous pensez
0: En revanche, et je crois qu'en âme et conscience, si chacun d'entre nous avait été ministre de la justice, c'est-à-dire chef de l'administration qui a failli, patron d'un système qui ne fonctionne plus, je crois que l'honneur politique aurait voulu qu'il y ait une démission spontanée. La responsabilité, c'est pas rien en politique. Aujourd'hui, on n'a que des gens irresponsables. Un président de la République et des ministres qui passent leur temps à dire « c'est pas nous, c'est les autres, on peut rien y faire, c'est nos prédécesseurs, ce seront nos successeurs, nous on fait tout bien ». Eh bien, si tout allait bien, on ne serait pas autant endettés, on ne serait pas face à une submersion migratoire comme nous le vivons aujourd'hui, on ne serait pas face à une insécurité aussi flagrante que nous avons. Donc oui, il y a des responsabilités, et la grande tristesse aujourd'hui, c'est qu'il y a des hommes politiques qui pensent à leur carrière, mais qui oublient qu'ils sont responsables aussi d'un bilan.
1: Monsieur Jacobelli, le mois de juin est très long, notamment pour le Rassemblement National, puisque dans 3 semaines, début juillet, vous saurez si oui ou non Marine Le Pen pourrait être candidat à l'élection présidentielle. En attendant, on a du mal à comprendre votre programme. Le RN a donc 2 candidats potentiels. Est-ce que vous avez aussi 2 programmes?
0: Non, je vois pas ce que vous avez du mal à comprendre, pour être très honnête.
1: On va vous parler des retraites dans 15 secondes. C'est un des exemples, on pourrait en citer plein, on sent qu'il commence vraiment à y avoir de la friture sur la ligne entre Jordan Bardella et Marine Le Pen.
0: Si. Vous le sentez peut-être,
1: on fait que relever
0: mais
1: c'est pas leur déclaration.
2: Non, mais... Jordan Bardella dit « l'âge légal ne veut rien dire » au même moment où Marine Le Pen dit « on reviendra aux 62 ans, c'est pas négociable ».
0: Bon, alors déjà,
2: c'est pas tout à fait la même chose.
0: Déjà, je vais me permettre de vous épargner un peu de soucis, un peu de stress. Ne passez pas les mois qui viennent à essayer de chercher une différence en pesant chaque mot. Je comprends bien que ça rendrait le récit beaucoup plus palpitant.
1: Donc vous niez leur divergence de fond sur la retraite.
0: Et vous savez, vous ne pouvez pas appliquer au Rassemblement National les règles qui s'appliquent ailleurs. Alors je sais bien qu'il y a une guéguerre entre Attal et Philippe. Je sais bien qu'il y a une guéguerre entre Mélenchon et le président du parti communiste. Je sais bien qu'à gauche, il y a une guéguerre entre Olivier Faure et M. Glucksmann. Mais pas chez nous. Voilà. Chez nous, on a deux leaders unis qui ont le même programme et qui ont la même stratégie.
1: Donc il y aura une réforme des retraites par capitalisation ou pas ?
0: La réforme des retraites. Je vais vous dire ce que nous voulons. Est-ce que tout le monde veut de Jordan Bardella à Marine Le Pen. Vous avez commencé à travailler jeune, avant 20 ans. C'est 40 annuités avec un âge seuil de 60 ans. Et puis après, ça augmente progressivement en fonction de l'âge auquel vous avez démarré le boulot. Et ça peut aller jusqu'à 62 ans, 42 annuités. Quand Jordan Bardella a dit l'âge de la retraite, l'âge de départ et la retraite n'est pas l'alpha et l'oméga, il a raison. Quand on voit Édouard Philippe qui dit ce sera 67 ans, demain il dira 68, 75, 82, ça ne veut rien dire en soi. Pourquoi ? En France, l'âge de premier travail effectif, c'est 27 ans. Ailleurs en Europe, c'est entre 22 et 24 ans. Ça fait 4 ans de cotisation en moins. En France, il y a 4 retraités sur 10 qui arrivent à la retraite en n'ayant déjà plus de travail. Alors qu'ailleurs, le travail des seniors est beaucoup plus large. Donc là aussi, il y a du boulot à faire.
2: Vous dites pas de friture sur la ligne. Une question,
0: non, Jacques pas Aurélie, de friture sur la ligne.
2: La Cour d'appel se prononcera le 7 juillet sur le sort de Marine Le Pen dans l'affaire des eurodéputés RN. Jusqu'à présent, Marine Le Pen écartait l'idée de faire campagne sous bracelet électronique en cas de condamnation à le porter. Est-elle toujours aussi catégorique ? Et qu'est-ce que vous en pensez ?
0: Mais je le crois, Marine Le Pen veut être présidente de la République parce qu'elle incarne aujourd'hui un programme, elle incarne un espoir, mais elle veut l'être dans des conditions où elle pourrait être en mesure d'exercer sa fonction.
2: Donc pas sous bracelet électronique.
0: Donc nous verrons bien le 7 juillet ce qui sort comme jugement. Je ne l'ai pas aujourd'hui, on peut faire tout un tas de politiques fiction. Marine Le Pen a été très claire, si elle peut être candidate, elle le sera, c'est notre candidate naturelle. Et Jordan Bardella sera Premier ministre, ce qui explique d'ailleurs parfois ce que vous appelez de la friture sur la ligne. C'est-à-dire que Marine Le Pen parle en tant que future présidente avec une stratégie, et Jordan en tant que futur Premier ministre, c'est-à-dire comment concrètement on fait les choses.
2: On a une dernière question, Laurent Jacobelli, pardon, parce qu'après il faut qu'on termine. Depuis l'affaire Diana, il y a un nouveau débat, enfin un débat qu'on croyait définitivement tranché, qui refait surface chez certains médias, certains responsables politiques, celui de la peine de mort. Nicolas Dupont-Aignan demande un référendum pour les crimes commis contre les enfants sur ce sujet. Est-ce que le RN considère que ce débat est définitivement clos ou vous dites la question mérite d'être posée ?
0: En tout cas, notre programme, il est très clair. Nous sommes pour une perpétuité réelle et incompressible. Un violeur d'enfants ne doit plus jamais être libre dans les rues. Il doit rester en prison jusqu'à la fin de ses jours. Vous savez, il y a eu l'affaire de la pédocriminalité dans le périscolaire à Paris. J'ai vu qu'une demande de jugement, une demande de peine, était pour un de ces auteurs qui a fait 9 agressions sur des enfants de moins de 5 ans. C'était un an avec bracelet.
1: Mais vous avez changé là-dessus. Marine Le Pen a expliqué il y a quelques années qu'un système pénal ne peut pas tenir sans la peine capitale. Elle réclamait elle-même un référendum sur son rétablissement. Là-dessus, vous avez fait un virage à 180 en 20 ans.
0: Notre stratégie et notre programme est très clair. Si demain, dans le cadre du référendum d'initiative citoyenne que nous voulons mettre en place, il y a un référendum que la population demande ce référendum selon les cadres légaux, qu'il a lieu et que la peine de mort en sort, nous respecterons évidemment la volonté populaire.
1: Vous êtes pour un référendum sur la peine de mort au Rassemblement National ?
0: Nous ne le proposerons pas, nous. Mais dans le cadre
2: mais
0: du
2: si
0: référendum ouvert
2: demandent...
0: que nous... Mais bien sûr, nous, on ne peut pas avoir deux règles. Mais notre programme est clair,
2: vous
0: perpétuité,
2: vous si
0: réelle et
2: merci
0: incompressible.
2: Merci beaucoup d'avoir répondu aux questions invitation. De France Info. Merci Paul. Tout de suite, les informés.
1: À demain.
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2: Christine Peña, la chaleur s'installe.
7: Mais oui, c'est la meilleure chaleur. 35 degrés à l'ombre dans l'ouest ainsi que dans le sud, hein, à Perpignan, à Montpellier, mais également à Cognac pour cet après-midi. On atteindra 30 degrés dans la capitale comme à Clermont-Ferrand et Lyon. Le plus frais, ça sera à Lille. On va être bien. 21 degrés cet après-midi sous les nuages. Nous avons quelques pluies d'ailleurs qui potentiellement peuvent être orageuses. Elles circulent près de la Manche. En revanche, ça va se mettre à bourgeonner sur les reliefs des Pyrénées, des Alpes du Sud. La plus sûrement pourra avoir des orages de fin de journée, mais la chaleur sera accablante avec certainement une canicule pour la fin de la semaine.
2: Eh bien, on pense à ceux qui sont à Lille et qui ont de la chance. Merci beaucoup Christine, merci d'écouter France Info. Excellent début de journée, il est 9h. Et c'est le journal de William Gacosta. Bonjour William.
8: Bonjour, avec un grand titre à la une en ce 15 juin, les États-Unis et l'Iran qui tombent d'accord pour mettre fin à la guerre, un protocole doit être ratifié vendredi prochain et déjà, le cours du pétrole plonge avec, peut-être, vous l'entendrez, des prix qui vont baisser à la pompe. Depuis le début de la guerre, Donald Trump avait répété à près de 40 reprises qu'un accord était imminent avec l'Iran, mais cette fois, Nicolas Taillard, un terrain d'entente a visiblement été trouvé.
9: Donald Trump aura donc réussi à finaliser cet accord le jour de ses 80 ans et en tenant pour une fois la promesse d'une avancée imminente. Quelques minutes après l'annonce du médiateur pakistanais, le président américain a déclaré la levée immédiate du blocus naval américain et il s'est offert la primeur d'annoncer la réouverture du détroit d'Ormuz avant de faire marche arrière quelques minutes plus tard, précisant que cette réouverture n'interviendrait qu'après la signature officielle de l'accord prévue vendredi en Suisse. Accord qui prévoit un arrêt des combats dans tout le Moyen-Orient et donc également au Liban, ce que la diplomatie iranienne a salué comme une victoire. Les forces armées iraniennes n'ont pas manqué d'insister sur l'humiliation infligée à Israël et aux États-Unis. À l'image de ces déclarations, on notera que le compromis autour de cet accord ne règle en rien de profonds désaccords, à commencer par le dossier du nucléaire iranien qui fera l'objet de nouveaux pourparlers. On en revient pour l'instant simplement à la situation qui prévalait fin février quand la guerre a commencé.
8: Merci Nicolas Taillard. Aux États-Unis pour France Info, vous le disiez, Donald Trump se félicite, dit avoir remporté cette guerre. Mais partons pour Téhéran, vous retrouvez Siavosh Ghazi, vous êtes le correspondant de RFI et de France Info en Iran. Le régime iranien revendique, lui, avoir imposé toutes ses revendications.
10: C'est un sentiment de très large victoire ici à Téhéran. Les négociations se sont poursuivies jusqu'à la dernière minute. Téhéran a obtenu notamment la fin du blocus immédiatement et pas dans 30 jours, comme cela était prévu au départ. Ensuite, le cessez-le-feu concerne tout le Liban, avec le respect de l'intégrité territoriale du Liban, ce qui signifie qu'à terme, l'armée israélienne devra quitter le sud du Liban. L'Iran gardera également le contrôle sur le détroit d'Ormuz et percevra des droits de service, c'est-à-dire pour assurer la sécurité du trafic maritime, mais aussi la protection de l'environnement. Il y aura aussi des blocages d'une partie des avoirs iraniens. Le Qatar versera à l'Iran, avant même la signature vendredi de l'accord, quelques 12 milliards de dollars. Enfin, en ce qui concerne le dossier nucléaire, le programme nucléaire iranien, Téhéran reste ferme puisqu'il y aura des négociations à terme, pas dans l'immédiat. Et Téhéran veut garder son programme d'enrichissement d'uranium et aussi pas question d'envoyer à l'étranger les stocks d'uranium enrichi, notamment les fameux 450 kg enrichis à 60%. La seule chose que l'Iran pourrait faire éventuellement, c'est de diluer donc le niveau d'enrichissement à 20%, mais pas à moins de ce niveau-là.
8: Merci à Siavosh Ghazi, correspondant à Téhéran de France Info. Après l'annonce donc de cet accord conclu entre l'Iran et les États-Unis, déjà des conséquences économiques sur les marchés financiers qui semblent très rassurés, avec notamment le cours du pétrole qui baisse moins 6% sur le baril de Brent depuis qu'une réouverture du détroit d'Ormuz a été annoncée. Alors les automobilistes français doivent-ils s'attendre à payer leur plein moins cher dans les prochaines semaines? Voilà l'analyse de Philippe Chalmin, spécialiste des matières premières.
11: Il y a une règle à peu près simple, 1 dollar le baril égale grossièrement 1 centime à la pompe, avec un décalage qui peut être de 15 jours, 3 semaines, qui dans ce cas-là sera peut-être un peu plus long, mais grossièrement, on peut imaginer que les Français passeront leur été probablement en dessous quand même de 2 euros le litre. Si tout se passe bien, si l'accord est effectivement signé vendredi, si Hormuz est réouvert, nous sommes encore quand même dans un certain flou artistique. Gardons-nous de toute euphorie.
8: Philippe Chalmin, professeur d'histoire économique à l'Université Paris-Dauphine, il était l'invité de France Info ce matin. Cet accord, il sera évidemment au cœur des discussions aujourd'hui à Évian, en Haute-Savoie, ouverture du sommet du G7, où Emmanuel Macron dit qu'il espère que le cessez-le-feu sera robuste et durable au Liban. Donald Trump est attendu en fin d'après-midi sur place. Il est en ce moment sur la base d'Andrews, près de Washington, où il doit embarquer à bord d'Air Force One direction la France. Sera aussi présent à ce G7, Volodymyr Zelensky, qui espérait pouvoir redonner de la visibilité à son pays qui a à nouveau été touché la nuit dernière par 70 missiles russes et 600 drones qui ont coûté la vie à au moins 9 personnes à Kharkiv ou encore à Kiev, où une cathédrale orthodoxe emblématique classée au patrimoine de l'UNESCO est en feu. De son côté, Moscou accuse l'Ukraine d'avoir tué 3 personnes dans une attaque de drones menée sur son territoire. Dans l'actualité également ce matin, ces manifestations qui sont prévues ce soir devant les tribunaux de France. Nouvelle mobilisation après la mort de Liana, la collégienne de 11 ans tuée dans le Gers, à l'initiative de 150 associations et syndicats qui appellent à manifester tous les lundis jusqu'à ce que le gouvernement fasse adopter une loi intégrale contre les violences faites aux femmes et aux enfants. Et puis depuis une demi-heure maintenant, les 530 000 candidats au bac général ou technologique planchent sur l'épreuve de philosophie. C'est comme chaque année la première épreuve écrite et c'est toujours une dissertation ou un commentaire de texte. Il est 9h06 sur France Info, merci d'être avec nous. C'est l'heure pour vous désormais de retrouver les informés avec Agathe Lombré et Renaud Dely.

0: Bonjour et bienvenue si vous nous retrouvez dans Les Informés, votre rendez-vous de décryptage de l'actualité. Bonjour Renaud Dely.
1: Bonjour Agathe.
0: Au sommaire, aujourd'hui un accord trouvé entre l'Iran et les États-Unis. Mais pourquoi les deux camps revendiquent la victoire? Le triomphe revendiqué par les Américains masque-t-il l'échec de Donald Trump? Quelles conséquences en France sur les prix à la pompe notamment? Pour nous éclairer ce matin, nos informés, Henri Vernet, éditorialiste à France 24, Radio Orient et France Info TV. Bonjour Henri.
2: Bonjour.
0: Et Stéphanie Despierres, journaliste à LCP. Bonjour Stéphanie.
3: Bonjour.
0: On commence donc, Renaud, avec cette première question. Qu'est-ce qu'il y a dans cet accord? Est-ce que c'est vraiment un accord solide?
1: Cet accord, en tout cas, donc annoncé par les États-Unis et l'Iran, hein, par la voix d'ailleurs au départ du médiateur pakistanais, cet accord donc qui n'est pas encore signé et qu'il sera seulement vendredi à Genève. Comme d'habitude, Donald Trump n'a pas lésiné sur l'autosatisfaction. Et puis, il a mis en scène cette annonce à l'occasion, rappelons-le, de son 80e anniversaire qu'il a fêté hier à la Maison Blanche. Il s'est réjoui donc d'un grand succès. Il a même annoncé, lui, qu'il autorisait la réouverture du détroit d'Ormuz. En fait, c'est pas comme ça que ça va se produire. Pour l'instant, le détroit d'Ormuz n'est pas encore rouvert. Tout est donc suspendu déjà à la signature vendredi de cet accord. Et ensuite, à des négociations qui continueront. Donc, peut-on considérer que cette annonce est solide, que c'est un accord de paix solide? Voici ce qu'on disait ce matin sur l'antenne de France Info. Le général Dominique Trinquant, ancien chef de la mission militaire française auprès de l'ONU.
4: Je pense que, évidemment, le président Trump a pu l'annoncer le jour de son anniversaire, mais que la signature n'aura lieu que vendredi à Genève. Donc le diable est dans les détails. On sait que les Israéliens ont frappé jusqu'au dernier moment au Liban, et si le Hezbollah, par exemple, revenait à frapper sur Israël, je vois difficilement Israël ne pas répliquer, et à partir de ce moment-là, le processus lui-même pourrait s'enrayer. Ouverture du détroit d'Ormuz, il n'y aura pas de droit de passage. Est-ce qu'il y aura un droit de service, par exemple? Les Iraniens ne l'excluent pas. La discussion sur le nucléaire, on sait, peut prendre plusieurs années. J'attends de voir.
1: On voit donc que de nombreuses inconnues demeurent à l'heure qu'il est. Israël, d'ailleurs, n'a toujours pas réagi officiellement à la conclusion de cet accord. D'autre part, quid du nucléaire iranien, quid des stocks d'uranium enrichi que l'Iran devait détruire. Et puis, bien sûr, la réouverture du détroit d'Ormuz est encore suspendue à la conclusion, à la signature de cet accord vendredi à Genève, et aux 60 jours de discussions qui continueront. Donc on voit qu'on est encore loin d'être dans une situation de paix stable et durable.
0: Énormément d'inconnus, et puis quand on parle des victoires de Donald Trump, ce sont des victoires, par exemple la réouverture du détroit d'Ormuz, il était ouvert avant cette guerre, Henri Vernet. Est-ce qu'on peut dire que c'est une guerre pour rien aujourd'hui?
2: Alors si on regarde les objectifs initiaux, enfin dans la mesure où ils pouvaient être connus, parce que dès l'origine tout cela était assez flou, non, c'est difficile, enfin oui, on pourrait dire qu'elle ne servait à rien, parce que vous l'avez rappelé à l'instant, on rouvre aujourd'hui un détroit qui était ouvert auparavant, et en plus on va le rouvrir dans des circonstances que ça a été rappelé. On ne sait pas exactement comment ça va se passer, est-ce qu'il y aura péage comme l'avaient voulu à un moment les Iraniens, ça semble écarté. D'ailleurs Donald Trump, y compris dans son tweet un petit peu triomphateur comme il l'a fait, comme il le fait d'habitude, dit que non, les bateaux pourront rallumer les moteurs et vous pourrez circuler librement. Mais non, ça c'est en effet, ce n'est pas certain. Il pourrait y avoir, oui, des petites, comment dire, particularités, comme des contraintes de service. Tout cela est à mettre en œuvre. Ce qui est clair, en tout cas, c'est que la situation, quand on dit qu'on revient finalement à ce qui se passait auparavant, même ça, c'est pas sûr. De toute façon, restera, si on reste vraiment sur le détroit d'Ormuz, restera toujours l'inquiétude et l'incertitude, finalement, d'une passe maritime extrêmement importante. On le dit assez, un pourcentage considérable du commerce mondial qui passe par là, qui sera soumis en quelque sorte à la bonne ou plutôt mauvaise volonté des mollahs qui sont encore au pouvoir en Iran.
0: Et ça, donc c'est ça, aussi la conséquence de cette guerre, c'est que l'Iran a découvert qu'il avait un super pouvoir grâce
2: exactement
0: à ce détroit d'Ormuz. Donc en fait, ça va pas mieux qu'avant.
2: Non, ça va pas mieux qu'avant. Et alors pour prendre les autres objectifs, en fait, avec qu'ils étaient supposés et parfois mis sur la table par Trump et accessoirement par Netanyahou, le grand israélien, grand allié quand même des États-Unis dans l'affaire, c'était le changement de régime à Téhéran. Ça, on n'en parle absolument plus et on voit bien que ça ne va pas advenir, en tout cas pas tout de suite. Et donc, ça veut dire quoi? Ça veut dire que le peuple iranien est vraiment, pour l'instant, le grand oublié tant de la guerre que dans l'après-guerre qui se dessine aujourd'hui. Quant à l'autre grand enjeu qui était le nucléaire iranien, donc le programme clandestin militaire iranien qui a mené maintenant depuis des décennies, contre lequel il y avait déjà eu cette opération militaire, la fameuse guerre dite des 12 jours en juin dernier, terminée il y a un an. Là non plus, on ne connaît pas vraiment quelles seront les conditions liées à un accord qui, de toute façon, Renaud l'a rappelé à l'instant, l'accord lui-même ne sera, comment dire, dessiné, on mettra de la substance dedans, dans les 60 jours à venir. En revanche, le Détroit, lui, devrait rouvrir pendant ces 60 jours, pendant le délai des 60 jours.
0: Pourquoi chaque camp revendique la victoire aujourd'hui, Stéphanie Despierres ?
3: Bah d'abord parce que les États-Unis, Donald Trump doit justifier sa guerre, même si, a priori, on l'a vu, elle a fait probablement reculer l'état du monde. Et puis parce que les Iraniens ont découvert, comme vous le disiez, qu'ils avaient un pouvoir énorme grâce à cette possibilité de fermer le détroit d'Hormuz, parce qu'ils ont démontré, et ça, ils le revendiquent comme une victoire, le régime dit, on a tenu, regardez, on est capable de tenir tête, alors que un des objectifs initials, c'était aussi de faire tomber le régime. Il a été largement décapité, mais il est toujours en place. Donc Téhéran peut aussi se prévaloir de ça. Il y a eu la démonstration que Téhéran pouvait viser le Golfe, n'hésitait pas, et pouvait déstabiliser aussi toute cette région du monde. On savait que l'Iran avait des proxys, le Hezbollah, les outils, ça c'est pas très nouveau, mais le fait qu'il ait tiré directement sur la péninsule arabique, ça c'est une démonstration de force. Donc, in fine, on va voir si c'est une victoire vraiment pour les États-Unis, mais j'ai quelques doutes, parce qu'on risque, en 2015, un accord sur le nucléaire avait été signé, Donald Trump l'a dénoncé en 2018. Est-ce que là, on sera dans une meilleure situation, notamment au niveau du nucléaire, qu'en 2015? J'en suis pas sûr.
0: Rien n'est dit. Ça se trouve, on va revenir à l'accord de 2015 sur le nucléaire que Donald Trump avait quitté, Renaud.
1: Ce fameux accord de 2015 qui avait été conclu d'abord par l'administration Obama, que Donald Trump avait déchiré en 2018, qui était le produit d'ailleurs d'une longue négociation. Alors, le seul point entre guillemets positif à l'heure qu'il est qu'on peut distinguer, outre le fait qu'il y a quand même un accord de paix de principe, on va voir si effectivement les hostilités cessent, c'est que c'est la première fois qu'il y a une vraie discussion directe entre les États-Unis et l'Iran. C'est la première fois depuis 1979. Même en 2015, il n'y avait pas de discussion directe. Il y avait, certes, ils participaient à cet accord, bien sûr, mais il y avait quand même une médiation internationale extrêmement importante. Mais le fait est que le rapport de force a changé, y compris par rapport au début de la guerre le 28 février. Vous le disiez, d'abord, l'Iran a découvert une puissance insoupçonnée, ou en tout cas, il le savait, mais à quel point le contrôle du toit d'Hormuz a des conséquences extrêmement puissante sur l'ordre du monde ou le désordre du monde. Le fait de viser la péninsule arabique, comme le disait à l'instant Stéphanie Despierres, c'est quelque chose de très nouveau aussi, qui n'avait d'ailleurs pas été anticipé par les États du Golfe qui ont été visés. Il y a autre chose aussi, c'est qu'on a constaté, et on constate toujours à l'heure qu'il est, qu'il semble y avoir des désaccords quand même croissants entre les États-Unis et Israël, et entre Donald Trump et Benjamin Netanyahu. On peut s'interroger sur l'absence pour l'instant de réaction israélienne. On a vu qu'hier encore Israël a frappé le sud de Liban, ce qui a fâché Donald Trump parce que ça repoussait justement la conclusion de cet accord. Donc on voit que...
0: Vous voulez dire qu'Israël peut faire capoter cet accord ?
1: Alors c'est possible, peut-être que le Hezbollah aussi peut contribuer, évidemment, puisqu'Israël frappe lorsque Israël est frappé par le Hezbollah, donc il y a aussi l'attitude du Hezbollah évidemment dans les heures, les jours qui viennent. Et puis pour ce qui est de la situation aussi dans la région, vous évoquiez le fait que le peuple iranien est totalement passé à l'as, en quelque sorte, oublié. Faut se souvenir qu'au premier jour de cette guerre, le 28 février, Donald Trump avait, l'armée américaine, les Américains avaient décapité le régime, avaient éliminé l'ayatollah Khamenei, tous les principaux dignitaires du régime. On peut même penser que si jamais Donald Trump avait décidé du lancement des opérations ce jour-là, c'est parce qu'il y avait une opportunité d'éliminer la plupart des dignitaires du régime qui étaient réunis justement à Téhéran. Donc, l'idée de faire chuter le régime était évidemment un objectif qui était inscrit en ligne de mire, parce qu'on a quand même, on continue de s'interroger sur les objectifs de guerre de Donald Trump. On voit bien qu'aujourd'hui, non seulement on n'en est plus là du tout, mais de surcroît, les gardiens de la révolution ont repris en quelque sorte le pouvoir, c'est-à-dire la branche la plus dure du régime iranien semble s'être renforcée à l'issue de cette guerre. Et pour l'instant, ce qu'on sait de cet accord en germe peut aussi contribuer à les renforcer, parce que le sort du nucléaire iranien et le sort des stocks d'uranium enrichi, alors qu'il est, on ne sait absolument pas ce qu'il en est dans cet accord.
2: Les renforcer, surtout s'ils récupèrent, parce que ça, c'est aussi un des termes de l'accord, surtout s'ils récupèrent les avoirs gelés. Il y a à peu près 100 milliards de dollars iraniens qui sont notamment dans les pays pays du Golfe. Et là, le Qatar, c'est pour ça d'ailleurs que le Qatar était partie prenante avec les Pakistanais à ces négociations, c'est que le Qatar recèle une bonne partie de ces milliards gelés, une vingtaine de l'ordre de un peu plus de 20.
0: C'est quoi concrètement? C'est l'argent des hauts dirigeants iraniens, c'est ça, exactement. C'est l'argent personnel
2: Alors, c'est à la fois l'argent personnel, mais c'est aussi l'argent du régime qui permet tout simplement de payer un petit peu d'abord les fonctionnaires qui sont restés quand même fidèles au régime, de payer tout le système, toute la machine des gardiens de la révolution qui est largement une machine économique, hein, d'ailleurs dont beaucoup d'autres milliards dorment dans des capitales européennes, hein, Londres, mais aussi notre pays, etc. Donc ça c'est vraiment un des éléments qui pourrait les renforcer. Néanmoins, militairement quand même et industriellement, et même sur le plan nucléaire, d'ailleurs de ces installations, malgré tout, l'Iran ressort affaibli. Il ne faut pas non plus penser que de ce côté-là, la campagne de bombardement, aussi bien celle de juin que donc là, celle massive qui a duré 4 mois, de ce côté-là, n'a eu aucun effet. Bien sûr que l'Iran est un pays affaibli, mais c'est justement là qu'est le danger, dans un pays qui est exsangue économiquement, dont le peuple est quand même toujours aussi revendicatif, toujours autant soif de changement. Évidemment que ça ne peut que renforcer la dureté répressive de ce régime aux abois.
0: Stéphanie ?
3: Oui, c'est vrai qu'on parlait on avait peu parlé jusque-là de la levée des sanctions, mais ça fait des années qu'il y a des sanctions contre l'Iran. Là, on dit que qu'il y a 20 milliards dans la balance dans discussion avec l'accord. Et cet argent-là, s'il est débloqué, c'est vrai que ça paraît un peu comme un retour en arrière et une partie de la victoire de l'Iran. Et puis, il ne faut pas oublier les Iraniens, même si ce n'était pas l'objectif affiché de Donald Trump, même si à un moment, par un tweet, il avait clamé « Ne vous inquiétez pas, on arrive ». Et la population a souffert énormément de ces bombardements et n'a toujours pas eu de changement de régime.
1: Une guerre qui est venue après une répression terrible qui a fait plusieurs dizaines de milliers de victimes en Iran.
3: Il n'y a eu aucun souffle de révolte comme l'espérait Donald Trump, parce que sous les bombes, c'est compliqué.
2: Aucune possibilité, surtout.
0: Dans un instant, on continue de parler de ce sujet. On va notamment se demander ce que peut faire la France au moment où s'ouvre le G7 à Évian et puis quelles conséquences aussi pour le porte-monnaie des Français. Mais pour l'instant, il est 9h18 et c'est l'info en une minute avec Antoine Geoffin.
5: La France se félicite de l'accord annoncé cette nuit entre l'Iran et les États-Unis. Il doit être signé vendredi à Genève et prévoit notamment la réouverture du détroit d'Ormuz promise par Donald Trump. Téhéran parle de négociations d'ici 60 jours pour aboutir à un accord définitif. La bourse de Paris ouvre à la hausse ce matin, plus 1,6%, plus 1,7% à Francfort, plus 0,8% pour Londres. Un ministre israélien d'extrême droite affirme, lui, qu'Israël n'est pas lié par les termes de cet accord. Selon lui, il ne garantit pas notre sécurité. Itamar Ben-Gvir appelle donc à intensifier les opérations militaires au Liban. À Kiev, une cathédrale, l'équivalent de Notre-Dame de Paris pour la France, selon le ministre des Affaires étrangères, éventrée cette nuit par des frappes russes. Elles ont touché la capitale et Kharkiv, au moins 9 morts. La Russie a tiré 70 missiles et plus de 600 drones, d'après l'armée ukrainienne. À la Coupe du monde de football, large victoire cette nuit de la Suède, 5-1 contre la Tunisie. La Côte d'Ivoire bat l'Équateur 1-0, 2-2 entre le Japon et les Pays-Bas. Et puis 6 départements en vigilance orange, feu de forêt aujourd'hui, l'Aude, l'Hérault, le Gard, le Vaucluse, la Vendée et les Deux-Sèvres.
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0: Les informés avec Henri Vernet, éditorialiste, et Stéphanie Despierres, journaliste à LCP. Dans ce contexte, Renaud, la France est le pays hôte du G7.
1: Et oui, et l'annonce de cet accord donc entre les États-Unis et l'Iran survient le jour de l'ouverture de ce G7 ce soir à Évian. Emmanuel Macron va donc recevoir ce G7. C'est d'ailleurs la deuxième fois. Le dernier G7 en France, c'était en 2019 à Biarritz. C'est aussi d'ailleurs le dernier G7 d'Emmanuel Macron, puisqu'il quittera le pouvoir dans 10 mois. Évidemment, Donald Trump va être l'objet de toutes les attentions lors de ce G7. C'était déjà anticipé, mais de surcroît avec l'annonce de cet accord entre les États-Unis et l'Iran. Quelles seront d'ailleurs les conséquences très concrètes de cet accord pour la vie quotidienne des Français et d'abord pour l'évolution du prix du pétrole et donc des prix des carburants? La porte-parole du gouvernement, Maude Bréjon, a affirmé ce matin, je la cite, que les prix à la pompe devront baisser aussi rapidement, dit-elle, qu'ils avaient augmenté au début de la guerre. Elle assure aussi que le gouvernement maintient bien sûr un dialogue constant avec les distributeurs, sauf que ça pourrait prendre quand même beaucoup plus de temps, en tout cas quelques semaines, de voir les prix des carburants rebaisser. La question du prix du pétrole qui sera un enjeu aussi abordé lors de ce G7 aujourd'hui à Évian. Voici ce qu'on disait ce matin sur l'antenne de France Info, Philippe Chalmin qui est économiste et spécialiste des matières premières.
6: Il est évident que le détroit d'Ormuz ne sera jamais plus totalement comme avant, que la libre circulation sera relativement limitée. Maintenant, un péage dont on avait parlé, on parlait depuis un certain temps, à hauteur de $1 le baril, puisque c'était cela que les Iraniens avaient en tête, je vais vous dire, ça ne change pas la face du monde.
1: Sauf que le même Philippe Chalmin explique que les prix à la pompe, eux, vont mettre plusieurs semaines, voire plusieurs mois à rebaisser, même si le prix du pétrole a déjà commencé à baisser hein, cette nuit de l'ordre de 6% dès ce matin. Alors, quelles vont être les conséquences donc de la future réouverture du détroit d'Ormuz, peut-être soumis à une, des tarifs dits de service, une forme de droit de péage qui ne dit pas son nom pour les Iraniens. Est-ce que les Français peuvent espérer voir leurs factures baisser, y compris à l'approche des vacances d'ailleurs, dès cet été? Et puis au-delà d'ailleurs des prix des carburants, il y a la question de l'inflation en général. On sait qu'elle a redécollé depuis le début du conflit. Elle était à 2,4% sur les 12 derniers mois à la fin du mois de mai.
0: Qu'en est-il, Stéphanie Despierres? Est-ce que les prix à la pompe vont baisser?
3: Alors c'est sûr que ce ne sera pas un effet immédiat. Le pétrole, ça s'achète, ça se négocie sur des marchés. Le temps de l'acheminer aussi en France, que ce soit par bateau ou par d'autres biais qui ont été un peu ouverts ces derniers mois pour contrer cette fermeture du détroit d'Ormuz, ça prend du temps. En revanche, ce qu'il faut dire, c'est que le prix du baril avait déjà baissé avant même l'accord de paix. Il était, je crois, à $85 au début du week-end, notamment parce que la Chine aussi avait utilisé des réserves stratégiques. On n'était plus à la hauteur des seuils qu'on a eu au début du printemps où on avait un baril à 120 dollars, $130, et du coup un prix à la pompe à du gasoil par exemple qui était à 2,3 euros en France. Donc la situation va s'améliorer, mais ça va pas évidemment être immédiat. Et puis on va voir aussi les négociations sur l'accord de paix, on le disait tout à l'heure, ne sont pas définitivement cadrés. S'il y a un péage dans le détroit d'Ormuz, il a été miné. Il faut le déminer. Il y a tout un tas de faits géopolitiques dont on ne maîtrise encore pas la conclusion.
0: Maud Bréjon, la porte-parole du gouvernement, disait ce matin que les aides annoncées il y a un mois jusqu'au mois d'août vont être maintenues. Le gouvernement n'est pas débarrassé de ce sujet, Henri Vernet ?
2: Non, clairement il l'est pas, parce qu'en effet il faudra du temps pour que ça baisse. Après tout, là, ce que vendent actuellement les distributeurs, quel qu'il soit, c'est du pétrole qu'ils ont acheté eux-mêmes au prix auparavant, donc les aides en effet devraient durer ce laps de temps. Après, le gouvernement, ce qu'il espère, c'est qu'une fois une situation à peu près normalisée, bah là ils pourront fermer ce robinet-là. On le sait, on l'a assez dit, les caisses de l'État sont vides et elles sont pas prêtes de se remplir. Donc débarrasser, non. Après, il faut une vraie vigilance, ce qui était important quand même dans il l'a dit, il l'a confirmé, Philippe Chalmin, le fait de l'économiste, le fait que la situation est quand même, elle va rester dégradée. Ce ne sera pas exactement comme avant. C'est-à-dire cette incertitude, donc à la fois sur le plan économique, hein, avec donc le yo-yo possible au gré de la volonté des belligérants, donc des Iraniens en l'occurrence, donc sur les prix de l'énergie et puis en gros de commerce qui passe par la zone, et incertitude sur le plan militaire, puisqu'on l'a dit, sur le nucléaire, rien n'est vraiment réglé. Quid de l'accord qui pourra venir au terme de ces 60 jours, enfin qui commencera à être négocié, parce qu'en réalité ça prend des années. Le fameux accord dont on parle de 2015, il avait mis des années à être, comment dire, à être mis sur pied. Et puis donc en effet, l'attitude des différents, des autres partenaires. Là, il y a aussi les pays du Golfe, hein, les pays arabes qui sont les premiers concernés. Dans l'accord, dans le pré-accord tel qu'il est, il n'y a rien qui concerne les missiles balistiques. Et c'est quand même assez ironique, parce que cette absence de négociation sur tous les missiles que possède l'Iran, donc au-delà de son programme nucléaire clandestin militaire, c'était pas non plus dans l'accord de 2015. Et c'est au nom de cette absence que Trump, à l'époque, quand il est dans son premier mandat, avait critiqué Obama et déchiré l'accord. Et aujourd'hui, on arrive à la même situation, sauf qu'entre-temps, ça a été dit, les pays arabes, ils se sont pris des missiles iraniens pendant 3 mois.
1: Et c'est là qu'on voit le vrai contraste entre cette situation internationale que vous décrivez à l'instant et la réunion du G7 aujourd'hui. Et on peut s'interroger sur la pertinence encore de ce type de sommet. C'est-à-dire, est-ce que le pouvoir aujourd'hui, le vrai pouvoir de stabilisation d'ailleurs, est encore au G7 au regard de tous ces conflits? Donc il y a évidemment la situation au Moyen-Orient, au Proche-Orient, la position des pays du Golfe. Il y a ces déséquilibres économiques spectaculaires, alors liés d'une part à ce conflit à cause de l'inflation. On évoque l'inflation en France ou en Europe, mais il faut savoir qu'aux États-Unis elle a atteint 4,2% et que c'est aussi probablement un des motifs qui a incité Donald Trump à essayer de conclure au plus vite. Il voulait sortir de ce conflit-là aussi parce qu'il y a des répercussions économiques en termes d'inflation extrêmement fortes aux États-Unis.
2: Et qu'il y a ces élections, non ?
1: Voilà, il y a ces élections de mid-terms qui arrivent au mois de novembre. Et puis, il y a évidemment les déséquilibres commerciaux massifs qui se creusent avec la Chine. Et on sait que la Chine, c'est l'éléphant dans la pièce de ce G7, en quelque sorte. Et la Chine n'est pas présente, mais elle sera dans tous les esprits, y compris dans toutes les discussions. Et on sait que c'est aussi à l'agenda d'Emmanuel Macron, justement. Donc, c'est vrai que je trouve qu'il y a un vrai contraste entre ce G7 et le FAST, d'ailleurs, auquel on va assister. Mmh. Évidemment, Donald Trump qui sera entre guillemets en majesté au regard de cette actualité, et ces déséquilibres et cette nouvelle ère géopolitique dans laquelle on est entré de toute façon durablement, y compris au Proche-Orient et ailleurs.
0: Et Emmanuel Macron, Renaud Delier, est-ce qu'il peut continuer à incarner le leadership européen ? On voit que là, en tout cas, ça se passe en France, le G7, Donald Trump à Versailles, mercredi soir.
1: Juste un mot, c'est derrière le FAST de Versailles, c'est les flonflons, c'est juste pour amuser les caméras, si j'ose dire, ça n'a pas grande importance. Non, il y a un autre véritable enjeu, justement, qui renvoie à la construction d'une vraie Europe puissante, souveraine et autre, et qui risque de passer à l'as lors de ce G7. C'est la situation en Ukraine. C'est-à-dire qu'on sait que Volodymyr Zelensky sera présent demain et que l'idée d'incarner ou en tout cas de renforcer l'Europe, ça passe par conforter le soutien à Volodymyr Zelensky et à l'Ukraine. Et là, on peut redouter que le président ukrainien qui sera présent demain soit finalement relégué au second plan sur la photo.
0: Henri ?
2: Incarner le leadership européen, moi je pense que ça fait déjà plusieurs mois que c'est plus le cas. En réalité, on voit bien qu'aujourd'hui sur la scène, vous avez également le chancelier allemand Merz qui est là, la première présidente du conseil italien Meloni qui pèse aussi. Non, la France, vous savez, c'est les Américains, un président qui est en bout de mandat qui ne peut pas se représenter, ils appellent ça un lame duck, un canard boiteux. Et là, Trump, il arrive face à un lame duck. Il l'a d'ailleurs déjà dit, je crois que lui-même a employé, peut-être pas directement ce terme-là, mais il a fait comprendre Emmanuel Macron.
1: Il a déjà dit pire sur Emmanuel Macron.
2: Bien pire, mais il sait très bien que Macron ne pèse plus autant, non seulement déjà sur sa scène nationale, mais au-delà sur la scène européenne. En revanche, c'est vrai que là où les Français gardent un rôle, et l'important, le G7 qui se passe en France, c'est tout simplement le tour naturel, j'allais dire, des G7. Hein. Mais simplement, c'est vrai que la France, quand même, a savoir-faire, disons, en matière, allez, on remet tout le monde à la table de négociation. Les Chinois, certes, ils sont pas au G7, mais ils étaient à une pré-conférence vendredi organisée par l'Elysée où ils intègrent un petit peu ce concept de rééquilibrage. Donc, bien un petit savoir-faire, y compris dans le Golfe, pour pourquoi pas envoyer une force, vous savez, non pas d'interposition, mais pour stabiliser un peu le passage des navires européens.
0: Merci beaucoup, intarissable sur ce sujet, mais vous reviendrez, éditorialiste à France 24 Radio Orient et France Info TV. Merci Henri, merci Stéphanie Despierres, journaliste à LCP. Et merci Renaud.
1: Merci Agathe.
0: Les informés reviennent ce soir à 20h avec Victor Maté.
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0: Il va encore faire trop chaud, Christine.
3: Mais oui, l'épisode caniculaire se confirme pour la fin de la semaine. On pourrait approcher les 40 degrés. Hein. Elle sera très intense. C'est la deuxième canicule avant que l'été ne s'affiche sur nos agendas. Et ça, c'est du jamais vu. Alors, le soleil prend la main aujourd'hui. On a quelques nuages quand même qui circulent sur la partie nord. En marge d'une perturbation qui passe par les îles britanniques, on pourrait avoir quelques petites averses. Pas nombreuses, non. Dans le sud, au sud de la Loire, c'est grand soleil. Excepté, alors, sur les reliefs des Pyrénées, des Alpes du Sud. Là, ça va se mettre à bourgeonner. On pourrait avoir quelques orages et des températures qui grimpent. Alors, 21 à Lille, mais 30 à Paris, à Clermont-Ferrand et Lyon, jusqu'à 35 à Cognac, Montpellier et Perpignan.
0: Merci beaucoup, Christine. Merci d'écouter France Info jusqu'à midi. C'est Lucie Barbarin qui vous accompagne. Bonjour, Lucie.
12: Bonjour, Agathe. Bonjour à toutes et à tous. France Info en édition spéciale après

0: Un accord de paix est donc acté au Moyen-Orient. Il doit être signé formellement dans 4 jours. Le chef de la diplomatie française, Jean-Noël Barrot, en a rappelé ce matin le cadre.
1: La cessation des hostilités sur tous les fronts, y compris au Liban, et toutes les parties au conflit doivent respecter cet accord. La réouverture du détroit d'Ormuz qui va, nous l'espérons, permettre de rétablir la liberté de navigation et ainsi réduire la pression qui s'exerce depuis beaucoup trop longtemps maintenant sur les prix des hydrocarbures, sur les approvisionnements en engrais et plus généralement sur le commerce international et donc sur l'économie mondiale, donc sur le pouvoir d'achat et sur des Français et l'économie française. Et puis l'ouverture d'une négociation globale permettant de garantir durablement la stabilité et la sécurité dans la région, encadrement strict du programme nucléaire iranien, encadrement de ses activités balistiques, de son programme de missiles, fin de son soutien à des milices et des groupes terroristes dans la région, et puis liberté donnée au peuple iranien de construire son avenir.
0: Jean-Noël Barrot, ministre français des Affaires étrangères, un accord qui ne règle pas tous les désaccords, notamment l'épineuse question de l'uranium. Il y aura donc une phase de négociation de 60 jours après la signature prévue vendredi. Il n'empêche, Nicolas Taillard, Donald Trump s'en est très vite félicité. Lui qui fêtait ses 80 ans hier, justement, le président américain est attendu en France tout à l'heure au sommet du G7. Ragaillardi.
2: Oui, et triomphant probablement, Donald Trump qui arrivera donc auréolé de cet accord qu'il a vendu si souvent comme imminent et qui a pris la forme d'une cerise sur un gâteau d'anniversaire. Le président américain pourra-t-il pour autant s'enorgueillir d'une victoire face aux dirigeants des grandes puissances mondiales? Pas si sûr, car les avancées dévoilées jusqu'à maintenant semblent assez maigres en attendant la suite des négociations consacrée évidemment aux sujets les plus épineux. Trump ne fait en fait que rétablir une situation qu'il a lui-même perturbée, provoquant au passage une crise sans précédent sur les marchés pétroliers. Pour le reste, rappelez-vous des objectifs annoncés au début de la guerre. Rien de réglé ce matin sur le nucléaire iranien. Le changement de régime espéré un temps à Téhéran a vécu depuis longtemps. L'aide promise aux manifestants iraniens n'est plus qu'un lointain souvenir. Et pire, les plus de 100 jours de guerre semblent avoir provoqué le glissement du pouvoir iranien avec un renforcement considérable de l'influence des gardiens de la révolution. Et c'est avec ce régime plus militarisé que jamais qu'il faudra maintenant négocier sur la question brûlante du nucléaire comme sur le détroit d'Ormuz où l'Iran s'est découvert une capacité de nuisance planétaire.
0: Nicolas Taillard, l'Iran qui assure qu'il gardera le contrôle du détroit d'Ormuz après cet accord et percevra des droits de service pour assurer officiellement la sécurité du trafic maritime. Et à quelques heures de l'ouverture du sommet, le président ukrainien appelle les pays du G7 à une réponse décisive après de nouvelles frappes russes qui ont tué une dizaine de personnes cette nuit en Ukraine. Volodymyr Zelensky est attendu à Évian demain. La Russie assure avoir mené des frappes qualifiées de massives contre des sites de l'industrie militaire à Kiev. De fortes explosions ont retenti toute la nuit dans la capitale ukrainienne et un édifice religieux emblématique, la cathédrale de la Dormition, a subi de gros dommages. Une partie du toit a brûlé, la cathédrale est éventrée. Le président Emmanuel Macron réagit à l'instant et il assure que la France est prête à coopérer avec les autorités ukrainiennes en charge du patrimoine. 3 jours après les obsèques de Liana, retrouvée morte dans le Gers. De nouvelles manifestations sont prévues devant des tribunaux partout en France ce soir. Le Premier ministre reçoit une délégation de députés de tous bords politiques cet après-midi. Tous réclament au plus vite un texte de loi intégral contre les violences sexuelles faites aux enfants et aux femmes. C'est une nouveauté dans la prise en charge de l'obésité. À compter d'aujourd'hui, les traitements Wegovy ou Mounjaro seront remboursés par la Sécurité sociale, mais pas pour tout le monde. Le ministère de la Santé a fixé un cadre, Anne Le Gall.
3: Ce sont des traitements qui réduisent l'appétit en imitant le fonctionnement d'une hormone et ils sont coûteux, 250 à 400 euros par mois. Mais à compter d'aujourd'hui, le traitement Wegovy du laboratoire Novo Nordisk et le Mounjaro du laboratoire Lilly pourront être remboursés par la Sécurité sociale à hauteur de 65%, au moins pour certains patients. Ces patients sont ceux qui ont un indice de masse corporelle supérieur à 40 ou alors supérieur à 35 avec une comorbidité. Jusqu'à 1 million de Français pourraient être potentiellement concernés. Et pour éviter les mésusages, ces traitements remboursés devront être prescrits par un médecin spécialisé. Parallèlement, les patients souffrant d'obésité moins sévère avec un IMC supérieur à 27 ou 30 peuvent toujours bénéficier de ces deux traitements, comme auparavant, mais à leurs frais.
0: Anne Le Gall.
4: Solène Cressant pour l'info. Un accord et deux récits. Les Américains se voient comme les grands vainqueurs. Les Iraniens aussi. Mais qui en profite le plus et que contient

0: cet accord de paix préalable à des négociations sur le fond. Nous sommes à Washington dans un instant et notre invité Cyril Brett, géopolitologue. Peut-on être heureux si les autres ne le sont pas? Rien à voir avec la géopolitique, c'est l'un des sujets du bac philo 2026 aujourd'hui. Avons-nous la maîtrise de nos paroles ou la technique est-elle mauvaise? Une professeure de philosophie sera avec nous dans un quart d'heure dans le 9-32 pour nous donner quelques pistes de réflexion.
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0: 108 jours de guerre. Après 108 jours de guerre, l'Iran et les États-Unis sont donc parvenus à un accord pour faire taire les armes. La guerre s'arrête sur tous les fronts, y compris au Liban, avec une cérémonie de signature prévue dans 4 jours, vendredi, à Genève, en Suisse. Sauf qu'il reste encore des inconnus. Et sur le fond, tout n'est pas réglé. Franck Madvan, vous êtes à Washington pour France Info. Donald Trump a pu annoncer ce compromis le jour de ses 80 ans.
2: Oui, un anniversaire qu'il vient de fêter à la Maison-Blanche, devant un gala de MMA, sport de combat, qu'il a convié au cœur du pouvoir américain pour les 250 ans de l'indépendance des États-Unis. Il a d'ailleurs assisté tout à l'heure, sachez-le, à la victoire du Français Cyril Gane face à la star brésilienne Alex Pereira pour la ceinture intérimaire des poids lourds. Vous savez tout. Soirée festive donc en ce jour d'annonce d'un accord avec l'Iran. On ne sait pourtant pas grand-chose de ce compromis, si ce n'est qu'il officialise le cessez-le-feu, le détroit d'Ormuz sera rouvert, les États-Unis lèvent leur blocus des ports iraniens. D'après Washington, l'Iran s'est engagé à ne jamais posséder l'arme nucléaire, ce qui a toujours été, à vrai dire, le discours officiel de la République islamique. Tout le reste, ou presque, doit être négocié pendant 60 jours. D'après Téhéran, ils vont parler du nucléaire, de la levée des sanctions, de la reconstruction de l'Iran et de la mise en place d'un mécanisme de suivi des engagements. Donc il s'agit d'un simple cadre pour des pourparlers, un protocole d'accord qui doit être signé vendredi à Genève.
0: Et l'administration Trump crie victoire.
2: Donald Trump lui dit « c'est un accord historique qui apportera la paix et la sécurité à toute la région. De nombreux présidents ont tenté de faire la paix avec l'Iran, c'est ce qu'il écrit sur ses réseaux, et tous ont échoué avant moi, que le pétrole coule à flot », ajoute le républicain. De fait, les cours du pétrole sont en baisse, c'est un soulagement pour les Américains qui ont vu les prix à la pompe flamber. Mmh. Le vice-président J.D. Vance s'est aussi exprimé sur Fox News, il doit participer à la signature de l'accord à Genève.
3: Ouais.
2: J'ai bien l'intention d'y être, mais il est possible que le président y soit aussi. Ce qu'on sait, c'est qu'il nous reste beaucoup de travail. On va continuer à travailler, à faire en sorte que le Moyen-Orient ne soit plus une région vouée à l'échec. Et enfin, c'est le plus important, on va célébrer le fait qu'on puisse dire avec confiance que l'Iran n'aura jamais l'arme nucléaire. On a beaucoup de travail, mais c'est une grande victoire. Et Donald Trump précise tout de même dans une interview au New York Times qu'il est prêt à reprendre les frappes contre l'Iran si les négociations échouent.
0: Merci Franck Madvon à Washington pour France Info et en ligne avec nous Cyril Brett. Bonjour à vous.
4: Bonjour.
0: Merci de nous rejoindre. Vous êtes géopolitologue, expert à l'Institut Montaigne. On a bien entendu le récit américain. L'Iran aussi estime avoir gagné ce matin. Et le document sur lequel se sont entendus Washington et Téhéran n'a pas été rendu public pour l'instant, ni dans l'immédiat. Donc il y a beaucoup de choses qu'on ne sait pas. Cyril Brett, qui ressort vraiment gagnant pour l'instant, les États-Unis ou l'Iran ?
4: Ah, pour le moment, c'est surtout la médiation pakistanaise qui est gagnante, dans la mesure où le premier ministre pakistanais s'est rendu indispensable pour signer cet accord de cessez-le-feu dont Franck Madvan a bien souligné la précarité. Et puis le deuxième gagnant, c'est le consommateur américain qui va retrouver des prix à la pompe qui sont quand même beaucoup plus supportables. Et donc le troisième grand gagnant, c'est évidemment Donald Trump qui va pouvoir s'engager dans une opération d'autopromotion au G7, à la Coupe du Monde de football qu'il accueille aux États-Unis, puis dans la campagne des midterm elections, dans une position qui soit moins défavorable. Donc ce sont des gains de court terme qui sont évidents.
0: Oui, la Chine d'ailleurs tient à souligner ce matin les efforts de médiation du Pakistan. C'est ce que vous disiez, Cyril Brett, c'est l'un des gagnants, le Pakistan, pour avoir réussi à obtenir cet accord, un accord cadre tout de même. Encore faut-il qu'il tienne. L'un des enjeux aussi, c'est que Israël ne frappe pas le sud du Liban. On a vu le mal qu'a eu Donald Trump à retenir le bras de Benjamin Netanyahou ces dernières semaines. Ça va être aussi l'un des enjeux.
4: Oui, alors cet accord cadre est extrêmement fragile. Il est vulnérable, vous l'avez dit, aux initiatives intempestives du gouvernement Netanyahou. Il est vulnérable également à des initiatives à l'intérieur même de l'Iran, puisque l'Iran n'est pas monocéphale et n'est pas monobloc. Il est exposé également, au coup de gueule du président américain qui peut, à un moment ou à un autre de sa campagne électorale, considérer que c'est la ligne dure et le rôle de chef de guerre qui lui gagnera des voix. Et puis, ne l'oublions pas, l'essentiel arrive, c'est-à-dire la discussion épineuse, jamais résolue depuis le retrait américain du JCPOA sur le nucléaire iranien. Et là, ce sont les Iraniens qui pourraient faire dérailler ce processus de négociation fixé à 60 jours. Donc les vulnérabilités de cet accord cadre sont extrêmement extrêmement nombreuses, elles sont extrêmement puissantes. C'est pour ça qu'il faut considérer cela comme un succès de très court terme pour l'administration américaine et pour le consommateur américain.
0: Oui, sur cette étape, la prochaine étape des négociations approfondies sur le nucléaire, l'Iran n'aura jamais l'arme nucléaire, c'est ce que disent les Américains. Téhéran dit qu'elle va garder son programme d'enrichissement d'uranium, la République islamique d'Iran, et pas question d'envoyer à l'étranger les stocks déjà enrichis. C'est ce que dit notre correspondant à Téhéran. Donc là encore, on n'est pas sur la même longueur d'onde.
4: On commence à être assez familier avec ces discussions entre Donald Trump et l'Iran. Les positions d'entrée en négociation sont extrêmement dures, parfaitement inconciliables, et pourtant on arrive aujourd'hui à un déblocage du détroit d'Ormuz. Donc, c'est une posture d'entrée en négociation, elles sont fragiles, elles vont probablement passer par des étapes de pression et des étapes d'euphorie, mais elles sont lancées et c'est tout de même préférable à un blocage durable, militarisé du Golfe.
0: Oui, mais justement sur ces négociations préalables à un accord sur le nucléaire, ça veut dire qu'on va revenir à peut-être des années de négociations, c'est ce qu'il a fallu, on s'en souvient avant l'accord sur le nucléaire iranien de 2017 que Donald Trump a fini par rompre. Donc ce serait tout ça pour ça.
4: Oui, tout ça pour ça, mais c'est le jeu des relations internationales. Une opération militaire peut durer quelques jours, peut durer quelques semaines, peut durer quelques mois et quelques années, mais la diplomatie, elle, doit faire preuve de la patience nécessaire dans ces dossiers. Vous parlez du dossier nucléaire qui, à lui seul, a occupé des années de négociations multilatérales. Il y a également le dossier de la levée des sanctions et du dégel des avoirs iraniens qui sont bloqués depuis des décennies. Donc, le jeu en vaut la chandelle. Donner sa chance à la diplomatie, c'est toujours risqué, c'est toujours ingrat. C'est toujours beaucoup moins marketing que donner sa chance aux opérations militaires. Mais il en va de la sécurité de la région, puis il en va de la sécurité des approvisionnements de toutes les industries et donc des entreprises et des salariés qui dépendent de l'approvisionnement en hydrocarbures du Golfe.
0: D'ailleurs, sur le déblocage des avoirs, l'Iran dit aussi que c'est quasiment fait. Déblocage de 24 milliards de dollars d'avoirs iraniens gelés en cours, même avant le début des pourparlers. C'est ce que dit Téhéran. Alors ça, c'est pas officialisé, mais c'est la stratégie de Téhéran, déjà d'afficher ses volontés comme étant des acquis.
4: Exactement, et comme un préalable absolu pour l'entrée en négociation. Ce qui est intéressant pour nous, c'est de voir que la position diplomatique et internationale de l'Iran sort paradoxalement renforcée de ce conflit où l'Iran a subi des pertes très importantes, des pertes matérielles, des pertes militaires et des pertes politiques très importantes, puisque l'Iran entre en négociation avec non seulement la question du nucléaire, mais également sa capacité démontrée sur le terrain à paralyser l'économie mondiale en bloquant le détroit d'Ormuz. Donc les négociations sont moins inégales qu'on ne pouvait s'y attendre.
0: Merci beaucoup Cyril Brett pour votre éclairage. Géopolitologue, expert à l'Institut Montaigne, invité du 9-32.
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0: Et nous partons au Yémen dans un instant. Il est 9h45. L'info en une minute, Marie Maheu. L'Europe appelle à une mise en œuvre rapide et intégrale de cet accord de paix.
6: Acté cette nuit par l'Iran et les États-Unis, mais encore très flou sur ses contours. Les annonces jusqu'ici parlent d'une réouverture très prochainement du détroit d'Ormuz. Les frappes vont cesser sur les différents fronts, y compris au Liban, mais tout le reste doit se régler lors de nouvelles négociations. On en saura peut-être plus au G7 en France. Cet après-midi, Donald Trump attendu à Évian. Il doit s'entretenir avec Emmanuel Macron vers 17h. L'annonce a en tout cas rassuré les marchés. Les bourses européennes ont ouvert en hausse aujourd'hui, portées par une baisse du cours du pétrole. L'Ukraine, elle, a essuyé une nouvelle vague de frappes meurtrières qui ont fait au moins 9 morts. La cathédrale historique de Kiev, inscrite au patrimoine mondial de l'UNESCO, la cathédrale de la Dormition a aussi été touchée. L'équivalent pour nous Français du bombardement de Notre-Dame ou de Saint-Denis, s'est indigné Jean-Noël Barrot. Le ministre des Affaires étrangères annonce de nouvelles sanctions contre 54 entités russes. Et puis après la France, le Royaume-Uni va interdire l'accès aux réseaux sociaux aux mineurs de moins de 16 ans, décision du Premier ministre. Ils rendent les enfants malheureux, facilitent le harcèlement et les abus, a déclaré Keir Starmer en conférence de presse.
0: 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Et voici le choix de France Info. La guerre s'arrête donc sur tous les fronts, en théorie, y compris du côté des rebelles houthis du Yémen, les houthis alliés de l'Iran, qui ont par le passé revendiqué des attaques contre Israël. Ce groupe doit aussi faire taire ses armes, mais il est impliqué dans un autre conflit local. Les houthis affrontent les troupes gouvernementales du Yémen, qui elles sont alliées à l'Arabie Saoudite. Et Radio France a pu se rendre sur la ligne de front à Taiz, dans les zones de montagne, là où les deux camps se livrent une guerre de position, dans laquelle les civils sont les premières victimes. La ville est coupée en deux. Voici le choix de France Info, signé Étienne Monin, Alexandra Bergel.
7: On roule dans un secteur qui est assez étonnant, où on est en fond de vallée, toujours dans la ville. On voit des traces d'impact de balles sur des espèces de barriérages qui ont été posées pour empêcher la visibilité avec des tôles. Il y a des maisons en bas. Ça n'a pas l'air véritablement habité. On va essayer de trouver des gens en fait qui sont revenus habiter vers la ligne de contact. Mounir Al-Akali est responsable des habitants de ce secteur. Il habite ici avec ses 5 enfants.
8: Là, on est sur la ligne de front dans le quartier d'Al-Roda. Il y a beaucoup de victimes ici parce qu'il y a des grands espaces. Il y a des snipers côté outils, des mines et parfois des tirs de mortier. Il y a une quarantaine de familles ici.
7: On va aller voir les familles. Donc, on prend une petite ruelle là. Sur la gauche, et on va voir les familles et notamment les victimes de cette ligne de front.
9: Je suis Saddam Ali Kassem.
10: Je m'appelle Asma Ali Nagi, j'ai 23 ans.
9: Ça fait 3 ans qu'on est là, on s'est mariés dans ce quartier.
10: 5 jours après, un sniper m'a tiré dessus. J'étais en train d'étendre le linge.
9: Elle était sur le toit. Maintenant, dans ce quartier, on marche dans la rue, la peur au ventre.
7: Là, on voit un enfant avec une béquille. Ouais, il est tout petit, il doit avoir 11-12 ans, on va lui demander. Donc bah, c'est un des blessés. Tout à l'heure, on a rencontré des femmes qui avaient perdu des membres avec des explosions sur des mines, puisque le secteur est aussi miné. On va voir avec ce garçon comment il a été blessé, quel type de blessure il a. Salam alaikum.
10: Je m'appelle Mohamed Salman, j'ai 12 ans. J'étais sur une mobylette avec mon père, c'était 11h du matin. Ils ont tiré sur moi. J'étais à l'arrière quand le sniper m'a tiré dessus. Sur le coup, je n'ai rien senti. J'ai vu du sang sur moi. À l'hôpital, il y avait un autre enfant qui a sauté sur une mine avec ses chèvres. Maintenant, je ne vais plus à l'école.
7: Ben voilà, il se relève. Il s'appuie sur sa béquille côté droit. Il y a quelqu'un qui le soutient. Et il s'en va. Courageux petit garçon. On entend des tirs au loin. Alors juste à côté de nous, il y a un officier de l'armée. On va lui poser aussi quelques questions sur la situation dans ce quartier.
11: Les outils font cela pour provoquer la terreur dans le quartier. Ils se vengent de nous parce qu'on tient toujours le périmètre. Ce qu'ils veulent, c'est pouvoir avancer. Et les snipers sont toujours sur les positions hautes, tout autour.
7: Ces habitants, donc, vivent sous une menace permanente. Pour se protéger, ils ont élaboré des stratégies
12: nous explique Mounir. Ils ont installé des plaques de tôle pour essayer d'aveugler les snipers.
8: Les protections avec les plaques de tôle, on les a nous-mêmes installées parce qu'on perdait beaucoup de gens. Des fois, on se déplace pendant la nuit plutôt que de jour. Mes enfants ne jouent pas dehors, ils jouent à la maison. Mais qu'est-ce que vous voulez que je fasse ?
7: Moi, je sais où je...
12: Ce qu'on comprend, c'est que ces gens sont condamnés à vivre en fait sous cette menace. Ils n'ont pas les moyens financiers d'aller vivre ailleurs. C'est ce que nous confirme Abdulaziz El Maghidid. Il est numéro 2 des opérations militaires à Taiz.
13: Il y en a qui vivent dans ce quartier depuis le début de la guerre. On n'autorise pas leur présence, mais leurs maisons et leurs familles sont là. Ils n'ont pas d'autre endroit où aller.
12: Dans ce quartier, il n'y a pas d'eau courante, pas d'électricité. Globalement, c'est le régime dans toute la ville. Les Houthis ont mis la main sur l'appareil économique et sur les ressources en eau de Taiz. Les habitants sont dans une situation de survie. Les militaires, par exemple, n'ont pas été payés depuis le mois de février.
0: Le choix de France Info, signé Étienne Monin et Alexandra Bergel. 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Et pendant que vous écoutez France Info, plus de 500 000 élèves de terminale, eux, planchent sur leur bac de philo, épreuve qui lance le bac général. Bonjour Marianne Chaillant.
14: Bonjour.
0: Vous êtes professeure de philosophie à Marseille, écrivaine. Votre dernier ouvrage, Écrire sa vie, paru aux éditions de l'Observatoire. Vous allez nous aider à décrypter les sujets qui sont tombés cette année. Alors, vous n'avez pas 4 heures pour nous aider, mais quelques minutes. Merci à vous. En série technologique, je vais donner les principaux sujets qui sont tombés en dissertation. Débattre, est-ce chercher la vérité? La technique est-elle mauvaise? Et puis, en série générale, peut-on être heureux si les autres ne le sont pas? Ou encore, avons-nous la maîtrise de nos paroles? On pourrait poser la question à Donald Trump, mais comment pourrait-on commencer à ce sujet de la maîtrise et de la parole, Marianne Chaillant?
14: Aristote dit que l'homme, c'est un animal doué de logos, ça veut dire qu'il a la pensée, il a la parole, et grâce aux mots du langage, l'homme peut extérioriser, communiquer sa pensée, ses affects. A priori, c'est un outil qu'on possède et qu'on peut maîtriser. Mais en fait, si on réfléchit un peu, on peut se dire que les mots nous maîtrisent plus qu'on croit les maîtriser, parce que parler une langue, c'est être porteur à son insu d'un filtre perceptif sur le monde, sur soi. Et puis aussi, est-ce qu'on ne parle pas dans un langage déjà tout fait, que le philosophe Heidegger appelle le bavardage? Du coup, quand on croit exprimer notre singularité, on utilise des mots généraux, stéréotypés, du « on ». Finalement, notre parole est un peu aliénée. On s'exprime dans des mots du troupeau. Du coup, je pense que la problématique devient à quelles conditions on peut redevenir maître de sa parole.
0: Sortir du mimétisme.
14: Exactement.
0: Et donc, à chaque fois, il faut présenter le sujet. C'est une introduction, puis ensuite antithèse, thèse, antithèse, c'est ça? Et conclusion?
14: Je pense qu'il faut faire apparaître dans la question, vous voyez, c'est que des questions qui sont soumises à nos candidats. Ces questions, on pourrait y répondre finalement en disant oui, non, et puis s'arrêter là. Le but du jeu, c'est de montrer que ces questions, elles admettent au moins deux réponses contradictoires, que ça ne va pas de soi. En fait, ce n'est pas simplement des questions, ce sont des problèmes. Et à partir du moment où on a problématisé, on essaye d'argumenter la thèse, puis l'antithèse, et de trouver une solution.
0: Ouais. Et un sujet sur le bonheur, ça c'est un incontournable en philosophie. Peut-on être heureux si les autres ne le sont pas?
14: Moi, ça m'a fait penser à une phrase de Flaubert qui dit « Être bête, égoïste et avoir une bonne santé, voilà les trois conditions pour être heureux ». C'est vrai, comment être heureux, vous êtes d'accord, sans égoïsme, si on pense à la souffrance des autres autour de nous? Bon, ça, c'est le point de départ. Puis finalement, peut-être en travaillant le concept de bonheur, les candidats se rendront compte que ce que les philosophes appellent le bonheur, c'est pas un ciel bleu sans nuages, ni pour soi, ni pour les autres. C'est l'acceptation de l'existence avec les nuages et donc avec la souffrance des autres, avec notre propre souffrance.
0: En série technologique, ce sujet sur la technique est-elle mauvaise?
14: Ça, c'était magnifique. C'est pas est-elle mauvaise, attention, vous savez, les mots contentieux, c'est
0: j'ai mal lu.
14: Peut-elle être mauvaise?
0: Bon, j'ai moins
14: deux déjà. Ce qui veut dire qu'elle peut... Non, pas du tout. Non, c'est juste le début de votre copie. Non, vous seriez rattrapé par la suite. Et on est d'accord que... Mais bien sûr, on est d'accord qu'au départ, la technique, c'est plutôt, a priori, le super pouvoir de l'homme. Chez Platon, il y a ce mythe dans le Protagoras, c'est le mythe de Prométhée, où la technique, elle vient compenser la déficience naturelle de l'homme. Chez Descartes, c'est ce qui va nous permettre de nous rendre comme maîtres et possesseurs de la nature. Et puis, pensez aux techniques médicales, à ces bons extraordinaires que la science médicale nous permet de faire. On ne voit pas pourquoi la technique pourrait être mauvaise, en fait. Si on réfléchit justement à ces inventions médicales, vous savez peut-être qu'il y a des implants cérébraux qui sont fabriqués par l'École Polytechnique de Lausanne qui permettent de réparer des déficiences, et c'est très bien. Mmh. Mais Elon Musk, lui, ses implants cérébraux Neuralink, ils ne veulent pas simplement réparer, ils veulent augmenter le vivant. Et là, on peut se demander si notre super pouvoir, la technique, est-ce qu'elle repousse seulement les bornes de nos possibilités, auquel cas, très bien, ou est-ce qu'elle vient transgresser les limites de l'humain? Et là, on se dit, ah oui, est-ce que la technique pourrait être mauvaise? Et donc, la question serait, à quelles conditions notre technique peut être continuer à être un super pouvoir sans devenir une malédiction?
0: Oui, et on peut toujours se raccrocher à l'actualité foisonnante à ce sujet, notamment avec l'IA. Il y a des commentaires de texte aussi. Un texte qui est tombé de Nietzsche, c'est ça, Humain trop humain.
14: Oui, là aussi, on peut faire des liens avec l'actualité. C'est un commentaire dans lequel Nietzsche fait l'éloge de l'esprit scientifique qui s'appuie sur une méthode avant de valider des énoncés, qui nous dit que le doute et la prudence sont des conditions pour ne pas devenir des fanatiques qui transforment en convictions ce qui ne sont que des hypothèses. Pas mal.
0: Oui, ça fait réfléchir, effectivement. Juste sur le choix de la dissertation, le commentaire de texte, il vaut mieux choisir quoi ?
14: Il vaut mieux choisir là où on va performer. En fait, ce sont deux exercices très différents. Il ne faut pas croire que le texte, c'est le refuge pour ceux qui n'ont pas préparé, parce que allez lire les sujets et vous verrez que ça ne s'improvise pas. C'est deux exercices différents. Si vous aimez plaider, si vous aimez débattre, argumenter, la dissertation est faite pour vous. Si vous aimez plutôt être à l'écoute, aller chercher dans un texte les nuances, si vous avez un côté un peu psychanalyste, alors le texte est fait pour vous.
0: Donc, il faut choisir là où on est plus à l'aise. Merci beaucoup, Marianne Chaillant, pour nous avoir aiguillé sur ces sujets de philosophie, donc tombés il y a quelques heures. Les élèves sont en train de plancher encore maintenant. Merci beaucoup, professeur de philosophie à Marseille et écrivaine des épreuves du bac, donc qui commence avec la philo, alors qu'une bonne partie du pays va se retrouver de nouveau dans la fournaise. D'ailleurs, le ministre de l'Éducation nationale, Édouard Geffray, a prévenu qu'il faudrait, à l'avenir, s'organiser autrement pour les épreuves du bac, pour s'adapter au changement climatique. Et pendant que certains sont en pleine épreuve, d'autres vont à la plage. En Charente-Maritime, par exemple, dès hier, le thermomètre a commencé à monter et tout le monde n'a pas la même méthode, vous allez l'entendre, pour résister aux fortes chaleurs. Paul-Adrien Sicard l'a constaté sur la plage de la Concurrence à La Rochelle.
15: Les plus entreprenants, comme Nicolas, ont choisi la plage pour se rafraîchir.
16: On vient se baigner parce qu'il fait beaucoup trop chaud et c'est agréable, ça rafraîchit le corps.
15: Et toujours en prenant ce qu'il faut.
16: On prend nos précautions, on prend une glacière avec de l'eau, parasol, serviette, crème solaire.
15: Pour Sandrine, c'est le meilleur moyen de combattre la chaleur.
17: C'est parfait pour se baigner et justement résister à la canicule. C'est plus chaud que d'habitude, mais par rapport à être à l'intérieur de la ville, en fait, il y a de l'air. Et donc du coup, je trouve que c'est l'endroit où on est le mieux en ce moment.
15: Des habitudes qui contrastent vraiment avec celles d'Annick.
18: C'est du bon sens. Pour prendre soin de sa santé, il ne faut quand même pas s'exposer aux grosses chaleurs, pas spécialement au soleil. Je pense qu'avec l'âge, on devient plus sage. Parce que moi, je supporte bien la chaleur pourtant. Mais là, j'ai décidé de prendre soin de mon corps, de ma santé et de profiter vraiment des bonnes soirées, étant donné que je suis au frais l'après-midi. Le soir, je suis vraiment très bien.
15: Stéphane, lui, préfère acheter des rafraîchissements pour ne pas prendre de risques sur sa santé et celle de ses enfants.
19: Mais là, je viens de m'arrêter d'acheter de l'eau parce qu'aujourd'hui, il fait super chaud et on essaye de bien s'hydrater. On met tout le monde à l'ombre, surtout les petits.
15: Ces boissons, il les a achetées à Alexandre, un marchand de glace.
20: Et c'est quand même agréable. Le beau temps à La Rochelle, on est une ville balnéaire, donc c'est super. Et c'est vrai que l'amplitude de travail est un peu plus longue, mais faut être là, faut être présent et les choses se passent bien. Dans l'ensemble, les gens ont le sourire.
15: Depuis le début de l'été, Alexandre transporte son camion de glace tous les jours à la plage de la Concurrence.
0: Paul-Adrien Sicard, ici La Rochelle, pour France Info.
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0: Et oui, la chaleur arrive, Christine Peña.
23: Le soleil prend la main dans l'ouest et le sud. Il va faire vraiment très chaud, jusqu'à 35. À Cognac, comme à Perpignan et Montpellier, on a quelques orages en montagne qui pourraient se développer en cours de journée sur les Pyrénées, sur les Alpes du Sud, mais également vers les côtes de la Manche et notamment de la Normandie aux Hauts-de-France. Les Hauts-de-France dans la soirée. La chaleur va se renforcer cette semaine. Vous le savez, les régions du sud-ouest, du centre, jusqu'à l'Île-de-France pourraient dépasser les 35 degrés d'ici la fin de la semaine. Certaines régions pourraient même approcher les 40.
0: Et France Info, il est 10h. L'info Marie Maheu.
23: Elles sont donc parvenues à un accord cette nuit après plus de trois mois de guerre au Moyen-Orient et des négociations compliquées. Les États-Unis et l'Iran vont maintenant tenir des discussions préparatoires à Doha, au Qatar, avant la signature de l'accord vendredi. Ils prévoient un arrêt des frappes sur tous les fronts, y compris au Liban, une réouverture du détroit d'Ormuz et sans droit de passage, dit Donald Trump. Ce que veulent au contraire garder les Iraniens. Globalement, chaque camp se targue d'avoir négocié le meilleur accord. La ministre française déléguée aux armées, Alice Ruffo, réagissait ce matin sur France Inter.
2: Cet accord est important pour nous. Il est important pour la stabilité internationale. Il ouvre une opportunité pour la stabilité dans la région. C'est pas à moi de juger d'un succès ou pas américain. Il se trouve que je ne peux pas expliquer une décision stratégique que nous n'avons pas prise. La décision stratégique que nous avons prise, c'était de passer par la voie diplomatique. Oui. Nous y sommes, allons de l'avant. Ce qui compte, c'est qu'elle soit rapide. La réouverture du détroit d'Ormuz, vous savez qu'il y avait un blocus donc américain, donc il sera levé d'après les informations dont nous disposons, et nous souhaitons qu'il n'y ait pas de péage ni de conditions. Nous sommes prêts à contribuer en tout cas à la mise en œuvre d'un accord qui permettra la reprise de la liberté de circulation maritime rapide et robuste et efficace en fait dans le détroit d'Ormuz.
23: Et Donald Trump est attendu en France aujourd'hui à Évian. Au sommet du G7, le président américain doit s'entretenir avec Emmanuel Macron vers 17h. Cette annonce en tout cas rassurer les marchés. Les bourses européennes ont ouvert en hausse aujourd'hui, portées par une baisse des cours du pétrole. Les prix à la pompe chez nous vont donc mécaniquement baisser, prévient la porte-parole du gouvernement Maud Bréjon, aussi rapidement qu'ils avaient augmenté au début de la guerre. L'Ukraine, visée par de nouvelles frappes, cette nuit elles ont fait 9 morts et touché une cathédrale historique de Kiev, la cathédrale de la Dormition. Rien ne justifie une attaque contre un patrimoine universel, dénonce Emmanuel Macron. Son ministre des Affaires étrangères, Jean-Noël Barrot, a annoncé ce matin de nouvelles sanctions contre 54 entités russes. Le Royaume-Uni va prendre la même décision que la France et interdire les réseaux sociaux au moins de 16 ans. C'est ce qu'annonce le Premier ministre ce matin. Keir Starmer assure qu'il rend les enfants malheureux, facilite le harcèlement et les abus. Il veut faire adopter une loi avant la fin de l'année. Réaction immédiate de YouTube, la plateforme de vidéos. Elle estime que cette décision va pousser les mineurs vers des services anonymes moins sûrs. Et les candidats au bac de philo ce matin, Lucie, ceux qui passent le bac général avaient le choix entre un extrait d'Humain trop humain de Nietzsche pour une explication de texte ou deux sujets de dissertation. Peut-on être heureux quand les autres ne le sont pas? Et avons-nous la maîtrise de nos paroles? Bon sujet pour les journalistes radio.
3: Oui, moi j'ai pas le temps de tout exposer mais j'ai plein d'idées. Merci beaucoup Marie Maheu pour l'info. Oui, il y a un accord de paix qui prévoit notamment la réouverture du détroit d'Ormuz. Mais ce détroit ne va pas rouvrir automatiquement. Comment va-t-elle se dérouler cette réouverture? Combien de marins sont toujours bloqués 3 mois après le début de la guerre entre les États-Unis et l'Iran? Emmanuel Chalard de la Fédération CGT des officiers de la marine marchande avec nous en direct dans un instant. Le G7 à Évian qui s'ouvre ce soir, la dernière fois qu'Emmanuel Macron y participe. Ce sera l'édito politique de Renaud Dely. Et puis un peu de football dans le 9-30-12 dans 20 minutes avec l'entrée en lice de l'un des favoris de ce mondial, l'Espagne.
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3: Et Nathanaël Charbonnier nous a rejoint. Bonjour Nathanaël. Bonjour. De la rédaction internationale de Radio France. Iraniens et Américains annoncent donc la signature d'un accord avec une conséquence directe, l'ouverture du détroit d'Ormuz.
5: Oui, alors la première chose qu'il faut souligner, c'est que les Américains ont obtenu la levée du détroit d'Ormuz en échange de la fin de l'intervention israélienne au Liban. On est dans du donnant-donnant avec un vrai perdant Israël qui est lâché par son allié, d'où les bombardements d'hier dans le sud Liban qui ont failli tout faire arrêter. C'était la manière de l'État hébreu de dire son mécontentement. Maintenant, le détroit va ouvrir, mais il reste encore beaucoup de zones d'ombre. Le protocole d'accord avec les États-Unis prévoit la fin immédiate et définitive de la guerre et des opérations militaires sur les différents fronts, y compris au Liban. Elle prévoit donc la reprise de la circulation dans le détroit. Donald Trump a expliqué que cela sera effectif dès la signature de l'accord vendredi, afin de permettre le déminage du détroit. Trump qui fanfaronne et l'Iran qui reste très discrète sur le sujet. Téhéran considère en effet le détroit comme un des principaux instruments de sa dissuasion depuis le début de la guerre. Et étrangement, Téhéran ne communique pas sur la question pour le moment.
3: Est-ce que ça veut dire que les deux camps, Nathanaël, ne sont pas d'accord sur la réouverture ?
5: Alors, vous savez ce qu'on dit, quand c'est flou, c'est qu'il y a un loup. Et l'endroit qui inquiète, ce n'est pas de savoir si le Détroit va rouvrir, mais ce sont les conditions de son ouverture. Pour Donald Trump, la communication tourne d'ailleurs autour du mot « ouverture ». Pour les Iraniens, depuis le début, ils expliquent qu'ils veulent garder un droit de passage, un droit de service d'une certaine manière pour assurer la sécurité et protéger l'environnement. Donc, ce qu'on peut imaginer afin que personne ne perde la face, c'est que oui, le Détroit ouvre vendredi comme annoncé par Trump, mais que le statut, lui, sera discuté dans le temps. Ce qu'il faut savoir, c'est qu'avant le conflit, environ 140 navires transitaient par jour dans ce Détroit. Sa réouverture aura donc un impact immédiat. Cela va réduire l'incertitude pour les transporteurs, apaiser les marchés de l'assurance et permettre de commencer à réduire la prime de risque liée au conflit. Tout cela ayant évidemment une incidence sur les prix et l'inflation dans le monde.
3: Et d'ailleurs, première conséquence visible, c'est la baisse du prix du pétrole.
5: Oui, alors on va être précis, Lucie, car vous le savez, les prix à la pompe, eux, ça met toujours un petit peu plus de temps pour arriver sur
3: à
5: votre...
3: une baisse jusque chez nous.
5: Voilà, c'est ça. Là, on va se contenter de parler du baril. Le baril de Brent de la mer du Nord lâché à 4% avec 83 dollars. Il faut savoir que le prix du pétrole américain, lui aussi, est à la baisse de 5% autour de 80 dollars. Les bourses dans la foulée ont repris des couleurs ce matin. Tokyo gagne 4%, Séoul 5%, et puis en Europe, ça se vérifie également. Paris plus 1,58%, Francfort 1,79%, Milan 1%, Madrid 1,36%. De bonnes nouvelles donc, avec toutefois un bémol. Les deux camps sont très méfiants l'un vers l'autre. La signature de vendredi n'est qu'un protocole d'accord, il faut bien le rappeler. Et il va rester sur la table beaucoup de sujets, chacun de ces sujets étant capable de remettre le feu au
3: Nathanaël Charbonnier de la rédaction internationale de Radio France. Et bonjour Emmanuel Chalard.
1: Bonjour.
3: Merci d'être avec nous. Vous êtes secrétaire général de la Fédération CGT des officiers de la marine marchande. Est-ce que, à l'heure où l'on parle, l'annonce de cet accord a changé la situation dans le détroit d'Ormuz ?
1: Pour l'instant, on n'a pas d'informations parce qu'il y a une nouvelle réévaluation des risques à effectuer avec les armateurs, avec les différents centres de sûreté. Des différents pays, dont la France, avec les pavillons français. Donc, il y a une nouvelle réévaluation qui doit être faite et certainement que ça va modifier. Mais on a entendu parler plutôt de vendredi pour une confirmation des conditions de la réouverture du détroit d'Ormuz, ce qui est fondamental, évidemment, pour prendre la décision de passer ou pas.
3: Oui. D'ailleurs, Emmanuel Macron redit que la mission maritime internationale initiée par Paris et Londres est prête à accompagner la réouverture d'Ormuz. Ça veut dire qu'il faudrait en effet de l'aide pour cette réouverture ?
1: C'est préférable d'avoir de l'aide. On a déjà connu par contre cette situation du coup qui n'est pas inédite sur le détroit de Bab el-Mandeb qui est plus au sud, qui est l'entrée du canal de Suez où il y avait des attaques de piraterie et des escortes de la marine nationale. Donc oui, effectivement, compte tenu de toute façon de la situation dans la zone qui n'a pas vraiment changé du point de vue du Yémen, en Somalie et sur le détroit de Bab el-Mandeb en général, c'est pas inutile effectivement d'avoir des forces de sûreté sur place de manière défensive pour sécuriser les convois de navires civils.
3: Combien de bateaux battant pavillon français sont toujours dans la zone, Emmanuel Chalard ?
1: Eh bien, la situation n'a pas changé. C'est-à-dire que c'est toujours cinq navires sous pavillon français qui sont sur la zone. Et il y a à peu près un peu moins d'une cinquantaine de marins toujours sur la zone qui ont pu être relevés. Donc, il y a déjà eu au moins une ou deux relèves d'équipage. Donc voilà, c'est des équipages qui sont prêts à sortir, qui sont formés pour ça. Pour autant, comme je le disais, il faudra que les conditions soient clairement définies puisqu'il y a eu plusieurs quand même tentatives qui ont été assez traumatisantes pour les équipages.
3: Oui, donc 50 marins qui sont sur ces navires français. Combien de marins au total sont toujours bloqués ?
1: Ce que je vous donnais, excusez-moi, c'est 50 marins français, tout pavillon confondu sur les navires français, c'est à peu près la moitié.
3: Ok.
1: Donc c'est 25 à 26 marins qui sont encore sur zone. Donc c'est des effectifs réduits. C'est aussi ce qui fait qu'il faudra évaluer les risques puisque les équipages sont réduits et donc passer le détroit en toute sécurité, ce qui n'est pas toujours évident puisqu'il y aura bousculade à la sortie du golfe et donc un dispositif d'anticollision quand même à bien prévoir, d'autant que on sait qu'il y a eu des brouillages GPS et autres et qu'il peut rester ce type ce type d'aléa dans le détroit du Golfe, sans compter le fait que les navires sont restés quand même 3 mois sans naviguer et que donc on n'est pas à l'abri d'une avarie ou d'une panne quelconque.
3: Oui, c'est ça. Ça peut mettre combien de temps justement à redémarrer ce genre de bâtiment ? Et on comprend bien que ce ne sera pas immédiat, quoi, le temps de déboucher, si je puis dire, le détroit d'Ormuz.
1: C'est plutôt les problèmes de circulation et d'anticollision et de sécurité du trafic qui seront problématiques. Les navires ont été justement maintenus, même avec des effectifs réduits, ont été maintenus en état pour justement pouvoir sortir à tout moment. Donc, d'un point de vue technique et sur le papier, les navires sont opérationnels pour sortir, pour les navires français comme pour les autres navires. Ce qui va être, comme vous le dites, plus problématique, c'est de gérer ce flux extrêmement important de navires qui vont se présenter à la sortie du détroit en espérant que tout le monde respecte les règles et ne prenne pas les bandes d'arrêt d'urgence ou autres comme ça s'est produit dès qu'on avait entendu des réouvertures du détroit.
3: Parce que c'est quoi les règles dans ces cas-là ? Priorité à qui ?
1: Eh bien, il doit y avoir une régulation du trafic. C'est pour ça que pour l'instant, il y avait une énorme confusion, puisque à chaque fois qu'il y avait une réouverture, le canal de communication avec les autorités entre guillemets en charge de la régulation du trafic était complètement saturé. Donc on entend la moitié de la phrase, ou on n'entend pas le début, ou on n'entend pas la fin. Donc on peut comprendre une confirmation ou une autorisation de passage prioritaire qui finalement n'en est pas une. Et c'est ça qu'il va falloir gérer de manière très précise et de sécurité. Les règles, sinon, sont les règles anti-collision normales, c'est-à-dire une distance raisonnable entre les navires et des règles de dépassement et autres qui sont que les marins savent parfaitement réguler, y compris dans un trafic dense. Mmh. Mais c'est vraiment la communication dans le dispositif de séparation du trafic qui assurera la sécurité de la sortie. Ouais,
3: qui sera la clé. Ma dernière question, Emmanuel Chalard, sur les conditions de l'accord. Téhéran affirme que le pays va garder le contrôle d'Ormuz et percevra des droits de service pour assurer la sécurité du passage. Ça n'est pas du tout confirmé par les États-Unis. Est-ce que ce serait un problème si l'Iran gardait la mainmise sur le détroit avec une sorte de droit de péage ?
1: En réalité, le problème, il est du fait du déclenchement du conflit, en remise en cause totale du multilatéralisme et autres, donc il n'y a plus de règles. Quelque part, si les règles sont transparentes et sont données et sont acceptées par l'armateur, ça posera pas de problème au niveau de la sortie des marins. On ne sait pas, ça n'a pas été précisé encore, s'il y a toujours des mines sur le dispositif normal de séparation du trafic, et donc si les navires doivent passer dans les eaux territoriales iraniennes, et quelque part, il est un peu normal qu'il y ait une régulation des autorités iraniennes, et tous les détroits ne sont pas, tous les passages comme Suez ou comme Panama sont pas gratuits et donc il y a des péages. Donc, ce serait un moindre mal. La priorité étant effectivement de sortir les navires.
3: Ouais. En un mot, on pourrait dire que vous êtes soulagé ce matin par cet accord cadre.
1: Oui, on est soulagé et on va s'assurer auprès de nos armateurs, par le biais de nos élus du personnel, que la réévaluation des risques suite à cette annonce et suite au protocole de sortie qui sera donné courant de la semaine soit réévalué, soit clairement transmis au commandant qui au final a la décision ultime. Puisque on est en temps de guerre, on n'est pas en temps normal. La zone reste en zone de guerre et donc le commandant vis-à-vis de l'armateur a toujours sa responsabilité qui est engagée et donc la possibilité d'accepter ou de refuser ou de modifier le dispositif.
3: Merci beaucoup Emmanuel Chalard pour vos explications en direct sur France Info, secrétaire général de la Fédération CGT des officiers de la marine marchande. Accord donc entre l'Iran et les États-Unis avant des négociations approfondies, alors qu'Emmanuel Macron lui est à Évian, où la France accueille le G7 à partir d'aujourd'hui, forum informel qui réunit les dirigeants de 7 grandes économies mondiales, le Canada, les États-Unis, le Japon, le Royaume-Uni, l'Allemagne, l'Italie et donc la France. Et c'est la dernière fois, Renaud Dely, qu'Emmanuel Macron y participe.
6: Et oui, Lucie, c'est l'amorce de sa tournée d'adieu. Alors, elle durera moins longtemps que celle d'Elton John, qui avait battu tous les records. 5 ans, non, pour Emmanuel Macron, ce sera 10 mois. 10 mois jusqu'à son départ de l'Élysée. C'est la deuxième fois qu'il accueille le G7 en France, après Biarritz en 2019. Et ce grand raout international, qui est devenu un rituel, marque un vrai cap. Parce que de tous les dirigeants présents ce soir à Évian, Emmanuel Macron est le plus expérimenté, celui qui est en place au pouvoir depuis le plus longtemps. Il y a 9 ans, hein, fraîchement élu depuis 3 semaines, il avait participé à son premier G7 réuni à la fin du mois de mai à Taormine, en Sicile. Et il est le seul rescapé de la photo de famille des participants, le seul avec Donald Trump, évidemment. Tous les autres dirigeants ont changé. Eux seuls sont encore là, et encore, le président américain a connu une éclipse de 4 ans pendant laquelle il a cédé la place à Joe Biden. Hein.
3: Donald Trump sera encore une fois au centre de toutes les attentions.
6: Oui, et d'abord de celle de son hôte français. Hein. Il y a encore une semaine, l'Élysée redoutait d'ailleurs qu'il ne vienne pas. Les deux hommes se verront en tête à tête dès cet après-midi, avant même l'ouverture officielle du sommet. Et comme d'habitude, Emmanuel Macron a mis les petits plats dans les grands pour essayer d'épancher la soif d'honneur et de reconnaissance de son invité américain. Souvenez-vous, lors des festivités du 14 juillet 2017, Donald Trump avait eu droit à la Tour Eiffel. Bah, cette fois-ci, c'est carrément Versailles. Emmanuel Macron organise mercredi soir un dîner en son honneur au château où fut signé le traité d'indépendance des États-Unis en 1783. Pas sûr toutefois que cela suffise à convaincre Donald Trump de renforcer son soutien à l'Ukraine, un dossier qui risque de passer au second plan malgré la présence demain du président Zelensky.
3: Et c'est l'un des principaux objectifs du chef de l'État ?
6: Oui, parce que cet engagement pro-ukrainien fait partie de l'ADN de Macron l'Européen. Depuis 10 ans, il revendique le leadership de la construction d'une Europe souveraine sur le plan industriel, militaire et désormais énergétique. Alors au fil des crises, des guerres qui se sont enchaînées ces dernières années, l'Union européenne a avancé de façon parfois chaotique, souvent par à-coups, mais elle reste trop soumise encore aux foucades et embardées de Donald Trump. Et d'abord sur le plan commercial, la guerre tarifaire déclenchée par Washington faisait rage il y a un an lors du précédent G7. Elle s'est apaisée depuis, mais les tensions demeurent. Au moment d'entonner le chant du départ, Emmanuel Macron a donc grand besoin de conforter son bilan européen en particulier, pour laisser une trace à l'international. Et il a d'autant plus intérêt à le faire que celui qui lui succédera dans un an à l'Élysée, et donc au G7, pourrait bien dilapider l'héritage.
3: Renaud Dely pour l'édito politique. Un accord a donc été atteint entre États-Unis et Iran. Il sera signé officiellement dans 4 jours, vendredi. Est-ce une victoire pour les États-Unis et pour Donald Trump? Écoutez la réponse de Laurent Jacobelli, député RN de Moselle, porte-parole du parti, invité du 8:30 France Info.
8: Je ne sais pas pour qui c'est une victoire. Pour l'instant, nous accueillons cette annonce avec optimisme et prudence. Prudence parce que c'est l'annonce d'un accord qui n'est pas encore signé. Si j'ai bien compris ce qui s'est dit dans la nuit, il y a encore des négociations.
9: Signé vendredi, normalement.
8: Voilà, exactement. À Genève, notamment sur le détroit d'Ormuz, qui serait libéré pour le passage, notamment des pétroliers. Mais là encore, les États-Unis d'Amérique nous disent qu'il n'y aura pas de droit de péage. L'Iran nous dit qu'il y aura un droit de sécurisation. Donc tout cela est encore flou, mais optimisme quand même, parce que ça veut dire pour les Français qui nous regardent et qui nous écoutent, que potentiellement les navires et les pétroliers vont pouvoir repasser par le détroit d'Ormuz et que ça pourrait casser la phase inflationniste que nous connaissons, d'abord par le coût de l'essence à la pompe, oui, 2 euros le litre.
9: Le cours du pétrole ensuite a chuté de 4%.
8: Pardon ?
9: Le cours du pétrole a chuté de 4%.
8: Je crois même que c'est 6 depuis quelques heures. Et puis, ça veut dire aussi que, comme le coût de l'énergie, de l'essence risque de baisser, ça veut dire le coût de vente des produits et donc la fin d'une phase inflationniste qu'on attend avec beaucoup d'impatience puisque le gouvernement n'a pas réagi.
10: Mais on va parler effectivement des mesures, mais est-ce que c'était une guerre pour rien ? Parce que vous le dites vous-même, il y a énormément d'incertitudes. Un accord qui n'a pas encore été négocié, parce qu'une phase de négociation va s'ouvrir, et un détroit d'Ormuz qui devrait rouvrir, mais peut-être aux conditions de l'Iran. Et puis, il était déjà ouvert avant la guerre. Et sur le nucléaire, pas d'avancée non plus. Alors, par rapport à l'accord de 2015, visiblement.
8: Ne m'en veuillez pas, mais je ne pourrais vous répondre que vendredi, c'est-à-dire qu'au moment où l'accord sera signé, parce que avant de se dire c'est une guerre pour rien, il faut se dire c'est une guerre pour quoi ? Quand sera-t-il effectivement du nucléaire
10: iranien ? Mais vous avez compris pourquoi ?
8: Mais non, justement, je n'ai pas compris pourquoi, et c'est bien le problème que nous avons à essayer de déchiffrer les messages du président des États-Unis d'Amérique. Est-ce pour libérer le peuple iranien ? Est-ce pour mettre fin à l'expansion nucléaire de l'Iran ? Est-ce que c'est pour mettre fin au régime des Mollahs ? Est-ce que c'est pour sécuriser la vie d'Israël ? Tout cela, aujourd'hui, on ne sait pas très bien. Donc, nous attendons de voir l'accord qui est signé, mais il y a beaucoup de points en suspens, je viens de les évoquer, et nous serons très vigilants à l'évolution des négociations.
9: L'Iran a imposé sa volonté divine et d'acier à des ennemis américains et sionistes humiliés. L'ennemi n'a d'autre choix que d'accepter la défaite et de se rendre. Se félicitent les Iraniens à la télévision d'État. C'est aussi une guerre de com. Est-ce que vous pensez que Trump est au moins un peu humilié par ce projet d'accord qui sera peut-être signé vendredi ?
8: J'en sais rien. Ce que je vois dans les propos que vous tenez, c'est que l'Iran ne changera pas pour l'instant. C'est-à-dire qu'on a un régime religieux et qui le revendique, une dictature qui le revendique pratiquement et qui est un danger pour ses voisins et notamment Israël. Donc, est-ce que la question va être réglée? Je le répète sur le problème du nucléaire. Imaginez l'Iran avec l'arme de feu nucléaire, ce serait terrible pour la région et pour le monde. Est-ce que Israël, qui est à peu près la seule démocratie de la région, pourra protéger ses habitants? On le sait, l'Iran est activiste contre Israël et se pose la question du Liban et du Hezbollah. Comment va-t-on retrouver la paix au Liban avec la neutralisation du Hezbollah?
10: Ce sont deux questions extrêmement importantes. Le Liban fait partie de cet accord et Donald Trump voudrait que Benjamin Netanyahou cesse ses frappes sur le Liban. Vous dites aussi qu'il faut qu'Israël cesse de frapper le Liban.
8: On a une double exigence. La paix au Liban, qui est un pays frère, et dont nous voulons qu'il vive dans une démocratie sereine et apaisée, avec un peuple libre, et nous voulons, et tranquille, mais nous voulons aussi qu'Israël soit protégé, Israël qui est la seule démocratie, je le redis, de la région, et dont le Hezbollah est un ennemi, le Hezbollah dont on voit les liens avec l'Iran de manière tout à fait évidente, puisque l'Iran l'inclut, veut l'inclure dans ses accords, et c'est probablement un débat de fond qu'il faut avoir, et c'est pour ça que Marine Le Pen, en tant que chef de groupe du Rassemblement National à l'Assemblée Nationale, a demandé un débat public pour savoir ce que veut faire la France. Qu'est-ce qu'on fait après la FINUL, qui est la force d'intervention pour pacifier la région?
9: Est-ce que doit faire la France alors?
8: Que doit faire la France? Oui, nous poserons la question. C'est très simple, il faut effectivement une présence française sur le Liban pour maintenir la paix, mais pas seulement, pour aider aussi au désarmement du Hezbollah. Or, c'est la fonction que, il faut le dire, la FINUL n'avait pas remplie pour l'instant et qui faisait que le Hezbollah était toujours ou est toujours une menace. Or, on ne peut pas laisser cette menace perdurer. Donc, on a un double objectif pour le Liban, la paix au Liban et le désarmement du Hezbollah. Et donc, qu'est-ce qui se passe après la FINUL, qui est la force d'intervention actuelle? Quel sera le rôle de la France? C'est la question que nous allons poser.
10: À l'Assemblée.
8: Absolument, selon l'article 50.1, pour vos auditeurs, vos téléspectateurs qui connaissent bien le règlement de l'Assemblée.
10: Cet accord intervient au moment où le G7 s'ouvre en France. Qu'est-ce que vous attendez au Rassemblement national du président de la République aujourd'hui?
8: D'abord, le fait qu'il y ait un dialogue direct, j'allais dire bilatéral aussi, entre les États-Unis d'Amérique et la France, est une bonne chose.
10: Il faut maintenir ce dialogue.
8: Il faut le maintenir.
10: Même si Donald Trump nous humilie.
8: La France et les États-Unis ont une relation historique amicale de longue date. Nous avons des intérêts communs, nous sommes des alliés. Nous faisons partie des grandes démocraties libérales qui doivent se protéger d'un certain nombre de risques communs. Nous avons intérêt à travailler ensemble. Qu'il y ait un dialogue renoué entre les deux présidents de nos deux démocraties reste une bonne chose.
23: Laurent Jacobelli, député RN de Moselle, porte-parole du Rassemblement National, invité du 8h30 France Info avec Agathe Lambret, Paul Larouturou. Entretien à retrouver en intégralité et en vidéo sur franceinfo.fr.
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23: Il est 10h23, l'info Marie Maheu, Israël ne retirera pas ses troupes du Liban.
13: C'est ce qu'affirme à l'instant le ministre de la Défense israélien alors qu'un accord a été trouvé cette nuit entre les États-Unis et l'Iran, accord qui prévoit l'arrêt de toutes les opérations militaires, y compris au Liban. Quelle va être la réaction de Donald Trump face à son allié? Le président américain est attendu en France à Évian aujourd'hui au sommet du G7. La réouverture du détroit d'Ormuz, qui fait aussi partie de cet accord, permet en tout cas au marché de souffler. Le prix du baril est à la baisse. Celui à la pompe en France le sera aussi prochainement, assure la porte-parole du gouvernement Maud Bréjon. La Russie n'a pas visé la cathédrale de la Dormition de Kiev, assure ce matin Moscou. Les dégâts provoqués sur cet édifice classé au patrimoine mondial de l'UNESCO sont inacceptables, avait réagi le ministre des Affaires étrangères Jean-Noël Barrot. Et puis une nouvelle semaine très chaude s'annonce côté température en France, plus encore qu'il y a 15 jours. Météo France en anticipe même ce qui pourrait être la première véritable vague de chaleur de l'année.
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3: Un favori face à un débutant, c'est l'une des affiches du jour au Mondial de football. L'Espagne débute sa compétition en affrontant le Cap-Vert, dont c'est la première participation à une Coupe du Monde. Ce sera à 18h ce soir dans le stade d'Atlanta. Et Nicolas Taillard, l'Espagne arrive avec un statut de prétendante à la victoire.
16: Sûre de sa force collective et riche de ses talents individuels, la sélection espagnole arrive logiquement aux États-Unis avec l'ambition d'accrocher une deuxième étoile de champion du monde à son maillot. Elle a même les faveurs des bookmakers au coup d'envoi du tournoi. Portée notamment par la jeunesse barcelonaise, la Roja peut compter sur l'incroyable densité de son effectif et sur un jeu léché tout en maîtrise technique et en possession de balles. David Raya, le portier d'Arsenal, gardera les cages espagnoles sur ce mondial.
17: Nous sommes champions d'Europe, nous avons une excellente équipe et nous abordons la compétition avec sérénité. Il faut se concentrer sur ce que nous maîtrisons et on verra bien, mais nous sommes capables de gagner le mondial.
16: Et pour y parvenir, l'Espagne compte sur le génie et l'insouciance de Lamine Yamal, bien décidé à seulement 18 ans, a marqué sa première Coupe du Monde de son empreinte. Seul ombre au tableau, le prodige du Barça n'a plus foulé une pelouse depuis une blessure fin avril. Les supporters espagnols prient pour son rétablissement et rêvent déjà en grand, mais se souviennent aussi être tombés de haut lors des derniers rendez-vous mondiaux. L'Espagne n'a plus dépassé les huitièmes de finale depuis son sacre de 2010.
3: Nicolas Taillard à Atlanta, aux États-Unis pour France Info. Et voici l'œil de Constance. Bonjour Constance Villanova.
18: Bonjour Lucie.
3: À l'occasion de la Coupe du Monde, vous nous parlez de l'intérêt que certains peuvent porter aux compagnes de joueurs. Ça peut même tourner à l'obsession. Vous nous racontez pourquoi ces femmes peuvent déranger.
18: Vous savez Lucie, ce que j'adore chez Kylian Mbappé, sa nouvelle copine, Esther Esposito, comédienne espagnole. J'en suis ultra fan. Alors le foot, je n'y connais pas grand chose. Elle non plus, a-t-elle dit dans les colonnes du Parisien ce week-end. Mais les conjointes de joueurs, alors ça me passionne. Certaines se sont bâties un empire ultra suivi, elles affolent la presse à scandale. On les appelle les WAGs.
3: Pourquoi les WAGs ?
18: WAG, c'est l'acronyme anglais de Wives and Girlfriends, les femmes et les petites amies de joueurs. Alors la sacro-sainte mère du genre, c'est Victoria Beckham, ex-Spice Girl, mariée à David, devenue créatrice de mode milliardaire. Elle raconte leur rencontre à la fin des années 90.
24: Je n'aime pas le football. Pas du tout. Je n'aimais pas le foot. Et c'est toujours le cas aujourd'hui. Mais j'avais vu des photos de lui dans les magazines. Il était clair que c'était un très beau garçon.
18: Dans les années 2010, la télé-réalité s'empare des WAGs et Instagram a fait le reste. Mais derrière le glamour, le rôle reste très traditionnel. La jolie épouse qui soutient son champion depuis les gradins.
3: Il y a un revers de la médaille.
18: Oui, et comment, Lucie ? D'abord, on les soupçonne d'être des croqueuses de diamants, là pour l'argent et la gloire. Ensuite, elles sont scrutées, trop sexy. On les incendie, trop pudiques, pareil. Esther Exposito, lynchée sur les réseaux il y a quelques jours pour avoir dansé 2 secondes à un concert. Rima Edbouche, l'épouse d'Ousmane Dembélé, a été insultée juste pour être apparue voilée sur la pelouse et parce qu'elle a décidé de ne jamais montrer son visage. Et surtout, dès qu'une équipe perd, cherchez la femme. Mondial 2006, l'Angleterre loge ses WAGs dans une station thermale à Baden-Baden. Elles font la fête, dévalisent les boutiques, raflent les unes. And England, as usual, lose on a penalty shootout. L'Angleterre perd en quart de finale et on tient les coupables. Elles auraient déconcentré les joueurs. C'est là tout l'enjeu. Hein. La WAG sert de paratonnerre. Elle cristallise tous les clichés sexistes. Moralité, le poste le plus dangereux du football, ce n'est pas gardien de but, c'est petit ami de l'avant-centre.
3: Wannabe des Spice Girls dans l'œil de Constance. Merci beaucoup Constance Villanova.
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23: Christine Peña. Le soleil prend la main dans l'ouest et le sud. Il va faire vraiment très chaud, jusqu'à 35. À Cognac, comme à Perpignan et Montpellier, on a quelques orages en montagne qui pourraient se développer en cours de journée sur les Pyrénées, sur les Alpes du Sud, mais également vers les côtes de la Manche et notamment de la Normandie aux Hauts-de-France. Les Hauts-de-France dans la soirée. La chaleur va se renforcer cette semaine. Vous le savez, les régions du sud-ouest, du centre, jusqu'à l'Île-de-France pourraient dépasser les 35 degrés d'ici la fin de la semaine. Certaines régions pourraient même approcher les 40.
3: Il est 10h30, bienvenue. L'info Mélanie Delaunay.
2: C'est un pas historique vers la paix, réagit le président du Pakistan. C'est le pays médiateur entre les États-Unis et l'Iran qui a annoncé cette avancée, un protocole d'accord pour mettre fin à la guerre au Moyen-Orient. Première étape vers une signature prévue vendredi en Suisse. Ces annonces font chuter les cours du pétrole, remonter les bourses ce matin en Asie et en Europe. Donald Trump, qui est en ce moment dans l'avion pour se rendre au sommet du G7 à Évian, assure que le détroit d'Ormuz va rouvrir, que le blocus naval américain sera levé une fois l'accord paraphé.

0: Des rassemblements prévus ce soir devant les tribunaux et devant le ministère de la Justice dans le sillage de l'affaire du meurtre de Liana dans le Gers. 150 associations et syndicats réclament une loi intégrale contre les violences faites aux femmes et aux enfants. À partir d'aujourd'hui, les traitements contre l'obésité Wegovy et Mounjaro sont remboursés par la Sécurité sociale uniquement pour certains patients. Jusqu'à 1 million de personnes sont potentiellement concernées selon le gouvernement. Et puis sur la carte de la météo des forêts, 6 départements sont en orange, risque de départ de feu élevé dans l'Aude, l'Hérault, le Gard et le Vaucluse, ainsi que dans les Deux-Sèvres et en Vendée.
1: Merci beaucoup Mélanie Delaunay. Donald Trump espère un accueil triomphal au G7 à Évian en France, après l'accord conclu entre les États-Unis et l'Iran. Nous sommes sur place à Évian dans un instant avec Paul Barcelone, sauf que déjà Israël affirme qu'il maintiendra ses troupes au Liban pour une durée indéterminée. Est-ce une première entorse à l'accord de paix? On y revient dans le détail dans un instant. Et dans un quart d'heure, nous verrons à quel point les marchés sont rassurés par cet accord cadre, avant de plus profondes négociations entre l'Iran et les États-Unis. Et puis avant 11h, nous serons en direct d'un lycée sur France Info pour recueillir les premières impressions des élèves de terminale, ceux qui ont planché et qui planchent aujourd'hui sur leur épreuve de philosophie, épreuve qui débute le bac 2026.
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1: Le sommet du G7, plus que jamais épicentre du monde, s'ouvre aujourd'hui à Évian, alors que Donald Trump a déclaré dans la nuit qu'un accord de paix était désormais finalisé avec l'Iran, avec une signature prévue dans 4 jours, vendredi le 19 juin prochain à Genève, en Suisse. Bonjour Paul Barcelone.
3: Bonjour Lucie.
1: Vous êtes envoyé spécial de France Info. Cet accord de paix vient donner une autre dimension au sommet présidé par Emmanuel Macron.
3: Oui, c'est vrai, et avec optimisme. Le président appelle désormais à la mise en œuvre rapide et concrète de cet accord, comme s'il n'y avait plus de temps à perdre. Dans une vidéo publiée sur ses réseaux sociaux, Emmanuel Macron affirme même, écoutez, que les derniers détails vont se régler ici, à l'occasion du sommet du G7.
4: Et là, l'objectif sera de voir les conséquences de cet accord, le soutien au Liban, la réouverture d'Hormuz dans la durée, et évidemment, la conclusion d'un accord sur le nucléaire et le balistique en Iran.
3: 3 dossiers donc sur lesquels la France sera particulièrement vigilante et veut peser même sur la manière dont vont se paramétrer les données de cet accord. Le plus emblématique, c'est bien sûr la réouverture du détroit d'Hormuz, sans restriction ni péage, dit Emmanuel Macron, qui assure que la mission maritime est prête. Elle avait été lancée dans un objectif strictement défensif avec ces pays volontaires. Il y avait dans le lot plusieurs Européens pour sécuriser ce point stratégique de l'économie mondiale. Le 2e dossier, c'est le nucléaire et le balistique. Attention, les négociations s'annoncent comme très longues. La France est prête, assure le président, à y prendre toute sa part. Et puis enfin, le cessez-le-feu au Liban, robuste et durable, dit Emmanuel Macron, qui l'appelle de ses voeux depuis plusieurs semaines.
1: Et dans ce contexte, évidemment, Donald Trump sera plus que jamais l'invité de marque de ce G7.
3: Et c'est peu dire que tous les regards sont tournés vers lui. La France met les petits plats dans les grands pour l'accueillir. Emmanuel Macron l'accueillera justement à 17h à Évian pour un premier entretien en tête-à-tête. Dans la foulée de l'interview du président français au journal de 13h de TF1, Emmanuel Macron qui rencontre en ce moment dans le centre-ville d'Évian des élus locaux. Il ira tout à l'heure remercier les forces de l'ordre. 16 000 policiers et gendarmes mobilisés pour ce sommet quasi bunkerisé ici, sommet sous très haute sécurité. Avant donc le gros morceau. Premier gros morceau, ce sera un dîner ce soir à l'hôtel Royal, hôtel de luxe, avec une vue imprenable, Lucie, sur le lac Léman.
1: Le risque, Paul, c'est que l'accord passe sous silence les autres sujets à l'ordre du jour de ce G7.
3: Et notamment la guerre en Ukraine, avec la venue ici de Volodymyr Zelensky prévue demain matin. Emmanuel Macron, dont c'est le dernier G7 comme président, veut aussi parler des déséquilibres économiques mondiaux, tenter de porter sa fameuse troisième voie. Sont invités ici des pays partenaires, l'Inde, le Brésil, le Kenya, l'Égypte notamment, pour sortir du schéma des grandes puissances. Rappelons que Donald Trump est aussi invité au château de Versailles mercredi soir, manière finalement de le convaincre, ou tenter de le convaincre, de rester jusqu'au bout. L'année dernière, le président américain avait claqué la porte, repris son avion, cette fois, et on en parlait, le moment semble, allez, historique, très particulier, après donc cet accord et ses 100 jours de guerre.
1: Merci beaucoup Paul Barcelone, en direct avec Benjamin Reyes à Évian, pour France Info. Et bonjour Jonathan Piron.
5: Bonjour.
1: Merci de nous rejoindre. Vous êtes historien spécialiste de l'Iran, chercheur associé au groupe de recherche et d'information sur la paix et la sécurité basé à Bruxelles. Ce cessez-le-feu concerne en principe tout le Moyen-Orient, y compris le Liban. Sauf que sur le

0: terrain, les choses risquent d'être un peu plus compliquées. On le voit déjà ce matin, le ministre israélien de la Défense affirme qu'Israël ne retirera pas ses troupes du Liban, ni de Syrie, ni de Gaza. Ça veut dire que Benjamin Netanyahou n'accepte pas de se conformer à cet accord, auquel d'ailleurs il n'a pas participé.
1: Il n'y a pas participé et on sait d'ailleurs depuis plusieurs semaines qu'il a un très mauvais regard d'ailleurs sur ces négociations et sur cet accord. Et donc, ce n'est pas vraiment une surprise en fait cette déclaration, on s'y attendait. D'ailleurs, hier soir, il y a eu ces nouvelles frappes en fait qui ont été réalisées par l'armée israélienne sur Beyrouth et qui ont failli déclencher une réaction iranienne. Et donc, toute une série de rumeurs parviennent aujourd'hui auxquelles il faut faire très attention. Mais où les États-Unis, Donald Trump aurait fait de nouvelles concessions d'ailleurs à l'Iran durant la nuit pour éviter qu'il n'y ait une réplique iranienne qui mette en péril cet accord. Et donc, tout cela montre en fait la grande fragilité dans laquelle cet accord se trouve. C'est peut-être en fait même l'étape la plus simple qui vient d'être réalisée parce qu'en fait, tout reste à faire et tout reste aussi à maintenir dans ce contexte où Israël peut continuer aussi à réagir, voire même à provoquer les Iraniens pour essayer de faire dérailler l'accord, mais où on sait que l'ensemble des points à négocier sont particulièrement problématiques, avec aussi des lignes rouges. Et donc, encore une fois, on est peut-être ici dans une nouvelle étape, mais on n'est pas du tout dans la fin du conflit.
0: Oui, et est-ce que le Hezbollah au Liban, Hezbollah allié de l'Iran, téléguidé par l'Iran, acceptera de ne pas répondre, justement, si Israël reste dans la région ?
1: En effet, et donc on sait maintenant qu'il y a quand même de la structurelle un peu plus importante entre le Hezbollah et l'Iran. On a vu aussi cette volonté continue de la part du régime iranien d'unir les fronts, c'est le terme qu'ils utilisent d'ailleurs pour essayer justement d'inclure la question libanaise à l'intérieur des négociations et de cet accord. Maintenant, on sait aussi que ces différents groupes ont leur propre agenda et on est dans un contexte aussi de forte instabilité, notamment politique aussi bien à l'intérieur du Liban qu'à l'égard d'Israël. N'oublions pas qu'il y a maintenant une séquence électorale qui est en cours en Israël avec des élections anticipées. Et on sait que le Liban est aussi une question importante d'ailleurs à l'intérieur de la politique israélienne avec aussi, comment dire, une certaine popularité de cette thématique auprès de la population. Et donc il y aurait peut-être aussi la volonté de certains partis, notamment d'extrême droite, de vouloir justement instrumentaliser la question libanaise pour faire avancer aussi leur propre agenda politique. Et donc, encore une fois, tout cela montre bien, finalement, la situation compliquée qui reste en place à l'heure actuelle au Moyen-Orient.
0: Oui, la fragilité de cet accord, qui est un accord préalable, on le rappelle, à de négociations plus approfondies sous 60 jours. L'Iran, Jonathan Piron, estime avoir gagné dans cette affaire. Téhéran, d'ailleurs, affirme que le pays va garder le contrôle du détroit d'Ormuz et va percevoir des droits de service pour assurer la sécurité du passage. Ce n'est pas confirmé, mais si c'est le cas, est-ce que l'Iran a tout gagné dans cette histoire ?
1: On n'a toujours pas en fait les informations claires en fait sur le contenu de l'accord. On n'a pas le texte, il n'a pas encore été publié officiellement. On a juste différents éléments qui parviennent, mais uniquement du côté iranien où certains médias du régime ont fait fuiter en fait les 14 points. Ce qui en fait est intéressant de se demander, c'est qu'est-ce qui a changé par rapport au 28 février dernier. Quand on était dans la situation avant le conflit, l'Iran était exsangue, avec un soulèvement très important contre le régime, avec des alliés dans la région qui étaient plus faibles, avec un pays qui était aussi isolé, une économie en difficulté, une crise politique aussi sur le manque de leadership d'Ali Khamenei, et des questions qui se posaient aussi fortement sur la succession. Et aujourd'hui, en fait, on se retrouve avec un régime iranien qui s'est ressoudé, qui s'est radicalisé, avec des nouveaux moyens d'action dans la région, notamment le contrôle du détroit d'Ormuz, mais aussi qui a démontré sa puissance avec l'utilisation des missiles balistiques, notamment sur les pays du Golfe Persique, et qui aujourd'hui est parvenu aussi à obliger l'administration Trump à faire des concessions, notamment sur le dégel des avoirs iraniens bloqués à l'étranger. Et donc, plutôt que de parler de victoire iranienne, parce que c'est peut-être encore un peu tôt, comme on ne connaît pas encore la manière dont les négociations vont se dérouler, on peut peut-être plutôt parler en fait de fiasco américain. Les Américains, les Israéliens ne sont pas parvenus à faire tomber le régime, ni à imposer leurs décisions sur des questions sensibles comme le nucléaire ou les missiles balistiques. Et finalement, en fait, tout reste à faire.
0: Et l'ont même renforcé, puisque vous dites que le guide suprême Mojtaba Khamenei, aujourd'hui, donc successeur de son père, serait bien plus impliqué et de plus en plus impliqué aujourd'hui dans le régime. Et il a permis, cette guerre a permis d'asseoir encore davantage son autorité.
1: La sienne, mais aussi surtout celle des gardiens de la Révolution, qui maintenant sont très présents, encore plus qu'auparavant, dans les différents rouages du système, mais aussi une génération des gardiens qui est plus radicale, plus agressive, et qui abandonne la doctrine précédente, qui était celle de la patience stratégique. Il y avait notamment au cœur du pouvoir iranien sous le règne d'Ali Khamenei des critiques en fait contre cette patience, avec cette volonté constante d'Ali Khamenei de jouer parfois de la prudence, d'ouvrir aussi la voie à des négociations, d'imposer aussi des limites finalement à la manière dont l'Iran réagissait dans la région. Même s'il avait une posture agressive, il y avait quand même des contraintes. Ici, on se retrouve finalement avec un régime qui s'est radicalisé et qui, d'une certaine manière, s'est peut-être même libéré en fait dans son action. On a vu d'ailleurs récemment, il y a quelques jours, des frappes qui ont été décidées par le régime iranien après des attaques israéliennes sur le Liban. Et donc, c'était des opérations de première frappe et pas seulement une réplique à la suite d'une attaque alors sur le territoire iranien. Et donc, on voit qu'il y a cette volonté maintenant de repousser des limites dans cette idée peut-être en fait que aujourd'hui le régime considère qu'il a des éléments de rapport de force qui lui sont favorables et que donc il essaie justement de pousser de plus en plus loin les contraintes à l'égard d'Israël, mais aussi à l'égard des États-Unis. Et donc, dans le cycle de négociations qui s'ouvre aujourd'hui, notamment sur la question du nucléaire, on voit que les Iraniens vont certainement être beaucoup, beaucoup moins ouverts en fait que par le passé.
0: Oui, que par le passé, c'est-à-dire que lors des négociations précédentes pour l'accord du nucléaire que Donald Trump avait rompu, c'est ce que vous dites. Ça va être encore plus difficile,
1: tout à fait, mais aussi,
0: ça a pris des années.
1: Oui. Et d'autant plus qu'il y a aussi cette volonté maintenant des Américains d'amener les négociations aussi sur la question sensible des missiles, mais aussi des proxys et aussi de l'influence régionale de l'Iran. Or, on a vu que par le passé, la question du nucléaire avait mis des années à se régler. Et aujourd'hui, quand on vient avec ces annonces de négociations qui dureraient entre 30 ou 60 jours, on est vraiment dans une illusion. Donc, on pourrait se retrouver en fait dans la situation où cet accord est prolongé au fur et à mesure des négociations, mais qui n'aboutissent pas. Et qui maintient finalement un peu cette zone grise, avec de temps en temps alors des escalades, mais avec aussi des négociations qui finissent par s'enliser, parce que finalement il n'y a pas cette volonté claire en fait d'aller jusqu'au bout, parce que les lignes rouges sont toujours présentes.
0: Et Jonathan Piron, la population iranienne dans tout ça, prise en étau entre la guerre et la répression, et ça va s'accentuer.
1: C'est la grande oubliée. Oui. C'est la grande oubliée de la situation. Et donc, dans les messages qui nous parviennent en fait d'Iran depuis ces derniers jours, il y a une partie de la population qui est soulagée que ce conflit s'arrête. Mais une grande partie aussi est dans une situation de désespoir parce que la situation économique a continué à s'effondrer, les taux d'inflation est très élevé, a dépassé les 100%, et aussi parce que dans les messages qui nous parviennent, certaines personnes, certains groupes qui se sont mobilisés en janvier durant le soulèvement disent « mais en fait, nous sommes seuls ». Les promesses qui avaient été adressées par Donald Trump au début du conflit de leur venir en aide n'ont pas été tenues. La population est complètement oubliée dans cet accord. Il n'y a aucune demande sur, ne fût-ce qu'un peu de démocratisation ou d'arrêt de la répression. Et donc, cette population est vraiment désemparée avec un pouvoir américain qui l'a abandonné malgré les promesses et aussi un pouvoir iranien qui est encore plus radical et qui n'hésitera certainement pas à utiliser l'outil de la répression à l'avenir.
0: Oui, parce que dans l'accord, on ne parle que de reconstruction, de discussion sur la reconstruction, mais pas effectivement sur les droits de l'homme. Merci beaucoup, Jonathan Piron, d'avoir répondu à nos questions. Historien spécialiste de l'Iran, chercheur associé au groupe de recherche et d'information sur la paix et la sécurité à Bruxelles.
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0: Il est 10h45, l'info Marie Maheu, la paix au Liban n'est pas encore garantie.
3: Un accord a bien été trouvé cette nuit entre les États-Unis et l'Iran qui prévoit l'arrêt des opérations militaires sur tous les fronts. Mais Israël répond que ses troupes vont rester sur place et riposter contre Téhéran en cas d'attaque, dit encore le ministre israélien de la Défense. Des discussions préparatoires vont en tout cas se tenir au Qatar, à Doha, avant la signature de cet accord vendredi. Les contours sont toujours flous. Le détroit d'Ormuz va ouvrir, assure Donald Trump, mais sous quelles conditions? Les Iraniens vont-ils garder un droit de passage? Les prix du pétrole ont en tout cas déjà commencé à baisser. Au moins 11 morts en Ukraine et un incendie qui a ravagé la cathédrale de la Dormition à Kiev, classée à l'UNESCO. Volodymyr Zelensky appelle les dirigeants du G7 qui se retrouvent ce soir à Evian en France à répondre à ces nouvelles frappes. Moscou dément avoir visé l'édifice. Et puis comme chaque année, les sujets du bac de philo sur lesquels planche jusqu'à midi plus de 530 000 lycéens ont de quoi nous faire réfléchir. Au choix, avons-nous la maîtrise de nos paroles ou peut-on être heureux quand les autres ne le sont pas ?
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0: Les cours du pétrole sont donc en net repli sur le marché international ce matin, conséquence de l'annonce tard hier soir de l'accord entre Washington et Téhéran. Alors Emmanuel Cuny, même si il reste beaucoup de questions en suspens, les marchés sont plutôt rassurés.
2: Oui, alors rappelons peut-être qu'il y a deux références de pétrole au monde. Hein, le baril de WTI, c'est la référence des prix de brut aux États-Unis, et puis le Brent de Mer du Nord, là c'est la référence en Europe. Eh bien les deux sont en net repli ce matin, on peut même dire qu'ils plongent littéralement, hein, on est à environ 5% de baisse. Le baril de Brent de Mer du Nord est à 83$, le WTI à 80$. Donc nous sommes très loin des 110, voire des 115$, souvenez-vous, qui avaient été approchés ou brièvement atteints au printemps. En fait, on est tout simplement revenu au niveau d'avant le déclenchement de la guerre, comme si rien ne s'était passé.
0: Oui, donc ça semble logique, mais qu'en pensent les experts exactement?
2: Alors la détente est bien réelle, car rappelons-le, l'Iran est l'un des 10 plus grands pays producteurs d'or noir au monde, surtout 20% du pétrole livré sur la planète passe par le détroit d'Hormuz. Ça fait un cinquième du pétrole mondial. Donc les marchés retiennent avant tout ce matin que la prime de risque liée à la région est en train d'évoluer dans le bon sens. La prime de risque, c'est ce que paient les opérateurs et les investisseurs en période de guerre, car évidemment, on ne sait jamais comment va évoluer la situation. Il y a aussi le coût des assurances. Donc l'accord intervenu hier soir détend plus ou moins l'atmosphère à ce niveau, mais la prudence reste de mise.
0: Oui, parce que rien n'est encore réglé sur le fond du dossier.
2: Effectivement, à commencer par la réouverture de ce fameux détroit d'Hormuz. La région ne sera pas rouverte avant la signature officielle de l'accord prévu si tout se déroule normalement vendredi prochain, le 19 juin. Ensuite, réouverture du détroit ne veut pas dire rétablissement immédiat du trafic de pétrole et de marchandises. Certains endroits vont devoir être déminés, les bateaux bloqués ne vont pas pouvoir passer tous en même temps, et puis on ne sait pas encore si Téhéran va s'imposer ou non comme régulateur du trafic dans la région.
0: Et dans ce contexte, Emmanuel, Donald Trump a-t-il réellement dit son dernier mot?
2: Alors c'est le dernier facteur en effet. Est-ce que l'imprévisible Trump ne va pas encore faire un caprice de dernière minute, une foucade comme il en a l'habitude, et qui remettrait en cause l'accord? Si c'était le cas, bah, il gâcherait son beau cadeau d'anniversaire obtenu hier, le jour de ses 80 ans, et puis l'année des 250 ans de l'Amérique.
0: Merci Emmanuel Cuny pour le Brief Éco. Écoutez à présent Philippe Chalmin, il est professeur d'histoire économique à l'Université Paris-Dauphine, directeur de Cyclope, un centre de recherche sur les marchés des matières premières. Avant de parler avec lui des cours du pétrole, il évoque un retour à la normale dans le détroit d'Hormuz qui n'est pas pour tout de suite.
5: Non. Ceci étant, je voudrais quand même relativiser le problème du statut d'Hormuz. Il est évident que le détroit d'Hormuz ne sera jamais plus totalement comme avant, que la libre circulation sera relativement limitée. Maintenant, un péage dont on avait parlé, on parlait depuis un certain temps, à hauteur de 1 dollar le baril, puisque c'était cela que les Iraniens avaient en tête, je vais vous dire, ça ne change pas la face du monde. Nous venons de connaître une période où les prix du baril ont évolué pratiquement, sont passés du simple au double, donc ont pris 60 dollars à certains moments, 1 dollar de plus ou de moins, ça n'est pas dramatique, c'est une manière, disons, c'est un problème en termes de droit de la mer, de libre circulation, etc. Et puis, ça rappelle aussi que, éventuellement, l'Iran pourrait utiliser et contrôler les navires. Alors là, à des fins politiques, c'est peut-être là ce qui est le plus dangereux.
6: Oui, parce qu'on rappelle ce que nous disait notre correspondant à Téhéran tout à l'heure. L'Iran annonce que dans cet accord, il percevrait des droits de service pour assurer la sécurité et, je cite, la protection de l'environnement. Autrement dit, c'est un péage qui ne dirait pas son nom, Philippe Chalmin.
5: Oui, mais je le répète, les sommes dont on a parlé ces dernières semaines, qui auraient d'ailleurs été perçues sur certains navires. Il se dit que certains tankers appartenant à des armateurs grecs sont passés et ont passé le détroit en payant 1 dollar le baril. 1 dollar le baril, ça fait, pour le rappeler à nos auditeurs, c'est 1 centime à la pompe. Je dirais que c'est pas énorme quand même.
6: Cette baisse de 4-5% du baril cette nuit, conséquence chez nous, au prix à la pompe, c'est d'ici quelques jours, quelques semaines?
5: Oh, d'ici quelques semaines quand même. D'autant plus que là, on parle de ce qu'on appelle le pétrole papier, c'est-à-dire le pétrole sur les marchés financiers. Il faut voir ce que ça va donner sur les marchés physiques. C'est vrai que de toute façon, nous étions, avant ces annonces, nous étions quand même largement, y compris sur les marchés physiques, en dessous de 100 dollars le baril. Il y a une règle à peu près simple, 1 dollar le baril égale grossièrement 1 centime à la pompe, avec un décalage qui peut être de 15 jours, 3 semaines, qui dans ce cas-là sera peut-être un peu plus long, mais grossièrement, on peut imaginer que les Français passeront leur été probablement en dessous quand même de 2 euros le litre, pardon, du moins si tout se passe bien, si l'accord est effectivement signé vendredi, si Hormuz est réouvert. Le général Trinquant a souligné avec juste raison que se posaient des problèmes des mines, que se pose le problème de la relation avec Oman. Nous sommes encore quand même dans un certain flou artistique. Gardons-nous de toute euphorie.
6: Oui, beaucoup d'incertitudes. Donc, moins de 2 euros pour le gazole, comme pour le sans-plomb, a priori, cet été. Si, évidemment, rien ne bouge, hein, c'est bien ça.
5: Absolument. On peut l'imaginer. Et même, alors là, rêvons un peu, dans le courant de l'automne, voire vers la fin de l'année, on pourrait se retrouver... parce que finalement, les fondamentaux du marché du pétrole sont plutôt orientés à la baisse, et on l'a vu, alors tout va dépendre bien entendu du rebond de la demande et notamment des importations chinoises, mais on pourrait se retrouver à la fin de l'année dans des zones de prix qui étaient celles où nous étions avant le conflit, et ce début d'année, nous étions entre 60 et 70 dollars le baril.
6: Philippe Chalmin, il y a aussi d'autres matières premières, et je pense au gaz, et à tous les Français qui se chauffent au gaz pour l'hiver prochain. Là, les conséquences sur les infrastructures gazières, elles vont être longues à réparer.
5: Oui, mais alors, relativisons là encore, hein. Oui, les prix du gaz ont augmenté. Sur les marchés, on est passé, enfin, il y a eu quelques pointes, mais on est passé grossièrement de 30 à 50 euros le mégawattheure. Je vous rappelle qu'au moment du déclenchement de la guerre en Ukraine, on a été monté à plus de 300 euros. Donc, les méthaniers vont commencer à repasser Hormuz. Il y a, des infrastructures qui ont été détruites au Qatar. Ça ne représente pas quand même des sommes, enfin des tonnages énormes. Et on devrait assister, alors de manière peut-être moins spectaculaire que pour le pétrole, à une baisse des cours sur le marché européen et surtout sur le marché asiatique. Et puis, alors, il y a une chose, il faut bien souligner, on se focalise tous sur le pétrole brut, il ne faut pas oublier qu'il y a tous les produits raffinés et puis qu'il y a même tous les autres produits.
6: J'allais vous en parler parce qu'on l'a tous ressenti, on a beaucoup parlé depuis le 28 février des effets sur les engrais, des effets en cascade, sur les plastiques aussi, et ça se ressent, il y a de l'inflation ici chez nous. Est-ce que ce qu'on vit depuis hier soir, ça peut avoir un impact positif sur le ralentissement de l'inflation?
5: Oui, en toute logique. Alors, il y a inflation et inflation ressentie. L'inflation ressentie, c'est celle que nous vivons au quotidien à la pompe ou dans les linéaires de supermarchés quand nous achetons des produits alimentaires qui sont emballés. Et donc, autant les prix agricoles n'ont pas bougé, autant par contre, les prix des emballages, vous avez raison, le naphtha par exemple, qui joue un rôle fondamental dans la pétrochimie, là nous avons eu des augmentations de prix souvent beaucoup plus importantes, et là le retour à la normale prendra probablement plus de temps.
0: Philippe Chalmin, professeur d'histoire économique à l'Université Paris-Dauphine, directeur de Cyclope, un centre de recherche sur les marchés des matières premières. Il répond à Jérôme Chapuis. On ne parle plus d'économie, mais parlons philo. À présent, plus de 530 000 élèves de terminale planchent ce matin sur leur bac de philosophie. Ils ont jusqu'à midi pour boucler l'épreuve. Bonjour Noémie Bonin. Noémie Bonin,
7: bonjour.
0: Avec nous. Vous êtes en direct du lycée Hippolyte Fontaine à Dijon avec Olivia Branger pour les moyens techniques. Et vous avez, Noémie, les sujets proposés, les sujets de philo sous les yeux.
7: Oui, prenons la voie technologique d'abord. Les élèves avaient le choix entre ces deux dissertations, débattre est-ce chercher la vérité ou la technique peut-elle être mauvaise? Le commentaire de texte portait sur un extrait de Paul Ricoeur. Pour le bac général, les candidats choisissent entre « Avons-nous la maîtrise de nos paroles ?» et « Peut-on être heureux quand les autres ne le sont pas ?» Je ne sais pas si ça vous inspire, Lucie. La troisième option était un texte de Nietzsche. Espérons que tout cela ait inspiré les élèves.
0: Et justement, les premiers candidats sont sortis.
7: Oui, ils sortent au fur et à mesure. Amandine est un petit peu fatiguée.
8: Donc moi, j'ai choisi le sujet, c'était sur la... J'ai un trou. C'était sur... J'en ai trop parlé longtemps. Sur le bonheur, voilà. C'était est-ce qu'on peut être heureux même si les autres ne le sont pas. Donc moi, j'ai énormément développé sur le fait que c'était possible. Après, j'ai dit qu'il y avait des limites à avoir pour avoir du respect. Et j'ai fini par dire que notre bonheur, on pouvait le partager aux autres dans une troisième partie. Bah, j'espère avoir au moins 15. Après, la philo, c'est que coef 8. Donc je préfère avoir des meilleures notes dans mes spécialités au grand oral.
7: Voilà, la plupart des candidats sont un petit peu dans cette optique, hein, réviser, mais pas trop, pour se laisser du temps pour leurs épreuves de spécialité, c'est à partir de demain. C'est le cas aussi de Balian, donc sorti de l'épreuve au bout de 2h10.
9: Bah, la philo, non, pas trop importante. J'avais pas beaucoup révisé au final, en fait, mais je suis tombé sur les sujets où les notions j'avais plus révisé en fait, au final. Mais j'avais pas trop révisé les autres, comme l'État, la société, tout ça.
7: Voilà, les jeunes sont en train de débriefer leurs copies dans la cour du lycée, mais le plus gros des candidats travaille encore dans les salles d'examen. Ils ont jusqu'à midi.
0: Merci beaucoup, Noémie Bonin, en direct du lycée Hippolyte Fontaine de Dijon, avec Olivia Branger pour France Info.
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0: Et la chaleur arrive, Christine Peignat.
12: Les températures vont grimper à des seuils caniculaires d'ici la fin de la semaine. Et ça sera d'ailleurs la deuxième canicule avant que l'été ne s'affiche sur nos agendas, du jamais vu. Alors cette chaleur va progresser. Aujourd'hui, on ira jusqu'à 35 du côté de Cognac, mais également à Montpellier, Perpignan, 34 à Bordeaux, 31 à Grenoble, 30 à Paris, Clermont-Ferrand, Lyon, 29 à Dijon, Caen et Rouen, 26 à Strasbourg. Le plus frais, ça sera à Lille avec 21 degrés cet après-midi, mais la chaleur va progresser tout au long de cette semaine pour atteindre ces seuils caniculaires le jour, mais la nuit également. Jeudi, nous devrions dépasser les 35 sur les trois quarts du pays. Le week-end prochain, il est probable qu'il y ait des orages. Toujours dans ce contexte de forte chaleur, il faudrait les surveiller car ils risquent d'être intenses. Aujourd'hui, quelques orages, pas nombreux, entre la Normandie et les Hauts-de-France. Et puis au niveau des reliefs, ça se passera plutôt sur les Pyrénées, la partie centrale, et sur le sud des Alpes.
0: Et bonne matinée à l'écoute de France Info, il est 11h. L'info Mélanie Delaunay.
13: Les cours du pétrole sont au plus bas depuis le mois de mars et les marchés financiers optimistes aujourd'hui après le compromis annoncé entre l'Iran et les États-Unis en vue d'un accord dont la signature est prévue pour vendredi en Suisse. De nombreux pays le saluent, le Royaume-Uni, l'Espagne, la Chine, le Japon, l'Australie notamment, qui souhaitent, comme la France, que ces annonces se concrétisent pour mettre fin à 3 mois et demi de guerre au Moyen-Orient et aux répercussions sur l'économie mondiale. De la fermeture du détroit d'Ormuz, le ministre des Affaires étrangères, Jean-Noël Barrot, espère plusieurs avancées.
14: La cessation des hostilités sur tous les fronts, y compris au Liban, et toutes les parties au conflit doivent respecter cet accord. La réouverture du détroit d'Ormuz qui va, nous l'espérons, permettre de rétablir la liberté de navigation et ainsi réduire la pression qui s'exerce depuis beaucoup trop longtemps maintenant sur les prix des hydrocarbures, sur les approvisionnements en engrais, et plus généralement sur le commerce international et donc sur l'économie mondiale, donc sur le pouvoir d'achat et sur des Français et l'économie française. Et puis l'ouverture d'une négociation globale permettant de garantir durablement la stabilité et la sécurité dans la région, encadrement strict du programme nucléaire iranien, encadrement de ses activités balistiques, de son programme de missiles, fin de son soutien à des milices et des groupes terroristes dans la région. Et puis liberté donnée au peuple iranien de construire son avenir.
13: Et selon l'Iran, des discussions doivent débuter d'ici 60 jours sur les points qui ne sont pas réglés avec les États-Unis. Le Liban est censé être inclus dans ce protocole d'accord, mais le ministre israélien de la Défense affirme ce matin que son pays va maintenir des troupes au Liban pour une durée indéterminée, tout comme en Syrie et dans la bande de Gaza. Il sera évidemment question de ce compromis lors du sommet du G7 qui débute en fin d'après-midi en France, à Évian. Le président ukrainien espère aussi une réponse décisive, dit-il, des dirigeants présents. Après de nouvelles frappes russes en Ukraine, il y a au moins 11 morts dans le pays et le toit d'une cathédrale de Kiev a pris feu. La Russie dément en être responsable. Certains sont déjà sortis de la salle, mais l'épreuve de philo se poursuit jusqu'à midi pour les lycéens de terminale. Ils sont 530 000 à plancher aujourd'hui pour le bac, avec le choix en voie générale comme en voie technologique entre deux dissertations et un commentaire de texte. Parmi les sujets, débattre, est-ce chercher la vérité ou bien peut-on être heureux quand les autres ne le sont pas ? Le Royaume-Uni va à son tour interdire les réseaux sociaux pour les adolescents de moins de 16 ans. Le Premier ministre britannique juge qu'ils rendent les enfants malheureux, qu'ils facilitent aussi le harcèlement, les abus. YouTube répond que l'interdiction risque de pousser les jeunes vers des sites moins sûrs que les grandes plateformes. Et puis au Mondial de foot, avant l'entrée en compétition de la France demain contre le Sénégal, l'Espagne, championne d'Europe en titre, va affronter le Cap-Vert. Ce soir, la Belgique joue contre l'Égypte, entrée aussi en compétition de l'Iran. Ce sera face à la Nouvelle-Zélande la nuit prochaine.
0: Mélanie Delaunay pour l'info. La réouverture du détroit d'Ormuz n'est pas automatique. Comment va-t-elle se dérouler ? L'Iran va-t-elle garder la mainmise sur le passage stratégique après la conclusion de cet accord de paix entre États-Unis et Iran ? Fanny Guinochet pour le décryptage éco dans un instant. Et notre invité Sylvain Domergue, docteur agrégé de géographie. Peut-on être heureux si les autres ne le sont pas ? Rien à voir avec la géopolitique. C'est l'un des sujets du bac philo 2026. Une professeur de philosophie avec nous dans une vingtaine de minutes pour nous donner quelques pistes de réflexion. Et vous entendrez également le plus vieux candidat au bac cette année. Il s'appelle Christian et il a 78 ans.
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0: Les bourses s'envolent, le prix du pétrole dégringole sur les marchés. Forcément, l'annonce de cet accord qui comprend la réouverture du détroit d'Ormuz. Fanny Guinochet, cette annonce est une bonne nouvelle pour l'économie mondiale.
15: C'est immédiat sur les cours du pétrole. On voit la chute importante des prix sur les cours du baril ce matin. Car cette réouverture du détroit d'Ormuz, par lequel transite 20% du pétrole mondial, c'est la bonne nouvelle qu'attendaient depuis des semaines, des mois, tous les acteurs économiques. Et d'ailleurs, Donald Trump a insisté cette nuit, un navire du monde entier mettait les moteurs en marche, que le pétrole coule à flot.
0: Et cette réouverture du détroit, est-ce que ça va relancer l'économie mondiale ?
15: Ça crée l'optimisme, c'est sûr. Regardez le bond des bourses asiatiques cette nuit. Pareil à Paris ou à Wall Street, les marchés attendaient depuis longtemps le scénario de la paix. Ils l'achètent cash aujourd'hui. Et il n'y a pas que sur les cours du pétrole qu'il va y avoir une détente. Ça va être le cas aussi sur les sur les autres marchandises, même s'il va falloir être quand même un peu patient et prudent.
0: Pourquoi ?
15: Parce que le diable se cache souvent dans les détails et il faut voir ce que va contenir précisément cet accord. Est-ce qu'il y aura un droit de service, de passage des Iraniens sur le détroit d'Ormuz ? Si c'est le cas, ça va quand même un peu gâcher la fête. Et pour que la circulation retrouve son niveau normal dans le détroit, il faut que tous les bateaux sortent d'Ormuz. Or, il y en a encore des centaines de coincés. La plupart des armateurs doivent avoir des garanties solides, notamment en termes de sécurité, qu'il y ait un risque zéro à naviguer. Bref, que la confiance revienne. Or, ce conflit promet quand même de laisser quelques traces.
0: C'est-à-dire ?
15: Par exemple, l'Agence internationale de l'énergie a souvent prévenu au Proche-Orient, il faudra plusieurs mois pour réparer, relancer les installations énergétiques à l'arrêt. Beaucoup ont été endommagés par la guerre. Et puis, plus globalement, la croissance mondiale a beaucoup ralenti ces derniers mois, l'inflation a augmenté. Tout ça ne va pas pouvoir être effacé d'un coup de baguette magique.
0: Merci Fanny Guinochet pour le décryptage éco et avec nous Sylvain Domergue. Bonjour.
16: Bonjour.
0: Vous êtes docteur agrégé de géographie, enseignant à Sciences Po Bordeaux, auteur de Géopolitique des espaces maritimes chez Armand Collin. Le détroit d'Ormuz peut-il rouvrir comme avant ?
16: Alors, écoutez, il peut réouvrir comme avant, mais tout va dépendre, comme ça vient très justement d'être dit par votre collègue, tout va dépendre des modalités, en réalité, de ce que comprend cet accord, des modalités pratiques de réouverture technique, c'est-à-dire déminage, régulation du trafic, déminage s'il y a besoin de le faire.
0: Parce qu'on est sûr qu'il y a des mines ?
16: Ben non, on ne sait pas. Moi, je fais partie de ceux qui pensent qu'il n'y en a pas, ou alors vraiment un nombre vraiment très homéopathique. Mais il va quand même falloir, pour les assurances, pour les opérateurs, il va quand même falloir faire ce qu'on appelle un blanchissement de la zone, c'est-à-dire une vérification qu'il n'y a pas de mine, et ça prend quand même beaucoup de temps.
0: C'est-à-dire
16: il faudra également...
0: Alors,
16: bah écoutez, c'est très simple. En fait, il y a plusieurs routes dans le détroit d'Ormuz. Il y a des routes qui sont actuellement toujours utilisées, d'ailleurs, hein, par des navires qui longent les côtes omanaises ou les côtes iraniennes. Au centre, on a un double chenal de navigation traditionnelle, hein, qui est celui qu'on utilise depuis des décennies. Ce chenal est celui qui est réputé miné par les Iraniens. Il y a deux chenaux. Chaque chenal, il faut 2 semaines à peu près pour le déminer complètement. Donc vous comptez, ça, tout dépend des moyens qu'on met en œuvre, mais ça peut aller jusqu'à 1 mois.
0: Donc quand on parle d'un accord signé vendredi, ce n'est pas vendredi que la circulation va redevenir normale dans le détroit d'Ormuz.
16: Je serais très étonné. Vous savez, il y avait 140 navires qui passaient en général, hein, par le détroit d'Ormuz chaque jour. Je serais très étonné qu'on assiste à un retour de 140 navires dans le détroit vendredi. Oui, ça, à mon avis, ça prendra plus de temps que ça. Il y en a certains qui vont commencer à passer, mais ça prendra du temps pour revenir à la normale.
0: Et il faut qu'ils s'organisent aussi entre eux, chaque navire, pour se mettre d'accord de qui passe en premier. C'est très concret, en fait, hein, pour pas qu'il y ait d'embouteillage ni de collision.
16: Ah oui, tout à fait. Mais pour ça, il y a un MRCC. Un MRCC, c'est un centre de coordination maritime régionale. Il y en a partout dans le monde. Celui qui concerne la zone, il est à Oman. Il est situé dans le secteur de la péninsule du Ras Muzaddan. Et c'est un peu la tour de contrôle du détroit. C'est lui qui, traditionnellement, dit qui passe et à quel moment. Alors d'habitude, ça pose pas un problème fondamental. Parce que justement, il y a des procédures qui sont établies très à l'avance pour savoir qui passe à quel moment, à quelle heure. Là, on a des centaines de navires qui sont bloqués, donc il va falloir plusieurs jours en coordination avec l'Organisation Maritime Internationale pour savoir qui passe et à quel moment. Ça va certainement générer un petit embouteillage, mais attention, il faut aussi regarder qui va avoir la main sur le contrôle opérationnel du détroit, parce que les Iraniens semblent vouloir mettre la main justement sur cette coordination.
0: Oui, on n'a pas la version de l'accord, on n'a pas les détails en fait de cet accord, hein, préalable. Téhéran affirme en effet que le pays va garder le contrôle du détroit d'Ormuz et va percevoir des droits de service pour assurer la sécurité du passage. Ça, ce serait un problème éventuellement, Sylvain Domergue ?
16: Ah oui, ça serait tout à fait un problème. Non pas tellement sur le montant, hein, des frais de service, mais sur le principe, parce que ça signifie que l'Iran interprète donc le droit international en disant que l'intégralité des eaux du détroit sont des eaux intérieures iraniennes, ce qui est évidemment absolument pas le cas. Mm-hmm. Deuxièmement, ça voudrait dire que les États-Unis ont cédé sur le principe de libre navigation dans les détroits, qui est un très vieux principe, qui est très ancien, hein, qui a plus de 150 ans, hein, qui est acté dans le principe de la mondialisation et dans le jeu des puissances depuis au moins le 19e siècle. Donc ça serait très très improbable que les États-Unis aient cédé là-dessus. Si c'est le cas...
0: Mais ce serait pas le seul canal historique qui aurait une sorte de droit de péage. Il y en a aujourd'hui, non ?
16: Alors, des canaux, il y en a deux dans le monde, hein, il y a Suez et Panama, effectivement, sur lesquels il y a des droits de passage, parce que ce sont des infrastructures. Là, il s'agit d'un détroit, c'est-à-dire une structure naturelle, hein, et partout dans le monde, à une seule exception près, les détroits sont de libre passage. La seule exception, c'est les détroits turcs, hein, Bosphore et Dardanelles, mais là, c'est un peu particulier, c'est un accord qui date d'avant la Seconde Guerre mondiale, donc il y a une antériorité historique sur la convention de Montego Bay de 82, et la deuxième raison pour laquelle il y a ce passe-droit de passage, c'est parce que les deux rives sont turques et ça n'a jamais été contesté par personne. Mmh. Là, dans le détroit d'Ormuz, c'est pas du tout cette configuration-là.
0: Donc ça veut dire que l'Iran aurait un droit de regard sur qui a le droit de passer et qui n'a pas le droit de passer.
16: C'est pour ça que j'attends d'avoir les détails. Moi, je suis très, très dubitatif depuis ce matin. Hein. Je vous cache pas que j'ai du mal à croire qu'on soit arrivé au bout de l'histoire. Au-delà de ces aspects, on va dire, juridiques et techniques, il y a un autre aspect, moi, qui me fait énormément douter. C'est le fait que cet accord, c'est une architecture de cristal. Vous avez noté qu'elle repose sur la stabilité de ce qui se passe au Liban, très vraisemblablement également au Yémen et bien sûr dans le Golfe Persique. Ça veut dire qu'il faut que tout ce petit monde se tiennent tranquilles. On a bien vu encore hier soir que Netanyahou avait du mal à limiter ses frappes sur le Liban. Je pense que, indépendamment des aspects techniques, il y a des aspects politiques qui me font vraiment douter d'une reprise immédiate du trafic, en tout cas dans les jours qui viennent.
0: Et le ministre de la Défense israélien répète ce matin qu'Israël ne se retirera pas du Liban.
16: Exact. Exactement, exactement. C'est, ça fait partie des points de blocage.
0: Oui, et sur la réouverture d'Ormuz, depuis Évian, où il ouvre le G7 ce soir, Emmanuel Macron a redit que la mission maritime internationale qu'il a initiée avec Londres est prête à accompagner cette réouverture d'Ormuz. Ça pourrait ressembler à quoi ?
16: Alors, ça serait un signal politique intéressant. Je pense que c'est surtout ça qu'il faut regarder dans les prochains jours. S'il y a des navires européens ou internationaux qui viennent se mettre dans le détroit pour faire de l'observation et de l'accompagnement, ça veut dire que les deux acteurs, iraniens comme États-Unis, se sont mis d'accord pour effectivement engager une réouverture durable. Ça se fera probablement d'ailleurs sous un mandat des Nations Unies ou sous une forme juridique couverte par les Nations Unies. Donc là, c'est un signal faible qu'il va falloir observer. Alors, à quoi ça ressemble? Je pense que ça ressemblerait tout simplement à, pas exactement un système de patrouille, mais un système d'observation aérien et naval, un peu comme une force d'interposition, hein, comme les Nations Unies ont l'habitude de le faire, mais en mer. Je ne pense pas que ça prendra la forme d'une mission de sécurisation active comme la mission Aspides actuellement dans le détroit de Bab el-Mandeb, parce que ce n'est pas du tout la configuration actuelle et ça passera jamais aux Nations Unies. Mais en tout cas, voilà, une présence, on va dire, visuelle et politique pour acter la réouverture progressive du trafic.
0: Mais on en est loin pour l'instant et vous émettiez des doutes sur cet accord effectivement fragile, accord cadre, préalable à des négociations entre les États-Unis et l'Iran. Merci beaucoup Sylvain Domergue pour votre réaction, docteur agrégé de géographie, enseignant à Sciences Po Bordeaux, auteur de Géopolitique des espaces maritimes chez Armand Colin. Voici le choix de France Info. La guerre s'arrête donc en principe, sur tous les fronts, c'est ce que dit cet accord. En théorie aussi au Yémen, où les rebelles houthis alliés de l'Iran ont revendiqué ces dernières semaines des attaques contre Israël. Ils ont même interdit la navigation israélienne en mer Rouge. Les rebelles houthis qui par ailleurs affrontent les troupes gouvernementales au Yémen. Et Radio France a pu se rendre sur la ligne de front à Taez, dans les zones de montagne, là où les deux camps se livrent une guerre de position, dans laquelle les civils sont les premières victimes. La ville est coupée en deux. Reportage Étienne Monin, Alexandra Bergel.
17: On roule dans un secteur qui est assez étonnant, où on est en fond de vallée, toujours dans la ville. On voit des traces d'impact de balles sur des espèces de barriérages qui ont été posées pour empêcher la visibilité avec des tôles. Il y a des maisons en bas. Ça n'a pas l'air véritablement habité. On va essayer de trouver des gens en fait qui sont revenus habiter vers la ligne de contact. Mounir Al-Akali est responsable des habitants de ce secteur. Il habite ici avec ses 5 enfants.
18: Là, on est sur la ligne de front dans le quartier d'Al-Roda. Il y a beaucoup de victimes ici parce qu'il y a des grands espaces. Il y a des snipers côté outils, des mines et parfois des tirs de mortier. Il y a une quarantaine de familles ici.
17: On va aller voir les familles. Donc, on prend une petite ruelle là. Sur la gauche, et on va voir les familles et notamment les victimes de cette ligne de front.
19: Je suis Saddam Ali Kassem.
20: Je m'appelle Asma Ali Nagi, j'ai 23 ans.
19: Ça fait 3 ans qu'on est là, on s'est mariés dans ce quartier.
20: 5 jours après, un sniper m'a tiré dessus. J'étais en train d'étendre le linge.
19: Elle était sur le toit. Maintenant, dans ce quartier, on marche dans la rue, la peur au ventre.
17: Là, on voit un enfant avec une béquille. Ouais, il est tout petit, il doit avoir 11-12 ans, on va lui demander. Donc c'est un des blessés. Tout à l'heure, on a rencontré des femmes qui avaient perdu des membres avec des explosions sur des mines, puisque le secteur est aussi miné. On va voir avec ce garçon comment il a été blessé, quel type de blessure il a. Salam alaikum.
20: Je m'appelle Mohamed Salman, j'ai 12 ans. J'étais sur une mobylette avec mon père, c'était 11h du matin. Ils ont tiré sur moi. J'étais à l'arrière quand le sniper m'a tiré dessus. Sur le coup, je n'ai rien senti. J'ai vu du sang sur moi. À l'hôpital, il y avait un autre enfant qui a sauté sur une mine avec ses chèvres. Maintenant, je ne vais plus à l'école.
17: Ben voilà, il se relève. Il s'appuie sur sa béquille côté droit. Il y a quelqu'un qui le soutient. Et il s'en va. Courageux petit garçon. On entend des tirs au loin.
1: Alors juste à côté de nous, il y a un officier de l'armée. On va lui poser aussi quelques questions sur la situation dans ce quartier.
21: Les Houthis font cela pour provoquer la terreur dans le quartier. Ils se vengent de nous parce qu'on tient toujours le périmètre. Ce qu'ils veulent, c'est pouvoir avancer. Et les snipers sont toujours sur les positions hautes, tout autour.
1: Ces habitants, donc, vivent sous une menace permanente. Pour se protéger, ils ont élaboré des stratégies, nous explique Mounir. Ils ont installé des plaques de tôle pour essayer d'aveugler les snipers.
18: Les protections avec les plaques de tôle, on les a nous-mêmes installées parce qu'on perdait beaucoup de gens. Des fois, on se déplace pendant la nuit plutôt que de jour. Mes enfants ne jouent pas dehors, ils jouent à la maison. Mais qu'est-ce que vous voulez que je fasse ?
1: Moi, je sais où je... Ce qu'on comprend, c'est que ces gens sont condamnés à vivre en fait sous cette menace. Ils n'ont pas les moyens financiers d'aller vivre ailleurs. C'est ce que nous confirme Abdulaziz El Maghidid. Il est numéro 2 des opérations militaires à Daesh.
22: Il y en a qui vivent dans ce quartier depuis le début de la guerre. On n'autorise pas leur présence, mais leur maison et leur famille sont là. Ils n'ont pas d'autre endroit où aller.
1: Dans ce quartier, il n'y a pas d'eau courante, pas d'électricité. Globalement, c'est le régime dans toute la ville. Les Houthis ont mis la main sur l'appareil économique et sur les ressources en eau de Taiz. Les habitants sont dans une situation de survie. Les militaires, par exemple, n'ont pas été payés depuis le mois de février.
0: Le choix de France Info signé Étienne Monin, Alexandra Bergel, envoyé spéciaux de France Info au Yémen. Et France Info est également à Florence, dans le Gers. Ce matin, Liana, la petite fille de 11 ans, a été inhumée ce week-end. Et le principal suspect, Jérôme Barella, est toujours en détention provisoire. Les soirées pyjama dans lesquelles le père de famille aurait commis plusieurs agressions sexuelles sont au cœur des discussions dans la commune. La méfiance, pour ne pas dire la paranoïa, s'est emparée de tous les parents d'élèves du collège. Marc Bertrand.
23: Christelle vient désormais tous les jours chercher sa fille à la sortie des cours. Trois enfants, 15, 11 et 9 ans. Les soirées pyjama, pour eux, c'est terminé.
24: Déjà, j'avais du mal quand ma fille me demandait « Maman, j'ai une copine qui m'invite chez elle et tout. » J'avais déjà du mal à laisser ma fille y aller. Bah, alors là, j'avoue que là, c'est encore pire, quoi. Il va falloir apprendre à connaître la personne, mais la preuve, même si on connaît, on est à l'abri de rien.
23: Ce qui a marqué Mathilde, c'est de n'avoir rien vu. Dégoûté, offert par Jérôme Barella devant le collège. La maman l'avoue, jusqu'ici, elle déposait ses enfants sans regarder autour d'elle.
25: C'est un petit village. Tout le monde se connaît, tout le monde sait les parents, de qui à peu près. Jamais on n'aurait pensé ça, quoi. Moi, j'ai fait une sortie scolaire avec lui il y a 3 ans. On se dit, on n'a rien vu. J'ai trouvé monsieur tout le monde.
23: À côté, Elodie hoche la tête.
26: Un parent d'élève, quoi. Un papa, quoi. On ne se dit pas, mettons, c'est un fou qui n'a pas d'enfant. Enfin, c'est quand même un père de famille, quoi.
23: Il y a un sentiment de culpabilité chez tous ses parents, pointe la psychologue Béatrice Bergamelli. Depuis l'affaire, elle reçoit dans son cabinet des enfants qui ne dorment plus et des parents qui pleurent.
27: Aujourd'hui, l'attitude des parents, c'est de se refermer, c'est-à-dire sécurisation maximum. Les enfants ne vont plus avoir du tout le droit d'aller tout seuls à l'école. Les parents, certains m'ont dit qu'ils allaient mettre des puces électroniques sans en parler aux enfants dans les chaussures des enfants. C'est alors que l'enfant a besoin dans son développement d'avoir de l'autonomie, il faut lui faire confiance, il faut apprendre aux enfants à parler, c'est très important. Si on a un doute, parlons-en.
23: On lui demande si elle a reçu des témoignages d'autres victimes potentielles dans ses consultations.
27: Oui. J'ai entendu des choses, oui. J'ai eu certains témoignages, effectivement, liés à cette affaire, mais je suis au secret. Mais voilà, les langues se délient. On voit bien qu'il y a des plaintes qui émergent. Et il y en aura certainement d'autres.
23: Ce qui la révolte, c'est de voir que Jérôme Barella était connu de la justice depuis des années. Ça rend encore plus dur, dit-elle, de convaincre ses patients d'aller voir les gendarmes.
0: Reportage Marc Bertrand à Florence, dans le Gers, pour France Info.
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0: Et 11h20, l'info en une minute, Mélanie Delaunay, Israël ne compte pas retirer ses troupes du Liban.
28: C'est ce qu'affirme le ministre israélien de la Défense. Elles vont rester, dit-il, pour une durée illimitée, malgré le compromis annoncé entre l'Iran et les États-Unis pour mettre fin à la guerre au Moyen-Orient, y compris au Liban. Selon Donald Trump, le détroit d'Ormuz doit rouvrir une fois l'accord signé vendredi en Suisse. Le président américain qui est attendu en France aujourd'hui à Évian, où débute le sommet du G7 en fin d'après-midi. Les dirigeants vont discuter des prochaines étapes pour accroître la pression sur la Russie lors de ce G7, affirme la présidente de la Commission européenne. Après de nouvelles frappes contre l'Ukraine, au moins 11 morts dans le pays et l'incendie d'une cathédrale classée à l'UNESCO à Kiev, la Russie affirme que l'église a été touchée par la défense antiaérienne ukrainienne. Le remboursement par la sécurité sociale de traitements anti-obésité à partir d'aujourd'hui, uniquement pour certaines formes sévères, le Wegovy, le Mounjaro, qui coûte environ entre 250 et 400 euros par mois pour les patients. Quatre départements du bord de la Méditerranée, l'Aude, l'Hérault, le Gard et le Vaucluse, en orange pour le risque élevé de feux de forêt. Aujourd'hui, c'est le cas aussi de la Vendée et des Deux-Sèvres à cause des conditions météo.
0: 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Et pendant que vous écoutez France Info, plus de 500 000 élèves de terminale, 530 000, planchent encore sur leur bac de philo. Il leur reste 40 minutes avant de rendre leur copie. Épreuve qui lance le bac général. Bonjour Marianne Chaillant.
2: Bonjour.
0: Vous êtes professeure de philosophie à Marseille, écrivaine. Votre dernier ouvrage, Écrire sa vie, paru aux éditions de l'Observatoire. Vous allez nous aider à décrypter les sujets qui sont tombés cette année. Alors vous n'avez pas 4 heures pour nous aider, mais quelques minutes. Merci à vous. En série technologique, je vais donner les principaux sujets qui sont tombés en dissertation, débattre, est-ce chercher la vérité, la technique est-elle mauvaise, et puis en série générale, peut-on être heureux si les autres ne le sont pas, ou encore avons-nous la maîtrise de nos paroles? On pourrait poser la question à Donald Trump, mais comment pourrait-on commencer à ce sujet de la maîtrise et de la parole, Marianne Chaillant?
2: Aristote dit que l'homme, c'est un animal doué de logos, ça veut dire qu'il a la pensée, il a la parole, et grâce aux mots du langage, l'homme peut extérioriser, communiquer sa pensée, ses affects. A priori, c'est un outil qu'on possède et qu'on peut maîtriser. Mais en fait, si on réfléchit un peu, on peut se dire que les mots nous maîtrisent plus qu'on croit les maîtriser, parce que parler une langue, c'est être porteur à son insu d'un filtre perceptif sur le monde, sur soi. Et puis aussi, est-ce qu'on ne parle pas dans un langage déjà tout fait, que le philosophe Heidegger appelle le bavardage? Du coup, quand on croit exprimer notre singularité, on utilise des mots généraux, stéréotypés, du « on ». Finalement, notre parole est un peu aliénée. On s'exprime dans des mots du troupeau. Du coup, je pense que la problématique devient à quelles conditions on peut redevenir maître de sa parole.
0: Sortir du mimétisme.
2: Exactement.
0: Et donc, à chaque fois, il faut présenter le sujet, c'est... une introduction, puis ensuite antithèse, thèse, antithèse, c'est ça? Et conclusion?
2: Je pense qu'il faut faire apparaître dans la question, vous voyez, c'est que des questions qui sont soumises à nos candidats. Ces questions, on pourrait y répondre finalement en disant oui, non, et puis s'arrêter là. Le but du jeu, c'est de montrer que ces questions, elles admettent au moins deux réponses contradictoires, que ça ne va pas de soi. En fait, ce n'est pas simplement des questions, ce sont des problèmes. Et à partir du moment où on a problématisé, on essaye d'argumenter la thèse, puis l'antithèse, et de trouver une solution.
0: Ouais. Et un sujet sur le bonheur, ça c'est un incontournable en philosophie. Peut-on être heureux si les autres ne le sont pas?
2: Moi, ça m'a fait penser à une phrase de Flaubert qui dit « Être bête, égoïste et avoir une bonne santé, voilà les trois conditions pour être heureux ». C'est vrai, comment être heureux, vous êtes d'accord, sans égoïsme, si on pense à la souffrance des autres autour de nous? Bon, ça, c'est le point de départ. Puis finalement, peut-être en travaillant le concept de bonheur, les candidats se rendront compte que ce que les philosophes appellent le bonheur, c'est pas un ciel bleu sans nuages, ni pour soi, ni pour les autres. C'est l'acceptation de l'existence avec les nuages et donc avec la souffrance des autres, avec notre propre souffrance.
0: En série technologique, ce sujet sur la technique est-elle mauvaise?
2: Ça, c'était magnifique. C'est pas est-elle mauvaise? Attention, vous savez, les mots contentieux, c'est
0: j'ai mal lu.
2: Peut-elle être mauvaise?
0: Bon, j'ai moins. Ce qui veut dire moins deux déjà.
2: Non, pas du tout. Non. C'est juste le début de votre copie. Non, vous seriez rattrapé par la suite. Et on est d'accord que, mais bien sûr, on est d'accord qu'au départ, la technique, c'est plutôt, a priori, le super pouvoir de l'homme. Chez Platon, il y a ce mythe dans le Protagoras, c'est le mythe de Prométhée, où la technique, elle vient compenser la déficience naturelle de l'homme. Chez Descartes, c'est ce qui va nous permettre de nous rendre comme maîtres et possesseurs de la nature. Et puis, pensez aux techniques médicales, à ces bons extraordinaires que la science médicale nous permet de faire. On ne voit pas pourquoi la technique pourrait être mauvaise, en fait. Si on réfléchit justement à ces inventions médicales, vous savez peut-être qu'il y a des implants cérébraux qui sont fabriqués par l'École polytechnique de Lausanne qui permettent de réparer des déficiences, et c'est très bien. Mais Elon Musk, lui, ses implants cérébraux Neuralink, ils ne veulent pas simplement réparer, ils veulent augmenter le vivant. Et là, on peut se demander si notre super pouvoir, la technique, est-ce qu'elle repousse seulement les bornes de nos possibilités, auquel cas, très bien, ou est-ce qu'elle vient transgresser les limites de l'humain? Et là, on se dit, ah oui, est-ce que la technique pourrait être mauvaise? Et donc, la question serait à quelles conditions notre technique peut continuer à être un super pouvoir sans devenir une malédiction.
0: Ouais. Et on peut toujours se raccrocher à l'actualité hein, foisonnante à ce sujet, notamment avec l'IA. Il y a des commentaires de texte aussi. Oui. Un texte qui est tombé de Nietzsche, hein, c'est ça ? Humain trop humain ?
2: Oui. Là aussi, on peut faire des liens avec l'actualité. C'est un commentaire dans lequel Nietzsche fait l'éloge de l'esprit scientifique qui s'appuie sur une méthode avant de valider des énoncés, qui nous dit que le doute et la prudence sont des conditions pour ne pas devenir des fanatiques qui transforment en convictions ce qui ne sont que des hypothèses. Mmh. Pas mal.
0: Oui, ça fait réfléchir, effectivement. juste sur le choix de la dissertation, le commentaire de texte, il vaut mieux choisir quoi ?
2: Il vaut mieux choisir là où on va performer. En fait, ce sont deux exercices très différents. Il ne faut pas croire que le texte, c'est le refuge pour ceux qui n'ont pas préparé, parce que allez lire les sujets et vous verrez que ça ne s'improvise pas. C'est deux exercices différents. Si vous aimez plaider, si vous aimez débattre, argumenter, la dissertation est faite pour vous. Si vous aimez plutôt eh bien, être à l'écoute, aller chercher dans un texte les nuances, voilà, si vous avez un côté un peu psychanalyste, alors le texte est fait pour vous.
0: Merci beaucoup Marianne Chaillant pour vos explications, professeure de philosophie à Marseille et écrivaine. Et parmi les candidats cette année, il y a Christian, 78 ans, c'est le plus vieux candidat de ce bac 2026. Jérôme Chapuis lui a demandé pourquoi il s'était lancé ce défi.
3: Parce que j'ai passé toute ma vie à avoir des défis. Je suis né avec un handicap de colonne vertébrale et quelques autres bricoles. Et toute ma vie, ça a été trouver des défis pour se faufiler dans le monde économique en particulier. Donc, ben voilà, c'est juste ma drogue, moi, avoir des défis.
4: Vous avez déjà passé des oraux, là, pour le bac ?
3: Ah oui, c'est ma dixième épreuve, puisque j'ai passé le bac pour le bac de première. Mm-hmm. Et là, j'ai eu l'oral d'art plastique qui s'est très bien placé. L'oral d'anglais spécialité avec une dame absolument charmante. Donc, tout va bien.
4: Les examinateurs, ils sont surpris de vous voir arriver, parce qu'en général, ils ont plutôt affaire à des jeunes de 17-18 ans. Là, vous en avez 78.
3: Voilà. Alors, il y a deux cas. Il y en a qui sont agréablement surpris, d'autres qui sont désagréablement surpris. Là, j'ai... parce que j'ai des collègues qui m'ont raconté. Là, j'ai eu que désagréablement surpris.
4: Ah, et ils vous accueillent. Vous sentez qu'ils sont un peu sympas avec vous, que vous pourriez avoir une note un peu meilleure que si vous étiez un petit peu plus jeune ?
3: Pas du tout. Je pense qu'ils sont très très justes, qu'ils vont faire les choses justes. Et je pense que c'est des gens qui sont sympas aussi avec les jeunes.
4: Et dites-moi, si vous aviez un message pour les jeunes, les plus jeunes que vous, on va dire, qui passent le bac aujourd'hui ?
3: Eh bien, ben moi, je me suis faufilé dans la vie sans bac. Je suis devenu ingénieur autodidacte sans bac. J'ai fait plein de choses comme ça. Donc, leur dire, si vous pouvez passer le bac, faire des études, allez-y. Et puis, allez-y bien. Mmh. Mais si vous avez un obstacle, quel qu'il soit, ne désespérez pas. Il y a une autre voie, j'en suis la preuve.
0: Voilà, Christian, qui passe le bac aujourd'hui, qui commence par la philo à 78 ans. Il répond à Jérôme Chapuis sur France Info.
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0: Christine Peña.
6: Les températures vont grimper à des seuils caniculaires d'ici la fin de la semaine. Et ça sera d'ailleurs la deuxième canicule avant que l'été ne s'affiche sur nos agendas du jamais vu. Alors cette chaleur va progresser. Aujourd'hui, on ira jusqu'à 35 du côté de Cognac, mais également à Montpellier, Perpignan, 34 à Bordeaux, 31 à Grenoble, 30 à Paris, Clermont-Ferrand, Lyon, 29 à Dijon, Caen et Rouen, 26 à Strasbourg. Le plus frais, ça sera à Lille avec 21 degrés cet après-midi. Midi, mais la chaleur va progresser tout au long de cette semaine pour atteindre ces seuils caniculaires le jour, mais la nuit également. Jeudi, nous devrions dépasser les 35 sur les trois quarts du pays. Le week-end prochain, il est probable qu'il y ait des orages. Toujours dans ce contexte de forte chaleur, il faudrait les surveiller car ils risquent d'être intenses. Aujourd'hui, quelques orages, pas nombreux, entre la Normandie et les Hauts-de-France. Et puis au niveau des reliefs, ça se passera plutôt sur les Pyrénées, la partie centrale, et sur le sud des Alpes.
0: Et bienvenue si vous nous rejoignez sur France Info, il est 11h30.
6: La
0: L'info Yasmina Adila.
7: Les bourses européennes ont ouvert à la hausse ce matin, portées par des cours du pétrole à leur plus bas niveau depuis le mois de mars et le début de la guerre en Iran. Les marchés ont immédiatement réagi à cet accord de paix entre Téhéran et les États-Unis annoncé tard dans la soirée. Une entente, oui, mais pas encore de signature prévue pour vendredi à Genève en Suisse. Après 3 mois et demi de guerre au Moyen-Orient, cet accord comprend la réouverture du détroit d'Ormuz, jusqu'ici en grande partie fermé par l'Iran. Téhéran qui affirme aujourd'hui que des frais maritimes seraient imposés, ajoutés à cet accord avec Washington au dernier moment, mais cette information n'est toujours pas confirmée par les États-Unis. Et depuis ce matin, de nombreux pays saluent cet accord, dont l'Arabie Saoudite ou encore la Chine, mais aussi le Royaume-Uni, le Japon et la France, qui accueillent le G7. Le sommet de ces 7 partenaires économiques s'ouvrira en fin de journée à Évian, en Haute-Savoie, après une rencontre Donald Trump et Emmanuel Macron. Le chef de l'État qui s'exprimera également dans le JT de 13h de TF1. Parmi les sujets qui seront discutés durant ce G7, la guerre en Ukraine, très lourdement attaquée cette nuit par la Russie. Des frappes à Dnipro, Kharkiv, mais aussi Kiev qui ont fait 11 morts. Et ce symbole dans la capitale ukrainienne, l'une des plus célèbres cathédrales orthodoxes, a été incendiée. Le site religieux date du 11e siècle. Il est classé au patrimoine de l'UNESCO. Depuis ce week-end, les températures montent en flèche, particulièrement dans le sud. Il fait déjà 30 degrés à Béziers ou encore à Bordeaux. Une nouvelle vague de chaleur s'installe progressivement en France. Le thermomètre qui devrait grimper dans la plupart des régions tout au long de la semaine. Il ne vous reste plus qu'une demi-heure. C'est ce qu'on dû entendre il y a moins d'une minute. Les élèves de terminale, ils étaient ce matin plus de 530 000 à se présenter à 8h pour les épreuves du bac de philosophie. Avons-nous la

0: Fédération CGT des officiers de la marine marchande avec nous sur France Info dans une vingtaine de minutes.
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0: 108 jours de guerre. Après 108 jours de guerre, l'Iran et les États-Unis sont donc parvenus à un accord pour faire taire les armes. La guerre s'arrête sur tous les fronts, en théorie, y compris au Liban, même si Israël affirme que le pays ne se retirera pas du Liban. Avec une cérémonie de signature prévue vendredi à Genève, en Suisse, il reste encore donc des zones d'ombre, des inconnus, et sur le fond, tout n'est pas réglé. Franck Madvon, vous êtes à Washington pour France Info. Donald Trump a pu annoncer en tout cas ce compromis le jour de ses 80 ans.
2: Oui, un anniversaire qu'il vient de fêter à la Maison-Blanche devant un gala de MMA, sport de combat, qu'il a convié au cœur du pouvoir américain pour les 250 ans de l'indépendance des États-Unis. Il a d'ailleurs assisté tout à l'heure, sachez-le, à la victoire du Français Cyril Gann face à la star brésilienne Alex Pereira pour la ceinture intérimaire des poids lourds. Vous savez tout. Soirée festive donc en ce jour d'annonce d'un accord avec l'Iran. On ne sait pourtant pas grand-chose de ce compromis, si ce n'est qu'il officialise le cessez-le-feu, le détroit d'Hormuz sera rouvert, les États-Unis lèvent leur blocus des ports iraniens. D'après Washington, l'Iran s'est engagé à ne jamais posséder l'arme nucléaire, ce qui a toujours été, à vrai dire, le discours officiel de la République islamique. Tout le reste, ou presque, doit être négocié pendant 60 jours. D'après Téhéran, ils vont parler du nucléaire, de la levée des sanctions, de la reconstruction de l'Iran et de la mise en place d'un mécanisme de suivi des engagements. Donc il s'agit d'un simple cadre pour des pourparlers, un protocole d'accord qui doit être signé vendredi à Genève.
0: Et l'administration Trump crie victoire.
2: Donald Trump lui dit « c'est un accord historique qui apportera la paix et la sécurité à toute la région. De nombreux présidents ont tenté de faire la paix avec l'Iran, c'est ce qu'il écrit sur ses réseaux, et tous ont échoué avant moi. Que le pétrole coule à flot », ajoute le républicain. De fait, les cours du pétrole sont en baisse. C'est un soulagement pour les Américains qui ont vu les prix à la pompe flamber. Mmh. Le vice-président J.D. Vance s'est aussi exprimé sur Fox News. Il doit participer à la signature de l'accord à Genève.
3: Ouais.
2: J'ai bien l'intention d'y être, mais il est possible que le président y soit aussi. Ce qu'on sait, c'est qu'il nous reste beaucoup de travail. On va continuer à travailler, à faire en sorte que le Moyen-Orient ne soit plus une région vouée à l'échec. Et enfin, c'est le plus important, on va célébrer le fait qu'on puisse dire avec confiance que l'Iran n'aura jamais l'arme nucléaire. On a beaucoup de travail, mais c'est une grande victoire. Et Donald Trump précise tout de même dans une interview au New York Times qu'il est prêt à reprendre les frappes contre l'Iran si les négociations échouent.
0: Franck Madvon, merci à Washington pour France Info. Cyril Brett avec nous, bonjour, vous êtes géopolitologue, expert à l'Institut Montaigne. On vient d'entendre le point de vue et le récit américain, mais l'Iran aussi estime avoir gagné. D'après vous, Cyril Brett, qui ressort vraiment gagnant pour l'instant, les États-Unis ou l'Iran ?
4: Pour le moment, c'est surtout la médiation pakistanaise qui est gagnante dans la mesure où le premier ministre pakistanais s'est rendu indispensable pour signer cet accord de cessez-le-feu dont Franck Madvon a bien souligné la précarité. Et puis le deuxième gagnant, c'est le consommateur américain qui va retrouver des prix à la pompe qui sont quand même beaucoup plus supportables. Et donc le troisième grand gagnant, c'est évidemment Donald Trump qui va pouvoir s'engager dans une opération d'autopromotion au G7, à la Coupe du Monde de football qu'il accueille aux États-Unis, puis dans la campagne des midterm elections, dans une position qui soit moins défavorable. Donc ce sont des gains de court terme qui sont évidents.
0: Oui, la Chine d'ailleurs tient à souligner ce matin les efforts de médiation du Pakistan. C'est ce que vous disiez, Cyril Brett, c'est l'un des gagnants, le Pakistan, pour avoir réussi à obtenir cet accord. Un accord cadre tout de même, encore faut-il qu'il tienne. L'un des enjeux aussi, c'est que Israël ne frappe pas le sud du Liban. On a vu le mal qu'a eu Donald Trump à retenir le bras de Benjamin Netanyahou ces dernières semaines. Ça va être aussi l'un des enjeux.
4: Oui, alors cet accord cadre est extrêmement fragile. Il est vulnérable, vous l'avez dit, aux initiatives intempestives du gouvernement Netanyahou. Il est vulnérable également à des initiatives à l'intérieur même de l'Iran, puisque l'Iran n'est pas monocéphale et n'est pas monobloc. Il est exposé également, au coup de gueule du président américain qui peut, à un moment ou à un autre de sa campagne électorale, considérer que c'est la ligne dure et le rôle de chef de guerre qui lui gagnera des voix. Et puis ne l'oublions pas, l'essentiel arrive, c'est-à-dire la discussion épineuse, jamais résolue depuis le retrait américain du JCPOA sur le nucléaire iranien. Et là, ce sont les Iraniens qui pourraient faire dérailler ce processus de négociation fixé à 60 jours. Donc les vulnérabilités

0: De cet accord cadre sont extrêmement, extrêmement nombreuses, elles sont extrêmement puissantes. C'est pour ça qu'il faut considérer cela comme un succès de très court terme pour l'administration américaine et pour le consommateur américain.
1: Oui, sur cette étape, la prochaine étape des négociations approfondies sur le nucléaire, l'Iran n'aura jamais l'arme nucléaire, c'est ce que disent les Américains. Téhéran dit qu'elle va garder son programme d'enrichissement d'uranium, la République islamique d'Iran, et pas question d'envoyer à l'étranger les stocks déjà enrichis. C'est ce que dit notre correspondant à Téhéran. Donc là encore, on n'est pas sur la même longueur d'onde.
0: On commence à être assez familier avec ces discussions entre Donald Trump et l'Iran. Les positions d'entrée en négociation sont extrêmement dures, parfaitement inconciliables, et pourtant on arrive aujourd'hui à un déblocage du détroit d'Ormuz. Donc, c'est une posture d'entrée en négociation, elles sont fragiles, elles vont probablement passer par des étapes de pression et des étapes d'euphorie, mais elles sont lancées et c'est tout de même préférable à un blocage durable, militarisé du Golfe.
1: Oui, mais justement sur ces négociations préalables à un accord sur le nucléaire, ça veut dire qu'on va revenir à peut-être des années de négociations. C'est ce qu'il a fallu, on s'en souvient, avant l'accord sur le nucléaire iranien de 2017 que Donald Trump a fini par rompre. Donc ce serait tout ça pour ça.
0: Oui, tout ça pour ça, mais c'est le jeu des relations internationales. Une opération militaire peut durer quelques jours, peut durer quelques semaines, peut durer quelques mois et quelques années, mais la diplomatie, elle, doit faire preuve de la patience nécessaire dans ces dossiers. Vous parlez du dossier nucléaire qui, à lui seul, a occupé des années de négociations multilatérales. Il y a également le dossier de la levée des sanctions et du dégel des avoirs iraniens qui sont bloqués depuis des décennies. Donc, le jeu en vaut la chandelle. Donner sa chance à la diplomatie, c'est toujours risqué, c'est toujours ingrat. C'est toujours beaucoup moins marketing que donner sa chance aux opérations militaires. Mais il en va de la sécurité de la région, puis il en va de la sécurité des approvisionnements de toutes les industries et donc des entreprises et des salariés qui dépendent de l'approvisionnement en hydrocarbures du Golfe.
1: D'ailleurs, sur le déblocage des avoirs, l'Iran dit aussi que c'est quasiment fait. Déblocage de 24 milliards de dollars d'avoirs iraniens gelés en cours, même avant le début des pourparlers. C'est ce que dit Téhéran. Alors ça, c'est pas officialisé, mais c'est la stratégie de Téhéran, déjà d'afficher ses volontés comme étant des acquis.
0: Exactement, et comme un préalable absolu pour l'entrée en négociation. Ce qui est intéressant pour nous, c'est de voir que la position diplomatique et internationale de l'Iran sort paradoxalement renforcée de ce conflit où l'Iran a subi des pertes très importantes, des pertes matérielles, des pertes militaires et des pertes politiques très importantes, puisque l'Iran entre en négociation avec non seulement la question du nucléaire, mais également sa capacité démontrée sur le terrain à paralyser l'économie mondiale en bloquant le détroit d'Ormuz. Donc les négociations sont moins inégales qu'on ne pouvait s'y attendre.
1: Cyril Brett, merci à vous, géopolitologue, expert à l'Institut Montaigne. Alors est-ce une victoire pour les États-Unis et pour Donald Trump? Écoutez la réponse à présent de Laurent Jacobelli, député RN de Moselle, porte-parole du parti, invité du 8:30 France Info.
2: Je ne sais pas pour qui c'est une victoire. Pour l'instant, nous accueillons cette annonce avec optimisme et prudence. Prudence parce que c'est l'annonce d'un accord qui n'est pas encore signé. Si j'ai bien compris ce qui s'est dit dans la nuit, il y a encore des négociations.
3: Signé vendredi, normalement.
2: Voilà, exactement, à Genève, notamment sur le détroit d'Ormuz, qui serait libéré pour le passage, notamment, des pétroliers. Mais là encore, les États-Unis d'Amérique nous disent qu'il n'y aura pas de droit de péage. L'Iran nous dit qu'il y aura un droit de sécurisation. Donc tout cela est encore flou, mais optimisme quand même, parce que ça veut dire pour les Français qui nous regardent et qui nous écoutent, que potentiellement les navires et les pétroliers vont pouvoir repasser par le détroit d'Ormuz et que ça pourrait casser la phase inflationniste que nous connaissons, d'abord par le coût de l'essence à la pompe, 2 euros le litre.
3: Le cours du pétrole ensuite a chuté de 4%.
2: Pardon ?
3: Le cours du pétrole a chuté de 4%.
2: Je crois même que c'est 6 depuis quelques heures. Ça veut dire aussi que, comme le coût de l'énergie, de l'essence risque de baisser, ça veut dire le coût de vente des produits et donc la fin d'une phase inflationniste qu'on attend avec beaucoup d'impatience puisque le gouvernement n'a pas réagi.
4: Mais on va parler effectivement des mesures, mais Est-ce que c'était une guerre pour rien? Parce que vous le dites vous-même, il y a énormément d'incertitudes. Un accord qui n'a pas encore été négocié, parce qu'une phase de négociation va s'ouvrir, et un détroit d'Ormuz qui devrait rouvrir, mais peut-être aux conditions de l'Iran. Et puis il était déjà ouvert avant la guerre. Et sur le nucléaire, pas d'avancée non plus. Alors, par rapport à l'accord de 2015, visiblement.
2: Ne m'en veuillez pas, mais je ne pourrais vous répondre que vendredi, c'est-à-dire qu'au moment où l'accord sera signé, parce que avant de se dire c'est une guerre pour rien, il faut se dire c'est une guerre pour quoi? Quand sera-t-il effectivement du nucléaire iranien?
4: Mais vous avez compris pourquoi ?
2: Mais non, justement, je n'ai pas compris pourquoi, et c'est bien le problème que nous avons à essayer de déchiffrer les messages du président des États-Unis d'Amérique. Est-ce pour libérer le peuple iranien ? Est-ce pour mettre fin à l'expansion nucléaire de l'Iran ? Est-ce que c'est pour mettre fin au régime des Mollahs ? Est-ce que c'est pour sécuriser la vie d'Israël ? Tout cela, aujourd'hui, on ne sait pas très bien. Donc, nous attendons de voir l'accord qui est signé, mais il y a beaucoup de points en suspens, je viens de les évoquer, et nous serons très vigilants à l'évolution des négociations.
5: L'Iran a imposé sa volonté divine et d'acier à des ennemis américains sionistes humiliés. L'ennemi n'a d'autre choix que d'accepter la défaite et de se rendre. Se félicitent les Iraniens à la télévision d'État. C'est aussi une guerre de com'. Est-ce que vous pensez que Trump est au moins un peu humilié par ce projet d'accord qui sera peut-être signé vendredi ?
2: J'en sais rien. Ce que je vois dans les propos que vous tenez, c'est que l'Iran ne changera pas pour l'instant. C'est-à-dire qu'on a un régime religieux et qui le revendique, une dictature qui le revendique pratiquement et qui est un danger pour ses voisins et notamment Israël. Donc, est-ce que la question va être réglée? Je le répète sur le problème du nucléaire. Imaginez l'Iran avec l'arme de feu nucléaire, ce serait terrible pour la région et pour le monde. Est-ce que Israël, qui est à peu près la seule démocratie de la région, pourra protéger ses habitants? On le sait, l'Iran est activiste contre Israël et se pose la question du Liban et du Hezbollah. Comment va-t-on retrouver la paix au Liban avec la neutralisation du Hezbollah?
4: Sont deux questions extrêmement importantes. Le Liban fait partie de cet accord et Donald Trump voudrait que Benjamin Netanyahou cesse ses frappes sur le Liban. Vous dites aussi qu'il faut qu'Israël cesse de frapper le Liban.
2: On a une double exigence. La paix au Liban, qui est un pays frère, et dont nous voulons qu'il vive dans une démocratie sereine et apaisée, avec un peuple libre, et nous voulons, et tranquille, mais nous voulons aussi qu'Israël soit protégé, Israël qui est la seule démocratie, je le redis, de la région, et dont le Hezbollah est un ennemi, le Hezbollah dont on voit les liens avec l'Iran de manière tout à fait évidente, puisque l'Iran l'inclut, veut l'inclure dans ses accords, et c'est probablement un débat de fond qu'il faut avoir, et c'est pour ça que Marine Le Pen, en tant que chef de groupe du Rassemblement National à l'Assemblée Nationale, a demandé un débat public pour savoir ce que veut faire la France. Qu'est-ce qu'on fait après la FINUL, qui est la force d'intervention pour pacifier la région?
5: Que doit faire la France alors?
2: Et que doit faire la France? Oui, nous poserons la question. C'est très simple, il faut effectivement une présence française sur le Liban pour maintenir la paix, mais pas seulement, pour aider aussi au désarmement du Hezbollah. Or, c'est la fonction que, il faut le dire, la FINUL n'avait pas remplie pour l'instant et qui faisait que le Hezbollah était toujours ou est toujours une menace. Or, on ne peut pas laisser cette menace perdurer. Donc, on a un double objectif pour le Liban, la paix au Liban et le désarmement du Hezbollah. Et donc, qu'est-ce qui se passe après la FINUL, qui est la force d'intervention actuelle? Quel sera le rôle de la France? C'est la question que
4: vous
2: nous avons posée.
4: À l'Assemblée.
2: Absolument, selon l'article 50.1 pour vos auditeurs, vos téléspectateurs qui connaissent bien le règlement de l'Assemblée.
4: Cet accord intervient au moment où le G7 s'ouvre en France. Qu'est-ce que vous attendez au Rassemblement national du président de la République aujourd'hui?
2: D'abord, le fait qu'il y ait un dialogue direct, j'allais dire bilatéral aussi, entre les États-Unis d'Amérique et la France, est une bonne chose.
4: Donc il faut maintenir ce dialogue.
2: Il faut le maintenir.
4: Même si Donald Trump nous humilie.
2: La France et les États-Unis ont une relation historique amicale de longue date. Nous avons des intérêts communs, nous sommes des alliés, nous faisons partie des grandes démocraties libérales qui doivent se protéger d'un certain nombre de risques communs. Nous avons intérêt à travailler ensemble. Qu'il y ait un dialogue renoué entre les deux présidents de nos deux démocraties reste une bonne chose.
1: Laurent Jacobelli, député RN de Moselle, porte-parole du Rassemblement National, invité du 8-30 France Info avec Agathe Lambray, Paul Larue-Turou. Comment rouvrir le détroit d'Ormuz? On se pose la question dans un instant. Restez avec nous.
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1: Il est 11h47, l'info Yasmina Adila. Il reste moins d'un quart d'heure avant la fin de l'épreuve de philo.
10: Oui, c'est la première épreuve écrite du bac. Les élèves de terminale en général et en technologique planchent depuis ce matin 8h. Ils ont dû choisir entre plusieurs sujets, dont avons-nous la maîtrise de nos paroles ou encore la technique peut-elle être mauvaise ? Israël ne retirera pas ses troupes du Liban, affirme ce matin le ministre israélien de la Défense au lendemain de cette annonce d'un accord de paix entre l'Iran et les États-Unis. Le président libanais, lui, espère que cet accord mettra un terme définitif à cette guerre avec Israël. Un accord conclu la veille du début du G7, le sommet qui doit s'ouvrir en tout début de soirée à Évian, en Haute-Savoie. Donald Trump est attendu pour 17h, le président américain qui s'entretiendra juste avant cette réunion des 7 avec Emmanuel Macron. Le chef de l'État qui réagit à cette attaque massive russe cette nuit en Ukraine, rien ne justifie une attaque contre notre patrimoine universel, a écrit sur X Emmanuel Macron. Il évoque cet incendie de la cathédrale de la Dormition, célèbre édifice orthodoxe de Kiev inscrit au patrimoine mondial de l'UNESCO.
1: France Info. Un accord de paix donc conclu entre les États-Unis et l'Iran qui comprend en théorie la réouverture du détroit d'Ormuz. Mais comment cela peut-il se dérouler après 3 mois de blocage ? Emmanuel Chalard est secrétaire général de la Fédération CGT des officiers de la marine marchande, invité du 9-32. Nous lui avons demandé si déjà depuis l'annonce de cet accord, la situation avait changé dans le détroit.
11: Pour l'instant, on n'a pas d'informations parce qu'il y a une nouvelle réévaluation des risques à effectuer avec les armateurs, avec les différents centres de sûreté des différents pays, dont la France avec les pavillons français. Donc il y a une nouvelle réévaluation qui doit être faite et certainement que ça va modifier. Mais on a entendu parler plutôt de vendredi pour une confirmation des conditions de la réouverture du détroit d'Ormuz, ce qui est fondamental évidemment pour prendre la décision de passer ou pas.
1: Oui, et d'ailleurs Emmanuel Macron redit que la mission maritime internationale initiée par Paris et Londres est prête à accompagner la réouverture d'Ormuz. Ça veut dire qu'il faudrait en effet de l'aide pour cette réouverture ?
11: C'est préférable d'avoir de l'aide. On a déjà connu par contre cette situation du coup qui n'est pas inédite sur le détroit de Bab el-Mandeb qui est plus au sud, hein, qui est l'entrée du canal de Suez où il y avait des attaques de piraterie et des escortes de la marine nationale. Donc oui, effectivement, compte tenu de toute façon de la situation dans la zone qui n'a pas vraiment changé du point de vue du Yémen, en Somalie et sur le détroit de Bab el-Mandeb en général, c'est pas inutile effectivement d'avoir des forces de sûreté sur place de manière défensive pour sécuriser les convois de navires civils.
1: Combien de bateaux battants pavillons français sont toujours dans la zone, Emmanuel Chalard ?
11: Eh bien, la situation n'a pas changé. C'est-à-dire que c'est toujours 5 navires sous pavillon français qui sont sur la zone. Et il y a à peu près un peu moins d'une cinquantaine de marins toujours sur la zone qui ont pu être relevés. Donc, il y a déjà eu au moins une ou deux relèves d'équipage. Donc voilà, c'est des équipages qui sont prêts à sortir, qui sont formés pour ça. Pour autant, comme je le disais, il faudra que les conditions soient clairement définies puisqu'il y a eu plusieurs quand même tentatives qui ont été assez traumatisantes pour les équipages.
1: Oui, donc 50 marins qui sont sur ces navires français. Combien de marins au total sont toujours bloqués ?
11: Est-ce que je vous donnais, excusez-moi, hein, ces 50 marins français, tout pavillon confondu sur les navires français, c'est à peu près la moitié.
1: Ok.
11: Donc c'est 25 à 26 marins qui sont encore sur zone. Donc c'est des effectifs réduits. C'est aussi ce qui fait qu'il faudra évaluer les risques puisque les équipages sont réduits et donc passer le détroit en toute sécurité, ce qui n'est pas toujours évident puisqu'il y aura bousculade à la sortie du golfe et donc un dispositif d'anticollision quand même à bien prévoir, d'autant que on sait qu'il y a eu des brouillages GPS et autres et qu'il peut rester ce type d'aléa dans le détroit du golfe, sans compter le fait que les navires sont restés quand même 3 mois sans naviguer et que donc on n'est pas à l'abri d'une avarie ou d'une panne quelconque.
1: Oui, c'est ça. Ça peut mettre combien de temps justement à redémarrer ce genre de bâtiment ? Et on comprend bien que ce ne sera pas immédiat, quoi, le temps de déboucher, si je puis dire, le détroit d'Ormuz.
11: C'est plutôt les problèmes de circulation et d'anticollision et de sécurité du trafic qui seront problématiques. Les navires ont été justement maintenus, même avec des effectifs réduits, ont été maintenus en état pour justement pouvoir sortir à tout moment. Donc, d'un point de vue technique et sur le papier, les navires sont opérationnels pour sortir, pour les navires français comme pour les autres navires. Ce qui va être, comme vous le dites, plus problématique, c'est de gérer ce flux extrêmement important de navires qui vont se présenter à la sortie du détroit en espérant que tout le monde respecte les règles et ne prenne pas les bandes d'arrêt d'urgence ou autres comme ça s'est produit dès qu'on avait entendu des réouvertures du détroit.
1: Parce que c'est quoi les règles dans ces cas-là ? Priorité à qui ?
11: Eh bien, il doit y avoir une régulation du trafic. C'est pour ça que pour l'instant, il y avait une énorme confusion, puisque à chaque fois qu'il y avait une réouverture, le canal de communication avec les autorités, entre guillemets, en charge de la régulation du trafic était complètement saturé. Donc, on entend la moitié de la phrase, ou on n'entend pas le début, ou on n'entend pas la fin. Donc, on peut comprendre une confirmation ou une autorisation de passage prioritaire qui, finalement, n'en est pas une. Et c'est ça qui va falloir gérer de manière très précise et de sécurité. Les règles, sinon, sont les règles anti-collision normales, c'est-à-dire une distance raisonnable entre les navires et des règles de dépassement et autres qui sont que les marins savent parfaitement réguler, y compris dans un trafic dense. Mmh. Mais c'est vraiment la communication dans le dispositif de séparation du trafic qui assurera la sécurité de la sortie. Oui,
1: qui sera la clé. Ma dernière question, Emmanuel Chalard, sur les conditions de l'accord. Téhéran affirme que le pays va garder le contrôle d'Ormuz et percevra des droits de service pour assurer la sécurité du passage. Ça n'est pas du tout confirmé par les États-Unis. Est-ce que ce serait un problème si l'Iran gardait la mainmise sur le détroit avec une sorte de droit de péage ?
11: En réalité, le problème, il est du fait du déclenchement du conflit, en remise en cause totale du multilatéralisme et autres. Donc, il n'y a plus de règles. Quelque part, si les règles sont transparentes et sont données et sont acceptées par l'armateur, ça posera pas de problème au niveau de la sortie des marins. On ne sait pas. Ça n'a pas été précisé encore. S'il y a toujours des mines sur le dispositif normal de séparation du trafic, et donc si les navires doivent passer dans les eaux territoriales iranienne, et quelque part il est un peu normal qu'il y ait une régulation des autorités iraniennes et tous les détroits ne sont pas tous les passages comme Suez ou comme Panama sont pas gratuits et donc il y a des péages donc ce serait un moindre mal, la priorité étant effectivement de sortir les navires.
1: Ouais. En un mot, on pourrait dire que vous êtes soulagé ce matin par cet accord cadre.
11: Oui, on est soulagé et on va s'assurer auprès de nos armateurs, par le biais de nos élus du personnel, que la réévaluation des risques suite à cette annonce et suite au protocole de sortie qui sera donné courant de la semaine soit réévalué, soit clairement transmis au commandant qui au final a la décision ultime. Puisque on est en temps de guerre, on n'est pas en temps normal. La zone reste en zone de guerre et donc le commandant vis-à-vis de l'armateur a toujours sa responsabilité qui est engagée et donc la possibilité d'accepter ou de refuser ou de modifier le dispositif.
1: Emmanuel Chalard, secrétaire général de la Fédération CGT des officiers de la marine marchande.
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1: Un favori face à un débutant, c'est l'une des affiches du jour au Mondial de football. L'Espagne commence sa compétition en affrontant le Cap-Vert, dont c'est la première participation à une Coupe du Monde. Ce sera à 18h ce soir dans le stade d'Atlanta. Et Nicolas Taillard, l'Espagne arrive avec un statut de prétendante à la victoire.
13: Sûre de sa force collective et riche de ses talents individuels, la sélection espagnole arrive logiquement aux États-Unis avec l'ambition d'accrocher une deuxième étoile de champion du monde à son maillot. Elle a même les faveurs des bookmakers au coup d'envoi du tournoi. Portée notamment par la jeunesse barcelonaise, la Roja peut compter sur l'incroyable densité de son effectif et sur un jeu léché tout en maîtrise technique et en possession de balles. David Raya, le portier d'Arsenal, gardera les cages espagnoles sur ce mondial.
14: Nous sommes champions d'Europe, nous avons une excellente équipe et nous abordons la compétition avec sérénité. Il faut se concentrer sur ce que nous maîtrisons et on verra bien, mais nous sommes capables de gagner le mondial.
13: Et pour y parvenir, l'Espagne compte sur le génie et l'insouciance de Lamine Yamal, bien décidé à seulement 18 ans ans, a marqué sa première Coupe du Monde de son empreinte. Seul ombre au tableau, le prodige du Barça n'a plus foulé une pelouse depuis une blessure fin avril. Les supporters espagnols prient pour son rétablissement et rêvent déjà en grand, mais se souviennent aussi être tombés de haut lors des derniers rendez-vous mondiaux. L'Espagne n'a plus dépassé les huitièmes de finale depuis son sacre de 2010.
1: Nicolas Teillard, Atlanta pour France Info. Et voici l'œil de Constance. Bonjour Constance Villanova.
15: Bonjour Lucie.
1: À l'occasion de la Coupe du Monde, vous nous parlez de l'intérêt que certains peuvent porter aux compagnes de joueurs. Ça peut même tourner à l'obsession. Vous nous racontez pourquoi ces femmes peuvent déranger.
15: Vous savez Lucie, ce que j'adore chez Kylian Mbappé, sa nouvelle copine, Esther Esposito, comédienne espagnole. J'en suis ultra fan. Alors le foot, je n'y connais pas grand chose. Elle non plus, a-t-elle dit dans les colonnes du Parisien ce week-end. Mais les conjointes de joueurs, alors ça me passionne. Certaines se sont bâties un empire ultra suivi, elles affolent la presse à scandale. On les appelle les WAGs.
1: Pourquoi les WAGs ?
15: WAG, c'est l'acronyme anglais de Wives and Girlfriends, les femmes et les petites amies de joueurs. Alors la sacro-sainte mère du genre, c'est Victoria Beckham, ex-Spice Girl, mariée à David, devenue créatrice de mode milliardaire. Elle raconte leur rencontre à la fin des années 90.
16: Je n'aime pas le football. Pas du tout. Je n'aimais pas le foot. Et c'est toujours le cas aujourd'hui. Mais j'avais vu des photos de lui dans les magazines. Il était clair que c'était un très beau garçon.
15: Dans les années 2010, la télé-réalité s'empare des WAGs et Instagram a fait le reste. Mais derrière le glamour, le rôle reste très traditionnel. La jolie épouse qui soutient son champion depuis les gradins.
1: Il y a un revers de la médaille.
15: Oui, et comment, Lucie ? D'abord, on les soupçonne d'être des croqueuses de diamants, là pour l'argent et la gloire. Ensuite, elles sont scrutées, trop sexy. On les incendie, trop pudiques, pareil. Esther Exposito, lynchée sur les réseaux il y a quelques jours pour avoir dansé 2 secondes à un concert. Rima Ebouche, l'épouse d'Ousmane Dembélé, a été insultée juste pour être apparue voilée sur la pelouse et parce qu'elle a décidé de ne jamais montrer son visage. Et surtout, dès qu'une équipe perd, cherchez la femme. Mondial 2006, l'Angleterre loge ses WAGs dans une station thermale à Baden-Baden. Elles font la fête, dévalisent les boutiques, raflent les unes. And England, as usual, lose on a penalty shootout. L'Angleterre perd en quart de finale et on tient les coupables. Elles auraient déconcentré les joueurs. C'est là tout l'enjeu. Hein. La WAG sert de paratonnerre. Elle cristallise tous les clichés sexistes. Moralité, le poste le plus dangereux du football, ce n'est pas gardien de but, c'est petit ami de l'avant-centre.
1: Wannabe des Spice Girls. Merci beaucoup Constance. L'œil de Constance.
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1: Christine Peña.
19: Le soleil prend la main dans l'ouest et le sud. Il va faire vraiment très chaud jusqu'à 35. À Cognac, comme à Perpignan et Montpellier, on a quelques orages en montagne qui pourraient se développer en cours de journée sur les Pyrénées, sur les Alpes du Sud, mais également vers les côtes de la Manche et notamment de la Normandie aux Hauts-de-France. Les Hauts-de-France dans la soirée. La chaleur va se renforcer cette semaine. Vous le savez, les régions du sud-ouest, du centre, jusqu'à l'Île-de-France pourrait dépasser les 35 degrés d'ici la fin de la semaine. Certaines régions pourraient même approcher les 40.
1: Et je vous laisse en compagnie de Marie Bernardo. Bonjour Marie.
20: Bonjour Lucie, bonjour à tous et bienvenue dans ce 12-15 qu'on consacre en grande partie bien sûr à ce protocole d'accord entre les États-Unis et l'Iran, censé mettre fin à la guerre entamée il y a près de 4 mois. Que contient cet accord ? Y a-t-il un vainqueur ? Nos reporters, nos spécialistes, nos invités nous rejoignent pour nous éclairer. Nous serons à Washington, à Téhéran, à Jérusalem, à Beyrouth, à Évian aussi, au sommet du G7 qui commence et où est attendu ce soir Donald Trump. Merci d'écouter France Info, il est midi.
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1: Et
20: toute l'info avec Marie Maheu. Bonjour Marie.
0: Bonjour à tous.
20: Et à la une, cet accord trouvé entre les États-Unis et l'Iran, donc pour mettre fin à la guerre.
0: Annoncé cette nuit, il prévoit la fin des combats sur tous les fronts et la réouverture du détroit d'Ormuz. Mais sous quelles conditions? On fait le point sur ce que l'on sait ce midi. À suivre également ces rassemblements prévus ce soir devant les palais de justice de France. Suite à la mort de Liana, 150 organisations féministes et syndicats réclament une loi intégrale contre les violences faites aux femmes et aux enfants. Deux médicaments contre l'obésité remboursés dès aujourd'hui par la Sécurité sociale, mais pas pour tout le monde. On vous explique. Et puis les Bleus, attendus pour leur premier match de ce mondial de football. Demain, ils ont déjà pris leur quartier près de New York. On prend des nouvelles dans un instant. Ils sont donc enfin parvenus à un accord cette nuit après plus de trois mois de guerre au Moyen-Orient qui ont largement déstabilisé la région et l'approvisionnement en pétrole du monde entier. Les États-Unis et l'Iran annoncent la fin des hostilités. Bonjour Christian Chéneau.
3: Bonjour.
0: De la rédaction internationale de Radio France. Mais Christian, le diable se cache souvent dans les détails. On en sait encore peu sur cet accord. Qu'est-ce qui est acté ce midi?
3: Alors pour l'heure, le texte n'a pas encore été officiellement publié. Le protocole d'accord qui doit porter le nom de déclaration d'Islamabad contiendrait 14 points selon une agence de presse iranienne. Alors on connaît les contours et les têtes de chapitre. D'abord, la cessation immédiate des hostilités sur tous les fronts, y compris au Liban. Le texte prévoit la levée complète du blocus naval et la réouverture du détroit d'Ormuz dans les 30 jours, ainsi que la libération de 24 milliards de dollars de fonds iraniens bloqués à l'étranger, dont 12 milliards immédiatement. Sur l'épineux dossier du nucléaire, l'Iran s'engage à ne pas produire de bombes atomiques et réaffirme son engagement à respecter le TNP, le traité de non-prolifération nucléaire. À noter l'absence de référence au programme balistique de Téhéran et aux proxys iraniens dans la région. Il faut comprendre ce protocole comme la clé pour ouvrir des négociations dans un délai de 60 jours afin d'aboutir à un accord définitif. Accord définitif qui sera approuvé au bout du processus par une résolution du Conseil de sécurité des Nations Unies.
0: Merci Christian Chéneau. À ce stade, chaque camp se targue d'avoir négocié le meilleur accord, vaincu symboliquement son adversaire. On vous retrouve, Siavosh Ghazi, notre correspondant en Iran. Tout n'est pas encore réglé, on l'a vu, mais Téhéran se dit très satisfait.
22: Pour l'Iran, c'est une très grande victoire. Alors, il y a tous les points qui vont être appliqués dans les prochaines semaines, notamment le contrôle de l'Iran sur le détroit d'Ormuz, le cessez-le-feu au Liban ou encore le déblocage des avoirs iraniens. Cela représente quelques 34 milliards de dollars selon les derniers chiffres qui ont été publiés. Mais il y a aussi la question du nucléaire, puisque dans le texte, visiblement, il y a une phrase qui dit que l'Iran s'engage dans le cadre du TNP à ne pas fabriquer d'armes atomiques. Et alors, dans le cadre du TNP, cela signifie que les pays qui sont membres du TNP ont le droit de faire de l'enrichissement d'uranium jusqu'à 60% et même un peu plus. Ça veut dire une reconnaissance du droit de l'Iran à faire de l'enrichissement d'uranium qui a été reconnu par les États-Unis. Et puis l'Iran ne va pas envoyer à l'étranger ses stocks d'uranium. Nous sommes prêts à diluer éventuellement le niveau d'enrichissement d'uranium qui sont actuellement de 60% et donc les ramener à 20% pour donner des assurances aux Américains et aux pays occidentaux, mais pas question de les envoyer à l'étranger.
0: Siavosh Ghazi est en Iran. Le front libanais, lui, va très certainement cristalliser les tensions. Israël assure ce matin qu'il n'y aura aucun retrait de ses troupes. Les bombardements et combats se sont intensifiés dans le sud du pays ces derniers mois. 20% du territoire libanais est considéré par Israël comme une zone de combat. Comment va réagir Donald Trump face aux déclarations de son allié? Le président américain est en France, aujourd'hui attendu à Évian au sommet du G7. Il doit s'entretenir avec Emmanuel Macron vers 17h. Et puis enfin l'annonce de cet accord. En tout cas, rassurer les marchés, les bourses européennes ont ouvert en hausse aujourd'hui, portées par une baisse des cours du pétrole. Les prix à la pompe chez nous vont donc mécaniquement baisser, prévient la porte-parole du gouvernement Maud Bréjon. Aussi rapidement, espère-t-elle, qu'ils avaient augmenté au début de la guerre.
20: Et on va revenir en détail là-dessus, sur ces prix du pétrole et les prix à la pompe dans 5 minutes, Marie. Ils réclament toujours une loi intégrale contre les violences faites aux femmes et aux enfants.
0: Comme lundi dernier, une coalition de 150 organisations féministes et de 5 syndicats appellent à manifester à nouveau ce soir devant les palais de justice du pays. La mort de Liana, 11 ans, a déclenché une vague de colère et d'émotion dans le Gers. Marc Bertrand, où vivait la petite fille. 600 personnes se sont rassemblées il y a une semaine, du jamais vu, et la mobilisation ne va pas s'arrêter.
23: Corinne, caissière au supermarché de Florence, n'a jamais manifesté, à part pour les motards en colère. Cette fois, elle est prête à y aller.
24: Dans le Gers, on n'a jamais été touché par une affaire pareille, jamais.
2: Donc, quelque part, ça nous passait au-dessus. J'espère que ça va bouger. Il faut que ça bouge, que ça change.
23: Au planning familial du Gers, qui a failli disparaître il y a quelques mois, faute de bénévoles, Romain, un militant, sent une prise de conscience dans son village de 100 habitants.
4: Moi, dans mon conseil municipal, des personnes qui vont au rassemblement et qui ne sont pas habituées justement à aller à de telles manifestations, cette indignation, cette colère est telle qu'on a des écoutilles toutes ouvertes aujourd'hui pour pouvoir parler de ces sujets.
23: Camille, une autre militante du planning, redoute justement cette colère. Lundi dernier, devant le tribunal, il y avait 600 personnes et beaucoup, selon elle, voulaient seulement désigner des coupables.
5: En fait, les gens qui étaient là, il y a eu des discours d'appel à la peine de mort et voilà, la procureure de vie quand même sous protection là aujourd'hui. Pour nous, c'est pas du tout là le combat en fait.
7: Il y a une prise de conscience, mais les gens ne viennent pas vers les militantes et associations féministes.
23: Ce soir, les militantes comptent engager le dialogue pour expliquer leurs revendications. Plus de moyens pour la justice et pour la prévention des violences sexuelles.
0: Un reportage de Marc Bertrand sur le plan de la santé. En France, deux traitements contre l'obésité sont désormais remboursés par la Sécurité sociale. Le Wegovy et le Mounjaro, mais ce ne sera pas pour tout le monde. Anne Le Gall, le ministère de la Santé a fixé un cadre strict.
24: Ce sont des traitements qui réduisent l'appétit en imitant le fonctionnement d'une hormone et ils sont coûteux, 250 à 400 euros par mois. Mais à compter d'aujourd'hui, le traitement Wegovy du laboratoire Novo Nordisk et le Mounjaro du laboratoire Lilly pourront être remboursés par la Sécurité sociale à hauteur de 65%, au moins pour certains patients. Ces patients sont ceux qui ont un indice de masse corporelle supérieur à 40 ou alors supérieur à 35 avec une comorbidité. Jusqu'à 1 million de Français pourraient être potentiellement concernés. Et pour éviter les mésusages, ces traitements remboursés devront être prescrits par un médecin spécialisé. Parallèlement, les patients souffrant d'obésité moins sévère avec un IMC supérieur à 27 ou 30 peuvent toujours bénéficier de ces deux traitements, comme auparavant, mais à leurs frais.
0: Anne Le Gall, l'Ukraine visée par de nouvelles frappes cette nuit. Elles ont fait au moins 11 morts et touché une cathédrale historique de Kiev, la cathédrale de la Dormition. Rien ne justifie une attaque contre un patrimoine universel classé à l'UNESCO, dénonce Emmanuel Macron. Moscou dément avoir visé l'édifice.
20: La Coupe du Monde de football bat son plein
0: depuis la semaine dernière. Et pour les Bleus, on y est presque. Rendez-vous demain face au Sénégal. Ce sera 21h. Match qui se joue au MetLife Stadium de New York. Xavier Monferrand, le moral est bon après des mois d'attente.
25: De leur hôtel au bord de l'Hudson, les Bleus ont une vue de carte postale sur tout le sud de Manhattan. De quoi faire de beaux rêves, de trophées et d'étoiles avant d'entamer le tournoi le plus important de leur carrière. En tout cas, ce premier rendez-vous face au Sénégal ne perturbe pas le sommeil du milieu de terrain Warren Zaïre-Emery.
26: Moi, personnellement, je dors très bien chaque nuit. J'essaie de me coucher assez tôt et de me réveiller dans les bonnes heures pour que j'ai entre 8 et 10 heures.
25: Le jet lag glisse sur les Bleus, la pression aussi, sûr de leur force avant de débuter leur compétition. Malgré deux matchs de préparation un peu poussifs, il n'y a pas de place pour le doute chez le milieu Manu Koné, qui en appelle même à l'Union Nationale.
27: Je pense qu'on est sur la bonne voie, il faut avoir confiance, il faut que vous ayez confiance en nous aussi, et on a confiance en nous, et pour qu'on aille tous dans la même direction pour le premier match. C'est important.
25: Et la bonne direction, c'est celle de la victoire, pour effacer le mauvais souvenir de 2002 déjà, et surtout pour ne pas se retrouver trimballé dans un mauvais road trip américain.
0: Xavier Monferrand, et puis stop, on pose les stylos, on touche plus à rien, c'est la fin de l'épreuve du bac de philo. Depuis ce matin, les quelques 530 000 candidats avaient le choix entre plusieurs sujets, je vous donne ceux des dissertations quand même pour le bac général. Peut-on être heureux quand les autres ne le sont pas? Et avons-nous la maîtrise de nos paroles? Bon sujet pour des journalistes radio, Marie.
20: Oui, merci. Marie Maheu, à tout de suite.
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20: Dans un instant, quel l'effet de l'accord entre les États-Unis et l'Iran sur notre économie et notamment sur le prix des carburants? On vous explique donc après un point sur cet accord.
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20: En fait, d'accord, c'est un protocole, d'accord, un cadre qu'États-Unis et Iran se fixent et qui met fin au combat près de 4 mois après le début de la guerre. Ce texte doit être signé vendredi prochain à Genève. Ensuite, débutera ensuite une phase de 2 mois, 60 jours de négociations sur les questions les plus délicates. Marie-Pierre Véraud avec nous, correspondante de France Info Moyen-Orient. Bonjour Marie-Pierre.
6: Bonjour à vous.
20: Alors, on manque cruellement de détails, mais il semblerait bien que ce soit le régime iranien qui, ce midi, a des raisons de crier victoire.
6: Et oui, le régime iranien qui estimait déjà que sa simple survie serait une victoire, et bien là, les gardiens de la révolution se présentent comme dictant les conditions de sortie du conflit. Ils exigeaient de lier les deux fronts, l'Iran et le Liban. C'est acté, du moins sur le papier, l'Iran peut se présenter comme le protecteur du peuple libanais. Les gardiens qui refusaient de négocier sur leur arsenal balistique ou leur soutien aux groupes armés dans la région, dont le Hezbollah, ce serait bien le cas selon Téhéran. L'Iran a également obtenu le dégel d'une partie de ses avoirs, 24 milliards de dollars selon l'agence mère, même si les modalités restent à préciser. Flou également sur la réouverture du détroit d'Ormuz, la question d'un droit de passage serait toujours sur la table. Autant d'éléments qui permettent au régime de se targuer d'avoir imposé, je cite, sa volonté divine et d'acier à des ennemis américains et sionistes humiliés. Sans oublier la reconstruction de l'Iran dévastée par la guerre, estimée par Téhéran à au moins 300 milliards de dollars, payable bien sûr par les États-Unis et leurs alliés. Un grand perdant dans cet accord en Iran, la population exsangue et sous la coupe d'un régime encore plus féroce qui n'a cessé de multiplier les exécutions et qui ne devrait pas desserrer sa main de fer pour contenir toute velléité de révolte.
20: Et le chemin vers une paix durable, Marie-Pierre, reste semé d'embûches.
6: Oui, cette semaine déjà, une étincelle particulièrement au Liban où Israël entend continuer à dicter sa loi pourrait faire dérailler le processus de paix. Avant la signature vendredi, Téhéran attend aussi le déblocage d'une partie de ses avoirs et la levée du contrôle de ses ports par la marine américaine pour lever à son tour son propre blocus du détroit d'Ormuz. Ensuite, eh bien, il faudra entrer dans le dur des négociations. 60 jours sont prévus et ce n'est pas du luxe tant les sujets sont épineux et source de conflits depuis des décennies. Le programme nucléaire iranien, bien sûr, que Téhéran entend poursuivre à des fins civiles. La question de son stock d'uranium hautement enrichi qui lui permettrait d'acquérir la bombe assez rapidement. Les États-Unis auraient accepté de le voir dilué sur le sol iranien. L'Iran, enfin, a toujours déclaré publiquement ne pas vouloir se doter de l'arme atomique. Mais les durs qui ont repris du poil de la bête pourraient au contraire y voir une assurance vie après deux guerres, celle de juin 2025 et celle de plus de 100 jours, déclenchée le 28 février. D'autant qu'Israël reste défiant et déjà des voix discordantes s'élèvent en Iran pour ne pas céder. Les plus durs en Iran, les faucons en Israël, gardent une capacité de nuisance réelle à même de mettre à bas tout l'édifice, d'où la prudence qui prévaut ici dans la région, soulagée mais pas encore complètement rassurée.
20: Et j'accueille notre invité. Merci Marie-Pierre Véraud. Bonjour Chérine Ardakhani.
8: Bonjour.
20: Merci d'être avec nous. Vous présidez l'association Iran Justice. Avocate, vous défendez notamment la prix Nobel de la paix iranienne, Narghez Mohammadi. Comment accueillez-vous mettre cet accord censé mettre fin à la guerre ?
8: Écoutez, je crois que c'est la démonstration assez nette que la République islamique d'Iran, aussi tyrannique soit-elle, eh bien, a gagné d'une certaine façon, puisque malgré le fait que ses émissaires, et notamment je pense au guide suprême, l'ayatollah Khamenei, mais aussi beaucoup de membres éminents de l'appareil militarisé, eh bien, aient été tués, eh bien, c'est un régime qui a survécu et qui, désormais, a des ressources pour se maintenir encore au pouvoir, parce que je crois pouvoir dire que c'est un accord qui, globalement, lui est favorable. Voilà. Mais en réalité, nous n'en attendions rien. Quand je dis nous, c'est-à-dire les militants des droits humains, vous voyez bien qu'aujourd'hui, il y a un grand absent de ces négociations. C'est évidemment les populations civiles, et je pense notamment aux milliers d'Iraniens eh bien, qui continuent malheureusement aujourd'hui d'être sous le joug de ce régime.
20: Vous dites le régime a survécu, effectivement, non seulement il a survécu, mais le rôle des gardiens de la révolution s'en trouve considérablement renforcé.
8: Tout à fait. D'ailleurs, certains points de cet accord cadre plaident en ce sens. Suspension des sanctions qui avaient été imposées s'agissant de la vente du pétrole. Nous savons que le conglomérat qui aujourd'hui est détenu par les gardiens de la Révolution, hein, puisque c'est une économie népotique avec des groupuscules qui en réalité contrôlent des mannes entières de l'économie du pays, et notamment à travers l'exportation d'ailleurs illégale souvent de pétrole qui était sous sanction. Cette suspension des sanctions va évidemment profiter à ces conglomérats financiers, va renflouer les caisses du régime, le dégel des millions d'avoirs également. Et donc, on comprend que la situation est pire désormais pour les Iraniens qu'elle ne l'était auparavant, alors même que ceux-là font face à une crise économique sans précédent, qu'ils continuent d'être exécutés puisque la peine de mort bat son plein. Et eh bien, ce renflouement général des caisses des gardiens de la Révolution qui va sans doute servir à des phases de répression. Voilà. Donc, on a l'illustration, malheureusement, de cette séquence géopolitique qui a été de tout point de vue un échec et de la propagande aussi hein, qui avait été faite à l'époque. C'était pas si loin. Hein. On expliquait que cette guerre serait une guerre juste, une guerre de libération du peuple iranien. Eh bien, nous voyons bien que, à mon sens, c'est un fiasco généralisé.
20: Une partie des Iraniens avait cru, effectivement, aux promesses de Donald Trump de leur venir en aide. Vous évoquiez les exécutions. L'ONU donne ce chiffre il y a quelques minutes. Au moins 18 manifestants exécutés pour, je cite, des raisons de sécurité nationale en Iran. Et ça va continuer, Shirin Ardakhani.
8: Oui, ça va continuer et nous étions beaucoup à l'époque d'experts à estimer que, à juste titre, malheureusement pour nous, que la République islamique est née par la guerre en 79. Les ayatollahs arrivent au pouvoir un an après une guerre entre l'Iran et l'Irak. C'est un régime qui a de l'expérience s'agissant de cette guerre. Nous avons vu cette guerre asymétrique qui a porté ses fruits. La République islamique d'Iran est renforcée par la guerre et ça l'a toujours été dans l'histoire du pays. Ceux qui ont dit le contraire, hélas, je pense, soit parler en méconnaissance de cause de ce que ce régime militarisé, ou alors eh bien, s'inscrivaient dans des récits de simplification extrême de ce que pouvaient être ces opérations-là, qui, évidemment, en plus d'être inefficaces, eh bien, étaient illégales de part et d'autre, puisque si eh bien, l'Iran n'a pas manqué de cibler indistinctement ses voisins et des quartiers résidentiels en envoyant ses missiles, eh bien, il a été agressé de toute façon, de façon illégale. Donc, au fond, voilà, la démonstration de part et d'autre de encore une fois, ce qui a été le pire en matière de géopolitique, et avec le sentiment qu'on revient en arrière, puisque sur la question de l'enrichissement du nucléaire et de la non-prolifération, Donald Trump, on se souvient, avait déchiré les accords de Vienne de 2018, et voilà que nous sommes revenus à une situation aujourd'hui qui est moins engageante pour la République islamique d'Iran qu'elle ne l'était en 2017. Voilà, donc on recule.
20: Et au regard, maître, des contacts peut-être que vous avez en Iran, est-ce que vous pensez que le conflit, finalement, n'a fait que nourrir la colère contre Israël et les États-Unis ? Parmi la population.
8: Ça dépend pour qui. Ouais. Ça dépend pour qui. C'est-à-dire qu'on a une population civile qui majoritairement est contre la République islamique d'Iran, qui s'est dressée à plusieurs reprises contre son bourreau et qui est vraiment entre le marteau et l'enclume, c'est-à-dire entre ce dictateur, ce bourreau qui continue de réprimer massivement les Iraniens et les puissances étrangères qui, de ce point de vue-là, en tout cas Iran et Israël, eh bien n'ont pas aidé et c'est même le contraire. C'est même le contraire et qui aujourd'hui ne se soucient pas des espoirs de libération de la population iranienne, et bien qui devra malgré tout continuer ses efforts vers l'autodétermination sans pouvoir compter et bien sur les uns et les autres. Et le grand absent, de mon point de vue, c'est évidemment l'Union européenne, les États européens et leur incapacité finalement à appuyer les efforts des Iraniens dans leur lutte légitime sans pour autant et bien regarder et rester spectateur face à cette situation. Et de ce point de vue-là, c'est aussi un échec de notre côté.
20: Dernière question, Maître Ardakhani, quelle nouvelle avez-vous de Narges Mohammadi ? Si vous en
8: Écoutez, Narges Mohammadi c'est progressivement est en train de se remettre.
20: Hein. Sorti
8: c'est
20: de l'hôpital.
8: Voilà, qui est sorti d'hôpital. Nous avons craint le pire, hein, puisque elle avait manqué effectivement une issue tout à fait fatale. Elle se remet progressivement, elle reprend des forces parce qu'il n'est pas question d'arrêter la lutte pour la liberté en Iran.
20: Merci beaucoup de nous avoir consacré ces quelques minutes en direct ce midi sur France Info. Shirin Ardakhani, présidente de l'association Iran Justice. Je me tourne vers la chef du service économie et sociale de France Info. Bonjour Isabelle Raymond.
9: Bonjour.
20: Parce que le monde économique salue cet accord, ce protocole d'accord entre l'Iran et les États-Unis. Les bourses du monde entier sont toutes dans le vert.
9: Oui, les marchés financiers sont soulagés de la perspective d'un accord. Attendons évidemment de voir l'ouverture en début d'après-midi des indices boursiers américains à Wall Street. Mais pour l'instant, les plus enthousiastes sont les marchés asiatiques. Décalage horaire oblige, ils ont clôturé ce lundi en très forte hausse, plus 5% environ à Tokyo et à Séoul. L'Asie est le continent qui souffre le plus de la fermeture du détroit d'Ormuz, car très dépendant des hydrocarbures qui y transitent. Les places financières européennes moins impactées ont ouvert également dans le vert, avec une hausse supérieure à 1% à Francfort, à Paris ainsi qu'à Madrid. Hausse en demi-teinte à Londres, car l'indice britannique, le FTSE, voit plutôt d'un mauvais œil la chute du baril de pétrole qui a un effet négatif sur le cours de bourse de BP, la major pétrolière britannique.
20: Parce que le prix du pétrole, lui, il a immédiatement baissé à l'annonce de cet accord entre les États-Unis et l'Iran.
9: Oui, le prix du baril de Brent de la mer du Nord, indice de référence du prix du pétrole, a perdu plus de 5% pour descendre à 82$ le baril contre 115$ au plus fort de la crise. L'indice référence pour le gasoil à Rotterdam a également chuté de plus de 3% pour descendre sous la barre symbolique des 1000$ la tonne. De là à avoir une baisse des prix à la pompe, concrètement en France. Aujourd'hui, le litre flirte avec les 2 euros. Il faut d'abord rouvrir le détroit d'Ormuz par lequel transitent 20% du pétrole et du gaz mondial, et donc que le prix du pétrole baisse de façon significative. C'est ce qu'indique ce matin à France Info un porte-parole de Total, qui rappelle en passant qu'en France, plus de la moitié du prix à la pompe est constitué de taxes. De son côté, la ministre de l'Énergie, Maud Bréjon, déclare que les prix à la pompe devront baisser aussi rapidement qu'ils ont augmenté au début de la guerre, ajoutant que le gouvernement maintenait un dialogue constant avec l'ensemble des distributeurs de carburant. Et au-delà du pétrole, Marie, il faudra rester attentif au prix des dérivés du pétrole, le plastique, les engrais azotés notamment, même si en France, l'inflation est restée contenue à moins de 2,5%, alors que de l'autre côté de l'Atlantique, la hausse des prix a durement impacté le porte-monnaie des Américains.
20: Isabelle Raymond, merci. Le Fil Info dans une minute.
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20: Midi 24, on passe le bac de philo après le Fil Info et à la une, Marie Maheu. Donald Trump, très attendu au G7 qui s'ouvre ce soir en France.
0: Après l'annonce de cet accord entre les États-Unis et l'Iran pour mettre fin à la guerre, accord encore flou mais qui prévoit néanmoins la réouverture du détroit d'Ormuz et la fin des combats sur tous les fronts. Mais au Liban, Israël assure d'ores et déjà qu'il n'y aura pas de retrait de ses troupes. L'armée libanaise demande d'ailleurs aux habitants des villages frontaliers à l'instant d'attendre avant de revenir. Moscou a délibérément visé la cathédrale de la Dormition à Kiev, assure Volodymyr Zelensky. Ce que dément Moscou, le monument classé à l'UNESCO a été touché la nuit dernière. Rien ne justifie une attaque contre un patrimoine universel, dénonce Emmanuel Macron. Après la France, le Royaume-Uni entend interdire les réseaux sociaux aux moins de 16 ans. Le Premier ministre Keir Starmer veut faire adopter une loi avant la fin de l'année. Réaction de YouTube, la plateforme de vidéo, elle estime que cette décision va pousser les mineurs vers des services anonymes moins sûr. Un séisme de magnitude 6,2 enregistré aujourd'hui au large des Philippines, une semaine après un autre tremblement de terre dans la région qui a fait au moins 65 morts. On ne connaît pas encore l'ampleur des dégâts.
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20: L'épreuve de philosophie pour les candidats au bac en voie générale et technologie vient de prendre fin. Noémie Bonin, vous l'avez suivi au lycée Hippolyte Fontaine à Dijon. On va les entendre, ces candidats. Mais avant, quelques mots des sujets, Noémie.
3: Et oui, prenons la voie technologique. Les élèves avaient le choix entre ces deux dissertations. Débattre, est-ce chercher la vérité ou la technique peut-elle être mauvaise? Le commentaire de texte portait sur un extrait de Paul Ricoeur. Pour le bac général, les candidats ont dû choisir entre « Avons-nous la maîtrise de nos paroles ?» et « Peut-on être heureux quand les autres ne le sont pas ?» La troisième option était un texte de Nietzsche. Marie, je ne sais pas ce que vous auriez choisi.
20: J'essaie de mobiliser mes connaissances, mais c'est un peu long, un peu loin.
3: C'est pas simple en tout cas. Sachez que ce sont des intitulés sans mauvaise surprise à en croire Madame Oudo, professeure de philosophie ici à Dijon.
13: Je pense que voilà, il n'y a pas de piège, il n'y a pas de formulation spécialement difficile dans les dissertations, ce qui peut parfois arriver. Mais là, vraiment,
3: c'est très classique.
13: Oui, voilà, c'est vraiment très classique. Il n'y a pas de surprise et en même temps, il y a de quoi faire des soit une disserte, soit une explication de texte qui soit un peu différente de celle de son voisin.
3: Voilà, espérons tout de même que ces sujets aient surtout inspiré les élèves.
20: Justement, qu'est-ce qu'ils vous ont dit ?
3: Alors, Angèle, par exemple, est sortie souriante. La philo, c'est l'une de ses matières préférées.
14: En vrai, moi, ça va. J'ai pris... Est-ce qu'on peut maîtriser la parole ? Avons-nous la maîtrise de nos paroles ? J'ai conclu sur le fait que c'était impossible de maîtriser nos paroles parce que... On est inconscient de certaines choses qu'on dit. J'ai parlé de Freud, voilà. Et en amorce, j'ai utilisé Parole de Dalida et de Alain Delon. Voilà, faut aimer, mais bon, j'espère que ça va passer. Mais bon, vu que c'est l'amorce, je me dis, je m'amuse un peu et normalement, ça devrait aller.
3: Voilà, la plupart de ses camarades sont souvent un petit peu moins enthousiastes. En fait, beaucoup privilégient les épreuves de spécialité qui comptent à L2 pour un tiers de la note finale du bac. En revanche, beaucoup ont fait particulièrement attention à l'orthographe, suivant ainsi les consignes répétées du ministre de l'Éducation nationale, qui a mis l'accent cette année sur la rédaction, quelles que soient les épreuves. Anisha n'est habituellement pas très à l'aise avec l'écrit, mais ce matin...
15: Ah oui, oui, j'ai fait vraiment un effort. Comme ça, ça ne me pénalise pas. J'ai relu plusieurs fois pour voir s'il y a des choses qui vont ou qui ne vont pas pour corriger.
3: Voilà, désormais, les élèves reprennent des forces avant de reprendre les révisions pour les épreuves de spécialité, donc prévues demain et après-demain.
20: Moi, je mets 20 sur 20 pour avoir cité Dalida. Merci beaucoup, Noémie Bonin et Olivia Branger, en direct du lycée Hippolyte Fontaine à Dijon. La météo et un nouveau journal arrivent.
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20: Le soleil est là, Stéphanie Fromentin, mais des nuages résistent.
32: Oui, notamment sur le tiers nord du pays où quelques ondées se développent tout au long de la journée. De la Bretagne aux côtes de Manche, avec de possibles coups de tonnerre. La journée se déroulera sous un ciel nuageux au nord, donc, mais plus largement ensoleillé au sud. Malgré tout, quelques nuages bourgeonnent sur le relief des Pyrénées, le sud des Alpes, occasionnant quelques averses localement orageuses. Et puis le Mistral est léger, soufflant entre 40 et 50 km/h en pointe.
20: Et les températures sont en hausse.
32: Alors ça, oui. Météo France annonce une semaine qui risque d'être caniculaire, donc chaud le jour et chaud la nuit. Aujourd'hui, vous pouvez compter sur 20-27 degrés des côtes de Manche au littoral atlantique, 23-29 du nord au Grand Est, mais 28-35 sur la moitié sud, comme de la Bretagne, Pays de la Loire au centre, il fait 21 degrés à Brest, 25 degrés à Nancy, Lille, Nice, 27 à Cherbourg et Ajaccio, 30 degrés à Paris, Lyon, Clermont-Ferrand, 34 à Bordeaux et 35 à Perpignan.
9: Merci Stéphanie, merci à vous tous d'écouter France Info, il est midi et demi.
32: Cadeau.
9: Yasmina Adila pour l'info.
1: L'Iran affirme que des frais maritimes seront imposés pour passer le détroit d'Ormuz. Il s'agirait d'une condition de l'accord de paix conclu avec les États-Unis. Cet axe maritime majeur est depuis le mois de mars et le début de la guerre avec les États-Unis en partie paralysé et sous contrôle iranien. Après l'annonce de cette entente en fin de soirée, les bourses européennes ont ouvert ce matin en hausse, portée par des cours du pétrole à leur plus bas niveau depuis le mois de mars. Une entente qui n'a pas encore été signée. C'est prévu pour vendredi à Genève en Suisse. Et c'est justement tout près de la Suisse, à Évian, en Haute-Savoie, que se tiendra ce soir le G7. Le sommet de ces 7 partenaires économiques s'ouvrira en fin de journée pour 3 jours. Donald Trump est attendu à 17h. Le président américain qui doit s'entretenir en amont avec Emmanuel Macron, le chef de l'État, s'exprimera aussi dans le JT de 13h de TF1. L'UNESCO craint d'importants dégâts après cette frappe russe sur une cathédrale de Kiev en Ukraine. Un édifice religieux qui date du XIe siècle, classé au patrimoine de cette agence des Nations Unies, qui a pour but de sauvegarder le patrimoine international. L'Ukraine, très lourdement touchée la nuit dernière par la Russie, des frappes à Kiev, mais aussi à Dnipro ou encore à Kharkiv et qui ont fait 11 morts. Les élèves de terminale ont posé leur stylo il y a un petit peu plus d'une demi-heure maintenant. Les plus de 330 000 bacheliers ont planché ce matin sur l'épreuve de philosophie, première épreuve des écrits. Ils ont dû choisir entre plusieurs sujets pour les filières générales et technologiques. Avons-nous la maîtrise de nos paroles, notamment, ou encore peut-on être heureux quand les autres ne le sont pas? Après l'Australie, la

0: C'est levé, c'est tout en lyrisme que le Premier ministre pakistanais s'est félicité du protocole d'accord conclu avec la médiation de son pays entre les États-Unis et l'Iran pour mettre fin à la guerre entamée le 28 février dernier. Ce texte, qui est en fait un cadre pour de futures négociations, doit être signé vendredi à Genève. Thibault Lefèvre, vous êtes en direct de Jérusalem, bonjour.
1: Bonjour Marie.
0: Ce protocole d'accord, il peut laisser un goût amer à Israël puisqu'il prévoit la fin de la guerre également au Liban. L'État hébreu a prévenu qu'il maintiendrait ses troupes à Gaza, en Syrie et au Liban pour une durée indéterminée. Est-ce ça de nature à faire capoter l'accord ?
1: Très bonne question. C'est en effet ce qu'a affirmé ce matin le ministre de la Défense israélien. Il s'appelle Israël Katz. Difficile de savoir s'il s'exprime au nom de son premier ministre, Benjamin Netanyahou, qui se mure pour le moment dans le silence, ou s'il s'adresse à ses soutiens alors que le pays est en pleine campagne électorale. Alors ce qui est sûr, c'est qu'un retrait sous contrainte des troupes israéliennes du Liban, notamment, serait un échec dans la nouvelle stratégie d'expansion repensée après le massacre du 7 octobre 2023. Benjamin Netanyahou a promis aux Israéliens de redessiner la carte du Moyen-Orient, d'éradiquer ses ennemis aux frontières, quitte à occuper illégalement une partie du territoire souverain des pays voisins. Si les États-Unis obligent bien les Israéliens à abandonner le sud Liban, ce serait donc la première fois depuis près de 3 ans que les troupes de l'État hébreu devraient reculer. Et évidemment, ce serait un coup de frein peut-être fatal aux ambitions de Netanyahou, d'autant plus que le Premier ministre va devoir dans les prochaines semaines défendre son bilan pour espérer être réélu et échapper ainsi à une possible condamnation dans 3 affaires de corruption. Et ce bilan commence très sérieusement à être écorné. À Gaza, le Hamas est toujours au pouvoir et en cas d'accord signé vendredi à Genève, l'Iran pourrait être renforcé et le Hezbollah au Liban donc toujours sur pied.
0: Et vous l'avez dit Thibault, Benjamin Netanyahou, le Premier ministre israélien, se mure pour le moment dans le silence.
1: Ah oui, silence radio de Benjamin Netanyahou. Depuis cette annonce hier soir du projet d'accord, il n'a jamais endossé ses responsabilités dans le massacre du 7 octobre et il est donc peu probable qu'il veuille aujourd'hui incarner un Israël contraint de faire la paix. Et pourtant, la pression est très forte depuis ce matin. Son opposition est unanime. Elle est vent debout. Pour Naftali Bennett, qui est le candidat le plus sérieux à sa succession, l'accord est, je cite, un tournant dangereux pour la sécurité du pays. L'ancien Premier ministre Ehud Barak affirme lui qu'Israël paie le prix de l'aveuglement de Netanyahou et que l'Iran est désormais plus fort. Pour le candidat démocrate Yair Golan, le réveil est difficile pour l'État hébreu. Lui parle d'un Premier ministre faible, malade, isolé et sans influence. Benjamin Netanyahou est aussi critiqué par son extrême droite, pourtant au sein même de sa majorité. Le ministre des Finances, il s'appelle Bezalel Smotrich, il parle d'un mauvais accord pour Israël et pour le monde libre. Et selon l'autre colon raciste, suprémaciste du gouvernement Itamar Ben-Gvir, eh bien il affirme que l'accord n'engage pas son premier ministre. C'est donc un Benjamin Netanyahou qu'on n'a pas encore entendu, qui est acculé, qui est pris en tenaille et qui a donc à un moment ou un autre va tout de même devoir sortir du silence.
0: Thibault Lefèvre, merci, vous étiez en direct de Jérusalem. Bonjour Sébastien Boussois.
2: Bonjour.
0: Merci d'être avec nous, chercheur en sciences politiques, spécialiste du Moyen-Orient, rédacteur en chef de la revue PAN. Est-ce que vous voyez là, dans l'annonce de ce protocole d'accord entre États-Unis et Iran, un échec déjà pour Israël ?
2: Bon, écoutez, il est clair que le pari de Benjamin Netanyahou le 28 février dernier d'avoir entraîné Donald Trump dans cette guerre n'était assurément pas la meilleure carte pour apporter la stabilité et à la région et à Israël. Ce qui est évident, c'est que aujourd'hui des cartes sont rebattues avec un Iran qui, ça a été dit, de toute façon, s'est renforcé, non pas d'un point de vue uniquement conventionnel, mais par la démonstration même de cette préparation aux attaques depuis 47 ans, a démontré qu'il était prêt à ne certainement pas céder le pouvoir. Il y a eu beaucoup d'aveuglement de la part des Américains et des Israéliens. Je crois que Donald Trump a vraiment cru qu'en 4 jours ou qu'en 4 semaines, il arriverait par le rapport de force, par le fait qu'il est président de la première puissance mondiale, par de l'intimidation comme il essaye de le faire. Je crois qu'il a vraiment cru que la République tomberait d'elle-même. Or, ça n'a effectivement pas fonctionné. Il est clair que globalement, on revient à une réelle politique qui était presque prévisible. Il n'y a pas de solution militaire à toutes ces histoires. Il n'y a que des solutions diplomatiques et politiques. Et ça, c'est quelque chose que Benjamin Netanyahou n'entend pas et pensait véritablement

0: quelque part le fer et la lance, si je puis dire, il arriverait à faire plier la République islamique avec l'aide de l'allié américain. Ça n'a pas fonctionné. Et donc, il faut aujourd'hui envisager autre chose. Et ça, je crois que pour Benjamin Netanyahou, c'est très, très compliqué.
1: Israël se retrouve, et Benjamin Netanyahou, comme nous le disait Thibault Lefèvre à l'instant, se retrouve peut-être plus isolé, plus critiqué que jamais.
0: Oui, bien sûr, mais on ne peut pas se satisfaire d'une insécurité permanente que vit l'État hébreu, au-delà de dérives politiques, notamment instrumentalisées par Benjamin Netanyahou avec cette extrême droite raciste et suprémaciste, extrêmement violente et virulente, qui ne veut pas d'un État palestinien, qui poursuit la colonisation dans ces territoires et qui génère une part d'insécurité. Mais globalement, le problème sont les proxys, évidemment, du régime iranien. Et on a bien vu que ni le Hezbollah ni le Hamas ne tomberont par les armes, parce que la doctrine et l'idéologie, elle est véritablement là. Donc, je ne sais pas si on revient à un point de départ, comme on a tendance à le dire. Je crois quand même que l'apaisement sera globalement bénéfique pour tout le monde sur du court terme. Est-ce qu'il peut y avoir une guerre à nouveau parce que tous les éléments peuvent être là, parce que l'Iran est plus fort que jamais? Ça peut arriver dans un an, dans deux ans, voire même avant.
1: Échec aussi pour Israël parce que ça a détérioré la relation avec l'allié américain.
0: Alors ça, c'est intéressant parce que je pense que Benjamin Netanyahou comptait vraiment sur le retour de Donald Trump pour être dans une nouvelle ère ou un nouvel âge, pour reprendre les expressions de Donald Trump, de la relation entre les Américains et les Israéliens. Elle est toujours meilleure avec les Républicains qu'avec les démocrates. Et Benjamin Netanyahou avait tenté, depuis au moins 2012, d'embarquer les Américains dans cette guerre contre l'Iran. Et que ce soit Barack Obama ou Joe Biden, ils n'ont jamais cédé. Et je crois que là, il a véritablement vu l'opportunité, le 28 février dernier, d'en finir avec ce que les Israéliens appellent Amalek, l'ennemi absolu, l'ennemi ultime. Je ne sais pas si, comme Thibault Lefèvre le disait, globalement, on avait un peu l'impression, en l'écoutant, que l'ensemble des Israéliens, quelque part, étaient contre Netanyahou. Je crois qu'il y a encore une forme d'union sacrée qui, jusqu'à l'apparition de ce potentiel accord signé vendredi, rangeait quand même bon nombre d'Israéliens sur la logique qu'il faut en finir avec l'Iran et qu'il faut y aller par les armes. Aujourd'hui, on voit qu'Israël est un paysage politique éclaté, comme l'Iran l'est aussi. Donc les cartes vont peut-être être plus redistribuées en interne dans chacun des pays concernés que dans la géopolitique globale.
1: Sébastien Boussois, restez avec nous. Je vous propose qu'on aille au Liban retrouver Arthur Saradin, correspondant de France Info, en direct de Beyrouth. L'accord prévoit aussi donc la fin des combats au Liban, mais extrême prudence, Arthur. Est-ce que cet accord, déjà, a un impact visible pour les Libanais ?
2: Alors, j'allais dire à peine ce matin, ils étaient plusieurs à rentrer, en tout cas tenter de retourner chez eux, des Libanais déplacés, revenus à l'aube dans leur village du sud, assez timidement, et certains y ont trouvé des soldats israéliens avant de faire tout de suite demi-tour. Quelques rares routes ont été rouvertes dans la région, mais les autorités locales, elles appellent surtout à la prudence, à ne pas se rendre au sud du pays, près de la frontière, le temps que les conditions de cet accord s'éclaircissent, car celles-ci, elles sont encore floues, même pour les autorités libanaises. Beyrouth a bien compris que le texte prévoyait une cessation des hostilités au Liban, mais pas encore le retrait de l'armée israélienne. C'est tout le problème ici. Une partie du pays reste sous occupation, des villages détruits et des centaines de milliers de civils encore déplacés.
1: Est-ce que la tension au Liban, Arthur, est telle qu'elle pourrait mettre à mal tout le processus, particulièrement donc la signature de ce protocole promis pour vendredi ?
2: Alors oui, d'abord parce que ça a déjà eu lieu ces dernières semaines, encore hier, avec ce bombardement israélien sur Beyrouth qui a failli mettre le feu aux poudres et provoquer une riposte iranienne. En fait, c'est difficile d'imaginer un cessez-le-feu solide tant que les deux grands nœuds de cette guerre ne sont pas réglés. Les armes du Hezbollah d'un côté et l'intégrité territoriale du Liban de l'autre. Les Libanais s'inquiètent justement des déclarations officielles israéliennes qui évoquent un maintien des troupes sur les territoires occupés. Ici, au moment où je vous parle, à Beyrouth, il y a un retour des drones israéliens dans le ciel de la capitale. On nous rapporte au sud déjà des dynamitages de maisons, un khiyam, des bombardements israéliens dans des zones frontalières. En fait, l'impression pour beaucoup que la guerre, elle n'est pas encore terminée et que cet accord, il s'écrit en fait sur une poudrière.
1: Arthur Saradin, merci en direct de Beyrouth. Sébastien Boussois, toujours avec nous. On est effectivement sur une poudrière. Ce qui se passe au Liban peut tout faire exploser, encore une fois.
0: Oui, bien évidemment, mais Arthur Saradin le disait très justement, l'État libanais essaye de comprendre un peu ce qui se passe, mais le problème c'est que l'État libanais n'existe pas. L'État libanais avait promis une démilitarisation du Hezbollah qui n'a pas eu lieu, justement parce qu'elle n'a pas la capacité. Donc il n'y a pas maintenant, là tout de suite, que la question du retrait israélien du sud Liban et un peu au-dessus, il y a la question de l'avenir du Hezbollah. Et on a le même problème avec le Hamas, c'est-à-dire qu'on peut signer la paix avec la République islamique, entre guillemets, avec du coup de facto le Hamas et le Hezbollah qu'on considère comme existants et qu'on ne peut pas éradiquer. Mais fondamentalement, tout ça, évidemment, renvoie à la divergence de stratégie. Netanyahou n'avait qu'une peur, c'était que Trump revienne à la table des négociations. Et c'est là, probablement, l'une des failles majeures de cette alliance artistique qui a eu lieu le 28 février. C'est qu'aujourd'hui, Trump, quelque part, réhabilite la République islamique puisqu'il discute avec le régime, puisque l'allègement des sanctions va se mettre en place et la France, la Grande-Bretagne, l'Allemagne, dans des déclarations conjointes, ont reconnu qu'il fallait alléger des sanctions pour que l'accord de paix dure. Mais le Liban sera toujours la victime collatérale de cette histoire parce que de nombreuses ingérences étrangères, parce que le Hezbollah est un État dans l'État et qu'il est toujours là et qu'il ressortira probablement renforcé après l'accord de paix, puisque probablement que l'Iran continuera par un moyen ou par un autre à les soutenir. Donc c'est véritablement une solution sans issue, avec un État libanais qui est au bord de la faillite, avec un système politique qui ne fonctionne plus, et un régime, et un pays en tout cas, aujourd'hui bien triste parce qu'il n'a pas beaucoup d'espoir, et les Libanais sont un peu, quelque part, les victimes sacrifiées sur l'autel de cette situation, comme le sont en réalité les Iraniens qui se battent depuis des mois et des mois contre le régime.
1: Et nous serons d'ailleurs à nouveau en direct du Liban dans trois quarts d'heure. Sébastien Boussois, ce protocole, s'il est bien signé vendredi à Genève, il marquera le début d'une phase de deux mois de négociation sur tout ce qui fâche finalement le programme nucléaire iranien, les stocks d'uranium enrichi, la levée, vous l'avez dit, des sanctions américaines. Et sur déjà bien des points, les États-Unis ont revu leurs ambitions à la baisse.
0: Alors, je ne dirais pas revoir les ambitions à la baisse. Trump nous prépare depuis des semaines, à un mauvais accord. Évidemment, tout dépend de quel point de vue on se positionne. Et on sait très bien qu'à partir du moment où il y aurait un accord avec l'Iran, ce serait éthiquement, globalement, un mauvais accord. Et ce l'est avant tout, évidemment, pour Israël, puisque l'une des raisons principales du déclenchement de la guerre, c'était, et y compris de la guerre des 10 jours de l'année dernière, c'était de stopper le programme nucléaire iranien. Maintenant, effectivement, vous le dites, pendant 60 jours, on va discuter de choses dont on a déjà discuté dans tous les sens, en fait. La vraie question sera de savoir si, quand l'Iran dit qu'il est prêt à arrêter son programme nucléaire, est-ce qu'il faut le croire ou pas ? Et est-ce que les États-Unis ont suffisamment de poids et de levier pour compenser ou pour décrocher ça ? Si Trump arrive à décrocher ça, ça sera exactement la cerise sur le gâteau après ses 80 ans et la Coupe du Monde. Ça voudrait dire qu'on pourrait mettre en place un moratoire sur 10-15 ans. Vous savez, au Moyen-Orient, en un mois, tout peut basculer, si ce n'est moins. Alors, toutes ces projections sur des mois, voire des années, on sait très bien que c'est encore plus fragile dans cette région, peut-être, que dans d'autres régions. Et on reviendra, évidemment, à la question du nucléaire, parce que, pour l'Iran, les deux assurances-vie aujourd'hui du régime, c'est le détroit d'Ormuz, et c'est la question de son nucléaire.
1: Et on va évoquer justement le détroit d'Ormuz qui doit à présent, si l'on en croit les différents alliés des États-Unis, être déminé. On va en parler. Restez avec nous si vous le voulez bien, si vous le pouvez, Sébastien Boussois. On se retrouve dans quelques secondes après le Fil Info.
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1: C'est l'heure du Fil Info, midi 47, avec vous, Yasmina Adila. Et à la une, Emmanuel Macron, qui doit s'exprimer dans moins d'une heure.
5: Le chef de l'État est l'invité du JT de TF1 à quelques heures de l'ouverture du G7, prévu en début de soirée à Évian, en Haute-Savoie. Juste avant, Emmanuel Macron s'entretiendra avec Donald Trump. Le président américain est attendu pour 17h, un sommet du G7 au lendemain de l'annonce d'un accord entre les États-Unis et l'Iran pour mettre fin à une guerre de 3 mois au Moyen-Orient, et les répercussions sont quasi immédiates à la pompe. En France, selon des données du gouvernement, les prix du gazole et de l'essence passent sous la barre des 2 euros le litre en moyenne. une première depuis le début de la guerre en mars dernier. C'est la première épreuve écrite du bac, la philo. Les élèves de terminale en section générale et technologique ont planché ce matin pendant 4 heures sur cette épreuve. Ils ont dû choisir entre plusieurs sujets, dont avons-nous la maîtrise de nos paroles ou encore la technique peut-elle être mauvaise ?
1: France Info. Donald Trump, en annonçant l'accord hier soir, a écrit en parlant du détroit d'Ormuz, navire du monde entier, mettez les moteurs en marche, que le pétrole coule à flot. Sauf que, bonjour Valentine Joubin.
6: Bonjour.
1: Il faut a priori le déminer, ce détroit. De combien de mines parle-t-on ?
6: C'est difficile à quantifier en précisément parce que ni l'Iran, qui a posé les mines, ni les États-Unis ne communiquent officiellement sur ce sujet. Sous couvert d'anonymat, des sources au sein des renseignements américains ont donné différentes estimations à la presse. Ça va d'une dizaine de mines à plus d'une vingtaine. Côté iranien, aucun chiffre n'a fuité, plutôt des informations au sujet de l'emplacement potentiel de ces mines. Mi-avril, les gardiens de la révolution islamique ont publié une carte qui imposait une voie de passage sécurisée pour les navires autorisés à emprunter le détroit. Le document conseillait de passer plus au nord, vers les côtes iraniennes, à cause, je cite, de la probabilité de la présence de différents types de mines dans la zone de trafic principale. Ce qui laisse aussi entendre qu'il pourrait tout aussi bien, à l'inverse, ne pas y avoir de mines dans le détroit. Selon plusieurs experts, l'Iran dispose d'un stock total d'au moins 2000 mines iraniennes, occidentales ou soviétiques.
1: Et que sait-on, Valentine, justement, de ces mines ?
6: Alors, d'après CBS News, qui cite là encore les renseignements américains, il s'agit de mines made in Iran, les modèles Maham 3 et Maham 7, que l'on peut faire exploser à distance. Alors, pour les non-spécialistes, les Maham 3, ce sont plutôt des vieux modèles de mines. Celle qui flotte sous la surface de l'eau à une profondeur calculée pour frapper la coque d'un navire. La Maham 7, plus récente, est posée sur le fond marin. Elle repère les navires en captant leurs ondes magnétiques, acoustiques ou la pression. Un type de mine qui donne du fil à retordre aux démineurs parce qu'elles sont plus difficiles à distinguer d'autres objets du fond marin.
1: Et le déminage, justement, est-ce qu'on sait comment ça va se passer ?
6: Ce qui est certain, c'est que ça va prendre du temps, beaucoup de temps. Fin avril, un responsable du département de la défense cité par le Washington Post avait estimé qu'il faudrait 6 mois pour déminer entièrement le détroit d'Ormuz. Une première opération de déminage a eu lieu au mois d'avril. 2 destroyers lance-missiles ont été déployés dans le détroit, mais aucun bilan n'a été communiqué. Plusieurs experts le soulignent, le déminage est loin d'être le point fort de la marine américaine. Les États-Unis ne pourront donc pas déminer totalement Ormuz sans l'aide de leurs alliés occidentaux. Emmanuel Macron a d'ailleurs annoncé tout à l'heure que la mission maritime internationale initiée par Paris et Londres était prête à accompagner la réouverture du détroit, notamment pour des opérations de déminage.
1: Et Sébastien Boussois est toujours avec nous, spécialiste du Moyen-Orient. On voit bien que là, on est loin, on est encore très loin d'un retour à la normale, d'autant qu'on ne sait même pas s'il y aura un péage ou pas.
0: Non, évidemment, et puis il y a beaucoup de blocages, c'est le cas de le dire. Alors Donald Trump a rassuré les marchés, il nous a rassurés en nous expliquant il y a 2-3 jours qu'il avait sécurisé, je crois, 100 000 barils ou 100 000 je ne sais plus de quoi. Mais voilà, l'idée était de calmer le jeu. Le problème du déminage, c'est déjà est-ce que les mines existent ou pas. Il peut y avoir une légende urbaine quand on connaît la communication de l'Iran et la manière dont il maîtrise très bien ce genre de code, ils peuvent seulement semer le doute et évidemment compliquer les choses. Maintenant, j'imagine que dans les négociations, ces mines, il y a au moins la transmission d'une carte des mines parce qu'elle servira aussi aux pétroliers, aux bateaux iraniens. Vous doutez bien que les autres verront bien la manière dont les supertankers iraniens circulent. Et donc ça, on peut imaginer que ça soit effectivement dans l'accord, la question de la carte, si elle existe et s'il existe effectivement des mines. C'était un point d'achoppement dans le conflit entre l'Arménie et le Karabakh en 2020 parce que l'Arménie n'avait pas transmis dans la négociation de l'accord la carte des fameuses mines que les Arméniens à l'époque avaient déposé. Donc ça, évidemment, ce sera un point absolument fondamental parce que, évidemment, un accident de pétrolier sur place, un risque de marée noire ou ce genre de choses-là risque de compliquer encore un peu plus un dossier qu'il est déjà suffisamment.
1: Le détroit d'Ormuz qui a été bien sûr au cœur de ce conflit depuis le 28 février et conséquence aussi de cette guerre, c'est que les appels de Donald Trump à une mobilisation internationale sont restés sans réponse. Ça a aggravé les tensions encore entre les États-Unis et les Européens, notamment au sein de l'OTAN.
0: Oui, et c'est pas la première fois, déjà sur le dossier russo-ukrainien, ces appels du pied pour cette fameuse force de stabilisation entre les deux fronts avaient n'avait pas suscité un enthousiasme extraordinaire de la part des Européens. Mais les Européens rongent un peu leurs freins en considérant que Donald Trump s'est embarqué dans cette guerre sans même les prévenir. Donc, quelque part, qu'il se dépatouille. Il est clair que ce dossier d'Hormuz n'était pas un problème avant la guerre du 28 février. Il en est devenu un clairement. Là où Donald Trump a un peu raté le coche dans cette situation, c'est que l'Iran avait prévenu depuis des décennies que s'il était attaqué, ça commencerait par le détroit d'Hormuz, de par sa situation géostratégique, un détroit en eau internationale qui n'appartient a priori à personne, mais qui, par la réalité des faits, donne un avantage énorme à l'Iran. Donc c'est clair qu'on est dans une situation où les Européens, maintenant que le Charles de Gaulle est enfin arrivé, pourra apporter une aide logistique sur le déminage, pour la circulation des bateaux, parce qu'il en sera de l'intérêt de tout le monde, des Américains, comme évidemment de pays comme la France, le Japon, la Chine et bien d'autres pays qui sont dépendants de ce détroit d'Hormuz, qui, je le rappelle, représente 20% de la circulation mondiale de l'ensemble des hydrocarbures.
1: Merci beaucoup Sébastien Boussois de nous avoir éclairé, d'avoir été avec nous ce midi, chercheur en sciences politiques, spécialiste du Moyen-Orient. Je renvoie à votre ouvrage Donald Trump, retour vers le futur, aux éditions Mareuil, par ailleurs rédacteur en chef de la revue PAN. On évoquait aussi le Yémen, ce qui nous amène à ce reportage rare. France Info s'est rendu sur la ligne de front au Yémen entre les troupes gouvernementales et les rebelles houthis soutenus par les Iraniens. Nous sommes à Taez, dans les zones de montagne. Les deux camps se livrent une guerre de position dans laquelle les civils sont les premières victimes. La ville est coupée en deux, avec le gouvernement d'un côté et les houthis de l'autre. Reportage sur l'une des lignes de front. Étienne Monin et Alexandra Bergel.
7: On roule dans un secteur qui est assez étonnant. Où on est à fond de vallée, toujours dans la ville. On voit des traces d'impact de balles sur des espèces de barriérages qui ont été posés pour empêcher la visibilité avec des tôles. Il y a des maisons en bas. Ça n'a pas l'air véritablement habité. On va essayer de trouver des gens en fait qui sont revenus habiter vers la ligne de contact. Mounir Al-Akali est responsable des habitants de ce secteur. Il habite ici avec ses 5 enfants.
8: Là, on est sur la ligne de front dans le quartier d'Al-Roda. Il y a beaucoup de victimes ici parce qu'il y a des grands espaces. Il y a des snipers côté outils, des mines et parfois des tirs de mortier. Il y a une quarantaine de familles ici.
7: On va aller voir les familles. Donc, on prend une petite ruelle là. Sur la gauche, et on va voir les familles et notamment les victimes de cette ligne de front.
9: Je suis Saddam Ali Kassem.
10: Je m'appelle Asma Ali Nagi, j'ai 23 ans.
9: Ça fait 3 ans qu'on est là, on s'est mariés dans ce quartier.
10: 5 jours après, un sniper m'a tiré dessus. J'étais en train d'étendre le linge.
9: Elle était sur le toit. Maintenant, dans ce quartier, on marche dans la rue, la peur au ventre.
7: Là, on voit un enfant avec une béquille. Ouais, il est tout petit, il doit avoir 11-12 ans, on va lui demander. Donc c'est un des blessés. Tout à l'heure, on a rencontré des femmes qui avaient perdu des membres avec des explosions sur des mines, puisque le secteur est aussi miné. On va voir avec ce garçon comment lui, il a été blessé, quel type de blessure il a. Salam alaikum.
10: Je m'appelle Mohamed Salman, j'ai 12 ans. J'étais sur une mobylette avec mon père, c'était 11h du matin. Ils ont tiré sur moi. J'étais à l'arrière quand le sniper m'a tiré dessus. Sur le coup, je n'ai rien senti. J'ai vu du sang sur moi. À l'hôpital, il y avait un autre enfant qui a sauté sur une mine avec ses chèvres. Maintenant, je ne vais plus à l'école.
7: Ben voilà, il se relève. Il s'appuie sur sa béquille côté droit. Il y a quelqu'un qui le soutient. Et il s'en va. Courageux petit garçon. On entend des tirs au loin. Alors juste à côté de nous, il y a un officier de l'armée. On va lui poser aussi quelques questions sur la situation dans ce quartier.
11: Les Houthis font cela pour provoquer la terreur dans le quartier. Ils se vengent de nous parce qu'on tient toujours le périmètre. Ce qu'ils veulent, c'est pouvoir avancer. Et les snipers sont toujours sur les positions hautes, tout autour.
7: Ces habitants, donc, vivent sous une menace permanente. Pour se protéger, ils ont élaboré des stratégies
12: nous explique Mounir. Ils ont installé des plaques de tôle pour essayer d'aveugler les snipers.
8: Les protections avec les plaques de tôle, on les a nous-mêmes installées parce qu'on perdait beaucoup de gens. Des fois, on se déplace pendant la nuit plutôt que de jour. Mes enfants ne jouent pas dehors, ils jouent à la maison. Mais qu'est-ce que vous voulez que je fasse ?
7: Moi, je sais où je vais aller.
12: Ce qu'on comprend, c'est que ces gens sont condamnés à vivre en fait sous cette menace. Ils n'ont pas les moyens financiers d'aller vivre ailleurs. C'est ce que nous confirme Abdulaziz El Maghidid. Il est numéro 2 des opérations militaires à Taiz.
13: Il y en a qui vivent dans ce quartier depuis le début de la guerre. On n'autorise pas leur présence, mais leur maison et leur famille sont là. Ils n'ont pas d'autre endroit où aller.
12: Dans ce quartier, il n'y a pas d'eau courante, pas d'électricité. Globalement, c'est le régime dans toute la ville. Les Houthis ont mis la main sur l'appareil économique et sur les ressources en eau de Taiz. Les habitants sont dans une situation de survie. Les militaires, par exemple, n'ont pas été payés depuis le mois de février.
1: Reportage signé Étienne Monin et Alexandra Bergel, envoyés spéciaux de France Info au Yémen. La météo et un nouveau journal à suivre.
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1: Ça y est, c'est reparti Stéphanie Fromentin, la vague de chaleur s'installe.
6: Et oui, car les températures sont en hausse cet après-midi, notamment au nord. Il fera en moyenne 22 à 32 degrés du nord au sud, 20-22 sur les côtes de Manche, c'est un petit peu plus agréable, le long des frontières du nord-est aussi, 28-30 en région parisienne, 32 à 34 degrés en Touraine, 35-36 sur le Poitou et l'arrière-pays languedocien. Attention, Météo France demande d'être vigilant sur les feux de forêt.
1: Le soleil est bien au rendez-vous, alors ouais. Mais des poches de nuages subsistent.
6: De la Bretagne, en direction de la Normandie, sur les Hauts-de-France, l'Île-de-France, la Champagne. Les nuages sont fréquents tout au long de la journée, occasionnant quelques ondées, possiblement orageuses par moments à proximité des côtes de Manche. Ces nuages vont gagner le Grand Est, les berges de la Loire en cours de journée. Les nuages bas qui étaient bien présents en région PACA ce matin vont parfois avoir du mal à se dissiper malgré le Mistral qui souffle à 40-50 km par heure. Partout ailleurs, le soleil domine très largement, exception faite tout de même des régions montagneuses, sud des Alpes, Pyrénées ou des cumuls bourgeonnes pouvant apporter quelques averses parfois orageuses.
1: Merci Stéphanie, il est 13h, bienvenue. C'est le journal de Mélanie Delaunay. Bonjour Mélanie.
20: Bonjour.
1: À la une, l'espoir après le compromis annoncé entre l'Iran et les États-Unis.
20: Présenté comme une victoire par les deux pays, on verra ce qu'en dit l'Iran sur cet accord qui doit être signé vendredi. Le Liban espère la fin définitive de la guerre, mais Israël ne compte pas retirer ses troupes du pays. Nous serons à Évian pour le sommet du G7 où Donald Trump, le président américain, est forcément très attendu après ses annonces. France Info en Ukraine aussi sur les lieux de la cathédrale touchée après une série de frappes russes à Kiev. Et puis le langage, le bonheur parmi les thèmes de réflexion de l'épreuve de philo du bac. On verra comment ça s'est passé ce matin pour des lycéens de Dijon. Les contours du compromis restent encore flous, mais ils suscitent un élan d'optimisme. Trois mois et demi après le début de la guerre au Moyen-Orient, l'Iran et les États-Unis sont censés signer un accord vendredi en Suisse. Le Pakistan, qui joue les médiateurs entre les deux pays, a officialisé cette avancée, annoncée ensuite à la télévision iranienne. Les États-Unis ont été contraints de signer un accord, c'est ce que dit cette présentatrice. Marie-Pierre Véraud, on n'en connaît pas encore les détails, mais c'est donc présenté en Iran comme une victoire et une défaite pour les États-Unis.
17: Une humiliation même de ses ennemis historiques, Israël et les États-Unis. Voilà ce dont se targuent les médias officiels. Le régime iranien a obtenu l'arrêt des combats sur tous les fronts, Liban compris, malgré les réticences initiales américaines, même s'il faudra bien sûr vérifier ce respect sur le terrain. Téhéran pourrait à l'avenir imposer un droit de passage du détroit d'Ormuz. C'est ce que dit l'agence iranienne Fars. Le régime récupérerait aussi plusieurs milliards de dollars d'avoirs gelés, 24 milliards selon l'agence mère, dont la moitié avant le début des négociations de 60 jours. Un des points de l'accord préciserait aussi le montant de la reconstruction, au moins 300 milliards de dollars, payés selon l'Iran par les États-Unis et leurs alliés. Enfin, et ce n'est pas négligeable, l'accord exclurait toute discussion sur l'arsenal balistique iranien ou son soutien aux groupes armés dans la région, dont le Hezbollah au Liban. Là encore, c'était une exigence forte de l'Iran.
20: Marie-Pierre Véraud, vous évoquiez la situation du Liban. Le président libanais espère que cet accord mettra un terme définitif, c'est ce qu'il dit, à la guerre avec Israël. Mais ce matin, le ministre israélien de la Défense a affirmé que son pays ne quitterait pas le Liban. Et puis concernant le détroit d'Ormuz, Donald Trump parle, lui, d'une réouverture du détroit sans droit de passage, que le pétrole coule à flot, lance le président américain. Les cours sont au plus bas depuis 3 mois et les prix également dans les stations-service en France, sous les 2 euros pour le gasoil. Et l'essence. Donald Trump, qui est en ce moment dans l'avion qu'il conduit en France pour le sommet du G7 qui débute en fin d'après-midi à Évian. Les dirigeants français et américains ont rendez-vous avec ceux d'Allemagne, d'Italie, du Royaume-Uni, du Japon et du Canada. Il sera bien sûr question de ce protocole d'accord. Louise Baudet, c'est un Donald Trump triomphant qui arrive à Évian, où vous êtes pour France Info. Reste à savoir s'il réussira à convaincre ses partenaires.
21: Ouais, pour l'heure, c'est le brésilien Lula qui a ouvert le bal ce matin, suivi des Européens Ursula von der Leyen et Antonio Costa. Vont suivre le Britannique Keir Starmer, le Canadien Mark Carney et effectivement Donald Trump, invité premium en fin d'après-midi. Ça y est, le ballet diplomatique est lancé ici à Évian, avec routes bloquées et déploiements policiers impressionnants. G7 percuté par l'annonce d'un accord avec l'Iran que Donald Trump va immanquablement présenter comme le deal du siècle. Mais qui va-t-il convaincre le président américain? Emmanuel Macron, l'hôte du sommet, est pour le moins prudent. Le protocole d'accord est fragile, notamment au Liban, vous le disiez, où un cessez-le-feu durable est indispensable, dit le président français. Entre le deal à minima annoncé la nuit dernière et un accord pérenne, la route sera longue. Et Emmanuel Macron entend peser dans le processus. Ainsi, la mission maritime internationale initiée avec le Britannique Keir Starmer est prête à accompagner la réouverture d'Ormuz. Pas question pour le G7 de jouer les utilités ou de n'être qu'une simple scène du petit théâtre trumpien, même si, comme d'habitude, le président américain jouera le rôle principal et que tout a été fait pour flatter son ego. De l'accueil officiel qui lui sera réservé avant tout le monde à 17h, au dîner au château de Versailles après la clôture mercredi soir.
20: Louise Baudet en direct d'Évian pour France Info, où Emmanuel Macron doit prendre la parole à la télévision dans une dizaine de minutes. Il va aussi être question de la guerre en Ukraine lors de ce sommet et Volodymyr Zelensky appelle à une réponse décisive des pays du G7 après une série de frappes russes la nuit dernière. Au moins 11 personnes tuées en Ukraine, une cathédrale patrimoine mondial de l'UNESCO touchée. Maureen Mercier, vous vous êtes rendue près de cet édifice, au lieu de la résistance ukrainienne.
22: Les cloches de celle que les Ukrainiens surnomment la Lavra retentissent alors que la fumée s'échappe encore du site. Comme pour dire « nous tiendrons ».
23: C'est comme le signe que nous tiendrons malgré toutes ces attaques de missiles et de drones. Le signe qu'on aura la force nécessaire pour surmonter cela.
22: Je l'espère, dit-elle, Katharina, 31 ans, jeune maman. On n'a pas dormi, mais on est encore en vie. Patrimoine de l'UNESCO, ce lieu sacré est aussi le symbole de la résistance ukrainienne. Katharina travaille ici au musée, mais elle n'arrive même plus à être surprise de voir de tels lieux attaqués par la Russie.
23: La Russie a bombardé mon école, mon université, ensuite le musée dans lequel je travaillais, et maintenant celui-ci, il y a quelques mois. Tous les lieux qui me sont tellement chers ont été bombardés.
22: Elle ne veut pas accorder plus d'importance à ce lieu-ci, parce qu'elle rappelle que cette nuit,
23: beaucoup de gens ont perdu la vie, comme à Kharkiv, alors oui, ce ne serait pas juste.
22: À ses côtés, son collègue souffre. Je suis choqué. Il conclut, s'ils s'en prennent ainsi aux lieux religieux, cela signifie qu'ils n'ont vraiment plus aucune limite.
20: Maureen Mercier à Kiev pour France Info. L'Ukraine qui accuse la Russie d'avoir délibérément visé ce quartier de la cathédrale dans la capitale ukrainienne, tandis que la Russie dit ne pas être responsable de cet incendie. Des rassemblements prévus ce soir devant les tribunaux, devant le ministère de la Justice, également dans le sillage de l'affaire du meurtre de Liana d'Angers. 150 associations et syndicats réclament une loi intégrale contre les violences faites aux enfants et aux femmes.
2: Et on va en parler en détail dans une dizaine de minutes, Mélanie. Les copies sont rendus depuis une heure maintenant.
20: Après 4 heures à plancher ce matin sur l'épreuve de philosophie du bac pour les 530 000 lycéens de terminale générale et technologique qui avaient le choix entre dissertation et commentaires de texte. Noémie Bonin, vous êtes au lycée Hippolyte Fontaine de Dijon pour France Info. Comment l'épreuve s'est passée pour les élèves ?
3: Alors, Amandine est sortie de l'épreuve mitigée. Elle a choisi la dissertation « Avons-nous la maîtrise de nos paroles ?»
4: J'ai dit qu'on avait un devoir moral qui disait qu'on devait se contrôler, etc. Et au contraire, que ça peut arriver qu'il y a un jour où ça aille pas, on perd un peu nos moyens, tout ça. Quoi.
5: On peut se laisser un peu dépasser par nos paroles.
4: Oui, c'est voilà, c'est ça.
3: La jeune femme vise au moins 5 sur 20. C'est modeste. Il faut dire que la plupart des élèves n'ont pas beaucoup investi cette épreuve de philosophie qui compte pour 8% de la note finale de l'examen. Contrairement aux spécialités qui correspondent à L2, à un tiers du bac, Lana avait fait quelques impasses.
4: J'ai révisé 7 notions sur 17. Je préfère avoir des meilleures notes dans mes spécialités au grand oral.
3: En revanche, beaucoup de candidats ont suivi les consignes du ministre de l'Éducation de faire particulièrement attention à l'orthographe et à la grammaire. Mathéo s'est plus relu que d'habitude avec efficacité.
24: J'ai trouvé quelques fautes, en plus elles sont évidentes, mais avec le stress, la vitesse, ou des fois j'étais un peu confus dans mes idées, je me suis relu et je les ai trouvées.
5: Donc ça vaut le coup de faire attention.
24: Ouais, en vrai c'est mieux.
3: Voilà, les dés sont jetés, les élèves doivent désormais se reconcentrer pour les épreuves de spécialité prévues demain et après-demain.
20: Merci Noémie Bonin à Dijon pour France Info avec les moyens techniques d'Olivia Branget. Certains élèves ont disserté sur le bonheur pour cette épreuve de philo. Au Royaume-Uni, le Premier ministre en a la certitude, les réseaux sociaux rendent les jeunes malheureux. Keir Starmer annonce l'interdiction à venir de ces plateformes pour les moins de 16 ans. L'Espagne, championne d'Europe en titre, fait son entrée dans le mondial de foot. Ce soir, c'est contre le Cap-Vert. Un peu plus tard, ce sera au tour de l'Iran, opposé la nuit prochaine à la Nouvelle-Zélande. Les footballeurs iraniens qui sont arrivés hier soir à Los Angeles avant l'annonce du compromis entre l'Iran et les États-Unis. Et la géopolitique a pris beaucoup de place, Marine Clette, dans les questions qui ont été posées aux joueurs.
25: Oui, ça n'a pas manqué de faire réagir le capitaine Mehdi Taremi en fin de conférence de presse. Il ironise alors.
26: Puisque personne n'a parlé de football, sachez que l'on joue demain contre une bonne équipe de Nouvelle-Zélande et j'espère que ce sera un bon match.
25: Certaines questions citant directement l'accord avec les États-Unis ont été écartées. Les mots du sélectionneur iranien Amir Galenoy sont également pesés, choisis. Oui, l'équipe a son camp de base à Tijuana au Mexique, mais l'Iran sait, je cite, transformer les difficultés en opportunités.
26: Nous sommes là pour la compétition, pour le football et pour rendre les gens heureux. Nous ne sommes pas des hommes politiques.
25: Le coach et le joueur disent également vouloir rassembler alors que des manifestations de la très importante diaspora iranienne de Los Angeles sont attendues cette nuit. L'équipe nationale de football est perçue comme un outil de propagande du régime. Le sélectionneur, lui, y voit avant tout des supporters.
26: Je suis heureux qu'ils viennent nous voir. J'espère qu'ils vont nous encourager et j'espère qu'on les récompensera avec un bon match.
25: La FIFA s'est dite particulièrement vigilante et le match pourra être arrêté en cas de débordement.
20: L'Iran contre la Nouvelle-Zélande parmi les autres rencontres de la soirée et de la nuit prochaine en Amérique. L'Espagne qui va jouer face au Cap-Vert, la Belgique opposée à l'Égypte et l'Arabie Saoudite qui affronte l'Uruguay.
2: Et tout ça à suivre évidemment en direct sur France Info. Merci Mélanie Delaunay.
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2: Et à suivre comment évoluent les prix du pétrole depuis l'annonce d'un compromis, d'un protocole d'accord entre les États-Unis et l'Iran. Et qu'est-ce que ça va changer pour vous, automobilistes ? Notre invité nous répond dans 5 minutes. Pour l'heure, nous retournons aux États-Unis.
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2: Avec le correspondant de France Info à Washington, Frank Madvon, Donald Trump qui a très vite bombé le torse après l'annonce de ce protocole d'accord, mais il est beaucoup trop tôt, Frank, pour annoncer une victoire.
8: Oui, Donald Trump ne cesse depuis des semaines de dire tout le mal qu'il pense de l'accord sur le nucléaire iranien signé sous Barack Obama en 2015. Un accord limité dans le temps qui offrait à Téhéran une levée des sanctions, le déblocage d'avoirs gelés et qui n'offrait pas assez de garanties sur le programme nucléaire. À ce stade, rien ne permet d'affirmer qu'il obtiendra mieux. Le gouvernement américain va devoir négocier avec Téhéran sur tous ces sujets. L'Iran sera certainement dur en affaire sur la levée des sanctions. Après avoir subi des frappes israélo-américaines pendant des semaines, des avoirs gelés auraient déjà été débloqués. La somme de 25 milliards de dollars serait même inscrite dans le protocole d'accord, alors que Donald Trump estimait que l'administration Obama n'aurait jamais dû verser d'argent à l'Iran. Quant au nucléaire, là encore, les discussions s'annoncent difficiles. Il faut ajouter à cela que certains sujets comme le programme balistique de l'Iran ou le soutien de Téhéran à des groupes terroristes ne seront même pas négociés. C'est une victoire pour l'Iran et le régime en place est sans doute plus dur encore qu'au début de la guerre. Et puis il a un atout dans sa manche, il sait que la fermeture du détroit d'Ormuz peut freiner toute l'économie mondiale.
2: Est-ce qu'il y a des réactions à Washington, Frank ?
8: Alors, sans surprise, des démocrates estiment déjà que Donald Trump attaque les négociations à venir dans une situation délicate. Comme le souligne l'ex-ambassadeur américain en Israël, Dan Shapiro, il est très difficile désormais de faire pression sur les Iraniens en les menaçant d'une attaque militaire. Personne ne croit vraiment que Donald Trump puisse reprendre des opérations militaires coûteuses et très impopulaires compte tenu des effets sur les prix du pétrole. Même des républicains craignent que l'Iran sorte de cette guerre en position de force. C'est ce qu'écrit sur X le sénateur Lindsey Graham, l'un des faucons du Congrès proche de Trump. Il se dit préoccupé par le fait que la perception iranienne de l'accord soit différente de celle du gouvernement américain. Il attend qu'un éventuel compromis puisse être soumis à un vote au Congrès pour vérifier qu'il offre suffisamment de garanties.
2: Alors quittons les États-Unis, merci Frank Madvon, parce que Donald Trump a ensuite embarqué à bord de l'avion qui l'emmène à Évian, en Haute-Savoie, où se tient le sommet du G7 et où nous rejoignons Paul Barcelone. C'est donc la France, Paul, qui accueille ce sommet des grandes puissances et Emmanuel Macron, visiblement, a mis les petits plats dans les grands.
9: Oui, le président arrivé il y a une heure ici à l'hôtel Royal dans un décor Marie de carte postale. C'est là où vont dormir, manger et se réunir pendant 3 jours les dirigeants du G7. Emmanuel Macron est allé ce matin saluer les élus locaux, remercier quelques-uns des 16 000 policiers et gendarmes mobilisés. Pour ce sommet sous très haute sécurité, il y a des hélicoptères, des bateaux sur le lac Léman, des contrôles aussi sur toutes les routes. Mais il faut dire que ce sommet prend une toute autre dimension. Le chef de l'État va s'exprimer dans les secondes qui viennent maintenant lors d'une interview au journal de 13h de TF1 avant d'accueillir donc Donald Trump à 17h et les sujets ne manquent pas.
2: Un sommet qui prend une autre dimension en raison effectivement de cet accord autour de la guerre en Iran.
9: Oui, qu'Emmanuel Macron salue, c'est important de le noter. Il appelle à la mise en œuvre rapide et concrète de cet accord, assurant que c'est ici, à Évian, que vont se régler les derniers détails. Cet accord doit être signé vendredi de l'autre côté du lac Léman, en Suisse, à Genève. Le président assure que la France est prête pour déployer la fameuse mission maritime de sécurisation destinée à accompagner la réouverture du détroit d'Ormuz avec une condition, pas de restrictions, pas de péage non plus. La France prête aussi à prendre sa part dans les longues négociations qui vont s'ouvrir sur le nucléaire iranien. Et puis troisième dossier, c'est le cessez-le-feu robuste et durable au Liban. Ce qui montre tout de même la prudence d'Emmanuel Macron qui a la ferme intention de peser dans le jeu et donc dans cet accord.
2: Et pour peser, Paul, il va falloir parler les yeux dans les yeux avec Donald Trump.
9: Oui, c'est peu dire voir l'amadoué, d'où cet entretien en tête-à-tête. Tout à l'heure à 17h, Donald Trump est le seul dirigeant du G7 qu'Emmanuel Macron va accueillir en personne sur le tapis rouge. Le président américain, très choyé, dormira dans la plus belle suite de l'Hôtel Royal. Il est aussi convié au château de Versailles pour un dîner mercredi soir. Tout est fait donc pour prendre soin de l'imprévisible président américain qui d'ailleurs menace de nouveau d'imposer des droits de douane de 100% sur les champagnes et les vins français. Si la France ne supprime pas sa taxe sur les géants du numérique, c'est dans des déclarations faites aujourd'hui au New York Post, ce qui risque bien sûr d'alourdir le climat diplomatique et politique, et bien sûr, Marie, de donner à ce sommet du G7 une dimension toujours plus particulière.
2: Et on va vous retrouver dans quelques minutes et tout au long de l'après-midi en direct d'Evian, Paul Barcelone, avec Benjamin Reyes. L'annonce de cet accord, de ce protocole d'accord, hier soir a fait baisser, bien baisser, les cours du pétrole. Bonjour Thierry Brosse. Merci d'être avec nous, professeur à Sciences Po, spécialiste des questions relatives à l'énergie, aux énergies, que le pétrole coule à flot, commande Donald Trump. C'est plus compliqué, plus long que ça, évidemment.
10: Et oui, malheureusement. Alors effectivement, aujourd'hui, les marchés sont très heureux. Ils prennent les mots de Trump pour la réalité, mais cela va être plus compliqué puisqu'il va falloir voir d'abord les détails de l'accord que l'on ne connaît pas et ensuite la bonne volonté des Iraniens de laisser le détroit totalement ouvert.
2: Par exemple, si l'Iran instaure des frais maritimes dans le détroit d'Ormuz, ça jouera sur les cours du pétrole, Thierry Brosse ?
10: Non, je crois que ça ne jouera pas, mais ce que pourrait faire l'Iran, c'est limiter les volumes qui sont exportés par le détroit d'Ormuz. Alors, pas forcément par un péage, mais tout simplement en disant, pour des questions de sécurité, je suis obligé d'espacer les bateaux. Et donc, alors à ce moment-là, vous aurez moins de pétrole qui sort par le détroit d'Ormuz et cela pourrait avoir un impact sur les prix. Il faut bien se rendre compte que la différence entre avant et après cette guerre, c'est le fait que l'Iran a découvert qu'il détenait une nouvelle arme nucléaire, c'était le contrôle du détroit d'Ormuz.
2: Quel impact ça peut avoir chez nous, en France, sur les prix à la pompe, comme on dit ?
10: Alors, les prix à la pompe, ils sont liés au prix du pétrole brut, du Brent. Vous voyez qu'il a fortement baissé. Ça va prendre un peu de temps. Vous savez que les pétroliers ont plus de temps, prennent plus de temps pour répercuter les baisses que les hausses, malheureusement. Et donc, on peut imaginer que dans les 15 prochains jours, si cela continue, si ces prix restent bas, eh bien à ce moment-là, le prix à la pompe reviendra à des niveaux plus raisonnables, c'est-à-dire vers les 1,80€.
2: Parce que un dollar sur le baril, c'est un centime à la pompe, c'est ça Thierry Brosse ?
10: Environ ? À peu près un peu moins, oui, c'est ça. Alors effectivement, ça c'est l'ordre 1, et puis ensuite vous avez la marge de raffinage, et donc en fait ce que les traders de produits pétroliers vont regarder, ce n'est pas uniquement ce que Trump annonce, mais c'est ce qui se passe sur les marchés des produits raffinés à Rotterdam et en Asie.
2: Parce qu'il y a les marchés financiers, puis il y a les marchés physiques, Thierry Brosse.
10: Et oui, alors les marchés financiers, ce sont ceux qui finalement font le prix du Brent, puisque c'est une matière première extrêmement liquide et qui est tradée et par les traders physiques et les traders sur les marchés financiers. Par contre, les produits pétroliers, c'est plutôt un marché physique.
2: Donc il est encore trop tôt, il y a encore trop d'incertitudes, trop de flou pour être sûr du cours que ça va prendre.
10: Oui, mais on peut quand même dire que si les bonnes nouvelles se pérennisent, eh bien les prix vont baisser. Ça, c'est plutôt une bonne affaire pour les Français et pour l'économie européenne en général.
2: Le gazole et l'essence aujourd'hui sont sous la barre des 2 euros et particulièrement pour le gazole, c'est une première depuis le 10 mars. Ça veut dire que ça avait déjà commencé à baisser là.
10: Oui, mais on avait eu des prix qui avaient atteint presque 120$. Ils avaient baissé à 100$ le baril pour le Brent. Et ce week-end, ils ont finalement baissé de 20$ supplémentaires. Donc oui, la tendance est déjà à la baisse. Et je vous rappelle que sur le diesel, le gazole, on avait eu cette tension extrême en début de guerre parce que nous étions très dépendants du gazole et que le gazole avait augmenté, avait vu ses cours en Europe passer au-dessus de ceux de l'essence.
2: Et l'énergie qui portait l'inflation de ces dernières semaines, de ces derniers mois, Thierry Brosse, là aussi on peut imaginer un effet positif.
10: Oui, c'est effectivement, c'est ce que finalement Trump a essayé de jouer, c'est de ne pas mettre l'économie mondiale en récession. C'est ce que finalement voulaient et Trump et les Chinois qui avaient limité leurs importations de pétrole. Et c'était finalement les derniers jours pour y arriver, parce que je vous rappelle que tous les experts physiques étaient très angoissés en se disant finalement les prix n'avaient pas augmenté parce que les traders ne voulaient pas prendre de pari contre Trump, mais le physique, le marché physique était plus tendu. Donc oui, c'est une bonne nouvelle. Le risque de récession s'éloigne.
1: Mais est-ce qu'il peut y avoir une latence malgré tout ? C'est pas immédiat, j'imagine ?
10: Je pense que sur le pétrole, vous voyez, ça a été finalement, oui, les traders ont acheté les bonnes nouvelles. Maintenant, effectivement, sur les produits pétroliers, ça va prendre un peu plus de temps. C'est ces fameux 15 jours. Et puis, il va falloir voir si, pendant ces deux prochains mois, ce qui va se passer. Parce que pour le moment, ni vous ni moi n'avons lu l'accord. Donc, le diable se cache toujours dans les détails.
1: Et impossible, effectivement, à ce stade, de savoir ce que deviendra précisément le détroit d'Ormuz. Merci beaucoup, Thierry Brosse, d'avoir pris ces quelques minutes pour répondre à France Info. Cet après-midi, professeur à Sciences Po, spécialiste des questions d'énergie. Le fil info à suivre.
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1: À la une à 13h22, Mélanie Delaunay, Emmanuel Macron qui affiche son optimisme.
11: Il faut croire en l'accord et tout faire pour le mettre en œuvre, qu'il soit une réalité, dit le chef de l'État, après ce compromis annoncé entre l'Iran et les États-Unis pour mettre fin à la guerre au Moyen-Orient et rouvrir aussi le détroit d'Ormuz. Emmanuel Macron est à Évian pour le sommet du G7 où il va s'entretenir avec le président américain Donald Trump. Malgré ce compromis annoncé pour mettre fin à la guerre au Moyen-Orient, Israël ne compte pas retirer ses troupes du Liban. C'est le ministre israélien de la Défense qui le dit. L'armée libanaise, elle demande aux habitants déplacés d'attendre avant de rentrer chez eux dans le sud du Liban. Au sommet du G7, il sera aussi question de l'Ukraine. Après de nouvelles frappes russes, la nuit dernière, au moins 11 morts à travers le pays et une cathédrale classée à l'UNESCO endommagée à Kiev. Le président ukrainien Volodymyr Zelensky accuse la Russie d'avoir délibérément pris pour cible ce site emblématique. Avons-nous la maîtrise de nos paroles? Peut-on être heureux quand les autres ne le sont pas? Voici deux des sujets de philosophie sur lesquels ont planché les lycéens de terminale ce matin pour le bac. Demain, ce sont les épreuves de spécialité qui débutent.
1: Info. Venons-en à présent à l'affaire Liana et à ses réponses politiques. Cet après-midi, le Premier ministre Sébastien Lecornu reçoit une délégation de députés, ses élus qui portent un texte de loi transpartisan contre les violences sexistes et sexuelles. La présidente de l'Assemblée nationale, Yael Braun-Pivet, plaide pour son inscription très vite à l'agenda parlementaire. Les élus reçus à Matignon aujourd'hui attendent des engagements de la part du gouvernement. Claudia Bertram.
12: Faire de la protection de l'enfant une priorité. C'est ce qu'attend du gouvernement la députée LR Alexandra Martin et elle entend maintenir une pression politique sur le sujet.
13: Cette douloureuse affaire, Liana, a créé un électrochoc. En tous les cas, il faut que nous, les députés, la représentation nationale, nous soyons extrêmement vigilants pour pas que ça retombe comme ça a été le cas. La mort de Liana, elle vient après, malheureusement, d'autres meurtres.
12: À l'origine du texte, la députée socialiste Céline Thiebaud-Martinez, face au Premier ministre, elle demandera des garanties sur son avenir parlementaire.
14: Avoir un engagement clair de la part du Premier ministre d'une inscription du texte à l'ordre du jour de l'Assemblée avec un temps qui permettra d'examiner le texte parce qu'il est très long. C'est un texte conséquent.
12: Elle compte souligner aussi l'aspect intégral de la loi qui concerne les enfants mais aussi les femmes. Pour le député MoDem Erwan Balanon, il faudra aborder la question de la méthode.
15: C'est le moment de poser toutes les initiatives législatives sur la table, de les rendre cohérentes, de voir comment tout ça peut s'articuler et peut-être d'avoir un texte important, puissant à partir de septembre.
12: Des propositions continuent d'alimenter les réflexions, comme celle d'Antoine Vermorel. L'élu de droite veut créer un fichier agresseur sexuel dans la lignée du fichier S pour que toutes les procédures en cours apparaissent au même endroit.
1: Et nous voici à présent à Florence, justement dans le Gers, où ont eu lieu les obsèques de Liana vendredi dernier. Le principal suspect, Jérôme Barella, est mis en examen, placé en détention provisoire. Et les soirées pyjama dans lesquelles Jérôme Barella aurait commis plusieurs agressions sont au cœur des discussions à Florence. C'est un reportage de Marc Bertrand.
16: Christelle vient désormais tous les jours chercher sa fille à la sortie des cours. Trois enfants, 15, 11 et 9 ans. Les soirées pyjama, pour eux, c'est terminé.
18: Déjà, j'avais du mal quand ma fille me demandait « Maman, j'ai une copine qui m'invite chez elle et tout ». J'avais déjà du mal à laisser ma fille y aller. Bah, alors là, j'avoue que là, c'est encore pire, quoi. Il va falloir apprendre à connaître la personne, mais la preuve, même si on connaît,
4: On est à l'abri de rien.
16: Ce qui a marqué Mathilde, c'est de n'avoir rien vu. Des goûters offerts par Jérôme Barella devant le collège. La maman l'avoue, jusqu'ici, elle déposait ses enfants sans regarder autour d'elle.
4: C'est un petit village. Tout le monde se connaît, tout le monde sait les parents de qui à peu près. Jamais on aurait pensé ça, quoi. Moi, j'ai fait une sortie scolaire avec lui il y a 3 ans. On se dit, on n'a rien vu. J'ai trouvé monsieur tout le monde.
16: À côté, Elodie hoche la tête.
6: Un parent d'élève, quoi. Un papa, quoi. On ne se dit pas, mettons, c'est un fou qui n'a pas d'enfant. Enfin, c'est quand même un père de famille, quoi.
16: Il y a un sentiment de culpabilité chez tous ses parents, pointe la psychologue Béatrice Bergamelli. Depuis l'affaire, elle reçoit dans son cabinet des enfants qui ne dorment plus et des parents qui pleurent.
4: Aujourd'hui, l'attitude des parents, c'est de se refermer, c'est-à-dire sécurisation maximum. Les enfants ne vont plus avoir du tout le droit d'aller tout seuls à l'école. Les parents, certains m'ont dit qu'ils allaient mettre des puces électroniques sans en parler aux enfants dans les chaussures des enfants. C'est alors que l'enfant a besoin dans son développement d'avoir de l'autonomie, il faut lui faire confiance, il faut apprendre aux enfants à parler, c'est très important. Si on a un doute, parlons-en.
16: On lui demande si elle a reçu des témoignages d'autres victimes potentielles dans ses consultations.
4: Oui. J'ai entendu des choses, oui. J'ai eu certains témoignages, effectivement, liés à cette affaire, mais je suis au secret. Mais voilà, les langues se délient. On voit bien qu'il y a des plaintes qui émergent. Et il y en aura certainement d'autres.
16: Ce qui la révolte, c'est de voir que Jérôme Barella était connu de la justice depuis des années. Ça rend encore plus dur, dit-elle, de convaincre ses patients d'aller voir les gendarmes.
2: Reportage signé Marc Bertrand. La météo et un nouveau journal dans quelques secondes.
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2: Et avec Stéphanie Fromentin. Le soleil est quasi généralisé. Quelques poches de nuages s'étirent tout de même de la Bretagne en direction de la Normandie, des Hauts-de-France, de l'Île-de-France et de la Champagne. Ils occasionnent quelques ondées, devenant possiblement orageuses par moments à proximité des côtes de Manche. En cours d'après-midi, ces nuages gagnent le Grand Est et les berges de la Loire. Sur les reliefs alpins et pyrénéens, les nuages qui bourgeonnent pourront aussi apporter quelques averses, parfois orageuses, tandis que sur le littoral de la région PACA, les nuages bas du matin auront parfois du mal à se dissiper. Côté température, c'est la chaleur qui domine avec une tendance au réchauffement plus intense en allant vers le Poitou et l'arrière-pays languedocien. 35-36 degrés sont envisagés par Météo France. 20 à 22 sur la moitié nord, les côtes de la Manche, le long des frontières du nord-est. 28 à 30 en région parisienne, 32 à 34 degrés en Touraine.
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2: Lors d'un nouveau point sur l'info, Yasmina Adila.
29: La justice est le point faible de la politique publique contre les violences sexuelles sur les enfants. C'est la conclusion d'un rapport de la CIVIS, la Commission sur l'inceste et les violences sexuelles faites aux enfants. Elle déplore également que plus de 2/3 des recommandations émises par cette même commission ne sont pas encore pleinement appliquées. Sur les 82 propositions, seules 23 d'entre elles ont été réellement mises en œuvre. Le prix du gazole et de l'essence en baisse dans les stations-service en France. Il passe en dessous de la barre symbolique des 2 euros le litre en moyenne, 1,97 pour le gazole, 1,94 pour l'essence. Ce sont donc des moyennes calculées avec les données du site du gouvernement data.gouv.fr. Quelques centimes de moins à la pompe au lendemain de l'annonce hier soir tard d'un accord de paix entre l'Iran et les États-Unis. Les marchés ont réagi dans la foulée. Les bourses européennes ont ouvert ce matin à la hausse, portées par un prix du pétrole au plus bas depuis mars et le début de ce conflit. Cet accord n'est pas encore signé, c'est prévu pour vendredi à Genève, en Suisse. Et c'est justement tout près de la Suisse, à Évian, en Haute-Savoie, que se tiendra à partir de ce soir le G7, le sommet de ses 7 partenaires économiques. Et avant son ouverture, Donald Trump doit s'entretenir avec Emmanuel Macron, le chef de l'État, qui s'exprime en ce moment dans le JT de TF1. Il faut tout faire pour que cet accord soit mis en œuvre, affirme notamment Emmanuel Macron. Et alors que les conflits se multiplient dans le monde, Eurosatory s'est ouvert ce matin à Paris, Villepinte. C'est un salon international consacré à la défense qui se tient tous les 2 ans. Plus de 2600 exposants de 65 pays différents, des représentants de 93 pays viennent acheter des armes de guerre innovantes. Mais Eric Biegala, il y a aussi d'autres visiteurs inévitables, les services de renseignement.
3: Une note de la DRSD, la Direction du Renseignement et de la Sécurité et de la Défense, autrement dit les services de contre-espionnage du ministère des Armées, prévient les industriels français en ces termes. Dans un contexte d'accroissement général des tensions et des conflits armés, ce moment, Eurosatory, fera l'objet à coup sûr de convoitises de la part de nos principaux compétiteurs stratégiques. Vol de matériel sur les stands, intrusion à distance dans les ordinateurs, captation de conversations téléphoniques ou encore interviews menées par de faux journalistes sur des sujets ultra-techniques, les méthodes de recueil des informations sensibles sont multiples. Pour les contrer, la DRSD conseille de se méfier de certains visiteurs, notamment les faux journalistes, ou ceux se présentant comme stagiaires ou anciens d'une société donnée, voire le personnel d'Eurosatory lui-même, dont les badges d'accès peuvent avoir été escamotés par un espion. La DRSD déploiera ses propres agents sur le salon, et les services de contre-espionnage de la plupart des pays dont les entreprises exposent à Eurosatory feront de même, explique le commissaire du salon.
29: Éric Biegala, les plus de 530 000 bâcheux.

0: après-midi à Évian. Jean-Rémy Baudeau nous a rejoint, chef du service politique de France Info. Bonjour Jean-Rémy.
1: Bonjour Marie, bonjour à tous.
0: Il faut tout faire pour le mettre en œuvre, ce protocole, dit le chef de l'État à l'instant.
1: Oui, il faut que cet accord soit une réalité, c'est ce que dit Emmanuel Macron sur TF1. Et cette réalité, elle passe notamment, et il l'a beaucoup rappelé, sur le fait que le trafic doit reprendre dans le détroit d'Ormuz. La France met les moyens, elle propose d'envoyer des avions, une frégate, des démineurs. Emmanuel Macron a rappelé, deux fois d'ailleurs, que le porte-avions français Charles de Gaulle peut être déployé d'ici deux ou trois jours après accord, après confirmation de l'accord. On apprend d'ailleurs qu'en fait cet accord a déjà été signé d'un point de vue électronique, c'est ce qu'a dit le président de la République. Mais évidemment, il reste énormément de questions. Est-ce que les différentes parties vont respecter cet accord? Il y a la question aussi du coût de cet accord, puisqu'on a découvert ces dernières heures qu'il y avait peut-être une question de péage qui se mettrait en place dans le détroit d'Ormuz, qui créerait une jurisprudence internationale assez inédite et inquiétante d'un point de vue du commerce mondial. Emmanuel Macron dit on va tout faire pour qu'il n'y ait pas de péage, mais disons-le très clairement, la balle n'est pas tellement dans le camp de la France, elle est plutôt entre les États-Unis évidemment et les Iraniens.
0: Et d'ailleurs, Donald Trump est donc attendu ce soir, tête à tête, Emmanuel Macron, Donald Trump, oui. Aux alentours de 17h, Jean-Rémy, à Évian.
1: C'est effectivement à 17h que Donald Trump va arriver sur place. On imagine que le sujet sera évidemment au cœur des discussions. On imagine qu'Emmanuel Macron va pousser pour que les choses soient finalisées le plus sûrement possible. Il est dans une posture, Emmanuel Macron, de prendre sa place dans le concert des nations et dans cette négociation, même si effectivement la France ne l'est pas. Il se trouve que d'un point de vue du calendrier, c'est assez opportun pour la France que le G7 d'Évian se passe là. Donc il y aura effectivement, la photo sera importante, Emmanuel Macron va s'afficher au cœur du jeu, même si encore une fois, le jeu il se passe d'ailleurs plutôt entre les États-Unis et l'Iran. Et vous aurez d'ailleurs noté qu'en cas de signature très concrète, ça ne se passera pas dans le cadre du G7 à Évian, mais quelques kilomètres à côté, et ça devrait être en fin de semaine du côté de Genève, donc du côté de la Suisse.
0: Là où Emmanuel Macron entend peser, Jean-Rémy, c'est sur le Liban. Il l'a dit, il l'a redit. Il faut que dans ce protocole d'accord, il faut que tout ça permette l'arrêt total des hostilités au Liban.
1: Parce que toute l'architecture d'un plan de paix passe évidemment par la paix dans la région. Et la question a été posée de l'impact très concret pour notre portefeuille sur la baisse des prix, notamment des prix du pétrole. La question des chaînes logistiques qui vont mettre probablement plusieurs semaines à se remettre en marche. Emmanuel Macron affirme que le gouvernement va s'assurer qu'une chute des cours sera répercutée à la pompe. C'est évidemment un minimum, puisque en réalité, encore une fois, sur cette question-là, on est très contraint par les marchés financiers, les marchés internationaux. Emmanuel Macron qui rappelle qu'il faut aussi réfléchir, et ça c'est typiquement un sujet G7, réfléchir à trouver peut-être, à sortir de la dépendance du détroit d'Ormuz, ça veut dire créer de nouvelles voies de gazoducs, pour faire circuler tous ces hydrocarbures dont nous avons encore aujourd'hui besoin, et qui pour l'instant, une grosse partie de ces hydrocarbures sont coincés du côté du détroit d'Ormuz.
0: Alors arrêtons-nous justement sur le protocole d'accord conclu entre les États-Unis et l'Iran. Merci Jean-Rémy Baudeau. Cet accord négocié sous la médiation du Pakistan couvre l'ensemble des fronts, y compris le Liban, et prévoit notamment la réouverture du détroit d'Ormuz au Marwaman. Qu'est-ce que cet accord qualifié d'historique par Donald Trump prévoit exactement ?
2: Alors à ce stade, aucune version officielle du protocole d'accord n'a encore été rendue publique. Ce que l'on sait, c'est ce qui a été annoncé, notamment par le médiateur pakistanais, à savoir la fin des hostilités sur tous les fronts, y compris au Liban. Un front que les États-Unis souhaitaient écarter des discussions avec l'Iran, mais Téhéran aurait obtenu gain de cause. Rappelons tout de même que rien qu'au Liban, plus de 3700 personnes ont été tuées depuis mars dernier. Autre volet majeur, c'est évidemment la réouverture du détroit d'Ormuz, qui constitue l'un des piliers de ce protocole d'accord, ce passage maritime stratégique par lequel transite une part importante du commerce mondial de pétrole. Il pourrait reprendre ses activités dès vendredi prochain, mais le texte stipule une réouverture dans les 30 jours, ainsi que la libération de 24 milliards de dollars de fonds iraniens bloqués à l'étranger. Autre dossier épineux, le nucléaire. L'Iran s'engage à ne pas produire de bombes atomiques. Washington a accepté que Téhéran dilue son stock d'uranium hautement enrichi sur le territoire iranien. Le mécanisme de mise en œuvre doit être discuté dans les 60 prochains jours.
0: Et quelles sont, Marc, les questions encore en suspens alors ?
3: Nous sommes sur place. Il y a plusieurs nations qui sont sur place, les Néerlandais, les Italiens.
0: Omar

0: Man, pour les questions donc encore en suspens, et nous évoquions le Liban. Donc nous sommes justement au Liban parce que le président libanais espère que cet accord mettra un terme définitif à la guerre avec Israël. Bonjour Anthony Samrani.
1: Bonjour.
0: Merci d'être avec nous, rédacteur en chef de L'Orient le Jour, le premier quotidien francophone au Liban. Est-ce que cette annonce crée un quelconque espoir au Liban ?
1: Il y a l'espoir que le feu cesse, mais cet espoir, il est très mince. D'une part, parce que les Israéliens ont déjà prévenu qu'ils ne respecteraient pas l'accord au Liban et qu'ils ne comptaient pas ni arrêter leur frappe, ni se retirer. Et d'autre part, parce que le Hezbollah est déjà en train de crier victoire, ce qui risque de mettre le Liban une nouvelle fois en étau entre, d'une part, la milice et, d'autre part, un État voisin qui l'occupe et le bombarde.
0: Est-ce que le Liban, d'ailleurs, a été informé de cet accord entre les États-Unis et l'Iran ? Je vous pose la question parce qu'il semble que non.
1: Il semble effectivement que non, et de ce point de vue-là, le Liban est une nouvelle fois le théâtre de quelque chose qui finalement se joue sans lui, mais aura de très graves conséquences. Je pense que le Liban est aujourd'hui le grand perdant de toute cette séquence.
0: Vous avez pu en discuter justement autour de vous, prendre le pouls de votre capitale, notamment ces dernières heures.
1: Encore une fois, l'ambiance au Liban aujourd'hui, c'est surtout le flou total, hein, oui. y compris chez les principaux responsables politiques. Le flou concernant le retrait israélien, le flou concernant le respect de l'accord, le flou concernant l'attitude du Hezbollah et de l'Iran, et le flou concernant la poursuite ou non, la survie des négociations ou non entre Israël et le Liban.
0: Le sud de Beyrouth était d'ailleurs encore sous le feu israélien hier matin. Le sud du Liban, lui, des centaines de milliers de personnes l'ont fui. Le retour, il est impossible encore aujourd'hui, Anthony Samrani.
1: Il est impossible tant que les Israéliens sont là, il est impossible tant que la zone est encore bombardée. Il y a toutefois une partie de ces personnes déplacées qui ont essayé de rentrer aujourd'hui. Ils ont été arrêtés notamment par l'armée, puisque l'armée craint de nouvelles victimes tant que le conflit n'est pas mis en pause.
0: L'armée libanaise demande effectivement aux habitants d'attendre avant de revenir, des habitants des villages frontaliers d'Israël, c'est ça ?
1: Oui, et la question qui se pose même au-delà de ce momentum, c'est de savoir est-ce qu'à terme ces gens-là pourront revenir. Oui. Vous savez, au sud du Liban, c'est un paysage aujourd'hui totalement dévasté, mais vraiment dévasté. Il n'y a plus une maison, il n'y a plus un arbre, la terre a été retournée. Où est-ce que ces gens-là vont revenir ? Comment ils vont savoir, en admettant, en supposant que les Israéliens se retirent, comment ils vont savoir où était leur maison, où était leur village ? Qu'est-ce qu'il va rester ? Tout ça va mettre des années à reconstruire. Et encore une fois, nous sommes dans un environnement politique où finalement rien n'a été réglé, puisque le Hezbollah est encore là, il est encore armé, et aujourd'hui il se déclare même triomphant.
0: Et en attendant, les habitants de ces villes, de ces villages-là, où sont-ils ? Pour la plupart dans des camps ?
1: Ils sont déplacés, pas nécessairement dans des camps, dans différentes zones au Liban, ce qui crée là aussi des tensions assez fortes entre les différentes communautés, puisque le sujet divise énormément au Liban. D'autres le sont effectivement dans des endroits, on va dire, beaucoup plus où il est beaucoup plus difficile de rester. Ils dorment à même le sol, etc. Et leur retour, comme je vous le disais, ne semble pas être pour demain.
0: J'évoquais tout à l'heure la réaction, les propos du président libanais. Il dit espérer que cet accord mette un terme définitif à la guerre. Aujourd'hui, ce président-là, cet État libanais-là, est impuissant.
1: Le président libanais, il est dans une situation très ambiguë parce que, d'une part, il est content que le Liban soit inclus dans l'accord d'Islamabad, puisque cela pourrait résulter vers une cessation des hostilités sur le terrain libanais. D'autre part, il sait que plus le Liban sera inclus dans cet accord, plus l'Iran aura encore son mot à dire au Liban, et plus le Liban aura du mal donc à sortir de ce giron ou de cette tutelle iranienne qui désormais s'accompagne en plus d'une occupation israélienne.
0: Et puis il y a toujours, et vous l'évoquiez Anthony Samrani, l'inextricable question du Hezbollah.
1: Oui, effectivement, le Hezbollah peut se dire que malgré ses pertes, malgré des dizaines de villages qui ont été rasés, malgré le fait que lui-même a perdu de son propre aveu plusieurs milliers d'hommes depuis le mois de mars, malgré des revers sur le terrain assez importants, il va considérer que, in fine, c'est l'Iran qui a protégé le Liban, que son pari était le bon et que cela lui permettra de revenir en position de force au sein du gouvernement libanais et également pour torpiller les négociations directes entre le Liban et Israël.
0: Et est-ce qu'on connaît justement les capacités aujourd'hui du Hezbollah qu'Israël entendait torpiller justement?
1: C'est très dur de les évaluer.
0: Ouais.
1: On sait que le mouvement n'est plus ce qu'il était. On sait toutefois qu'aujourd'hui, sa maîtrise des drones lui permet de largement compenser la destruction de son stock de missiles et la décapitation, on va dire, d'une grande partie de son commandement.
0: Anthony Samrani, merci beaucoup d'avoir accepté notre invitation cet après-midi en direct sur France Info, rédacteur en chef de L'Orient le Jour au Liban.
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0: 13h45, à la une de votre fil info, Yasmina Adila. Nous sommes prêts à intervenir près du détroit d'Ormuz pour le sécuriser.
5: C'est ce qu'assure Emmanuel Macron, invité en ce moment du 13h de TF1, à quelques heures de l'ouverture du G7 ce soir. À Évian, en Haute-Savoie, la France est donc prête à envoyer des avions, des frégates, des démineurs dans cet axe maritime majeur où transite 20% du pétrole mondial. Un axe en grande partie bloqué par l'Iran depuis 3 mois, le début de la guerre avec les États-Unis. Et depuis l'annonce hier soir tard d'un accord de paix entre Téhéran et Washington, les marchés boursiers sont à la hausse. Le prix du gasoil et de l'essence baisse, lui, très légèrement à la pompe en France. Il est passé ce matin en dessous de la barre symbolique des 2 euros le litre en moyenne, selon les données du site gouvernemental data.gouv. Depuis ce week-end, les températures montent en flèche, particulièrement dans le sud-est. Il fait déjà plus de 30 degrés en ce moment à Béziers ou encore à Bordeaux. Une nouvelle vague de chaleur qui s'installe progressivement. Le thermomètre qui devrait grimper dans la plupart des régions tout au long de cette semaine.
0: France Info. Emmanuel Macron s'exprime donc dans le journal de 13h de TF1 depuis Évian avant l'ouverture du G7. Le sommet des grandes puissances où est attendu Donald Trump en fin de journée. Paul Barcelone, vous êtes en direct d'Évian. Le chef de l'État réagit évidemment à ce compromis trouvé entre les États-Unis et l'Iran.
6: Absolument, avec cette interview qui vient de s'achever auprès de nos confrères du journal de 13h de TF1. Interview dans la salle de l'hôtel Royal où se dérouleront les réunions de travail des dirigeants du G7 pendant 3 jours. Ce sommet qui prend ici à Évian une dimension particulière, une toute autre tournure avec cet accord sur l'Iran. Emmanuel Macron y réagit officiellement et appelle à y croire.
7: Nous allons tout faire d'abord pour que cet accord soit une réalité. Et donc pour que Hormuz puisse se rouvrir de manière pacifique et que le trafic puisse reprendre. C'est à peu près un quart du pétrole et du gaz
8: absolument
7: qui sort par ce détroit. Nous sommes, nous, sur place. On est prêt à agir très vite.
6: On est prêt à agir très vite, dit donc le président. Voici les contours de la fameuse mission maritime. Vous savez que le président a été à la manœuvre pour monter cette coalition de pays volontaires, des pays d'accord pour sécuriser et accompagner la réouverture du détroit d'Ormuz. Une réouverture qu'il appelle pacifique et de façon à faire en sorte qu'elle dure dans le temps, sans péage et sans restriction. Bref, sans que l'Iran, écoutez le président, ne l'utilise comme une barrière et un moyen de pression.
7: Ça créerait un précédent. Il y a beaucoup d'autres détroits dans le monde. Si à chaque fois on fait payer, quelle est la conséquence? vous faites monter les prix, pour la terre entière. C'est pas conforme au droit international, donc nous on défend le droit international et on va tout faire en effet pour qu'il n'y ait pas de péage. Alors aujourd'hui ils jouent sur les mots, ils disent que ce sont pour des services.
8: Oui.
7: Donc on va regarder.
6: Prudence et vigilance, dit quand même le président, qui appelle à réduire nos dépendances. Un quart du pétrole et du gaz passe par le détroit d'Ormuz. Tout cela aura bien sûr un impact probablement positif si l'accord venait à se confirmer sur les cours et donc le prix à la pompe pour les Français dans les prochaines semaines. Le gouvernement va devoir s'assurer de la répercussion de ces prix à la pompe. Emmanuel Macron veut surtout que la France pèse dans le jeu, pèse dans les paramètres de cet accord.
7: Aujourd'hui, nous sommes sans doute la nation n'étant pas partie au conflit qui a le plus de moyens présents dans la région. Je peux vous dire que dès demain, on peut avoir des chasseurs, des avions qui seront là pour des premières missions de surveillance. On peut avoir une frégate et on peut avoir sous 2-3 jours, en effet, le Charles de Gaulle, des capacités de déminage.
6: Voilà pour la réouverture du détroit d'Ormuz. L'accord donc annoncé cette nuit par Donald Trump, les États-Unis pour mettre fin à la guerre en Iran après plus de 100 jours de guerre. Mais un autre dossier vient percuter l'ouverture de ce sommet du G7 ici à Evian. Ce sont les dernières déclarations de Donald Trump au journal le New York Post, puisque le président américain menace de réactiver des droits de douane, 100% de tarifs douaniers sur les vins et champagnes français si la France ne supprime pas, ne revient pas sur sa décision de taxer les géants du numérique. Là encore, première réaction, c'était il y a quelques instants, du président français Emmanuel Macron sur TF1.
7: Les tarifs, ça fait du bien à personne. Donc là, cette taxe numérique, les Européens l'ont décidée, plusieurs pays l'ont mise en œuvre, elle fait partie de notre droit. C'est pas les États-Unis qui décident pour le droit des Européens ni des Français. Et c'est normal et ça se passera pas différemment, en tout cas tant que je serai là. Donc on aura une discussion respectueuse mais ferme.
6: Discussion respectueuse mais ferme, voilà qui promet pour l'accueil, Marie, de Donald Trump. C'est la prochaine étape du programme d'Emmanuel Macron à 17h. Vous savez que la France met les petits plats dans les grands. Donald Trump qui sera le seul dirigeant qu'Emmanuel Macron accueillera sur le tapis rouge. Donald Trump qui est aussi invité à un dîner mercredi soir au château de Versailles. Interrogé tout à l'heure sur ses relations avec le président américain, Emmanuel Macron a eu cette phrase, et j'en termine par là: si j'étais rancunier avec lui, ce serait sacrément compliqué.
0: Merci Paul Barcelone et Benjamin Reyes, en direct d'Evian, à quelques heures donc de l'ouverture de ce sommet du G7, sommet des grandes puissances, où est attendu, on le disait, le président américain Donald Trump. L'épreuve de philo, l'épreuve de philosophie pour les candidats au bac est désormais finie. Noémie Bonin, vous l'avez suivi au lycée Hippolyte Fontaine de Dijon. On va les entendre d'ailleurs, ces candidats. Mais avant, parlez-nous un peu des sujets, Noémie.
9: Et oui, prenons la voie technologique. Les élèves avaient le choix entre ces deux dissertations. Débattre, est-ce chercher la vérité ou la technique peut-elle être mauvaise? Le commentaire de texte portait sur un extrait de Paul Ricoeur. Pour le bac général, les candidats ont dû choisir entre « Avons-nous la maîtrise de nos paroles ?» et « Peut-on être heureux quand les autres ne le sont pas ?» La troisième option était un texte de Nietzsche. Marie, je ne sais pas ce que vous auriez choisi.
0: J'essaie de mobiliser mes connaissances, mais c'est un peu long, un peu loin.
9: C'est pas simple en tout cas. Sachez que ce sont des intitulés sans mauvaise surprise à en croire Madame Oudot, professeure de philosophie ici à Dijon.
10: Je pense que voilà, il n'y a pas de piège, il n'y a pas de formulation spécialement difficile dans les dissertations, ce qui peut parfois arriver. Mais là, vraiment,
9: c'est très classique.
10: Oui, voilà, c'est vraiment très classique. Il n'y a pas de surprise et en même temps, il y a de quoi faire soit une disserte, soit une explication de texte qui soit un peu différente de celle de son voisin.
9: Voilà, espérons tout de même que ces sujets aient surtout inspiré les élèves.
0: Justement, qu'est-ce qu'ils vous ont dit ?
9: Alors, Angèle, par exemple, est sortie souriante. La philo, c'est l'une de ses matières préférées.
11: En vrai, moi, ça va. J'ai pris... Est-ce qu'on peut maîtriser la parole ? Avons-nous la maîtrise de nos paroles ? J'ai conclu sur le fait que c'était impossible de maîtriser nos paroles parce que... on est inconscient de certaines choses qu'on dit. J'ai parlé de Freud, voilà. Et en amorce, j'ai utilisé Parole de Dalida et de Alain Delon. Voilà, faut aimer, mais bon, j'espère que ça va passer. Mais bon, vu que c'est l'amorce, je me dis, je m'amuse un peu et normalement, ça devrait aller.
9: Voilà, la plupart de ses camarades sont souvent un petit peu moins enthousiastes. En fait, beaucoup privilégient les épreuves de spécialité qui comptent à elles deux pour un tiers de la note finale du bac. En revanche, beaucoup ont fait particulièrement attention à l'orthographe, suivant ainsi les consignes répétées du ministre de l'Éducation nationale, qui a mis l'accent cette année sur la rédaction, quelles que soient les épreuves. Annie Chan est habituellement pas très à l'aise avec l'écrit, mais ce matin...
12: Ah oui, j'ai fait vraiment un effort.
8: Comme ça, ça ne me pénalise pas. J'ai relu plusieurs fois pour voir s'il y a des choses qui vont ou qui ne vont pas, pour corriger.
9: Voilà, désormais, les élèves reprennent des forces avant de reprendre les révisions pour les épreuves de spécialité, donc prévues demain et après-demain.
0: Et l'un de ces candidats, merci Noémie Bonin, vous étiez avec Olivia Branger en direct de Dijon. L'un de ces candidats était avec nous tôt ce matin, juste avant cette épreuve de philosophie. Pas n'importe lequel, parce que c'est le plus âgé des candidats. Il a 78 ans. Christian, qui passe ses épreuves à Lyon, Jérôme Chapuis, lui a demandé pourquoi il s'était lancé là-dedans.
12: Parce que j'ai passé toute ma vie à avoir des défis. Je suis né avec un handicap de colonne vertébrale et quelques autres bricoles. Et toute ma vie, ça a été trouver des défis pour se faufiler dans le monde économique en particulier. Donc, c'est juste ma drogue, moi, avoir des défis.
13: Vous avez déjà passé des oraux là pour le bac ?
12: Ah oui, c'est ma dixième épreuve puisque j'ai passé le bac pour le bac de première. Mm-hmm. Et là, j'ai eu l'oral d'art plastique qui s'est très bien placé. L'oral d'anglais spécialité avec une dame absolument charmante. Donc, tout va bien.
13: Les examinateurs, ils sont surpris de vous voir arriver, parce qu'en général, ils ont plutôt affaire à des jeunes de 17-18 ans. Voilà, vous en avez 78.
12: Voilà. Alors, il y a deux cas. Il y en a qui sont agréablement surpris, d'autres qui sont désagréablement surpris. Là, j'ai... parce que j'ai des collègues qui m'ont raconté. Là, j'ai eu que désagréablement surpris.
13: Ah, et ils vous accueillent. Vous sentez qu'ils sont un peu sympa avec vous, que vous pourriez avoir une note un peu meilleure que si vous étiez un petit peu plus jeune ?
12: Pas du tout. Je pense qu'ils sont très, très justes, qu'ils vont faire les choses justes. Et je pense que c'est des gens qui sont sympas aussi avec les jeunes.
13: Et dites-moi, si vous aviez un message pour les jeunes, les plus jeunes que vous, on va dire, qui passent le bac aujourd'hui ?
12: Eh bien, moi, je me suis faufilé dans la vie sans bac. Je suis devenu ingénieur autodidacte sans bac. J'ai fait plein de choses comme ça. Donc, leur dire, si vous pouvez passer le bac, faire des études, allez-y. Et puis, allez-y bien. Mmh. Si vous avez un obstacle, quel qu'il soit, ne désespérez pas. Il y a une autre voie, j'en suis la preuve.
0: Christian, jeune homme de 18 ans, de 78 ans donc, qui passe son bac cette année et qui, avant de composer ce matin, a répondu à Jérôme Chapuis. C'était sur France Info, épreuve du bac qui vont se passer dans la chaleur, voire la fournaise, puisqu'une nouvelle vague de chaleur s'installe et dans le sud-ouest et l'ouest aujourd'hui, avant progressivement d'atteindre tout le pays en milieu de semaine. Et nous avons parfois du mal à nous adapter. Tout le monde n'a pas la même méthode pour résister aux fortes chaleurs. C'est en tout cas ce que vous avez pu constater, Paul-Adrien Sicard, sur la plage de la Concurrence à La Rochelle, en Charente-Maritime.
14: Les plus entreprenants, comme Nicolas, ont choisi la plage pour se rafraîchir.
15: On vient se baigner parce qu'il fait beaucoup trop chaud et c'est agréable, ça rafraîchit le corps.
14: Et toujours en prenant ce qu'il faut.
15: On prend nos précautions, on prend une glacière avec de l'eau, parasol, serviette, crème solaire.
14: Pour Sandrine, c'est le meilleur moyen de combattre la chaleur.
16: C'est parfait pour se baigner et justement résister à la canicule. C'est plus chaud que d'habitude, mais par rapport à être à l'intérieur de la ville, en fait, il y a de l'air. Et donc du coup, je trouve que c'est l'endroit où on est le mieux en ce moment.
14: Des habitudes qui contrastent vraiment avec celles d'Annick.
17: C'est du bon sens. Pour prendre soin de sa santé, il ne faut quand même pas s'exposer aux grosses chaleurs, pas spécialement au soleil. Je pense qu'avec l'âge, on devient plus sage. Parce que moi, je supporte bien la chaleur pourtant. Mais là, j'ai décidé de prendre soin de mon corps, de ma santé et de profiter vraiment des bonnes soirées, étant donné que je suis au frais l'après-midi. Le soir, je suis vraiment très bien.
14: Stéphane, lui, préfère acheter des rafraîchissements pour ne pas prendre de risques sur sa santé et celle de ses enfants.
18: Mais là, je viens de m'arrêter d'acheter de l'eau parce qu'aujourd'hui, il fait super chaud et on essaye de bien s'hydrater. On met tout le monde à l'ombre, surtout les petits.
14: Ces boissons, il les a achetées à Alexandre, un marchand de glace.
19: Et c'est quand même agréable. Le beau temps à La Rochelle, on est une ville balnéaire, donc c'est super. Et c'est vrai que l'amplitude de travail est un peu plus longue, mais faut être là, faut être présent. Et les choses se passent bien. Dans l'ensemble, les gens ont le sourire.
14: Depuis le début de l'été, Alexandre transporte son camion de glace tous les jours à la plage de la Concurrence.
0: Reportage à La Rochelle de Paul-Adrien Sicard. Ici La Rochelle pour France Info. Et la météo, justement, c'est dans quelques secondes. Restez avec nous.
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5: Les températures, Stéphanie Fromentin, évoluent peu par rapport à hier.
23: Oui, ça stagne, sauf au nord où elles augmentent très largement. Il fait chaud dans l'ouest et le sud, 30-35 degrés. 35 à Nantes et Nîmes. La chaleur reste plus modérée vers les régions de l'est. 22 et 28 degrés, offrant un ressenti nettement plus agréable. 22 à Brest ou Lille, 28 à Rouen. Cette situation va évoluer à partir de mercredi avec la mise en place d'une vague de chaleur sur les trois quarts du pays, remarquable par son intensité et sa durée pour une deuxième quinzaine de juin et qui, selon Météo France, pourrait se prolonger aux alentours du 25 juin.
5: Et côté ciel, c'est aussi le soleil qui s'installe.
23: Alors, toutefois, des nuages circulent des côtes bretonnes aux Hauts-de-France avec un faible risque d'ondées près de la Manche. Sur le littoral basque et la Côte d'Azur, des nuages peuvent temporairement atténuer l'impression de beau temps. En montagne, une averse isolée n'est pas exclue en fin d'après-midi sur les Alpes frontalières avec l'Italie, ainsi que sur les plus hauts sommets pyrénéens. Et puis en région PACA, le Mistral souffle tranquillement, 40-50 km par heure, favorisant localement l'échappée de quelques nuages qui voudraient bien résister.
5: Merci Stéphanie. Il est 14h, bienvenue à tous. Mélanie Delaunay pour l'info.
24: Pour la première fois depuis 3 mois, le gasoil se vend à moins de 2 euros le litre en moyenne. Dans les stations-service en France, les cours du pétrole chutent après l'annonce d'un compromis entre l'Iran et les États-Unis pour mettre fin à la guerre au Moyen-Orient. Le gouvernement va s'assurer que cette baisse se répercute bien à la pompe, affirme Emmanuel Macron. Le chef de l'État vient de prendre la parole depuis Évian, où se tient le sommet des pays du G7. Il faut croire en cet accord et tout faire pour le mettre en œuvre, dit Emmanuel Macron, qui souligne que la France et les Européens sont prêts à jouer un rôle pour la réouverture du détroit d'Ormuz.
25: Nous sommes, nous, sur place. Il y a plusieurs nations qui sont sur place, les Néerlandais, les Italiens, les Britanniques, nous. On est prêts à agir très vite. Bah, pour faire quoi ? Envoyer des avions, envoyer une frégate, envoyer des démineurs. Et nous, nous avons aussi notre porte-avions, le Charles de Gaulle, avec tout ce qui l'entoure, qui peut être déployé dans les 2-3 jours qui suivront la confirmation. Et donc, ce qu'on va faire avec les Américains, parallèle avec les Iraniens, c'est nous assurer de ce déploiement pour que cette réouverture d'Ormuz puisse se faire de manière pacifique et qu'elle dure.
24: Emmanuel Macron qui veut tout faire pour qu'il n'y ait pas de péage dans ce détroit d'Ormuz. Il doit s'entretenir tout à l'heure avec Donald Trump, le président américain, qui arrive en fin d'après-midi à Évian pour ce sommet du G7 au Liban, où le conflit est aussi censé prendre fin. La prudence domine. L'armée libanaise demande aux habitants de ne pas regagner encore leur logement dans le sud du Liban. Israël ne compte pas retirer ses troupes, a prévenu ce matin le ministre israélien de la Défense. Au moins 11 morts en Ukraine dans les frappes russes qui ont visé plusieurs villes du pays, dont Kiev, la capitale. Une cathédrale a été touchée. Le toit de cet édifice est classé au patrimoine mondial de l'UNESCO, incendié. Dans ce contexte de guerre, des constructeurs automobiles se tournent vers l'industrie de la défense. Renault présente aujourd'hui un prototype de véhicule militaire développé avec Thales au salon de défense et de sécurité Eurosatory qui s'est ouvert près de Paris. Raphaël Ebenstein, ce véhicule pourrait être fabriqué dès l'année prochaine en cas de commande de l'armée.
26: La base sur laquelle sera développé le Fort Troop n'est pas encore définie. Renault Rafale ou Dacia Bigster, des SUV, l'utilitaire Renault Master, voire un autre modèle. mais une certitude, il s'agira bien d'un véhicule de série auquel s'ajoutera la technologie de Thales en termes de communication sécurisée, avec l'objectif de pouvoir traiter des données à bord, surveiller des zones sensibles ou piloter des drones et des robots au plus près des terrains d'opération. Bref, un véritable centre de commandement mobile, comme il est présenté. Officiellement, aucune commande n'a encore été passée, mais le Fort Troop a été conçu à la demande de la Direction Générale de l'Armement. Et même si cela s'ajoute au projet de drone Corus qui sera fabriqué dans son usine du Mans, Renault insiste sur le fait que son activité reste avant tout l'industrie automobile.
24: Raphaël Ebenstein et 12 stands israéliens ont été fermés à ce salon Eurosatory. Les entreprises privées israéliennes ne peuvent y exposer que des armes défensives. 3 ans après, les 3/4 des recommandations de la Civise ne sont pas pleinement appliquées, regrette cette commission sur l'inceste et les violences sexuelles faites aux enfants, qui dresse donc le bilan. La Civise note des progrès dans la prévention, mais un retard majeur, dit-elle, de la justice. Elle demande au gouvernement de passer à la vitesse supérieure. Ce soir, des associations appellent à manifester devant les tribunaux et devant le ministère de la Justice dans le sillage de l'affaire du meurtre de Liana dans le Gers pour réclamer une loi intégrale contre les violences faites aux enfants et aux femmes. 4 heures pour rédiger une dissertation ou bien un commentaire de texte, c'était l'épreuve de philosophie du bac ce matin pour les lycéens de terminale. Parmi les sujets que vous retrouvez sur franceinfo.fr, débattre, est-ce chercher la vérité ou bien peut-on être heureux quand les autres ne le sont pas ? Demain, ce sont les épreuves de spécialité qui débutent pour les bacheliers. Et puis alors que la chaleur gagne du terrain, 6 départements sont en orange aujourd'hui. Sur la carte de la météo des forêts, le risque de départ de feu est élevé. Dans l'Aude, l'Hérault, le Gard, le Vaucluse, c'est également le cas dans les départements des Deux-Sèvres et de la Vendée.
1: Mélanie Delaunay, merci. À suivre ce soir, l'Espagne à 18h, la Belgique à 21h. On va voir ce que notre consultant football, Jérôme Alonso, pense de ces deux équipes, et pas des moindres, qui entrent en lice aujourd'hui au Mondial. Pour l'heure 14h05, l'accord entre les États-Unis et l'Iran.
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1: En fait, d'accord, c'est un protocole, d'accord, un cadre qu'États-Unis et Iran se fixent et qui met fin au combat près de 4 mois après le début de la guerre. Ce texte doit être signé vendredi prochain à Genève. Ensuite, débutera ensuite une phase de 2 mois, 60 jours de négociations sur les questions les plus délicates. Marie-Pierre Véraud avec nous, correspondante de France Info Moyen-Orient. Bonjour Marie-Pierre.
2: Bonjour à vous.
1: Alors, on manque cruellement de détails, mais il semblerait bien que ce soit le régime iranien qui, ce midi, a des raisons de crier victoire.
2: Et oui, le régime iranien qui estimait déjà que sa simple survie serait une victoire, et bien là, les gardiens de la révolution se présentent comme dictant les conditions de sortie du conflit. Ils exigeaient de lier les deux fronts, l'Iran et le Liban. C'est acté, du moins sur le papier. L'Iran peut se présenter comme le protecteur du peuple libanais. Les gardiens qui refusaient de négocier sur leur arsenal balistique ou leur soutien aux groupes armés dans la région, dont le Hezbollah, ce serait bien le cas selon Téhéran. L'Iran a également obtenu le dégel d'une partie de ses avoirs, 24 milliards de dollars selon l'agence mère, même si les modalités restent à préciser. Flou également sur la réouverture du détroit d'Ormuz, la question d'un droit de passage serait toujours sur la table. Autant d'éléments qui permettent au régime de se targuer d'avoir imposé, je cite, « sa volonté divine et d'acier à des ennemis américains et sionistes humiliés ». Sans oublier la reconstruction de l'Iran dévastée par la guerre, estimée par Téhéran à au moins 300 milliards de dollars, payable bien sûr par les États-Unis et leurs alliés. Un grand perdant dans cet accord en Iran, la population exsangue et sous la coupe d'un régime encore plus féroce qui n'a cessé de multiplier les exécutions et qui ne devrait pas desserrer sa main de fer pour contenir toute velléité de révolte.
1: Et le chemin vers une paix durable, Marie-Pierre, reste semé d'embûches.
2: Oui, cette semaine déjà, une étincelle particulièrement au Liban où Israël entend continuer à dicter sa loi pourrait faire dérailler le processus de paix. Avant la signature vendredi, Téhéran attend aussi le déblocage d'une partie de ses avoirs et la levée du contrôle de ses ports par la marine américaine pour lever à son tour son propre blocus du détroit d'Ormuz. Ensuite, eh bien, il faudra entrer dans le dur des négociations. 60 jours sont prévus et ce n'est pas du luxe tant les sujets sont épineux et source de conflits depuis des décennies. Le programme nucléaire iranien, bien sûr, que Téhéran entend poursuivre à des fins civiles. La question de son stock d'uranium hautement enrichi qui lui permettrait d'acquérir la bombe assez rapidement, les États-Unis auraient accepté de le voir dilué sur le sol iranien. L'Iran, enfin, a toujours déclaré publiquement ne pas vouloir se doter de l'arme atomique. Mais les durs qui ont repris du poil de la bête pourraient au contraire y voir une assurance vie après deux guerres, celle de juin 2025 et celle de plus de 100 jours déclenchée le 28 février. D'autant qu'Israël reste défiant et déjà des voix discordantes s'élèvent en Iran pour ne pas céder. Les plus durs en Iran, les faucons en Israël, gardent une capacité de nuisance réelle à même de mettre à bas tout l'édifice, d'où la prudence qui prévaut ici dans la région, soulagée mais pas encore complètement rassurée.
0: Et j'accueille notre invité. Merci Marie-Pierre Véraud. Bonjour Chérine Ardakhani.
3: Bonjour.
0: Merci d'être avec nous. Vous présidez l'association Iran Justice, avocate. Vous défendez notamment la prix Nobel de la paix iranienne, Narghez Mohammadi. Comment accueillez-vous, maître, cet accord censé mettre fin à la guerre ?
3: Écoutez, je crois que c'est la démonstration assez nette que la République islamique d'Iran, aussi tyrannique soit-elle, eh bien, a gagné d'une certaine façon, puisque malgré le fait que ses émissaires, et notamment je pense au guide suprême, l'ayatollah Khamenei, mais aussi beaucoup de membres éminents de l'appareil militarisé, eh bien, aient été tués, eh bien, c'est un régime qui a survécu et qui, désormais, a des ressources pour se maintenir encore au pouvoir, parce que je crois pouvoir dire que c'est un accord qui, globalement, lui est favorable. Voilà. Mais en réalité, nous n'en attendions rien. Quand je dis nous, c'est-à-dire les militants des droits humains, vous voyez bien qu'aujourd'hui, il y a un grand absent de ces négociations. C'est évidemment les populations civiles, et je pense notamment aux milliers d'Iraniens eh bien, qui continuent malheureusement aujourd'hui d'être sous le joug de ce régime.
0: Vous dites le régime a survécu, effectivement, non seulement il a survécu, mais le rôle des gardiens de la révolution s'en trouve considérablement renforcé.
3: Tout à fait. D'ailleurs, certains points de cet accord cadre plaident en ce sens. Suspension des sanctions qui avaient été imposées s'agissant de la vente du pétrole. Nous savons que le conglomérat qui aujourd'hui est détenu par les gardiens de la Révolution, hein, puisque c'est une économie népotique avec des groupuscules qui en réalité contrôlent des mannes entières de l'économie du pays, et notamment à travers l'exportation, d'ailleurs illégale souvent, de pétrole qui était sous sanction. Cette suspension des sanctions va évidemment profiter à ces conglomérats financiers, va renflouer les caisses du régime, le dégel des millions d'avoirs également. Et donc, on comprend que la situation est pire désormais pour les Iraniens qu'elle ne l'était auparavant, alors même que ceux-là font face à une crise économique sans précédent, qu'ils continuent d'être exécutés puisque la peine de mort bat son plein, et eh bien, ce renflouement général des caisses des gardiens de la Révolution qui va sans doute servir à des phases de répression. Voilà. Donc, on a l'illustration, malheureusement, de cette séquence géopolitique qui a été, de tout point de vue, un échec, et de la propagande aussi, hein, qui avait été faite à l'époque. C'était pas si loin, hein. On expliquait que cette guerre serait une guerre juste, une guerre de libération du peuple iranien. Eh bien, nous voyons bien que, à mon sens, c'est un fiasco généralisé.
0: Une partie des Iraniens avait cru, effectivement, aux promesses de Donald Trump de leur venir en aide. Vous évoquiez les exécutions. L'ONU donne ce chiffre il y a quelques minutes. Au moins 18 manifestants exécutés pour, je cite, des raisons de sécurité nationale en Iran. Et ça va continuer, Chérine Ardakhani.
3: Oui, ça va continuer, et nous étions beaucoup à l'époque d'experts à estimer que, à juste titre, malheureusement pour nous, que la République islamique est née par la guerre en 79. Les ayatollahs arrivent au pouvoir un an après une guerre entre l'Iran et l'Irak. C'est un régime qui a de l'expérience s'agissant de cette guerre. Nous avons vu cette guerre asymétrique qui a porté ses fruits. La République islamique d'Iran est renforcée par la guerre, et ça l'a toujours été dans l'histoire du pays. Tous ceux qui ont dit le contraire, hélas, je pense, soit parler en méconnaissance de cause de ce que ce régime militarisé, ou alors eh bien, s'inscrivait dans des récits de simplification extrême de ce que pouvaient être ces opérations-là, qui, évidemment, en plus d'être inefficace, eh bien, était illégal de part et d'autre, puisque si eh bien, l'Iran n'a pas manqué de cibler indistinctement ses voisins et des quartiers résidentiels en envoyant ses missiles, eh bien, il a été agressé de toute façon, de façon illégale. Donc, au fond, voilà, la démonstration de part et d'autre de encore une fois, ce qui a été le pire en matière de géopolitique, et avec le sentiment qu'on revient en arrière, puisque sur la question de l'enrichissement du nucléaire et de la non-prolifération, Donald Trump, on se souvient, avait déchiré les accords de Vienne de 2018, et voilà que nous sommes revenus à une situation aujourd'hui qui est moins engageante pour la République islamique d'Iran qu'elle ne l'était en 2017. Voilà, donc on recule.
0: Et au regard, maître, des contacts peut-être que vous avez en Iran, est-ce que vous pensez que le conflit finalement n'a fait que nourrir la colère contre Israël et les États-Unis ? Parmi la population.
3: Ça dépend pour qui. Ouais. Ça dépend pour qui. C'est-à-dire qu'on a une population civile qui majoritairement est contre la République islamique d'Iran, qui s'est dressée à plusieurs reprises contre son bourreau et qui est vraiment entre le marteau et l'enclume, c'est-à-dire entre ce dictateur, ce bourreau, qui continue de réprimer massivement les Iraniens, et les puissances étrangères qui, de ce point de vue-là, en tout cas Iran et Israël, eh bien n'ont pas aidé. Et c'est même le contraire. C'est même le contraire et qui aujourd'hui ne se soucie pas. Des espoirs de libération de la population iranienne, eh bien, qui devra malgré tout continuer ses efforts vers l'autodétermination sans pouvoir compter eh bien, sur les uns et les autres. Et le grand absent, de mon point de vue, c'est évidemment l'Union européenne, les États européens et leur incapacité finalement à appuyer les efforts des Iraniens dans leur lutte légitime sans pour autant eh bien, regarder et rester spectateur face à cette situation. Et de ce point de vue-là, c'est aussi un échec de notre côté.
0: Dernière question, Maître Ardakhani. Quelle nouvelle avez-vous de Narghez Mohammadi ? Si vous en
3: Écoutez, Narghez Mohammadi c'est progressivement est en train de se remettre.
0: Hein.
3: C'est une
0: l'hôpital.
3: Convalescence, voilà, qui est sortie d'hôpital. Nous avons craint le pire, hein, puisque elle avait manqué effectivement une issue tout à fait fatale. Elle se remet progressivement, elle reprend des forces parce qu'il n'est pas question d'arrêter la lutte pour la liberté en Iran.
0: Merci beaucoup de nous avoir consacré ces quelques minutes en direct ce midi sur France Info. Shirin Ardakhani, présidente de l'association Iran Justice. Je me tourne vers la chef du service économie et sociale de France Info. Bonjour Isabelle Raymond.
4: Bonjour.
0: Parce que le monde économique salue cet accord, ce protocole d'accord entre l'Iran et les États-Unis. Les bourses du monde entier sont toutes dans le vert.
4: Oui, les marchés financiers sont soulagés de la perspective d'un accord. Attendons évidemment de voir l'ouverture en début d'après-midi des indices boursiers américains à Wall Street. Mais pour l'instant, les plus enthousiastes sont les marchés asiatiques. Décalage horaire oblige, ils ont clôturé ce lundi en très forte hausse, plus 5% environ à Tokyo et à Séoul. L'Asie est le continent qui souffre le plus de la fermeture du détroit d'Ormuz, car très dépendant des hydrocarbures qui y transitent. Les places financières européennes moins impactées ont ouvert également dans le vert, avec une hausse supérieure à 1% à Francfort, à Paris ainsi qu'à Madrid. Hausse en demi-teinte à Londres, car l'indice britannique, le FTSE, voit plutôt d'un mauvais œil la chute du baril de pétrole qui a un effet négatif sur le cours de bourse de BP, la major pétrolière britannique.
0: Parce que le prix du pétrole, lui, il a immédiatement baissé à l'annonce de cet accord entre les États-Unis et l'Iran.
4: Oui, le prix du baril de Brent de la mer du Nord, indice de référence du prix du pétrole, a perdu plus de 5% pour descendre à $82 le baril contre $115 au plus fort de la crise. L'indice référence pour le gasoil à Rotterdam a également chuté de plus de 3% pour descendre sous la barre symbolique des $1000 la tonne. De là à avoir une baisse des prix à la pompe, concrètement en France. Aujourd'hui, le litre flirte avec les 2 euros. Il faut d'abord rouvrir le détroit d'Ormuz par lequel transite 20% du pétrole et du gaz mondial, et donc que le prix du pétrole baisse de façon significative. C'est ce qu'indique ce matin à France Info un porte-parole de Total qui rappelle en passant qu'en France, plus de la moitié du prix à la pompe est constitué de taxes. De son côté, la ministre de l'Énergie, Maude Bréjon, déclare que les prix à la pompe devront baisser aussi rapidement qu'ils ont augmenté au début de la guerre, ajoutant que le gouvernement maintenait un dialogue constant avec l'ensemble des distributeurs de carburant. Et au-delà du pétrole, Marie, il faudra rester attentif au prix des dérivés du pétrole, le plastique, les engrais azotés notamment, même si en France, l'inflation est restée contenue à moins de 2,5%, alors que de l'autre côté de l'Atlantique, la hausse des prix a durement impacté le porte-monnaie des Américains.
0: Isabelle Raymond, chef du service économie et sociale Gabriel de France Info. On le comprend, les discussions, les négociations vont porter sur le sort du détroit d'Ormuz, des modalités de navigation. Alors prudence, dit Emmanuel Chalard, avant de se réjouir d'un rétablissement de la navigation. C'est le secrétaire général de la Fédération CGT des officiers de marine marchande.
6: Pour l'instant, on n'a pas d'informations parce qu'il y a une nouvelle réévaluation des risques à effectuer avec les armateurs, avec les différents centres de sûreté des différents pays, dont la France, avec les pavillons français. Donc, il y a une nouvelle réévaluation qui doit être faite et certainement que ça va modifier. Mais on a entendu parler plutôt de vendredi pour une confirmation des conditions de la réouverture du détroit d'Ormuz, ce qui est fondamental, évidemment, pour prendre la décision de passer ou pas.
0: Oui. D'ailleurs, Emmanuel Macron redit que la mission maritime internationale initiée par Paris et Londres est prête à accompagner la réouverture d'Ormuz. Ça veut dire qu'il faudrait en effet de l'aide pour cette réouverture ?
6: C'est préférable d'avoir de l'aide. On a déjà connu par contre cette situation du coup qui n'est pas inédite sur le détroit de Bab el-Mandeb qui est plus au sud, hein, qui est l'entrée du canal de Suez où il y avait des attaques de piraterie et des escortes de la marine nationale. Donc oui, effectivement, compte tenu de toute façon de la situation dans la zone qui n'a pas vraiment changé du point de vue du Yémen, en Somalie et sur le détroit de Bab el-Mandeb en général, c'est pas inutile effectivement d'avoir des forces de sûreté sur place de manière défensive pour sécuriser les convois de navires civils.
0: Combien de bateaux battant pavillon français sont toujours dans la zone, Emmanuel Chalard ?
6: Eh bien, la situation n'a pas changé. C'est-à-dire que c'est toujours cinq navires sous pavillon français qui sont sur la zone. Et il y a à peu près un peu moins d'une cinquantaine de marins toujours sur la zone qui ont pu être relevés. Donc, il y a déjà eu au moins une ou deux relèves d'équipage. Donc voilà, c'est des équipages qui sont prêts à sortir, qui sont formés pour ça. Pour autant, comme je le disais, il faudra que les conditions soient clairement définies puisqu'il y a eu plusieurs quand même tentatives qui ont été assez traumatisantes pour les équipages.
0: Oui, donc 50 marins qui sont sur ces navires français. Combien de marins au total sont toujours bloqués ?
6: Est-ce que je vous donnais, excusez-moi, hein, ces 50 marins français, tout pavillon confondu sur les navires français, c'est à peu près la moitié.
0: Ok.
6: Donc
0: bien.
6: C'est 25 à 26 marins qui sont encore sur zone. Donc c'est des effectifs réduits. C'est aussi ce qui fait qu'il faudra évaluer les risques puisque les équipages sont réduits et donc passer le détroit en toute sécurité, ce qui n'est pas toujours évident puisqu'il y aura bousculade à la sortie du golfe et donc un dispositif d'anticollision quand même à bien prévoir, d'autant que on sait qu'il y a eu des brouillages GPS et autres et qu'il peut rester ce type d'aléa dans le détroit du golfe, sans compter le fait que les navires sont restés quand même 3 mois sans naviguer et que donc on n'est pas à l'abri d'une avarie ou d'une panne quelconque.
0: Oui, c'est ça. Ça peut mettre combien de temps justement à redémarrer ce genre de bâtiment ? Et on comprend bien que ce sera pas immédiat, quoi, le temps de déboucher, si je puis dire, le détroit d'Ormuz.
6: C'est plutôt les problèmes de circulation et d'anticollision et de sécurité du trafic qui seront problématiques. Les navires ont été justement maintenus, même avec des effectifs réduits, ont été maintenus en état pour justement pouvoir sortir à tout moment. Donc, d'un point de vue technique et sur le papier, les navires sont opérationnels pour sortir, pour les navires français comme pour les autres navires. Ce qui va être, comme vous le dites, plus problématique, c'est de gérer ce flux extrêmement important de navires qui vont se présenter à la sortie du détroit en espérant que tout le monde respecte les règles et ne prenne pas les bandes d'arrêt d'urgence ou autres comme ça s'est produit dès qu'on avait entendu des réouvertures du détroit.
0: Emmanuel Chalard, secrétaire général de la Fédération CGT des officiers de marine marchande, il répondait à Lucie Barbarin ce matin sur France Info. Le fil info à suivre.
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0: 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Après le fil info de 14h21, Mélanie Delonnet, Emmanuel Macron souhaite que les États-Unis mettent plus de pression sur la Russie.
8: Après les nouvelles frappes menées contre l'Ukraine, 11 morts et une cathédrale orthodoxe classée à l'UNESCO touchée à Kiev. Il compte en parler tout à l'heure avec Donald Trump qui est attendu à Évian en France pour le sommet du G7. Il sera aussi évidemment question du compromis annoncé entre l'Iran et les États-Unis pour mettre la fin à la guerre au Moyen-Orient. L'Iran dit rester cet après-midi méfiant malgré ce protocole
24: protocole d'accord. Il faut tout faire pour éviter qu'il y ait un péage dans le détroit d'Ormuz, dit Emmanuel Macron. Le compromis prévoit la réouverture de cette voie de passage du pétrole et du gaz. La France est prête à contribuer à sa sécurisation. Le porte-avions Charles de Gaulle peut être déployé 2 à 3 jours après la confirmation de l'accord, dit Emmanuel Macron. Dans ce contexte, les cours du pétrole retombent au plus bas depuis 3 mois. À partir d'aujourd'hui, les traitements contre l'obésité Wegovy et Mounjaro sont remboursés par la Sécurité sociale uniquement pour certains patients. Cela concerne jusqu'à 1 million de personnes. Le Royaume-Uni va interdire à son tour les réseaux sociaux pour les adolescents de moins de 16 ans. Le Premier ministre britannique juge qu'ils rendent les enfants malheureux et que cela facilite le harcèlement et les abus. Les réseaux répondent que ça risque de déplacer le problème vers des sites qui sont moins sûrs.
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0: L'un des favoris du mondial entre en lice aujourd'hui, l'Espagne. Bonjour Jérôme Alonso.
10: Bonjour, bonjour à tous.
0: Notre consultant football tous les jours dans le 12-15 pour décortiquer tous ces matchs. Je vous propose, Jérôme, qu'on aille d'abord à Atlanta, aux États-Unis, parce que c'est cette ville qui accueille le match entre l'Espagne et le Cap-Vert, dont c'est le premier match en Coupe du Monde de toute l'histoire. Atlanta, où les maillots du Cap-Vert ont envahi les rues et où la communauté capverdienne vit cet événement passionnément. Reportage de Nicolas Teillard.
11: C'est l'histoire d'un petit pays qui se fait une place parmi les grands, d'un confetti posé dans l'océan à qui l'équipe nationale offre un moment de fierté. 51 ans seulement après son indépendance, le Cap-Vert s'invite en Coupe du Monde. Et pour vivre ce match dans les tribunes d'Atlanta, Walter a roulé près de 2000 km, maillot sur le dos,
12: I just put the flag on my car.
11: Et drapeau du pays accroché à son rétro.
12: For us, this is a very huge thing.
13: Pour nous, c'est quelque chose d'immense, parce qu'on est un tout petit pays, rendez-vous compte, 500 000 habitants, c'est moins qu'Atlanta, donc c'est énorme. Bien sûr qu'on a envie de gagner, mais juste d'être là, c'est grand, donc on est très fiers de nos requins bleus.
11: Et si les requins bleus, surnom de l'équipe, se frottent aujourd'hui à un orque du foot mondial, lancé à la quête du titre, pas de quoi effrayer Walter. On a toujours l'espoir.
12: The sky is the limit.
11: Sans complexe et plein d'espoir, les supporters du Cap-Vert vivent surtout la joie des retrouvailles à des milliers de kilomètres du pays. Carmen en a les yeux qui brillent.
15: Les gens sont venus du Cap-Vert, d'Europe, de partout en fait, juste pour voir ça. Alors s'ils gagnent, oh my God, ça va être complètement fou.
11: Et pour ce moment unique, Carmen sera dans le stade en portant fièrement maillot, chapeau et drapeau capverdien.
0: Reportage Nicolas Teillard à Atlanta. Bon là, typiquement, Jérôme Alonso, on est dans la conséquence directe de ce nouveau format de Coupe du Monde, Espagne-Cap-Vert.
10: Oui, absolument, avec des équipes, j'allais dire improbables, mais dans le sens noble du terme, c'est-à-dire qu'effectivement, on n'attendait pas forcément un jour le Cap-Vert à la Coupe du Monde, pas plus que Curaçao avant-hier d'ailleurs. Bon, qui a marqué un but d'ailleurs, mais ce sont des équipes, notamment le Cap-Vert, qui est arrivé en tête de ces groupes qualificatifs dans la zone Afrique, donc c'est amplement mérité. Ils ont été au courage, ils ont été valeureux, ils ont fait une très très belle campagne de qualification, et honnêtement, j'ai hâte de voir ça, parce qu'il y a des très très bons joueurs qui jouent en Europe aussi, et donc ça va être peut-être moins facile que prévu pour l'Espagne.
0: L'Espagne qui peut prétendre au titre, très clairement aujourd'hui, Jérôme Alonso.
10: Ah, l'Espagne fait partie, oui, évidemment, des 4 gros favoris, hein, je pense, avec la France, l'Argentine, oui, évidemment, l'Espagne sera là, l'Espagne sera pas loin, mais toujours pareil, commencer une compétition dans un contexte particulier, sous une immense chaleur, contre une équipe ultra motivée comme le Cap-Vert, il faudra que l'Espagne soit très attentive et soit bonne dès le début du match.
0: Bon, l'Espagne compte avant tout peut-être sur son prodige, Lamine Yamal.
10: Oui, bien sûr, Yamal, un des meilleurs joueurs du monde, qui a porté l'Espagne lors du dernier Euro à son âge, c'est juste incroyable, ce gamin a un talent fou. Il est un petit peu inconstant du fait de ses blessures parfois, mais en tout cas, ça reste un phénomène mondial, évidemment.
0: Oui, il était blessé fin avril, est-ce qu'on sait comment il va ?
10: Pas du tout. Vous savez, c'est gardez bien nos secrets, bien au chaud. C'est vrai que si on considère qu'il y a 6 semaines de compétition, c'est un marathon. Donc effectivement, la présence de Yamal n'est pas nécessaire aujourd'hui pour que l'Espagne s'impose. Mais en tout cas, il sera prêt pour les prochains matchs, ça c'est sûr.
0: Espagne-Cap-Vert, 7 à 18h. Belgique-Égypte, ensuite à 21h. Jérôme, la Belgique entraînée par Rudy Garcia. Elle ne fait pas partie peut-être des très grands favoris, mais elle peut surprendre la Belgique.
10: elle peut surprendre parce que c'est une équipe qui a cette particularité d'avoir des joueurs en fin de cycle. C'est une génération qui arrive à bout de course, à bout de souffle presque, j'ai envie de dire, et qui n'a encore rien gagné, même pas une grande finale. Donc oui, cette Belgique là avec un sélectionneur qu'on connaît très très bien en France, il faut la compter parmi les outsiders favoris, non, mais les vrais outsiders, parce qu'il y a quand même des joueurs géniaux. Il y a le meilleur gardien du monde, Thibaut Courtois, et c'est pas rien.
0: Et c'est quoi la patte Rudy Garcia là?
10: Rudy Garcia, c'est quelqu'un qui a un management très humain. Alors pour tout vous dire, je l'ai eu à ses tout débuts, lorsque nous étions tous les deux à Saint-Etienne. Et donc j'ai eu la chance de l'avoir dans ses premières heures de coach. Il était entraîneur adjoint, préparateur physique à l'époque. Et puis aujourd'hui, regardez les échelons qu'il a gravi, à la tête d'une des plus belles sélections du monde. Donc j'ai hâte de voir ça, parce que c'est vraiment un très très bon ami et je pense qu'il fera du bon boulot.
0: Et qu'est-ce qu'il impulse justement dans une équipe comme celle de la Belgique? Parce que la préparation de la Belgique a été particulièrement réussie avant ce mondial.
10: Oui, c'est vrai, mais c'est particulier les sélections, vous savez, c'est pas comme en club, c'est des joueurs que vous avez pas beaucoup de fois dans l'année, il faut réussir à trouver une alchimie très rapidement, tant humaine que sportive d'ailleurs, parce que ce qui se passe en coulisses est aussi important que ce qui se passe sur le terrain, lors d'une aventure humaine comme ça de 6 semaines, donc Rudy Garcia est très très fort dans ça, humainement, je pense que c'est un des meilleurs managers du monde, et il va en avoir bien besoin, parce qu'effectivement, il y a des joueurs vieillissants, il y a des tout jeunes joueurs, il faut falloir qu'ils trouvent le bon mix entre les deux générations.
0: Et ça, c'est à 21h, Belgique, Égypte, après donc cette Espagne-Cap-Vert à 18h. On va suivre tout ça évidemment en direct sur France Info. Et je vous dis à demain, Jérôme Alonso, consultant football de France Info.
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0: Quel temps fait-il, Stéphanie Fromentin?
16: Le soleil est quasi généralisé, quelques poches de nuages s'étirent tout de même de la Bretagne en direction de la Normandie, des Hauts-de-France, de l'Île-de-France et de la Champagne. Ils occasionnent quelques ondées, devenant possiblement orageuses par moments à proximité des côtes de Manche. En cours d'après-midi, ces nuages gagnent le Grand Est et les berges de la Loire. Sur les reliefs alpins et pyrénéens, les nuages qui bourgeonnent pourront aussi apporter quelques averses, parfois orageuses, tandis que sur le littoral de la région PACA, les nuages bas du matin auront parfois du mal à se dissiper. Côté température, c'est la chaleur qui domine, avec une tendance au réchauffement plus intense en allant vers le Poitou et l'arrière-pays languedocien. 35-36 degrés sont envisagés par Météo France. 20 à 22 sur la moitié nord, les côtes de la Manche, le long des frontières du nord-est. 28 à 30 en région parisienne, 32 à 34 degrés en Touraine.
0: Merci Stéphanie, bon après-midi à tous et à l'écoute de France Info, il est 14h30. Marie Maheu pour l'info.
17: Un accord trouvé entre les États-Unis et l'Iran pour mettre fin à la guerre, mais encore beaucoup de questions. À ce stade, le détroit d'Ormuz doit rouvrir. On ne sait pas encore si ce sera avec ou sans droit de passage que veut garder l'Iran. Les combats aussi doivent cesser sur tous les fronts, y compris au Liban, ce qu'Israël, pour sa part, refuse. À ce stade, de nouvelles discussions doivent avoir lieu avant la signature du texte vendredi. Chaque camp se targue d'avoir négocié le meilleur accord. Et Siavosh Gazi, Téhéran, se dit très satisfait.
18: Pour l'Iran, c'est une très grande victoire. Alors, il y a tous les points qui vont être appliqués dans les prochaines semaines, notamment le contrôle de l'Iran sur le détroit d'Ormuz, le cessez-le-feu au Liban ou encore le déblocage des avoirs iraniens. Cela représente quelques 34 milliards de dollars selon les derniers chiffres qui ont été publiés. Mais il y a aussi la question du nucléaire, puisque dans le texte, visiblement, il y a une phrase qui dit que l'Iran s'engage dans le cadre du TNP à ne pas fabriquer d'armes atomiques. Et alors, dans le cadre du TNP, cela signifie que les pays qui sont membres du TNP ont le droit de faire de l'enrichissement d'uranium jusqu'à 60% et même un peu plus. Ça veut dire une reconnaissance du droit de l'Iran à faire de l'enrichissement d'uranium qui a été reconnu par les États-Unis. Et puis l'Iran ne va pas envoyer à l'étranger ses stocks d'uranium. Nous sommes prêts à diluer éventuellement le niveau d'enrichissement d'uranium qui sont actuellement de 60% et donc les ramener à 20% pour donner des assurances aux Américains et aux pays occidentaux, mais pas question de les envoyer à l'étranger.
17: Siavosh Ghazi, correspondant de France Info en Iran. Il faut tout faire pour mettre cet accord en œuvre, réagit Emmanuel Macron. Sur TF1, le président français propose même d'aider à sécuriser le détroit d'Ormuz grâce au Charles de Gaulle et se dit toujours opposé à toute forme de péage dans ce détroit. Nous allons tout faire pour qu'il n'y en ait pas. Emmanuel Macron doit d'ailleurs discuter tout ça avec Donald Trump. Le hasard du calendrier fait que le président américain est aujourd'hui en France pour le G7 à Évian. Autre sujet qui sera sur la table, ces menaces de droits de douane de 100% sur le vin si Paris ne supprime pas sa taxe sur les services numériques. Le chef de l'État dit anticiper une discussion respectueuse mais ferme. Bonne nouvelle. En revanche, pour les ménages, les prix de l'essence sont repassés en dessous des 2 euros le litre. Ce lundi, même chose pour le gasoil et c'est une première depuis mars dernier. Le prix du baril de pétrole est redescendu depuis l'annonce d'un accord. Il y aura de nouvelles manifestations ce soir devant les palais de justice du pays. Comme lundi dernier, 150 organisations féministes et syndicats appellent à une loi intégrale contre les violences faites aux femmes et aux enfants. La mort de Liana, 11 ans, début juin, a déclenché une vague de colère à travers le pays. Le Premier ministre accueille aujourd'hui des parlementaires favorables à cette loi intégrale. Par ailleurs, plus de 2/3 des recommandations formulées il y a 3 ans par la CIVISE, la Commission sur l'inceste et les violences sexuelles faites aux enfants, ne sont toujours pas pleinement effective. Un réseau de trafic d'armes international démantelé dans les Alpes-Maritimes. 10 personnes ont été mises en examen suspectées d'alimenter plusieurs pays européens, dont la Suisse, l'Allemagne, l'Autriche et la Belgique, en plus de la France.
0: Marie Maheu, merci. 14h33, on continue à analyser ce compromis entre États-Unis et Iran.
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0: Après les ténèbres de la guerre, le soleil de la paix s'est levé. C'est tout en lyrisme que le premier ministre pakistanais s'est félicité du protocole d'accord conclu avec la médiation de son pays entre les États-Unis et l'Iran pour mettre fin à la guerre entamée le 28 février dernier. Ce texte, qui est en fait un cadre pour de futures négociations, doit être signé vendredi à Genève. Thibault Lefebvre, vous êtes en direct de Jérusalem. Bonjour.
19: Bonjour Marie.
0: Ce protocole d'accord, il peut laisser un goût amer à Israël puisqu'il prévoit la fin de la guerre également au Liban. L'État hébreu

0: frontières, quitte à occuper illégalement une partie du territoire souverain des pays voisins. Si les États-Unis obligent bien les Israéliens à abandonner le sud Liban, ce serait donc la première fois depuis près de 3 ans que les troupes de l'État hébreu devraient reculer. Et évidemment, ce serait un coup de frein peut-être fatal aux ambitions de Netanyahou, d'autant plus que le Premier ministre va devoir dans les prochaines semaines défendre son bilan pour espérer être réélu et échapper ainsi à une possible condamnation dans 3 affaires de corruption. Et ce bilan commence très sérieusement à être écorné. À Gaza, le Hamas est toujours au pouvoir et en cas d'accord signé vendredi à Genève, l'Iran pourrait être renforcé et le Hezbollah au Liban donc toujours sur pied.
1: Et vous l'avez dit Thibault, Benjamin Netanyahou, le Premier ministre israélien, se mure pour le moment dans le silence.
0: Ah oui, silence radio de Benjamin Netanyahou. Depuis cette annonce hier soir du projet d'accord, il n'a jamais endossé ses responsabilités dans le massacre du 7 octobre et il est donc peu probable qu'il veuille aujourd'hui incarner un Israël contraint de faire la paix. Et pourtant, la pression est très forte depuis ce matin. Son opposition est unanime. Elle est vent debout. Pour Naftali Bennett, qui est le candidat le plus sérieux à sa succession, l'accord est, je cite, un tournant dangereux pour la sécurité du pays. L'ancien Premier ministre Ehud Barak affirme, lui, qu'Israël paie le prix de l'aveuglement de Netanyahou et que l'Iran est désormais plus fort. Pour le candidat démocrate Yair Golan, le réveil est difficile pour l'État hébreu. Lui parle d'un Premier ministre faible, malade, isolé et sans influence. Benjamin Netanyahou est aussi critiqué par son extrême droite, pourtant au sein même de sa majorité. Le ministre des Finances, il s'appelle Bezalel Smotrich, il parle d'un mauvais accord pour Israël et pour le monde libre. Et selon l'autre colon raciste, suprémaciste du gouvernement Itamar Ben-Gvir, eh bien il affirme que l'accord n'engage pas son Premier ministre. C'est donc un Benjamin Netanyahou qu'on n'a pas encore entendu, qui est acculé, qui est pris en tenaille et qui a donc à un moment ou un autre va tout de même devoir sortir du silence.
1: Thibault Lefèvre, merci, vous étiez en direct de Jérusalem. Bonjour Sébastien Boussois.
2: Bonjour.
1: Merci d'être avec nous, chercheur en sciences politiques, spécialiste du Moyen-Orient, rédacteur en chef de la revue PAN. Est-ce que vous voyez là, dans l'annonce de ce protocole d'accord entre États-Unis et Iran, un échec déjà pour Israël?
2: Bon, écoutez, il est clair que le pari de Benjamin Netanyahou le 28 février dernier d'avoir entraîné Donald Trump dans cette guerre n'était assurément pas la meilleure carte pour apporter la stabilité et à la région et à Israël. Ce qui est évident, c'est que aujourd'hui des cartes sont rebattues avec un Iran qui, ça a été dit, de toute façon s'est renforcé, non pas d'un point de vue uniquement conventionnel, mais par la démonstration même de cette préparation aux attaques depuis 47 ans, a démontré qu'il était prêt à ne certainement pas céder le pouvoir. Il y a eu beaucoup d'aveuglement de la part des Américains et des Israéliens. Je crois que Donald Trump a vraiment cru qu'en 4 jours ou qu'en 4 semaines, il arriverait par le rapport de force, par le fait qu'il est président de la première puissance mondiale, par de l'intimidation comme il essaye de le faire. Je crois qu'il a vraiment cru que la République tomberait d'elle-même. Or, ça n'a effectivement pas fonctionné. Il est clair que globalement, on revient à une réelle politique qui était presque prévisible. Il n'y a pas de solution militaire à toutes ces histoires. Il n'y a que des solutions diplomatiques et politiques. Et ça, c'est quelque chose que Benjamin Netanyahou n'entend pas et pensait véritablement que par le fer et la lance, si je puis dire, il arriverait à faire plier la République islamique avec l'aide de l'allié américain. Ça n'a pas fonctionné. Donc il faut aujourd'hui envisager autre chose. Et ça, je crois que pour Benjamin Netanyahou, c'est très, très compliqué.
1: Israël se retrouve, et Benjamin Netanyahou, comme nous le disait Thibault Lefèvre à l'instant, se retrouve peut-être plus isolé, plus critiqué que jamais.
2: Oui, bien sûr, mais on ne peut pas se satisfaire d'une insécurité permanente que vit l'État hébreu, au-delà de dérives politiques, notamment instrumentalisées par Benjamin Netanyahou avec cette extrême droite raciste et suprémaciste, extrêmement violente et virulente, qui ne veut pas d'un État palestinien, qui poursuit la colonisation dans ces territoires et qui génère une part d'insécurité. Mais globalement, le problème sont les proxys, évidemment, du régime iranien. Et on a bien vu que ni le Hezbollah ni le Hamas ne tomberont par les armes parce que la doctrine et l'idéologie, elle est véritablement là. Donc, je ne sais pas si on revient à un point de départ, comme on a tendance à le dire. Je crois quand même que l'apaisement sera globalement bénéfique pour tout le monde sur le court terme. Est-ce qu'il peut y avoir une guerre à nouveau parce que tous les éléments peuvent être là, parce que l'Iran est plus fort que jamais? Ça peut arriver dans un an.

0: dans 2 ans, au moins, voire même avant.
1: Échec aussi pour Israël parce que ça a détérioré la relation avec l'allié américain.
0: Alors ça, c'est intéressant parce que je pense que Benjamin Netanyahou comptait vraiment sur le retour de Donald Trump pour être dans une nouvelle ère ou un nouvel âge, pour reprendre les expressions de Donald Trump, de la relation entre les Américains et les Israéliens. Elle est toujours meilleure avec les Républicains qu'avec les démocrates. Et Benjamin Netanyahou avait tenté, depuis au moins 2012, d'embarquer les Américains dans cette guerre contre l'Iran. Et que ça soit Barack Obama ou Joe Biden, ils n'ont jamais cédé. Et je crois que là, il a véritablement vu l'opportunité, le 28 février dernier, d'en finir avec ce que les Israéliens appellent Amalek, l'ennemi absolu, l'ennemi ultime. Je ne sais pas si, comme Thibault Lefèvre le disait, globalement, on avait un peu l'impression, en l'écoutant, que l'ensemble des Israéliens, quelque part, étaient contre Netanyahou. Je crois qu'il y a encore une forme d'union sacrée qui, jusqu'à l'apparition de ce potentiel accord signé vendredi, rangeait quand même bon nombre d'Israéliens sur la logique qu'il faut en finir avec l'Iran et qu'il faut y aller par les armes. Aujourd'hui, on voit qu'Israël est un paysage politique éclaté, comme l'Iran l'est aussi. Donc les cartes vont peut-être être plus redistribuées en interne dans chacun des pays concernés que dans la géopolitique globale.
1: Sébastien Boussois, restez avec nous. Je vous propose qu'on aille au Liban retrouver Arthur Saradin, correspondant de France Info, en direct de Beyrouth. L'accord prévoit aussi donc la fin des combats au Liban, mais extrême prudence, Arthur. Est-ce que cet accord, déjà, a un impact visible pour les Libanais ?
2: Alors, j'allais dire à peine ce matin, ils étaient plusieurs à rentrer, en tout cas tenter de retourner chez eux, des Libanais déplacés, revenus à l'aube dans leur village du sud, assez timidement, et certains y ont trouvé des soldats israéliens avant de faire tout de suite demi-tour. Quelques rares routes ont été rouvertes dans la région, mais les autorités locales, elles appellent surtout à la prudence, à ne pas se rendre au sud du pays, près de la frontière, le temps que les conditions de cet accord s'éclaircissent, car celles-ci, elles sont encore floues, même pour les autorités libanaises. Beyrouth a bien compris que le texte prévoyait une cessation des hostilités au Liban, mais pas encore le retrait de l'armée israélienne. C'est tout le problème ici. Une partie du pays reste sous occupation, des villages détruits et des centaines de milliers de civils encore déplacés.
1: Est-ce que la tension au Liban, Arthur, est telle qu'elle pourrait mettre à mal tout le processus, particulièrement donc la signature de ce protocole promis pour vendredi ?
2: Alors oui, d'abord parce que ça a déjà eu lieu ces dernières semaines, encore hier, avec ce bombardement israélien sur Beyrouth qui a failli mettre le feu aux poudres et provoquer une riposte iranienne. En fait, c'est difficile d'imaginer un cessez-le-feu solide tant que les deux grands nœuds de cette guerre ne sont pas réglés. Les armes du Hezbollah d'un côté et l'intégrité territoriale du Liban de l'autre. Les Libanais s'inquiètent justement des déclarations officielles israéliennes qui évoquent un maintien des troupes sur les territoires occupés. Ici, au moment où je vous parle, à Beyrouth, il y a un retour des drones israéliens dans le ciel de la capitale. On nous rapporte au sud déjà des dynamitages de maisons, un khiyam, des bombardements israéliens dans des zones frontalières. En fait, l'impression pour beaucoup que la guerre, elle n'est pas encore terminée et que cet accord, il s'écrit en fait sur une poudrière.
1: Arthur Saradin, merci en direct de Beyrouth. Sébastien Boussois, toujours avec nous. On est effectivement sur une poudrière. Ce qui se passe au Liban peut tout faire exploser, encore une fois.
0: Oui, bien évidemment, mais Arthur Saradin le disait très justement, l'État libanais essaye de comprendre un peu ce qui se passe, mais le problème c'est que l'État libanais n'existe pas. L'État libanais avait promis une démilitarisation du Hezbollah qui n'a pas eu lieu, justement parce qu'elle n'a pas la capacité. Donc il n'y a pas maintenant, là tout de suite, que la question du retrait israélien du sud du Liban et un peu au-dessus, il y a la question de l'avenir du Hezbollah. Et on a le même problème avec le Hamas, c'est-à-dire qu'on peut signer la paix avec la République islamique, entre guillemets, avec du coup de facto le Hamas et le Hezbollah qu'on considère comme existants et qu'on ne peut pas éradiquer. Mais fondamentalement, tout ça, évidemment, renvoie à la divergence de stratégie. Netanyahou n'avait qu'une peur, c'était que Trump revienne à la table des négociations. Et c'est là, probablement, l'une des failles majeures de cette alliance artistique qui a eu lieu le 28 février. C'est qu'aujourd'hui, Trump, quelque part, réhabilite la République islamique puisqu'il discute avec le régime, puisque l'allègement des sanctions va se mettre en place et la France, la Grande-Bretagne, l'Allemagne, dans des déclarations conjointes, ont reconnu qu'il fallait alléger des sanctions pour que l'accord de paix dure. Mais le Liban sera toujours la victime collatérale de cette histoire parce que de nombreuses ingérences étrangères, parce que le Hezbollah est un État dans l'État et qu'il est toujours là et qu'il ressortira probablement renforcé après l'accord de paix, puisque probablement que l'Iran continuera par un moyen ou par un autre à les soutenir. Donc c'est véritablement une solution sans issue, avec un État libanais qui est au bord de la faillite, avec un système politique qui ne fonctionne plus, et un régime, et un pays en tout cas, aujourd'hui bien triste parce qu'il n'a pas beaucoup d'espoir et les Libanais sont un peu quelque part les victimes sacrifiées sur l'autel de cette situation, comme le sont en réalité les Iraniens qui se battent depuis des mois et des mois contre le régime.
1: L'Iran qui affirme cet après-midi que les États-Unis doivent garantir l'arrêt de la guerre au Liban dans le cadre de cet accord. Merci beaucoup Sébastien Boussois, chercheur en sciences politiques, spécialiste du Moyen-Orient. Je renvoie à votre ouvrage « Donald Trump, retour vers le futur » aux éditions Mareuil. Le fil info à suivre.
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1: Le fil info, 14h45, Marie Maheu.
6: Après l'annonce d'un accord de paix, les premières tensions se font sentir autour du détroit d'Ormuz. Le vice-président américain J.D. Vance parle d'une réouverture sans péage quand la diplomatie iranienne affirme qu'il y aura bien des frais de service maritimes. Par ailleurs, sur le front libanais, Israël refuse de cesser ses opérations militaires. L'Iran estime cet après-midi que c'est aux États-Unis de garantir l'arrêt des combats. C'est dans ce contexte que Donald Trump est attendu au G7 en France. À Évian, le président américain doit s'entretenir avec Emmanuel Macron vers 17h, alors qu'il vient aussi de menacer la France de nouveaux droits de douane sur les vins si Paris ne supprime pas sa taxe sur les services numériques, réclamée notamment aux géants comme Facebook, Amazon ou encore Google. 18 salariés de Médecins Sans Frontières au Tchad, renvoyés de l'organisation pour faute grave, des faits d'exploitation et d'agression sexuelle sur des femmes soudanaises réfugiées dans le pays. L'enquête a duré 2 ans après les premiers témoignages. Et puis la chaleur revient en France. Météo France anticipe même ce qui pourrait être la première vraie vague de chaleur de cette année, alors que les températures ont déjà dépassé les 34-35 degrés localement il y a 15 jours.
1: France Info. Peu de détails encore et de détails concordants sur ce protocole d'accord entre les États-Unis et l'Iran qui doit être signé vendredi à Genève en Suisse. Un accord annoncé hier soir par le président américain Donald Trump. Alors est-ce une victoire pour les États-Unis et pour Donald Trump ? Question que nous avons posée à Laurent Jacobelli, porte-parole du Rassemblement National et député de Moselle, invité du 8h30 France Info ce matin.
7: Je ne sais pas pour qui c'est une victoire. Pour l'instant, nous accueillons cette annonce avec optimisme et prudence. Prudence parce que c'est l'annonce d'un accord qui n'est pas encore signé. Si j'ai bien compris ce qui s'est dit dans la nuit, il y a encore des négociations.
8: Signé vendredi, normalement.
7: Voilà, exactement, à Genève, notamment sur le détroit d'Ormuz, qui serait libéré pour le passage, notamment, des pétroliers. Mais là encore, les États-Unis d'Amérique nous disent qu'il n'y aura pas de droit de péage. L'Iran nous dit qu'il y aura un droit de sécurisation. Donc tout cela est encore flou, mais optimisme quand même, parce que ça veut dire, pour les Français qui nous regardent et qui nous écoutent, que potentiellement, les navires et les pétroliers vont pouvoir repasser par le détroit d'Ormuz et que ça pourrait casser la phase inflationniste que nous connaissons, d'abord par le coût de l'essence à la pompe, 2 euros le litre.
8: Le cours du pétrole a chuté de 4%.
7: Pardon ?
8: Le cours du pétrole a chuté de 4%.
7: Je crois même que c'est 6 depuis quelques heures. Et puis, ça veut dire aussi que, comme le coût de l'énergie, de l'essence risque de baisser, ça veut dire le coût de vente des produits et donc la fin d'une phase inflationniste qu'on attend avec beaucoup d'impatience puisque le gouvernement n'a pas réagi.
9: Mais on va parler effectivement des mesures, mais est-ce que c'était une guerre pour rien? Parce que vous le dites vous-même, il y a énormément d'incertitudes. Un accord qui n'a pas encore été négocié, parce qu'une phase de négociation va s'ouvrir, et un détroit d'Ormuz qui devrait rouvrir, mais peut-être aux conditions de l'Iran. Et puis il était déjà ouvert avant la guerre. Et sur le nucléaire, pas d'avancée non plus. Alors, par rapport à l'accord de 2015, visiblement.
7: Ne m'en veuillez pas, mais je ne pourrais vous répondre que vendredi, c'est-à-dire qu'au moment où l'accord sera signé, parce que avant de se dire c'est une guerre pour rien, il faut se dire c'est une guerre pour quoi ? Qu'en sera-t-il effectivement du nucléaire
9: iranien ? Mais vous avez compris pourquoi ?
7: Mais non, justement, je n'ai pas compris pourquoi, et c'est bien le problème que nous avons à essayer de déchiffrer les messages du président des États-Unis d'Amérique. Est-ce pour libérer le peuple iranien ? Est-ce pour mettre fin à l'expansion nucléaire de l'Iran ? Est-ce que c'est pour mettre fin au régime des Mollahs ? Est-ce que c'est pour sécuriser la vie d'Israël ? Tout cela, aujourd'hui, on ne sait pas très bien. Donc, nous attendons de voir l'accord qui est signé, mais il y a beaucoup de points en suspens, je viens de les évoquer, et nous serons très vigilants à l'évolution des négociations.
8: L'Iran a imposé sa volonté divine et d'acier à des ennemis américains sionistes humiliés. L'ennemi n'a d'autre choix que d'accepter la défaite et de se rendre, se félicitent les Iraniens à la télévision d'État. C'est aussi une guerre de com'. Est-ce que vous pensez que Trump est au moins un peu humilié par ce projet d'accord qui sera peut-être signé vendredi?
7: J'en sais rien. Ce que je vois dans les propos que vous tenez, c'est que l'Iran ne changera pas pour l'instant. C'est-à-dire qu'on a un régime religieux et qui le revendique, une dictature qui le revendique pratiquement et qui est un danger pour ses voisins et notamment Israël. Donc, est-ce que la question va être réglée? Je le répète, sur le problème du nucléaire, imaginez l'Iran avec l'arme de feu nucléaire, ce serait terrible pour la région et pour le monde. Est-ce que Israël, qui est à peu près la seule démocratie de la région, pourra protéger ses habitants? On le sait, l'Iran est activiste contre Israël et se pose la question du Liban et du Hezbollah. Comment va-t-on retrouver la paix et au Liban avec la neutralisation du Hezbollah?
9: Sont deux questions extrêmement importantes. Le Liban fait partie de cet accord et Donald Trump voudrait que Benjamin Netanyahou cesse ses frappes sur le Liban. Vous dites aussi qu'il faut qu'Israël cesse de frapper le Liban.
7: On a une double exigence. La paix au Liban, qui est un pays frère, et dont nous voulons qu'il vive dans une démocratie sereine et apaisée, avec un peuple libre, et nous voulons, et tranquille, mais nous voulons aussi qu'Israël soit protégé, Israël qui est la seule démocratie, je le redis, de la région, et dont le Hezbollah est un ennemi, le Hezbollah dont on voit les liens avec l'Iran de manière tout à fait évidente, puisque l'Iran l'inclut, veut l'inclure dans ses accords, et c'est probablement un débat de fond qu'il faut avoir, et c'est pour ça que Marine Le Pen, en tant que chef de groupe du Rassemblement National à l'Assemblée Nationale, a demandé un débat public pour savoir ce que veut faire la France. Qu'est-ce qu'on fait après la FINUL, qui est la force d'intervention pour pacifier la région?
8: Doit faire la France, alors?
7: Et que doit faire la France? Oui, nous poserons la question. C'est très simple, il faut effectivement une présence française sur le Liban pour maintenir la paix, mais pas seulement, pour aider aussi au désarmement du Hezbollah. Or, c'est la fonction que, il faut le dire, la FINUL n'avait pas remplie pour l'instant et qui faisait que le Hezbollah était toujours, ou est toujours, une menace. Or, on ne peut pas laisser cette menace perdurer. Donc, on a un double objectif pour le Liban, la paix au Liban et le désarmement du Hezbollah. Et donc, qu'est-ce qui se passe après la FINUL, qui est la force d'intervention actuelle? Quel sera le rôle de la France? C'est la question que nous allons poser.
9: À l'Assemblée.
7: Absolument, selon l'article 50.1, pour vos auditeurs, vos téléspectateurs qui connaissent bien le règlement de l'Assemblée.
9: Cet accord intervient au moment où le G7 s'ouvre en France. On écoute la réaction d'Emmanuel Macron.
10: Et là, l'objectif, ce sera de voir les conséquences de cet accord, le soutien au Liban, la réouverture d'Hormuz dans la durée, et évidemment, la conclusion d'un accord sur le nucléaire et le balistique en Iran.
9: Qu'est-ce que vous attendez au Rassemblement national du président de la République aujourd'hui?
7: D'abord, le fait qu'il y ait un dialogue direct, j'allais dire bilatéral aussi, entre les États-Unis d'Amérique et la France, est une bonne chose.
9: Il faut maintenir ce dialogue.
7: Il faut le maintenir.
9: Même si Donald Trump nous humilie.
7: La France et les États-Unis ont une relation historique amicale de longue date, nous avons des intérêts communs, nous sommes des alliés, nous faisons partie des grandes démocraties libérales qui doivent se protéger d'un certain nombre de risques communs, nous avons intérêt à travailler ensemble.
8: Les alliés, mais on se souvient comment c'était fini le précédent G7, il avait claqué la porte, il avait critiqué vertement le président français.
7: Oui, au-delà des personnalités. Au-delà de Donald Trump et au-delà d'Emmanuel Macron, qui ne sont que deux passages à la tête de leur pays l'un comme l'autre, il y a des relations entre deux nations qui doivent être maintenues. Et on voit bien que les relations bilatérales sont extrêmement importantes. Laisser Mme von der Leyen négocier au nom de l'ensemble des nations européennes, ça a ses limites, et on les a vues, qui sont les limites de l'efficacité et les limites de l'intérêt de la France. Qu'il y ait un dialogue renoué entre les deux présidents de nos deux démocraties reste une bonne chose.
9: C'est une bonne chose d'inviter Donald Trump mercredi soir à un dîner au château de Versailles avec visite du château, galerie des glaces, feu d'artifice. C'est une bonne chose ou c'est trop d'honneur pour ce président?
7: Mais attendez, il est président des États-Unis d'Amérique, il y a un peuple derrière lui, c'est pas la personne qu'on honore, c'est la fonction. Et Donald Trump, avec ses qualités et avec ses défauts, est un partenaire. Vous savez, dans
8: il
7: un
8: a
7: monde
8: encore
7: compliqué,
8: des qualités pour vous?
7: Et oui, enfin, je l'espère pour lui. J'avoue qu'il est imprévisible. Et ça, en diplomatie, c'est compliqué. Mais aujourd'hui.
9: Donc c'est normal de l'inviter au château de Versailles.
7: Oui, c'est normal. Aujourd'hui, il y a la Chine. Aujourd'hui, il y a la Russie. Aujourd'hui, il y a beaucoup de points sur la planète qui sont à feu et à sang. On a besoin d'alliés. On a besoin de discuter avec ses alliés historiques et qu'il y ait un lien, un dialogue est une bonne chose. On a encore plein de choses à régler avec le président des États-Unis. Bien sûr, parler de la paix, que ce soit à l'est de l'Europe, en Ukraine, ou que ce soit au Proche et Moyen-Orient, mais on doit parler commerce aussi. On a un président américain qui, chaque jour, change les taxes, les droits de douane, qui a une politique, disons-le, erratique en matière d'échanges commerciaux.
9: C'est ce que disait Jordan Bardella sur Donald Trump.
7: Exactement. Donc, c'est compliqué pour nous. Donc, le rôle du président de la République, et j'espère qu'il ne se contentera pas de faire la visite du château et faire des feux d'artifice, il y a beaucoup de choses de fond à régler, notamment sur notre relation commerciale, sur notre relation d'allié en matière de défense, allié en matière de politique internationale. Donc, toutes ces années où ils ont passé leur temps soit à s'ignorer, soit à s'invectiver, eh bien, qu'il y ait un moment où ils s'assoient et qu'ils parlent ensemble, c'est une bonne chose. Reste à savoir ce qu'ils se diront.
9: Justement, sur le détroit d'Ormuz, Emmanuel Macron avait mis sur pied une coalition internationale ces dernières semaines avec le Royaume-Uni qui, pour sécuriser le détroit une fois la fin des hostilités actée. Est-ce que c'est le moment? Est-ce que la France doit prendre part à cette mission pour sécuriser Ormuz aujourd'hui?
7: La France, en tout cas, aurait dû prendre part aux discussions depuis le début. Moi, je ne peux que me désoler, et nous le disons de manière commune avec tous les députés et les membres du Rassemblement National, c'est que la France soit aujourd'hui diplomatiquement isolée. Les grands accords de paix, les grandes avancées, que ce soit à l'est de l'Europe ou au Proche et Moyen-Orient, se font pratiquement sans nous. Notre voix, qui était une voix reconnue, qui était une voix consultée historiquement et depuis le général de Gaulle sur la scène internationale,
8: est devenue une
7: toute petite voix fluette que plus personne n'entend.
9: Bah, la mission internationale, c'est la France et le Royaume-Uni qui l'ont
7: d'accord,
9: mis sur pied,
7: Laurent
9: Jacobelli, vous pouvez...
7: Excusez-moi. Non, mais d'accord, on fait des propositions, mais qui sont pour l'instant, et j'ai le regret de le dire, des propositions dans le vent. Ni l'Iran, ni les États-Unis ne l'ont mentionné. Donc, la question, elle est là. Quel est notre rôle aujourd'hui dans la paix du monde? Est-ce qu'on peut laisser un seul acteur, qui sont les États-Unis, négocier? Bien sûr que non. Il faut parler à plusieurs voix, et chacun a son rôle à jouer. On parlait du Liban. On a un lien, la France et le Liban, qui est très particulier. Nous avons des relations d'amitié, d'affection, de fraternité avec le Liban. Et donc, on aurait normalement un rôle à jouer. Or, nous ne le jouons plus. Je vous le dis, je suis heureux qu'il y ait à nouveau un dialogue entre les États-Unis et la France qui soit bilatéral et qu'il y ait un G7 qui tombe au bon moment. Espérons que tout cela aille vers une sortie de crise.
8: Vous parlez du Liban où les frappes israéliennes ont fait 3696 morts depuis le début selon le dernier bilan des autorités. On vous reproche souvent, RN, de votre soutien inconditionnel à Israël. Est-ce encore le cas ?
7: Je ne sais pas ce que veut dire inconditionnel, mais...
8: Sans condition.
7: Oui, merci. Mais oui. Ce que je veux dire, c'est que aujourd'hui, nous soutenons la démocratie israélienne parce que c'est un pôle de stabilité et d'espoir dans la région, face à des dictatures religieuses, des dictatures sanglantes, qui humilient les opposants, qui humilient les femmes. On a là une terre avec Israël qui partage un certain nombre de valeurs démocratiques et humaines comme nous. Israël se défend. Elle se défend contre des gens qui veulent sa fin. L'Iran a dit, et vous l'avez cité tout à l'heure, qu'il veut la fin et l'éradication d'Israël. On ne peut pas en vouloir à ce peuple de se défendre. Donc, le Hezbollah est un ennemi d'Israël. Est-ce qu'il faut neutraliser le Hezbollah? Oui. Maintenant, il faut faire attention aux populations civiles. Il faut le faire dans un cadre international
8: qui est défini. Ils ont fait attention aux populations civiles, assez pour vous?
7: Pardon?
8: Est-ce qu'Israël a assez fait attention aux populations civiles, vu le bilan que je viens de vous donner?
7: En tout cas, il y a eu des morts civiles, et chaque mort civile est une mort de trop. Maintenant, malheureusement, la guerre, c'est compliqué parfois d'éviter ces effets, même s'ils sont à critiquer et qu'ils rendent, je crois, tout le monde assez triste. Maintenant, Israël se défend. Donc, nous soutenons Israël, nous soutenons la paix, nous espérons retrouver la paix au Liban. Mais vous savez, je pense que Israël et le Liban ont un ennemi commun. C'est le Hezbollah.
1: Laurent Jacobelli, porte-parole du Rassemblement National, invité du 8:30 France Info ce matin avec Agathe Lambré et Paul Larouturou.
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1: Qu'est-ce qui nous attend, Stéphanie Fromentin ?
6: Le soleil est quasi généralisé, quelques poches de nuages s'étirent tout de même de la Bretagne en direction de la Normandie, des Hauts-de-France, de l'Île-de-France et de la Champagne. Ils occasionnent quelques ondées, devenant possiblement orageuses par moments à proximité des côtes de Manche. En cours d'après-midi, ces nuages gagnent le Grand Est et les berges de la Loire. Sur les reliefs alpins et pyrénéens, les nuages qui bourgeonnent pourront aussi apporter quelques averses, parfois orageuses, tandis que sur le littoral de la région PACA, les nuages bas du matin auront parfois du mal à se dissiper. Côté température, c'est la chaleur qui domine avec une tendance au réchauffement plus intense en allant vers le Poitou et l'arrière-pays languedocien. 35-36 degrés sont envisagés par Météo France. 20 à 22 sur la moitié nord, les côtes de la Manche, le long des frontières du nord-est. 28 à 30 en région parisienne, 32 à 34 degrés en Touraine.
1: Et vous voici en compagnie de Benjamin Recouvreur. Bonjour Benjamin.
13: Bonjour Marie, bonjour à tous. Ravi de vous retrouver sur France Info en ce lundi après-midi. On continue à décrypter l'annonce de ce projet d'accord entre l'Iran et les États-Unis. Ce sera au cœur d'un sommet du G7 à Évian, en Haute-Savoie, qui démarre aujourd'hui. On y est dans les prochaines minutes. Très bon après-midi à l'écoute de France Info, il est 15h.
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13: Toute l'info, c'est avec Yasmina Adila.
14: Et vous l'évoquiez, Benjamin, le sommet du G7 s'ouvre dans quelques heures à Évian, Haute-Savoie. Et c'est depuis Évian qu'Emmanuel Macron s'est exprimé. Invité du JT de TF1, il assure que la France est prête à envoyer des moyens militaires pour aider à la sécurisation du détroit d'Ormuz. L'axe maritime majeur où transite 20% du pétrole mondial contrôlé en partie par l'Iran. Et depuis l'annonce tard hier soir d'un accord entre Téhéran et les États-Unis, les marchés boursiers sont soulagés. Le pétrole est à son plus bas niveau depuis 3 mois et le début de cette guerre au Moyen-Orient. Une baisse qui se répercute très très légèrement à la pompe ce matin. Le gazole et l'essence passent en dessous de la barre symbolique des 2 euros le litre. Alors on ne connaît pas encore les détails de cet accord. Washington s'attend à ce que le Détroit d'Ormuz rouvre sans péage, dit il y a quelques minutes le vice-président des États-Unis J.D. Vance. Mais côté iranien, Marie-Pierre Vérot, cet accord est déjà présenté comme une victoire par Téhéran.
15: Une humiliation même de ses ennemis historiques, Israël et les États-Unis. Voilà ce dont se targuent les médias officiels. Le régime iranien a obtenu l'arrêt des combats sur tous les fronts, Liban compris, malgré les réticences initiales américaines, même s'il faudra bien sûr vérifier ce respect sur le terrain. Téhéran pourrait à l'avenir imposer un droit de passage du détroit d'Ormuz. C'est ce que dit l'agence iranienne Fars. Le régime récupérerait aussi plusieurs milliards de dollars d'avoirs gelés, 24 milliards selon l'agence mer, dont la moitié avant le début des négociations de 60 jours. Un des points de l'accord préciserait aussi le montant de la reconstruction, au moins 300 milliards de dollars, payés selon l'Iran par les États-Unis et leurs alliés. Enfin, et ce n'est pas négligeable, l'accord exclurait toute discussion sur l'arsenal balistique iranien ou son soutien aux groupes armés dans la région, dont le Hezbollah au Liban. Là encore, c'était une exigence forte de l'Iran.
14: L'Iran dit également vouloir faire ratifier cet accord de paix avec les États-Unis par le Conseil de sécurité de l'ONU. La justice est le point faible de la politique publique contre les violences sexuelles sur les enfants. C'est ce qui ressort d'un rapport de la CIVISE, la Commission sur l'inceste et les violences sexuelles faites aux enfants. Elle déplore également que plus de 2/3 des recommandations émises il y a plus de 2 ans n'ont pas encore été pleinement appliquées. Sur les 82 propositions, seulement 23 d'entre elles ont été réellement mises en œuvre. L'UNESCO craint d'importants dégâts après la frappe russe sur une cathédrale de Kiev en Ukraine. Ce site religieux date du XIe siècle et classé au patrimoine de cette agence des Nations Unies qui a pour but de sauvegarder le patrimoine international. L'Ukraine très lourdement attaquée cette nuit par la Russie, des frappes à Dnipro, Kharkiv mais aussi à Kiev qui ont fait 11 morts. Ils ont eu 4 heures pour se pencher sur la première épreuve écrite du bac, la philo. Plus de 530 000 bacheliers des filières générales et technologiques ont planché ce matin sur des sujets comme avons-nous la maîtrise de nos paroles? Peut-on être heureux quand les autres ne le sont pas? Et débattre, est-ce chercher la vérité?
13: Vous avez réfléchi au sujet, Yasmina?
14: Absolument pas.
13: Merci beaucoup pour l'info. À 15h à suivre sur France Info, direction Évian dans les Alpes, où un sommet du G7 débute moins de 24 heures après l'annonce d'un accord entre l'Iran et les États-Unis. Le président Emmanuel Macron appelle à tout faire pour le mettre en œuvre. Quand Donald Trump, lui, arrive triomphant, pourtant le président des États-Unis reste critiqué dans son pays. On le verra avec une représentante des démocrates en France, qui est notre invitée. Et puis dans une vingtaine de minutes, on appelle le candidat au bac. On en parlait parler, le plus âgé, 78 ans. Il était avec nous ce matin sur France Info et on débrief avec lui l'épreuve de philosophie de ce matin.
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13: C'est donc un Donald Trump triomphant qui va arriver dans les Alpes cet après-midi pour le sommet du G7 à Évian, reçu en fin d'après-midi par Emmanuel Macron après l'annonce de cet accord entre l'Iran et les États-Unis pour mettre fin à la guerre. Il doit être signé vendredi, un accord dont les zones d'ombre sont encore nombreuses, notamment sur l'épineuse question du nucléaire. De nouvelles négociations devront avoir lieu. En tout cas, il faut tout faire pour le mettre en œuvre. Voilà ce qu'a déclaré à la mi-journée le président français Emmanuel Macron. Bonjour Paul Barcelone.
17: Bonjour.
13: Vous êtes à Évian pour France Info pour suivre ce G7. Le président Trump sera donc reçu par Emmanuel Macron à 17h. Le président français qui semble se féliciter de la tournure des événements malgré une certaine prudence.
17: Oui, absolument. Emmanuel Macron ne cache pas son optimisme. Interview sur TF1 dans la salle de l'Hôtel Royal à Évian où se dérouleront les réunions de travail pendant 3 jours. Et le président français appelle à mettre en œuvre cet accord. Il dit y croire.
18: Nous allons tout faire d'abord pour que cet accord soit une réalité. Et donc pour que Hormuz puisse se rouvrir de manière pacifique et que je puisse reprendre. Nous sommes, nous, sur place. On est prêts à agir très vite.
17: Prêts à agir très vite avec les pays de la coalition des volontaires, avec les pays d'accord pour sécuriser la réouverture du détroit d'Ormuz dans le cadre de la fameuse mission maritime pour que le trafic puisse reprendre sans péage et sans restriction, insiste le président. Un quart du pétrole et du gaz mondial y transite. La France est donc prête à se déployer.
18: Aujourd'hui, nous sommes sans doute la nation n'étant pas partie au conflit qui a le plus de moyens présents dans la région. Je peux vous dire que dès demain, on peut avoir des chasseurs, des avions qui seront là pour des premières missions de surveillance. On peut avoir une frégate et on peut avoir sous 2-3 jours, en effet, le Charles de Gaulle, des capacités de déminage.
17: Le porte-avions Charles de Gaulle sur place à horizon 2-3 jours, dès que l'accord sera solide, signé, clarifié, preuve que la France veut montrer les muscles, elle qui n'avait pas été prévenue du déclenchement de la guerre en Iran, mais qui entend désormais peser et influer sur les paramètres de cet accord annoncé la nuit dernière. Le tout sera discuté lors de ce sommet du G7 qui prend donc une autre dimension.
13: Paul Barcelone à Évian pour France Info, vous restez avec nous. D'abord, on va s'arrêter sur cette question du détroit d'Ormuz et de sa sécurisation. Donc la France prête à agir s'il le faut rapidement. Sécurisation car il reste des difficultés pour la circulation. Il va notamment falloir déminer ce détroit. Bonjour Valentine Joubin.
19: Bonjour.
13: De la cellule décryptage de France Info. Alors à ce sujet, de combien de mines exactement parle-t-on ?
19: Eh bien c'est toute la question, hein, car la réalité c'est qu'à ce jour, il n'y a aucun élément officiel qui prouve la présence de mines dans le détroit d'Ormuz. Sous couvert d'anonymat, des sources au sein des renseignements américains ont affirmé à la presse que l'Iran avait posé des mines depuis le début de la guerre. Cela va, selon les déclarations, d'une dizaine de mines à plus d'une vingtaine, sauf que les autorités américaines n'ont jamais confirmé ces estimations. Côté iranien, aucun chiffre n'a fuité. Plutôt des informations au sujet de l'emplacement possible de ces mines. Mi-avril, les gardiens de la révolution islamique ont publié une carte qui imposait une voie de passage sécurisée du détroit. Le document conseillait aux navires de passer plus au nord, vers les côtes iraniennes, à cause, je cite, de la probabilité de la présence de différents types de mines dans la zone de trafic principale. Comme le résument plusieurs experts militaires, l'objectif n'est pas tant de détruire des navires que de créer une incertitude permanente sur la présence de mines. Ce qui est certain, c'est que l'Iran possède des mines soviétiques, occidentales, iraniennes. Le stock est estimé à au moins 2000 unités.
13: Et quelles sont les différences, Valentine, entre ces différents types de mines ?
19: Alors, selon les experts militaires, l'arsenal iranien est très diversifié. Les modèles les plus souvent cités par les analyses américaines sont de modèles de fabrication iranienne, les MAM-3 et les MAM-7. Pour les non-spécialistes, alors les MAM-3, ce sont des mines tenues par une ancre et qui flottent sous la surface de l'eau à une profondeur calculée pour frapper la coque d'un navire. Le MAM-7, plus récent, est posé sur le fond marin. Il repère les navires en captant leurs ondes magnétiques, acoustiques ou la pression. Un type de mine qui donne du fil à retordre aux démineurs parce qu'elles sont plus difficiles à distinguer d'autres objets du fond marin.
13: Et le déminage, justement, est-ce qu'on sait comment ça pourrait se dérouler ?
19: Alors, une première opération de déminage a eu lieu au mois d'avril. 2 destroyers lance-missiles américains ont été déployés dans le détroit, mais aucun détail ni aucun bilan n'a été communiqué. Avant de neutraliser des mines, il faut d'abord cartographier leur emplacement. Pour les détecter, il faut utiliser des drones, des sonars ou encore des plongeurs démineurs. Chaque zone doit être explorée plusieurs fois pour s'assurer qu'aucune mine n'a été oubliée. Plusieurs experts Expert le souligne, le déminage n'est pas le point fort de la marine américaine. L'équipement est en cours de renouvellement. Si la présence des mines iraniennes nombreuses était confirmée, les États-Unis pourraient donc être contraints de faire appel à leurs alliés occidentaux. Emmanuel Macron l'a dit, a d'ailleurs annoncé tout à l'heure que la mission maritime internationale initiée par Paris et Londres était prête à accompagner la réouverture du détroit, et notamment pour des opérations de déminage.
13: Merci beaucoup Valentine Joubin, cellule décryptage de France Info, pour ces précisions sur ce défi du déminage du détroit d'Ormuz. Malgré ces difficultés, le président Donald Trump promet donc une réouverture de ce détroit vendredi, juste après la signature de l'accord conclu avec l'Iran. Un accord et une gestion de la guerre par le président américain qui suscite de nombreuses réactions aujourd'hui aux États-Unis. Bonjour Rémi Porter.
20: Bonjour.
13: Vous êtes porte-parole des Democrats Abroad, qui représente le Parti démocrate en France. Vous allez nous donner votre regard dans un instant. D'abord, on est aussi en ligne avec Franck Madvon, correspondant de France Info à Washington. Franck, quelles sont les réactions à ce stade dans le pays après l'annonce de l'accord ?
21: Alors, sans surprise, des démocrates estiment déjà que Donald Trump attaque les négociations à venir dans une situation délicate. Comme le souligne l'ex-ambassadeur américain en Israël, Dan Shapiro, il est très difficile désormais de faire pression sur les Iraniens en les menaçant d'une attaque militaire. Personne ne croit vraiment que Donald Trump puisse reprendre des opérations militaires coûteuses et très impopulaires compte tenu des effets sur les prix du pétrole. Même des républicains craignent que l'Iran sorte de cette guerre en position de force, c'est ce qu'écrit sur X le sénateur Lindsey Graham, l'un des faucons du Congrès proche de Trump. Il se dit préoccupé par le fait que la perception iranienne de l'accord soit différente de celle du gouvernement américain. Il attend qu'un éventuel compromis puisse être soumis à un vote au Congrès pour vérifier qu'il offre suffisamment de garanties.
13: Franck Madvon, correspondant de France Info à Washington. Amy Porter, vous êtes toujours avec nous, porte-parole des démocrates abroad. Vous représentez le Parti démocrate en France. D'abord, votre parti dénonçait encore il y a quelques jours une guerre illégale et profondément impopulaire. Vous saluez donc l'annonce de cet accord qui va y mettre fin ?
20: Je ne salue rien du tout parce que Donald Trump a déjà annoncé 39 fois que la guerre était terminée, souvent une heure ou deux avant l'ouverture des bourses à travers le monde.
13: En tout cas, qu'un accord était proche. Là, un accord a été annoncé.
20: Et vous le croyez ? Franchement, je me permets de rester sceptique. Tant que nos soldats, nos aviateurs et nos marins ne sont pas en train de rentrer au bercail, pour moi, rien n'est fait. Donald Trump annonce triomphalement « le détroit d'Ormuz va être ouvert ». Ce n'est pas à lui de décider. C'est comme si c'est moi qui a fait cette déclaration. Ça ne tient à rien. Sa parole ne vaut rien.
13: Ça n'a pas de valeur, ce qui a été annoncé pour vous.
20: Déjà, je ne crois à ce que je vois, parce que trop de fois, les dires de Donald Trump se sont révélés faux une heure plus tard. On verra vendredi s'il y a quelqu'un qui signe quelque chose, quelque part, je pense que c'est à Genève. Mais il a incendié la diplomatie, il a envoyé deux imbéciles sans aucune expérience, dont un, son gendre, n'a même pas de poste officiel au gouvernement, c'est comme s'il m'envoyait moi, j'ai les mêmes qualifications. Il a déclaré cette guerre anticonstitutionnelle sans consulter le Congrès, et maintenant il supplie les Iraniens de se mettre d'accord sur les mêmes termes qu'avait Obama il y a 10 ans. Je ne vois pas où est le triomphe.
13: Oui, alors que ce ne soit pas un triomphe, en effet, c'est une chose, Amy Porter, cet accord, il est très critiqué. Pour autant, la fin de la guerre n'a jamais été aussi proche tout de même.
20: Écoutez, vous y croyez, bravo pour vous. Moi aussi, j'aimerais bien que cette guerre soit terminée. Ça fait 110 jours, je pense, que ça dure. C'est 110 jours de trop. Cette guerre n'aurait jamais dû être déclenchée. Encore une fois, illégale, anticonstitutionnelle. Il est rentré tout seul. Qui se débrouille pour sortir maintenant ?
13: On le disait, il y a un G7 qui s'ouvre aujourd'hui en France à Évian. Le président Donald Trump y arrive cet après-midi. Est-ce que vous pensez que les discussions avec les alliés européens, notamment, peuvent permettre peut-être de faire aboutir un accord un peu plus solide ?
20: Ça dépend qui il a amené avec lui. S'il a amené les deux mêmes bras cassés là, qui ont négocié pour l'Iran, pour négocier avec le G7, je ne vois rien qui puisse sortir de ça. Qu'il négocie lui-même, plus personne ne croit à sa parole parce qu'il ne la tient jamais. Donc, il arrive en disant « je vais mettre 100% de droits de douane sur le vin français, bonjour chez vous, ça c'est welcome en France ». Franchement, je pense qu'il n'est plus du tout en capacité de négocier quoi que ce soit. Si vous voyez comme il s'endort tous les après-midi à 15h dans sa réunion, je pense qu'il n'a plus toute sa tête.
13: Alors, Rémi Porteur, vous restez avec nous. Justement, on va retourner à Evian avec vous, Paul Barcelone, service politique de France Info, à l'occasion de ce G7 qui débute aujourd'hui dans les Alpes. L'accord avec l'Iran, évidemment, sera au cœur des discussions, Paul. Et la France fait tout ce qu'elle peut pour que ces discussions puissent aboutir et que le président américain arrive dans les meilleures conditions.
17: Avec Donald Trump, accueilli ici à 17h tout à l'heure, ce sera le seul dirigeant du G7 qui aura cet honneur. Sur le tapis rouge, le président américain va dormir dans la plus belle suite de l'Hôtel Royal. Il est aussi invité à dîner mercredi soir au château de Versailles. Bref, la France fait tout pour éviter que Donald Trump claque la porte, et ce, sans rancune, malgré ses revirements.
18: Si j'étais rancunier, ça me poserait des problèmes. Donc je suis pragmatique. Et moi, je n'ai qu'un maillot, c'est le maillot de l'équipe de France. Et donc là, on joue à domicile chez nous. L'année dernière, on était au Canada. Le président Trump était parti le deuxième jour. Hein. Il était parti au milieu de ce G7.
0: Exactement, il n'était pas allé jusqu'au
18: bout. Et donc, on veut qu'il reste jusqu'au bout pour construire les accords, parce qu'on a aussi des discussions importantes sur le numérique et l'intelligence artificielle. Et après, moi, je pense que c'est par la discussion ferme, respectueuse, qu'on obtient des résultats.
17: Et justement, une discussion ferme et respectueuse, les deux hommes en auront une sur un dossier qui risque d'empoisonner ce sommet du G7. Donald Trump menace depuis la nuit dernière de remettre des droits de douane de 100% sur les vins, sur les champagnes français, si la France ne retire pas la taxe sur les géants du numérique.
18: Les tarifs, ça fait du bien à personne. Donc là, cette taxe numérique, les Européens l'ont décidée, plusieurs pays l'ont mise en œuvre, elle fait partie de notre droit. Ce n'est pas les États-Unis qui décident pour le droit des Européens ni des Français. C'est normal et ça ne se passera pas différemment, en tout cas tant que je serai là. Donc on aura une discussion respectueuse mais ferme.
17: Si Donald Trump arrive en bombant le torse tout à l'heure, Emmanuel Macron ne compte pas se laisser faire. L'enjeu est aussi plus personnel pour lui, montrer qu'il peut rivaliser avec le président américain. Pour la France, c'est, et je cite le chef de l'État, un allié qui est encore là.
13: Paul Barcelone, merci beaucoup à Evian pour France Info sur les discussions qui s'ouvrent justement dans ce G7 à Evian. Amy Porter, on voit à nouveau les menaces douanières de Donald Trump sur la France. On connaît sa posture aussi dans les négociations. Est-ce que la France et les Européens peuvent peser aujourd'hui face au président américain ?
20: Je pense que non seulement ils peuvent peser, mais ils vont peser parce que les États-Unis sont dans un état de faiblesse avancée à cause de Donald Trump. Nous fêtons notre 250e anniversaire cette année et on est affligé par l'état du pays. L'économie qui n'a jamais été aussi fragile, les coûts de la vie qui ont explosé, les gens qui doivent décider est-ce que je paye mon loyer ou est-ce que je mange. Je pense qu'en France, on ne se rend pas compte à tel point l'Américain moyen est vraiment dans la difficulté actuellement. Mmh. Et pendant ce temps-là, Donald, bah, il veut construire sa salle de bal à la Maison-Blanche. Il n'est pas du tout branché pouvoir d'achat. Il a dit l'autre jour, j'adore l'inflation. Donc, soit il ne sait pas ce que c'est, soit il a vraiment vrillé. Mais c'est un homme qui n'est plus du tout en contact avec ce que veut le peuple américain.
13: Et les Européens et la France peuvent réussir à le raccrocher à cette réalité-là ?
20: Ben, je pense que oui. Nous, ici, en tant qu'association basée en France, nous devons suivre les règles, par exemple, en ligne pour la vie personnelle des gens, l'utilisation des données. On trouve que c'est très bien, on trouve que cette loi devrait exister aux États-Unis. Ce n'est pas le cas. Et c'est vrai que comme ces géants du numérique ne subissent aucune réglementation aux États-Unis, il est bien quand même qu'en Europe, on soit en mesure de leur dire il y a des limites à ce que vous pouvez faire.
13: D'un mot encore pour revenir sur cet accord entre l'Iran et les États-Unis annoncé hier, Amy Porter. La France, on entendait le président Emmanuel Macron il y a quelques minutes, propose une mission de sécurisation du détroit d'Ormuz pour aider les États-Unis à permettre une reprise de la circulation dans le détroit. Mission qui pourrait se déployer rapidement, dit le chef de l'État français. Est-ce que cette proposition, elle peut permettre aussi de faciliter l'avènement d'un accord et une réouverture concrète du détroit d'Ormuz ?
20: Écoutez, je l'espère, mais comme Donald Trump a incendié les relations avec tous nos alliés, dont la France, Aujourd'hui, c'est pas le moment de venir leur demander de l'aide. Je trouve que le président Macron est très magnanime. Je ne sais pas si je le serai autant pour dire qu'il n'est pas rancunier. Mais franchement, les alliés de l'OTAN et du reste de l'Europe ont été traités comme des moins que rien par Donald Trump. Et aujourd'hui, ils se rendent compte qu'il en a besoin.
13: Merci beaucoup Amy Porter, porte-parole des Démocrates Abroad, qui représente le Parti démocrate en France. Merci d'avoir pris quelques minutes avec nous cet après-midi en direct dans le 15-17 de France Info. À suivre dans les prochaines minutes sur France Info, les méninges sont au repos cet après-midi après le bac philo. Ce matin, on va voir comment ça s'est passé avec des lycéens de Dijon. Et puis on rappelle Christian, le doyen des candidats, 70 ans. On va lui demander comment ça s'est passé. Restez avec nous.
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13: C'est après l'info en une minute à 15h19 avec vous Yasmina Adila. L'Iran veut faire ratifier l'accord de paix avec les États-Unis par l'ONU.
14: Un accord annoncé tard hier soir et qui va mettre fin à près de 4 mois de guerre au Moyen-Orient. Washington s'attend à ce que le détroit d'Ormuz rouvre sans péage, déclare il y a quelques minutes de son côté J.D. Vance, le vice-président américain. Nous sommes prêts à intervenir pour sécuriser cet axe, a dit de son côté Emmanuel Macron depuis Évian, en Haute-Savoie. Où doit s'ouvrir dans quelques heures le sommet du G7. Et depuis l'annonce de cet accord, les marchés boursiers sont soulagés. Le prix du gazole et de l'essence baisse très très légèrement la pompe en France, de quelques centimes seulement. Il est passé ce matin en dessous de la barre symbolique des 2 euros le litre, en moyenne, selon les données du site gouvernemental data.gouv. Une nouvelle vague de chaleur arrive, les températures augmentent tranquillement, deux semaines après une canicule historique au mois de mai. Des températures élevées qui augmentent le risque de feux de forêt. Météo France place 6 départements en vigilance orange, la Vendée, les Deux-Sèvres, l'Aude, l'Hérault, le Gard et le Vaucluse.
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13: Malgré les refontes de l'examen ces dernières années, cela reste toujours un moment fort et marquant pour tous les lycéens. L'épreuve de philosophie du bac, c'était ce matin pour près de 530 000 candidats à travers le pays. 4 heures, 3 sujets au choix, 2 dissertations et une étude de texte. Noémie Bonin pour France Info, vous l'avez suivi au lycée Hippolyte Fontaine à Dijon. On va entendre les candidats dans un instant, mais avant Noémie, quelques mots des sujets.
0: Oui, prenons la voie technologique. Il y avait 2 dissertations. Débattre, est-ce chercher la vérité? Ou la technique peut-elle être mauvaise? Le commentaire de texte portait sur un extrait de Paul Ricoeur. Pour le bac général, les candidats ont dû choisir entre « Avons-nous la maîtrise de nos paroles ?» et « Peut-on être heureux quand les autres ne le sont pas ?» La troisième option était un texte de Nietzsche, désintitulé « Sans mauvaise surprise » selon Madame Oudot, professeure de philosophie ici à Dijon.
2: Je pense que voilà, il n'y a pas de piège, il n'y a pas de formulation spécialement difficile dans les dissertations, ce qui peut parfois arriver. Mais là, vraiment,
0: c'est très classique.
2: Oui, voilà, c'est vraiment très classique. Il n'y a pas de surprise et en même temps, il y a de quoi faire soit une disserte, soit une explication de texte qui soit un peu différente de celle de son voisin.
0: Du côté des candidats, les retours sont mitigés. En tout cas, Angèle est sortie souriante. La philo, c'est l'une de ses matières préférées.
22: En vrai, moi, ça va. J'ai pris. Est-ce qu'on peut maîtriser la parole? Avons-nous la maîtrise de nos paroles? J'ai conclu sur le fait que c'était impossible de maîtriser nos paroles parce que on est inconscient de certaines choses qu'on dit. J'ai parlé de Freud, voilà. Et en amorce, j'ai utilisé Parole de Dalida et de Alain Delon. Voilà, faut aimer, mais bon, j'espère que ça va passer. Mais bon, vu que c'est la mort, je me dis, je m'amuse un peu et normalement, ça devrait aller.
0: La plupart de ses camarades sont moins enthousiastes. En fait, beaucoup ont privilégié les épreuves de spécialité qui comptent à L2 pour un tiers de la note finale du bac. En revanche, ils sont nombreux à avoir fait particulièrement attention à l'orthographe suivant les consignes répétées du ministre de l'Éducation nationale qui a mis l'accent cette année sur la rédaction, quelles que soient les épreuves. Anisha n'est habituellement pas très à l'aise avec l'écrit, mais ce matin...
22: Ah oui, oui, j'ai fait vraiment un effort... Comme ça, ça ne me pénalise pas. J'ai relu plusieurs fois pour voir s'il y a des choses qui vont ou qui ne vont pas pour corriger.
0: La philosophie passée, il faut désormais se reconcentrer sur les épreuves de spécialité, donc prévues demain et après-demain.
13: France Info, reportage de Noémie Bonin au lycée Hippolyte Fontaine de Dijon. Et nous sommes en ligne avec Christian. Bonjour.
23: Bonjour.
13: Vous êtes à 78 ans, le candidat le plus âgé de ce bac 2026. Vous avez passé votre épreuve à Lyon. Vous, ce matin, vous étiez sur France Info une heure avant de débuter cette épreuve. Vous n'étiez pas stressé, vous nous disiez ce matin. Alors, comment ça s'est passé? Pour vous, quel sujet d'abord avez-vous choisi?
23: Alors, il faut savoir quand même que moi, j'ai eu le trac pendant les semaines et les mois qui précèdent. Donc, c'était fait, c'était réglé.
13: Ouais.
23: Et donc là, tranquille, oui, en plus, bon, Nietzsche, c'est mon pote, je l'appelle Fredo, et ça allait très bien avec Nietzsche.
13: Donc vous avez choisi le commentaire de texte de Friedrich Nietzsche,
23: oui.
13: En effet, texte de 1878, Humain, trop humain, qui évoque la distinction entre opinion et savoir, notamment.
23: Tout à fait. Alors c'est un sujet que j'avais travaillé avec Michel Foucault. D'ailleurs, j'ai écrit un petit article là-dessus sur mon site, là, sur laroutedubac.com. Et donc, j'avais déjà réfléchi à cette question.
13: Oui, c'était un sujet pour lequel vous aviez de l'appétence. Ça vous a plu de réfléchir là-dessus ?
23: Vraiment, vraiment, oui, tout à fait. Et puis j'avais vraiment ce qu'il fallait.
13: Alors, quelles ont été vos principales difficultés, s'il y en a eu pendant cette épreuve ce matin, 4 heures, rappelons-le, pour composer ?
23: Eh bien, pour résoudre le problème, je l'ai fait en 2h30. Non, j'étais vraiment inspiré, j'avais vraiment les citations en tête. Alors bon, je n'ai pas mot pour mot, mais enfin, j'ai pris les citations. Là. Et non, c'était tranquille.
13: 2h30, et combien de copies rendues au final ?
23: 6 pages.
13: 6 pages, ça commence à être consistant déjà. Christian, j'imagine que sur la philosophie, votre expérience de vie à 78 ans, ça vous est utile. Vous étiez peut-être plus armé aujourd'hui qu'à 17 ou 18 ans, comme vos camarades qui passaient le bac aussi ?
23: Ah, ça c'est certain. Ça c'est certain. Là c'est vraiment une situation que j'ai rencontrée dans la vie, d'avoir à me poser des questions sur à quoi ça ressemble la science, comment ça se distingue de l'opinion et tout ça. C'est quelque chose auquel j'ai eu à me confronter dans la vie, hein, bien sûr.
13: On entendait dans le reportage de Noémie Bonin à Dijon des candidats qui ont cité dans leurs travaux Dalida, par exemple. Est-ce que vous avez fait appel, vous, à des figures aussi un peu originales pour démontrer votre propos, ou vous êtes cantonné aux grands penseurs ?
23: Alors, moi, c'est ma 9e épreuve, puisque j'ai passé toutes les épreuves de première. Donc, dans des trucs précédents, j'avais mis des choses un peu folkloriques comme ça,
13: ouais.
23: Mais je les ai enlevées. Je les ai enlevées à la relecture.
13: D'accord. Bon, vous misez sur quelle note, sur cette épreuve de philo ? Qu'est-ce qui vous conviendrait ?
23: Ben, écoutez, a priori, ça le fait bien, mais... Ce qui se passe, bon, j'ai discuté avec des camarades de ma génération qui ont passé le bac. Il y a des correcteurs que ça dérange, parce qu'on n'écrit pas du tout pareil qu'un jeune, bien évidemment. Voilà. Donc, des fois, il y a un peu un pari d'avoir des correcteurs qui ont leur petite routine avec les jeunes candidats,
13: oui.
23: Et puis quand un vieux vient les déranger avec Bruno Latour ou je ne sais, d'autres gens que j'ai cités,
13: ça risque de les surprendre, en effet. Et est-ce que vous avez pu échanger aussi avec des candidats qui ne sont pas de votre génération, pour le coup, de 17-18 ans, justement, sur cette épreuve de philosophie ?
23: Pas du tout. J'ai tout de suite, comme j'étais, je suis parti bien en avance. Donc, j'ai pris la route pour éviter les embouteillages de midi. Donc, j'ai pas discuté. Alors, sur d'autres épreuves, j'avais discuté à la cantine. Dans certaines fois, j'étais à la cantine du lycée. Et ben, ils étaient très curieux. Ils me demandaient comment. Voilà. C'est un peu comment peut-on être persan de Montesquieu, hein, c'est comment peut-on avoir 78 ans, c'est quand même un mystère pour les jeunes.
13: Et c'est l'occasion pour vous de leur donner quelques conseils aussi, peut-être pas que sur le bac d'ailleurs.
23: Ben, c'est l'occasion de leur dire qu'ils en vont dire beaucoup de bêtises sur les vieux, donc la meilleure solution c'est de discuter avec les vieux pour savoir effectivement ce qu'ils pensent, s'ils discutent, s'ils lisent, etc. Le mieux, c'est quand même de discuter avec eux.
13: Bon, pour finir, Christian, on le disait, c'est que le début de la semaine, il reste des épreuves encore jusqu'à jeudi, des épreuves de spécialité, puis le grand oral encore d'ici début juillet. Vous vous sentez prêt pour le reste ? Vous allez réviser encore un peu ?
23: Là, je vais travailler un peu les arts plastiques pour demain. J'ai fait une liste de 40 peintres entre 1860 et 1960. Et donc je vais travailler là cet après-midi.
13: Vous êtes très sérieux. Merci beaucoup en tout cas Christian d'avoir repris quelques minutes avec nous cet après-midi sur France Info, doyen des candidats donc à ce bac 2026 à 78 ans. Merci pour votre témoignage dans le 15-17 de France Info. La météo arrive dans les prochaines minutes et un nouveau point complet sur l'info.
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13: Le temps, Stéphanie Fromentin.
10: Le soleil est quasi généralisé. Quelques poches de nuages s'étirent tout de même de la Bretagne en direction de la Normandie, des Hauts-de-France, de l'Île-de-France et de la Champagne. Ils occasionnent quelques ondées, devenant possiblement orageuses par moments à proximité des côtes de Manche. En cours d'après-midi, ces nuages gagnent le Grand Est et les berges de la Loire. Sur les reliefs alpins et pyrénéens, les nuages qui bourgeonnent pourront aussi apporter quelques averses, parfois orageuses, tandis que sur le littoral de la région PACA, les nuages bas du matin auront parfois du mal à se dissiper. Côté température, c'est la chaleur qui domine avec une tendance au réchauffement plus intense en allant vers le Poitou et l'arrière-pays languedocien. 35-36 degrés sont envisagés par Météo France. 20 à 22 sur la moitié nord, les côtes de la Manche, le long des frontières du nord-est. 28 à 30 en région parisienne, 32 à 34 degrés en Touraine.
13: Stéphanie Fromentin, très bon après-midi sur France Info, il est 15h30. Et toute l'info, c'est avec Marie Maheu.
24: Les premières tensions se font sentir quelques heures après l'annonce d'un accord de paix entre l'Iran et les États-Unis, autour du détroit d'Ormuz d'abord. Le vice-président américain J.D. Vance parle d'une réouverture sans péage, quand la diplomatie iranienne affirme qu'il y aura bien des frais de service maritime. Sur le front libanais, Israël refuse de cesser ses opérations militaires. L'Iran estime que c'est aux États-Unis de garantir l'arrêt des combats. La France, elle, est prête à envoyer des avions, une frégate et le Charles de Gaulle pour sécuriser le détroit d'Ormuz, assure Emmanuel Macron. Ce qu'il répétera certainement d'ici une heure et demie à Donald Trump. Rencontre prévue dans le cadre du G7 qui se tient en France, à Évian. Autre sujet qui sera sur la table, ces menaces de droits de douane de 100% sur le vin. Si Paris ne supprime pas sa taxe sur les services numériques qui toucheraient entre autres Facebook, Amazon ou encore Google, Emmanuel Macron dit anticiper une discussion respectueuse mais ferme. Une bonne nouvelle, en revanche, pour les ménages, les prix de l'essence sont repassés en dessous des 2 euros le litre ce lundi. Même chose pour le gasoil. Et c'est une première depuis mars dernier. Les prix du baril de pétrole est redescendu depuis l'annonce d'un accord. Alors que de nouveaux rassemblements sont prévus ce soir devant les palais de justice du pays suite à la mort de la petite Liana, la Civise, commission sur l'inceste et les violences sexuelles faites aux enfants, assure aujourd'hui que les deux tiers de ces recommandations formulées il y a 3 ans ne sont pas pleinement effectives. Elle demande à l'exécutif des mesures nationale et plus de moyens. Moscou a délibérément visé la cathédrale de la Dormition à Kiev. Voilà ce que dit Volodymyr Zelensky, ce que dément Moscou. Le monument classé à l'UNESCO a été touché la nuit dernière. Rien ne justifie une attaque contre un patrimoine universel, dénonce Emmanuel Macron. L'Europe a acté aujourd'hui 81 nouvelles sanctions contre la Russie, des personnes ou des entités liées à la guerre en Ukraine. Et puis vous le sentez certainement déjà, les températures grimpent à Narbonne, les 36 degrés pour même être atteint et ça risque de durer, ce qui rend les forêts d'autant plus à risque de feu. Vigilance élevée dans 6 départements du sud et de l'est de la France.
13: Marie Maheu pour l'info à 15h30 au programme jusqu'à 16h. Les marchés financiers retrouvent du souffle. Le prix du pétrole est à la baisse. On fait le point sur les réactions du monde économique après l'annonce d'un accord entre l'Iran et les États-Unis. On va voir aussi à quoi s'attendre à la pompe chez nous pour le prix de l'essence. Et puis c'est au lendemain de cette annonce que l'Iran entre dans la course mondiale. Match la nuit prochaine contre la Nouvelle-Zélande. Irlande. On verra dans un quart d'heure comment le vivent les joueurs iraniens.
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13: Tout n'est pas réglé, loin de là, mais l'accord entre l'Iran et les États-Unis annoncé la nuit dernière fait respirer les marchés financiers aujourd'hui. Texte qui prévoit la fin définitive des hostilités, y compris au Liban, la réouverture du détroit d'Ormuz et qui pose le cadre de futures discussions sur plusieurs sujets, comme le nucléaire iranien. Bonjour Isabelle Raymond,
4: bonjour.
13: Chef du service éco de France Info. Depuis l'annonce de cet accord, donc, les bourses du monde entier sont toutes dans le vert.
4: Oui, les marchés financiers sont soulagés de la perspective d'un accord avec les marchés asiatiques très enthousiastes. Tout d'abord, décalage horaire oblige. Ils ont clôturé ce lundi en très forte hausse, autour de 5% à Tokyo et à Séoul. L'Asie est le continent qui souffre le plus de la fermeture du détroit d'Ormuz, car il est très dépendant des hydrocarbures qui y transitent. Les places financières européennes moins impactées ont ouvert également dans le vert, avec une hausse supérieure à 1% à Francfort, à Paris ainsi qu'à Madrid. Hausse en demi-teinte à Londres, car l'indice britannique, le FTSE, voit plutôt d'un mauvais œil la chute du baril de pétrole qui a un effet négatif sur le cours de bourse de BP, la principale major pétrolière britannique.
13: Car le prix du pétrole, Isabelle, lui a immédiatement baissé à l'annonce d'un accord imminent entre les États-Unis et l'Iran.
4: Oui, le prix du baril de Brent de la mer du Nord, indice de référence du prix du pétrole, a perdu plus de 5% pour descendre à $82 le baril contre $115 au plus fort de la crise. L'indice référence pour le gasoil à Rotterdam a également chuté de plus de 3% pour descendre sous la barre symbolique des $1000.

0: faudra rester attentif au prix des dérivés du pétrole, le plastique, les engrais azotés. Même si en France, l'inflation est restée relativement contenue, hein, au-dessous de 2,5%, alors que de l'autre côté de l'Atlantique, la hausse des prix a durement impacté le porte-monnaie des Américains.
1: Merci beaucoup Isabelle Raymond, chef du service éco de France Info. Et nous sommes en ligne avec Francis Pousse. Bonjour.
2: Bonjour.
1: Président national de la branche distributeur carburant et énergie nouvelle du syndicat Mobilience. Merci d'être avec nous sur France Info cet après-midi. Le gouvernement va s'assurer que la chute des cours soit répercutée à la pompe rapidement. C'est ce que répète Emmanuel Macron cet après-midi. Est-ce que vous allez être en mesure d'appliquer ces baisses rapidement? Et rapidement, ça veut dire quoi?
2: Oui, on va être en mesure d'appliquer des baisses rapidement, tout simplement parce que si nos fournisseurs jouent le jeu, et jusqu'à maintenant ils jouent le jeu, la cotation des produits finis, le gasoil ou l'essence, est faite sur la base de Rotterdam, vous en parliez tout à l'heure, et Rotterdam a baissé pour le gasoil, il est à $930 la tonne en ce moment, contre 1500 au plus fort de la crise, 700 je rappelle avant même le début de la crise, donc ça c'est des talons de prix pour nos différents fournisseurs. Moi-même, dans ma propre station, j'ai vu une baisse de l'ordre de 3 centimes entre vendredi et lundi, si j'avais à commander aujourd'hui, puisque c'est ça qui fait aussi l'application de prix bas dans les stations-service, c'est la rotation des stocks. C'est-à-dire qu'une station à fort débit va peut-être recevoir un camion tous les jours, donc elle est en mesure tout de suite d'appliquer les nouveaux prix qui sont en baisse. En revanche, et surtout dans les espaces ruraux, les stations sont parfois livrées tous les 10 à 15 jours, et là, évidemment, avec une marge seulement une marge de 1 à 3 centimes, vous ne pouvez pas décaler votre prix de 5 centimes, puisque sinon vous seriez à perte. Donc, ça se fait dans le temps en fonction du débit de la station.
1: Donc, ça peut prendre de quelques jours à deux semaines dans les cas les plus longs.
2: C'est ça, en fonction du débit de la station, mais les tarifs, eux, sont bien à la baisse et le gouvernement, bon, certes, est dans son rôle en disant qu'il allait faire attention, mais il y a avant toute chose, il y a la concurrence et la concurrence fait que tout le monde est incité à baisser ses prix. Je rappelle qu'en France, 65% des parts de marché sont effectuées par les grandes surfaces. Donc, les adhérents que je représente, c'est-à-dire les hors grandes surfaces, on fait très attention à ne pas trop se laisser distancer.
1: Et cette baisse de prix, de quel ordre pourrait-elle être dans les prochaines semaines ?
2: Ben, je viens de vous dire, déjà entre vendredi à $87 et aujourd'hui à $83, on a vu 2 à 3 centimes. On retient habituellement dans un circuit logique de fonctionnement, 1 dollar c'est 0,7 centimes. Donc à chaque dollar perdu, en théorie, le lendemain, en fonction des dates de livraison toujours, vous avez moins 0,7 centimes à l'affichage. Et donc comme quoi ça marche aussi bien à la baisse qu'à la hausse.
1: On sait que la consommation globale de carburant, Francis Pousse, a baissé pendant cette période, ces dernières semaines, ces derniers mois. Est-ce que ça a pu mettre certaines stations indépendantes en difficulté ?
2: Ah, je vous le confirme d'un récent sondage. Alors là, je vous donne une exclue, puisque ce sondage, il est en train d'être fini. On a 35% des stations services qui n'ont pas le panneau de notre enseigne nationale et donc qui n'ont pas eu accès à des prix encadrés, on va dire, qui déclarent des baisses de l'ordre de 20 à 35%. Et à l'inverse, mes adhérents qui sont sous panneau Total Énergie ont vu des hausses du même ordre. Oui. Donc, les stations sont fragilisées effectivement par des ventes largement en baisse, certaines fois des problèmes de trésorerie ou des problèmes de cautionnement bancaire. Donc, ça devient compliqué pour une partie de nos adhérents.
1: Merci beaucoup Francis Pousse, président national de la branche distributeur carburant et énergie nouvelle du syndicat Mobilience, d'avoir pris quelques minutes avec nous cet après-midi sur France Info pour réagir à ces chutes du cours de pétrole après l'annonce de cet accord entre l'Iran et les États-Unis la nuit dernière. C'était l'un des points de tension d'ailleurs depuis le début des négociations entre les États-Unis et l'Iran, auquel on va s'intéresser désormais à 15h40 sur France Info. Le déblocage de milliards de dollars d'avoirs iraniens qui sont actuellement bloqué à l'étranger. Bonjour Valentin Dunat.
3: Bonjour.
1: Cet après-midi, le porte-parole du ministère iranien des Affaires étrangères affirme que les États-Unis se sont engagés à débloquer ces fonds gelés à l'étranger.
3: Oui, c'est la première fois qu'un responsable iranien confirme officiellement cette information. Il dit clairement que le déblocage des biens iraniens ainsi que des réparations pour les dégâts constituent deux points essentiels de l'accord censé être signé vendredi. En revanche, il ne précise pas les sommes concernées. L'agence de presse iranienne MER parle, elle, du déblocage de 24 milliards de dollars de fonds gelés actuellement à l'étranger. Alors, selon cette agence de presse, qui cite

0: C'est une source proche des négociateurs. L'enveloppe, c'est donc 24 milliards débloqués en deux temps, une moitié, 12 milliards immédiatement après la signature de l'accord, ce vendredi en Suisse, et l'autre moitié un peu plus tard. Alors pour l'instant, Washington n'a pas confirmé ce chiffre et surtout n'a pas confirmé le versement immédiat et sans condition de ces 12 milliards. Un haut responsable américain a même expliqué aux médias américains Axios qu'il s'agissait là d'une ruse des Iraniens en précisant qu'aucun fonds gelé ne sera débloqué sans que les Iraniens mettent en œuvre leurs engagements. Ce qui est certain, en revanche, c'est que le déblocage de ces avoirs bloqués à l'étranger, c'était l'une des conditions imposées par les Iraniens pour accepter un accord. Et puis ce chiffre de 24 milliards ne sort pas de nulle part. Il est évoqué officiellement depuis plusieurs semaines. Le conseiller militaire du guide suprême a déclaré sur CNN il y a 10 jours, je cite, si Donald Trump souhaite parvenir à un accord avec l'Iran, ces 24 milliards de dollars constituent un test de confiance.
1: Alors pour tout bien comprendre, Valentin, quand on parle de ces avoirs gelés iraniens, de quoi parle-t-on ? A-t-on une estimation des fonds iraniens qui sont bloqués en ce moment à l'étranger ?
0: Une estimation, oui, mais le montant précis, non. Selon des responsables iraniens et des chercheurs spécialisés, au total, un peu plus de 100 milliards de dollars sont bloqués dans des banques étrangères en raison des sanctions américaines, de l'argent qui appartient à l'État iranien, à la banque centrale iranienne ou à des entités publiques iraniennes. Pendant des années, l'Iran a vendu du pétrole, les acheteurs ont payé, mais à cause des sanctions, une partie de cet argent est restée coincée dans les banques des pays acheteurs comme la Chine, l'Irak, la Turquie, Oman, le Japon et le Qatar. L'Iran souhaite donc récupérer une partie de ces 100 milliards et les premiers fonds débloqués, 6 milliards, viendraient selon plusieurs sources du Qatar. À noter que si Téhéran insiste à ce point pour récupérer cette somme, c'est à la fois pour la manne financière qu'elle représente, mais aussi et surtout une question de principe. Les Iraniens veulent à tout prix récupérer ces milliards qu'ils considèrent comme les leurs.
1: Merci beaucoup Valentin Dunat de la cellule décryptage de France Info de nous avoir expliqué ce délicat sujet des avoirs iraniens gelés, un point de tension dans cet accord annoncé hier soir entre l'Iran et les États-Unis. 15h42 sur France Info, proche de l'Iran, France Info vous emmène désormais au Yémen, pays très difficilement accessible, en guerre civile depuis 10 ans maintenant. Nos journalistes ont pu y passer exceptionnellement 10 jours dans plusieurs secteurs du pays. Ils ont pu notamment rencontrer une association qui aide des femmes yéménites à retrouver les membres de leur famille enlevés par des groupes armés et qui cherche à faire libérer des centaines de civils. C'est un reportage signé Étienne Monin et Alexandra Berger à Aden.
2: On est dans un quartier populaire d'Aden, les maisons sont en parpaing cru et les femmes qui s'installent sur les vieux canapés sont intégralement voilées comme la plupart des femmes dans le pays. Elles sont quatre, elles ont toute une histoire de disparition forcée. Tani raconte qu'elle a perdu son père au début de la guerre. Il a été arrêté dans la rue. Elle pense qu'il est détenu par les Saoudiens. À l'époque, son monde s'est écroulé.
3: Ça a été tellement difficile. La vie a été tellement dure après son absence. Moi et mes frères, on était tellement liés à lui. Il s'occupait tellement de nous. Quand il a disparu, on est devenu comme aveugle. Mais heureusement, on s'est adapté et on est allé de l'avant.
2: Ces femmes remuent ciel et terre pour tenter d'avoir des nouvelles, mais elles disent qu'elles sont abandonnées par les institutions. Fatma cherche toujours son frère. Il a été raflé par la police antiterroriste il y a 10 ans. Il n'y a jamais eu d'acte officiel, aucune reconnaissance des autorités.
4: On n'a eu aucun soutien. Le gouvernement nous a juste de donner un accord pour une visite, mais il ne s'est rien passé. Nous sommes allés voir le comité officiel pour les prisonniers et le procureur général, mais ils se sont renvoyés la balle.
2: Ces femmes sont soutenues par l'association des mères des personnes kidnappées. Cette organisation est devenue très influente au Yémen. Elle participe à certains échanges de prisonniers. Arwa Fadal est l'une des responsables à Aden. Elle explique que seules les femmes au Yémen peuvent revendiquer aussi ouvertement.
5: Au début des arrestations, un peu après le début de la guerre, les hommes qui manifestaient dans la rue pour obtenir la libération des prisonniers se faisaient enlever et disparaissaient. Les femmes avec la culture yéménite sont plus respectées et elles ne se font pas arrêter. C'est plus facile de manifester pour les femmes.
2: L'association aide aussi celles qui perdent pied socialement. Les hommes sont souvent l'unique source de revenus au Yémen. Quand ils sont arrêtés, la situation des femmes se dégrade. Mouna a vécu cette violence après l'arrestation de son mari il y a 4 ans. Au Yémen, une disparition même arbitraire est quasi synonyme de culpabilité.
3: Je n'ai aucun soutien. J'ai tout tenté, je suis allée partout. Je suis allée voir la police, je suis allée au bureau du procureur. Mais la seule réponse que j'ai eue, c'est des insultes. Ils m'ont dit, va-t'en, va te marier à nouveau. Remplace ton mari est un traître.
2: Ici, la guerre implique les Houthis, les forces gouvernementales, les sécessionnistes, les Saoudiens et les Émiratis. D'après l'association, tous les camps sont impliqués dans les disparitions forcées. Arwa, la responsable, dit que sa liste comporte encore autour de 900 noms.
1: Reportage à Aden, au Yémen, signé de nos envoyés spéciaux Étienne Monin et Alexandre Abergel. Dans un instant sur France Info, comment les footballeurs iraniens vivent la situation alors qu'un accord entre l'Iran et les États-Unis vient d'être annoncé. Ils font leur entrée dans le mondial de foot ce soir aux États-Unis et on les entend dans un instant.
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1: 15h46 sur France Info, l'info en une minute, c'est avec Marie Maheu. À la une, Donald Trump est très attendu au G7 qui s'ouvre ce soir en France.
8: Après l'annonce de cet accord entre les États-Unis et l'Iran pour mettre fin à la guerre, accord encore flou, qui prévoit néanmoins la fin des combats sur tous les fronts et la réouverture du détroit d'Ormuz. La diplomatie iranienne affirme qu'il y aura des frais de service maritime. Nous allons tout faire pour que ça ne soit pas le cas, réagit Emmanuel Macron. Le chef de l'État propose aussi d'aider à sécuriser le détroit. Ce lundi, c'est aussi le salon de l'armement qui s'ouvre à Villepinte. Et attention au risque d'espionnage, message passé par les renseignements aux industriels français. Ce type de salon attire les espions avec des risques de vol, captation de conversations et même fausses interviews. 18 salariés de Médecins Sans Frontières au Tchad renvoyés de l'organisation pour faute grave des faits d'exploitation et d'agression sexuelle sur des femmes soudanaises réfugiées dans le pays. L'enquête a duré 2 ans après les premiers témoignages. Et puis quand l'IA facilite le travail des soignants, premier bilan positif d'une expérimentation aux urgences pédiatriques du CHU de Montpellier. Elle permet notamment de rédiger des comptes rendus plus faciles à comprendre pour les familles et jusqu'aux enfants.
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1: Ironie de l'histoire avec un grand H, c'est donc aux États-Unis que les footballeurs iraniens ont appris l'annonce d'un accord de paix entre leur pays et Washington hier soir, à quelques heures de leur entrée en lice dans le mondial de foot. Ce sera la nuit prochaine à 3h du matin à Los Angeles contre la Nouvelle-Zélande. Une annonce faite juste avant leur conférence de presse d'avant-match. Marine Klett, et forcément, ça a pris beaucoup de place.
9: Oui, et ça n'a pas manqué de faire réagir le capitaine Mehdi Taremi en fin de conférence de presse. Il ironise alors.
10: Puisque personne n'a parlé de football, sachez que l'on joue demain contre une bonne équipe de Nouvelle-Zélande et j'espère que ce sera un bon match.
9: Certaines questions citant directement l'accord avec les États-Unis ont été écartées. Les mots du sélectionneur iranien Amir Galenoy sont également pesés, choisis. Oui, l'équipe a son camp de base à Tijuana au Mexique, mais l'Iran sait, je cite, transformer les difficultés en opportunités.
11: Nous sommes là pour la compétition, pour le football et pour rendre les gens heureux. Nous ne sommes pas des hommes politiques.
9: Le coach et le joueur disent également vouloir rassembler alors que des manifestations de la très importante diaspora iranienne de Los Angeles sont attendues cette nuit. L'équipe nationale de football est perçue comme un outil de propagande du régime. Le sélectionneur, lui, y voit avant tout des supporters.
11: Je suis heureux qu'ils viennent nous voir. J'espère qu'ils vont nous encourager et j'espère qu'on les récompensera avec un bon match.
9: La FIFA s'est dite particulièrement vigilante et le match pourra être arrêté en cas de débordement.
1: Marine Klett, jusqu'à 35 000 manifestants sont attendus aux abords du stade selon le New York Times. Autre entrée en lice un peu plus tôt, ce sera à 18h, celle de l'Espagne, l'un des prétendants au titre dans cette Coupe du Monde 2026. L'Espagne qui sera opposée au Cap-Vert, l'équipe qui découvre le mondial pour la première fois. Le match se joue à Atlanta. Nicolas Teillard, vous y êtes pour France Info. L'Espagne qui arrive avec un statut de favori.
12: Sûre de sa force collective et riche de ses talents individuels, la sélection espagnole arrive logiquement aux États-Unis avec l'ambition d'accrocher une deuxième étoile de champion du monde à son maillot. Elle a même les faveurs des bookmakers au coup d'envoi du tournoi. portée notamment par la jeunesse barcelonaise, la Roja peut compter sur l'incroyable densité de son effectif et sur un jeu léché tout en maîtrise technique et en possession de balles. David Raya, le portier d'Arsenal, gardera les cages espagnoles sur ce mondial.
13: Nous sommes champions d'Europe, nous avons une excellente équipe et nous abordons la compétition avec sérénité. Il faut se concentrer sur ce que nous maîtrisons et on verra bien, mais nous sommes capables de gagner le mondial.
12: Et pour y parvenir, l'Espagne compte sur le génie et l'insouciance de Lamine Yamal, bien décidé à seulement 18 ans à marquer sa première Coupe du Monde de son empreinte. Seul ombre au tableau, le prodige du Barça n'a plus foulé une pelouse depuis une blessure fin avril. Les supporters espagnols prient pour son rétablissement et rêvent déjà en grand, mais se souviennent aussi être tombés de haut lors des derniers rendez-vous mondiaux. L'Espagne n'a plus dépassé les huitièmes de finale depuis son sacre de 2010.
1: Nicolas Teillard, Atlanta pour France Info. Avant l'entrée en lice de l'Espagne, donc au Mondial, ce sera tout à l'heure à 18h contre le Cap-Vert. Le Cap-Vert qui va lui découvrir la Coupe du Monde pour la première fois. C'est notamment du fait de l'extension de cette Coupe du Monde 2026 à 48 équipes. Certaines équipes atteignent donc la compétition alors que ce n'était pas le cas avant. L'analyse de notre consultant football à France Info, Jérôme Alonso.
14: Effectivement, on n'attendait pas forcément un jour le Cap-Vert à la Coupe du Monde, pas plus que Curaçao avant-hier ou hier d'ailleurs. Bon,
9: qui a marqué un but d'ailleurs,
14: mais ce sont des équipes, notamment le Cap-Vert, qui est arrivé en tête de ces groupes qualificatifs dans la zone Afrique, donc c'est amplement mérité. Ils ont été au courage, ils ont été valeureux, ils ont fait une très très belle campagne de qualification. Et honnêtement, j'ai hâte de voir ça parce qu'il y a des très très bons joueurs qui jouent en Europe aussi. Et donc ça va être peut-être moins facile que prévu pour l'Espagne.
9: L'Espagne qui peut prétendre au titre très clairement aujourd'hui, Jérôme Alonso.
14: Ah, l'Espagne fait partie, oui, évidemment, des quatre gros favoris, hein, je pense, avec la France, l'Argentine. Oui, évidemment, l'Espagne sera là, l'Espagne sera pas loin. Mais toujours pareil, commencer une compétition dans un contexte particulier, sous une immense chaleur, contre une équipe ultra motivée comme le Cap-Vert, il faudra que l'Espagne soit très attentive et soit bonne dès le début du match.
9: Bon, l'Espagne compte avant tout peut-être sur son prodige, Lamine Yamal.
14: Oui, bien sûr, Yamal, un des meilleurs joueurs du monde, qui a porté l'Espagne lors du dernier Euro à son âge, c'est juste incroyable, ce gamin a un talent fou. Il est un petit peu inconstant du fait de ses blessures parfois, mais en tout cas, ça reste un phénomène mondial, évidemment.
9: Oui, il était blessé fin avril, est-ce qu'on sait comment il va ?
14: Pas du tout. Vous savez,
9: gardez bien
14: nos secrets, bien nos shows. C'est vrai que si on considère qu'il y a 6 semaines de compétition, c'est un marathon. Donc effectivement, la présence de Yamal n'est pas nécessaire aujourd'hui pour que l'Espagne s'impose. Mais en tout cas, il sera prêt pour les prochains matchs, ça c'est sûr.
9: Espagne-Cap-Vert, 7 à 18h. Belgique-Égypte, ensuite à 21h. Jérôme, la Belgique entraînée par Rudy Garcia. Elle ne fait pas partie peut-être des très grands favoris, mais elle peut surprendre la Belgique.
14: Elle peut surprendre parce que c'est une équipe qui a cette particularité d'avoir des joueurs en fin de cycle. C'est une génération qui arrive à bout de course, à bout de souffle presque, j'ai envie de dire, et qui n'a encore rien gagné, même pas une grande finale. Donc oui, cette Belgique là avec un sélectionneur qu'on connaît très très bien en France, il faut la compter parmi les outsiders favoris, non, mais les vrais outsiders, parce qu'il y a quand même des joueurs géniaux. Il y a le meilleur gardien du monde, Thibaut Courtois, et c'est pas rien.
9: Et c'est quoi la patte Rudy Garcia alors?
14: Rudy Garcia, c'est quelqu'un qui a un management très humain. Alors pour tout vous dire, je l'ai eu à ses tout débuts, lorsque nous étions tous les deux à Saint-Etienne. Et donc j'ai eu la chance de l'avoir dans ses premières heures de coach. Il était entraîneur adjoint, préparateur physique à l'époque. Et puis aujourd'hui, regardez les échelons qu'il a gravis à la tête d'une des plus belles sélections du monde. Donc j'ai hâte de voir ça parce que c'est vraiment un très très bon ami et je pense qu'il fera du bon boulot.
9: Et qu'est-ce qu'il impulse justement dans une équipe comme celle de la Belgique? Parce que la préparation de la Belgique a été particulièrement réussie avant ce mondial.
14: Oui, c'est vrai, mais c'est particulier les sélections. Vous savez, c'est pas comme en club, c'est des joueurs que vous avez pas beaucoup de fois dans l'année. Il faut réussir à trouver une alchimie très rapidement, tant humaine que sportive d'ailleurs, parce que ce qui se passe en coulisses est aussi important que ce qui se passe sur le terrain lors d'une aventure humaine comme ça de 6 semaines. Donc, Rudy Garcia est très très fort dans ça. Humainement, je pense que c'est un des meilleurs managers du monde et il va en avoir bien besoin parce qu'effectivement, il y a des joueurs vieillissants, il y a des tout jeunes joueurs. Il faut falloir qu'ils trouvent le bon mix entre les deux générations.
1: L'analyse de Jérôme Alonso, consultant foot de France Info avec Marie Bernardo, Espagne-Cap-Vert. C'est donc à suivre à partir de 18h. Belgique-Égypte à partir de 21h. L'onde de choc de la mort de Liana se propage toujours en France et notamment dans la rue. 150 organisations féministes appellent à manifester ce soir partout dans le pays, devant les tribunaux, mais aussi devant le ministère de la Justice à Paris. Elles réclament une loi intégrale contre les violences sexistes et sexuelles. Et dans le Gers, la commune de Fleurance, elle, est toujours sous le choc. C'est là que la jeune collégienne de 11 ans avait disparu. Les soirées pyjama, notamment, sont au cœur de toutes les discussions ces derniers jours, soirées dans lesquelles Jérôme Barella, le principal suspect dans cette affaire, aurait commis plusieurs agressions. La méfiance, pour ne pas dire parfois la paranoïa, Marc Bertrand s'est emparé de tous les parents d'élèves du collège.
15: Christelle vient désormais tous les jours chercher sa fille à la sortie des cours. Trois enfants, 15, 11 et 9 ans. Les soirées pyjama, pour eux, c'est terminé.
16: Déjà, j'avais du mal quand ma fille me demandait « Maman, j'ai une copine qui m'invite chez elle et tout. » J'avais déjà du mal à laisser ma fille y aller. Bah, alors là, j'avoue que là, c'est encore pire, quoi. Il va falloir apprendre à connaître la personne, mais la preuve, même si on connaît, on est à l'abri de rien.
15: Ce qui a marqué Mathilde, c'est de n'avoir rien vu. Des goûters offerts par Jérôme Barella devant le collège. La maman l'avoue, jusqu'ici, elle déposait ses enfants sans regarder autour d'elle.
17: C'est un petit village. Tout le monde se connaît, tout le monde sait les parents, de qui à peu près. Jamais on n'aurait pensé ça, quoi. Moi, j'ai fait une sortie scolaire avec lui il y a 3 ans. On se dit, on n'a rien vu. J'ai trouvé monsieur tout le monde.
15: À côté, Elodie hoche la tête.
18: Un parent d'élève, quoi. Un papa, quoi. On se dit pas, mettons, c'est un fou qui a pas d'enfant. Enfin, c'est quand même un père de famille, quoi.
15: Il y a un sentiment de culpabilité chez tous ses parents, pointe la psychologue Béatrice Bergamelli. Depuis l'affaire, elle reçoit dans son cabinet des enfants qui ne dorment plus et des parents qui pleurent.
19: Aujourd'hui, l'attitude des parents, c'est de se refermer, c'est-à-dire sécurisation maximum. Les enfants ne vont plus avoir du tout le droit d'aller tout seuls à l'école. Les parents, certains m'ont dit qu'ils allaient mettre des puces électroniques sans en parler aux enfants dans les chaussures des enfants. C'est alors que l'enfant a besoin dans son développement d'avoir de l'autonomie, il faut lui faire confiance, il faut apprendre aux enfants à parler, c'est très important. Si on a un doute, parlons-en.
15: On lui demande si elle a reçu des témoignages d'autres victimes potentielles dans ses consultations.
19: Oui. J'ai entendu des choses, oui. J'ai eu certains témoignages, effectivement, liés à cette affaire, mais je suis au secret. Mais voilà, les langues se délient. On voit bien qu'il y a des plaintes qui émergent. Et il y en aura certainement d'autres.
15: Ce qui la révolte, c'est de voir que Jérôme Barella était connu de la justice depuis des années. Ça rend encore plus dur, dit-elle, de convaincre ses patients d'aller voir les gendarmes.
1: France Info, reportage à Fleurance, dans le Gers, signé Marc Bertrand. Et dans quelques minutes, à 16h précisément, une délégation de députés est reçue à Matignon par le Premier ministre pour défendre une proposition de loi intégrale donc contre les violences sexistes et sexuelles. Loi réclamée aussi par 150 organisations féministes qui appellent à nouveau à se mobiliser ce soir. La météo arrive dans les prochaines minutes sur France Info et un nouveau journal. Restez avec nous.
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1: Les prévisions de Stéphanie Fromentin.
0: Le soleil est quasi généralisé, quelques poches de nuages s'étirent tout de même de la Bretagne en direction de la Normandie, des Hauts-de-France, de l'Île-de-France et de la Champagne. Ils occasionnent quelques ondées, devenant possiblement orageuses par moments à proximité des côtes de Manche. En cours d'après-midi, ces nuages gagnent le Grand Est et les berges de la Loire. Sur les reliefs alpins et pyrénéens, les nuages qui bourgeonnent pourront aussi apporter quelques averses, parfois orageuses, tandis que sur le littoral de la région PACA, les nuages bas du matin auront parfois du mal à se dissiper. Côté température, c'est la chaleur qui domine avec une tendance au réchauffement plus intense en allant vers le Poitou et l'arrière-pays languedocien. 35-36 degrés sont envisagés par Météo France. 20 à 22 sur la moitié nord, les côtes de la Manche, le long des frontières du nord-est. 28 à 30 en région parisienne, 32 à 34 degrés en Touraine.
1: Très bon après-midi sur France Info, soyez les bienvenus dès 16h. Mélanie Delaunay pour l'info.
8: L'Iran veut faire ratifier l'accord de paix par le Conseil de sécurité des Nations Unies une fois qu'il sera signé avec les États-Unis. Pour le moment, chaque pays donne des éléments sur ce que contient le texte qui doit mettre fin à 3 mois et demi de guerre au Moyen-Orient. La réouverture annoncée du détroit d'Ormuz fait chuter les cours du pétrole. Selon Donald Trump, des navires commencent à sortir. Les États-Unis s'attendent à ce que le détroit rouvre sans péage. C'est ce que dit son vice-président Jay Devens, tandis que l'Iran évoque des frais de service maritime pour les navires qu'il emprunte. Ce détroit d'Ormuz, il va falloir le sécuriser et la France et l'Europe sont prêtes à jouer un rôle, souligne Emmanuel Macron.
2: Nous sommes nous sur place, il y a plusieurs nations qui sont sur place, les Néerlandais, les Italiens, les Britanniques, nous. On est prêts à agir très vite. Bah pour faire quoi ? Envoyer des avions, envoyer une frégate, envoyer des démineurs et nous avons aussi notre porte-avions. Le Charles de Gaulle, avec tout ce qui l'entoure, qui peut être déployé dans les 2-3 jours qui suivront la confirmation. Et donc, ce qu'on va faire avec les Américains, parallèle avec les Iraniens, c'est nous assurer de ce déploiement pour que cette réouverture d'Ormuz puisse se faire de manière pacifique et qu'elle dure.
8: Le compromis entre les États-Unis et l'Iran est aussi censé mettre fin à la guerre au Liban. Le Hezbollah remercie aujourd'hui son allié iranien d'avoir inclus le Liban, mais la prudence domine dans le pays. L'armée libanaise demande aux habitants déplacés de ne pas rentrer tout de suite dans leur village. Israël a affirmé ce matin que ses troupes resteraient au Liban pour une durée illimitée. Cette situation au Moyen-Orient, elle sera bien sûr au cœur des discussions entre les dirigeants des pays du G7. Donald Trump est attendu à Évian tout à l'heure. Emmanuel Macron compte aussi parler avec lui de la Russie, que pour que les États-Unis mettent plus de pression sur le pays après de nouvelles frappes menées contre l'Ukraine. Au moins 11 personnes tuées à travers l'Ukraine aujourd'hui et une église orthodoxe de Kiev classée au patrimoine mondial de l'UNESCO qui a été touchée. Autre sujet à aborder à Évian, les droits de douane de 100% que le président américain menace d'appliquer au vin français si on ne supprime pas une taxe imposée aux géants du numérique. Un réseau international de trafic d'armes démantelé dans les Alpes-Maritimes, suspecté d'avoir des ramifications dans plusieurs pays, dont la Turquie, la Suisse, l'Allemagne aussi. 10 personnes de nationalité turque ont été mises en examen. Trois ans après, les trois quarts des recommandations de la Civise ne sont pas pleinement appliquées, regrette cette commission sur l'inceste et les violences sexuelles faites aux enfants. Elle dresse le bilan et la Civise note des progrès dans la prévention, mais un retard majeur de la justice et demande au gouvernement de passer à la vitesse supérieure. Des associations appellent à manifester ce soir devant les tribunaux dans le sillage de l'affaire du meurtre de Liana dans le Gers pour réclamer une loi intégrale contre les violences faites aux enfants et aux femmes. Et puis le Royaume-Uni emboîte le pas aux pays qui interdisent les réseaux sociaux aux plus jeunes après une consultation nationale sur le sujet. Le Premier ministre britannique Keir Starmer annonce que les adolescents de moins de 16 ans seront bientôt banni de ces plateformes qui, dit-il, facilitent le harcèlement et les abus. Ces réseaux sociaux répondent que ça risque de déplacer le problème vers des sites qui sont moins sûrs.
1: Merci beaucoup Mélanie Delaunay pour l'info à 16h et bienvenue sur France Info dans les prochaines minutes. Quelle réaction en Israël après l'annonce d'un accord entre l'Iran et les États-Unis ? Le Premier ministre Benjamin Netanyahou n'a pas encore réagi à un texte qui semble favorable au régime iranien. On vous explique ce qu'on en sait, les réactions des Iraniens aussi et puis l'ancienne députée israélienne Colette Vital nous rejoint. Et puis dans 20 minutes, Mélanie, vous en parliez, le gouvernement toujours sous pression après la mort de Liana. Le Premier ministre Sébastien Lecornu reçoit en ce moment des députés qui poussent pour une loi intégrale contre les violences sexuelles. On sera à Matignon.
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1: Il aura fallu des semaines de pourparlers difficiles et de menaces pour qu'un accord émerge entre l'Iran et les États-Unis. Accord annoncé hier soir qui doit être signé vendredi et qui prévoit la fin de la guerre, y compris au Liban, la réouverture du détroit d'Ormuz et qui reporte à plus tard des négociations sur plusieurs sujets, notamment l'épineux dossier du nucléaire. Le texte de cet accord n'a pas été publié. Difficile de savoir ce qu'il y a exactement dedans. Donc, mais Marie-Pierre Véro, correspondante de France Info au Moyen-Orient, le régime iranien a des raisons de revendiquer la victoire.
3: Et oui, le régime iranien qui estimait déjà que sa simple survie serait une victoire, et bien là, les gardiens de la révolution se présentent comme dictant les conditions de sortie du conflit. Ils exigeaient de lier les deux fronts, l'Iran et le Liban. C'est acté, du moins sur le papier, l'Iran peut se présenter comme le protecteur du peuple libanais. Les gardiens qui refusaient de négocier sur leur arsenal balistique ou leur soutien aux groupes armés dans la région, dont le Hezbollah, ce serait bien le cas selon Téhéran. L'Iran a également obtenu le dégel d'une partie de ses avoirs, 24 milliards de dollars selon l'agence mère, même si les modalités restent à préciser. Flou également sur la réouverture du détroit d'Ormuz, la question d'un droit de passage serait toujours sur la table. Autant d'éléments qui permettent au régime de se targuer d'avoir imposé, je cite, « sa volonté divine et d'acier à des ennemis américains et sionistes humiliés ». Sans oublier la reconstruction de l'Iran dévastée par la guerre, estimée par Téhéran à au moins 300 milliards de dollars, payable bien sûr par les États-Unis et leurs alliés. Un grand perdant dans cet accord en Iran, la population exsangue et sous la coupe d'un régime encore plus féroce qui n'a cessé de multiplier les exécutions et qui ne devrait pas desserrer sa main de fer pour contenir toute velléité de révolte.
1: Et le chemin, Marie-Pierre, vers une paix durable reste encore semé d'embûches.
3: Oui, cette semaine déjà, une étincelle particulièrement au Liban, où Israël entend continuer à dicter sa loi, pourrait faire dérailler le processus de paix. Avant la signature vendredi, Téhéran attend aussi le déblocage d'une partie de ses avoirs et la levée du contrôle de ses ports par la marine américaine pour lever à son tour son propre blocus du détroit d'Ormuz. Ensuite, eh bien, il faudra entrer dans le dur des négociations. 60 jours sont prévus et ce n'est pas du luxe tant les sujets sont épineux et source de conflit depuis des décennies. Le programme nucléaire iranien, bien sûr, que Téhéran entend poursuivre à des fins civiles. La question de son stock d'uranium hautement enrichi qui lui permettrait d'acquérir la bombe assez rapidement. Les États-Unis auraient accepté de le voir dilué sur le sol iranien. L'Iran, enfin, a toujours déclaré publiquement ne pas vouloir se doter de l'arme atomique. Mais les durs qui ont repris du poil de la bête pourraient au contraire y voir une assurance vie après deux guerres, celle de juin 2025 et celle de plus de 100 jours, déclenché le 28 février, d'autant qu'Israël reste défiant et déjà des voix discordantes s'élèvent en Iran pour ne pas céder. Les plus durs en Iran, les faucons en Israël, gardent une capacité de nuisance réelle à même de mettre à bas tout l'édifice, d'où la prudence qui prévaut ici dans la région, soulagée mais pas encore complètement rassurée.
1: Marie-Pierre Véro au Moyen-Orient pour France Info, pas rassurée donc, tout comme la population en Iran, vous le disiez, toujours exsangue face à ce régime toujours très fort et la diaspora iranienne un peu partout dans le monde qui continue de s'inquiéter. Pour France Info, Matteo Maestrachi a pu s'entretenir avec Zahr Amir, comédienne franco-iranienne qui a quitté l'Iran en 2008 et elle déplore à notre micro que la population iranienne soit ignorée encore dans ce protocole d'accord.
4: Mais malheureusement, en ce moment, c'est très difficile de trouver des mots pour s'exprimer. Je trouve tout très très absurde. L'accord pour faire la paix, je comprends, il faut que ça soit une bonne nouvelle, mais c'est absolument pas une bonne nouvelle parce qu'on voit à quel point on réfléchit absolument pas aux gens, au peuple, à un peuple pour moi qui est en otage vraiment par ce régime terroriste et entre ce régime et l'Occident qui pense qu'au pétrole, mais la pétrole était censée là pour servir l'humain, pas être l'essentiel de notre vie. Et là, on a oublié le massacre. Enfin, on a oublié toutes ces 47 ans de répression. On a oublié le massacre jamais vu qui s'est passé en janvier en Iran. On oublie la guerre, l'effet de guerre. C'est un peu comme si c'était une petite guerre. Non, mais il y a des gens qui ont perdu leur vie, leur maison, leur travail. Et un régime qui est encore plus effrayant, qui est encore plus Je pense qu'il va mener encore plus de répression sur ce peuple. Ça fait 4 mois que tout le monde est en silence parce que l'Internet est coupé. Pourquoi tout ça? Pour cacher la crime. Et moi, je ne trouve pas que cette nouvelle... je suis complètement contre-guerre. Parce que là, récemment, j'étais choquée même à voir certains Iraniens qui étaient pro-guerre parce qu'à quel point on est en fait déçus du monde entier, à quel point on s'accroche à une guerre pour ramener la paix. Ça, c'est impossible. On ne peut pas avoir une paix, une vraie paix à travers une guerre. Et c'est exactement ce qui se passe. Et on a complètement oublié tout un peuple. Comme d'habitude, ces derniers mois, je suis vraiment choquée de ce qui se passe. Et je suis choquée comment on annonce cette nouvelle, comme si c'est une victoire pour tout le monde d'avoir un accord avec l'Iran. Mais comment on peut compter sur la parole de ce régime terroriste?
5: Vous êtes en France depuis 2008, c'est ça?
4: Oui.
5: Ça fait 18 ans. Voir tout ça, vous avez fui l'Iran, vous avez quitté l'Iran, vous n'y êtes plus, mais voir tout ça de loin, vous avez un mélange de colère, de tristesse, de voir tout ça de loin, et j'imagine que vous suivez ça attentivement au quotidien depuis plusieurs mois.
4: Oui, après, je viens d'avoir une petite fille, il y a 3 mois qu'elle est née, et elle m'a un peu protégée quand même. J'ai essayé de la protéger, du coup je ne regardais pas trop les infos, mais j'ai ma famille quand même qui habite encore en Iran, j'ai mes amis proches. C'est aussi impossible de se déconnecter des infos. Et surtout quand tu n'as pas d'accès, en fait, quand rien marche... Et tu te réveilles et tu vois que le quartier de ton frère avait ses bombardels, autant que tu mets à prendre des nouvelles, 10 secondes au téléphone d'avoir cette nouvelle qu'il va bien, ben c'est vraiment un terreur, c'est un cauchemar. Oui, mais malheureusement, je suis obligée de suivre toutes ces infos et c'est difficile, hein? C'est difficile à s'accrocher à l'espoir. Moi, je suis quelqu'un assez optimiste. Je pense que nous, en tant qu'humain, on peut changer des choses. Par tout ce qu'on fait. Mais là, vraiment, ces derniers mois, c'est hallucinant. C'est tellement absurde tout ce qui se passe. Je ne sais plus à quoi il faut s'accrocher. À mon enfant, voilà, à l'avenir d'elle.
1: L'actrice franco-iranienne Zahra Mir et sa réaction au micro de Matteo Maestrachi pour France Info. Le haut commissaire des Nations Unies aux droits de l'homme souligne par ailleurs aujourd'hui comment 40 personnes, dont 18 manifestants, ont été exécutées en Iran depuis le mois de janvier, officiellement pour des raisons de sécurité nationale. Un protocole d'accord entre l'Iran et les États-Unis annoncé en grande pompe par Donald Trump, mais c'est silence radio ou presque du côté d'Israël qui avait lancé cette guerre aux côtés des États-Unis. Alors, quelle réaction dans l'État hébreu? On va se poser la question avec vous, Colette Avital, bonjour.
6: Oui, bonjour.
1: Ancienne députée travailliste de la Knesset et ancienne consul générale d'Israël à New York, vous allez nous donner votre regard dans un instant. D'abord, on est aussi avec Thibault Lefebvre, correspondant de France Info à Jérusalem. Peu de réactions donc, Thibault, mais l'État hébreu a déjà prévenu qu'il maintiendrait ses troupes à Gaza, en Syrie, mais aussi au Liban pour une durée indéterminée.
7: C'est en effet ce qu'a affirmé ce matin le ministre de la Défense israélien. Il s'appelle Israël Katz. Difficile de savoir s'il s'exprime au nom de son premier ministre, Benjamin Netanyahou, qui se mure pour le moment dans le silence, ou s'il s'adresse à ses soutiens alors que le pays est en pleine campagne électorale. Alors ce qui est sûr, c'est qu'un retrait sous contrainte des troupes israéliennes du Liban, notamment, serait un échec dans la nouvelle stratégie d'expansion repensée après le massacre du 7 octobre 2023. Benjamin Netanyahou a promis aux Israéliens de redessiner la carte du Moyen-Orient, d'éradiquer ses ennemis aux frontières, quitte à occuper illégalement une partie du territoire souverain des pays voisins. Si les États-Unis obligent bien les Israéliens à abandonner le sud Liban, ce serait donc la première fois depuis près de 3 ans que les troupes de l'État hébreu devraient reculer. Et évidemment, ce serait un coup de frein peut-être fatal aux ambitions de Netanyahou, d'autant plus que le Premier ministre va devoir dans les prochaines semaines défendre son bilan pour espérer être réélu et échapper ainsi à une possible condamnation dans 3 affaires de corruption. Et ce bilan commence très sérieusement à être écorné. À Gaza, le Hamas est toujours au pouvoir et en cas d'accord signé vendredi à Genève, l'Iran pourrait être renforcé et le Hezbollah au Liban donc toujours sur pied.
1: Et vous l'avez dit Thibault, Benjamin Netanyahou se terre pour le moment dans le silence.
7: Ah oui, silence radio de Benjamin Netanyahou. Depuis cette annonce hier soir du projet d'accord, il n'a jamais endossé ses responsabilités dans le massacre du 7 octobre et il est donc peu probable qu'il veuille aujourd'hui incarner un Israël contraint de faire la paix. Et pourtant, la pression est très forte depuis ce matin. Son opposition est unanime, elle est vent debout. Pour Naftali Bennett, qui est le candidat le plus sérieux à sa succession, l'accord est, je cite, un tournant dangereux pour la sécurité du pays. L'ancien Premier ministre Ehud Barak affirme, lui, qu'Israël paie le prix de l'aveuglement de Netanyahou et que l'Iran est désormais plus fort. Pour le candidat démocrate Yair Golan, le réveil est difficile pour l'État hébreu. Lui parle d'un Premier ministre faible, malade, isolé et sans influence. Benjamin Netanyahou est aussi critiqué par son extrême droite, pourtant au sein même de sa majorité. Le ministre des Finances, il s'appelle Bezalel Smotrich, il parle d'un mauvais accord pour Israël et pour le monde libre. Et selon l'autre colon raciste, suprémaciste du gouvernement Itamar Ben-Gvir, eh bien, il affirme que l'accord n'engage pas son premier ministre. C'est donc un Benjamin Netanyahou qu'on n'a pas encore entendu, qui est acculé, qui est pris en tenaille et qui a donc à un moment ou un autre va tout de même devoir sortir du silence.
1: Les pressions de Thibault Lefèvre, correspondant de France Info à Jérusalem, alors que Donald Trump, le président américain, arrive à l'instant à Genève, en Suisse. Son avion vient d'atterrir, il vient de descendre les marches de son avion. Le président américain attendu non loin de là à Évian en France pour un sommet du G7. Il va s'y rendre en hélicoptère dans les prochaines minutes. Il sera reçu à 17h par Emmanuel Macron. Pour l'heure, on est toujours en ligne avec vous, Colette Avital, ancienne députée travailliste de la Knesset, le Parlement israélien, ancienne consul général d'Israël à New York. Sur ce protocole d'accord entre l'Iran et les États-Unis, on est loin des exigences initiales d'Israël sur le dossier iranien. Pas de renversement de régime, loin de là. Un dossier du nucléaire pas encore réglé, c'est un revers pour l'État hébreu, ce projet d'accord.
9: Absolument. Cet accord, s'il est signé, et nous espérons toujours que nous aurons des nouvelles vendredi, ne présente absolument aucun avantage pour Israël. Bien au contraire, comme vous l'avez bien dit, ce sont des revers. Au fait, si Israël avait souhaité éliminer l'option nucléaire de l'Iran, ce n'est pas chose faite. Je ne sais pas si effectivement l'Iran s'engage à ne pas se doter de l'arme nucléaire, mais certainement pour l'instant, il ne s'est pas engagé à ne pas continuer à enrichir l'uranium. Nous ne savons toujours pas quel est le sort des 450 kilos d'uranium enrichis qui sont toujours là et que l'Iran refuse de sortir. Il y a toujours l'Iran a utilisé ce temps entre le dernier cessez-le-feu et maintenant pour renforcer son arsenal de missiles. Et effectivement, le gouvernement n'a pas été renforcé. Je crois au contraire que ce gouvernement iranien se voit renforcé.
1: Oui, avec aussi un dégel, on en parlait tout à l'heure, de 24 milliards d'avoirs iraniens sur l'aspect financier.
9: Exact.
1: Ça veut dire que toutes ces discussions se sont faites sans Israël. Les États-Unis ont négocié vraiment sans l'État hébreu. Ça dit aussi l'isolement diplomatique.
9: Non seulement sans Israël, mais au fait, le vice-président Vance a déclaré à plusieurs reprises qu'il y a une différence d'intérêt entre les États-Unis et Israël et que les États-Unis agissent selon les intérêts américains. Et donc, si vous voulez, stratégiquement, politiquement, Israël se voit complètement affaibli, même à ce niveau, c'est-à-dire il se voit isolé par l'allié sur lequel Israël avait misé et duquel, je crois, Netanyahou a reçu des ordres presque tout le temps. Et je crois que dans ce cas-là, Israël peut-être se voit aussi les mains liées au Liban, parce qu'il paraîtrait qu'il y aurait aussi un paragraphe ou une référence dans l'accord au Liban même, c'est-à-dire qui interdirait à Israël d'attaquer le Liban. Et tout ceci n'a absolument aucun avantage pour Israël, même du point de vue de ceux qui souhaitaient la guerre. Et je n'en suis pas de cela.
1: Colette Abital, vous restez avec nous. Vous évoquiez à l'instant le sort du Liban. Cet accord prévoit en effet la fin de la guerre, y compris au Liban. Israël a déjà prévenu qu'il ne retirerait pas pour l'instant ses troupes du pays. Les Libanais n'ont même pas été prévenus de cet accord, d'après la diplomatie libanaise. On rejoint à Beyrouth Arthur Saradin pour France Info. À ce stade, cet accord, Arthur, a-t-il un impact visible pour les Libanais ?
10: À peine ce matin, ils étaient plusieurs à rentrer, en tout cas tenter de retourner chez eux, des Libanais déplacés, revenus à l'aube dans leur village du sud, assez timidement, et certains y ont trouvé des soldats israéliens avant de faire tout de suite demi-tour. Quelques rares routes ont été rouvertes dans la région, mais les autorités locales, elles appellent surtout à la prudence, à ne pas se rendre au sud du pays, près de la frontière, le temps que les conditions de cet accord s'éclaircissent, car celles-ci, elles sont encore floues, même pour les autorités libanaises. Beyrouth a bien compris que le texte prévoyait une cessation des hostilités au Liban, mais pas encore le retrait de l'armée israélienne. C'est tout le problème ici. Une partie du pays reste sous occupation, des villages détruits et des centaines de milliers de civils encore déplacés.
1: Arthur Saradin pour ses précisions à Beyrouth pour France Info. Colette Avital, ancienne députée de la Knesset, à vos yeux, Israël n'arrêtera pas sa guerre au Liban malgré ce protocole d'accord ?
9: C'est très difficile à dire. Écoutez, au fait, il faut comprendre que ce pays qui est en guerre depuis presque 3 ans et surtout le nord du pays continue à saigner. Il y a des alertes et des bombardements et des missiles qui arrivent au nord du pays tous les jours, parfois 30 fois par jour. Le pays est complètement ou presque complètement abandonné. Les gens ont vu leurs maisons et leurs affaires complètement détruites et ils demandent une certaine sécurité. Alors que, entre-temps, l'Iran dit que son sort ou l'accord est lié aussi au Liban, c'est-à-dire pas tellement au Liban comme au Hezbollah. Ce qui prouve à nouveau combien le Hezbollah fait au fait le travail de l'Iran.
1: Et le Hezbollah remerciait d'ailleurs l'Iran d'avoir inclus le Liban dans cet accord.
9: Oui, mais écoutez, le Hezbollah est complètement dépendant de l'Iran, financièrement et autrement. Et l'arsenal et l'armée qu'il a construite avec 150 000 missiles, ce qui n'est vraiment presque dans aucun pays aujourd'hui, c'est l'Iran qui l'a fait. Et donc, l'Iran, c'était la stratégie d'Iran de d'encercler Israël de tous les côtés, de commencer cette guerre à tous les niveaux, de Syrie, à partir de Syrie au nord et du Liban et du Hezbollah au sud.
1: Colette Avital,
9: je m'excuse, du Hamas au sud.
1: On le disait, Colette Avital, ce projet d'accord entre l'Iran et les États-Unis, c'est un revers plutôt pour Israël qui n'y gagne quasiment rien. Est-ce qu'il y a encore des choses à négocier pour Israël ? Est-ce que l'État hébreu a encore des cartes en main pour négocier ?
9: Il est très difficile de dire à l'heure actuelle. Je crois que pendant très longtemps, Netanyahu a réussi quand même à convaincre Trump. Je ne crois pas que c'est le cas maintenant. Trump ne souhaite pas des guerres continues. Et donc, je crois qu'Israël sort affaibli à tous les niveaux, même du fait que les États-Unis ont complètement ignoré Israël dans cet accord. Israël se voit complètement isolé et complètement, et pas seulement par les États-Unis. Et donc, je regrette de le dire, c'est un État qui n'a aucune stratégie, qui ne sait pas comment sortir et avec quel accord sortir de cette guerre ou d'une guerre quelconque. C'est le cas aussi pour la bande de Gaza. Et franchement, on ne peut pas continuer les guerres à l'infini sans une option politique aussi.
1: Merci beaucoup, Colette Avital, ancienne députée travailliste de la Knesset, ancienne consul général d'Israël à New York, d'avoir pris quelques minutes avec nous sur France Info. Dans un instant, on est à Matignon, où une délégation de députés vient défendre une proposition de loi intégrale contre les violences sexuelles. Loi réclamée aussi par des associations féministes qui appellent à nouveau à manifester ce soir. Restez avec nous.
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1: 16h24 sur France Info, l'info en une minute avec Mélanie Delaunay. À la une, les aides au carburant seront versées comme convenu.
8: Le Premier ministre l'assure, que ce soit pour les grands rouleurs ou les secteurs les plus touchés par la hausse, alors que le compromis entre l'Iran et les États-Unis et la réouverture annoncée du détroit d'Ormuz font chuter les cours du pétrole. Le prix du gasoil repasse sous les 2€ le litre dans les stations-service en France pour la première fois depuis le mois de mars. Cet accord, il faut tout faire pour qu'il entre en vigueur, dit Emmanuel Macron, et la France et l'Europe sont prêtes à aider à sécuriser le détroit d'Ormuz, répète le chef de l'État qui dit son opposition à tout péage. Emmanuel Macron va s'entretenir avec Donald Trump. Le président américain vient d'atterrir en Suisse et il rejoint Evian en hélicoptère pour participer au sommet du G7. Le président ukrainien lui demande aux pays du G7 de mettre plus de pression sur la Russie. Au moins 11 morts en Ukraine et une cathédrale classée au patrimoine mondial touchée par un incendie à Kiev après une série de frappes russes. Au mondial de foot en Amérique, l'entrée en lice aujourd'hui des champions d'Europe en titre. Les Espagnols jouent à 18h contre le Cap-Vert qui participe à la première Coupe du Monde de son histoire.
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1: Le gouvernement toujours sous pression après la mort de Liana. Ce soir et à l'appel de 150 organisations féministes, des rassemblements sont attendus devant les tribunaux de France et devant le ministère de la Justice. Elles réclament une loi intégrale pour lutter contre les violences sexuelles. Et c'est précisément à ce sujet que le Premier ministre reçoit depuis un peu moins d'une demi-heure à Matignon une délégation de députés favorables à cette proposition. Bonjour Audrey Tison.
25: Bonjour.
1: On vous retrouve à Matignon pour France Info. Un texte avec un grand volet sur la protection de l'enfance, Audrey, que ses élus espèrent bien mettre à l'agenda.
25: Oui, cela fait près de 2 ans qu'un groupe de députés de plusieurs bords politiques planchent ensemble sur une loi intégrale sur l'enfance et non pas sur un aspect réduit de la protection de l'enfance. La rédaction du texte est prête depuis 6 mois maintenant. Les élus l'ont présenté à différents ministres, mais jamais jusqu'ici ils n'avaient eu les honneurs d'un rendez-vous avec le Premier ministre. Alors l'affaire Liana est donc clairement un accélérateur selon ces élus. Le gouvernement a annoncé la semaine dernière qu'il transmettait ce texte au Conseil d'État afin de vérifier la solidité juridique de chaque disposition. Alors la délégation de députés reçus aujourd'hui sont venus avec une question principale. Quand leur loi va-t-elle être mise à l'agenda du Parlement? Ils espèrent dès le mois de septembre. Aujourd'hui, ils sont 9 à être reçus à Matignon, mais ce sont en tout une centaine d'élus qui ont travaillé à la rédaction du texte. On a même jusqu'à 154 députés qui ont signé aujourd'hui cette proposition, incarnée par la socialiste Céline Thiébaut-Martinez, avec aussi des communistes, des écolos, des élus de Renaissance ou encore des Républicains. En revanche, personne du RN ou de l'UDR. Ces deux groupes d'extrême droite ont été tenus à l'écart de ces travaux.
1: Et que contient-il, Audrey, ce texte ?
25: Alors, difficile de résumer les 79 articles qui concernent les violences touchant les enfants, mais aussi les femmes. Il y a notamment le renforcement des peines pour les violeurs en série sur mineurs. Un délai maximal de 3 mois pour les actes d'enquête concernant les crimes sur les enfants, le fait de définir un minimum d'actes d'enquête obligatoire ou encore des mesures pour renforcer la place des victimes dans les procès. Le gouvernement a déjà proposé d'intégrer quelques-unes de ces idées dans un projet de loi sur la protection des enfants qui est en cours d'examen. Et de son côté, Emmanuel Macron, lui, estime qu'il y a déjà eu de multiples lois sur la protection de l'enfance. Il ouvre la porte à des moyens supplémentaires pour la justice ou les enquêteurs. Le président appelle à agir, je cite, « avec méthode ».
1: Audrey Tison du service politique de France Info en direct de Matignon avec les moyens techniques de Maël Larfassor. La météo et un nouveau journal sont à suivre.
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1: Le temps, Stéphanie Fromentin.
0: Le soleil est quasi généralisé. Quelques poches de nuages s'étirent tout de même de la Bretagne en direction de la Normandie, des Hauts-de-France, de l'Île-de-France et de la Champagne. Ils occasionnent quelques ondées, devenant possiblement orageuses par moments à proximité des côtes de Manche. En cours d'après-midi, ces nuages gagnent le Grand Est et les berges de la Loire. Sur les reliefs alpins et pyrénéens, les nuages qui bourgeonnent pourront aussi apporter quelques averses, parfois orageuses, tandis que sur le littoral de la région PACA, les nuages bas du matin auront parfois du mal à se dissiper. Côté température, c'est la chaleur qui domine avec une tendance au réchauffement plus intense en allant vers le Poitou et l'arrière-pays languedocien. 35-36 degrés sont envisagés par Météo France. 20 à 22 sur la moitié nord, les côtes de la Manche, le long des frontières du nord-est. 28 à 30 en région parisienne, 32 à 34 degrés en Touraine.
1: Stéphanie Fromentin, bienvenue sur France Info, il est 16h30. Marie Maheu pour l'info.
8: Donald Trump affirme que des navires commencent à sortir du détroit d'Ormuz après cet accord annoncé la nuit dernière avec l'Iran, mais de nombreux points restent à éclaircir. Le vice-président américain J.D. Vance parle d'une réouverture sans péage quand la diplomatie iranienne affirme qu'il y aura bien des frais de service maritime. Sur le front libanais, cette fois, Israël refuse de cesser ses opérations militaires. L'Iran estime que c'est aux États-Unis de garantir l'arrêt des combats. Les marchés en tout cas, respire mieux depuis cette annonce. Le prix du baril de pétrole est redescendu et en France, l'essence est repassée aujourd'hui en dessous des 2 euros le litre. Même chose pour le gasoil et c'est une première depuis mars dernier. Le Moyen-Orient qui sera donc en partie au cœur des discussions du G7 qui s'ouvre ce soir à Évian, en Haute-Savoie. L'avion de Donald Trump a atterri à Genève. Il doit s'entretenir avec Emmanuel Macron d'ici une heure. Le président français anticipe aussi une discussion respectueuse mais ferme. Ce sont ces mots sur les menaces du président américain de droits de douane de 100% sur le vin français. Et ceci, Paris ne supprime pas sa taxe sur les services numériques. Elle toucherait entre autres Facebook, Amazon ou encore Google. Il y aura de nouvelles manifestations ce soir devant les palais de justice français. Comme lundi dernier, des associations et syndicats appellent à une loi intégrale contre les violences faites aux femmes et aux enfants. La mort de Liana, 11 ans, début juin, a déclenché une vague de colère à travers le pays. Le Premier ministre accueille en ce moment même des parlementaires favorables à une loi intégrale. En parallèle, la CIVIS, Commission sur l'inceste et les violences sexuelles faites aux enfants, annonce que les trois quarts des préconisations qu'elle avait faites il y a 3 ans ne sont toujours pas effectives. L'Ukraine visée par de nouvelles frappes. Cette nuit, elles ont fait au moins 11 morts et touché une cathédrale historique de Kiev, la cathédrale de la Dormition, classée à l'UNESCO. Moscou dément avoir visé l'édifice. Et puis Benjamin, connaissez-vous le Bullenbike, ce drôle de biathlon mélange vélo et pétanque, comme son nom l'indique. syndic. La cinquième édition vient de se dérouler en Occitanie avec une centaine de participants et je nous inscris pour l'année prochaine.
1: Boulen Bike, vous tirez ou vous pointez?
8: Ah, les deux.
1: Parfait. Allez, rendez-vous l'année prochaine. Merci beaucoup Marie-Maëlle pour l'info à 16h30 à suivre sur France Info jusqu'à 17h. Direction Évian dans les Alpes dans un instant où un sommet du G7 débute moins de 24 heures après l'annonce d'un accord entre l'Iran et les États-Unis. Donald Trump est en route. Il sera reçu d'ici une demi-heure par le président Emmanuel Macron. Un accord annoncé mais critiqué aussi dans son propre pays. La représentante des démocrates en France est notre invitée dans les prochaines minutes.
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1: Il est en ce moment dans son hélicoptère entre Genève en Suisse et Évian en France où il est attendu dans les prochaines minutes. C'est un Donald Trump triomphant qui arrive dans les Alpes aujourd'hui pour un sommet du G7 qui débute ce soir. Il sera reçu dans moins d'une demi-heure par Emmanuel Macron après l'annonce de cet accord entre l'Iran et les États-Unis la nuit dernière pour mettre fin à la guerre. Accord dont les zones d'ombre sont encore nombreuses, notamment sur l'épineuse question du nucléaire. Des négociations devront avoir lieu. En tout cas, il faut tout faire pour le mettre en œuvre. C'est ce que dit Emmanuel Macron aujourd'hui. Bonjour Paul Barcelone.
2: Bonjour.
1: Vous êtes à Évian pour France Info pour suivre ce G7. Le président Trump sera donc reçu par Emmanuel Macron à 17h. Le président français qui semble se féliciter de la tournure des événements malgré une certaine prudence.
2: Oui, absolument. Emmanuel Macron ne cache pas son optimisme. Interview sur TF1 dans la salle de l'Hôtel Royal à Évian où se dérouleront les réunions de travail pendant 3 jours. Et le président français appelle à mettre en œuvre cet accord. Il dit y croire.
3: Nous allons tout faire d'abord pour que cet accord soit une réalité. Et donc pour que Hormuz puisse se rouvrir de manière pacifique et que le puisse reprendre. Nous sommes, nous, sur place. On est prêts à agir très vite.
2: Prêts à agir très vite avec les pays de la coalition des volontaires, avec les pays d'accord pour sécuriser la réouverture du détroit d'Hormuz dans le cadre de la fameuse mission maritime pour que le trafic puisse reprendre sans péage et sans restriction, insiste le président. Un quart du pétrole et du gaz mondial y transite. La France est donc prête à se déployer.
3: Aujourd'hui, nous sommes sans doute la nation n'étant pas partie au conflit qui a le plus de moyens présents dans la région. Je peux vous dire que dès demain, on peut avoir des chasseurs, des avions qui seront là pour des premières missions de surveillance. On peut avoir une frégate et on peut avoir sous 2-3 jours, en effet, le Charles de Gaulle, des capacités de déminage.
2: Le

0: De France Info. Alors à ce sujet, de combien de mines exactement parle-t-on ?
1: Eh bien c'est toute la question, hein, car la réalité c'est qu'à ce jour, il n'y a aucun élément officiel qui prouve la présence de mines dans le détroit d'Ormuz. Sous couvert d'anonymat, des sources au sein des renseignements américains ont affirmé à la presse que l'Iran avait posé des mines depuis le début de la guerre. Cela va selon les déclarations d'une dizaine de mines à plus d'une vingtaine, sauf que les autorités américaines n'ont jamais confirmé ces estimations. Côté iranien, aucun chiffre n'a fuité. Plutôt des informations au sujet de l'emplacement possible de ces mines. Mi-avril, les gardiens de la révolution islamique ont publié une carte qui imposait une voie de passage sécurisée du détroit. Le document conseillait aux navires de passer plus au nord, vers les côtes iraniennes, à cause, je cite, de la probabilité de la présence de différents types de mines dans la zone de trafic principale. Comme le résument plusieurs experts militaires, l'objectif n'est pas tant de détruire des navires que de créer une incertitude permanente sur la présence de mines. Ce qui est certain, c'est que l'Iran possède des mines soviétiques, occidentales, iraniennes. Le stock est estimé à au moins 2000 unités.
0: Et quelles sont les différences, Valentine, entre ces différents types de mines ?
1: Alors, selon les experts militaires, l'arsenal iranien est très diversifié. Les modèles les plus souvent cités par les analyses américaines sont de modèles de fabrication iranienne, les MAM-3 et les MAM-7. Pour les non-spécialistes, alors les MAM-3, ce sont des mines tenues par une ancre et qui flottent sous la surface de l'eau à une profondeur calculée pour frapper la coque d'un navire. Le MAM-7, plus récent, est posé sur le fond marin. Il repère les navires en captant leurs ondes magnétiques, acoustiques ou la pression. Un type de mine qui donne du fil à retordre aux démineurs parce qu'elles sont plus difficiles à distinguer d'autres objets du fond marin.
0: Et le déminage, justement, est-ce qu'on sait comment ça pourrait se dérouler ?
1: Alors, une première opération de déminage a eu lieu au mois d'avril. Deux destroyers lance-missiles américains ont été déployés dans le détroit, mais aucun détail ni aucun bilan n'a été communiqué. Avant de neutraliser des mines, il faut d'abord cartographier leur emplacement. Pour les détecter, il faut utiliser des drones, des sonars ou encore des plongeurs démineurs. Chaque zone doit être explorée plusieurs fois pour s'assurer qu'aucune mine n'a été oubliée. Plusieurs experts le soulignent, le déminage n'est pas le point fort de la marine américaine. L'équipement est en cours de renouvellement. Si la présence des mines iraniennes nombreuses était confirmée, les États-Unis pourraient donc être contraints de faire appel à leurs alliés occidentaux. Emmanuel Macron l'a dit, a d'ailleurs annoncé tout à l'heure que la mission maritime internationale initiée par Paris et Londres était prête à accompagner la réouverture du détroit, notamment pour des opérations de déminage.
0: Merci beaucoup Valentine Joubin, cellule décryptage de France Info, pour ces précisions sur ce défi du déminage du détroit d'Ormuz. Malgré ces difficultés, le président Donald Trump promet donc une réouverture de ce détroit vendredi, juste après la signature de l'accord conclu avec l'Iran. Un accord et une gestion de la guerre par le président américain qui suscite de nombreuses réactions aujourd'hui aux États-Unis. Bonjour Rémi Porter.
2: Bonjour.
0: Vous êtes porte-parole des Democrats Abroad qui représente le Parti démocrate en France. Vous allez nous donner votre regard dans un instant. D'abord, on est aussi en ligne avec Franck Madvon, correspondant de France Info à Washington. Franck, quelles sont les réactions à ce stade dans le pays après l'annonce de l'accord ?
3: Alors, sans surprise, des démocrates estiment déjà que Donald Trump attaque les négociations à venir dans une situation délicate. Comme le souligne l'ex-ambassadeur américain en Israël, Dan Shapiro, il est très difficile désormais de faire pression sur les Iraniens en les menaçant d'une attaque militaire. Personne ne croit vraiment que Donald Trump puisse reprendre des opérations militaires coûteuses et très impopulaires compte tenu des effets sur les prix du pétrole. Même des républicains craignent que l'Iran sorte de cette guerre en position de force, c'est ce qu'écrit sur X le sénateur Lindsey Graham, l'un des faucons du Congrès proche de Trump. Il se dit préoccupé par le fait que la perception iranienne de l'accord soit différente de celle du gouvernement américain. Il attend qu'un éventuel compromis puisse être soumis à un vote au Congrès pour vérifier qu'il offre suffisamment de garanties.
0: Franck Madvon, correspondant de France Info à Washington. Amy Porter, vous êtes toujours avec nous, porte-parole des démocrates abroad. Vous représentez le Parti démocrate en France. D'abord, votre parti dénonçait encore il y a quelques jours une guerre illégale et profondément impopulaire. Vous saluez donc l'annonce de cet accord qui va y mettre fin ?
4: Je ne salue rien du tout parce que Donald Trump a déjà annoncé 39 fois que la guerre était terminée, souvent une heure ou deux avant l'ouverture des bourses à travers le monde.
0: En tout cas, un accord était proche, là un accord a été annoncé.
4: Et vous le croyez ? Franchement, je me permets de rester sceptique. Tant que nos soldats, nos aviateurs et nos marins ne sont pas en train de rentrer au bercail, pour moi, rien n'est fait. Donald Trump annonce triomphalement le détroit d'Ormuz va être ouvert. Ce n'est pas à lui de décider. C'est comme si c'est moi qui a fait cette déclaration.

0: Ça ne tient à rien. Sa parole ne vaut rien.
1: Mais ça n'a pas de valeur, ce qui a été annoncé pour vous.
0: Bah, déjà, je ne crois à ce que je vois, parce que trop de fois, les dires de Donald Trump se sont révélés faux une heure plus tard. On verra vendredi s'il y a quelqu'un qui signe quelque chose, quelque part. Je pense que c'est à Genève. Mais il a incendié la diplomatie. Il a envoyé deux imbéciles sans aucune expérience, dont un, son gendre, n'a même pas de poste officiel au gouvernement. C'est comme s'il m'envoyait moi. Oui. J'ai les mêmes qualifications. Il a déclaré cette guerre anticonstitutionnelle sans consulter le Congrès. Et maintenant, il supplie les Iraniens de se mettre d'accord sur les mêmes termes qu'avait Obama il y a 10 ans. Je ne vois pas où est le triomphe.
1: Oui, alors que ce ne soit pas un triomphe, en effet, c'est une chose, Amy Porter, cet accord, il est très critiqué. Pour autant, la fin de la guerre n'a jamais été aussi proche tout de même.
0: J'aimerais bien que cette guerre soit terminée. Ça fait 110 jours, je pense, que ça dure. C'est 110 jours de trop. Cette guerre n'aurait jamais dû être déclenchée. Encore une fois, illégale, anticonstitutionnelle. Il est rentré tout seul. Qui se débrouille pour sortir maintenant?
1: On le disait, il y a un G7 qui s'ouvre aujourd'hui en France à Évian. Le président Donald Trump y arrive cet après-midi. Est-ce que vous pensez que les discussions avec les alliés européens, notamment, peuvent permettre peut-être de faire aboutir un accord un peu plus solide?
0: Ça dépend qui il a amené avec lui. S'il a amené les deux mêmes bras cassés là, qui ont négocié pour l'Iran, pour négocier avec le G7, je ne vois rien qui puisse sortir de ça. Qu'il négocie lui-même, plus personne ne croit à sa parole parce qu'il ne la tient jamais. Donc, il arrive en disant « je vais mettre 100% de droits de douane sur le vin français, bonjour chez vous, ça c'est welcome en France ». Franchement, je pense qu'il n'est plus du tout en capacité de négocier quoi que ce soit. Si vous voyez comme il s'endort tous les après-midi à 15h dans sa réunion, je pense qu'il n'a plus toute sa tête.
1: Alors Amy Porter, vous restez avec nous justement, on va retourner à Évian avec vous, Paul Barcelone, service politique de France Info, à l'occasion de ce G7 qui débute aujourd'hui dans les Alpes. L'accord avec l'Iran, évidemment, sera au cœur des discussions, Paul, et la France fait tout ce qu'elle peut pour que ces discussions puissent aboutir et que le président américain arrive dans les meilleures conditions.
2: Avec Donald Trump, accueilli ici à 17h tout à l'heure, ce sera le seul dirigeant du G7 qui aura cet honneur. Sur le tapis rouge, le président américain va dormir dans la plus belle suite de l'Hôtel Royal. Il est aussi invité à dîner mercredi soir au château de Versailles. Bref, la France fait tout pour éviter que Donald Trump claque la porte, et ce, sans rancune, malgré ses revirements.
3: Si j'étais rancunier, ça me poserait des problèmes. Donc je suis pragmatique. Et moi, je n'ai qu'un maillot, c'est le maillot de l'équipe de France. Et donc là, on joue à domicile chez nous. L'année dernière, on était au Canada. Le président Trump était parti le deuxième jour. Hein. Il était parti au milieu de ce G7.
4: Exactement, il n'était pas allé jusqu'au
3: bout. Et donc, on veut qu'il reste jusqu'au bout pour construire les accords, parce qu'on a aussi des discussions importantes sur le numérique et l'intelligence artificielle. Et après, moi, je pense que c'est par la discussion ferme, respectueuse, qu'on obtient des résultats.
2: Et justement, une discussion ferme et respectueuse, les deux hommes en auront une sur un dossier qui risque d'empoisonner ce sommet du G7. Donald Trump menace depuis la nuit dernière de remettre des droits de douane de 100% sur les vins, sur les champagnes français, si la France ne retire pas la taxe sur les géants du numérique.
3: Les tarifs, ça fait du bien à personne. Donc là, cette taxe numérique, les Européens l'ont décidée, plusieurs pays l'ont mise en œuvre, elle fait partie de notre droit. Ce n'est pas les États-Unis qui décident pour le droit des Européens ni des Français. C'est normal et ça ne se passera pas différemment, en tout cas tant que je serai là. Donc on aura une discussion respectueuse mais ferme.
2: Si Donald Trump arrive en bombant le torse tout à l'heure, Emmanuel Macron ne compte pas se laisser faire. L'enjeu est aussi plus personnel pour lui, montrer qu'il peut rivaliser avec le président américain. Pour la France, c'est, et je cite le chef de l'État, un allié qui est encore là.
1: Paul Barcelone, merci beaucoup à Évian pour France Info. Sur les discussions qui s'ouvrent justement dans ce G7 à Évian, Amy Porter, on voit à nouveau les menaces douanières de Donald Trump sur la France. On connaît sa posture aussi dans les négociations. Est-ce que la France et les Européens peuvent peser aujourd'hui face au président américain?
0: Je pense que non seulement ils peuvent peser, mais ils vont peser parce que les États-Unis sont dans un état de faiblesse avancée à cause de Donald Trump. Nous fêtons notre 250e anniversaire cette année et on est affligés par l'état du pays. L'économie qui n'a jamais été aussi fragile, les coûts de la vie qui ont explosé, les gens qui doivent décider est-ce que je paye mon loyer ou est-ce que je mange. Je pense qu'en France, on ne se rend pas compte à tel point l'Américain moyen est vraiment dans la difficulté actuellement. Mmh. Et pendant ce temps-là, Donald, il veut construire sa salle de bal à la Maison-Blanche. Il n'est pas du tout branché pouvoir d'achat. Il a dit l'autre jour, j'adore l'inflation. Donc, soit il ne sait pas ce que c'est, soit il a vraiment vrillé. Mais c'est un homme qui n'est plus du tout en contact avec ce que veut le peuple américain.
1: Et les Européens et la France peuvent réussir à le raccrocher à cette réalité-là ?
0: Je pense que oui.
1: Merci beaucoup Amy Porter, porte-parole des Démocrates Abroad, qui représente le Parti démocrate en France. Dans un instant, on retourne à Evian, où l'hélicoptère de Donald Trump vient de se poser avant l'ouverture de ce sommet du G7 ce soir.
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1: C'est juste après l'info en une minute à 16h46. Marie Maheu, Donald Trump est donc arrivé au G7 qui s'ouvre en Haute-Savoie.
5: Son hélicoptère vient de se poser à Evian quelques heures après l'annonce de cet accord entre les États-Unis et l'Iran pour mettre fin à la guerre. Accord encore flou qui prévoit néanmoins la fin des combats sur tous les fronts et la réouverture du détroit d'Ormuz. La diplomatie iranienne affirme qu'il y aura des frais de service maritimes. Nous allons tout faire pour que ce ne soit pas le cas, réagit Emmanuel Macron. Le chef de l'État doit s'entretenir d'ici peu de temps avec son homologue américain. Ce lundi, c'est aussi le salon de l'armement qui s'ouvre à Villepinte. Et attention au risque d'espionnage. Message passé par les renseignements aux industriels français. Ce type de salon attire les espions avec des risques de vol, captation de conversations et même fausses interviews. Une vague de chaleur s'installe en France. Le thermomètre pourrait dépasser les 30 degrés dans de nombreuses régions demain et même atteindre les 40 dimanche selon Météo France. Elle pourrait être accompagnée d'orages sur l'ouest du pays. Et puis quand l'IA facilite le travail des soignants. Premier bilan positif d'une expérimentation aux urgences pédiatriques du CHU de Montpellier. Elle permet notamment de rédiger des comptes rendus plus faciles à comprendre pour les familles et les enfants.
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1: Son hélicoptère vient d'atterrir à Evian, en Haute-Savoie, dans les Alpes. Un sommet du G7 s'ouvre ce soir à l'Hôtel Royal. Moins de 24 heures après l'annonce d'un accord entre les États-Unis et l'Iran pour mettre fin à la guerre, accord qui sera évidemment au cœur de ce sommet. On vous y retrouve à Evian, Paul Barcelone, en direct. Le président américain qui n'est pas encore descendu de l'hélicoptère, ça devrait arriver dans les prochaines secondes, et qui sera accueilli, reçu ensuite par Emmanuel Macron.
2: Oui, et alors si Donald Trump n'est effectivement pas encore descendu, Benjamin, de son hélicoptère, ici au Royal Hôtel d'Evian, le tapis rouge est prêt, les drapeaux aussi de l'ensemble des pays membres du G7 et autres pays invités. Moi, j'ai envie de vous dire qu'on n'attend plus que le président américain, qui est donc extrêmement attendu pour ce sommet du G7. D'abord, longtemps, la question de savoir s'il viendrait ou pas s'est posée. Par ailleurs, il y a cet accord dont on parle beaucoup aujourd'hui sur France Info pour mettre fin à la guerre en Iran entre les États-Unis et l'Iran. Donald Trump est évidemment très attendu. La France s'est dite prête à participer à la mission autour du détroit d'Ormuz pour sécuriser, rouvrir le détroit. On attend évidemment des détails là-dessus. Mais Donald Trump, effectivement, aura un accord particulier, un accueil particulier, puisque il sera reçu par Emmanuel Macron ici. Et c'est la première fois, et d'ailleurs la seule fois, que le chef de l'État va sortir de l'hôtel pour accueillir un de ses invités sous nos yeux dans quelques instants, et évidemment à vivre sur France Info, oui, aux abords de cet hôtel ici à Evian.
1: Il vient de descendre d'ailleurs, Donald Trump, de son hélicoptère. Il va rejoindre, on imagine, l'entrée
2: en voiture, oui,
1: de l'hôtel dont vous parliez, ce tapis rouge, Paul Barcelone, où il sera reçu par Emmanuel Macron dans les prochaines minutes, et s'en suivra ensuite un entretien entre les deux hommes.
2: Oui, exactement. Entretien entre les deux hommes, dont les premiers mots, d'ailleurs, pourraient être ouverts à la presse. On verra ce qu'ont à déclarer les deux hommes. Emmanuel Macron a donné, et on en parlait il y a quelques instants, une interview au journal de 13h de TF1. On va voir ce que dit le président américain, qui est donc très attendu aujourd'hui et qui restera en France au moins jusqu'à mercredi soir, puisqu'il sera invité à dîner à Versailles, au château de Versailles.
1: Merci beaucoup Paul Barcelone, vous restez avec nous. Évidemment, on va continuer à vivre ensemble l'arrivée du président américain à Evian pour le début de ce G7 et cette rencontre avec Emmanuel Macron. Dans le studio de France Info, Christian Chéneau est à mes côtés. Bonjour Christian.
6: Bonjour Benjamin.
1: De la rédaction internationale de Radio France. On le voit là, cette rencontre bilatérale, comme on dit dans la diplomatie, entre Donald Trump et Emmanuel Macron. Ce sont des moments importants, privilégiés en tout cas dans la diplomatie.
6: Bien sûr, et d'autant plus que Emmanuel Macron sera le premier chef d'État du G7 à rencontrer physiquement en tête-à-tête Donald Trump, qui évidemment arrive auréolé de cet accord conclu avec l'Iran. Donc oui, forcément, c'est un privilège pour le président français qui aura effectivement beaucoup de choses à lui dire. Et puis, ils vont se voir jusqu'à mercredi à Versailles.
1: Et il y aura un dîner ensuite ce soir de travail avec tous les chefs d'État présents. Une journée de travail aussi demain. Cet accord annoncé hier entre l'Iran et les États-Unis, ce sera le premier sujet, a priori sur la table, pas le seul, mais en tout cas, ça va beaucoup les occuper.
6: Ah bah, ça va être un sujet en haut de l'agenda, parce qu'évidemment, la crise en Iran, dans le détroit d'Ormuz, dans le golfe Persique, a eu des répercussions mondiales, pas simplement militaires, diplomatiques, mais aussi économiques, financières. Donc c'est vrai que ce G7, c'est l'occasion effectivement de faire un point au moment où, en tout cas, il y a un arrêt de la crise par cet accord, et donc peut-être de dresser des perspectives, de voir aussi ce qu'il y a dans l'accord, parce que au moment où on se parle, on ne connaît pas les
1: Texte
6: points.
1: Pas sorti.
6: Il n'est pas sorti officiellement. Alors les Iraniens parlent de 14 points. On a compris les grandes lignes, hein, c'est-à-dire la cessation des hostilités sur tous les fronts, y compris le Liban. Évidemment, la fin du blocus naval et la réouverture du détroit d'Ormuz. D'ailleurs, le président Trump dit que ça y est, les navires, commencent à naviguer. Mais on n'a que l'architecture globale de cet accord, qui est un protocole d'accord. Donc là, ce soir, j'imagine que Donald Trump va détailler l'accord et puis la suite, c'est-à-dire les négociations qui vont s'engager.
1: Parce que ce qu'on comprend en effet, c'est que cet accord est un accord cadre et qu'il prévoit de nouvelles négociations dans un délai de 2 mois sur plusieurs sujets, notamment le sujet du nucléaire iranien sur lequel les Européens ont déjà travaillé, l'accord de 2015 que Donald Trump avait quitté. Les Européens ont une occasion là peut-être de reprendre leur place dans ces négociations sur le sujet.
6: Oui, ils vont reprendre leur place, enfin ils vont essayer, à la fois sur le détroit d'Ormuz, on a expliqué que la France avait engagé une coalition internationale pour, d'ailleurs le Charles de Gaulle est sur zone, pour peut-être sécuriser le détroit d'Ormuz après, encore faut-il avoir l'aval des Iraniens, et puis sur tout le reste, c'est-à-dire le nucléaire, où effectivement les Européens, Angleterre, France, Allemagne, ont joué un rôle historique dans cette question. Ils étaient à la table des négociations en 2015 à Vienne pour le JCPOA, ce fameux accord sur le nucléaire iranien. Ils sont, très soucieux de voir l'évolution. Ils ont la compétence, ils ont le savoir-faire, parce que c'est ce qu'ont un peu critiqué les Européens par rapport aux Américains, en disant vous êtes en train d'abandonner les principes, alors que c'est une question extrêmement compliquée, qui demande des experts. Et donc, c'est l'occasion pour les Européens de revenir dans le jeu. Et puis tout le reste, c'est-à-dire effectivement peut-être les arrangements de sécurité dans le Golfe, qui peuvent être aussi sur la table.
1: Christian Chéneau de la rédaction internationale de Radio France, vous restez avec nous. Les sujets en effet sont nombreux sur la table de ce G7 ce soir. On vous retrouve à Evian, Paul Barcelone hôtel royal. Il est dans sa voiture, en tout cas Donald Trump, il va arriver dans les prochaines secondes a priori.
2: Oui, exactement. Son hélicoptère s'est posé. Donald Trump est dans la voiture et devrait être arrivé ici, donc à l'hôtel royal d'Evian, avec ce tapis rouge, on en parlait, qui a été déroulé. Emmanuel Macron n'est pas encore sorti, mais ça devrait être le cas dans quelques instants pour le président français, qui va réserver donc les honneurs nécessaires à Donald Trump et un tel invité de marque. D'un mot, Benjamin, et je vous entendais parler avec Christian, évidemment, des enjeux de ce sommet du G7. La soirée qui s'ouvre va aussi être extrêmement importante. D'abord parce que c'est la première soirée de ce sommet, qu'Emmanuel Macron va d'abord avoir un rendez-vous en tête-à-tête, en bilatéral avec Donald Trump, qu'il a évoqué à la mi-journée lors de son interview au journal de 13h de TF1, un accord plutôt synonyme d'espoir malgré beaucoup de vigilance et de prudence sur le fait, et je rejoins ce que disait Christian à l'instant sur l'idée qu'on ne connaissait pas encore exactement tous les termes, les tenants et les aboutissants de cet accord. Là-dessus, le président français est évidemment prudent. Et puis, dans la soirée, un dîner à 20h avec seulement autour de la table les 7 dirigeants des pays composant le G7 dans un cadre tout à fait solennel les particuliers, vu imprenable sur le lac Léman. C'est vous dire aussi si la France a l'intention de mettre les petits plats dans les grands pour choyer en quelque sorte cet invité de marque qui est Donald Trump. Je rappelle qu'il sera invité, et on en a beaucoup parlé là encore ces derniers jours, ces dernières heures sur France Info à Versailles, mercredi soir pour un dîner de gala, que la question se pose aussi de savoir s'il restera éventuellement dans la région jusqu'à vendredi. Vous savez que la question se pose puisque l'accord avec l'Iran sera signé vendredi à Genève.
1: Et on sait qu'il avait quitté un précédent sommet du G7 en plein milieu. C'est aussi l'enjeu. Est-ce qu'il va rester jusqu'au bout ?
2: L'année dernière, tout à fait. L'année dernière au Canada, Donald Trump avait claqué la porte du G7, remonté dans son avion, ce qui lui avait permis d'ailleurs de dire Emmanuel, en parlant d'Emmanuel Macron, ne comprend jamais rien. Emmanuel Macron, le président français, a eu l'occasion de lui répondre tout à l'heure au journal de 13h de TF1 en disant, bon, après tant d'années, si j'étais rancunier vis-à-vis de Donald Trump, on s'en sortirait pas, ce serait extrêmement difficile pour moi. Ce qui donne quand même un peu l'idée d'un rapport de force entre les deux hommes. D'abord, deux hommes qui aiment le bras de fer diplomatique, cela dit quelque chose quand même de l'atmosphère, de l'ambiance qui va régner lors de ces différents rendez-vous, lors de ces différentes entrevues entre ces deux hommes. On va voir aussi la teneur de la poignée de main, les sourires là dans un instant sur le tapis rouge. Ce sera aussi une première indication et c'est évidemment peut-être la première image, la première photo extrêmement symbolique de ce sommet du G7 organisé ici cette année en France.
1: Et elle est à suivre dans les prochaines secondes, minutes. Paul Barcelone, vous restez dans les parages, évidemment. Donald Trump qui arrive à l'instant, justement. Paul Barcelone, vous le voyez peut-être arriver, le convoi du président américain devant le Royal
2: encore,
1: Hotel.
2: Alors, je crois sur parole, vraiment.
1: Vous devriez le voir bientôt.
2: Sous mes yeux, mais.
1: En tout cas, c'est ce que les images de télévision nous montrent, les voitures de la délégation du président américain qui arrive, une poignée de main dont vous parliez qui devrait intervenir. Revenir dans les prochaines minutes.
2: Toutes prochaines minutes maintenant devant cet hôtel où les dirigeants du G7 vont vraiment passer 3 jours enfermés ici. C'est ici qu'ils vont vivre, se réunir, manger, dormir jusqu'à mercredi 15h, la conférence de presse finale du président de la République Emmanuel Macron, la conférence de presse des autres leaders aussi de ce sommet du G7. Et effectivement, je vois tout au bout du parc de cet hôtel particulièrement luxueux. Faut-il rappeler qu'on est dans un décor aussi de carte postale ici. Je vois les lumières, les sirènes aussi, au loin gyrophares qui accompagnent et qui escortent ce cortège de Donald Trump qui arrive donc, le président américain, entouré évidemment des motos de la garde républicaine. Et Emmanuel Macron, j'imagine, va apparaître lui aussi dans quelques instants. Les voitures qui précèdent le cortège de Donald Trump, ce que vous voyez à la télévision, Benjamin, il y a un instant, c'était les voitures qui précédaient le cortège de Donald Trump, le président américain. Mais on peut aisément penser que son arrivée est imminente.
1: Merci beaucoup Paul Barcelone, vous restez évidemment avec nous depuis Évian. Christian Chéneau, Paul Barcelone évoquait le rapport de force entre Emmanuel Macron et Donald Trump. Quelle place, quelle posture va-t-il avoir le président français aujourd'hui face au président américain ?
6: Alors d'abord c'est un G7 pour dire au revoir à ses collègues, parce que pour Emmanuel Macron, bah, c'est la fin de son mandat, donc c'est son dernier G7, le dernier grand rendez-vous de ces deux présidences, donc voilà, il accueille le monde à Évian. Alors on va voir dans quel état d'esprit Donald Trump se trouve, mais on a compris qu'effectivement pour Emmanuel Macron l'idée c'est effectivement de marquer de son empreinte ce sommet, d'autant plus encore une fois il y a des enjeux extrêmement important. On a parlé évidemment du Golfe, des Détroit d'Hormuz, nucléaire iranien, mais il y a aussi l'OTAN, il y a aussi l'Ukraine, il y a aussi l'économie, les droits de taxes. Donc il y a vraiment un menu très très important, très copieux, j'allais dire, sur la table. Et donc pour Emmanuel Macron, c'est l'occasion vraiment de donner le dernier coup de rein pour apparaître comme en place et en action, parce que évidemment on sait que c'est une présidence finissante et que la campagne électorale présidentielle va s'engager dans les prochaines semaines.
1: Jeter ses dernières force dans la bataille diplomatique. Merci beaucoup Christian Chéneau, Paul Barcelone. Vous êtes toujours avec nous en direct d'Évian. Ça y est, la voiture du président américain est face au tapis rouge.
2: Oui, exactement. Reste maintenant à ce qu'il en descende Donald Trump qui arrive. J'entendais Christian dire tout à l'heure triomphant, effectivement, et c'est le cas ici sur ce tapis rouge, arrivé de Donald Trump qui est accueilli par un des responsables du protocole qui encadre les voyages, notamment à l'étranger, d'Emmanuel Macron. Et Donald Trump qui lui serre la main, s'adresse quelques mots à la presse, alors je ne peux pas les entendre de loin pour Donald Trump qui remonte le tapis rouge. Je n'ai pas encore vu Emmanuel Macron sortir sur le tapis rouge, ça veut dire qu'il ne sort pas, le président français, accueillir son homologue américain en tout cas devant l'hôtel. Sûrement les deux hommes vont-ils avoir l'occasion de se retrouver dans les secondes qui viennent dans le hall de cet hôtel, mais je n'ai pas aperçu donc la poignée de main qui était tant attendue et dont on vous avait tant parlé sur France Info entre Donald Trump qui est arrivé, ça y est, au sommet du G7 à Évian. Ça, c'est une certitude maintenant, Benjamin.
1: Oui, on l'a vu et vous l'avez vu de vos propres yeux, Paul Barcelone. On verra si les deux hommes se montrent ensemble dans les prochaines minutes. S'ils prennent la parole aussi, on le verra avec vous, Céline Baydarcourt, qui allez continuer à nous faire vivre ce début du sommet du G7 à Évian. Vous nous nous accompagner jusqu'à 20h. Bonsoir Céline.
7: Bonsoir Benjamin, bonsoir à tous. Nous allons effectivement faire un tour d'horizon complet de l'actualité de la journée qui est largement dominée par ce pré-accord entre les États-Unis et l'Iran. Alors que vous venez de le vivre en direct sur France Info, Donald Trump est arrivé il y a quelques secondes au sommet du G7 à Evian. On retrouvera notre envoyé spécial dans les prochaines minutes et évidemment on jette un œil pour voir si le président américain s'exprime dans les prochains instants. Vous ne raterez rien sur France Info. Soyez les bienvenus, il est 17h.
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7: Voici le journal de Yasmina Adila. Bonsoir Yasmina.
9: Bonsoir Céline, bonsoir à tous.
7: Et à la une, donc cet accord entre l'Iran et les États-Unis.
9: Oui, on en parle depuis hier soir et son annonce. Il devrait permettre de mettre fin à plus de 3 mois de guerre au Moyen-Orient, mais pas à la guerre de la communication. Vous l'entendrez, nous verrons comment cet accord est accueilli aux États-Unis avec la réaction d'un élu démocrate. Et puis dans ce contexte de guerre, le constructeur automobile Renault présente aujourd'hui un prototype de drone militaire. Nous reviendrons aussi sur le bac avec la première épreuve écrite, la philo. Nous sommes allés à la rencontre de lycéens à la sortie de cette épreuve. Arrivé en hélicoptère, Donald Trump est donc à Evian, le président américain venu assister au sommet du G7. Il doit s'entretenir avec Emmanuel Macron au lendemain de l'annonce de cet accord de paix avec l'Iran qui sera signé vendredi à Genève en Suisse. Suivra une période de négociation de 60 jours puisque le plus dur reste à faire. Les questions les plus épineuses n'ont pas encore été tranchées. Bonsoir Marie Mollet.
10: Bonsoir.
9: Et Marie, il y a le nucléaire iranien d'abord, mais aussi la question du détroit d'Ormuz. Pourrait-il devenir payant ou pas? Alors sur ce point, la bataille de communication a déjà commencé entre Washington et Téhéran.
10: Oui, et c'est l'Iran qui a le premier donné sa version des faits. Ce matin, l'agence Fars, proche du pouvoir, annonce que Téhéran a fait modifier le mémorandum en toute dernière minute pour ajouter une clause qui instaure une redevance pour les bateaux qui circulent dans le détroit au nom de la souveraineté iranienne sur ce corridor maritime. Le détroit sera gratuit pendant 60 jours, mais pas au-delà. Et les États-Unis ont dit oui, ils sont d'accord, assure l'agence Fars. Un peu plus tard, le porte-parole de la diplomatie iranienne confirme « L'Iran va facturer des frais de service, dit-il, pour la protection de l'environnement ou encore l'assurance des navires. Mais ce n'est pas, selon lui, un péage. Une subtilité sémantique qui contredit tout de même toutes les déclarations américaines depuis l'annonce de l'accord. Donald Trump avait affirmé hier que le détroit allait rouvrir sans péage. Idée répétée par le vice-président américain J.D. Vance il y a quelques heures.
11: Nous nous attendons à ce que le détroit soit rouvert sans péage à long terme. Et c'est le genre de choses que nous allons aborder dans ces négociations techniques. Il reste des détails très importants à régler. On va en discuter et construire un chemin ensemble.
10: Des détails encore à négocier, mais qui portent sur l'enjeu le plus crucial pour Donald Trump, lui qui a promis hier que le pétrole allait désormais couler à flot. Avant l'ouverture du G7, Emmanuel Macron lui a affirmé qu'il ferait tout pour qu'il n'y ait pas de péage en conformité avec le droit international.
9: Merci Marie Mollet. Alors comment est perçu cet accord aux États-Unis chez les opposants démocrates? Ils montent au créneau pour dénoncer un texte qui ne répondra sans doute pas aux attentes des Américains, selon eux. C'est ce que dit en tout cas James Walkinshaw, élu de Virginie à la Chambre des représentants. Il était sur CNN.
12: Le détroit d'Ormuz était grand ouvert avant le lancement de cette guerre, donc ce n'est pas une avancée, c'est un retour au statu quo, et nous sommes même en plus mauvaise position, car l'Iran sait maintenant qu'il peut actionner ce levier quand il le souhaite. Quant au nucléaire, le défi n'a jamais été d'amener les Iraniens à déclarer, au moins en parole, qu'ils veulent ou non développer une arme nucléaire. Le défi consiste à mettre en place un système d'inspection et des mesures de contrôle suffisamment efficaces pour s'assurer qu'ils n'opèrent pas dans la clandestinité. Ça devrait être la clé dans ce texte d'accord.
9: Et depuis l'annonce d'hier soir de cette potentielle réouverture de ce détroit d'Ormuz, les marchés boursiers sont soulagés. Le pétrole est à son plus bas niveau depuis plus de 3 mois les débuts de cette guerre. Une baisse qui se répercute très très légèrement à la pompe en France. Le gazole et l'essence sont passés ce matin en dessous de la barre symbolique des 2 euros le litre. Malgré cet accord, le Premier ministre Sébastien Lecornu assure ce soir que les aides annoncées pour soutenir les grands rouleurs et les secteurs touchés seront bien versées, comme prévu.
7: Renault annonce un projet de drone militaire.
9: En partenariat avec l'entreprise Turgis Gaillard, le constructeur automobile a présenté aujourd'hui au salon Eurosatory un prototype de véhicule militaire terrestre, un engin bourré d'électronique développé en partenariat avec Thales, baptisé Ford Troop et basé sur l'architecture de modèles existants. Alors Raphaël Emmenstein, il pourrait être le produit dès l'an prochain en cas de besoin et de commande par l'armée française ?
13: La base sur laquelle sera développé le Ford Troop n'est pas encore définie. Renault Rafale ou Dacia Bigster, des SUV, l'utilitaire Renault Master, voire un autre modèle. Mais une certitude, il s'agira bien d'un véhicule de série auquel s'ajoutera la technologie de Thales en termes de communication sécurisée, avec l'objectif de pouvoir traiter des données à bord, surveiller des zones sensibles ou piloter des drones et des robots au plus près des terrains d'opération. Bref, un véritable centre de commandement mobile, comme il est présenté. Officiellement, aucune commande n'a encore été passée, mais le Ford Troop a été conçu à la demande de la Direction Générale de l'Armement. Et même si cela s'ajoute au projet de drone Corus qui sera fabriqué dans son usine du Mans, Renault insiste sur le fait que son activité reste avant tout l'industrie automobile.
9: Raphaël Lebenstein, France Info, les 17h06. La Civise a fait le bilan sur la mise en œuvre de ses recommandations au gouvernement. La Commission sur l'inceste et les violences sexuelles faites aux enfants déplore que plus de 2/3 de ses propositions émises il y a plus de 2 ans n'ont pas encore été pleinement appliquées. Seules 23 des 82 suggestions ont réellement été mises en œuvre. La justice est le point faible de la politique publique contre ces violences, ajoute la Civise. Et c'est dans ce contexte qu'un nouvel appel à manifester est lancé ce soir devant les palais de justice, à l'appel d'une coalition de 150 organisations féministes et de syndicats. Après la mort de la petite Liana et les dysfonctionnements judiciaires liés à son affaire, plusieurs plaintes pour agression sexuelle sur mineurs ont été déposées contre le principal suspect, aujourd'hui en détention provisoire. Liana, enfant de 11 ans, dont le corps a été retrouvé à Florence, dans le Gers, où vous vous trouvez, Marc Bertrand. Forcément, cet appel à manifester est ressenti de manière particulière.
14: Corinne, caissière au supermarché de Florence, n'a jamais manifesté, à part pour les motards en colère. Cette fois, elle est prête à y aller.
15: Dans le Gers, on n'a jamais été touché par une affaire pareille. Jamais. Donc, quelque part, ça nous passait au-dessus. J'espère que ça va bouger. Il faut que ça bouge, que ça change.
14: Au planning familial du Gers, qui a failli disparaître il y a quelques mois, faute de bénévoles, Romain, un militant, sent une prise de conscience dans son village de 100 habitants.
16: Moi, dans mon conseil municipal, des personnes qui vont au rassemblement et qui ne sont pas habituées justement à aller à de telles manifestations, cette indignation, cette colère est telle qu'on a des écoutilles toutes ouvertes aujourd'hui pour pouvoir parler de ces sujets.
14: Camille, une autre militante du planning, redoute justement cette colère. Lundi dernier, devant le tribunal, il y avait 600 personnes et beaucoup, selon elle, voulaient seulement désigner des coupables.
17: En fait, les gens qui étaient là, il y a eu des discours d'appel à la peine de mort et voilà, la procureure de vie quand même sous protection là aujourd'hui. Pour nous, c'est pas du tout là le combat en fait.
18: Il y a une prise de conscience, mais les gens ne viennent pas vers les militantes et associations féministes.
14: Ce soir, les militantes comptent engager le dialogue pour expliquer leurs revendications. Plus de moyens pour la justice et pour la prévention des violences sexuelles.
9: Marc Bertrand.
7: Ils ont planché toute la matinée.
9: Oui, durant 4 heures même, sur la première épreuve écrite du bac, la philo, comme le veut la tradition, pour les 530 000 élèves de terminale des voies générales et technologiques. Alors Noémie Bonin, vous l'avez suivi, vous, au lycée Hippolyte Fontaine à Dijon. Comment ça s'est passé pour les candidats ?
19: Amandine est sortie de l'épreuve mitigée. Elle a choisi la dissertation « Avons-nous la maîtrise de nos paroles ?»
20: J'ai dit que on avait un devoir moral qui disait qu'on devait se contrôler, etc. Et au contraire, que ça peut arriver qu'il y a un jour où ça aille pas, on perd un peu nos moyens, tout ça. Quoi.
21: On peut se laisser un peu dépasser par nos paroles.
20: Oui, c'est ça. Voilà, c'est ça.
19: La jeune femme vise au moins 5 sur 20, c'est modeste. Il faut dire que la plupart des élèves n'ont pas beaucoup investi cette épreuve de philosophie qui compte pour 8% de la note finale de l'examen. Contrairement aux spécialités qui correspondent à L2 à 1/3 du bac, Lana avait fait quelques impasses.
22: J'ai révisé 7 notions sur 17. Je préfère avoir des meilleures notes dans mes spécialités au grand oral.
19: En revanche, beaucoup de candidats ont suivi les consignes du ministre de l'Éducation de faire particulièrement attention à l'orthographe et à la grammaire. Mathéo s'est plus relu que d'habitude avec efficacité.
23: J'ai trouvé quelques fautes, en plus elles sont évidentes, mais avec le stress, la vitesse, ou des fois j'étais un peu confus dans mes idées, je me suis relu et je les ai trouvées.
0: Donc ça vaut le coup de faire attention.
23: Ouais, en vrai c'est mieux.
19: Voilà, les dés sont jetés, les élèves doivent désormais se concentrer sur les épreuves de spécialité donc prévues demain et après-demain.
9: Le reportage de Noémie Bonin. La chaleur s'installe progressivement en France, il fait déjà 28 degrés à Saint-Nazaire, 30 en ce moment à Montélimar, 32 à Romorantin, c'est dans le Loir-et-Cher. Et dès demain, le thermomètre pourrait dépasser les 30 dans beaucoup de régions. Il atteindra même les 40 degrés dimanche selon Météo France. Ces chaleurs s'annoncent lourdes. Des orages, parfois forts, pourraient survenir sur l'ouest du pays dès vendredi, souligne également le prévisionniste.
7: C'était Yasmina Adila. Il est 17h10. À tout de suite.
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7: Le 17 juin en édition spéciale, alors que Donald Trump est désormais en France, avec sous le bras un protocole d'accord sur le point d'être signé entre les États-Unis et l'Iran. Il est prévu notamment que le détroit d'Ormuz soit rouvert dès la fin de la semaine. Est-ce possible ? Le prix des carburants va-t-il rapidement baisser ? Qui sort vainqueur de cette guerre ? Israël et le Hezbollah vont-ils arrêter les combats ? Autant de questions que l'on va poser à nos experts et nos invités jusqu'à 18h.
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7: Et on file tout de suite à Évian pour l'ouverture du sommet du G7 qui réunit les plus grandes puissances mondiales. Un sommet bouleversé par l'annonce tard hier soir d'un protocole d'accord trouvé entre les États-Unis et l'Iran après 108 jours de guerre. Donald Trump vient donc d'arriver il y a 10 minutes. Vous êtes sur place pour France Info, Paul Barcelone. On n'a eu ni poignée de main entre Donald Trump et Emmanuel Macron, ni prise de parole du président américain.
2: Non, c'est vrai, c'est peut-être même la première surprise, en tout cas une forme de stupéfaction parmi les journalistes qui attendaient cette poignée de main, effectivement, tout autour du tapis rouge. On nous promettait cette première photo, cette première image ici à Évian, dans le cadre de ce sommet du G7. Vous savez que l'arrivée de Donald Trump, le président américain, était particulièrement attendue, et puis finalement, pas de poignée de main. Emmanuel Macron n'est pas venu, en tout cas, accueillir sur le tapis rouge le président américain Donald Trump, qui est sorti de sa voiture, qui a crié quelques mots tout de même un peu au loin aux journalistes dont je faisais partie qui étaient là, en disant en quelque sorte manifestement tout ce que je vois là semble très beau, très bien, voilà pour les quelques mots, mais pas de réaction sur le fond évidemment de cet accord en Iran, annoncé la nuit dernière, en tout cas accord qui permet la cessation des hostilités, probablement la réouverture du détroit d'Ormuz, accord entre l'Iran et les États-Unis dont on attend encore beaucoup de détails. Donc voilà, c'est dans cette ambiance un peu surprenante, Céline, que s'ouvre ce soir ce sommet du G7. Dans les prochaines minutes, en tout cas, le programme le veut, Emmanuel Macron et Donald Trump doivent se retrouver en réunion bilatérale, en entretien pour un tête-à-tête.
7: On sait de quoi ils vont parler ?
2: Alors, les sujets ne manquent pas, puisqu'évidemment la guerre en Iran est évidemment le dossier sur le haut de la pile. Vous savez que la France a dit, par la voix d'Emmanuel Macron, qui était interviewé au journal de 13h de TF1 tout à l'heure, qu'elle était prête à participer à une mission pour sécuriser, pour encadrer la réouverture du détroit d'Ormuz. À l'évidence, l'avis, le positionnement de Donald Trump sera recherché par Emmanuel Macron. On sait que un autre dossier pourrait venir percuter ce sommet du G7, c'est la menace que fait planer Donald Trump, qui a dit « Si la France ne retire pas sa taxe sur les géants du numérique, je vais imposer de nouveaux droits de douane à 100% sur les vins et les champagnes français. » Emmanuel Macron a dit « Mais ça ne marche pas comme ça. Avec moi, ça ne marche pas comme ça. Et il faut qu'on ait une discussion franche, sérieuse et assez honnête sur ce dossier qui pourrait venir empoisonner ce début de sommet du G7. » Et puis, un des autres sujets, mais il y en a plusieurs, Céline, sur la table, c'est évidemment la guerre en Ukraine. La France a de nouveau, par la voix d'Emmanuel Macron aujourd'hui, appelé les États-Unis à faire pression sur la Russie pour faire plier Vladimir Poutine, le président russe. Là encore, l'attitude de Donald Trump va évidemment guider ces prochaines heures, donner le tempo aussi pour cette rencontre ici au sommet du G7. Vous savez que Volodymyr Zelensky est attendu demain matin pour une réunion de travail à 9h ici à cet hôtel royal d'Évian. Voilà le programme. extrêmement copieux. J'ajoute simplement un bémol, Céline. Si d'aventure Donald Trump était frustré, avait la sensation d'être un peu méprisé par l'accueil qui lui a été, ou en tout cas le non-accueil qui lui a été réservé ce soir par Emmanuel Macron, plus que jamais, ce sont ses humeurs, ses revirements diplomatiques aussi qui vont donner le ton pour ce sommet du G7 qui, on vous l'a dit toute la journée sur France Info, a pris une toute autre ampleur avec l'accord autour de l'Iran et de la guerre en Iran au bout de quasiment 110 jours. Voilà donc qui rebat peut-être encore plus les cartes ce soir.
7: Vous voulez dire, Paul, qu'il aurait pu se vexer de ne pas être accueilli par Emmanuel Macron?
2: C'est pas impossible. Ouais. C'est pas impossible, vous le savez aussi bien que moi, c'est pas impossible. La volonté d'Emmanuel Macron, c'est de conserver Donald Trump, le président américain, de le garder ici à Évian le plus longtemps possible. Pourquoi? Parce que le président français se souvient bien que l'année dernière, Donald Trump a claqué la porte du G7, c'était au Canada, il est remonté dans son avion, laissant tout le monde en plan. Il ne faudrait pas qu'il vienne gâcher, déchirer, raturer la copie et la photo cette année en faisant la même chose. Pour cela, Emmanuel Macron avait pensé trouver la parade en l'invitant à dîner mercredi soir au château de Versailles, à moins encore une fois que les cartes soient rebattues ce soir. On aura probablement des éléments dans les prochaines minutes pour savoir un peu quelle a été l'ambiance, la teneur, la fermeté ou pas de la poignée de main entre les deux hommes qui doivent s'entretenir là dans les minutes qui viennent maintenant en tête à tête.
7: On va rien rater grâce à vous, hein, Paul Barcelone. Vous êtes évidemment sur place à Évian pour France Info et vous nous tenez au courant dès que Emmanuel Macron et Donald Trump sont sortis de leur entretien. Ils vont peut-être prendre la parole et on suivra évidemment ça en direct. Merci beaucoup, Paul, avec les moyens techniques de Benjamin Reyes. Bonsoir Mico Blujon-Mered.
0: Bonsoir.
7: Vous êtes chercheur en géopolitique de la transition énergétique à l'Université du Québec à Trois-Rivières. On va évidemment entrer dans le détail de ce qui n'est pas un accord, hein, un mémorandum, un protocole d'accord, même s'il reste encore flou sur certains points. Je voudrais d'abord connaître votre sentiment. Peut-on d'ores et déjà se réjouir? Est-ce vraiment la fin de la guerre?
0: Alors non, c'est pas la fin de la guerre, ou plutôt c'est la fin d'une phase de la guerre, c'est-à-dire que là, très clairement, si effectivement toutes les parties signent bien l'accord vendredi en Suisse, et si effectivement il est bien appliqué, au moins durant les premiers 60 jours, ça donnera effectivement un répit à beaucoup de monde, à commencer par le commerce, bien sûr, des énergies et de la pétrochimie. Mais tout ça, évidemment, c'est toujours une épée de Damoclès, parce qu'en fait, en réalité, ce que vous avez sur la table, c'est pas effectivement un accord de paix, c'est pas une armistice, c'est effectivement un mémorandum d'accord, et c'est un mémorandum d'accord qui dit « on va se donner 60 jours pour négocier sur le nucléaire ». Là, en gros, ce qui se passe, c'est qu'on est revenu à la situation d'avant le 28 février, Hormuz est censé rouvrir, mais, ça ne règle absolument pas tous les enjeux de fond, à commencer par le nucléaire.
7: Alors, voyons justement ce que contient ce protocole d'accord qui doit être signé vendredi à Genève. Et là, je me tourne vers Omar Waman, rédaction internationale de Radio France. Qu'est-ce qui est prévu, Omar ?
1: Alors, à ce stade, aucune version officielle du protocole d'accord n'a encore été rendue publique. Ce que l'on sait, c'est ce qui a été annoncé, notamment par le médiateur pakistanais, à savoir la fin des hostilités sur tous les fronts, y compris au Liban. Un front que les États-Unis souhaitaient écarter des discussions avec l'Iran, mais Téhéran aurait obtenu gain de cause. Rappelons tout de même que rien qu'au Liban, plus de 3700 personnes ont été tuées depuis mars dernier. Autre volet majeur, c'est évidemment la réouverture du détroit d'Hormuz, qui constitue l'un des piliers de ce protocole d'accord, ce passage maritime stratégique par lequel transite une part importante du commerce mondial de pétrole. Il pourrait reprendre ses activités dès vendredi prochain, mais le texte stipule une réouverture dans les 30 jours, ainsi que la libération de 24 milliards de dollars de fonds iraniens bloqués à l'étranger. Autre dossier épineux, le nucléaire. L'Iran s'engage à ne pas produire de bombes atomiques. Washington a accepté que Téhéran dilue son stock d'uranium hautement enrichi sur le territoire iranien. Le mécanisme de mise en œuvre doit être discuté dans les 60 prochains jours.
7: Et quelles sont les questions encore en suspens ?
1: Alors, l'accord prévoit la fin immédiate et définitive de la guerre et des opérations militaires sur les différents fronts, y compris au Liban, on l'a dit, et c'est la principale inconnue. Israël, qui n'est pas mentionné dans cet accord, a affirmé son intention de maintenir ses troupes au Liban. Déclaration ce matin du ministre de la Défense de l'État hébreu, Israël Katz, qui a défendu le contrôle de ces zones comme un acquis majeur de l'armée israélienne, malgré les pressions internationales, avant d'avertir l'Iran que toute attaque entraînerait une riposte, donc rien n'est réglé sur ce front. Autre point de divergence, le nucléaire iranien. L'Iran possède plus de 400 kilos d'uranium hautement enrichi, ce qui permettrait de fabriquer une dizaine de bombes atomiques. Que vont devenir ces stocks? L'Iran a accepté de les diluer, mais pour en être sûr, il faudra mettre en place des mécanismes de supervision, notamment par des inspecteurs de l'ONU. Cela fera l'objet de négociations qui s'annoncent ardues, car ces stocks d'uranium enrichi sont l'assurance-vie du régime des mollahs.
7: Miko Blujon-Mered, quand on entend ce que contient l'accord, on se dit que les États-Unis n'ont absolument rien gagné dans cette guerre, à l'inverse de l'Iran. Ce sont les gardiens de la révolution, les grands vainqueurs.
0: Alors bien sûr, tout le monde clame avoir gagné, évidemment, mais très clairement, factuellement, il faut bien se dire que ni d'un côté les États-Unis ont tout perdu, ni l'Iran, évidemment, n'a tout gagné. Et l'enjeu ici, c'est véritablement de voir ce qui va se passer pendant les 30 prochains jours, c'est-à-dire la réouverture progressive ou pas du détroit d'Hormuz, premièrement, et deuxièmement, sous quel type de régime, etc. Et deuxièmement, au bout des 60 jours, quels seront justement, où seront les discussions par rapport au nucléaire. Là, c'est un véritable enjeu qui fait que, même si effectivement, on le voit, les marchés financiers, notamment sur les commodités énergétiques, sont en train de se calmer au sein c'est-à-dire que les prix sur les marchés baissent, donc c'est-à-dire que les marchés parient sur le fait qu'il y aura une stabilité au-delà de ces 30 ou de ces 60 jours, eh bien, il n'empêche qu'il y a toujours une épée de Damoclès sur la tête. Et ce qui, en fait, aujourd'hui, nous permet d'avoir une forme de confiance dans l'avenir, en tout cas du point de vue énergétique, c'est l'idée qu'il y a eu un vrai électrochoc avec cette fermeture du détroit d'Hormuz, c'est-à-dire pléthore de pays et d'investisseurs partout dans le monde qui ont bien compris qu'il faudrait faire sans le détroit d'Hormuz, ou en tout cas avoir des plans de contingence.
7: On va continuer à en parler avec vous, Miko Blujon-Mered, dans un instant, parce qu'il est 17h21 et c'est l'heure du Fil Info sur France Info avec Stéphane Milhomme et le gazole qui repasse sous la barre des 2 euros le litre en France.
5: Et c'est la première fois depuis début mars, c'est le début du conflit au Moyen-Orient. Un accord est maintenant en vue entre Américains et Iraniens, mais la France maintient pour l'instant ses aides ciblées pour ce mois de juin. Une promesse cette fois du Premier ministre Sébastien Lecornu. Donald Trump est maintenant à Évian pour le sommet du G7. Le président américain atterrit ce milieu d'après-midi à l'aéroport de Genève avec également au programme la guerre en Ukraine, les questions commerciales et le numérique. Et puis devant le Conseil d'État, le rapporteur public demande le rejet des pourvois en cassation des opposants au chantier de la 69, notamment sur la dernière décision environnementale du projet entre Castres et Toulouse. La Tosca, qui pilote le chantier, assure déjà que la liaison entre Castres et Verfeil reste prévue pour cette mi-octobre.
7: 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On revient donc sur ce protocole d'accord qui doit être signé vendredi à Genève entre les États-Unis et l'Iran. Nous sommes toujours avec le chercheur en géopolitique de la transition énergétique, Miko Blujon-Mered. Partons du principe que ce protocole d'accord sera bien signé vendredi. Que va-t-il se passer ce jour-là dans le détroit d'Hormuz? Il va être débloqué comme ça, d'un coup de baguette magique?
0: Alors, il ne sera pas débloqué d'un coup de baguette magique. Et là, ce dont ça va dépendre, c'est la manière dont va être organisée la gestion du détroit. C'est-à-dire que ce qui est dans l'accord, ou en tout cas dans le protocole d'accord à ce stade, c'est une co-gestion par Oman et par l'Iran. Et auquel cas, la question qui se pose, c'est effectivement, est-ce qu'il n'y aura bien aucun péage? Ça, a priori, oui. Mais sous quelles conditions néanmoins de navigation? Et avec quel tarif d'assurance? Et avec quelle certitude qu'on pourra passer facilement? Et avec quelle certitude qu'il n'y a pas trop de mines? Si vous voulez, il va y avoir quand même une période d'adaptation, et c'est la raison pour laquelle les négociateurs ont bien cherché à mettre quand même donc ce temps d'adaptation qu'on pourrait qualifier d'un mois dans l'accord, de manière à ce qu'effectivement une partie ou l'autre ne puisse pas se rejeter la balle en disant c'est de votre faute si le détroit d'Hormuz ne réouvre pas tout de suite. Au contraire, si vous mettez la pression, vous allez voir, je ne vais pas ouvrir tout de suite.
7: Je ne suis pas certaine d'avoir bien entendu un passage que vous venez de dire, Miko Blujon-Mered. Il n'y aura pas, selon vous, de droit de passage justement du détroit par les Iraniens. Pourtant, c'est ce qu'ils demandent, c'est ce qu'ils espèrent.
0: Alors, c'est ce que les Iraniens espèrent, et ils espèrent le faire en mettant en fait en place une espèce d'autorité. Donc ça, vous l'avez déjà vu au mois de mai, la fameuse GSPA, cette autorité du détroit d'Hormuz. Mais là, pour se conformer au droit international, ce que l'Iran va essayer d'apporter pour se différencier par rapport à la route d'Oman, c'est d'apporter une forme de sécurité de passage ou d'apporter une forme de service. Et là, évidemment, ce qui va se jouer, c'est la question de la peur des mines dans le détroit d'Hormuz, et notamment du côté omanais. Peur des mines, bien sûr, qui fait évidemment évidemment donc un effet sur certains armateurs qui vont peut-être se dire je préfère payer peut-être l'Iran pour avoir une certitude de passer par une route où il n'y a pas de mine plutôt que d'essayer de passer vers Oman et malheureusement il pourrait y avoir des mines même si je passe gratuitement.
7: Raphaël Ebenstein nous a rejoint du service éco de France Info parce que Sébastien Lecornu promet que les aides ciblées aux gros rouleurs ainsi qu'aux agriculteurs, aux pêcheurs, aux transporteurs routiers seront bien versées comme convenu hein, malgré la possible réouverture du détroit d'Ormuz. Le Premier ministre demande par ailleurs que les prix à la pompe baissent avec la même rapidité qu'ils avaient augmenté en cas de baisse des cours du pétrole. Raphaël, précisément, ça c'est l'espoir de tous les automobilistes. Est-ce qu'il faut s'attendre à une décrue rapide et réelle des prix de l'essence et du gazole?
13: Ah ouais, la réponse est clairement oui. Et l'anticipation d'un accord entre les États-Unis et l'Iran a d'ailleurs déjà eu des conséquences mesurables ces dernières semaines, surtout ces derniers jours. Le litre de gazole est ainsi symboliquement repassé juste sous les 2 euros à 1,99 € en moyenne nationale, selon les dernières données collectées par la Direction générale de l'énergie et du climat, rattachée au gouvernement. Une première depuis 3 mois, c'était déjà le cas du sans-plomb 95-10, avec des variations, hein, évidemment, selon les types de stations et les régions. Tout cela est la conséquence de la baisse des cours du baril de pétrole brut de mer du Nord, le Brent, qui fait référence sur les marchés, et de ceux des carburants raffinés, notamment le gazole, coté à Rotterdam. Le baril de Brent se situe aujourd'hui autour de 82-83 $, alors qu'il dépassait régulièrement les 100, même les 110 depuis le début du conflit au Moyen-Orient. Et chaque dollar de moins, c'est entre 0,7 et 1 centime de moins à la pompe, selon les types de carburants. La baisse se répercute très vite en 2-3 jours dans les stations avec de gros volumes de vente qui se réapprovisionnent au quotidien, plutôt dans un délai d'une à deux semaines dans les plus petites où les livraisons sont plus rares. Attention toutefois, ça suppose que l'accord annoncé s'applique bien sur la durée et que les pétroliers puissent emprunter de nouveau, normalement, le fameux détroit d'Ormuz.
7: Il y a une autre conséquence immédiate de l'annonce de l'accord, Raphaël. Les indices boursiers sont dans le vert presque partout dans le monde.
13: Avec des nuances quand même. Hein. Les bourses asiatiques, qui étaient les premières ouvertes après l'annonce, décalage horaire oblige, ont aussi été les plus enthousiastes. L'indice Nikkei à Tokyo s'est ainsi envolé de 5% ce lundi. Davantage de modération ou de prudence en Europe. À Paris, le CAC 40 progresse seulement de 0,5% peu avant la clôture. Plus 0,8% pour l'Eurostock 50, qui regroupe 50 sociétés de la zone euro. On enregistre même un petit recul à Londres sur l'indice FTSE, plombé par les géants pétroliers Shell ou BP, dont les cours sont évidemment en forte baisse, comme d'ailleurs Total Energy à Paris. À l'inverse des constructeurs automobiles, Renault, Stellantis, mais aussi BMW ou Mercedes à Francfort. Reste à savoir quelle sera la réaction de Wall Street, la bourse à New York. La séance est en cours pour l'instant. L'indice Dow Jones est en hausse d'environ 1,2% et le Nasdaq, qui mesure les entreprises technologiques, de 2,5%.
7: Merci beaucoup pour ces précisions et ces chiffres, Raphaël Ebenstein. Mikko Blujan-Mered, une dernière question. Hormuz a été un levier inespéré pour l'Iran. Les Américains ne s'attendaient pas à ce qu'il soit paralysé. C'est quelque chose que préparaient les gardiens de la Révolution depuis des années. Ils savaient qu'ils avaient ce moyen de pression ?
0: Alors d'une part, ils le savent depuis les années 80, effectivement, il n'y a aucune surprise là-dedans. Et ce qu'on a vu aux États-Unis, c'est là aussi un certain nombre de stratèges, un certain nombre de chefs militaires du Pentagone qui, pour le coup, ont là aussi alerté que ça allait se passer et qui ont été pour beaucoup écartés, limogés ou qui sont partis tout simplement d'eux-mêmes en n'étant pas écoutés. Donc, si vous voulez, il n'y a pas de surprise là-dedans. Par contre, ce qui est intéressant, c'est de voir l'électrochoc que ça a provoqué en Asie et ailleurs dans le monde et qui a fait qu'on n'a pas eu des explosions du prix du baril, en tout cas au mois de mai et début juin, puisqu'on a vu en fait une destruction de la demande en produits pétroliers dans une partie du monde. On a vu une libération de stocks stratégiques. On a vu notamment des imports en Chine bien moins importants qu'avant. On a vu aussi des reroutages à travers des pipelines dans le Moyen-Orient lui-même. Donc si vous voulez, le monde a réussi à quelque part s'adapter, mais le pétrole va rester cher. Et puis, celui qui est le premier bénéficiaire de tout ça, au-delà de l'Iran, c'est bien sûr la Chine, puisqu'on voit que quelle que soit la technologie dont on peut parler ici, que ce soit l'hydrogène, les véhicules électriques, les batteries, le solaire, etc., eh bien, tout simplement, les exportations chinoises ou la demande pour des produits chinois de transition énergétique sont en hausse absolument partout, à commencer par les pays d'Asie, en Afrique, en Amérique latine, mais même aussi en Europe, y compris en France. On a vu, par exemple, les ventes de voitures électriques battre des records au mois de mars, au mois d'avril 2026, quasiment 1,7 fois plus, par exemple, de ventes de véhicules électriques en France qu'en 2025.
7: Et vous parlez de la situation de la Chine que vous connaissez bien, puisque vous êtes actuellement dans ce pays. On vous remercie, Mikko Blujan-Mered, d'avoir accepté d'être en direct dans le 17-20 ce soir, chercheur en géopolitique de la transition énergétique à l'Université du Québec à Trois-Rivières.
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7: Stéphanie Fromentin, la soirée est largement estivale.
10: Oui, à part quelques nuages en bord de Manche et le long de la façade atlantique qui offrent encore un peu de fraîcheur, le soleil et la chaleur au sud de la Loire permettent de prendre un petit peu d'avance sur l'impression de vacances, surtout au sud-est où le Mistral assèche un peu plus l'atmosphère. Les températures s'échelonnent entre 20 et 36 degrés du nord au sud, 20 degrés à Lille, 36 à Montpellier, et c'est dans les grandes villes que la douceur sera la plus tardive.
7: Et cette chaleur, elle va s'installer?
10: Oui, à partir de mercredi, Météo France prévoit une vague de chaleur qui va durer au moins jusqu'au week-end. Dès demain matin, le soleil qui domine au sud de la Loire va conforter ses températures entre 18 et 21 degrés sur le rivage méditerranéen. Le réveil sera un peu plus frais, respirable dans l'intérieur du pays, 13 et 16 degrés, 16 et 18 sur la façade atlantique, et c'est dans l'après-midi que le mercure va sensiblement grimper. Il fera 20 à 27 des côtes de Manche à la Bretagne sur les littorales atlantiques. On attend 29 à 34 degrés sur le reste du pays, jusqu'à 36 à 35, c'est l'inverse, sur le Languedoc.
7: Sortez les ventilateurs. Stéphanie Fromentin, merci beaucoup. 17h31 sur France Info. 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
5: Et Donald Trump est depuis 16h sur le continent européen. Le président américain s'est posé à Genève avant de se rendre à Évian pour participer au sommet du G7. Le chef de la Maison-Blanche apparaît déjà comme un grand gagnant après avoir obtenu un projet d'accord avec l'Iran. L'espoir d'une réouverture dès vendredi du détroit d'Ormuz. La France, par la voix d'Emmanuel Macron sur TF1, entend toujours proposer avec la Grande-Bretagne une force de sécurisation de cet axe commercial. Le grand enjeu est aussi de convaincre l'Iran de ne pas imposer de péage. Alors, c'est donc le début et pour trois jours de ce sommet des pays les plus riches du monde à Évian. Les sept pays qui ont également invité le président ukrainien Volodymyr Zelensky. La France condamne les frappes russes contre une cathédrale de Kiev. Elles ont fait au moins une douzaine de morts sur cet édifice classé à l'UNESCO. Emmanuel Macron entend demander à Donald Trump de mettre plus la pression sur la Russie et Vladimir Poutine. Plus d'une semaine maintenant après le meurtre de la petite Liana dans le Gers, Sébastien Lecornu reçoit des élus de tous bords cet après-midi à Matignon, des députés qui portent un texte de loi intégral contre les violences sexistes et sexuelles. La présidente de l'Assemblée nationale, Yael Braun-Pivet, souhaite son inscription au plus vite à l'agenda parlementaire, soit en juillet, soit à la rentrée de septembre. La Coupe du Monde de football maintenant, et nous sommes à 24 heures de la première prestation des Bleus. Ils affronteront les footballeurs du Sénégal depuis les États-Unis. Xavier Monferrand, vous avez déjà assisté au rituel de la conférence de presse avec Didier Deschamps.
11: Oui, avec Didier Deschamps et N'Golo Kanté. Pas de Kylian Mbappé présent en conférence de presse. Alors rassurez-vous, c'est pas qu'il y a un bobo de la part de pour Kylian Mbappé ou quoi, mais en fait, en réalité, Didier Deschamps a décidé de préserver ses joueurs. Il a envoyé N'Golo Kanté qui en fait ne devrait pas débuter le match face au Sénégal parce que il y a une heure pour venir, une heure pour repartir, les distances sont rallongées, les Bleus ne vont même pas s'entraîner au stade de demain, ils s'entraînent dans un autre stade encore, et donc eh bien ça fait aussi partie de la stratégie pour Didier Deschamps de préserver au maximum ses joueurs. Le mot d'ordre est passé du côté des Bleus, notamment auprès de N'Golo Kanté, il le dit: bien commencer ce mondial, ne pas se faire surprendre. C'est ça les mots d'N'Golo Kanté, et face aux réponses aux questions de tous les journalistes sénégalais qui reparlent de 2002, évidemment cette défaite des Bleus au Mondial il y a 24 ans, eh bien tout le monde botte en touche, hein, Didier Deschamps, N'Golo Kanté, parce que déjà la plupart des joueurs n'étaient pas nés, c'est une autre histoire, et là ce que veulent les Bleus, c'est surtout ne pas refaire la même erreur qu'en 2002.
5: Le toujours jeune Xavier Monferrand sur France Info avant ce France-Sénégal demain soir, ce Mondial en Amérique avec également cet après-midi les victoires de la Côte d'Ivoire et de la la Suède. En attendant la confrontation à 18h entre l'Espagne et le Cap-Vert, le mondial que vous vivez sur France Info.
7: Évidemment, on suit tous les matchs. Et d'ailleurs, ce soir, il y a Espagne-Cap-Vert qu'on va suivre avec Nicolas Tégard. Non, pas 21h, puisqu'on va le suivre à partir de 18h.
5: Je venais de le dire, c'est pour ça, du coup, je rajoutais. Mais...
7: on va le dire, mais moi, je rajoutais. Alors, pardon, Stéphane, qu'on retrouvera Nicolas Tégard donc, pour ce match à 18h20 et on fera des points réguliers, évidemment, avec lui. Il est 17h34. Nous sommes toujours en édition spéciale dans ce 17-20 pour cet espoir de fin de conflit au Moyen-Orient. Un protocole d'accord entre Américains et Iraniens doit être signé vendredi. Nous allons trouver nos correspondants en Turquie et nous accueillons un nouvel invité, l'ancien directeur des affaires politiques au Quai d'Orsay, ex-conseiller diplomatique de François Hollande.
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7: Bonsoir Jacques Audibert.
15: Bonsoir.
7: Merci beaucoup d'être dans le studio de France Info pour le 17-20. Vous étiez surtout le négociateur français des accords de 2015 sur le nucléaire iranien, ce que Donald Trump a déchiré 3 ans plus tard, estimant qu'il n'était pas assez ambitieux. Est-ce qu'il pourrait l'être davantage aujourd'hui, cet accord, après une guerre de 108 jours que les États-Unis n'ont pas réussi à gagner ?
15: Aujourd'hui non, peut-être dans quelques mois ou dans quelques semaines. Mais ce dont il est question aujourd'hui, c'est un mémorandum d'entente, un MOU, comme on dit dans les négociations diplomatiques, c'est-à-dire un papier que les deux parties sont d'accord pour endosser, pour se mettre d'accord sur la suite du processus.
7: Les sujets sur lesquels ils veulent bien négocier.
15: Oui, et avec peut-être des éléments d'accord déjà, mais moi je suis très étonné parce que tout le monde commande cet accord, personne ne l'a vu. Donc il faut attendre tranquillement de voir ce qu'il y a dedans.

0: fin du blocus des ports iraniens, probablement contre une levée partielle des sanctions et probablement également contre un dégel des avoirs gelés ou quelque chose comme ça. C'est ce qu'on imaginait ensemble il y a quelques semaines là-dessus. Donc, ce qui est en train d'être décidé là, c'est de lancer ce processus. Est-ce qu'ils vont se mettre d'accord là-dessus ? On peut l'imaginer, on doit l'espérer, comme a dit le président de la République, et on va ensuite essayer de mettre en œuvre cet accord, parce que pour nous, les démocraties et les économies occidentales, le plus important à court terme, c'est la réouverture du détroit d'Ormuz, pour des raisons évidentes. C'est pour que, évidemment, les prix des produits pétroliers reviennent à un niveau avant le conflit du mois de février. Ça, c'est une urgence. Donc, c'est pour ça que tout le monde est là-dessus. Tout le monde salue cet accord. Mais, encore une fois, avant de saluer l'accord, voyons ce qu'il y a dedans. Et surtout, voyons comment ils organisent la suite, parce qu'il y a le court terme, c'est-à-dire rouvrir Hormuz, c'est-à-dire juste revenir à la situation d'avant le conflit. Donc il y a ça, mais ensuite il y a le long terme. Comment va-t-on organiser la discussion sur les questions nucléaires, balistiques, et sur la sécurité dans la région?
1: Alors ça, évidemment, on va en parler parce que vous connaissez très bien justement les Iraniens et leur système de négociation. On va retrouver Marie-Pierre Véraud, qui est la correspondante de France Info dans la région du Moyen-Orient, parce que le régime iranien revendique une victoire. Et il semble, Marie-Pierre, qu'il n'ait pas tout à fait tort. Hein.
2: Et oui, le régime iranien qui estimait déjà que sa simple survie serait une victoire, et bien là, les gardiens de la révolution se présentent comme dictant les conditions de sortie du conflit. Ils exigeaient de lier les deux fronts, l'Iran et le Liban. C'est acté, du moins sur le papier. L'Iran peut se présenter comme le protecteur du peuple libanais. Les gardiens qui refusaient de négocier sur leur arsenal balistique ou leur soutien aux groupes armés dans la région, dont le Hezbollah, ce serait bien le cas selon Téhéran. L'Iran a également obtenu le dégel d'une partie de ses avoirs, 24 milliards de dollars selon l'agence mère, même si les modalités restent à préciser. Flou également sur la réouverture du détroit d'Ormuz, la question d'un droit de passage serait toujours sur la table, autant d'éléments qui permettent au régime de se targuer d'avoir imposé, je cite, sa volonté divine et d'acier à des ennemis américains et sionistes humiliés. Sans oublier la reconstruction de l'Iran dévastée par la guerre, estimée par Téhéran à au moins 300 milliards de dollars, payable bien sûr par les États-Unis et leurs alliés. Un grand perdant dans cet accord en Iran, la population exsangue et sous la coupe d'un régime encore plus féroce qui n'a cessé de multiplier les exécutions et qui ne devrait pas desserrer sa main de fer pour contenir toute velléité de révolte.
1: Merci beaucoup Marie-Pierre Véraud, Jacques Audibert. On repart de zéro là sur le nucléaire.
0: On repart de zéro, j'espère que non. On va voir ce qui est gardable de ce qui avait été agréé dans le JCPOA. Tout a été déchiré,
1: l'accord
0: mais on peut peut-être garder des éléments. Et si on repart de zéro, il faudra faire un travail extensif sur les trois éléments constitutifs d'un accord, c'est-à-dire ce qu'on demande l'Iran de faire, comment on le vérifie et quel est le jeu de sanctions s'ils ne le font pas.
1: Sauf que là, l'Iran sort renforcé tout de même de cette guerre. Elle aura forcément des exigences un peu plus fortes.
0: Mais c'est trop tôt pour le dire. L'Iran sort renforcé, peut-être le régime, mais comme le disait à l'instant votre reporter, il faut penser au peuple iranien qui, lui, est dans tous les cas de figure et la principale victime de tout ce qui s'est produit et pour aucun résultat, pratiquement. Mmh. Donc, il va falloir recommencer les choses, effectivement, les lancer et les lancer sérieusement. Et ça, on va voir dans l'accord qui va être publié, selon quelle modalité c'est envisagé. Est-ce que c'est un peu réaliste? Est-ce qu'il y a des équipes de négociation qui vont se mettre au travail? Je vois déjà qu'ils ont décidé que ça durerait 60 jours, ce qui me paraît moyennement réaliste.
1: Début des négociations dans les 60 jours après la signature. Mais ça veut dire que ça va prendre des années, comme à votre époque.
0: J'espère
1: que non. Vous, c'était 12 ans quand même pour arriver à un accord.
0: Une phase active de 5 ans quand même, mais de 6 ans. Mais c'est vrai que ça peut prendre beaucoup de temps. J'espère que ça prendra moins de temps, mais c'est évidemment très important. Et vous avez entendu là, dans les reportages les réactions extrêmement méprisantes en Iran. À votre avis, ceux qui en Iran disent « Ah, on a humilié les Américains, ah, c'est une victoire, on est les meilleurs », est-ce que ce sont des gens qui veulent favoriser les négociations ou qui veulent les saboter? Ça, c'est un grand classique en Iran. Il y a des gens qui ont décidé de négocier, probablement, on verra qui avec précision, mais il y a des gens qui ne veulent pas négocier et qui vont multiplier les provocations. Côté américain, les Israéliens ne vont pas rester les bras croisés.

0: Ils vont immédiatement dire que cet accord est un scandale, avant même de l'avoir vu.
1: On n'a pas encore eu de réaction de Benjamin Netanyahu.
0: Oui, on peut un peu l'imaginer. Donc, vous voyez, de chaque côté, il y a des choses qui vont rendre les choses, des éléments qui vont rendre les choses difficiles. Malgré tout ça, il faudra lancer une négociation sérieuse sur de vrais points.
1: Alors, vous avez parlé du peuple iranien qui, c'est vrai, est le grand oublié quand même, à la fois de cette guerre et puis de ce protocole d'accord. Je voudrais qu'on entende des Iraniens exilés en France, puisque les communications restent très difficiles avec l'Iran, donc on n'arrive pas à joindre ceux qui sont encore là-bas. Comment réagissent-ils à cette possible sortie de crise? Ni enthousiasme, ni soulagement, comme l'a constaté Alain Gastal. Reportage.
2: Chakomeh est une franco-iranienne qui a vécu 20 ans à Téhéran et autant à Paris. Depuis qu'elle a appris l'accord hier soir, elle a pu appeler quelques proches en Iran. Et pour elle, il n'y a aucune raison de se réjouir de cet accord.
3: Première réaction pour moi, c'est pas la paix. Ça, c'est plutôt une trahison et ce n'est pas une bonne nouvelle parce que encore une fois, ça veut dire que le gouvernement iranien va être encore plus fort qu'avant et ils ont réussi d'avoir pas mal d'avantages et cet avantage, c'est pas pour la population. Quand je parle avec les gens, ils ont aucun espoir. J'habite ici, je suis dans la paix, je suis dans un pays sécurisé, c'est très facile que je parle au nom des Iraniens. Mais je vous dis ce que les Iraniens, au moins ce que je connais, qui me parlaient par téléphone, qui me disaient, on préfère continuer cette guerre, mais une fois pour toujours, on va réussir de débarrasser ce régime.
2: Sehradeh, étudiante iranienne en France, est tout de même heureuse de la fin annoncée des bombardements qui ont aussi touché des civils. Mais elle sait que la fin de cette guerre, ce n'est pas la fin des souffrances pour les Iraniens.
4: C'est une bonne nouvelle. La population là-bas, peut-être, elle va être tranquille. Mais en même temps, il faut voir les conditions de vie. Hein. Les gens, ils ont faim, en fait. Les gens, ils ont très faim et vraiment, c'est de pire en pire. Alors, OK, accord de paix, mais est-ce qu'on peut aider ces gens aussi qui sont en souffrance parce qu'il y a encore l'embargo, etc. C'est devenu pire. Ils ont tué des représentants du régime, mais ils ont renforcé. Hein, ça. Maintenant, c'est des gens pires qu'avant qui sont au pouvoir. Les exécutions, elles continuent d'arriver. C'est, en tout cas, c'est pas fini. Hein.
2: L'accord de principe doit être signé vendredi. Il suppose encore 2 mois de pourparlers avant accord définitif.
1: Voilà pour ce reportage d'Alain Gastal, Jacques Audibert. Le régime iranien pourrait donc, si à terme l'accord se conclut, récupérer une partie de ses avoirs gelés par les États-Unis. Un régime qui terrorise son peuple, qui le tue, ça ne vous choque pas ?
0: Qu'il récupère ses avoirs ?
1: Oui.
0: Bah, bien sûr que si, mais ça fait partie d'une négociation. Il faut bien...
1: Écoutez, on peut négocier sur ces points-là ?
0: Bah, on peut négocier à peu près sur tout. Mais vous voyez bien que sinon... Et c'est quoi l'alternative ? C'est de continuer la guerre, de continuer à frapper et à détruire. Ça ne fonctionne évidemment pas et c'est encore pire pour la population. Donc, il faut négocier avec un régime. Vous savez, on négocie pas toujours avec des gens qu'on aime beaucoup, ni même qu'on respecte. Moi, je l'ai fait pendant des années. Négocier avec les Iraniens, ça nécessite de la prudence. Il ne faut pas non plus les mépriser. Il faut travailler avec eux en profondeur. Et il faut surtout construire des systèmes de vérification parce que la confiance ne va pas de soi. Mmh. Et tout ça, c'est long, c'est technique, c'est compliqué. Et je ne vois pas en 60 jours comment on va pouvoir même lancer les bases de ça.
1: Justement, un responsable iranien a dit tout à l'heure qu'il n'avait toujours pas confiance en la parole américaine. Donc on se dit, mais dans ce contexte-là, comment on peut obtenir des avancées avec deux parties qui ne se font pas confiance?
0: Mais parce que vous trouvez, à côté du responsable iranien qui dit « je n'ai pas confiance », vous en trouvez un qui a confiance et vous espérez que celui-là conservera le pouvoir ou augmentera son influence et vous négociez avec lui. En 2015, notre accord n'était pas parfait, mais on a procédé comme ça. Et qu'est-ce qui s'est passé en 2015? Le président Rouhani, qui avait été élu en 2013, a été réélu en 2017 après l'accord, avec comme programme « levons les sanctions ». Donc on avait réussi à bâtir un momentum politique, oui. À changer, en tout cas, non pas le régime, mais à changer la vision d'un des chefs du régime. Malheureusement, ce n'était pas suffisant. Et en plus, évidemment, ensuite, en 2018, le président Trump a décidé de se débarrasser de cet accord. Et moi, je doute énormément que si accord il y a, je ne parle pas du MOU de la fin de la semaine, hein, mais si accord il y a, ce sera compliqué d'avoir quelque chose d'aussi équilibré.
1: D'autant que Donald Trump ne sera probablement plus au pouvoir au moment de la signature de ce potentiel accord. Mais là, on est vraiment parti dans les hypothèses, restons sur les faits, et on va continuer à en parler avec vous, Jacques Audibert, parce qu'il est 17h46, et c'est l'heure du Fil Info avec Stéphane Milhomme. Et à la une, la chaleur qui va s'installer sur la France, et c'est Météo France qui l'annonce.
5: Plus de 30 degrés attendus dès demain dans plusieurs régions comme la Bourgogne, la Franche-Comté ou encore la Lorraine et l'Alsace. Dès jeudi, 34 à 38 degrés sont prévus sur le nord-est comme le sud-ouest. Après le projet d'accord qui doit être signé avec les Américains, l'Iran va-t-elle faire payer le passage par le détroit d'Ormuz? C'est ce qu'affirme la diplomatie iranienne qui évoque des frais de service maritime. Donald Trump, lui, est arrivé au G7 à Évian. Il assure dès aujourd'hui que des navires commencent à sortir du détroit d'Ormuz. Un soldat du 27e bataillon des chasseurs alpins est mort ce week-end dans les Alpes suisses. Mathis Duchon, il avait 27 ans, selon ICI Pays de Savoie, avec ce France Bleu. Ce jeune militaire a chuté sur 600 mètres en redescendant le Mont Cervin. Et puis la grève aujourd'hui de 400 employés de Prisma Presse, des journalistes et salariés de magazines comme Femme Actuelle, Capital ou encore Télé Loisirs. Un plan social prévoit la suppression de 40% des effectifs. Il appartient à Vincent Bolloré et compte actuellement 650 postes.
1: France Info. Jacques Audibert est toujours avec nous, ancien conseiller diplomatique de François Hollande et ancien négociateur français des accords de 2015 sur le nucléaire iranien. J'accueille Valentine Joubin de la cellule décryptage de France Info. Bonsoir Valentine.
6: Bonsoir.
1: On va parler avec vous d'un des points du protocole d'accord, la réouverture dès vendredi, nous dit-on, du détroit d'Ormuz, sauf que ça va prendre du temps parce qu'il faudra d'abord le déminer. Est-ce qu'on sait combien de mines ont été posées ?
6: Et non, c'est toute la question, hein. La réalité, c'est qu'à ce jour, il n'y a aucun élément officiel qui prouve la présence de mines dans le détroit d'Ormuz. Sous couvert d'anonymat, des sources au sein des renseignements américains ont affirmé à la presse que l'Iran avait posé des mines depuis le début de la guerre. Cela va, selon les sources, d'une dizaine de mines à plus d'une vingtaine, sauf que les autorités américaines n'ont jamais confirmé ces estimations. Côté iranien, aucun chiffre non plus n'a fuité, plutôt des informations au sujet de l'emplacement potentiel de ces mines. Mi-avril, les gardiens de la révolution islamique ont publié une carte qui imposait une voie de passage sécurisée du détroit. Le document conseillait aux navires de passer plus au nord, vers les côtes iraniennes, à cause, je cite, de la probabilité de la présence de différents types de mines dans la zone de trafic principale. Comme le résument plusieurs experts militaires, l'objectif n'est pas tant de détruire des navires, mais de créer une incertitude permanente sur la présence possible de mines. Ce qui est certain, c'est que l'Iran possède des mines soviétiques, occidentales et iraniennes. Le stock est estimé au minimum à 2000 unités.
1: Qu'est-ce qu'elles ont de différent les unes des autres ?
6: Alors les modèles les plus souvent cités et donc documentés par les experts sont les mines Maham 3 et Maham 7. Alors pour les non-spécialistes, les Maham 3, ce sont des mines tenues par une ancre qui flotte sous la surface de l'eau à une profondeur calculée pour frapper la coque d'un navire. La Maham 7, plus récent, est posée sur le fond marin. Elle repère les navires en captant leurs ondes magnétique, acoustique ou la pression. Un type de mine qui donne du fil à retordre aux démineurs parce qu'elles sont plus difficiles à distinguer d'autres objets du fond marin.
1: Et le déminage, justement, Valentine, est-ce qu'on sait comment ça pourrait se dérouler ?
6: Alors, une première opération de déminage a eu lieu au mois d'avril. Deux destroyers lance-missiles ont été déployés dans le détroit par les États-Unis, mais aucun détail ni aucun bilan n'a été communiqué. Avant de neutraliser des mines, il faut d'abord cartographier leur emplacement. Pour les détecter, il faut utiliser des drones, des sonars ou encore des plongeurs démineurs. Chaque zone doit être explorée plusieurs fois pour s'assurer qu'aucune mine n'a été oublié. Plusieurs experts le soulignent, le déminage n'est pas le point fort de la marine américaine. L'équipement est en cours de renouvellement. Ainsi, si la présence des mines iraniennes nombreuses était confirmée, les États-Unis pourraient donc être contraints de faire appel à leurs alliés occidentaux. Emmanuel Macron a d'ailleurs annoncé tout à l'heure que la mission maritime internationale initiée par Paris et Londres était prête à accompagner la réouverture du détroit, notamment pour des opérations de déminage.
1: Merci beaucoup Valentine. Et avant de vous redonner la parole à Jacques Audibert, je qu'on écoute ensemble justement Emmanuel Macron qui était sur TF1 tout à l'heure. Il a expliqué que les Européens et la France avaient un rôle à jouer dans la réouverture de ce détroit d'Ormuz.
7: Nous sommes nous sur place. Il y a plusieurs nations qui sont sur place. Les Néerlandais, les Italiens, les Britanniques, nous. On est prêts à agir très vite. Bah pour faire quoi ? Envoyer des avions, envoyer une frégate, envoyer des démineurs. Et nous avons aussi notre porte-avions le Charles de Gaulle, avec tout ce qui l'entoure, qui peut être déployé dans les 2-3 jours qui suivront la confirmation. Et donc, ce qu'on va faire avec les Américains, parallèle avec les Iraniens, c'est nous assurer de ce déploiement pour que cette réouverture d'Hormuz puisse se faire de manière pacifique et qu'elle dure.
1: La France qui va participer à la sécurisation du détroit d'Hormuz, Jacques Audibert, en revanche, bon, dans les négociations, l'Europe, la France ont été totalement écartées. Est-ce qu'on a raté une occasion de jouer notre rôle de puissance mondiale ?
0: Non, on n'a pas raté une occasion, les choses ont évolué. Le président l'a dit dans son interview tout à l'heure, on était parti de l'accord en 2015, par définition, puisque votre serviteur y était, par exemple. Mais depuis, la situation a évolué, en particulier la situation américaine. Donc, rater une occasion, non. Ce qu'on fait là, c'est montrer de faire des gestes d'accompagnement de la mise en œuvre d'un éventuel accord. On est dans notre rôle, je crois qu'on fait un peu plus que participer, on le coordonne. Mais aujourd'hui, il faut bien dire que la situation n'a pas grand-chose à voir avec l'époque où nous étions en mesure d'arrêter la négociation. Nous l'avons fait en novembre 2014, d'arrêter la négociation parce qu'on disait ce papier ne nous convient pas, on veut le durcir et on obtenait gain de cause. Mmh. On jouait un rôle comme les 5 plus 1, vous savez, les 5 membres permanents du Conseil de sécurité plus l'Allemagne, mandatés par le Conseil de sécurité, coordonnés par l'Union européenne pour négocier. C'était une force, vous voyez, une force d'entraînement politique. Aujourd'hui, les Américains seuls, sans grande capacité de négociation apparemment, ça va être compliqué.
1: Dans ce protocole d'accord, il y a, nous dit-on encore, puisqu'en effet personne ne l'a vu, en tout cas l'arrêt immédiat de la guerre sur tous les fronts, ça veut dire y compris au Liban. Vous faites une drôle de moue, Jacques Audibert, qu'est-ce que ça veut dire ?
0: Vous pouvez mettre ce que vous voulez dans un protocole d'accord, vous pouvez dire paix mondiale, universelle, ça veut rien dire. L'arrêt sur tous les fronts, vous voyez bien que ça va être infiniment plus compliqué que ça.
1: D'ailleurs, il y a eu une frappe israélienne au sud de Liban tout à l'heure.
0: Voilà, il va y avoir probablement des problèmes de ce point de vue-là. C'est une intention, l'intention de la paix. Bon, c'est plutôt mieux que de dire le contraire. Mais
1: et ça n'engage pas ceux qui n'ont pas eu leur mot à dire dans ce protocole d'accord.
0: Bien sûr que non, oui. Donc il faut que chacun fasse pression sur ses partenaires pour obtenir gain de cause là-dessus. C'est un objectif. On ne peut que souhaiter de l'obtenir, cet objectif. On a fait un pas vers cet objectif dans la mesure où, pour une fois, les Américains et certains Iraniens ont l'air de dire à peu près la même chose. Mais voyons le contenu et voyons quelles seront les modalités de mise en œuvre. C'est le début d'un long chemin.
1: Oui. Et s'il y a signature vendredi, le fait qu'il n'y ait ni le président américain, ni le guide suprême, c'est un problème ou pas ? Est-ce que ça a la même valeur ?
0: Oui, absolument, oui, ça a tout à fait la même valeur. Mais ce que je voudrais dire aussi, et ce qui est important, c'est que s'il y a signature et s'il y a effectivement un accord, et que la circulation est rétablie dans le détroit d'Hormuz, pour nous, pour nos pays, encore une fois, pour les pays membres du G7, par exemple, pour l'Union européenne, pour la France, c'est une avancée évidemment importante. Et ça, en essayant de participer à la mise en œuvre, on essaye de le pérenniser. C'est déjà
1: vous
0: ça.
1: Vous parlez du point de vue économique, là.
0: Mais oui, du point de vue. Qu'est-ce qui concerne les gens, c'est le prix de l'essence, hein. Ouais. Voilà. Alors, je vous en prie.
1: Je vous laisse terminer.
0: Non, parce que on parle toujours du prix de l'essence, mais on en a déjà dit un mot. Moi, je pense au peuple iranien là-dedans. Le peuple iranien là-dedans voit un régime qui le maltraite d'une manière insupportable, renforcé. Enfin, il fait partie, quoi qu'il arrive, d'une des principales victimes de l'ensemble de cette opération.
1: D'autant que Donald Trump avait dit au début, continuez à manifester au début de l'année, l'aide arrive. Mmh. Et puis, rien n'a changé, même si des hauts dignitaires ont été éliminés par les frappes américaines et israéliennes. Alors, il va se passer quelque chose d'assez étrange tout de même dans quelques heures, puisque l'équipe d'Iran de foot va jouer son premier match du Mondial sur le sol américain, à Los Angeles. C'est à 3h du matin, heure française, contre la Nouvelle-Zélande. Alexandre Berthaud du service des sports nous a rejoint. Les Iraniens, Alexandre, ont vécu une sorte d'odyssée pour arriver jusqu'à cette première rencontre de la compétition.
8: Voilà, parcours semé d'embûches, des visas refusés, des déclarations contradictoires. On a parlé de boycott. Les Iraniens ont dû délocaliser leur camp de base au Mexique. Mais finalement, donc hier soir, la sélection a atterri sur le sol états-unien à Los Angeles, quelques heures seulement avant l'annonce de ce protocole d'accord de paix entre les deux pays. Mais ce protocole ne facilite pas pour l'instant la lourde logistique imposée à la sélection iranienne. C'est ce qu'a dénoncé le sélectionneur Amir Khalenoi.
9: Ils rendent les choses très difficiles pour nous. Par exemple, aujourd'hui, un vol entre Tijuana et Los Angeles dure 50 minutes. Eh bien, le trajet a duré 6 heures. On est resté bloqué 2 heures à l'aéroport, à l'embarquement, et 1h30 à l'atterrissage. Malgré les visas, malgré le fait que nous soyons en règle, tout ça est très stressant. On ne sait jamais si tout le monde va pouvoir embarquer dans l'avion.
8: 15 membres de la Fédération iranienne sont d'ailleurs interdits de séjour aux États-Unis, dont le président de cette fédération, Mehdi Taj, ancien officier du corps des gardiens de la Révolution.
1: Est-ce que ce contexte peut peser sur l'équipe d'Iran ?
8: Selon le sélectionneur, oui. Vu le décalage horaire avec Téhéran, il aurait aimé atterrir il y a 10 jours au Mexique. Mais à cause des visas, eh bien, la sélection n'est arrivée qu'il y a une semaine. Et puis, il y a la question de l'accueil réservé par le public. On se souvient des sifflets lors de la Coupe du Monde en 2022. À Los Angeles, où a lieu le match qui se dispute cette nuit, 200 000 Irano-Américains. C'est la plus grande communauté hors d'Iran. Alors, seront-ils supporters ou plutôt hostiles à cette sélection qui est tout de même un outil de propagande pour le régime des Mollahs.
1: Et d'ailleurs, le match se joue sous haute sécurité autour du stade et dans la ville. Sur le terrain, on attend les Iraniens à quel niveau ?
8: C'est assez difficile à dire. L'Iran gagne beaucoup, une seule défaite sur 16 matchs de qualification, mais contre des équipes faibles. Et d'ailleurs, en 6 participations, la sélection n'a jamais passé le premier tour d'une Coupe du Monde. En 2022, ce n'était pas passé loin, mais celle qu'on appelle la Team Melli avait perdu lors du dernier match de poule contre les États-Unis. Avec ce format, ce nouveau format à 48 équipes, l'Iran a plus de chances de se qualifier. Espère donc atteindre les 16e de finale, ce qui serait très fort symboliquement.
1: Il pourrait même y avoir un Iran-États-Unis de nouveau dans ce mondial 2026, si je ne dis pas de bêtises.
8: Ça dépend énormément des classements. Il y a beaucoup de croisements, de combinaisons possibles.
1: Mais ce n'est pas impossible. En tout cas, merci Alexandre Berthaud. Jacques Audibert, le fait que les États-Unis aient finalement accueilli l'équipe d'Iran sur son sol, c'est un geste d'apaisement ?
0: Bon, j'imagine que la FIFA a quand même un tout petit peu joué son rôle en demandant que les équipes qualifiées soient reçues. Ça me paraît le béaba pour un pays hôte d'une opération, d'une grande manifestation sportive comme ça. Geste d'apaisement, non, c'est à mon avis le minimum faisable. Ouais. Et si j'ai bien compris, ça n'est pas fait en leur facilitant les choses.
1: La diplomatie par le sport, vous y croyez ?
0: Oui, éventuellement, mais enfin, c'est pas l'essentiel. Je préfère les textes et je préfère les négociations, mais par le sport, bien sûr que c'est important.
1: Homme de négociation, et on l'a vu donc en 2015 et les années qui ont précédé, puisque vous étiez négociateur français pour les accords avec l'Iran sur le nucléaire. Merci beaucoup d'être venu sur le plateau du 17-20, Jacques Audibert, ancien conseiller diplomatique de François Hollande et ancien négociateur donc des accords de 2015 sur le nucléaire iranien.
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1: La fin de journée est calme, Stéphanie Fromentin.
17: Oui, si le ciel reste bien nuageux au nord de la Loire et notamment près des côtes de la Manche ou le long de la façade atlantique, la soirée est plutôt estivale. Les nuages vont se décaler cette nuit vers le Grand Est, mais tout de même résister au réveil sur un bon tiers nord. En revanche, au sud de la Loire, le soleil sera bien présent dès le matin, très généreux sur le sud-est, plus gris dans le golfe de Gascogne. Les nuages pourraient lâcher quelques averses parfois orageuses sur la chaîne pyrénéenne, le sud des Alpes et la Corse.
1: Et la la soirée est estivale.
17: À part le quart nord-ouest qui échappe aux fortes chaleurs, Météo France prévoit encore 29 à 35 degrés en général. Une chaleur qui poursuit sa progression demain sur l'ensemble de l'Hexagone. Si le nord de la Seine et les bords de Manche conserveront des températures agréables, le thermomètre va s'envoler dans le sud et le centre-est. La journée de demain marque surtout la transition avant un épisode de chaleur beaucoup plus intense attendu dans la deuxième moitié de la semaine. Les niveaux les plus élevés seront atteints dans la vallée du Rhône, le sud-est. On attend 35-36 à Montélimar, autour des 30 degrés du sud-ouest à la vallée du Rhône.
1: Stéphanie Fromentin, bienvenue si vous nous rejoignez sur France Info. C'est le 17-20, il est 18h. Et c'est le journal de Marc Potvin. Bonsoir Marc.
13: Bonsoir à toutes et à tous.
1: Et le sommet du G7 sur le point de commencer à Évian.
13: Donald Trump devait déjà être au centre de l'attention. Il va prendre encore plus la lumière au lendemain de l'annonce d'un accord entre Washington et Téhéran. L'Iran va suivre ça de loin. Le pays veut faire ratifier l'accord final par le Conseil de sécurité des Nations Unies. Nous allons y revenir. À suivre aussi la commission indépendante sur l'inceste et les violences sexuelles faites aux enfants qui interpellent le gouvernement en pleine affaire Liana. Les trois quarts des mesures qu'elle a préconisées en 2023 ne sont pas pleinement mises en œuvre. Et puis les parents de Christophe Glaise qui ne veulent pas que leur fils soit oublié en plein mondial de foot. Ils sont aux États-Unis pour braquer la lumière sur le sort du journaliste toujours détenu en Algérie. C'est donc dans moins d'une heure que s'ouvre officiellement le sommet du G7 à Évian, en Haute-Savoie. Avant même l'annonce d'un accord entre les États-Unis et l'Iran, le Moyen-Orient était déjà au menu des discussions. Il en sera encore plus question maintenant que les deux pays ont trouvé un terrain d'entente. Louise Baudet, vous êtes à Évian. Donald Trump est arrivé et l'accueil ne s'est pas passé comme prévu.
18: Oui, l'hélicoptère que l'on entend au loin, puis le cortège présidentiel qui arrive. Donald Trump qui sort de sa Cadillac. Jusqu'ici, tout se passe comme prévu. Et puis, tout dérape, car ce n'est pas Emmanuel Macron qui sort de l'hôtel royal et s'avance vers le président américain, mais le chef du protocole de l'Élysée, comme pour les autres dirigeants arrivés plus tôt. La poignée de main n'a pas eu lieu non plus à l'intérieur de l'hôtel royal. L'entourage d'Emmanuel Macron invoque une rencontre bilatérale avec le Brésilien Lula, qui n'était, paraît-il, pas terminée. Enfin, beaucoup de questions quand même hein, ce soir. Cette non-poignée de main est-elle une réponse d'Emmanuel Macron à la menace ressortie par Donald Trump de taxer à 100% les vins et spiritueux français ? Ou est-ce le président américain qui a pris ombrage de la prudence de son homologue vis-à-vis de son deal à minima avec l'Iran ? En tout cas, le couac est manifeste et on peut d'ores et déjà dire que ce G7 sera, comme le précédent, plein d'imprévus.
13: Louise Baudet à Évian, en Haute-Savoie, où se tient le sommet du G7 jusqu'à mercredi. C'est à Genève, en Suisse, à quelques dizaines de kilomètres de là, que l'accord entre les États-Unis et l'Iran doit être signé vendredi. Aucun des deux pays n'a communiqué le texte officiel de sortie de la guerre. Il sera rendu public une fois signé, assure Téhéran. En attendant, chacun communique sur sa victoire. Et l'Iran fait déjà monter la pression en demandant la garantie des Nations Unies, Marie-Pierre Véraud.
19: C'est l'avant-dernier des 14 points du protocole d'accord présenté par l'agence iranienne MER. L'accord final sera approuvé par une résolution du Conseil de sécurité des Nations Unies. Accord censé intervenir après au moins 60 jours de négociations, portant notamment sur le programme nucléaire iranien, le dégel des avoirs ou encore la levée des sanctions. L'ONU viendrait assurer la sécurité des parties et le respect des engagements. C'est assez logique lorsque l'on parle de nucléaire, puisque les Nations Unies sont garantes du traité de non-prolifération nucléaire. Mais Téhéran a perdu en fait depuis bien longtemps toute confiance dans la parole des États-Unis et ces derniers mois n'auront guère amélioré la situation. Les deux dernières guerres, celle de juin 2025 et celle du 28 février dernier, ont été lancées en pleine séance de négociations, d'où cette garantie cherchée auprès de l'ONU, dévalorisée par Donald Trump. Lui qui ne déteste rien tant que le multilatéralisme.
13: Marie-Pierre Véraud, correspondante de France Info au Moyen-Orient. Et en dépit de l'accord entre Washington et Téhéran, une frappe israélienne a visé aujourd'hui une voiture dans le sud du Liban. Elle a fait un mort. Conséquence de cet accord, les cours du pétrole sont au plus bas depuis le mois de mars. Il faut s'attendre à une baisse des prix à la pompe. Le gouvernement y veillera. Le gazole, carburant le plus consommé par les Français, était déjà repassé sous la barre symbolique des 2 euros le litre vendredi, selon des chiffres dévoilés aujourd'hui.
1: Il est 18h05 sur France Info. Le rendez-vous est donné dans une heure devant les tribunaux et le ministère de la Justice.
13: De nouveaux rassemblements ont lieu pour exiger une loi intégrale contre les violences sexuelles faites aux femmes et aux enfants dans le sillage de l'affaire Liana. Une proposition de loi intégrale a déjà été déposée. Elle n'a encore jamais été examinée. Le Premier ministre recevait en cette fin d'après-midi une délégation de députés à l'origine du texte. Le président assure lui que des moyens supplémentaires pour la justice où les enquêteurs seront déployés là où là, si nécessaire. C'est dans ce contexte que les responsables de la Ciivise ont été reçus cet après-midi au ministère de la Justice. La commission indépendante sur l'inceste et les violences sexuelles faites aux mineurs a présenté son rapport sur l'évaluation de l'action de l'État en la matière. Après avoir recueilli la parole de plus de 30 000 victimes, elle avait émis plus de 80 préconisations il y a 3 ans. Les 3/4 ont été ignorées. La Ciivise appelle donc le gouvernement à passer à la vitesse supérieure pour faire de la protection des enfants une réelle priorité, Mathilde Lemaire.
20: Les préconisations de la Ciivise en 2023 parlaient de prévention, de repérage des enfants victimes, de leur protection par une ordonnance de sûreté sans attendre la fin de l'enquête pénale. Ces préconisations évoquaient la formation des magistrats et enquêteurs sur les questions de pédocriminalité, également la nécessité de mieux contrôler les professionnels au contact des enfants. 3 ans plus tard, après les affaires dans le périscolaire parisien, après la terrible affaire Liana, Denis Fischer-Roth, secrétaire général de la Ciivise, continue de parler d'une urgence à agir pour le gouvernement.
21: Plus on attend, plus on met les enfants en risque. Vous avez un enfant qui est victime de violences sexuelles, voire de viols, toutes les 3 minutes en France. Mais c'est à une telle proportion qu'on a parlé de crime de masse. En tout cas, moi, je suis convaincu que l'affaire Liana, elle joue un rôle de révélateur systémique. Comment un enfant a-t-il pu rester exposé malgré les alertes antérieures? Cette culture de la sous-évaluation du risque est vraiment mise en exergue dans cette affaire. J'espère vraiment que sa mort horrible sert de déclencheur.
20: Les préconisations de la Ciivise ont nourri les 79 dispositions de la loi intégrale contre les violences faites aux femmes et aux enfants, réclamées par une coalition d'une dizaine d'organisations. Comme la Ciivise, elles espèrent que le texte soit examiné dès cet été à l'Assemblée.
13: Mathilde Lemaire du service Police-Justice de France Info.
1: La première épreuve écrite du bac est passée.
13: Plus de 530 000 lycéens de terminale ont planché ce matin sur une question ou un texte de philosophie. 2 sujets de dissertation au choix en filière générale. Avons-nous la maîtrise de nos paroles ou peut-on être heureux quand les autres ne le sont pas? La suite, ce sont les épreuves de spécialité entre demain et jeudi. Pour les secondes, c'était aujourd'hui le début des stages en entreprise. Plus de 550 000 élèves concernés. 2 semaines en entreprise obligatoires depuis 2 ans. La date et la durée sont la même partout en France. Des stages pas toujours faciles à trouver qui se font souvent grâce à un coup de pouce des proches. Alexandre Thibault, vous avez passé la matinée avec un groupe de stagiaires au siège de l'opérateur Orange en banlieue parisienne.
22: La matinée commence avec un petit déjeuner, viennoiserie, jus de fruits, Marie Bedel, responsable RH et leur tutrice.
23: Alors on va la faire cool, hein. Le but c'est vraiment que vous passiez une journée plutôt sympa.
22: Les 9 lycéens sont encore timides, aucun d'entre eux ne se connaît, mais la plupart ont un point commun, un lien avec un salarié d'Orange.
23: C'est vraiment sur du réseautage. Il y a effectivement des enfants de collaborateurs, mais sinon il y a aussi des neveux, des nièces. Il y a aussi 4 personnes que je ne connaissais pas, dont une où j'avais eu un petit mail super sympa et du coup j'ai appelé le jeune et je lui ai dit bah viens.
22: Grâce à son cousin, Benjamin, 16 ans, badge orange et noir autour du cou, fait son stage ici. Il prend des photos et se montre très curieux.
24: Bah c'est un peu génial. Je suis ultra heureux pour le moment d'être là et ça donne vraiment envie de travailler. Bah après je travaille pas, mais là en tout cas ouais je trouve ça mieux que le lycée, oui.
22: Et les locaux sont aussi plus grands que le lycée. La visite se poursuit avec Catel, leur tutrice du jour.
25: Ici, vous allez avoir tout d'abord l'espace sécurité. On va aller s'approcher un petit peu, mais on va pas faire trop de bruit pour pas les déranger.
22: Toute la semaine, ils vont avoir des ateliers thématiques, comment faire son CV, rédiger une lettre de motivation ou encore bien utiliser l'IA avec différents salariés.
13: Reportage d'Alexandre Thibault pour France Info. La Coupe du Monde de foot bat son plein. C'est aussi l'occasion de passer des messages forts. C'était le cas aujourd'hui près de New York, dans le New Jersey, là où l'équipe de France débute sa compétition demain face au Sénégal. En marge de la conférence de presse du sélectionneur des Bleus et du milieu de terrain, la famille de Christophe Glaize s'est réunie pour demander à nouveau sa libération. Le journaliste sportif français est toujours emprisonné en Algérie, condamné pour apologie du terrorisme à la suite d'une enquête. Ses proches veulent profiter de la caisse de résonance du mondial pour accentuer la pression sur le pouvoir algérien, Nicolas Perronnet.
2: Des écharpes rouges et blanches brandies devant le MetLife Stadium. L'inscription « Free Glaze » entourée de barbelés. Sylvie et Francis, la mère et le beau-père de Christophe Glaze, sont là dans le New Jersey pour marteler leur message au monde entier.
3: Si nous sommes ici, c'est pour prendre la place de Christophe, pour le représenter et pour dire que c'est ici que Christophe doit être à notre place.
2: Avant le mondial, la FIFA a délivré une accréditation symbolique aux journalistes français.
4: C'est quand même un signal extrêmement fort, extrêmement puissant, et qui est lancé.
2: Et Christophe Glaze a pu tout aussi symboliquement faire son métier depuis sa prison, poser une question au sélectionneur Didier Deschamps en conférence de presse sur les pauses fraîcheurs, relayée par Vincent Duluc, le président de l'Union des journalistes de sport en France.
5: J'ai eu l'occasion, lors de la finale de la Coupe de France, de rencontrer ses parents. J'espère pour lui et pour sa famille qu'il puisse être le plus tôt possible là et poser lui-même ses questions. Je vais répondre à sa question.
2: Et pour une fois, la réponse importe moins que la question.
13: Nicolas Perronnet pour France Info. Le mondial de foot dans l'immédiat, c'est l'Espagne qui affronte le Cap-Vert depuis maintenant 11 minutes, 0 partout entre les deux équipes.
1: Et on trouve Nicolas Taillard qui regarde pour nous ce match, justement, on va le retrouver dans quelques minutes. Merci Marc Potvin. Il est 18h11.
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1: Et la suite du 17-20, c'est toujours cet espoir de paix au Moyen-Orient avec ce protocole d'accord qui doit être signé vendredi à Genève entre les États-Unis et l'Iran. Donald Trump est en France. On file tout de suite au sommet du G7.
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1: Timing parfait pour Donald Trump. Un protocole d'accord entre l'Iran et les États-Unis est annoncé hier soir et le voilà qui arrive en France, auréolé de ce qu'il considère être une victoire. Le président américain vient de débarquer à Évian pour le sommet du G7. Il s'est déjà entretenu avec Emmanuel Macron. Les deux chefs d'État sont en train de s'exprimer à propos de ce mémorandum et c'est le président français qui commence en anglais.
28: C'est un accord avec l'Iran qui est très important. Tout d'abord, cela permettra de régler la question du nucléaire iranien. C'est très important pour la paix et pour le monde entier. Ensuite, cela permettra de réouvrir le détroit d'Hormuz, la paix au Liban, et nous sommes prêts à endosser notre part de fardeau au nom de la communauté internationale. Nous en parlerons tous ensemble avec nos collègues plus tard. Mais c'est une étape très importante pour la paix et nos économies dans le monde. Ensuite, nous aurons l'occasion d'évoquer la guerre en Ukraine. Il s'agit de négocier une paix bonne, juste et durable avec le président Zelensky qui sera parmi nous demain. Nous aurons l'occasion d'évoquer également des questions commerciales, des matières premières critiques. Il s'agit de créer une convergence entre les économies du G7. N'oublions pas aussi qu'il s'agit de fêter les 250 ans de l'indépendance américaine. Versailles, c'est l'endroit qui s'y prêtera tout particulièrement, car c'est là que les États-Unis ont été soutenus à l'époque. Et ce, depuis 1783. C'est un grand honneur, un grand plaisir de vous avoir en France, à Évian, Monsieur le Président. Merci beaucoup. Emmanuel a toujours été un ami tout particulier. Nous avons une très bonne relation. Nous avons travaillé sur nombre d'accords ensemble. Et j'ai l'honneur de dire que l'accord est presque signé, le détroit est ouvert, ou presque. Il reste encore des mines, mais elles seront vite retirées. Les bateaux commencent déjà à sortir. Vendredi, le détroit sera complètement ouvert. Maintenant que le leadership iranien a été remplacé à 3 reprises, nous nous entendons bien avec eux. Le leadership iranien est très fort, très intelligent, et nous avons pu obtenir un accord avec eux. J'avais peur de relancer une attaque, je n'ai pas eu à le faire. C'est une bonne chose. Je crois qu'il va se passer beaucoup de bonnes choses. Notamment, les prix du pétrole s'effondrent, c'est une très bonne chose. Le marché, quant à lui, va de l'avant et casse tous les records. Les prix du pétrole sont en chute libre, c'est très bien. Et nous allons voir que ces chiffres vont continuer dans cette direction dans les jours à suivre. Mais il fallait absolument empêcher l'Iran de ne pas devenir une puissance dotée. L'Iran a donné son accord pour cela. C'était cela autour le point autour duquel les discussions tournaient. Quand j'ai mis un terme à l'accord sur le nucléaire iranien signé par Barack Obama, c'était la bonne chose à faire. Parce que, en effet, si ça avait continué comme ça, l'Iran serait devenu une puissance dotée. Les États-Unis ne pouvaient pas se permettre une telle situation, avec des milliards de dollars qui circulaient vers l'Iran. Pour être honnête avec vous, 1,7 milliard de dollars circulaient vers l'Iran dans le cadre de l'accord sur le nucléaire iranien. L'Iran essayait de faire chanter le monde. Et nous avons fait un très bon travail. Et bien sûr, espérons que la relation avec l'Iran soit bonne à partir de maintenant. Sinon, nous reviendrons au point de départ. Quoi qu'il en soit, l'accord avec l'Iran, celui que nous allons faire, va apporter beaucoup de succès au monde entier. C'est vrai qu'on a beaucoup parlé de communication, notamment avec le président français. Quoi qu'il en soit, c'est un grand honneur pour moi. Merci de votre accueil, de votre aide. Nous allons avoir une très bonne conversation. Et ça va être aussi le cas demain avec le président Zelensky, peut-être avec le président Poutine aussi. Je crois que les deux présidents sont ouverts sur ces questions. Nous allons maintenant nous concentrer là-dessus. En effet, 25 000 personnes meurent chaque mois, des soldats, des civils. J'ai eu aussi l'occasion d'en parler avec les deux chefs d'État hier. En tout cas, cet événement à la Maison-Blanche que j'ai organisé, c'était une des soirées les plus mémorables de l'histoire de la Maison-Blanche, avec notamment ce combat de MMA. C'était la catégorie poids lourd, avec un combattant français.
1: Donald Trump qui évoque son 80e anniversaire qui a eu lieu hier aux États-Unis. Il a donc été accueilli au sommet du G7 par Emmanuel Macron, le président américain, qui brandit donc ce protocole d'accord qui devrait être signé avec l'Iran vendredi prochain. Et dans ce texte, il y a un arrêt des combats sur tous les fronts, donc y compris entre Israël et le Hezbollah. Bonsoir, Yael Palmore.
0: Bonsoir.
1: Vous êtes l'ancien porte-parole du ministère israélien des Affaires étrangères. Vous étiez en fonction entre 2008 et 2014. Voyez-vous ce protocole d'accord comme une capitulation américaine et donc une victoire iranienne ?
0: Il faut d'abord voir le texte, le vrai texte, parce que pour l'instant, nous n'en connaissons que des commentaires. Mais si l'Iran obtient tout ce qu'ils voulaient obtenir et les États-Unis n'obtiennent pas ce qu'ils avaient promis d'obtenir au début des opérations, eh bien, il faut voir ce texte, cet accord, comme une victoire iranienne. C'est évident. Chaque partie avait déclaré vouloir obtenir certaines choses. Les objectifs sont déclarés ouvertement, ont été déclarés ouvertement, et maintenant il reste d'examiner le document qui termine ce conflit et de vérifier si les objectifs ont été obtenus ou pas. Donc pour l'instant, et je dis ça avec toutes les réserves nécessaires parce que le texte n'a toujours pas été publié, pour l'instant, il paraîtrait que l'Iran a obtenu ses objectifs alors que les États-Unis n'ont pas obtenu ce qu'ils étaient partis rechercher, sauf peut-être des limites au programme nucléaire iranien, ou peut-être plus que ça, peut-être des...
1: Il y a eu l'élimination de certains dignitaires iraniens, mais pas de chute du régime. C'était effectivement un objectif au départ.
0: Exactement. On se souvient de ce tweet de Donald Trump aux Iraniens qui s'étaient révoltés en disant l'aide fait son chemin. Il a eu ses déclarations sur la chute du régime. Eh bien, le régime n'est pas tombé. Comme vous le dites, des dirigeants iraniens ont été éliminés, mais le régime reste bien solide, bien sur place, avec... ayant payé un certain prix, bien sûr, mais il reste sur place.
1: Comment interprétez-vous, Yigal Palmore, le silence de Benjamin Netanyahou depuis l'annonce de ce protocole d'accord ?
0: Eh bien, je crois que c'est assez évident. S'il avait quelque chose à dire, il l'aurait dit immédiatement. Et je crois que s'il garde le silence, bon, il a promis de s'exprimer ce soir à 8h, heure d'Israël, mais le fait qu'il prenne son temps pour s'exprimer, ça veut dire qu'il n'a pas, grand-chose à annoncer au peuple d'Israël, puisque lui aussi avait fait des promesses, lui aussi avait déclaré vouloir chercher certains objectifs, et je crois que s'il prend son temps, c'est qu'il cherche la manière de présenter le résultat définitif comme autant une victoire ou un succès, malgré les objectifs non obtenus.
1: Ça veut dire qu'il va obéir aux injonctions de Donald Trump ? Il va arrêter ses frappes au sud Liban ?
0: Oui, je crois qu'il n'a pas le choix. Il a déjà fait certaines reprises pendant les deux conflits, les deux confrontations militaires, alors que l'armée de l'air israélienne avait déjà préparé une frappe très large, alors que les avions étaient déjà en l'air. On a su que Donald Trump avait pris le téléphone pour dire à Netanyahou d'ordonner aux avions de faire marche arrière. Donc je crois qu'il est évident aujourd'hui que Netanyahou obéit aux injonctions de Donald Trump et il n'en a pas vraiment le choix.
1: Ça veut dire qu'il n'y a pas de rupture entre les États-Unis et Israël tout de même ?
0: Il y a une grosse déception qu'on peut voir, qu'on peut lire, qu'on peut entendre aujourd'hui en long et en large du système politique et militaire d'Israël. Netanyahou ne l'admettra jamais, certainement pas en public. Mais je crois que s'il n'y a pas de rupture, parce que Netanyahou a mis tous les œufs dans le panier de Donald Trump, il n'y a aucun autre allié possible. Il y a quand même un écart qui se creuse entre la Maison Blanche et Jérusalem.
1: Merci beaucoup pour votre analyse, Yigal Palmore, en direct dans le 17-20 de France Info. Je rappelle que vous êtes l'ancien porte-parole du ministère israélien des Affaires étrangères. Merci d'être en direct sur France Info.
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1: 18h23, c'est le fil info de Marc Potvin et à la une, les déclarations de Donald Trump depuis Evian.
13: Où se tient le sommet du G7 ? Le président américain assure que le détroit d'Ormuz sera complètement ouvert vendredi, date prévue pour la signature de l'accord avec l'Iran. Il dit aussi qu'il n'a pas besoin de beaucoup d'aide pour y parvenir. Emmanuel Macron propose de déclencher au plus vite la mission internationale préparée par Londres et Paris pour contribuer à sécuriser le détroit d'Ormuz. Donald Trump s'exprime aussi sur la guerre en Ukraine. Ukraine en des termes flous. Il pense pouvoir faire quelque chose et affirme que les présidents russes et ukrainiens sont ouverts à l'idée. Pour la France, les frappes meurtrières menées par la Russie en Ukraine la nuit dernière démontrent une nouvelle fois son refus de s'engager dans des négociations. Au moins 11 personnes ont été tuées. Un incendie a ravagé une cathédrale orthodoxe emblématique de Kiev, un édifice qui date du XIe siècle et qui est classé à l'UNESCO. Le régulateur de l'audiovisuel ordonne à CNews de respecter davantage la diversité des opinions sur son antenne. L'ARCOM épingle la chaîne d'info dans le giron de Vincent Bolloré pour la prédominance d'un même courant de pensée et d'opinion sur la sécurité, la guerre en Ukraine, l'immigration ou l'islam.
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1: Et tout le monde n'a pas la chance de démarrer tranquillement en affrontant le Curaçao. Hein, clin d'œil à l'Allemagne qui a gagné 7 buts à 1 hier soir. La France, elle, sera face à un gros morceau dès son entrée dans la compétition. Demain, ce sera contre le Sénégal. On retrouve l'un des envoyés spéciaux de France Info à New York. Bonsoir Xavier Monferrand.
8: Bonsoir Céline, bonsoir à tous.
1: Première conférence de presse d'avant-match des Bleus. Et alors, première surprise, le capitaine Kylian Mbappé n'était pas là.
8: Bah oui, toujours pas, parce que les deux matchs de préparation déjà contre la Côte d'Ivoire et l'Irlande du Nord, on attendait Kylian Mbappé. Alors on sait que lui, depuis qu'il est capitaine, il vient en gros une conf sur deux. Mais on l'avait pas vu du tout en France avant d'aller aux États-Unis. Et là, première conf avant le Sénégal et pas de Kylian Mbappé. Alors, c'est pas une question de bobo ou de voilà, ça a rien à voir avec ça. Il sera sur la pelouse, Kylian Mbappé est capitaine demain soir. Mais en fait, c'est aussi une stratégie de la part de Didier Deschamps pour préserver Kylian Mbappé. Alors pas en France, mais en tout cas aujourd'hui avant ce match demain face au Sénégal, parce que bah il y a une heure aller, une heure retour, que les Bleus s'entraînent pas au même stade celui où ils vont disputer leur match. Bref, c'est toute une organisation. Et du coup, bah c'est N'Golo Kanté qui lui a priori ne devrait pas débuter, donc qui est moins impacté par aussi toutes les circonstances autour de New York, le trafic, les longs déplacements, les distances se rallongent, donc bah,
1: qui n'est pas
8: il
1: très
8: a
1: bavard,
8: grillé
1: hein.
8: La cartouche N'Golo Kanté entre guillemets, qui est pas très bavard mais qui est quand même le joueur le plus d'expérience, oui. N'Golo Kanté hein, 35 ans, c'est vraiment voilà, mais c'est pas le meilleur client comme oui. On dit dans les médias, mais c'est vrai, il a, en tout cas le message est bien passé avec N'Golo Kanté. Il nous a dit voilà, l'idée de ce match et de bien commencer, ne pas se faire surprendre surtout, ça a été les mots de N'Golo Kanté, voilà, c'est vraiment le message, l'élément important, il faut voilà, bien profiter pour des pauses fraîcheurs, notamment il est revenu là-dessus pour bien être dans son match et ne pas se faire surprendre en fait par l'ouverture d'une compétition, un match d'ouverture, un premier match entre guillemets dans une compétition, c'est toujours un match à part.
1: Et dans toutes les têtes, Xavier, il y a l'adversaire de demain soir qui n'est donc pas n'importe qui, c'est le Sénégal.
8: Ouais, le Sénégal, et puis alors c'est évidemment un mauvais souvenir pour les Bleus, on l'a tous en tête, hein, ce match en 2002, alors c'était il y a 24 ans, donc voilà, c'était il y a longtemps, mais ce match perdu par les Français qui étaient alors champions du monde, hein, ils arrivaient en Corée au Japon pour le Mondial 2002 en tant que champion du monde 98, avec une énorme équipe, tout ça, et ce match face au Sénégal, c'était un premier faux pas, et derrière, patatras, hein, ils étaient sortis dès la phase de groupe, mais ça c'est du passé, d'ailleurs tous les gens sénégalais étaient là-dessus, sur le 2002, etc. Mais et N'Golo Kanté et Didier Deschamps ont envoyé ça un peu dans les roses, en mode bah oui, vous savez, la plupart de mes joueurs, ils étaient pas nés, donc ça n'a pas la même histoire. Et comme l'a dit Didier Deschamps, il n'y a pas de revanche en football. Lui, Didier, il se méfie surtout de l'adversaire.
5: Le Sénégal fait partie des meilleures équipes africaines et mondiales, donc pour faire partie de ces équipes-là, il y a tout en termes de qualité. Évidemment, ils ont des joueurs qui jouent dans les meilleurs clubs, un potentiel offensif qui est très important, un milieu de terrain qui fonctionne très très bien. L'aspect défensif aussi sur la dernière compétition avec la CAN a été très efficace. On sait à quoi s'attendre.
8: Ouais, et surtout le Sénégal, Didier Deschamps le disait, ils sont probablement aujourd'hui beaucoup plus forts que ce qu'ils étaient en 2002. Ils sont aussi, faut-il le rappeler, champions d'Afrique. Hein. Alors sur le terrain, parce qu'officiellement, maintenant, c'est le Maroc qui est champion d'Afrique, parce que le titre a été retiré au Sénégal après tout ce qui s'est passé dans cette finale. Mais enfin, sur le terrain, dans le jeu, c'est quand même le Sénégal qui est champion d'Afrique. Donc attention, c'est un très, très gros adversaire.
1: France-Sénégal, c'est à quelle heure demain ce match, Xavier ?
8: 21h, 15h pour nous aux États-Unis. Et ça va forcément avoir, je vous parlais des pauses fraîcheurs, ça va vraiment avoir une incidence. Ouais. Hein. Un match à 15h, ça ne se prépare pas de la même façon qu'un match à 21h.
1: 21h chez nous, c'est le prime time. Il risque d'y avoir beaucoup de
8: Exactement.
1: Monde devant la télé et sur France Info, bien sûr. À demain, Xavier, pour nous faire vivre ce match. En ce moment, c'est à Atlanta qu'il se passe des choses. L'entrée en lice de l'Espagne, championne d'Europe en titre et prétendante au sacre mondial. Vous êtes sur place pour France Info, Nicolas Teillard, pour ce match face au Cap Vert qui a démarré il y a 28 minutes. Et le petit pousset fait de la résistance.
9: Ouais, solidement. Alors, on va pas dire que c'est une promenade de santé pour les Capverdiens, hein, qui ont souffert dans le premier quart d'heure, notamment peut-être la pression d'une première Coupe du Monde, parce que c'est une immense découverte pour les Capverdiens qui disputent leur premier mondial, qui s'invitent chez les grands. Et quelle première, affronter le champion d'Europe en titre espagnol, désigné par les bookmakers, vous savez, tous les sites de Paris ici, comme le principal favori de ce tournoi, devant la France, devant l'Angleterre, Céline. Et les Espagnols, après évidemment avoir eu une possession de balle importante en tout début de match, ont quand même bien du mal à mettre en danger cette équipe du Cap-Vert, qui commence un tout petit peu à s'enhardir, à trouver un petit peu une manière de conserver le ballon. Je vous entendais parler de pause fraîcheur il y a quelques instants avec Xavier Monferrand. On a assisté peut-être à une première dans ce mondial, une bronca totale du public ici dans le stade d'Atlanta au moment où la pause fraîcheur a été sifflée, où le jeu s'est arrêté. Pourquoi ? Parce que ce stade, il est climatisé, qu'on n'a absolument pas chaud ici à Atlanta et qu'on commençait doucement justement à rentrer dans le rythme de cette rencontre. Et alors vraiment, il y a eu une nuée de sifflets qui sont montés des gradins au moment où cette pause fraîcheur a été lancée. En tout cas, le Cap-Vert vit pour l'instant son rêve avec beaucoup de solidité défensive, parce que si l'Espagne domine, il n'y a eu qu'une toute petite frayeur pour les Cap-Verdiens, un bon centre venu de la droite de Llorente, le joueur de l'Atlético de Madrid côté espagnol, qui a été enlevé par la défense capverdienne au dernier moment. Mais pour l'instant, une petite frappe non cadrée pour les Espagnols. Très peu de danger sur la cape du Cap-Vert. On a vu d'ailleurs l'entraîneur de la Roja hausser le ton lors de la pause fraîcheur pour secouer peut-être un petit peu ses troupes. Elle va peut-être arriver là, cette occasion. Et voilà, très bonne défense capverdienne, alors qu'Oyarzabal, l'attaquant de la Real Sociedad, était pratiquement en train de se lancer face aux gardiens. Et les Capverdiens continuent de tenir face à une équipe invaincue depuis 30 matchs, 0-0 à la demi-heure de jeu.
1: Merci Nicolas Teillard. Il faut préciser que ces pauses fraîcheurs ont lieu pour tous les matchs, pour des questions d'équité, hein, pour qu'il y ait des pauses au même moment pour toutes les rencontres. Merci et à tout à l'heure Nicolas Teillard. On va continuer à suivre ce match entre l'Espagne et le Cap-Vert.
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1: La journée demain promet d'être chaude, hein, Stéphanie Fromentin.
12: Oui, Météo France annonce 29-34 degrés en général, voire 35-36 sur le Languedoc. C'est un peu plus respirable sur les côtes de Manche, la Bretagne et le littoral atlantique, avec 20 à 27 degrés. Mais prévoyez quand même une petite laine pour la matinée dans l'intérieur des terres, sur la façade atlantique, côté ciel, gris au nord de la Loire, bleu au sud.
1: Merci Stéphanie. Il est 18h33, vous êtes sur France Info. C'est Stéphane Milhomme pour l'info.
14: Et cette première rencontre Donald Trump-Emmanuel Macron avant le sommet du G7. Après ce tête-à-tête au bord du lac Léman, le chef de l'État reconnaît qu'il est important d'avoir ce sommet après ce projet d'accord avec l'Iran qu'il juge essentiel, et il jettera aussi les bases de la paix au Liban. Le chef de la Maison-Blanche lui assure déjà que des navires franchissent le détroit d'Ormuz et que cet axe stratégique pour le commerce mondial sera complètement rouvert vendredi. Trump qui résume avec ses mots à lui, comme on dit, les choses bougent au Moyen-Orient, le pétrole baisse et la bourse grimpe comme une fusée. Il assure d'autre part que l'Iran n'aura jamais l'arme nucléaire. Dans l'actualité également, ce lundi soir, plus d'une semaine après la mort de la petite Liana, une coalition de 150 organisations féministes et syndicats appelle à manifester à nouveau cette fin de journée devant les palais de justice et de toute la France, et pour maintenir la pression sur le gouvernement. Le Premier ministre, lui, a reçu des élus de tous bords cet après-midi à Matignon, des députés qui portent un texte de loi intégrale contre les les violences sexistes et sexuelles qui pourrait être présenté devant le Parlement dès le mois de juillet, à moins que ce ne soit à la rentrée de septembre. La Coupe du Monde de football avec la conférence de presse des Bleus et à la veille de leur match contre le Sénégal, le sélectionneur Didier Deschamps appelle les footballeurs français à être concentrés et décontractés devant ce qu'il appelle un adversaire très haut niveau. Et depuis une demi-heure, la confrontation entre l'Espagne et le Cap-Vert, vous le suivez sur France Info, et le score est toujours 2-0 partout pour l'instant.
1: Il résiste, hein, ces Cap-Verdiens. Merci beaucoup Stéphane Milhomme. Il a 78 ans et il a bûché sur l'épreuve de philo ce matin. Christian est le plus âgé des candidats au bac cette année. Il s'est confié à France Info après l'examen, vous l'entendrez juste avant 19h. Mais d'abord, le coup d'envoi du G7 à Évian avec un Donald Trump galvanisé par la prochaine signature d'un protocole d'accord avec l'Iran.
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1: Un mémorandum qui doit être paraffé vendredi à Genève. Il s'agira, dans un délai de 60 jours, de discuter de la réouverture du détroit d'Ormuz, du dégel des avoirs iraniens, d'une reprise des négociations sur le nucléaire. Et avant toute chose, il est écrit que la guerre est immédiatement et définitivement terminée. On n'en sait pas beaucoup plus. Paul Barcelone, vous êtes à Évian pour France Info à ce sommet du G7, où l'ambiance n'est peut-être pas si bonne en coulisses.
15: Oui, car à la surprise générale, alors que le tapis rouge avait été déroulé, Emmanuel Macron n'est pas venu accueillir son homologue américain tout à l'heure devant l'hôtel où les dirigeants du G7 se réunissent. Selon la version officielle, le président était retenu pour un entretien avec le chef d'État brésilien Lula. Les deux hommes se sont finalement salués dans le lobby de l'hôtel, selon un conseiller, avant de se serrer la main, écouter devant les caméras avec une heure de retard pour un tête-à-tête.
16: Je souhaitais d'abord accueillir et souhaiter la bienvenue au président Trump. Et merci d'être là un lendemain d'anniversaire et de célébration. Et je remercie son équipe au lendemain d'un accord essentiel qui a été scellé avec l'Iran.
15: Alors Donald Trump va-t-il se sentir méprisé et...

0: Emmanuel Macron ne pas avoir besoin de beaucoup d'aide pour rouvrir le détroit d'Ormuz. Pourtant, à la mi-journée, invité du journal de 13h de TF1, le président avait proposé de déployer d'importants moyens, notamment un porte-avions pour sécuriser ce nœud absolument stratégique.
1: Aujourd'hui, nous sommes sans doute la nation n'étant pas partie au conflit qui a le plus de moyens présents dans la région. Je peux vous dire que dès demain, on peut avoir des chasseurs, des avions qui seront là pour des premières missions de surveillance. On peut avoir une frégate et on peut avoir sous 2-3 jours, en effet, le Charles de Gaulle, des capacités de déminage.
0: Au passage, Donald Trump, que le détroit d'Ormuz sera complètement rouvert vendredi quand l'accord avec l'Iran sera signé, tout près d'ici d'ailleurs à Genève. Mais un autre sujet de discorde vient s'inviter en ouverture du G7, gripper la relation aussi entre les deux hommes. Le président américain menace de remettre des droits de douane de 100% sur les vins et champagnes français si la France ne retirait pas sa taxe sur les géants du numérique.
1: Les tarifs, ça fait du bien à personne. Donc là, cette taxe numérique, les Européens l'ont décidée, plusieurs pays l'ont mise en œuvre, elle fait partie de notre droit. Ce n'est pas les États-Unis qui décident pour le droit des Européens ni des Français. C'est normal et ça ne se passera pas différemment, en tout cas tant que je serai là. Donc on aura une discussion respectueuse mais ferme.
0: Discussion respectueuse mais ferme, c'est le programme des jours à venir pour les deux hommes. Sur la guerre en Ukraine, par exemple, Donald Trump réaffirme ce soir avoir parlé à Vladimir Poutine et Volodymyr Zelensky. Le président ukrainien sera à Évian demain. Mais une chose est sûre ce soir, Céline, encore, ce sont bien les humeurs et les revirements de Donald Trump qui vont donner le tempo, dicter le tempo, dicter l'agenda aussi pendant ces trois jours de G7.
2: Eh bien, vous n'avez pas fini de revenir nous en parler, Paul Barcelone, de ce sommet qui s'annonce peut-être mouvementé, bousculé, en tout cas par cette annonce sur un protocole d'accord entre l'Iran et les États-Unis. Merci, Paul, avec les moyens techniques de Benjamin Reyes au sommet du G7 à Évian. Bonsoir, Christophe Grudler.
3: Bonsoir.
2: Vous êtes député européen du groupe Renew Europe, membre de la Commission des Affaires étrangères. Il vous rend optimiste, vous, ce protocole d'accord ?
4: Ben disons que c'est un bon signal. Il est clair que dans un ciel entièrement gris au Moyen-Orient, le fait d'avoir un petit bout de ciel bleu fait qu'il faut s'y accrocher quoi, pour que le ciel bleu se développe. Donc c'est pour ça que c'est un bon signal et qu'il faut se précipiter dessus pour trouver le plus d'engagement possible pour arriver à une paix durable au Moyen-Orient.
2: Mais alors avec ce que l'on en sait, parce qu'en effet, on ne connaît pas vraiment le contenu de ce texte, on a des bribes, mais on a l'impression quand même, à travers tout ce qu'on lit et tout ce qu'on entend, que les Iraniens sortent renforcés de cette guerre. Ces Iraniens qui terrorisent leur peuple.
4: Oui, il est clair que les États-Unis et Donald Trump voulaient tirer de ce bourbier du détroit d'Ormuz, et tout en présentant ça comme une victoire. Et les Iraniens ne voulaient pas non plus lâcher grand-chose. Alors en fait, aujourd'hui, il y a un petit débat qui se déroule pour savoir ce qu'il y a vraiment dans ce texte. On en connaîtra la publication complète dans le courant de la semaine. Ça a été annoncé par Vance, qui devrait le publier. Et donc là, on pourra voir concrètement ce qu'il y a dedans, parce qu'en fait il s'agit de rouvrir le détroit d'Ormuz. À quelles conditions? Trump dit que ça va être gratuit, les Iraniens disent qu'ils vont faire payer des frais. La levée du blocus naval américain, peut-être derrière de la reconstruction du pays, et dans tout ça, en fait, pour l'instant, on oublie les droits de l'homme, on oublie la souffrance du peuple iranien. Donc voilà, il y a un certain nombre de travaux à faire, mais si vous voulez, on pourra le faire pendant les 60 jours, puisque ce qui a été signé, c'est pas un traité de paix, ce qui a été signé, c'est un protocole d'entente qui dit cesser le feu immédiat, et on a 60 jours pour trouver un aboutissement sur chacune des questions, notamment la question de l'armement nucléaire de l'Iran qui n'est acceptable pour personne.
2: Ce qu'a révélé cette guerre, Christophe Grudler, c'est que l'Europe est totalement à l'écart de tout ça. Les Européens ne comptent plus sur la scène internationale.
4: Oui, c'est clair, que ce soit l'Europe en tant que telle ou les États membres de l'Union européenne. Donc, c'est pourquoi il faut rien lâcher. Et les propositions françaises, britanniques, d'aller déminer les droits d'Ormuz, de éventuellement accompagner pacifiquement la reprise de la normale, c'est quelque chose d'important parce que ça veut dire qu'on essaye d'être présent à nouveau. Ce qui va se passer au G7 à Évian va aussi permettre de remettre un peu les Européens dans la place. Je pense qu'il faut vraiment multiplier tous ces efforts-là. Parce que si on laisse, en fait, juste Trump discuter tout seul, il a fait ça aussi vis-à-vis d'Israël ou du Liban, qui ont découvert l'accord une fois le protocole d'entente, une fois signé. Si on le laisse faire, le risque, c'est que ça soit que du business. J'ai lu attentivement les mots de l'administration américaine. On parle de reconstruction et d'accueillir à nouveau l'Iran dans l'économie mondiale.

0: Ça veut dire quoi? Ça veut dire qu'il y a peut-être des risques de chantage, de dégeler des avoirs iraniens contre l'achat de matériel américain et de laisser complètement de côté le peuple iranien. Or, les Européens, ils ont quand même, voilà, avec la France notamment, pays des libertés et des droits de l'homme, il y a quand même une propension à peut-être davantage défendre les populations et on aura peut-être plus un mot à dire pour justement avoir un accord équilibré.
1: Alors précisément, Christophe Grudler, et vous restez avec nous, ce protocole d'accord qui doit être signé vendredi comprend des négociations sur le dégel des avoirs iraniens par les Américains. Valentin Dunat de la cellule décryptage de France Info est à mes côtés. Les États-Unis se seraient engagés à débloquer ces fonds et c'est le porte-parole du ministère iranien des Affaires étrangères qui l'affirme.
2: Oui, c'est la première fois qu'un responsable iranien confirme officiellement cette information. Il dit clairement que le déblocage des biens iraniens ainsi que des réparations pour les dégâts constituent deux points essentiels de l'accord censé être signé vendredi. En revanche, il ne précise pas les sommes concernées. L'agence de presse iranienne MER parle, elle, du déblocage de 24 milliards de dollars de fonds gelés actuellement à l'étranger. Selon cette agence de presse, qui cite une source proche des négociateurs iraniens, l'enveloppe, c'est donc 24 milliards débloqués en deux temps, une moitié, 12 milliards, immédiatement après la signature de l'accord, ce vendredi en Suisse, et l'autre moitié un peu plus tard. Alors pour l'instant, Washington n'a pas confirmé ce chiffre et surtout n'a pas confirmé le versement immédiat et sans condition des 12 milliards de dollars. Un haut responsable américain a même expliqué aux médias Axios qu'il s'agissait là d'une ruse des Iraniens en précisant qu'aucun fonds gelé ne sera débloqué sans que les Iraniens mettent en œuvre leurs engagements. Ce qui est certain, en revanche, c'est que le déblocage des avoirs qui sont à l'étranger, c'était l'une des conditions imposées par les Iraniens pour accepter un accord. Et puis ce chiffre de 24 milliards ne sort pas de nulle part. Il est évoqué officiellement depuis plusieurs semaines. Le conseiller militaire du guide suprême a déclaré sur CNN il y a 10 jours, je cite, « Si Donald Trump souhaite parvenir à un accord avec l'Iran, ces 24 milliards de dollars constituent un test de confiance. »
1: Et quand on parle de ces avoirs gelés iraniens, de quoi s'agit-il, Valentin? Est-ce qu'on a une estimation de tous les fonds iraniens qui sont bloqués à l'étranger?
2: Une estimation, oui, mais le montant précis, non, selon des responsables iraniens et des chercheurs spécialisés. Au total, un peu plus de 100 milliards de dollars sont bloqués dans des banques étrangères en raison des sanctions américaines, de l'argent qui appartient à l'État iranien, à la banque centrale iranienne ou à des entités publiques iraniennes. Pendant des années, l'Iran a vendu du pétrole, les acheteurs ont payé, mais à cause des sanctions, une partie de cet argent est restée coincée dans les banques des pays acheteurs, comme la Chine, l'Irak, la Turquie, Oman, le Japon et le Qatar. L'Iran souhaite donc débloquer une partie de ces 100 milliards. D'ailleurs, les premiers fonds débloqués, 6 milliards, viendraient selon plusieurs sources du Qatar. À noter enfin que si Téhéran insiste à ce point pour récupérer cette somme, c'est à la fois pour la manne financière qu'elle représente, mais aussi et surtout pour une question de principe. Les Iraniens veulent récupérer ces milliards qu'ils considèrent comme les leurs.
1: Merci beaucoup Valentin Dunat. Christophe Grudler, vous êtes toujours avec nous, député européen Renew. L'Europe a aussi pris des sanctions contre l'Iran avec des avoirs gelés.
0: Oui, tout à fait. Depuis 2011, hein, donc ça fait déjà assez longtemps pour les premières sanctions qui étaient plutôt liées en fait uniquement aux droits de l'homme. Et après, il y a eu d'autres sanctions vis-à-vis du soutien à la Russie dans sa guerre contre l'Ukraine, avec notamment les drones, les missiles. Et donc à l'arrivée, on a 280 personnes individuellement qui sont sous sanctions et on a 80 entités. Donc le gel des avoirs concerne également les personnes à titre individuel. Quand on a donc 280 personnes, leurs fonds privés sont aussi gelés. Donc c'est pas que les fonds des entités. Donc on n'a par contre pas une idée précise du montant. C'est effectivement plusieurs milliards, mais on ne sait pas à date combien ça représente. Et il est clair que c'est absolument stratégique pour l'Iran.
1: Est-il souhaitable de les dégeler quand même ses avoirs?
0: Oui, mais je vois mal un déblocage maintenant. C'est-à-dire qu'il peut y avoir des déblocages, notamment pour les entités, peut-être. Il y a des entités qui ne sont pas directement dans le champ politique dur, qui ont été concernées parce qu'à un moment, il y a peut-être un dirigeant qui était dans le conseil d'administration, etc. Mais il faut sans doute dégeler progressivement, montrer que voilà, on est dans un processus de paix au Moyen-Orient, mais il ne faut certainement pas le faire maintenant. Il faut déjà voir si le cessez-le-feu tient. Parce que si c'est un cessez-le-feu comme entre le Liban et Israël, où tous les jours, il y a des tirs qui sont observés, c'est effectivement pas le moment d'aller dégeler des fonds gelés.
1: Donc attendons de voir après la signature de ce protocole d'accord et puis le début de ce long processus de négociation qui va démarrer. Merci infiniment d'avoir réagi en direct sur France Info. Christophe Grudler, député européen du groupe Renew France et membre de la Commission des affaires européennes.
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1: On retrouve Stéphane Milhomme pour le Fil Info avec cette première rencontre Donald Trump-Emmanuel Macron avant le sommet du G7.
4: Et après le projet d'accord États-Unis-Iran, le président américain estime devant son homologue français ne pas avoir besoin de beaucoup d'aide pour ouvrir le détroit d'Ormuz. La France propose avec la Grande-Bretagne d'assurer une force de sécurisation de cet axe stratégique du commerce mondial. Le chef de la Maison-Blanche qui l'assure également avec ces mots, l'Iran n'aura jamais l'arme nucléaire avec cette accord. Les choses bougent au Moyen-Orient, le pétrole baisse, dit-il, et la bourse remonte comme une fusée. Jusqu'à 38 degrés dans le sud-ouest jeudi, la chaleur va s'installer sur la France. C'est le constat de Météo France. Plus de 30 degrés attendus dès demain dans plusieurs secteurs de la Bourgogne à l'Alsace. Dès jeudi, 34 à 38 degrés prévus sur une grande partie de la France. Et puis, zéro partout pour l'instant. C'est la Coupe du Monde de football et cette rencontre entre l'Espagne et le Cap-Vert. Nous approchons de la fin de cette première mi-temps.
1: 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Un témoignage à présent après l'annonce de ce protocole d'accord entre Washington et Téhéran. La comédienne franco-iranienne Zahra Mir, prix d'interprétation féminine au Festival de Cannes en 2022, a quitté l'Iran en 2008 pour s'installer en France. Mais malgré cet espoir de paix, elle regrette que la population iranienne soit totalement ignorée. Elle s'est confiée à Matteo Maestrachi.
5: Mais malheureusement, en ce moment, c'est très difficile de trouver des mots pour s'exprimer. Je trouve tout très, très absurde. L'accord pour faire la paix, je comprends. Il faut que ça soit une bonne nouvelle, mais c'est absolument pas une bonne nouvelle parce qu'on voit à quel point on réfléchit absolument pas aux gens, au peuple, à un peuple, pour moi, qui est en otage, vraiment, par ce régime terroriste. Et entre ce régime et l'Occident, qui pensent qu'au pétrole, mais la pétrole est essentielle là pour servir l'humain, pas être l'essentiel de notre vie. Et là, on a oublié le massacre. Enfin, on a oublié toutes ces 47 ans de répression. On a oublié le massacre jamais vu qui s'est passé en janvier en Iran. On oublie la guerre, l'effet de guerre. C'est un peu comme si c'était une petite guerre. Non, mais il y a des gens qui ont perdu leur vie, leur maison, leur travail. Et un régime qui est encore plus effrayant, qui est encore plus... je pense qu'il va mener encore plus de répression sur ce peuple. Ça fait 4 mois que tout le monde est en silence parce que l'Internet est coupé. Pourquoi tout ça? Pour cacher la crime. Et moi, je ne trouve pas que cette nouvelle... je suis complètement contre-guerre. Parce que là, récemment, j'étais choquée même à voir certains Iraniens qui étaient pro-guerre parce qu'à quel point on est en fait déçus du monde entier, à quel point on s'accroche à une guerre pour ramener la paix. Ça, c'est impossible. On ne peut pas avoir une paix, une vraie paix à travers une guerre. Et c'est exactement ce qui se passe. Et on a complètement oublié tout un peuple. Comme d'habitude, ces derniers mois, je suis vraiment choquée de ce qui se passe. Et je suis choquée comment on annonce cette nouvelle. Comme si c'est une victoire pour tout le monde d'avoir un accord avec l'Iran. Mais comment on peut compter sur la parole de ce régime terroriste?
6: Vous êtes en France depuis 2008, c'est ça?
5: Oui.
6: Ça fait 18 ans. Voir tout ça, vous avez fui l'Iran, vous avez quitté l'Iran, vous n'y êtes plus. Mais voir tout ça de loin, vous avez un mélange de colère, de tristesse, de voir tout ça de loin. Et j'imagine que vous suivez ça attentivement au quotidien depuis plusieurs mois.
5: Oui, après, je viens d'avoir une petite fille, il y a 3 mois qu'elle est née, et elle m'a un peu protégée quand même. J'ai essayé de la protéger, du coup je ne regardais pas trop les infos, mais j'ai ma famille quand même qui habite encore en Iran, j'ai mes amis proches. C'est aussi impossible de se déconnecter des infos. Et surtout quand tu n'as pas d'accès, en fait, quand rien marche, Et tu te réveilles et tu vois que le quartier de ton frère avait ses bombardés, le temps que tu mets à prendre des nouvelles, 10 secondes au téléphone d'avoir cette nouvelle qu'il va bien, ben c'est vraiment un terreur, c'est un cauchemar. Oui, mais malheureusement, je suis obligée de suivre toutes ces infos et c'est difficile, hein? C'est difficile à s'accrocher à l'espoir. Moi, je suis quelqu'un assez optimiste. Je pense que nous, en tant qu'humains, on peut changer des choses par tout ce qu'on fait. Mais là, vraiment, ces derniers mois, c'est hallucinant. C'est tellement absurde tout ce qui se passe. Je ne sais plus à quoi il faut s'accrocher. À mon enfant. Voilà, à l'avenir d'elle.
1: L'actrice franco-iranienne Zahra Mir au micro de Matteo Maestrachi pour France Info. Elle sera bientôt à l'affiche du film L'étrangère. C'est généralement l'épreuve la plus redoutée. Bah c'est bon, elle est passée. La philo lançait ce matin le baccalauréat 2026. 530 000 candidats ont planché sur le bonheur, la technique ou encore la vérité. Noémie Bonin, vous êtes au lycée Hippolyte Fontaine à Dijon.
3: Oui, prenons la voie technologique. Il y avait deux dissertations. Débattre, est-ce chercher la vérité ou la technique peut-elle être mauvaise ? Le commentaire de texte portait sur un extrait de Paul Ricoeur. Pour le bac général, les candidats ont dû choisir entre « avons-nous la maîtrise de nos paroles ?» et « peut-on être heureux quand les autres ne le sont pas ?» La troisième option était un texte de Nietzsche, désintitulé « sans mauvaise surprise » selon Madame Oudot, professeure de philosophie ici à Dijon.
7: Je pense que voilà, il n'y a pas de piège, il n'y a pas de formulation spécialement difficile dans les dissertations, ce qui peut parfois arriver. Mais là, vraiment,
3: c'est très classique.
7: Oui, voilà, c'est vraiment très classique. Il n'y a pas de surprise. Et en même temps, il y a de quoi faire soit une disserte, soit une explication de texte qui soit un peu différente de celle de son voisin.
3: Du côté des candidats, les retours sont mitigés. En tout cas, Angèle est sortie souriante. La philo, c'est l'une de ses matières préférées.
8: En vrai, moi, ça va. J'ai pris. Est-ce qu'on peut maîtriser la parole ? Avons-nous la maîtrise de nos paroles ? J'ai conclu sur le fait que c'était impossible de maîtriser nos paroles parce que on est inconscient de certaines choses qu'on dit. J'ai parlé de Freud, voilà. Et en amorce, j'ai utilisé Paroles de Dalida et de Alain Delon. Voilà, faut aimer, mais bon, j'espère que ça va passer. Mais bon, vu que c'est la mort, je me dis, je m'amuse un peu et normalement, ça devrait aller.
3: La plupart de ses camarades sont moins enthousiastes. En fait, beaucoup ont privilégié les épreuves de spécialité qui comptent à elles deux pour un tiers de la note finale du bac. En revanche, ils sont nombreux à avoir fait particulièrement attention à l'orthographe suivant les consignes répétées du ministre de l'Éducation nationale qui a mis l'accent cette année sur la rédaction, quelles que soient les épreuves. Anisha n'est habituellement pas très à l'aise avec l'écrit, mais ce matin...
9: Ah oui, oui, j'ai fait vraiment un effort... Comme ça, ça ne me pénalise pas. J'ai relu plusieurs fois pour voir s'il y a des choses qui vont ou qui ne vont pas pour corriger.
3: La philosophie passée, il faut désormais se reconcentrer sur les épreuves de spécialité, donc prévues demain et après-demain.
1: Un reportage à Dijon de Noémie Bonin. Cette année, le plus jeune candidat au bac n'a pas encore 10 ans et le plus âgé, 78. Il s'appelle Christian, il est inscrit à Lyon et il nous a confié son ressenti après l'épreuve de philosophie.
10: Moi, j'ai eu le trac pendant les semaines et les mois qui précèdent. Donc, c'était fait, c'était réglé.
11: Ouais.
10: Donc là, tranquille, oui. En plus, bon, Nietzsche, c'est mon pote. Je l'appelle Fredo et ça allait très bien avec Nietzsche.
11: Donc, vous avez choisi le commentaire de texte de Friedrich Nietzsche.
10: Oui.
11: En effet, texte de 1878, Humain, trop humain, qui évoque la distinction entre opinion et savoir, notamment.
10: Tout à fait. Alors, c'est un sujet que j'avais travaillé avec Michel Foucault. D'ailleurs, j'ai écrit un petit article là-dessus sur mon site, là, sur laroutedubac.com. Et donc, j'avais déjà réfléchi à cette question.
11: Alors, quelles ont été vos principales difficultés, s'il y en a eu pendant cette épreuve ce matin? 4 heures, rappelons-le, pour composer.
10: Eh bien, pour résoudre le problème, j'ai fait en 2h30. Non, j'étais vraiment inspiré. J'avais vraiment les citations en tête. Alors bon, je l'ai pas mot pour mot, mais enfin j'ai pris des citations là. Et non, c'était tranquille.
11: 2h30 et combien de copies rendues au final ?
10: 6 pages.
11: Christian, j'imagine que sur la philosophie, votre expérience de vie à 78 ans, ça vous est utile ? Vous étiez peut-être plus armé aujourd'hui qu'à 17 ou 18 ans, comme vos camarades qui passaient le bac aussi ?
10: Ah, ça c'est certain. Ça, c'est certain. Là c'est vraiment une situation que j'ai rencontrée dans la vie, d'avoir à me poser des questions sur à quoi ça ressemble la science, comment ça se distingue de l'opinion et tout ça. C'est quelque chose auquel j'ai eu à me confronter dans la vie, hein, bien sûr.
11: On entendait dans le reportage de Noémie Bonin à Dijon des candidats qui ont cité dans leurs travaux Dalida, par exemple. Est-ce que vous avez fait appel, vous, à des figures aussi un peu originales pour démontrer votre propos, ou vous êtes cantonné aux grands penseurs ?
10: Alors, moi, c'est ma neuvième épreuve, puisque j'ai passé toutes les épreuves de première. Donc, dans des trucs précédents, j'avais mis des choses un peu folkloriques comme ça, mais je les ai enlevées. Je les ai enlevées à la relecture.
1: Christian, le candidat au baccalauréat le plus âgé cette année, il a 78 ans, il était l'invité du 15-17 de France Info.
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1: Et c'est bientôt la reprise au stade d'Atlanta où l'Espagne affronte le Cap-Vert. Vous suivez cette rencontre pour nous, pour France Info, Nicolas Teillard. Et décidément, les Espagnols ne trouvent pas le chemin des buts.
13: Eh oui, la forteresse capverdienne reste imprenable pour l'instant, Céline. Et notamment grâce à l'homme de cette rencontre pour l'instant, Vozinha, le gardien capverdien, qui a réalisé trois parades absolument incroyables sur la fin de cette première période. On a une domination espagnole globalement, mais on a assez peu d'occasions. Et puis ça a vraiment poussé sur les cinq dernières minutes avant la pause. Les Espagnols ont même touché la barre transversale par Ferran Torres. Mais derrière, Vozinha une fois, Vozinha deux fois, Vozinha trois fois. Je vais vous dire, Céline, Vozinha, il joue en division 2 portugaise et il passe peut-être la journée de sa vie avec ce premier match de Coupe du Monde pour les Requins Bleus du Cap-Vert, avec pour lui évidemment des adversaires de taille, parce qu'en face, du côté espagnol, on a les attaquants du Barça, Ferran Torres, Gavi, Pedri, le milieu de terrain du Paris Saint-Germain, Fabian Ruiz qui a remporté la Ligue des Champions, Oyarzabal qui joue à la Real Sociedad, bref, que du grand monde évidemment. Et pour l'instant, ça tient bon du côté du Cap-Vert, qui accroche le nul 0-0 face à une équipe favorite du tournoi et invaincue depuis 30 matchs.
1: Et on va continuer à suivre cette rencontre. Le score est nul et vierge, toujours entre le Cap-Vert et l'Espagne, qui est l'une des favorites de ce Mondial 2026. À tout à l'heure, Nicolas Teillard, la météo.
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1: Avec Stéphanie Fromentin.
15: Moins d'un mois après la semaine caniculaire de mai, une nouvelle vague de chaleur s'installe sur la France, sous l'effet d'un flux de sud remontant depuis les pays du Maghreb. Si des incertitudes subsistent sur son étendue, sa durée et son intensité précise, Météo France confirme une hausse généralisée des températures à partir de mercredi. Contrairement à la vague de chaleur de fin mai qui avait davantage concerné l'ouest, le centre et le sud du pays, la chaleur devrait cette fois gagner plus franchement les régions du centre et de l'est. Des températures supérieures à 30 degrés sont envisagés pour une grande partie de l'Hexagone, tandis que les seuils de 35 degrés seront atteints ou dépassés du sud-ouest au nord-est, en passant par le centre-est. Seules les régions proches de la Manche pourraient conserver des températures plus modérées grâce à l'influence océanique.
1: Vous êtes sur France Info, excellent début de soirée et merci d'être avec nous, il est 19h. Le journal avec Benjamin Recouvreur. Bonsoir Benjamin.
11: Bonsoir Céline, bonsoir à tous.
1: À la une, Donald Trump qui défend son accord avec l'Iran.
11: À Évian, dans les Alpes, en France, où il participe à un sommet du G7 accueilli par Emmanuel Macron. Il a pris la parole dans la foulée de leur entrevue et promet à nouveau une réouverture totale du détroit d'Ormuz. Un accord accueilli avec prudence mais qui fait respirer les marchés financiers. Le cours du pétrole est en chute libre et en bout de chaîne, les prix de l'essence devraient baisser. En France, le gouvernement assure que les aides pour le carburant seront tout de même versées comme prévu en ce mois de juin. Et puis on est au MetLife Stadium de New York, un peu plus de 24 heures de l'entrée en lice des Bleus au Mondial, demain soir contre le Sénégal. La guerre s'arrête, mais la paix est encore loin. Après l'annonce d'un projet d'accord entre l'Iran et les États-Unis, les sujets en suspens sont encore nombreux, à commencer par le nucléaire. Ils seront discutés, notamment ces prochains mois, et dès ce soir, au sommet du G7 à Évian, dans les Alpes, où Emmanuel Macron a reçu en tête-à-tête Donald Trump. Bonsoir Louise Baudet.
16: Bonsoir à tous.
11: À Évian pour France Info, un président américain qui arrive en France triomphant, qui s'est exprimé tout à l'heure après son entrevue avec son homologue français pour saluer cet accord.
16: Oui, oui, alors la poignée de main a finalement eu lieu, pas sur le tapis rouge à l'arrivée du président américain comme prévu, ce qui aurait fait de Donald Trump un invité premium, mais au début de leur rencontre, une demi-heure plus tard, poignée de main sans chaleur particulière, mais les mots de rigueur sont bien au rendez-vous.
17: Bienvenue au président, et merci d'être là. C'est important qu'on puisse d'abord avoir ce G7 au lendemain d'un accord essentiel qui a été scellé avec l'Iran.
16: Voilà, le président Trump qui commence par féliciter son homologue pour les performances des Français lors des combats de MMA organisés hier à la Maison-Blanche. Puis il enchaîne sur le sujet de ce G7, ce protocole d'accord avec l'Iran. Les bateaux vont circuler à nouveau normalement dans les détroits d'Ormuz dès vendredi, dit-il. Quant à la proposition d'Emmanuel Macron de mener avec le Royaume-Uni une opération de sécurisation maritime, il n'est pas spécialement emballé. Je ne pense pas qu'on va avoir besoin de beaucoup d'aide car nous avons un accord qui dit que ça va être ouvert. Après, ce n'est pas une mauvaise idée qu'il y ait des bateaux de quelques pays car on ne sait jamais ce qui peut arriver. Mais je pense que ça va s'ouvrir et que la libre circulation va être rétablie. Voilà, les deux hommes se sont vus, parlés, les apparences sont sauves. Ce sommet du G7 peut commencer.
11: Louise Baudet en direct d'Evian pour France Info avec Benjamin Reyes pour les moyens techniques. Un projet d'accord entre l'Iran et les États-Unis qui prévoit aussi la fin des hostilités au Liban et le conflit entre le Hezbollah et Israël. Mais une frappe israélienne a fait un mort aujourd'hui dans le sud du pays. Le premier ministre israélien Benjamin Netanyahou ne s'est toujours pas exprimé, mais il est très critiqué, y compris dans son pays, pour un accord qui ne répond à aucune des exigences israéliennes. Des critiques en Israël et aux États-Unis où l'opposition démocrate estime que les négociations à venir désormais avec l'Iran s'annonce très délicate. Alors qu'en pensent les citoyens américains ? Réponse dans les rues d'Atlanta.
18: La guerre n'est jamais une bonne chose, donc l'arrêter, c'est mieux. Mais on peut se demander pourquoi on l'a commencé. Je ne sais pas, mais les choses deviennent de plus en plus folles depuis le début de l'ère Trump. C'est un moment bizarre.
19: J'en sais pas assez pour me prononcer pour l'instant. Mais si ça inclut un désarmement nucléaire, je suis pour. Si ce n'est pas le cas, il faut rester et continuer de se battre.
20: Ça va sûrement booster les marchés, mais pour être honnête, je ne sais pas pourquoi on est allé là-bas et pourquoi on est en guerre. Je ne pense pas que la base de départ était bonne. Je pense qu'on n'a aucun contrôle sur ce que fait Israël. Je ne suis ni anti-israélienne, ni anti-Iran, mais je m'interroge sur les buts de cette guerre.
11: Ce projet d'accord fait en tout cas respirer les marchés financiers. Les bourses du monde entier sont reparties dans le vert aujourd'hui et les prix du pétrole ont chuté en recul d'au moins 5%, ce qui fait espérer une baisse des prix à la pompe aux États-Unis mais aussi en France.
1: Et malgré cette baisse des cours, les aides du gouvernement seront bien versées.
11: Comme convenu en juin, c'est ce qu'assure le Premier ministre Sébastien Lecornu aujourd'hui. Des aides pour compenser l'explosion des prix ces derniers mois. Elles concernent les gros rouleurs de certains secteurs mais aussi les agriculteurs ou les pêcheurs. Le Premier ministre demande aussi à ce que les prix à la pompe baissent aussi vite qu'ils avaient augmenté. Raphaël Ebenstein, un recul des prix semble d'ailleurs déjà s'amorcer.
21: C'est un cap symbolique. Le prix moyen du litre de gazole est repassé juste sous les 2 euros en France, une première depuis 3 mois, à 1,99 € en fin de semaine dernière, selon les données communiquées par le ministère de la Transition écologique. Une conséquence évidemment de la baisse des cours du pétrole et des carburants raffinés entamés ces dernières semaines, alors que les marchés anticipaient un accord entre les États-Unis et l'Iran. Il reste toutefois des niveaux supérieurs à ceux du mois de février et une certaine incertitude demeure quant à la durée de l'accord et à la réouverture complète du détroit d'Ormuz, d'où la relative prudence du gouvernement qui maintient pour l'instant les différents dispositifs d'aide ciblée dont le coût total estimé avoisine 1,2 milliard d'euros pour les finances publiques.
11: Les précisions de Raphaël Ebenstein, service économie sociale de France Info. Le sort de l'Ukraine aussi sera discuté au cours de ce sommet du G7 à Evian qui débute ce soir. Donald Trump a assuré tout à l'heure qu'il est peut-être possible de faire quelque chose. Après des échanges avec les présidents russes et ukrainiens, ils y sont ouverts selon le président américain.
1: Après la mort de Liana, de nouveaux appels à manifester ce soir dans tout le pays.
11: Et une onde de choc qui continue de se propager dans les rues. 150 organisations féministes appellent à se mobiliser tous les lundis soirs devant les tribunaux pour réclamer une loi intégrale contre les violences sexuelles. Loi portée par une délégation de députés qui a été reçue aujourd'hui par le Premier ministre à Matignon. Par ailleurs, la CIVISE, la commission indépendante sur l'inceste et les violences sexuelles faites aux mineurs, dénonce un retard majeur de la justice sur le sujet. Les trois quarts de ces recommandations faites il y a 3 ans désormais ne sont pas effectives aujourd'hui. La France va transpirer à nouveau nouveau vague de chaleur à venir ces prochains jours. Plus de 30 degrés attendus dès demain dans l'est du pays. Des pics jusqu'à 38 degrés seront attendus ensuite dans les jours à venir, avant des orages possibles en fin de semaine. Et sous ces fortes chaleurs, le risque incendie sera élevé dans deux départements. Demain, nous dit Météo France, dans l'Aude et les Pyrénées-Orientales, risque qui peut être localement très élevé.
1: J-1 pour les Bleus aux États-Unis.
11: Entrée en lice demain, 21h, heure française, au Mondial de foot contre le Sénégal. Ce sera au MetLife Stadium près de New York. Bonsoir Julien Froment.
0: Bonjour.
11: On vous y retrouve, et oui, pour vous c'est bonjour. C'est là que les traditionnelles conférences de presse, évidemment au stade, conférences de presse d'avant-match se tiennent. Vous y avez assisté tout à l'heure, Julien, pour les Bleus, avec une surprise devant les micros.
0: Oui, la principale information, eh bien, c'est l'absence du capitaine Kylian Mbappé. À la place, eh bien, c'est le plus expérimenté, N'Golo Kanté, 35 ans. Il va participer à sa 5e compétition internationale avec les Bleus. Et donc, c'est lui qui s'est présenté devant la presse nationale et internationale. Et il sait ô combien ce premier match est important.
2: On sait tous qu'on a un groupe très relevé, avec des adversaires qui donneront le maximum contre nous avec beaucoup de qualité. Et je pense que pour ne pas se faire surprendre, c'est important de bien commencer la compétition par une victoire. Et c'est ce qu'on veut depuis qu'on se prépare pour la Coupe du Monde, depuis qu'on sait que c'est le Sénégal qu'on va jouer en premier et qu'on connaît les adversaires. On veut très bien commencer pour se lancer bien dans la compétition.
0: Et N'Golo Kanté qui a rappelé que le principal adversaire de l'équipe de France, finalement, eh bien, c'était l'équipe de France. Même tonalité du côté de Didier Deschamps, qui sait que d'un point de vue physique, mais aussi psychologique, ce genre de match peut décontenancer même les joueurs les plus aguerris. Alors Dédé, eh bien, a tenté de faire diversion à la question de savoir si la France était favorite. Il a répondu avec insistance que c'était l'Espagne, sans contestation aucune. Voilà, tous les moyens sont bons à quelques heures de ce premier match, eh bien, pour enlever un peu de pression à cette équipe de France qui se sait très attendue.
11: Merci beaucoup Julien Froment, en direct du New Jersey pour France Info. France-Sénégal, c'est donc demain 21h. Et d'ici là, vous en parliez, Julien, l'Espagne fait son entrée en lice en ce moment dans la compétition. L'un des favoris de cette Coupe du Monde, opposé au Cap-Vert, qui découvre pour la première fois la Coupe du Monde. Nicolas Taillard, vous suivez ce match à Atlanta pour France Info. La deuxième mi-temps vient de commencer. 0-0 toujours entre l'Espagne et le Cap-Vert qui tient bon.
13: Oui, ça vient de reprendre. Les Espagnols campent déjà dans la moitié de terrain des Capverdiens, avec une domination totale désormais de la Roja, qui tient le ballon, qui cherche des solutions, parce que c'est vrai que les Espagnols n'arrivent pas à forcer le verrou pour l'instant. Très bonne défense du Cap-Vert, dans la lignée d'ailleurs de sa qualification à la Coupe du Monde, hein, brillamment obtenue avec une première place de groupe, notamment devant l'équipe du Cameroun. Pour les Capverdiens qui tiennent bon et qui peuvent compter sur un gardien héroïque ce soir, Vozinha, 40 ans, en hauteur déjà de 3 parades. Un autre tir espagnol sur la barre transversale. Pour l'instant, la baraka est côté capverdien pour le novice, cette équipe du Cap-Vert qui fait son entrée en Coupe du Monde. Les champions d'Europe, eux, ont des solutions, mais vont sans doute tenter d'accélérer un petit peu, à l'image de ce qui se fait là et qui fait réagir le public. Mais bonne défense du Cap-Vert à nouveau, et toujours pas d'occasion franche dans cette deuxième période pour les Espagnols. Tout reste à faire.
11: La baraka pour les requins bleus, comme on surnomme l'équipe du Cap-Vert. Merci beaucoup Nicolas Taillard, en direct d'Atlanta, pour cette entrée en lice de l'Espagne. Autre match à suivre ce soir, l'entrée en lice de la Belgique à 21h contre l'Égypte dans le groupe G. Et dans ce même groupe, l'Iran jouera son premier match aussi la nuit prochaine contre la Nouvelle-Zélande à Los Angeles, dans un contexte évidemment très particulier pour les Iraniens.
1: Et ils jouent quand même aux États-Unis. Ça va se passer à 3h du matin, heure française. Donc bon courage. Il faut vraiment aimer le foot, hein, pour être réveillé à cette heure-là, si on ne travaille pas, bien évidemment. Merci beaucoup Benjamin Recouvreur. On se retrouve demain. Je vous souhaite une bonne soirée. Il est 19h10.
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1: La suite du 17-20, c'est ce protocole d'accord sur le point d'être signé entre les États-Unis et l'Iran. Est-ce vraiment la fin de la guerre au Moyen-Orient? Et surtout, est-ce le début d'une paix durable? Notre dossier dans un instant. Et dans 10 minutes, nous serons devant le ministère de la Justice à Paris, où se tient un rassemblement pour dénoncer les failles systémiques de l'État dans le traitement des affaires de violences sexuelles. Des défaillances qui ont éclaté au grand jour après le meurtre de Liana.
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1: C'est un Donald Trump gonflé à bloc qui est arrivé tout à l'heure à Évian au sommet du G7, un événement bouleversé par l'annonce tard hier soir d'un protocole d'accord trouvé entre les États-Unis et l'Iran après 108 jours de guerre. Il doit être signé vendredi à Genève. Omar Waman, dites-nous ce qu'il contient d'abord.
6: Alors à ce stade, aucune version officielle du protocole d'accord n'a encore été rendue publique. Ce que l'on sait, c'est ce qui a été annoncé, notamment par le médiateur pakistanais, à savoir la fin des hostilités sur tous les fronts, y compris au Liban. Un front que les États-Unis souhaitaient écarter des discussions avec l'Iran, mais Téhéran aurait obtenu gain de cause. Rappelons tout de même que rien qu'au Liban, plus de 3700 personnes ont été tuées depuis mars dernier. Autre volet majeur, c'est évidemment la réouverture du détroit d'Ormuz, qui constitue l'un des piliers de ce protocole d'accord. Ce passage maritime stratégique par lequel transite une part importante du commerce mondial de pétrole, il pourrait reprendre ses activités dès vendredi prochain. Mais le texte stipule une réouverture dans les 30 jours, ainsi que la libération de 24 milliards de dollars de fonds iraniens bloqués à l'étranger. Autre dossier épineux, le nucléaire. L'Iran s'engage à ne pas produire de bombes atomiques. Washington a accepté que Téhéran dilue son stock d'uranium hautement enrichi sur le territoire iranien. Le mécanisme de mise en œuvre doit être discuté dans les 60 prochains jours.
1: Quelles sont, Omar, les questions encore en suspens ?
6: Alors l'accord prévoit la fin immédiate et définitive de la guerre et des opérations militaires sur les différents fronts, y compris au Liban, on l'a dit, et c'est la principale inconnue. Israël, qui n'est pas mentionné dans cet accord, a affirmé son intention de maintenir ses troupes au Liban. Déclaration ce matin du ministre de la Défense de l'État hébreu, Israël Katz, qui a défendu le contrôle de ces zones comme un acquis majeur de l'armée israélienne, malgré les pressions internationales, avant d'avertir l'Iran que toute attaque entraînerait une riposte. Donc rien n'est réglé sur ce front. Autre point de divergence, le nucléaire iranien. L'Iran possède plus de 400 kilos d'uranium hautement enrichi, ce qui permettrait de fabriquer une dizaine de bombes atomiques. Que vont devenir ces stocks? L'Iran a accepté de les diluer, mais pour en être sûr, il faudra mettre en place des mécanismes de supervision, notamment par des inspecteurs de l'ONU. Cela fera l'objet de négociations qui s'annoncent ardues, car ces stocks d'uranium enrichi sont l'assurance-vie du régime des Mollahs.
1: Omar Waman, rédaction internationale de Radio France. Miko Blujon-Mered était notre invité au début de ce 17-20. Il est chercheur en géopolitique de la transition énergétique à l'Université du Québec à Trois-Rivières. Et pour lui, il ne faut pas se réjouir trop vite.
22: Alors non, c'est pas la fin de la guerre, ou plutôt c'est la fin d'une phase de la guerre, c'est-à-dire que là, très clairement, si effectivement toutes les parties signent bien l'accord vendredi en Suisse, et si effectivement il est bien appliqué, au moins durant les premiers 60 jours, ça donnera effectivement un répit à beaucoup de monde, à commencer par le commerce, bien sûr, des énergies et de la pétrochimie. Mais tout ça, évidemment, c'est toujours une épée de Damoclès, parce qu'en fait, en réalité, ce que vous avez sur la table, c'est pas effectivement un accord de paix, c'est pas une armistice, c'est effectivement un mémorandum d'accord, et c'est un mémorandum d'accord qui dit on va se donner 60 jours pour négocier sur le nucléaire. Là, en gros, ce qui se passe, c'est qu'on est revenu à la situation d'avant le 28 février. Hormuz est censé rouvrir, mais, ça ne règle absolument pas tous les enjeux de fond, à commencer par le nucléaire.
1: Miko Blujon-Mered, quand on entend ce que contient l'accord, on se dit que les États-Unis n'ont absolument rien gagné dans cette guerre, à l'inverse de l'Iran. Ce sont les gardiens de la révolution, les grands vainqueurs.
22: Alors bien sûr, tout le monde clame avoir gagné, évidemment, mais très clairement, factuellement, il faut bien se dire que ni d'un côté les États-Unis ont tout perdu, ni l'Iran, évidemment, n'a tout gagné. Et l'enjeu ici, c'est véritablement de voir ce qui va se passer pendant les 30 prochains jours, c'est-à-dire la réouverture progressive ou pas du détroit d'Ormuz, premièrement, et deuxièmement, sous quel type de régime, etc. Et deuxièmement, au bout des 60 jours, quelles seront justement, où seront les discussions par rapport au nucléaire? Là, c'est un véritable enjeu qui fait que, même si effectivement, on le voit, les marchés financiers, notamment sur les commodités énergétiques, sont en train de se calmer, c'est-à-dire que les prix sur les marchés baissent, donc c'est-à-dire que les marchés parient sur le fait qu'il y aura une stabilité au-delà de ces 30 ou de ces 60 jours, eh bien, il n'empêche qu'il y a toujours une épée de Damoclès sur la tête. Et ce qui, en fait, aujourd'hui, nous permet d'avoir une forme de confiance dans l'avenir, en tout cas du point de vue énergétique, c'est l'idée qu'il y a eu un vrai électrochoc avec cette fermeture du détroit d'Ormuz, c'est-à-dire pléthore de pays et d'investisseurs partout dans le monde qui ont bien compris qu'il faudrait faire sans le détroit d'Ormuz, ou en tout cas avoir des plans de contingence.
1: Partons du principe que ce protocole d'accord sera bien signé vendredi. Que va-t-il se passer ce jour-là dans le détroit d'Ormuz ? Il va être débloqué comme ça, d'un coup de baguette magique ?
22: Alors, il ne sera pas débloqué d'un coup de baguette magique. Et là, ce dont ça va dépendre, c'est la manière dont va être organisée la gestion du détroit. C'est-à-dire que ce qui est dans l'accord, ou en tout cas dans le protocole d'accord à ce stade, c'est une co-gestion par Oman et par l'Iran. Et auquel cas, la question qui se pose, c'est effectivement, est-ce qu'il n'y aura bien aucun péage ? Ça, a priori, oui. Mais sous quelles conditions, néanmoins, de navigation ? Et avec quel tarif d'assurance ? Et avec quelle certitude qu'on pourra passer facilement ? Et avec quelle certitude qu'il n'y a pas trop de mines ? Si vous voulez, il va y avoir quand même une période d'adaptation, et c'est la raison pour laquelle les négociateurs ont bien cherché à mettre quand même donc ce temps d'adaptation, qu'on pourrait qualifier d'un mois, dans l'accord, de manière à ce qu'effectivement, une partie ou l'autre ne puisse pas se rejeter la balle en disant « c'est de votre faute si le détroit d'Ormuz ne réouvre pas tout de suite ». Au contraire, si vous mettez la pression, vous allez voir, je ne vais pas ouvrir tout de suite.
1: Je ne suis pas certaine d'avoir bien entendu un passage que vous venez de dire, Miko Bujon-Mered. Il n'y aura pas, selon vous, de droit de passage justement du détroit par les Iraniens. Pourtant, c'est ce qu'ils demandent, c'est ce qu'ils espèrent.
22: Alors, c'est ce que les Iraniens espèrent, et ils espèrent le faire en mettant en fait en place une espèce d'autorité. Donc ça, vous l'avez déjà vu au mois de mai, la fameuse GSPA, cette autorité du détroit d'Ormuz. Mais là, pour se conformer au droit international, ce que l'Iran va essayer d'apporter pour se différencier par rapport à la route d'Oman, c'est d'apporter une forme de sécurité de passage ou d'apporter une forme de service. Et là, évidemment, ce qui va se jouer, c'est la question de la peur des mines dans le détroit d'Ormuz, et notamment du côté omanais. Peur des mines, bien sûr, qui fait évidemment donc un effet sur certains armateurs qui vont peut-être se dire « je préfère payer peut-être l'Iran pour avoir une certitude de passer par une route où il n'y a pas de mines, plutôt que d'essayer de passer vers Oman, et malheureusement il pourrait y avoir des mines, même si je passe gratuitement. »
1: Miko Bujon-Mered, une dernière question. Ormuz, ça a été un levier inespéré pour l'Iran. Les Américains ne s'attendaient pas à ce qu'il soit paralysé. C'est quelque chose que préparaient les gardiens de la Révolution depuis des années, ils savaient qu'ils avaient ce moyen de pression ?
22: Alors d'une part, ils le savent depuis les années 80, effectivement, il n'y a aucune surprise là-dedans. Et ce qu'on a vu aux États-Unis, c'est là aussi un certain nombre de stratèges, un certain nombre de chefs militaires du Pentagone qui, pour le coup, ont là aussi alerté que ça allait se passer et qui ont été pour beaucoup écartés, limogés ou qui sont partis tout simplement d'eux-mêmes en n'étant pas écoutés. Donc si vous voulez, il n'y a pas de surprise là-dedans. Par contre, ce qui est intéressant, c'est de voir l'électrochoc que ça a provoqué en Asie et ailleurs dans le monde et qui a fait qu'on n'a pas eu des explosions du prix du baril, en tout cas au mois de mai et début juin, puisqu'on a vu en fait une destruction de la demande en produits pétroliers dans une partie du monde. On a vu une libération de stocks stratégiques. On a vu notamment des imports en Chine bien moins importants qu'avant. On a vu aussi des reroutages à travers des pipelines dans le Moyen-Orient lui-même. Donc si vous voulez, le monde a réussi à quelque part s'adapter, mais le pétrole va rester cher. Et puis, celui qui est le premier bénéficiaire de tout ça, au-delà de l'Iran, c'est bien sûr la Chine, puisqu'on voit que quelle que soit la technologie dont on peut parler ici, que ce soit l'hydrogène, les véhicules électriques, les batteries, le solaire, etc., eh bien, tout simplement, les exportations chinoises ou la demande pour des produits chinois de transition énergétique sont en hausse absolument partout, à commencer par les pays d'Asie, en Afrique, en Amérique latine, mais même aussi en Europe, y compris en France. On a vu, par exemple, les ventes de voitures électriques battre des records au mois de mars, au mois d'avril 2026, quasiment deux fois plus, 1,7 fois plus, par exemple, de ventes de véhicules électriques en France qu'en 2025.
1: Miko Bujon-Mered, qui était notre invité au début du 17-20, chercheur en géopolitique de la transition énergétique à l'Université du Québec, à Trois-Rivières.
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1: Le fil info, il est 19h20, on retrouve Marc Potvin avec Donald Trump qui assure que le détroit d'Ormuz sera complètement ouvert vendredi.
7: Jour de la cérémonie de signature de l'accord avec l'Iran à Genève. D'après le président des États-Unis, le texte très attendu de l'accord pourrait être publié après cette date. L'Iran dit vouloir faire ratifier la version finale par le Conseil de sécurité de l'ONU. Les cours du pétrole sont au plus bas depuis le mois de mars après l'annonce de cet accord. Il faut s'attendre à une baisse des prix à la pompe. Le gouvernement y veillera. Le gazole, carburant le plus consommé par les Français, était déjà repassé sous la barre symbolique des 2 euros le litre vendredi, selon des chiffres dévoilés aujourd'hui. Pour la France, des frappes meurtrières menées par la Russie en Ukraine la nuit dernière démontrent une nouvelle fois son refus de s'engager dans des négociations. Un incendie a ravagé une cathédrale orthodoxe classée à l'UNESCO. Place aux épreuves écrites du bac. Après la philo ce matin, plus de 530 000 lycéens de terminale ont planché ce matin sur une question ou un texte. En filière générale, les élèves avaient le choix entre deux sujets de dissertation. Avons-nous la maîtrise de nos paroles ou peut-on être heureux quand les autres ne le sont pas ?
1: France Info. Que sont devenues les recommandations des experts sur les violences sexuelles sur les mineurs ? Elles datent de 2 ans et demi et les 3/4 ne sont toujours pas pleinement appliquées. C'est ce que constate la CIVISE, la commission indépendante qui a livré ses préconisations. Elle demande au gouvernement de passer à la vitesse supérieure, alors que plus de 6 plaintes sur 10 sont classées sans suite et seulement 3% des auteurs sont condamnés. Ce rapport vient d'être remis au garde des Sceaux, Gérald Darmanin, qui a en ce moment, sous ses fenêtres, des manifestants qui dénoncent les défaillances judiciaires dans l'affaire Liana et plus globalement le manque de moyens pour lutter contre la pédocriminalité. Farida Noir, vous êtes au cœur du rassemblement parisien Place Vendôme avec plusieurs centaines de personnes autour de vous, associations, citoyens, collectifs qui demandent l'adoption rapide d'une loi intégrale contre les violences faites aux femmes et aux enfants.
5: Ah oui, c'est ce qu'ils revendiquent dans leur discours sur leur pancarte. Ici, ils revendiquent aussi la démission de Gérald Darmanin. La foule est nombreuse, plusieurs centaines de personnes. Et cette fois, le rassemblement n'a pas été interdit par la préfecture de police de Paris, contrairement à lundi dernier. Un petit peu plus d'une semaine après la découverte du corps de Liana, la colère ne retombe pas. Donc, les manifestants dénoncent les défaillances des institutions, réclament l'adoption rapide d'une loi intégrale contre les violences faites aux femmes aux enfants. Cette proposition qui est portée par une large coalition d'associations qui prévoit notamment davantage de moyens pour la justice, des enquêtes systématiques, un meilleur accompagnement des victimes. Pour Sabine, on ne peut plus entendre qu'il y a eu des alertes et qu'elles n'ont pas été prises en compte. Cette loi intégrale doit voir le jour rapidement, mais elle est assez pessimiste.
8: Mais en France, tout prend du temps. Je pense avant tout aux parents de la petite puce et ça doit être ignoble pour eux. Ils ne savent pas ce qui s'est passé. On doit être là pour eux, absolument.
5: Vous les représentez
8: Je représente toutes les femmes, les petites filles. C'est hyper important.
1: Et cette mobilisation, Farida, elle intervient alors que le Premier ministre Sébastien Lecornu a reçu tout à l'heure des représentants parlementaires pour discuter justement de cette future loi intégrale.
5: Oui, une discussion qui s'est faite sous une pression politique et populaire qui est de plus en plus forte. Le gouvernement s'est engagé à accélérer le calendrier législatif. Isabelle, elle s'inquiète de toute autre chose.
9: Je ne sais pas qu'en penser. J'attends de voir un peu quels seront les détails de ce texte et comment prévenir des choses pareilles. Ce qui me gêne davantage, c'est l'image qu'ont les jeunes. J'ai beaucoup de filles dans mes petites nièces là. Et donc, image des hommes avec cette histoire-là. C'est-à-dire, rencontrer un homme, c'est immédiatement quelque chose de dangereux. Parce que là, justement, il y a une maman qui me dit, quand ma fille va à une soirée pyjama ou quand elle va manger une tarte chez une copine, je lui dis attention au papa. Non mais dans quel monde on vit ?
5: La peur des hommes qui ne sont pas aussi nombreux que les femmes ce soir devant le ministère de la Justice. Un rassemblement donc pour maintenir la pression. Il est temps d'agir, nous n'avons plus le temps d'attendre, dénoncent les collectifs féministes ce soir.
1: Farida Noir, merci beaucoup en direct de la place Vendôme pour France Info avec les moyens techniques d'Olivia Granger. Et vous parliez de cette réunion à Matignon avec 9 députés qui sont venus réclamer cette fameuse loi intégrale contre les violences visant les enfants et les femmes. Ça fait près de 2 ans et demi qu'ils travaillent sur une série de mesures. Et à la sortie, Audrey Tison, vous êtes sur place, ces élus se sont montrés optimistes.
23: Oui, leur texte, ils l'ont bouclé depuis 6 mois, mais c'est la première fois qu'ils peuvent le présenter directement à Matignon, en face d'eux, Sébastien Lecornu, entouré de 7 ministres, Céline Thiébaut-Martinez, députée socialiste, est convaincue que ce dossier va enfin avancer.
24: Le Premier ministre s'est montré très intéressé par le sujet. Il a validé un certain nombre de choses. Nous pensons qu'il a pris la mesure de la situation et la mesure des attentes. Il a exprimé le fait que les moyens pour lui ne seront pas un obstacle. ce qui nous laisse de bons espoirs sur la suite de nos travaux.
23: Et les élus ont déjà lancé certaines discussions, hein, notamment, c'est ce que nous détaille l'écologiste Arnaud Bonnet.
3: On a eu bien sûr la discussion sur l'imprescriptibilité. On a aussi parlé du certificat d'honorabilité. Nous avons parlé également des juridictions. Nous avons parlé également des fichiers potentiellement, parce que là nous avons un gros sujet avec le FIGES qui actuellement est tout à fait insuffisant.
23: Certaines mesures pourraient être incluses dans le projet de loi sur la protection de l'enfance qui est bientôt examiné à l'Assemblée. D'autres mesures pourraient passer par la voie réglementaire. Mais attention, Julie Delpech, députée Renaissance, prévient, il faut une loi spécifique comme un message adressé à la société.
10: On a été très clair sur le fait que c'est pas un texte à la découpe. Je pense que là, la société et tous les Français nous attendent sur un texte qui sera efficace pour eux, pour leurs enfants.
23: Pour préciser tout cela, les députés vont revoir plusieurs ministres, hein, dès la semaine prochaine. Justice, santé, éducation nationale. Et puis ils reverront le Premier ministre. Hein, il a promis de les recevoir de nouveau mi-juillet lorsque le Conseil d'État aura émis son avis sur la solidité juridique de ce texte.
1: Merci Audrey Tison, en direct de Matignon avec Maëlle Larfassor pour les moyens techniques. Un coup d'œil au match actuel au Mondial de football.
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1: Et ça se passe à Atlanta, entre l'Espagne, l'une des favorites de cette Coupe du Monde, et le Cap-Vert, Nicolas Taillard. Contre toute attente, ce mur capverdien, il est infranchissable.
13: Il est terrible. Et puis, il y a une forme d'impuissance, hein, côté espagnol, parce qu'il y a une domination totale de la Roja. On joue quasiment uniquement dans la moitié de terrain capverdienne. Je regarde le gardien de l'Espagne, il est dans le rond central. Et oui, ça fait pratiquement 10 minutes que ça se passe comme ça, sauf que vous entendez ces sifflets, parce que du côté espagnol, on se fait des passes. Vous voyez un petit peu un match de handball. On est autour des cages, on fait le tour, on essaye de se faire des passes, mais on trouve pas l'ouverture. Alors, on tente une fois de temps en temps une frappe, mais jusqu'ici, c'est très rarement cadré dans cette deuxième période. Et puis les quelques enchaînements espagnols sont tout de même rattrapés, récupérés par une héroïque défense capverdienne. Il faut souligner la solidité de cette équipe des requins bleus qui montre les dents, me disait un voisin il y a quelques instants. Les capverdiens qui tiennent pour le moment et qui prouvent qu'ils méritent bien leur place en Coupe du Monde. Et l'ovation que vous entendez, elle arrive peut-être aussi par celui qui va se préparer à faire son entrée. Il y a un murmure dans ce stade. Pourquoi ? Parce qu'on attend Lamine Yamal, le prodige du FC Barcelone, qui est blessé depuis la fin du mois d'avril, qui n'a toujours pas foulé une pelouse depuis, qu'on a vu s'échauffer. On a bien l'impression que le sélectionneur espagnol voulait le préserver, mais il vient d'enlever sa chasuble d'échauffement, d'enfiler son maillot, et donc on va avoir besoin du génie, de l'insouciance du jeune prodige espagnol, 18 ans seulement, qui dispute sa première Coupe du Monde lui aussi, et qui veut déjà la marquer de son empreinte, évidemment, après avoir été l'homme fort de l'Espagne lors du dernier Euro. Lamine Yamal qui va faire son entrée pour tenter de faire la différence face à ce mur capverdien. Les Espagnols qui ont parfois eu l'habitude de rater leur entame de Coupe du Monde, mais qui doivent aussi se souvenir que ça leur a coûté très cher lors des trois dernières éditions. Ils n'ont plus dépassé les huitièmes de finale depuis 2010, les Espagnols.
1: Allez, on attend l'entrée donc sur le terrain du prodige espagnol qui va peut-être tout changer dans ce match, Lamine Yamal. Voilà, là, on le voit tout près du bord du terrain, toujours 0-0 entre l'étonnant Cap-Vert et l'Espagne. Je crois qu'on a le même voisin, Nicolas Taillard, hein, vous citiez celui qui vous a dit que les requins bleus sortaient les dents. Je crois avoir le même voisin que vous. À tout à l'heure, Nicolas.
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1: Stéphanie Fromentin.
15: Moins d'un mois après la semaine caniculaire de mai, une nouvelle vague de chaleur s'installe sur la France, sous l'effet d'un flux de sud remontant depuis les pays du Maghreb. Si des incertitudes subsistent sur son étendue, sa durée et son intensité précise, Météo France confirme une hausse généralisée des températures à partir de mercredi. Contrairement à la vague de chaleur de fin mai qui avait davantage concerné l'ouest, le centre et le sud du pays, La chaleur devrait cette fois gagner plus franchement les régions du centre et de l'est. Des températures supérieures à 30 degrés sont envisagées pour une grande partie de l'Hexagone, tandis que les seuils de 35 degrés seront atteints ou dépassés du sud-ouest au nord-est, en passant par le centre-est. Seules les régions proches de la Manche pourraient conserver des températures plus modérées grâce à l'influence océanique.
1: France Info, 19h31. Marc Potvin pour l'info.
7: Donald Trump devait déjà être au centre de l'attention au sommet du G7 qui vient de s'ouvrir à Évian. Il prend encore plus la lumière au lendemain de l'annonce d'un accord entre Washington et Téhéran. Le président des États-Unis s'en est félicité à son arrivée au sommet tout à l'heure.
16: J'ai l'honneur de dire que l'accord est presque signé, le détroit est ouvert ou presque. Il reste encore des mines, mais elles seront vite retirées. Les bateaux commencent déjà à sortir. Vendredi, le détroit sera complètement ouvert. Maintenant que le leadership iranien a été remplacé à 3 reprises, nous nous entendons bien avec eux. Le leadership iranien est très fort, très intelligent, et nous avons pu obtenir un accord avec eux. J'avais peur de relancer une attaque, je n'ai pas eu à le faire. C'est une bonne chose. Notamment, les prix du pétrole s'effondrent, c'est une très bonne chose.
7: Et si Donald Trump évoque la date de vendredi, c'est parce que c'est le jour prévu pour la cérémonie de signature de l'accord entre les États-Unis et l'Iran à Genève. Le président des États-Unis déclare que le texte très attendu de l'accord pourrait être publié après cette date. Pour ce qui est de la réouverture du détroit d'Ormuz, il dit qu'il n'aura pas besoin de beaucoup d'aide internationale pour le rouvrir. Emmanuel Macron, présent à ses côtés, a réitéré son offre d'une mission militaire internationale franco-britannique. Donald Trump a aussi déclaré que l'accord apportera la paix au Moyen-Orient sans mentionner explicitement le Liban. Une frappe israélienne a fait un mort aujourd'hui dans le sud du pays. Le ministre israélien de la Défense prévient que l'armée restera dans les zones de sécurité au Liban, en Syrie et à Gaza pour une période illimitée. Le Premier ministre français, lui, tient à rassurer en dépit de la baisse des cours du pétrole après l'annonce de l'accord. Les aides pour compenser la hausse globale des prix des carburants seront versées comme convenu, déclare Sébastien Lecornu. De nouveaux rassemblements en cours pour exiger une loi intégrale contre les violences sexuelles faites aux femmes et aux enfants dans le sillage de l'affaire Liana. Devant les tribunaux et le ministère de la Justice, Emmanuel Macron assure que des moyens supplémentaires pour la justice ou les enquêteurs seront déployés là ou là, si nécessaire. Enfin, l'Espagne affronte en ce moment le Cap-Vert. On en est à la 73e minute de jeu, toujours 0-0. Les Espagnols font partie des favoris. Ils visent un deuxième titre mondial. Les Cap-Verdiens participent, eux, pour la première fois à la compétition. Et on le voit, ils tiennent tête aux Espagnols.
1: Exactement. On va retrouver Nicolas Taillard un petit peu plus tard, juste avant 20h probablement. Merci beaucoup Marc Potvin. Il est 19h34 et à suivre dans le 17-20, Donald Trump au G7 à Évian. Avant un tête-à-tête avec Emmanuel Macron, le président américain s'est exprimé sur le protocole d'accord qui doit être signé entre les États-Unis et l'Iran. Vous l'entendrez aux côtés du chef de l'État français dans quelques minutes. Et d'abord, doit-on se réjouir dès maintenant de cet espoir de paix? Nous accueillons un nouvel invité, l'ancien directeur des affaires politiques au Quai d'Orsay et ex-conseiller diplomatique de François Hollande.
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1: Bonsoir Jacques Audibert.
17: Bonsoir.
1: Merci beaucoup d'être dans le studio de France Info pour le 17-20. Vous étiez surtout le négociateur français des accords de 2015 sur le nucléaire iranien, ce que Donald Trump a déchiré 3 ans plus tard, estimant qu'il n'était pas assez ambitieux. Est-ce qu'il pourrait l'être davantage aujourd'hui, cet accord, après une guerre de 108 jours que les États-Unis n'ont pas réussi à gagner ?
17: Aujourd'hui non, peut-être dans quelques mois ou dans quelques semaines. Mais ce dont il est question aujourd'hui, c'est un mémorandum d'entente, un MOU, comme on dit dans les négociations diplomatiques, c'est-à-dire un papier que les deux parties sont d'accord pour endosser, pour se mettre d'accord sur la suite du processus.
1: Les sujets sur lesquels ils veulent bien négocier.
17: Oui, et avec peut-être des éléments d'accord déjà, mais moi je suis très étonné parce que tout le monde commande cet accord, personne ne l'a vu. Donc il faut attendre tranquillement de voir ce qu'il y a dedans. J'imagine que le président Trump est en train d'en expliquer le contenu au président Macron dans l'entretien bilatéral qu'ils ont.
1: On sait qu'il y a la réouverture du détroit d'Ormuz, par exemple.
17: On sait pourquoi, vous le savez d'où, moi je ne sais pas. On imagine. Ce qu'on dit depuis le début, je crois qu'on l'avait dit ici ensemble il y a quelque temps, c'est que lorsqu'on n'arrive pas à négocier, ce qui est leur cas sur le fond, on séquence. C'est-à-dire qu'on prend une première partie, et cette première partie, on la négocie séparément pour essayer d'avancer au moins sur les choses les plus, entre guillemets, faciles. Là, en l'espèce, on a tous imaginé que ça pouvait être la réouverture du détroit d'Ormuz contre la fin du blocus des ports iraniens, probablement contre une levée partielle des sanctions et probablement également contre un dégel des avoirs gelés ou quelque chose comme ça. C'est ce qu'on imaginait ensemble il y a quelques semaines là-dessus. Donc, ce qui est en train d'être décidé là, c'est de lancer ce processus. Est-ce qu'ils vont se mettre d'accord là-dessus ? On peut l'imaginer, on doit l'espérer, comme a dit le président de la République, et on va ensuite essayer de mettre en œuvre cet accord, parce que pour nous, les démocraties et les économies occidentales, le plus important à court terme, c'est la réouverture du détroit d'Ormuz.

0: sécurité dans la région.
1: Alors ça, évidemment, on va en parler parce que vous connaissez très bien justement les Iraniens et leur système de négociation. On va retrouver Marie-Pierre Véraud, qui est la correspondante de France Info dans la région du Moyen-Orient, parce que le régime iranien revendique une victoire. Et il semble, Marie-Pierre, qu'il n'ait pas tout à fait tort. Hein.
2: Et oui, le régime iranien qui estimait déjà que sa simple survie serait une victoire, et bien là, les gardiens de la révolution se présentent comme dictant les conditions de sortie du conflit. Ils exigeaient de lier les deux fronts, l'Iran et le Liban. C'est acté, du moins sur le papier. L'Iran peut se présenter comme le protecteur du peuple libanais. Les gardiens qui refusaient de négocier sur leur arsenal balistique ou leur soutien aux groupes armés dans la région, dont le Hezbollah, ce serait bien le cas selon Téhéran. L'Iran a également obtenu le dégel d'une partie de ses avoirs, 24 milliards de dollars selon l'agence mère, même si les modalités restent à préciser. Flou également sur la réouverture du détroit d'Ormuz, la question d'un droit de passage serait toujours sur la table. Autant d'éléments qui permettent au régime de se targuer d'avoir imposé, je cite, « sa volonté divine et d'acier à des ennemis américains et sionistes humiliés ». Sans oublier la reconstruction de l'Iran dévastée par la guerre, estimée par Téhéran à au moins 300 milliards de dollars, payable bien sûr par les États-Unis et leurs alliés. Un grand perdant dans cet accord en Iran, la population exsangue et sous la coupe d'un régime encore plus féroce qui n'a cessé de multiplier les exécutions et qui ne devrait pas desserrer sa main de fer pour contenir toute velléité de révolte.
1: Merci beaucoup Marie-Pierre Véraud, Jacques Audibert. On repart de zéro là sur le nucléaire.
0: On repart de zéro, j'espère que non. On va voir ce qui est gardable de ce qui avait été agréé dans le JCPOA. Tout a été déchiré,
1: l'accord
0: mais on peut peut-être garder des éléments. Et si on repart de zéro, il faudra faire un travail extensif sur les trois éléments constitutifs d'un accord, c'est-à-dire ce qu'on oblige, ce qu'on demande l'Iran de faire, comment on le vérifie et quel est le jeu de sanctions s'ils ne le font pas.
1: Sauf que là, l'Iran sort renforcé tout de même de cette guerre. Elle aura forcément des exigences un peu plus fortes.
0: Mais c'est trop tôt pour le dire. L'Iran sort renforcé, peut-être le régime, mais comme le disait à l'instant votre reporter, il faut penser au peuple iranien qui, lui, est dans tous les cas de figure et la principale victime de tout ce qui s'est produit et pour aucun résultat pratiquement. Mmh. Donc il va falloir recommencer les choses, effectivement, les lancer et les lancer sérieusement. Et ça, on va voir dans l'accord qui va être publié, selon quelle modalité c'est envisagé. Est-ce que c'est un peu réaliste? Est-ce qu'il y a des équipes de négociation qui vont se mettre au travail? Je vois déjà qu'ils ont décidé que ça durerait 60 jours, ce qui me paraît moyennement réaliste.
1: Début des négociations dans les 60 jours après la signature. Mais ça veut dire que ça va prendre des années, comme à votre époque.
0: J'espère
1: que non. Vous, c'était 12 ans quand même pour arriver un accord.
0: Une phase active de 5 ans quand même, mais de 6 ans. Mais c'est vrai que ça peut prendre beaucoup de temps. J'espère que ça prendra moins de temps, mais c'est évidemment très important. Et vous avez entendu là, dans les reportages les réactions extrêmement méprisantes en Iran. À votre avis, ceux qui en Iran disent « Ah, on a humilié les Américains, ah, c'est une victoire, on est les meilleurs », est-ce que ce sont des gens qui veulent favoriser les négociations ou qui veulent les saboter? Ça, c'est un grand classique en Iran. Il y a des gens qui ont décidé de négocier, probablement, on verra qui avec précision, mais il y a des gens qui ne veulent pas négocier et qui vont multiplier les provocations. Côté américain, les Israéliens ne vont pas rester les bras croisés. Ils vont immédiatement dire que cet accord est un scandale, avant même de l'avoir vu.
1: On n'a pas encore eu de réaction de Benjamin Netanyahu.
0: Oui, on peut un peu l'imaginer. Donc, vous voyez, de chaque côté, il y a des choses qui vont rendre les choses... des éléments qui vont rendre les choses difficiles. Malgré tout ça, il faudra lancer une négociation sérieuse sur de vrais points.
1: Alors, vous avez parlé du peuple iranien qui, c'est vrai, est le grand oublié quand même, à la fois de cette guerre et puis de ce protocole d'accord. Je voudrais qu'on entende des Iraniens exilés en France, puisque les communications restent très difficiles avec l'Iran, donc on n'arrive pas à joindre ceux qui sont encore là-bas. Comment réagissent-ils à cette possible sortie de crise? Ni enthousiasme, ni soulagement, comme l'a constaté Alain Gastal. Reportage.
3: Chakome est une franco-iranienne qui a vécu 20 ans à Téhéran et autant à Paris. Depuis qu'elle a appris l'accord hier soir, elle a pu appeler quelques proches en Iran. Et pour elle, il n'y a aucune raison de se réjouir de cet accord.
4: Première réaction pour moi, c'est pas la paix. Ça, c'est plutôt une trahison et ce n'est pas une bonne nouvelle parce que, encore une fois, ça veut dire que le gouvernement iranien va être encore plus fort qu'avant et ils ont réussi d'avoir pas mal d'avantages et cet avantage, c'est pas pour la population. Quand je parle avec les gens, ils ont aucun espoir. J'habite ici, je suis dans la paix.

0: Je suis dans un pays sécurisé, c'est très facile que je parle au nom des Iraniens. Mais je vous dis ce que les Iraniens, au moins ce que je connais, qui me parlaient par téléphone, qui me disaient, on préfère continuer cette guerre, mais une fois pour toujours, on va réussir de débarrasser ce régime.
1: Serhadeh, étudiante iranienne en France, est tout de même heureuse de la fin annoncée des bombardements qui ont aussi touché des civils, mais elle sait que la fin de cette guerre, ce n'est pas la fin des souffrances pour les Iraniens.
2: C'est une bonne nouvelle. La population là-bas, peut-être, elle va être tranquille. Mais en même temps, il faut voir les conditions de vie. Hein. Les gens, ils ont faim, en fait. Les gens, ils ont très faim. Et vraiment, c'est de pire en pire. Alors, OK, accord de paix, mais est-ce qu'on peut aider ces gens aussi qui sont en souffrance parce qu'il y a encore l'embargo, etc. C'est devenu pire. Ils ont tué des représentants du régime, mais ils ont renforcé. Hein, ça. Maintenant, c'est des gens pires qu'avant qui sont au pouvoir. Les exécutions, elles continuent d'arriver. C'est, en tout cas, c'est pas fini. Hein.
1: L'accord de principe doit être signé vendredi. Il suppose encore 2 mois de pourparlers avant accord définitif.
3: Voilà pour ce reportage d'Alain Gastal, Jacques Audibert. Le régime iranien pourrait donc, si à terme l'accord se conclut, récupérer une partie de ses avoirs gelés par les États-Unis. Un régime qui terrorise son peuple, qui le tue, ça ne vous choque pas ?
4: Qu'il récupère ses avoirs ?
3: Oui.
4: Bah, bien sûr que si, mais ça fait partie d'une négociation. Il faut bien...
3: Écoutez, on peut négocier sur ces points-là ?
4: Bah, on peut négocier à peu près sur tout. Mais vous voyez bien que sinon... Et c'est quoi l'alternative ? C'est de continuer la guerre, de continuer à frapper et à détruire. Ça ne fonctionne évidemment pas et c'est encore pire pour la population. Donc, il faut négocier avec un régime. Vous savez, on négocie pas toujours avec des gens qu'on aime beaucoup, ni même qu'on respecte. Moi, je l'ai fait pendant des années. Négocier avec les Iraniens, ça nécessite de la prudence. Il ne faut pas non plus les mépriser. Il faut travailler avec eux en profondeur. Et il faut surtout construire des systèmes de vérification parce que la confiance ne va pas de soi. Mmh. Et tout ça, c'est long, c'est technique, c'est compliqué. Et je ne vois pas en 60 jours comment on va pouvoir même lancer les bases de ça.
3: Justement, un responsable iranien a dit tout à l'heure qu'il n'avait toujours pas confiance en la parole américaine. Donc on se dit, mais dans ce contexte-là, comment on peut obtenir des avancées avec deux parties qui ne se font pas confiance ?
4: Mais parce que vous trouvez, à côté du responsable iranien qui dit « je n'ai pas confiance », vous en trouvez un qui a confiance et vous espérez que celui-là conservera le pouvoir ou augmentera son influence et vous négociez avec lui. En 2015, notre accord n'était pas parfait, mais on a procédé comme ça. Et qu'est-ce qui s'est passé en 2015 ? Le président Rouhani, qui avait été élu en 2013, a été réélu en 2017 après l'accord avec comme programme « Levons les sanctions ». Donc on avait réussi à bâtir un momentum politique, oui. À changer, en tout cas, non pas le régime, mais à changer la vision d'un des chefs du régime. Malheureusement, ce n'était pas suffisant. Et en plus, évidemment, ensuite, en 2018, le président Trump a décidé de se débarrasser de cet accord. Et moi, je doute énormément que si accord il y a, je ne parle pas du MOU de la fin de la semaine, hein, mais si accord il y a, ce sera compliqué d'avoir quelque chose d'aussi équilibré.
3: Merci beaucoup d'être venu en direct dans le studio du 17-20. Jacques Audibert, négociateur français des accords de Vienne en 2015 sur le nucléaire iranien et ancien conseiller diplomatique de François Hollande. Merci.
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3: 19h46 sur France Info, c'est Marc Potvin pour le Fil Info. Et la Turquie qui espère que l'accord entre les États-Unis et l'Iran permettra une paix durable au Moyen-Orient.
7: Pour l'instant, on n'y est pas encore. Une frappe israélienne a fait un mort aujourd'hui dans le sud du Liban. Donald Trump n'a pas mentionné explicitement le pays quand il a assuré que l'accord avec Téhéran apportera la paix au Moyen-Orient. À l'instant, le président libanais salue l'accord entre Washington et Téhéran après un appel du chef de la diplomatie iranienne. Le président des États-Unis dit aussi que le détroit d'Ormuz sera complètement ouvert une fois passée la cérémonie de signature de l'accord vendredi, qu'il n'aura pas besoin de beaucoup d'aide internationale pour le rouvrir. Emmanuel Macron réitère son offre d'une mission militaire internationale franco-britannique. Les trois quarts des mesures préconisées par la Civise en 2023 pour lutter contre la pédocriminalité ne sont pas pleinement mises en œuvre. La commission indépendante sur l'inceste et les violences sexuelles faites aux enfants demande au gouvernement de passer à la vitesse supérieure. CNews se fait une nouvelle fois taper sur les doigts. Le régulateur de l'audiovisuel met en demeure la chaîne de respecter davantage la diversité des courants de pensée et d'opinion, sous peine de sanctions, notamment financières. La chaîne Info conteste fermement les accusations de l'ARCOM.
3: Info. Le timing est parfait pour Donald Trump. Un protocole d'accord entre l'Iran et les États-Unis annoncé hier soir. Et le voilà qui arrive aujourd'hui en France, auréolé de ce qu'il considère être une victoire. Le président américain a débarqué en fin d'après-midi à Évian pour le sommet du G7. Il est actuellement en train de s'entretenir en tête-à-tête avec Emmanuel Macron. Et juste avant, les deux chefs d'État ont évoqué devant la presse la réouverture du détroit d'Ormuz.
8: J'aimerais bien que la France soit plus active dans le détroit d'Ormuz, notamment maintenant qu'il sera ouvert. Je ne pense pas que ce soit une mauvaise idée d'avoir un porte-avions ou deux dans le détroit pour voir ce qui s'y passe. Mais le détroit sera ouvert et avec une libre circulation.
9: Sur la contribution, nous sommes prêts à avoir dès demain des chasseurs qui sont sur place et qui peuvent aider aux missions d'observation et sous 48 heures des frégates qui peuvent évidemment se déployer et sous 2 à 3 jours le porte-avions avec les frégates qui l'accompagnent et l'ensemble du groupe. Évidemment, tout ça suppose d'être souhaité et demandé par les États-Unis d'Amérique, l'Iran et Oman, c'est-à-dire les parties prenantes de l'accord et les deux parties, en particulier autour du détroit. Et nous avons agrégé avec les Britanniques une mission ad hoc où d'ores et déjà une vingtaine de pays ont donné leur contribution concrète à ce qu'ils étaient prêts à faire. Et nous sommes 4 à être présents dans la région. Donc voilà, c'est une offre, nous sommes à disposition. Ça montre le soutien de la communauté internationale, notre volonté de réouvrir ce détroit. Et comme l'a dit le Président, peut-être que ça ne sera pas souhaité. Et peut-être que ce ne sera pas nécessaire, mais en tout cas, c'est une disposition qui marque notre volonté d'aider, de soutien et notre disponibilité. Et nous sommes prêts.
3: Emmanuel Macron et Donald Trump qui sont en train de s'entretenir à Évian en marge de ce sommet du G7. La signature annoncée du protocole d'accord entre les États-Unis et l'Iran a eu en tout cas un effet immédiat sur les marchés. Le prix du pétrole a immédiatement baissé. Écoutez Thierry Brosse, qui est professeur à Sciences Po et spécialiste des questions relatives aux énergies et au climat.
10: Effectivement, aujourd'hui, les marchés sont très heureux. Ils prennent les mots de Trump pour la réalité, mais cela va être plus compliqué puisqu'il va falloir voir d'abord les détails de l'accord que l'on ne connaît pas et ensuite la bonne volonté des Iraniens de laisser le détroit totalement ouvert.
11: Par exemple, si l'Iran instaure des frais maritimes dans le détroit d'Ormuz, ça jouera sur les cours du pétrole, Thierry Brosse ?
10: Non, je crois que ça jouera pas, mais ce que pourrait faire l'Iran, c'est limiter les volumes qui sont exportés par le détroit d'Ormuz. Alors, pas forcément par un péage, mais tout simplement en disant pour des questions de sécurité, je suis obligé d'espacer les bateaux. Et donc, alors à ce moment-là, vous aurez moins de pétrole qui sort par le détroit d'Ormuz et cela pourrait avoir un impact sur les prix. Il faut bien se rendre compte que la différence entre avant et après cette guerre, c'est le fait que l'Iran a découvert qu'il détenait une nouvelle arme nucléaire, c'était le contrôle du détroit d'Ormuz.
11: Quel impact ça peut avoir chez nous, en France, sur les prix à la pompe, comme on dit ?
10: Alors, les prix à la pompe, ils sont liés au prix du pétrole brut, du Brent. Vous voyez qu'il a fortement baissé. Ça va prendre un peu de temps. Vous savez que les pétroliers ont plus de temps, prennent plus de temps pour répercuter les baisses que les hausses, malheureusement. Et donc, on peut imaginer que dans les 15 prochains jours, si cela continue, si ces prix restent bas, eh bien à ce moment-là, le prix à la pompe reviendra à des niveaux plus raisonnables, c'est-à-dire vers les 1,80 €.
11: Parce que un dollar sur le baril, c'est un centime à la pompe, c'est ça Thierry Bross?
10: À peu près, un peu moins, oui, c'est ça. Alors effectivement, ça c'est l'ordre 1. Et puis ensuite, vous avez la marge de raffinage. Et donc en fait, ce que les traders de produits pétroliers vont regarder, ce n'est pas uniquement ce que Trump annonce, mais c'est ce qui se passe sur les marchés des produits raffinés à Rotterdam et en Asie.
11: Parce qu'il y a les marchés financiers, puis il y a les marchés physiques, Thierry Bross?
10: Et oui, alors les marchés financiers, ce sont ceux qui finalement font le prix du Brent, puisque c'est une matière première extrêmement liquide et qui est tradée et par les traders physiques et les traders sur les marchés financiers. Par contre, les produits pétroliers, c'est plutôt un marché physique.
11: Donc il est encore trop tôt, il y a encore trop d'incertitudes, trop de flou pour être sûr du cours que ça va prendre.
10: Oui, mais on peut quand même dire que si les bonnes nouvelles se pérennisent, eh bien les prix vont baisser. Ça, c'est plutôt une bonne affaire pour les Français et pour l'économie européenne en général.
11: Le gazole et l'essence, aujourd'hui, sont sous la barre des 2 euros et particulièrement pour le gazole, c'est une première depuis le 10 mars. Ça veut dire que ça avait déjà commencé à baisser, là?
10: Oui, mais on avait eu des prix qui avaient atteint presque 120 dollars. Ils avaient baissé à 100 dollars le baril pour le Brent. Et ce week-end, ils ont finalement baissé de 20 dollars supplémentaires. Donc oui, la tendance est déjà à la baisse. Et je vous rappelle que sur le diesel, le gazole, on avait eu cette tension extrême en début de guerre parce que nous étions très dépendants du gazole et que le gazole avait augmenté, avait vu ses cours en Europe passer au-dessus de ceux de l'essence.
11: Et l'énergie qui portait l'inflation de ces dernières semaines, de ces derniers mois, Thierry Bross, là aussi on peut imaginer un effet positif?
10: Oui, c'est ce que finalement Trump a essayé de jouer, c'est de ne pas mettre l'économie mondiale en récession. C'est ce que finalement voulaient et Trump et les Chinois qui avaient limité leur importations de pétrole, et c'était finalement les derniers jours pour y arriver, parce que je vous rappelle que tous les experts physiques étaient très angoissés en se disant finalement les prix n'avaient pas augmenté parce que les traders ne voulaient pas prendre de pari contre Trump, mais le marché physique était plus tendu. Donc oui, c'est une bonne nouvelle, le risque de récession s'éloigne.
3: Thierry Bross, spécialiste des questions relatives aux énergies et au climat, il était l'invité de Marie Bernardo dans le 12-15 de France Info. On repart au football.
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3: Alors c'est l'une des équipes favorites de la compétition et elle a vraiment du mal à démarrer cette Coupe du Monde, c'est l'Espagne. On vit avec vous les dernières minutes du match contre le Cap-Vert, Nicolas Teillard. Alors c'est le premier mondial de ce petit pays, de cette île du Cap-Vert, et ils tiennent tête aux champions d'Europe. Hein.
12: Incroyable, la folie capverdienne dans ce stade d'Atlanta, Céline, avec quelques centaines de ressortissants capverdiens qui sont posés juste à notre droite. Ici, on en voit un autre groupe qui est en face derrière les buts espagnols. Un dernier corner pour l'équipe d'Espagne. Il reste 30 secondes dans le temps additionnel ici à Atlanta, 0-0. Ces capverdiens héroïques face aux champions d'Europe en titre. C'est Lamine Yamal qui va tirer ce dernier corner. Une menace. Oh, attention, cette tête qui passe devant les buts de Vozinha. La dernière frayeur pour le Cap-Vert, mais les supporters capverdiens sont tous debout, agitant les drapeaux. Peut-être le premier exploit monumental de cette Coupe du Monde. Le stade se lève, le stade debout pour célébrer l'exploit du Cap-Vert. 0-0, pas de but ici à Atlanta, mais un délire absolu qui a gagné les tribunes. C'est terminé. Le Cap-Vert, pour son premier match de Coupe du Monde, réalise l'exploit de résister à l'équipe qui est placée en tête des pronostics, qui est favorite de cette Coupe du Monde, à l'équipe qui était invaincue depuis 30 matchs, à l'équipe qui a remporté le dernier Euro. Rendez-vous compte, face à Lamine Yamal, face aux joueurs du Barça, Ferran Torres, Gavi, Pedri, face à Rodri, l'ancien Ballon d'Or. Évidemment, ces Capverdiens ont su résister. Hommage à l'homme du match, le gardien Vozinha, qui vient de fêter ses 40 ans, Céline, qui joue actuellement en deuxième division portugaise et qui a été un rempart phénoménal face à ses attaquants espagnols qui n'ont pas réussi à percer le verrou. Il a réalisé plusieurs parades et on notera vraiment la solidarité de cette équipe capverdienne qui a tout donné en fin de match pour tenter de résister à cette offensive. Les images sont magnifiques sur cette pelouse. Les joueurs capverdiens,
13: on dirait qu'ils ont gagné, les capverdiens,
12: qui se précipitent vers leurs supporters, qui s'embrassent, qui s'enlacent. On a eu l'impression de vivre un match de Coupe d'Europe, de Coupe de France, Céline. Vous savez, ce petit poussé, oui. David contre Goliath, c'était un peu l'esprit de cette rencontre, même si les capverdiens ont tout à fait mérité leur qualification pour cette Coupe du Monde en s'imposant brillamment dans leur groupe de qualification en zone Afrique, éliminant par exemple une équipe comme le Cameroun. Mais imaginez, c'est un archipel de 10 petites îles, 500 000 habitants au Cap-Vert, c'est moins que la ville même d'Atlanta. Ici, il faut mesurer l'émotion et on avait vu ces derniers jours dans les rues d'Atlanta apparaître des maillots bleus avec ces étoiles jaunes aux couleurs du drapeau capverdien, et il fallait voir la fierté dans les yeux de ces expatriés capverdiens ici aux États-Unis de voir leur équipe nationale, de retrouver des compatriotes qui venaient d'Europe, qui venaient du Cap-Vert pour assister à cette rencontre. L'exploit, il est là, 0-0, un match nul qui sonne comme une victoire pour le Cap-Vert.
13: Ah oui, la première sensation de ce mondial 2026, 0-0 entre le Cap-Vert et l'Espagne. Ils vont se faire laminer par la presse espagnole. Je sais que vous aimez les jeux de mots, Nicolas, je l'ai fait avant vous. Les joueurs espagnols, en référence bien sûr à leur joueur Lamine Yamal, qui est entré en cours de jeu mais qui n'a pas réussi à inverser la tendance. Donc 0-0, match nul pour ce match Espagne-Cap-Vert. Et demain, ce sont les Bleus qui vont entrer en lice face au Sénégal, demain soir.
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13: Stéphanie Fromentin.
16: Moins d'un mois après la semaine caniculaire de mai, une nouvelle vague de chaleur s'installe sur la France, sous l'effet d'un flux de sud remontant depuis les pays du Maghreb. Si des incertitudes subsistent sur son étendue, sa durée et son intensité précise, Météo France confirme une hausse généralisée des températures à partir de mercredi. Contrairement à la vague de chaleur de fin mai qui avait davantage concerné l'ouest, le centre et le sud du pays, la chaleur devrait cette fois gagner plus franchement les régions du centre et de l'est. Des températures supérieures à 30 degrés sont envisagés pour une grande partie de l'Hexagone, tandis que les seuils de 35 degrés seront atteints ou dépassés du sud-ouest au nord-est, en passant par le centre-est. Seules les régions proches de la Manche pourraient conserver des températures plus modérées grâce à l'influence océanique.
13: Je vous retrouve demain pour un nouveau 17-20. Passez une très belle soirée sur France Info. Il est 20h. Je vous laisse avec Stéphane Milhomme pour l'info.
17: Et Donald Trump assure que le détroit d'Ormuz sera complètement ouvert vendredi. Le président américain pense déjà que les premiers navires commerciaux sont en train de franchir cet axe stratégique. Il le déclare moins de 24 heures après l'annonce d'un accord entre les États-Unis et l'Iran. Pour l'instant, les deux pays ont signé électroniquement ce qu'ils appellent le cadre d'accord. Le chef de la Maison-Blanche est maintenant à Évian. Il a déjà rencontré Emmanuel Macron avant l'ouverture du sommet du G7. Trump qui parle d'un grand accord, un texte important pour Emmanuel Macron qui permet aussi, selon le président français, de jeter les bases de la paix au Liban. Mais restons sur l'Iran. Il y a aussi ce sentiment mitigé des Iraniens qui vivent à Paris, à Lingastal. Ils pensent surtout que la population iranienne semble avoir été oubliée de ces négociations.
1: Chakome est une franco-iranienne qui a vécu 20 ans à Téhéran et autant à Paris. Depuis qu'elle a appris l'accord hier soir, elle a pu appeler quelques proches en Iran. Et pour elle, il n'y a aucune raison de se réjouir de cet accord.
0: Ce n'est pas une bonne nouvelle parce que, encore une fois, ça veut dire que le gouvernement iranien va être encore plus fort qu'avant. Quand je parle avec les gens, ils n'ont aucun espoir. Je vous dis ce que les Iraniens qui me parlaient par téléphone, qui me disaient, on préfère continuer cette guerre, mais une fois pour toujours, on va réussir de débarrasser ce régime.
1: Serhadé, étudiante iranienne en France, est tout de même heureuse de la fin annoncée des bombardements qui ont aussi touché des civils. Mais elle sait que la fin de cette guerre, ce n'est pas la fin des souffrances pour les Iraniens.
2: C'est une bonne nouvelle. La population là-bas, peut-être, elle va être tranquille. Mais en même temps, il faut voir les conditions de vie. Hein. Les gens, ils ont faim, en fait. Les gens, ils ont très faim et vraiment, c'est de pire en pire. Alors, OK, accord de paix, mais les exécutions, elles continuent d'arriver. C'est, en tout cas, c'est pas fini. Hein.
1: L'accord de principe doit être signé vendredi. Il suppose encore 2 mois de pourparlers avant accord définitif.
17: Explication signée Alain Gastal sur France Info. Ce sommet du G7 à Évian doit aussi permettre aux participants de plaider une nouvelle fois pour la paix en Ukraine, surtout après la double frappe russe sur une cathédrale de Kiev qui a fait au moins une 15aine de morts ces dernières heures. Plus d'une semaine après le meurtre de la petite Liana dans le Gers, le Premier ministre Sébastien Lecornu recevait cette fin d'après-midi des députés de tous bords à Matignon. Il porte un texte de loi intégral sur les violences sexuelles et sexistes pour faire de la protection de l'enfance une priorité. Et à la sortie, ses élus saluent un Premier ministre qui a pris la mesure de ces violences. La météo et la chaleur s'installent en France ces prochains jours, jusqu'à 38 degrés attendus ce jeudi, selon Météo France, qui s'attend déjà à des températures de 30 à 34 degrés dès demain. Et sur le nord-est de notre pays, 2 départements seront également demain en orange, cette fois face au risque élevé d'incendie de forêt. Il s'agit du département de l'Aude et de son voisin des Pyrénées-Orientales. Le football et la Coupe du Monde, avec la conférence de presse cet après-midi, Didier Deschamps, avant la première prestation des Bleus demain face au Sénégal, le sélectionneur des Français leur a demandé d'être concentrés et décontractés. C'était plutôt tendu ce soir entre l'Espagne et le Cap-Vert. En tout cas, les deux équipes n'ont pas réussi à marquer. Le score est de 0-0 avant Belgique face à l'Égypte à 21h et la victoire cet après-midi de la Côte d'Ivoire et de la Suède. 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Sur France Info, où vous retrouvez tout de suite les informés aux côtés de Victor Maté. Il est 20h04.
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18: Bonsoir et bienvenue sur France Info à la une. Ce soir, avons-nous la maîtrise de nos paroles? Débattre, est-ce chercher la vérité ou quand les sujets du bac philo collent à l'actualité? Donald Trump est arrivé en France à Évian, un sommet du G7 dominé par un sujet, l'accord de paix entre l'Iran et les États-Unis. Que contient ce texte? Quel rôle pour les Européens, en particulier en ce qui concerne le détroit d'Ormuz? Donald Trump et Emmanuel Macron se sont exprimés. Nous allons les entendre dans ces informés entièrement consacré à cette grande séquence diplomatique. Bonsoir Patricia Lémonière, grand reporter et spécialiste des questions internationales. Également avec nous Alexandra Schwarzbrod. Bonsoir Alexandra. Bonsoir. Directrice adjointe de la rédaction de Libération. Bonsoir Christian Chéneau.
19: Bonsoir.
18: De la rédaction internationale de Radio France, spécialiste du Moyen-Orient. Michael Darmon, bonsoir.
20: Bonsoir.
18: Éditorialiste sur Public Sénat et I24. Et bonsoir Patrice Moyon.
21: Bonsoir.
18: De Ouest France, le bureau parisien. Et partons tout de suite dans ces informés pour Évian, le sommet du G7, je le disais, dominé par un sujet, l'accord de paix entre Américains et Iraniens. Il doit être signé vendredi en Suisse. La photo traditionnelle avec tous les chefs d'État et de gouvernement vient d'avoir lieu sous un grand soleil. Avant cela, l'événement marquant de la journée, c'était bien sûr l'arrivée de Donald Trump. Bonsoir Paul Barcelone.
22: Bonsoir Victor.
18: Du service politique de France Info en direct d'Évian. C'est vous qui suivez ce G7 pour nous. Le président américain a accueilli, on va dire, selon un protocole assez particulier.
22: Oui, c'est le moins qu'on puisse dire. On a vécu une fin de journée particulière, car à la surprise générale, alors que le tapis rouge avait été déroulé ici à Évian, Emmanuel Macron n'est pas venu accueillir son homologue américain devant l'hôtel où les dirigeants du G7 se réunissent. Selon la version officielle, le président était retenu pour un entretien avec le chef d'État brésilien avant que finalement Emmanuel Macron et Donald Trump ne finissent par se serrer la main devant les caméras pour aussi un tête-à-tête. Alors Donald Trump va-t-il se sentir méprisé et mal accueilli pour autant? On le verra dans les prochaines heures. En tout cas, le président américain a salué tout à l'heure la performance de Cyril Gann, ce combattant de MMA français qui a gagné la nuit dernière un combat organisé à la Maison-Blanche à l'occasion des 80 ans de Donald Trump. Avant finalement d'avoir des mots doux pour Emmanuel Macron, n'ayez pas de surinterprétation, nous dit ce soir l'Élysée, mais à minima, c'est sûr sûr que cette séquence qui est la première image, la première photo que l'on retient de ce G7 fait plutôt mauvais genre, Victor.
18: Donald Trump et Emmanuel Macron qui ont ensuite pris la parole, c'était tout à l'heure, devant les journalistes, notamment à propos du détroit d'Ormuz et de l'aide potentielle de la France, Paul.
22: Oui, parce que ce G7 intervient alors même que la nuit dernière, un accord a été annoncé entre les États-Unis et l'Iran pour mettre fin à la guerre après quasiment 110 jours de guerre. Un des nœuds stratégiques à dénouer, c'est bien sûr la circulation et la réouverture dans le détroit d'Ormuz. Le chef de l'État a proposé lors d'une interview tout à l'heure au journal de 13h de TF1 de déployer d'importants moyens, notamment le porte-avions Charles de Gaulle, autour du détroit d'Ormuz pour accompagner, sécuriser cette réouverture. Mais écoutez, Donald Trump tout à l'heure lui a presque claqué la porte au nez.
19: Je ne pense pas qu'on va avoir besoin de beaucoup d'aide, car nous avons un accord qui dit que ça va être ouvert. Après, ce n'est pas une mauvaise idée qu'il y ait des bateaux de quelques pays, car on ne sait jamais ce qui peut arriver. Mais je pense que ça va s'ouvrir et que la libre navigation va être rétablie.
22: Voilà pour Donald Trump qui promet la réouverture de la navigation dans le détroit d'Ormuz vendredi. C'est d'ailleurs vendredi, pas très loin d'ici, pas très loin d'Évian, à Genève, de l'autre côté du lac Léman, que doit être signé l'accord entre les États-Unis et l'Iran. On verra les détails. Évidemment, Emmanuel Macron avait de quoi être frustré. Il est resté un peu coi devant ces propos du président américain.
9: Nous sommes prêts à avoir dès demain des chasseurs qui sont sur place et qui peuvent aider aux missions d'observation, et sous 2 à 3 jours, le porte-avions avec les frégates qui l'accompagnent et l'ensemble du groupe. Voilà, c'est une offre, nous sommes à disposition, comme l'a dit le président. Peut-être que ça ne sera pas souhaité, et nous sommes prêts.
22: Bon, voilà, les poignées de main entre les deux hommes ce soir ont été aigre douce, disons, notamment au moment où a débuté le dîner des participants, des dirigeants du G7. Emmanuel Macron a aussi promis dans la journée d'avoir une discussion franche et sérieuse avec son homologue à propos du retour des droits de douane à 100% sur les vins et spiritueux français, vins champagne français, si la France ne retirait pas sa taxe sur les géants du numérique. Ça, c'est pour la menace de Donald Trump. Bref, Victor et les informés, vous le comprenez, ce soir, ce sont peut-être encore une fois les humeurs et les revirements de Donald Trump qui vont donner le ton pour ces 3 jours de G7 qui s'ouvrent à peine.
18: Et on va continuer à en parler ici dans le studio de France Info. Merci beaucoup Paul Barcelone pour France Info en direct d'Évian, ce G7 qui se poursuit, qui a commencé tout à l'heure. Christian Chéneau, on l'a compris, relation on va dire plutôt fraîche entre Donald Trump et Emmanuel Macron, malgré cette poignée de main affichée entre les deux hommes tout à l'heure.
20: Non, on a parlé de relation aigre-douce, parce que c'est vrai qu'il y a un passif quand même entre les deux hommes. Alors c'est vrai que ce soir, ce G7 est complètement différent, évidemment, à la lumière de la Corse avec l'Iran. Avec cet accord, c'est vrai que Donald Trump arrive en position de force, parce que effectivement, il arrive avec un accord en main, donc il peut comme à son habitude, donner le ton. Et donc c'est vrai que pour la France, et Emmanuel Macron le reconnaît, on a été spectateurs. Il a dit, c'était pas notre guerre. Et là, on voit bien qu'il propose ses services. Alors, dans l'extrait d'Emmanuel Macron, il précise après, si les Américains, les Iraniens et les Omanais le veulent bien. Donc, ça fait quand même beaucoup de conditions. Donc, voilà, on arrive après la bataille. On essaie de jouer un jeu. On verra si, effectivement, il y aura des interstices pour s'intercaler dans le grand jeu au Moyen-Orient.
18: Il est obligé de reculer, Emmanuel Macron, Patricia Lemonnier, en disant, bon, finalement, on fait une offre de service. Si vous voulez, on est là. Si vous ne voulez pas, tant pis.
21: Je ne sais même pas s'il avait beaucoup avancé. En tout cas, une chose est certaine, c'est que le président américain, qui n'est pas accueilli par le président français, qui plus est en discussion avec le Brésilien. Et je vous rappelle que le chef d'État brésilien n'est vraiment pas la cup of tea de Donald Trump. Ils ont quelques divergences. Donc déjà, ça participe à l'insulte. Et donc, je pense...
18: À l'insulte, carrément.
21: Ah, oui, parce que franchement, renvoyer les Européens dans les roses, c'est ce qu'il a fait, si vous m'excusez de la familiarité du terme. On verra bien si on a besoin de vous. C'est d'une grande... c'est quand même assez humiliant pour le président Macron, qui était prêt à faire cette offre de bons services. Le président américain, en plus les Américains, on le sait, ils ont des drones sous-marins qui leur permettent de chasser les quelques mines qui pourraient être dans le détroit d'Ormuz, entre la partie nord et la partie sud, si tant est qu'elles sont là. Donc la France a voulu se rappeler au bon souvenir, a voulu faire un geste positif, parce qu'il faut toujours faire un geste un peu amical, pour ne pas dire de soumission ou de vassalité vis-à-vis de Donald Trump. Et bien cette vassalité-là, ce soir, il la refuse.
18: Alexandra Schwarzbord.
23: Vous vous rendez compte que là, on vient de parler, on vient d'entendre le président de la première puissance mondiale. Et là, on se croirait dans la cour de l'école à celui qui est le plus influent, le plus important. Enfin, c'est absolument pitoyable. Pendant qu'une guerre n'est pas encore totalement terminée, parce qu'attention, il faut bien préciser que c'est un protocole d'accord hein, qui a été conclu, c'est pas un accord. Il y a encore, le chemin va encore être très très très long, et les armes d'ailleurs ont continué à parler aujourd'hui au Liban, et des destructions monstrueuses ont été commises ces dernières semaines, ces derniers mois, pour à cause justement de ce président qui se comporte comme un enfant en s'enorgueillissant d'avoir de ce combat de MMA. Voilà, ça a été sa
18: organisé,
23: première parole.
18: Organisé, on le rappelle, hier organisé soir dans les jardins de la Maison Blanche pour les 80 ans.
23: Il a fait construire une arène spécialement. Enfin, vraiment, c'est là, on est dans une période d'une médiocrité politique, mais monstrueuse, monstrueuse. Et ça, faut vraiment le rappeler. Et il faut quand même rappeler que la politique, ce n'est pas seulement ça. Parce que je pense qu'il est important de le rappeler à celles et ceux qui nous écoutent. Ce n'est pas seulement ça. Alors, on va entrer dans une période très importante au plan politique, mais ce n'est pas le sujet de ce soir. Mais c'est quand même important de le rappeler. Là, vraiment, on a droit au pire de ce que ça peut être. Et sachant qu'il arrive en fanfaronnant, Donald Trump, mais encore une fois, cet accord ne devrait être signé que vendredi. Il y a plein de gens qui sont hostiles à cet accord. Au premier chef, le premier ministre israélien, le Hezbollah, et sans doute une partie peut-être des dirigeants iraniens. Donc les choses ne sont absolument pas pliées.
18: Et on en reparlera. Médiocrité politique, vous partagez cette analyse, Michael Darmon?
4: En tout cas, volonté de montrer que c'est lui qui donc possède aujourd'hui le rapport de force. On peut effectivement penser, et c'est certainement souvent le cas...
18: Il arrive, selon son point de vue, Donald Trump, triomphant dans la peau du vainqueur,
4: oui,
18: finalement.
4: Oui, et puis le problème aujourd'hui pour Emmanuel Macron, d'habitude, c'était, lors du dernier G20, c'était le problème c'était qu'il parte. Mm-hmm. Aujourd'hui, le problème c'est qu'il va rester toute la semaine.
18: Oui, au Canada, pour le G7, il y a un an, il était parti au bout de deux jours.
4: C'est terrible, parce que si ça commence comme ça a commencé ce soir, avec en fait tout simplement Emmanuel Macron qui a rendu la monnaie de la pièce de Sharm el-Sheikh, de l'humiliation de Sharm el-Sheikh, au moment de la présentation du plan de paix pour Gaza, le président américain avait humilié publiquement le président français. Donc là, évidemment, il y a dit ça, j'oublierai pas, et il lui refait ce soir le coup. Ça, c'est réglé, mais ça, c'est entre eux. Mais et on est amené forcément à le commenter. Mais en tout cas, la réalité, c'est qu'effectivement, Alexandre a totalement raison. Il faut quand même d'abord rappeler que c'est un accord pour trouver un accord. Et qu'on a 60 jours. Et que, bien évidemment, effectivement, s'il y en a un qui n'est pas content ce soir, c'est bien le Premier ministre israélien. Et on peut imaginer que pendant les 60 jours qui restent, il ne va quand même pas rester tranquille, assis, au fond, à encaisser. Il commence déjà, d'ores et déjà, à développer maintenant un narratif en disant que finalement, sans l'action israélienne, les Israéliens auraient été encore plus en danger, que finalement, ce n'est pas si mauvais que ça.
18: On prend la parole ce soir, le Premier ministre israélien, à l'instant, pour dire...
4: Il faut savoir que si l'accord a été accéléré, c'est parce qu'il y a eu une colère très très forte de Donald Trump à l'égard de Netanyahou après la frappe donc sur la banlieue de Beyrouth, et qu'en réalité on voit bien que ce que l'on savait depuis longtemps, qu'on a souvent évoqué, hein, ce jeu de dupes et de masques entre Trump et Netanyahou est en train de tomber. En réalité, Trump est en train de ne pas soutenir Netanyahou alors qu'il rentre dans une période électorale.
18: Benjamin Netanyahou qui dit ce soir, il affirme que la guerre contre l'Iran, je le cite, a sauvé Israël de la menace d'une destruction nucléaire. Patrice Moyon.
6: Oui, alors surtout qu'il faut souvenir que Donald Trump est responsable du chaos actuel, puisqu'il y avait déjà eu un accord sur le nucléaire sous l'égide du président Obama.
18: Le fameux accord de 2015
6: que Donald Trump s'était empressé de dénoncer en disant que c'était absolument scandaleux. Et aujourd'hui, on se retrouve dans une situation que lui-même a créé, en fait, de chaos.
18: On va revenir sur cet accord et ce qu'il peut contenir aujourd'hui. Christian Chéneau, on le disait, pas certain que vendredi, il y ait cette signature. On se dirige quand même...
20: Il y a quand même plus de chances qu'on arrive à une signature, parce que alors on a expliqué, c'était une signature électronique, hein, donc Jill Evans, Donald Trump et puis Khalibaf, donc le négociateur,
18: disent qu'ils ont paraffé électroniquement,
20: oui, voilà,
18: déjà
20: paraffé
18: ce soir.
20: Donc normalement, oui, ça devrait quand même se faire, mais comme on le dit, rien n'est joué. C'est un protocole d'accord, donc avec des grands thèmes, hein, on peut être 14 points, et puis après, faut mettre de la chair autour de tout ça. Et là, c'est là que les ennuis ou les problèmes commencent, parce que on va en avoir de nombreux. et puis les Iraniens se sentent aussi d'une certaine manière en position de force parce que ils ont des atouts forts, encore le détroit d'Ormuz, le Hezbollah malgré tout qui reste une carte, ils n'ont pas plié, ils ont résisté.
7: D'ailleurs, oui, ils pensaient que la simple survie du régime serait une victoire, ils sont bien au-delà aujourd'hui.
20: C'est déjà une victoire, c'est-à-dire que c'est même presque inespéré parce que faut se rappeler le 28 février, il y a 40 têtes qui sont tombées dont le guide suprême. Je me souviens des premiers commentaires dans la foulée, on se disait comment le régime va résister. On a bien vu non seulement il a résisté, mais il a presque muté. C'est-à-dire qu'il s'est même renforcé, peut-être grâce à Trump. C'est-à-dire que vous avez un nouveau guide, vous avez des passes d'Aran, ces gardiens de la révolution maintenant qui tiennent les rênes. Et puis peut-être maintenant ce qui va être décisif, c'est l'argent. C'est-à-dire que si en plus vous avez des milliards de dollars qui sont débloqués, c'est encore du bonus pour le régime. Donc les grands perdants, évidemment, c'est sans doute Israël, parce qu'effectivement, le régime est là, et puis les Iraniens de base qui voulaient peut-être se débarrasser du régime, et là, qui vont peut-être en prendre pour des années et des années.
7: Les gardiens de la Révolution, Patricia Lémonière, ils sont en mesure aujourd'hui même de dicter leurs conditions, finalement, pour cet accord ?
21: Ils ont plutôt très bien joué. Je veux dire, s'il y en a qui savent lire le Trump, comme on dit sur un plan international, c'est bien eux. Ils ont parfaitement compris que le timing jouait en leur faveur parce que le président Trump voulait absolument pour son anniversaire et pour le G7 amener quelque chose qui serait synonyme d'une victoire pour lui. Et donc, ils ont joué habilement. Ils ont fait la pression en se disant c'est le bon moment où on va pouvoir lui arracher des choses qu'on ne pouvait pas lui arracher avant, en particulier intégrer le Liban dans l'accord, en particulier lui faire complètement zapper le fait qu'il voulait ramener aux États-Unis les fameux 430 kilos enrichis à 90%, et pour ne citer que ces deux exemples. Et donc, qu'est-ce qu'ils ont fait ? Ils ont dit, on est dans un bon timing, parce que le régime iranien, effectivement, lui, a des difficultés sur un plan économique. Deux exemples pour citer ces difficultés. Le riz, augmentation de plus de 270%. Le riz, c'est quand même la base de la nourriture. L'huile pour faire cuire, augmentation de 320%, voire plus. Donc, c'est énorme. Donc, et la population a quand même de grosses difficultés. Le régime a des difficultés pour payer ses fonctionnaires. Donc, il a besoin de cash, il a besoin d'argent. Mais il fallait pouvoir accrocher et faire plier Trump. Son anniversaire s'est présenté. C'était le bon timing. Et qu'est-ce qu'ils ont fait ? Eh bien, ils ont agité le Hezbollah. Le Hezbollah a lancé quelques missiles drones en direction d'Israël. Israël, logique, a répondu. Et voilà, et Trump a dit, bah écoutez, bon voilà, là c'est plus possible. D'accord, je passe le deal, j'en ai marre. Et donc, on intègre bien le Liban dans les accords.
7: Et sur la question de savoir s'il y aura bien ou non un accord vendredi signé à Genève, écoutez, Amy Porter, la porte-parole des démocrates en France, elle dit sur France Info que la parole du président américain, selon elle, ne vaut rien.
8: Je ne salue rien du tout parce que Donald Trump a déjà annoncé 39 fois que la guerre était terminée. Et vous le croyez ? Franchement, je me permets de rester sceptique. Tant que nos soldats, nos aviateurs et nos marins ne sont pas en train de rentrer au bercail, pour moi, rien n'est fait. Il a incendié la diplomatie. Il a envoyé deux imbéciles sans aucune expérience, dont un, son gendre, n'a même pas de poste officiel au gouvernement. C'est comme s'il m'envoyait moi. Il a déclaré cette guerre anticonstitutionnelle sans consulter le Congrès. Et maintenant, il supplie les Iraniens de se mettre d'accord sur les mêmes termes qu'avait Obama il y a 10 ans. Je ne vois pas où est le triomphe.
7: Bon, elle ne mâche pas ses mots, Amy Porter, Michael Darmon.
10: Oui, bon, on sent bien qu'on est en période électorale, hein, ça c'est clair, aux États-Unis, elle pilonne, mais c'est vrai que l'argument principal, c'est ce qu'elle dit d'ailleurs tout à la fin et un peu surreptissement, c'est qu'en réalité, on revient à l'accord d'Obama, pratiquement. Et donc déjà, tant de temps perdu, et puis effectivement, une opinion que partage
7: Accord, on le disait tout à l'heure, Iraniens, déchiré en 2018 par Donald Trump, et puis
10: parce que c'était tout simplement Obama qui l'avait signé, c'est ce que François Hollande avait reproché au téléphone à l'époque à Donald Trump, et qui n'avait pas donc démenti. Et puis, notre constat que partage aussi à la fois les Iraniens et aussi une grande partie de l'opinion et de la presse israélienne, c'est une guerre pour rien. Parce qu'au fond, c'est vrai que l'objectif d'Israël, c'était à l'époque de faire tomber le régime. Mais les Iraniens ont eu ce grand talent de déplacer tout l'enjeu sur le détroit d'Ormuz, qui a eu pour conséquence de mondialiser le conflit. Et aujourd'hui, on présente comme une victoire le fait qu'effectivement, le détroit va être ouvert. Mais rien n'a été réglé de ce point de vue-là. Et même les Iraniens, c'est une victoire aussi un peu en trompe-l'œil. C'est vrai que le régime n'est pas tombé, mais il reste isolé sur le plan géopolitique. alors qu'on a vu aussi une cristallisation de ce qu'on appelle les accords d'Abraham, de d'alliances qu'on a vues entre les Émirats et Israël dans la région. Mais les lignes ont à la fois bougé et en même temps revenu pour partie en arrière.
18: Alexandra.
23: Oui, ouais, je pense que cette affaire du détroit d'Ormuz est extrêmement importante, parce que je crois que c'est le principal gain, le plus gros gain de l'Iran, c'est d'avoir fait de ce détroit dans lequel on pouvait passer totalement librement, sans même se poser la question. Aujourd'hui, l'Iran a fait du détroit d'Ormuz un verrou qu'il peut activer dans un sens ou dans un autre à sa guise. Et ça, je pense que c'est une de ses plus grandes forces et une de ses plus grandes conquêtes dans cette guerre. Qu'il soit isolé diplomatiquement, ça, je suis moins sûre parce que d'abord, on sait que les vainqueurs en général se font plus facilement des amis que des ennemis. Je pense qu'enfin, on va voir comment se reconfigure la région. Mais justement, c'est ça aussi qui va être extrêmement intéressant. C'est la reconfiguration de toute cette région, des alliances de toute cette région du Golfe. Parce que ce qu'a montré aussi cette guerre, c'est que, notamment aux pays du Golfe, aux Émirats, à l'Arabie Saoudite, etc., c'est qu'ils ne pouvaient plus compter sur Trump. C'est-à-dire que Trump ne vient pas les sauver s'ils sont attaqués. Et pire que ça, même, il peut être la cause de frappes dont ils peuvent être victimes. Et donc ça, je pense que ça va pousser certains pays du Golfe à revoir leur alliance avec les États-Unis.
18: Quoi qu'il en soit, Christian Chélon, on aura demain un nouveau Moyen-Orient?
20: Oui, je pense que c'est un séisme, parce que c'est vrai que depuis le 7 octobre, il y avait un Israël conquérant qui voulait rebattre les cartes du Moyen-Orient, qui voulait construire un nouveau Moyen-Orient. Là, c'est vraiment peut-être la fin, en tout cas un nouvel équilibre, parce que l'Iran, maintenant, est une puissance qui va être reconnue d'ailleurs par les États-Unis, parce que derrière ça, il y a quoi? Une forme de normalisation, de reconnaissance de la République islamique par les États-Unis. Et puis, vous avez un Iran qui s'est enhardi, on l'a dit, qui a pris le canal, le détroit d'Ormuz, et puis surtout qui, militairement, a changé sa doctrine. C'est-à-dire, jusqu'à présent, jusqu'à très récemment, y compris pendant la guerre des 12 jours l'année dernière, l'Iran ne répondait pas. C'est-à-dire qu'il était attaquer et répondait après. Aujourd'hui, la tactique a changé. Maintenant, l'Iran peut passer à l'offensive, comme on l'a vu récemment. Ce qui est intéressant hier aussi, c'est qu'il y a eu des attaques israéliennes sur Beyrouth, on l'a dit tout à l'heure, et on s'attendait à ce que l'Iran réponde. Et finalement, l'Iran n'a pas répondu. Alors peut-être qu'en coulisses, mais c'est aussi l'idée.
10: 12 milliards en promesses.
20: Voilà, mais c'est aussi l'idée. Nous sommes responsables, et en fait, vous avez les fauteurs de guerre. Donc là, c'est vrai que l'équilibre change. Et puis on l'a dit, les pays du Golfe, c'est que maintenant, les pays du Golfe ont une épée de Damoclès sur leur territoire. Et puis les Iraniens ont prouvé qu'ils pouvaient frapper à peu près à 2000 km autour. Et donc c'est quand même un changement majeur et qu'on n'avait pas avant.
18: Vous avez évoqué les frappes israéliennes hier sur Beyrouth. Nouvelle frappe israélienne aujourd'hui qui a visé une voiture dans le sud du Liban et fait un mort. À l'instant, Benjamin Netanyahou affirme, je le cite à nouveau, que l'armée israélienne restera à Gaza, au Liban et en Syrie aussi longtemps que nécessaire. Patrice Moyon.
6: Oui, alors Israël, en fait, continue sa politique élargir son territoire, une politique coloniale en Cisjordanie, et donc la question de la paix au Moyen-Orient, elle est loin d'être réglée, parce que c'est le Israël continue à faire de cette région aussi une poudrière. Il a une responsabilité particulière.
18: Patricia Lémonière, sur ce que l'on se disait au début de l'émission et de savoir si effectivement cet accord aura lieu vendredi entre l'Iran et les États-Unis, ce que dit ce soir Benjamin Netanyahou peut faire capoter les choses?
21: S'il le veut, il peut effectivement faire, en tout cas, faire capoter effectivement un accord. Mais je crois que au-delà, le président américain, lui, il a une arme fatale. Hein. Il a l'armement israélien dans sa poche. Donc, si le président américain, Reagan, c'est le seul qui l'ait fait. Hein. Donc, si le président Trump le voulait, il pourrait. Je crois qu'il ne veut pas, parce qu'une partie de sa base reste quand même très attachée associée au lien avec Israël, même s'il y a des dissensions actuellement assez importantes à l'intérieur des Républicains sur ce sujet. Mais Benjamin Netanyahou est en phase électorale. Donc, dans cette période électorale, effectivement, où il joue sa survie politique, mais pas que sa survie politique, sa survie judiciaire aussi, effectivement, il aura tout intérêt à essayer de manier la carotte et le bâton en permanence, avec cette expression un peu abominable qu'emploie l'armée israélienne, tondre le gazon quand c'est nécessaire, c'est-à-dire éliminer tous ceux qui pourraient ressortir des ruines précédemment faites.
7: De façon cynique, Michael Darmon, Benjamin Netanyahou, il ne peut pas faire autrement pour l'instant que de continuer à frapper le Liban
4: pour l'instant, pour son propre intérêt. Voilà, il est un peu dans une course, une fuite en avant, parce qu'en fait, en réalité, ce qu'il tente de faire pour l'instant, c'est depuis ce soir, c'est quand même de rattraper les récits qui font floresse d'abord vis-à-vis de Netanyahou de Trump contre Netanyahou. Est-ce que ce qu'il lui a dit encore une fois de plus les propos très durs qu'il a tenus et qui sont maintenant connus partout, et puis le récit de ces 12 dernières heures où effectivement c'est parce que il y a eu cette frappe sur Beyrouth que effectivement les États-Unis ont convaincu les Iraniens de ne pas réagir en leur promettant encore donc d'autres avantages, notamment vis-à-vis de lever des sanctions et de sanctions financières, notamment ces fameux 24 milliards, et qui n'ont pas réagi. Mais lui aujourd'hui, il est présenté comme quelqu'un qui ne peut plus, et c'est le point principal contre lequel maintenant il se bat. Mmh. Il est présenté par la presse et maintenant une partie de l'opinion qui le pense, qui ne peut plus influer sur le président américain. Et ça, à l'orée de cette période électorale, c'est un gros problème pour lui.
7: Christian, rapidement.
20: Et j'ajouterais que sa marge de manœuvre, c'est quand même un peu limitée, parce que oui, il peut faire déraper, mais il peut pas refrapper l'Iran. On sent aussi que sur le terrain, je veux dire, ça a aussi un test pour les Américains, parce que s'il va trop loin, les Iraniens auront beau jeu de dire, écoutez, vous tenez pas, entre guillemets, vos troupes. Donc, à un moment donné, pour Trump, il peut y avoir encore un esclandre, c'est-à-dire un coup de téléphone encore plus véhément, et avec peut-être des menaces de couper des armes, etc. Donc, Netanyahou, oui, il a envie, effectivement, de pousser, mais est-ce qu'il peut aller très loin, sachant qu'en plus, les Libanais commencent à revenir, les civils veulent revenir dans le sud, donc ils vont occuper une bande de terrain, donc on revient aux années 2000, le Hezbollah, pour l'instant, n'a pas frappé, donc reste calme. Donc, j'ai l'impression que les Iraniens et les Hezbollah testent un peu, effectivement, Netanyahou, peut-être qu'il aille pour dire aux Américains, regardez, les photos de troupes, c'est eux.
7: Votre regard, Alexandra, vous qui avez été correspondante pour Libération en Israël.
23: Bah, de toute façon, Netanyahou, en effet, ne peut pas arrêter la guerre. Netanyahou ne tient son poste et son pouvoir que de la guerre, parce que il dit aux Israéliens...
7: Enjeu personnel et politique, ou personnel et politique, on va dire, je ne sais pas dans quel ordre on le prend.
23: D'abord personnel, essentiellement personnel. Mmh. S'il veut rester au pouvoir, il faut que la guerre continue. C'est quelqu'un qui s'est opposé toute sa vie à conclure la paix. Pour lui, la paix, c'est la chute. Donc, en effet, il va probablement tout faire pour faire capoter cet accord. Et en même temps, il ne peut pas se passer des États-Unis. Israël ne peut tenir que 3 mois sans l'aide militaire américaine, pas plus. Donc là, il est dans un étau. Et ça va être très intéressant de voir comment il s'en sort.
7: Allez, on va continuer la discussion dans un instant. Nous parlerons en détail de la question du nucléaire, de celle aussi du détroit d'Ormuz que nous avons commencé à évoquer, et puis des autres thèmes aussi peut-être qui émergeront de ce G7 réuni à Évian, 20h30 bientôt sur France Info. Un point sur l'info tout de suite. Avec Stéphane Milhomme.
3: Et d'abord, cette confirmation de Météo France. Dès demain, il va faire chaud et de plus en plus chaud au fil des jours, avec déjà un thermomètre qui dépassera les 30 degrés dans plusieurs secteurs de la Bourgogne au Grand Est. Et puis jeudi, il devrait faire de 34 à 38 degrés de l'intérieur du Sud-Ouest et jusqu'au Grand Est et la région parisienne, avec également de gros orages en perspective. Benjamin Netanyahou l'affirme ce soir. La guerre contre l'Iran a sauvé Israël de la menace d'une destruction nucléaire. Réaction du Premier ministre israélien à quelques jours de la signature annoncée de l'accord entre les États-Unis et l'Iran. Benjamin Netanyahou qui affirme d'autre part que l'armée israélienne restera à Gaza, au Liban et en Syrie aussi longtemps que nécessaire. À peine arrivé à Évian avant le sommet du G7, le chef de la Maison-Blanche, lui, a salué un grand accord États-Unis-Iran avec ces mots de Trump. Les choses bougent au Moyen-Orient et la bourse remonte comme une fusée. Il affirme surtout que l'Iran n'aura pas cette arme nucléaire.
17: Plus d'une semaine maintenant après le meurtre de la petite Liana dans le Gers, le Premier ministre Sébastien Lecornu recevait cette fin d'après-midi des députés de tous bords à Matignon. Il porte un texte de loi intégral sur les violences sexuelles et sexistes. Et pour faire de la protection de l'enfance une priorité, et à leur sortie, ces parlementaires saluent un Premier ministre qui a pris la mesure des violences. Et cette fin de journée, des associations et syndicats entendaient se rassembler, comme la semaine dernière, devant le palais de justice en France, dans différentes villes, et aussi le ministère de la Justice à Paris, pour faire pression sur le gouvernement et réclamer une réelle prise de conscience. La Coupe du monde de football, avec dans une demi-heure le démarrage de la rencontre entre la Belgique et l'Égypte. La très forte équipe espagnole, elle, n'a pas réussi à s'imposer face au Cap-Vert. C'était la première participation du Cap-Vert, et le score est de 0 partout.
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18: Avec du monde, et même du beau monde, dans le studio de France Info ce soir. Patricia Lémonière, grand reporter et spécialiste des questions internationales. Alexandra Schwartzbrod, directrice adjointe de la rédaction de Libération. Christian Chéneau, de la rédaction internationale de Radio France, spécialiste du Moyen-Orient. Michael Darmon, éditorialiste pour Public Sénat et I24. Et Patrice Moyon, éditorialiste pour Ouest France, au bureau parisien. Nous continuons à parler ce soir de ce sommet du G7 qui a commencé à Évian, en France, en Haute-Savoie. Donald Trump a été accueilli tout à l'heure, on l'a évoqué. Emmanuel Macron n'était pas là à son arrivée. Et Donald Trump qui arrive triomphant de son point de vue, après avoir hier annoncé donc un accord avec l'Iran, un accord de paix qui devrait en principe être signé vendredi en Suisse. Iran et États-Unis qui se donnent 60 jours, soit 2 mois, pour s'entendre sur la question du nucléaire. Est-ce que c'est vraiment réaliste, Christian Chéneau?
20: Ça va être compliqué, parce qu'encore, moi j'avais couvert le JCPOA, donc l'accord de Vienne, ça avait pris plusieurs années.
18: Le fameux
20: années,
18: de 2015,
20: deux ans, plus les négociations extrêmement complexes, c'était uniquement centré sur le nucléaire. Là, il y a quand même beaucoup de choses. Alors, l'une des clés pour l'Iran, c'est d'abord le droit à l'enrichissement. Alors, il y aurait une référence au TNP dans le fameux accord, donc ce qui voudrait dire que le droit à l'enrichissement, c'est civil, à 3,5% serait résolu. Le problème, c'est évidemment tout ce qui est au-dessus, notamment les 441 kilos d'uranium enrichi à 60%. Donc là, évidemment, on parle peut-être d'une dilution, parce que les Iraniens ne veulent pas effectivement l'exporter à l'extérieur, et vraisemblablement, on aura une dilution sur place. Et puis après, il y a tout le contrôle. C'est-à-dire que là, depuis un an, depuis donc la guerre des 12 jours, l'AIEA le dit, hein, on est en aveugle sur le programme nucléaire iranien. On connaissait 3 sites, il y a un 4e site clandestin, celui de la montagne de la Pioche, qui a été découvert. On a bien compris que les Iraniens avaient bricolé pendant cette année, ont vraiment renforcé leur défense, etc. Donc oui, c'est un enjeu énorme, et c'est très technique. Et il va falloir effectivement des solides garanties. Hein. Je me souviens de Laurent Fabius à l'époque qui avait mis des verrous sur ces négociations pour vraiment verrouiller le plus possible. Il faut savoir aussi pour combien de temps ça sera, quelle sera la durée. Est-ce qu'il y aura un moratoire? Donc ça fait beaucoup de si. Et est-ce que l'AIRA sera réautorisé à revenir? Parce que pour contrôler par exemple la dilution des stocks, il va falloir des experts de l'AIRA qui vont contrôler ça. Donc il faudra des protocoles. Il faudra différentes nationalités, etc. Donc c'est un
18: boulot. Ce qu'a redit Emmanuel Macron tout à l'heure lors de son interview.
20: C'est vraiment, donc,
18: chez nos confrères de TF1.
20: Je veux dire, deux mois, c'est peut-être un cadre, mais vraiment pour aller au fond, ça me paraît court. Hein.
18: D'autant plus, Patricia, qu'on se souvient qu'en 2015, ça avait pris quoi? 1 an et demi, quasiment.
21: 18 mois, mais avant, il y avait eu bon nombre de négociations qui avaient été tentées par les 3 Européens, les Britanniques, les Français et les Allemands, et qui avaient aussi patiné parce que après il y avait eu l'intermède Ahmadinejad qui était arrivé à la présidence, et puis donc ça a repris avec Barack Obama. Moi, il y a une chose, c'est que là, Donald Trump, dans sa signature de vendredi, il va avoir les Iraniens refusent d'avoir la bombe nucléaire. Mais il faut savoir une chose, c'est qu'ils ont toujours dit ça. Il y avait une fameuse fatwa, feu Ayatollah Khamenei, qui avait dit on n'obtiendra pas la bombe nucléaire. Après les JCPOA, effectivement, pendant un an, les Iraniens n'ont pas repris la course à l'enrichissement. Et dès 2019, ils sont repartis à fond dans la course à l'enrichissement. Et cette année-là où ils sont repartis dans cette course à l'enrichissement qui les a amenés aujourd'hui à avoir ces fameux 430 kilos que l'on veut diluer, exporter, on va voir les modalités, ça s'est passé l'année où, dans ce fameux sommet du G7, le ministre des Affaires étrangères iranien avait rencontré les membres, enfin en tout cas les Français, et n'avaient pas pu se mettre d'accord avec le président Trump, qui est élu aussi à ce G7 de Biarritz. Donc tout ça coïncide, et on voit bien qu'aujourd'hui, oui, ils vont annoncer qu'ils ne veulent pas la bombe, mais ce n'est pas effectivement ce qu'a dit très justement Christian, le droit à l'enrichissement, puisqu'ils sont toujours signataires du TNP. En théorie, ils ont ce droit à l'enrichissement, mais ce droit à l'enrichissement est de 3 et quelques pourcents, et nous en sommes loin, parce qu'on parle des 430 kilos, mais il y a aussi les quelques tonnes à 20%, et qu'ils ont aussi, et dont on ne parle pas aussi en ce moment.
10: Michael. Ça va être aussi, je pense, un moment où on va avoir un peu la nouvelle cartographie des rapports de force et des positions des différentes puissances, et aussi la nouvelle carte interne du pouvoir iranien. Parce qu'on a compris, et on l'a déjà dit plusieurs fois, que maintenant, il y a plusieurs voix qui s'expriment. Lorsque, à chaque fois, il a fallu négocier en coulisses ou avoir des liens ou faire passer des messages avec les États-Unis, à chaque fois, on a vu que peut-être la partie qui n'était pas concernée réagissait, faisait un démenti. Je pense qu'il va y avoir quand même, là, deux mois, un peu de poker menteur aussi sur qui vraiment décide quoi en Iran, et qui va déterminer aussi la façon dont ces négociations vont se passer. Et puis, bien sûr, comment va se terminer cette affaire-là qui a été à peine esquissée déjà de la proposition, on s'en souvient effectivement française, de dire une fois que la tension sera passée, on viendra
7: sécurisation pouvoir accompagner,
10: sécuriser. Là, on a compris d'emblée ce qu'a dit effectivement Donald Trump en disant circuler, vous n'intéressez
7: merci,
10: pas.
7: Merci, mais non merci.
10: Merci, mais non merci. Mais enfin, ils vont quand même passer une fois de plus une semaine ensemble pratiquement. Donc, on verra ce qu'ils diront aussi à Versailles et puis durant la semaine.
7: Dîner prévu mercredi soir.
10: Voilà, et donc ça va être aussi un moment où on va voir comment les puissances européennes vont pouvoir s'insérer dans ce jeu-là, d'autant plus que ce sont elles qui sont pour l'instant aussi un peu garantes du déminage auprès des grandes, on va dire, agences d'assurance, hein, qui vont aussi attendre d'avoir quand même un feu vert de sécurisation pour pouvoir aussi redonner le feu vert au bateau.
7: Parce qu'on voit bien, Alexandra Schwarzbrod, que rien n'est garanti non plus de ce côté-là, hein, du côté de la réouverture du détroit d'Ormuz.
23: Ah non, absolument.
7: Donald Trump dit, pour vendredi, feu vert, ce sera OK.

0: un mot très à la mode, mais c'est une bataille de récit. C'est-à-dire que chaque... Et Donald Trump est très fort pour ça, pour énoncer quelque chose qui paraît une évidence et qui est totalement fausse, mais il s'en moque. Et le drame, c'est que beaucoup y croient. Pour revenir au nucléaire, le drame aussi, c'est que les négociateurs américains sont des gens qui n'y connaissent rien. Tout ce qu'a fait Trump depuis qu'il est arrivé au pouvoir, c'est de casser les experts, que ce soit les diplomates, les spécialistes. Et donc, il y a de fortes chances pour que ceci se fasse totalement embobiner par les Iraniens et qu'ils acceptent uniquement et que donc le récit s'installe que les Américains sont gagnants alors que dans les faits ils ne le sont pas du tout et quand on voit à quel point les Iraniens ont été retors en effet dans cette partie de la guerre, on imagine bien que pour la suite ils vont s'en donner à cœur joie. Donc je pense que Trump il faut qu'il savoure cette impression de victoire qu'il a aujourd'hui, parce qu'à mon avis, ça ne va pas durer très très longtemps.
1: Pour revenir au détroit d'Ormuz et au pétrole, Patrice Moyon, c'est aussi l'espoir à moyen ou à beaucoup plus long terme d'une baisse des prix des carburants qui arrivera.
2: Alors,
1: quand même.
2: Ça, c'est plutôt une bonne nouvelle, mais effectivement, il faudra du temps avant que le pétrole puisse circuler comme il le faisait avant. Aujourd'hui, c'est à peu près 2 millions de barils qui réussissent à passer le détroit d'Ormuz. C'était 20 000 par jour et c'était 20 millions avant la guerre. Donc en plus, il y a l'incertitude liée aux mines. Mais effectivement, c'est quand même une bonne nouvelle pour l'économie mondiale parce que les prix vont baisser. En revanche, je pense que ce nouveau coup de semonce...
1: En France, le prix du gazole qui repasse pour la première fois en dessous des 2 euros.
2: Ça, c'est une bonne nouvelle pour les consommateurs. Mais en revanche, ce nouveau coup de semonce pour les pays européens sur les questions énergétiques montre bien qu'il faut accélérer la transition et être moins dépendant des énergies carbonées.
1: Et pour montrer que ça arrivera à long terme, on voit que Sébastien Lecornu, d'ailleurs le Premier ministre, a dit aujourd'hui que les aides qui étaient promises, Patrice Moyon, elles seront maintenues tout de même pour les grands rouleurs, etc.
2: Elles devraient être versées, oui.
1: Elles seront versées.
0: Et à Evian, comme nous le raconte notre envoyé spécial, tout le monde roule en voiture électrique, tous les officiels, les autorités, ils sont tous en voiture électrique. C'est le seul petit signe en faveur de l'environnement d'un G7 qui ne mentionnait quasiment pas ce mot dans son programme.
1: Avec des bus scolaires estampillés G7 aussi qui ont accompagné ce matin les futurs bacheliers à leurs épreuves du bac de philo, voilà, pour éviter les bouchons et être à l'heure. On parlait des Européens également, on parlait tout à l'heure de la France, d'Emmanuel Macron qui voudrait bien jouer un rôle dans la sécurisation de ce détroit d'Ormuz. Christian Chélon, entre guillemets, s'est plié après ce qu'on a entendu tout à l'heure. Donald Trump qui dit non, c'est bon, enfin vous pouvez éventuellement nous aider, mais enfin on n'a pas vraiment besoin de vous. Qu'est-ce qui va se jouer maintenant?
3: C'est compliqué. Encore une fois, il faut l'accord à la fois des Américains, mais il faut l'accord aussi des Iraniens. Si les Iraniens tergiversent, se disent nous on n'a pas besoin de vous, il n'y aura pas un bateau français qui va, ni anglais qui va rentrer. Donc là, on est en train dans une phase un peu prématuré, c'est-à-dire que là, encore une fois, on va essayer de signer l'accord, savoir ce qu'il y a dedans, qu'est-ce qui est prévu, et puis après, on commencera peut-être à mettre en place des dispositifs. On verra aussi si les Iraniens, effectivement, instaurent une micro-taxe, des droits de dossier ou pour l'environnement ou les services. Donc là, cette affaire n'est pas encore réglée, c'est-à-dire que même ce que raconte Trump, ça passe, oui, mais enfin, c'est pas encore cristallisé, on va dire. Donc les Iraniens, je crois que l'un des problèmes fondamentaux, c'est la confiance. Et là, autant en 2015, il y avait une confiance qui avait progressivement s'était mise en place, mais il avait fallu près de 2 ans, quoi. Il y avait des rencontres secrètes à Oman, etc. Là, il y a un vrai problème de confiance des deux côtés, d'ailleurs. Et là, les Iraniens, ce qu'ils veulent surtout pas, et c'est pour ça qu'ils sont très prudents, et il peut y avoir des vols de face, en tout cas, parce qu'ils veulent pas de choses irréversibles. C'est-à-dire que là, ils ont quand même pris beaucoup d'atouts, ils sont plutôt en position de force, et donc, ils veulent pas se découvrir comme ça, et se dire, on a gagné, et on abat nos cartes. Donc, ils vont jouer leurs cartes très lentement, très méticuleusement, et donc ils vont pas se précipiter pour abattre leur jeu. Et donc c'est pour ça qu'il y aura aussi un jeu de poker menteur, c'est-à-dire qu'ils veulent des garanties, et notamment la première garantie, c'est l'argent. C'est-à-dire que s'il y a pas les 12 milliards qui tombent d'ici vendredi, il y a pas de signature. Donc là, et puis après, il y a 12 milliards après. Voilà. Donc là, c'est comme l'amour. Il faut des preuves d'amour. C'est-à-dire qu'il faut des preuves de confiance. Si les Américains ne font pas des gestes, d'ailleurs, ils en parlent, il n'y aura pas d'accord. Parce que là, pour le coup, pour les Iraniens, ils se disent, on n'a pas fait tout ça pour effectivement être serré à la gorge économiquement et qu'on nous met, on nous

0: bride notre programme nucléaire. Et puis autre chose, on ne parle pas du tout du balistique, qui semble hors du champ de cet accord, qui est quand même beaucoup plus important finalement que le nucléaire, parce que le nucléaire,
1: surtout pour Israël,
0: on ne s'en sert pas. Par contre, le balistique, là, il est puissant, il est renouvelé et il menace tout le monde. Donc voilà, donc les Iraniens, encore une fois, vont avancer, mais vont avancer très prudemment. Et là, encore une fois, l'enjeu, c'est la confiance entre les deux parties.
2: Le balistique, sujet effectivement pour l'instant mis de côté, Michael Darmon.
3: Mis de côté et rappelé par les Français. Donc ce qui est intéressant, parce qu'elle aussi c'est une évolution des demandes françaises qui n'existaient pas jusqu'à présent. Moi ce qui me frappe au fond, c'est qu'on ça ne fait que commencer, hein, pendant les deux mois à venir, on va commenter technique par technique,
4: point par point,
3: et au fond on nous entraîne dans cette je veux dire, grande aventure d'expertise que souvent nous n'avons pas, mais surtout ce qui me frappe, c'est qu'à quel point au fond les grands oubliés seront les Iraniens. Parce que si effectivement l'argent arrive, c'est pas pour financer la démocratie en Iran, c'est pour continuer au fond à faire que ce régime puisse rester ce qu'il est. Le président américain avait dit ne bougez pas, on arrive, ou plutôt bougez, on arrive, on va vous aider, il n'y a plus rien.
2: Manifester,
3: terminé. On ne parle plus jamais de changement de régime ou même d'envie de le faire évoluer. Il a un petit peu évolué en faisant passer le centre de gravité de la monarchie aux gardiens de la révolution, qui eux sont beaucoup plus pragmatiques et s'intéressent beaucoup plus à l'argent que peut-être à l'idéologie ou à la religion. Et donc effectivement, c'est pour ça qu'on peut aussi négocier avec eux. Mais les grands perdants quand même, c'est le peuple iranien aujourd'hui.
2: Patricia, on a dit Donald Trump est arrivé à Évian, à ce sommet du G7, en bombant le torse, en vainqueur après cet accord trouvé avec les Iraniens. Les Européens, ils sont dans quelle position? Ils ne s'attendaient pas forcément à ce que le sujet dominant soit celui-là, qu'il écrase tout. Est-ce que, en quelque sorte, c'est une chance pour eux d'essayer de s'affirmer ou pas du tout?
5: Non, je pense que les Européens auraient aimé, effectivement, qu'on parle d'un autre sujet, hein, qui est l'Ukraine, puisque l'Ukraine risque de payer finalement le prix assez lourd de cet accord, entre guillemets, de ce protocole, de cette feuille de route, je dirais plutôt, qui sera entérinée vendredi, parce que l'Ukraine, Zelensky était invité, on a bien vu les frappes... Il sera là demain. On a bien vu les frappes massives qui ont eu lieu sur Kiev et les autres villes ukrainiennes, donc...
2: Avec l'une des cathédrales emblématiques de la capitale ukrainienne qui a été bombardée notamment.
5: Les Européens espéraient refaire revenir dans les discussions ce sujet-là. Je crains que Donald Trump, emporté par sa victoire, le traite par un dédain. On ne sait jamais. Peut-être, il a bien dit effectivement qu'il avait... Emporté par sa victoire, il a dit « Oui, on aura peut-être une solution. J'ai pensé une solution. » Effectivement, ça peut être que lui qui pense à trouver quelque chose. Donc, on va attendre. Mais pour l'instant, je finirai juste par quelque chose. Les Iraniens, ils sont engagés dans la même chose qu'Israël, c'est leur survie. Benjamin Netanyahou joue sa survie. Le régime iranien aussi joue sa survie. Parce que je crois que même s'il a gagné, apparemment, le fait de rester... La partie à plus long terme est loin d'être jouée pour lui. Et c'est là où c'est important qu'il accroche de l'argent et qu'il accroche un peu de calme.
2: Alexandra.
1: Et donc, vous imaginez si en effet 12 milliards dans un...
5: Déjà,
1: ne serait-ce qu'une petite quantité est versée aux Iraniens. C'est-à-dire que non seulement leur arsenal n'a pas été détruit, non seulement leur peuple, comme vous le soulignez, n'a pas été libéré et ne risque pas de l'être de sitôt, mais en plus... Ils vont toucher de l'argent. C'est quand même une catastrophe, cette guerre américano-israélienne, parce que vraiment ça a été, on revient, le résultat est bien pire que la situation d'avant. Donc, quant aux Européens, mine de rien, ça leur a montré la réalité. Là, ils ont vu de façon très crue. Qu'ils étaient à poil, si vous me permettez l'expression, que là maintenant c'était plus de la théorie mais de la pratique. Il faut qu'ils se débrouillent tout seuls, donc d'où l'explosion des budgets militaires un peu partout en Europe. Et donc ça leur a montré qu'il ne fallait absolument plus, non seulement ils ne pouvait plus compter sur l'allié américain, mais en plus qu'il pouvait même être humilié par l'allié américain. Donc quelque part, ça les force à se ressaisir. Le problème, c'est que on le sait, hein, c'est les échéances électorales un peu partout. Il n'y a pas qu'en Israël, il n'y a pas qu'aux États-Unis. Il y a une élection en France qui va être cruciale, avec un enjeu politique majeur. Et donc là, je pense qu'il faut aussi que ce soit pour les citoyens européens que cette guerre montre qu'il faut, il faut pas jouer avec le feu. Et donc il faut s'intéresser de près à ces élections et le faire de façon responsable.
5: Pas la jouer solo, surtout.
0: Voilà. Oui, parce que pour revenir au nucléaire et pour revenir à 2015 et l'accord du JCPOA, c'était un accord signé entre l'Iran, mais avec les Russes, les Chinois, les Américains, les Anglais, les Français, les Allemands, plus l'ONU qui parrainait tout ça. Aujourd'hui, c'est un deal, un one-to-one, c'est-à-dire que c'est les Américains et les Iraniens. Et à la fin, il y aura une signature de l'ONU qui approuvera. Et c'est vrai que pour les Européens, c'est extrêmement frustrant parce qu'ils ont été au cœur des négociations depuis 2003 avec une compétence technique, avec vraiment, ils ont joué leur rôle. Sauf qu'effectivement, d'un point de vue iranien, du régime, c'est-à-dire que quand les Européens ont activé la fameuse procédure du snapback, c'est-à-dire le rétablissement des sanctions il y a un an, bah pour les Iraniens, ils se sont dit, écoutez, nous, on peut pas compter sur les Européens et on va finalement simplement négocier avec les Américains et puis ça suffira. Donc c'est vrai que pour les Européens, maintenant, c'est compliqué de revenir dans le jeu. Ils reviendront peut-être d'une certaine manière à la fin, hein, au Conseil de sécurité, la France et l'Angleterre. Mais c'est vrai qu'après, s'il y a un mauvais deal, ça va être compliqué d'intervenir.
2: On voit d'ailleurs, Christian, que l'Iran veut absolument que l'ONU ratifie finalement cette décision. Ça avait déjà été le cas en 2015, ce qui n'avait pas empêché l'accord d'être jeté à la poubelle 3 ans plus tard. Pourquoi c'est si important pour eux que l'ONU soit derrière?
0: C'est une forme de,
2: quand on sait l'importance que Donald Trump accorde à l'ONU.
0: C'est quand même une forme de légitimation internationale. Et quoi qu'on en dise, les Iraniens sont aussi attachés, à ces formes juridiques. Et puis ça quand même engage le Conseil de sécurité. Ça engage le Conseil de sécurité. Et puis encore une fois, au fond, ce qui se joue maintenant, c'est encore une fois la reconnaissance de l'Amérique, de la République islamique. Donc si en plus c'est validé à l'ONU, à New York, c'est la cerise sur le gâteau.
2: Patrice Moyon.
4: Oui, moi je voulais juste revenir sur l'Ukraine. Je pense que à la différence il y a un an, que les Européens ont réellement un rôle à jouer dans les négociations qui s'entameront, qui débuteront tôt ou tard entre l'Ukraine et la Russie, parce que on se souvient des Américains en position de force à Anchorage il y a un an. On voit que ça n'a débouché sur rien. On voit qu'aujourd'hui les Européens sont le principal bailleur de fonds de l'Ukraine et que la Russie est en position quand même délicate. C'est pas pour rien, à mon avis, que les Russes ont frappé Kiev et qu'ils ont frappé un monument emblématique de l'histoire ukrainienne récemment.
1: Et n'oublions pas que cette guerre a permis à l'Ukraine de jouer un rôle avec ses drones. Souvenez-vous, ces dirigeants dans le Golfe qui allaient réclamer l'expertise ukrainienne avec les drones. Et ça, c'est un petit clin d'œil assez amusant, parce que tout à coup, on a vu revenir l'Ukraine en position de force sur le sujet. Ça ne durera peut-être pas, mais au moins, ça a permis à ça.
2: Expertise désormais mondialement reconnue. On évoquait Emmanuel Macron et sa relation avec Donald Trump tout à l'heure. C'est son dernier grand sommet international, en tout cas à domicile. Michael Darmon, il avait déjà organisé un G7, c'était à Biarritz en 2019. C'est assez rare qu'un président organise deux G7 sous sa présidence. Qu'est-ce qui se joue pour lui à ce moment-là, pour Emmanuel Macron?
6: Ce sont les actes de départ, les images de fin, d'épilogue. La carte postale d'Évian, on comprend évidemment qu'elle est pesée, elle est organisée au trébuchet avec le protocole qui est central parce que c'est l'organisation de la diplomatie dans l'espace. Donc il faut marquer effectivement les moments. Et puis ça ouvre une période internationale de plus en plus intense pour le président de la République, parce qu'il va ensuite avoir un moment aussi en fin d'année important sur l'Asie du Sud-Est avec le sommet de la francophonie à Phnom Penh et la première visite d'État d'un président de la République depuis François Mitterrand, puis après une tournée africaine, une tournée caribéenne. Comme il va pas être dans la campagne présidentielle et qu'il va avoir à cœur, bien entendu, d'être au-dessus de la mêlée pendant au moins jusqu'au dernier moment où peut-être il y aura des choses, eh bien, il va justement soigner sa sortie sur le plan international, parce qu'au fond, c'est le seul terrain sur lequel il peut, pour certains, soit faire illusion, ou pour d'autres, faire impression.
2: D'où l'importance, Patricia Lemonnier, de garder Donald Trump le plus longtemps possible, d'éviter, comme on l'a dit tout à l'heure au Canada l'an dernier, un départ précipité du président américain.
5: Éviter l'humiliation du Canada. Et puis, il faut rappeler qu'effectivement, garder Donald Trump est très sensible au faste. Donc, quel est le plus grand faste que le château de Versailles? Bon, je vous rappelle pour la petite histoire que Poutine a eu l'occasion de dîner à Versailles à plusieurs reprises. Donc, ce n'était pas le cas du président Trump. Mais Versailles, c'est aussi le lieu où il y a eu la signature de l'indépendance des États-Unis il y a 250 ans. Donc, c'est chargé d'histoire. Est-ce qu'il pourrait claquer la porte avant le rappel de cette histoire de cette amitié entre la France et les États-Unis? Il en est capable.
2: Nickel.
6: En fait, il peut continuer à embêter, mais une fois de plus, comme je disais avant, il embêtait en partant, et maintenant il va embêter en restant, en fait.
2: Qu'est-ce qui va se passer dans les 5 prochains jours, Christian Chesneau, avant l'accord qui doit être signé vendredi? Peut-on s'attendre?
0: On va surveiller le front israélo-libanais, d'abord un peu ce qui se passe. On va voir effectivement les préparatifs donc à Genève, donc ça serait J.D. Vance qui viendrait, Khalibaf qui viendrait côté iranien. Donc voilà, on va scruter le moindre indice, on va scruter
2: le président du Parlement iranien.
0: Et qui est le négociateur en chef. On va scruter le détroit d'Ormuz, effectivement, si ça passe, si ça passe pas. On va scruter les banques. Est-ce que le Qatar va décaisser 6 milliards de dollars pour les Iraniens? Voilà, c'est tout ça ce qu'on va scruter. Et puis, j'ajouterais pour le dernier acte diplomatique d'Emmanuel Macron, il y a aussi le sommet d'Ankara, de l'OTAN, donc mi-juillet. Il peut aller peut-être en Syrie. On parle d'un voyage d'Emmanuel Macron en Syrie avant de partir. Voilà, donc il va essayer effectivement d'occuper la scène internationale le mieux possible. Et au maximum pour effectivement être sur le devant de la scène.
2: Alexandra Schwarzbrod, sur les prochains jours qui nous attendent.
1: Ça va être extrêmement intéressant parce qu'en effet, tout peut se passer, tout est possible. Hein. Ce protocole d'accord ne tient quand même qu'à un fil. Hein. On l'a assez dit. Et donc, on va voir entre les ronds de jambes à Évian, à Genève, et la situation sur le terrain, il peut y avoir un fossé entre les deux. Et on va voir si à un moment ça se rejoint. Mais en tout cas, c'est une semaine très, très, très intéressante à suivre.
2: On peut imaginer, Christian Chesneau, un Donald Trump, vu qu'il est à Évian, rester quelques jours jusqu'à cette signature à Genève?
0: Il a dit non, apparemment, il a dit je vais laisser J.D. Vance, le vice-président.
2: Pour la question de protocole aussi.
0: Oui, et puis J.D. Vance, il faut se souvenir, au mois d'avril, il avait participé au fameux sommet d'Islamabad. Hein. Mm-hmm. D'ailleurs, l'accord devrait s'appeler la déclaration d'Islamabad.
2: On rappelle, parce que c'est le Pakistan qui était le médiateur
0: en chef et qui l'avait négocié pendant, je crois, 21 heures d'affilée. Hein. Et donc là, évidemment, donc c'est lui qui sera un petit peu le signateur. Trump, effectivement, risque de repartir, mais encore une fois, il a signé de manière électronique, donc il a mis sa signature, il essaie de récolter les lauriers de la gloire, et puis le service après-vente, ça sera pour le vice-président.
1: Et si ça se passe mal, c'est J.D. Vance qui écopera.
2: Patricia.
5: Juste quelque chose, je veux dire, le problème pour Trump maintenant, c'est le problème que nous nous posons tous, je crois, c'est est-ce qu'il va vouloir poursuivre? Parce que le problème de Trump, c'est que c'est le temps court. Lui, déjà, cette guerre-là est complètement dépassée parce qu'elle était beaucoup trop longue. On a bien vu que l'Ukraine, 4 ans, alors là, c'est même pas possible, il s'en est détaché, il ne s'y intéresse plus. Gaza, il a fait son cessez-le-feu, même s'il y a 900 morts depuis le cessez-le-feu, c'est pas grave, il s'y intéresse plus. Et l'Iran, on peut redouter qu'une fois cette belle signature de vendredi, comme il a libéré le détroit d'Ormuz, il va laisser tout ça partir à volo, et c'est là que risquent de se poser les problèmes les plus lourds pourtant.
0: Oui, parce qu'il faut vraiment des professionnels de la négociation. Et on a vu à Islamabad, les Iraniens sont arrivés à peu près 80 experts de nucléaire, de juridique, système bancaire. Les Américains sont arrivés à une poignée. Et c'est vrai qu'on négocie du nucléaire, la levée des sanctions aussi, qui sera aussi à l'agenda. Enfin, ça demande quand même de l'expertise, du savoir-faire, de pouvoir, parce que les Iraniens sont champions du monde de la négociation, vont mettre des pièges, vont mettre des traquenards. Et si vous n'avez pas derrière des experts qui vous disent attention là, faut pas ce paragraphe, parce que là, ça aussi, c'est un enjeu.
2: Patrice.
4: Et on voit déjà que Donald Trump est passé à autre chose, hein, en ouvrant notamment cette ligne de front avec la France sur cette question de la taxation des géants du numérique.
2: effectivement, dont on n'a pas eu le temps de parler en détail ce soir, Donald Trump qui menace en représailles de taxer à 100% le vin français. Patrice, vous gardez la parole à la une de West France demain.
4: Oui, à la une de West France, la politique française face aux algues vertes qui a été épinglée par la Cour des comptes.
2: Voilà, lire dans West France, à la une de Libération, Alexandra Schwarzbrod.
1: Alors là, accrochez-vous bien. On revient sur le protocole d'accord conclu dans la nuit. Et il y a la photo de Donald Trump en une et la manchette, c'est le dindon de sa force.
2: Le dindon de sa force. Wow. Titre à la Libération, on ne peut pas dire autre chose. On va rappeler, un autre titre, c'est le titre de votre livre, Les Pains de Reshmaïa, Lettre de Palestine. Et d'ailleurs aux éditions Artaud. Merci à tous d'être venus ce soir. Merci à Patricia Lémonière, Christian Chéneau, merci également Mickaël Darmon. Les informés reviennent demain matin sur France Info à 9h. Très bonne soirée à tous.
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2: Le temps, Stéphanie Fromentin.
9: Moins d'un mois après la semaine caniculaire de mai, une nouvelle vague de chaleur s'installe sur la France, sous l'effet d'un flux de sud remontant depuis les pays du Maghreb. Si des incertitudes subsistent sur son étendue, sa durée et son intensité précise, Météo France confirme une hausse généralisée des températures à partir de mercredi. Contrairement à la vague de chaleur de fin mai qui avait davantage concerné l'ouest, le centre et le sud du pays, la chaleur devrait cette fois gagner plus franchement les régions du centre et de l'est. Des températures supérieures à 30 degrés sont envisagées pour une grande partie de l'Hexagone, tandis que les seuils de 35 degrés seront atteints ou dépassés du sud-ouest au nord-est, en passant par le centre-est. Seules les régions proches de la Manche pourraient conserver des températures plus modérées grâce à l'influence océanique.
2: 21h, passé de quelques secondes sur France Info, c'est l'heure de retrouver Julien Langlais. Bonsoir Julien.
10: Bonsoir Victor. Très bonne soirée à vous et à tous les informés de France Info. De retour demain soir, bien sûr, 20h, 21h, et je peux déjà vous donner le programme. Nous parlerons de football et de France-Sénégal. Soyez les bienvenus, nous sommes ensemble jusqu'à minuit, les 21h.
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10: Et on retrouve Marc Potvin.
11: La guerre contre l'Iran a sauvé Israël de la menace d'une destruction nucléaire, affirme ce soir le Premier ministre israélien. Il ajoute que son armée restera à Gaza, au Liban et en Syrie aussi longtemps que nécessaire. Pardon, il y a quelques minutes, le Hezbollah a annoncé avoir repoussé une force israélienne qui tentait d'avancer dans le sud du pays du Cèdre. Malgré l'accord annoncé entre Washington et Téhéran, censé englober le Liban d'après l'Iran. Pour en avoir le cœur net, il faudra attendre la publication du texte de l'accord. Elle pourrait intervenir après vendredi, jour de la cérémonie de signature à Genève, d'après Donald Trump. Le président des États-Unis dit aussi que le détroit d'Ormuz sera complètement ouvert dans la foulée de cette cérémonie. Toute la question ce soir est de savoir s'il deviendra payant. Sur ce point, la bataille de communication entre Washington et Téhéran a déjà commencé, Marie Mollet.
12: Oui, et c'est l'Iran qui a le premier donné sa version des faits. Ce matin, l'agence Fars, proche du pouvoir, annonce que Téhéran a fait modifier le mémorandum en toute dernière minute pour ajouter une clause qui instaure une redevance pour les bateaux qui circulent dans le détroit au nom de la souveraineté iranienne sur ce corridor maritime. Le détroit sera gratuit pendant 60 jours, mais pas au-delà. Et les États-Unis ont dit oui, ils sont d'accord, assure l'agence Fars. Un peu plus tard, le porte-parole de la diplomatie iranienne confirme, l'Iran va facturer des frais frais de service, dit-il, pour la protection de l'environnement ou encore l'assurance des navires. Mais ce n'est pas, selon lui, un péage. Une subtilité sémantique qui contredit tout de même toutes les déclarations américaines depuis l'annonce de l'accord. Donald Trump avait affirmé hier que le détroit allait rouvrir sans péage, idée répétée par le vice-président américain J.D. Vance il y a quelques heures.
13: Nous nous attendons à ce que le détroit soit rouvert sans péage à long terme. Et c'est le genre de choses que nous allons aborder dans ces négociations techniques. Il reste des détails très importants à régler. On va en discuter et construire un chemin ensemble.
12: Des détails encore à négocier, mais qui portent sur l'enjeu le plus crucial pour Donald Trump, lui qui a promis hier que le pétrole allait désormais couler à flot. Avant l'ouverture du G7, Emmanuel Macron lui a affirmé qu'il ferait tout pour qu'il n'y ait pas de péage en conformité avec le droit international.
11: Marie Mollet, et le G7 se poursuit ce soir avec un dîner d'ouverture qui réunit les dirigeants qui participent à ce sommet, dont Donald Trump. Les députés partisans d'une loi intégrale pour lutter contre les violences sexistes et sexuelles saluent un Premier ministre qui a pris la mesure du problème. Ils préviennent toutefois qu'ils ne veulent pas d'un texte à la découpe. Réaction au sortir d'une réunion à Matignon organisée en réponse à l'émotion suscitée par l'affaire Liana. CNews se fait une nouvelle fois taper sur les doigts. Le régulateur de l'audiovisuel met en demeure la chaîne de respecter davantage la diversité des courants de pensée et d'opinion sous peine de sanctions, notamment financières. La chaîne Info conteste fermement les accusations de l'ARCOM. Et puis l'Espagne concède un match nul totalement inattendu face au Cap-Vert 0-0 et rate son entrée dans le mondial de foot. Les Espagnols visent pourtant un deuxième sacre et sont champions d'Europe en titre. Les Cap-Verdiens n'avaient encore jamais disputé de match en Coupe du Monde. Ça vient de commencer entre la Belgique et l'Égypte. 4 minutes de jeu, 0 partout.
10: Merci beaucoup Marc Potvin. Direction Evian, dans quelques instants, on va retrouver Paul Barcelone, l'envoyé spécial de France Info pour ce G7 où Donald Trump a été accueilli par Emmanuel Macron. Que se sont dit les deux hommes? Paul Barcelone nous dira tout dans quelques instants, puis on en parlera avec Frédéric Ancel, docteur en géopolitique. Et puis la Coupe du Monde de football, direction New York dans quelques instants avec la conférence de presse de l'équipe de France de football. Aujourd'hui, son entrée en lice, ce sera demain soir face au Sénégal.
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10: Bonsoir Paul Barcelone.
15: Bonsoir Julien.
10: Du service politique de France Info, vous êtes notre envoyé spécial à Evian pour ce G7 que la France accueille, un G7 où bien sûr il sera beaucoup question de ce protocole d'accord signé entre les États-Unis et l'Iran pour mettre fin à la guerre. Emmanuel Macron d'ailleurs a appelé rapidement à mettre en œuvre cet accord, sauf que l'ambiance, Paul, vous allez peut-être nous le confirmer, n'est peut-être pas si bonne que cela en coulisses.
15: Effectivement, car Emmanuel Macron et Donald Trump se sont quelque peu toisés en cette fin de journée. D'abord, le président français n'est pas venu accueillir son homologue sur le tapis rouge devant l'hôtel où les dirigeants du G7 se réunissent. C'était une scène un peu particulière et un peu lunaire. En coulisses, le président était officiellement retenu pour un entretien avec le chef d'État brésilien Lula, avant finalement une poignée de main pas très très chaleureuse entre les deux hommes devant les caméras, puis un tête-à-tête.
16: Je souhaitais d'abord accueillir et souhaiter la bienvenue au président Trump, et merci d'être là un lendemain d'anniversaire et de célébration, et je remercie son équipe au lendemain d'un accord essentiel qui a été scellé avec l'Iran.
15: Accord essentiel avec l'Iran, dit Emmanuel Macron, mais Donald Trump pourrait-il se sentir méprisé et mal accueilli? Le président américain a salué dans la soirée la performance de Cyril Gann, combattant de MMA français, qui a gagné la nuit dernière un combat organisé à la Maison Blanche à l'occasion des 80 ans du président américain, qui a finalement eu des mots doux pour Emmanuel Macron. Emmanuel est un très bon ami, nous avons une relation particulière, dit le président américain, de très bonnes conversations aussi, puisque nous passons de bons accords. Bref, pas de surinterprétation, Julien, nous dit ce soir l'Elysée. Donald Trump avait claqué la porte du G7 l'an dernier, cette fois pour le retenir. Le président américain est invité mercredi à dîner au château de Versailles. En attendant, il se fait fort de cet accord annoncé la nuit dernière. Il bombe le torse, triomphant même à son arrivée tout à l'heure au G7.
10: Bon, clairement, Paul, un froid est jeté ce soir aussi sur l'accord en Iran et la réouverture du détroit d'Ormuz.
15: Puisque Donald Trump promet que cette réouverture sera effective dès vendredi, il parle même de réouverture complète et le président américain affirme qu'il n'a besoin de personne pour cela, même pas d'Emmanuel Macron qui propose pourtant son aide en envoyant d'importants moyens, notamment le porte-avions Charles de Gaulle.
17: Je ne pense pas qu'on va avoir besoin de beaucoup d'aide, car nous avons un accord qui dit que ça va être ouvert. Après, ce n'est pas une mauvaise idée qu'il y ait des bateaux de quelques pays, car on ne sait jamais ce qui peut arriver. Mais je pense que ça va s'ouvrir et que la libre navigation va être rétablie.
15: C'est ce qui s'appelle une porte claquée au nez du président français qui est à la manœuvre, vous le savez, depuis plusieurs mois pour rassembler plusieurs pays volontaires pour une mission maritime coalition des volontaires que minimise ostensiblement Donald Trump devant le président américain. Écoutez, Emmanuel Macron ne lâche pas le morceau.
16: Nous sommes prêts à avoir dès demain des chasseurs qui sont sur place et qui peuvent aider aux missions d'observation. Et sous 2 à 3 jours, le porte-avions avec les frégates qui l'accompagnent et l'ensemble du groupe. Voilà, c'est une offre. Nous sommes à disposition, comme l'a dit le président. Peut-être que ça ne sera pas souhaité, mais nous sommes prêts.
15: En réalité, si les humeurs de Donald Trump risquent donc de donner le tempo des prochaines heures, les sujets de discorde ne manquent pas. Les menaces de droits de douane sont de retour sur les vins et champagnes français. Et bien sûr, demain s'ouvrira le dossier de la guerre en Ukraine au menu de ce G7, où est attendu aussi le président ukrainien Volodymyr Zelensky.
10: Merci beaucoup Paul Barcelone depuis le G7 à Evian avec les moyens techniques de Benjamin Reyes. Bonsoir Frédéric Ancel. Bonsoir. Vous êtes docteur en géopolitique, vous êtes maître de conférence à Sciences Po Paris, vous êtes spécialiste du Moyen-Orient et vous avez notamment écrit ce livre Les Voies de la Puissance, penser la géopolitique du XXIe siècle, paru chez Odile Jacob. Comment vous interprétez ce duel, ce duo qu'on a aperçu au début de ce G7 à Evian, traduire ça finalement du côté du G7 avec les autres pays et Donald Trump d'un côté et les autres pays de l'autre.
18: C'est-à-dire que Donald Trump a toujours méprisé les alliés européens en tant qu'alliés. À ses yeux, nous ne sommes pas des alliés, nous sommes des partenaires économiques, nous sommes des clients, éventuellement des fournisseurs, des concurrents, ça c'est une certitude, mais certainement pas des alliés. D'une part, d'autre part, il nous trouve très encombrants au Moyen-Orient et il considère que il a réussi à gérer les affaires iraniennes seul et décidément, Trump n'a pas besoin de nous. Par ailleurs, dernier point, il nous en veut beaucoup des pressions que nous avons exercées, nous autres Européens, à juste titre en droit international tout de même, pour conserver le Groenland. Je vous rappelle que ça date d'il y a quelques mois et qu'il n'a toujours pas digéré le fait que les Européens s'unissent pour une fois afin de lui rappeler que ça appartenait à un pays qui ne sait certainement pas mettre sur une carte, mais enfin qui s'appelle le Danemark. Et donc Donald Trump arrive de manière très condescendante, ça c'est une certitude. Quant aux Européens et à la France en particulier, eh bien la France notamment, non seulement d'un allié qu'on n'a jamais cessé de soutenir pendant cette guerre Iran-États-Unis-Israël, à savoir les Émirats Arabes Unis, et d'autre part, sur place, le président l'a rappelé, un groupe aéronaval. Et sauf les Américains, donc, si vous voulez, il n'y a que les Français sur place, mais on ne peut pas ne pas en tenir compte.
10: Est-ce que Donald Trump a raison de se satisfaire de cet accord d'arriver presque triomphant, comme l'a dit Paul Barcelone ?
18: Alors, de deux choses l'une, soit ce qui va être manifestement signé vendredi correspond à ce qu'il est en train de dire. Et sur le plan au moins nucléaire, oui, il y a une avancée. Elle n'est pas spectaculaire par rapport à l'accord signé sous Obama, avec d'ailleurs les Européens, en 2015, qu'il avait lui-même, dont il était sorti en 2018, on l'a suffisamment rappelé, parce qu'il ne lui convenait pas assez. Mais enfin, ça serait un non-enrichissement pendant alors 15 ans, peut-être 20 ans, à l'époque c'était 10 ans. On a envie de dire tout ça pour ça, mais au moins, il y aurait une avancée sur le plan nucléaire. En revanche...
10: Je vous coupe Frédéric Ancel, mais on n'a pas les détails. Comment contrôler la véracité de ce non-enrichissement ?
18: Alors c'est ça, non seulement sur le plan technique et logistique, pour l'instant rien n'a été décidé, d'ailleurs je rappelle que vendredi c'est le début de quelque chose, alors c'est un cessez-le-feu, mais sauf que le cessez-le-feu en principe, il prévaut déjà depuis plusieurs semaines, mais c'est le début d'une négociation qui doit durer au moins 60 jours. Autrement dit, Trump sur le nucléaire, pour l'instant n'est pas du tout clair, mais sur la réouverture qu'il présente comme un plus tout à fait triomphal du détroit d'Ormuz, alors pardonnez-moi l'expression, ça ressemble un petit peu à du foutage de gueule, parce que avant la guerre, le détroit, il était ouvert quand même, hein. Et donc c'est une guerre qui a été déclenchée en l'occurrence par les États-Unis. Donc si vous voulez, si encore une fois, ce qu'il annonce, au moins dans les grandes lignes, ça se produit sur le nucléaire, on ne pourra pas dire qu'il n'y aura pas eu une avancée, notamment pour les Israéliens et même d'ailleurs pour les alliés arabes de la région et pour le monde entier. Soit, une petite avancée, mais une avancée quand même. En revanche, si les Iraniens ont raison, parce qu'eux aussi ils triomphent, alors on est habitué à leur propagande, n'empêche que eux, ils considèrent que ce qui va être dans l'accord ne correspond pas du tout à ce qui est en train de dire Trump. Alors si eux ont obtenu ce qu'ils prétendent avoir obtenu, alors c'est une reculade absolument ridicule de la part du président américain. Et là, ça sera même plus tout ça pour ça. On est habitué à un président fantasque. Mais là, je pense, je veux pas exagérer, hein, avec une formule un peu un petit peu rapide, mais je pense que dans les annales de l'histoire diplomatique et militaire, rares à ce moment-là auront été les campagnes militaires et les accords aussi ubuesques et aussi délirants.
10: Surtout que ce soir, le Premier ministre israélien Benjamin Netanyahou réagit pour la première fois à la conclusion de cet accord entre les États-Unis et l'Iran en affirmant que l'armée israélienne allait rester à Gaza, allait rester au Liban et allait rester en Syrie aussi longtemps que nécessaire.
18: Oui, c'est très intéressant cette intervention. C'est rare de la part d'un premier ministre israélien et d'autant plus de la part de Netanyahou qui jusque-là a été littéralement, sinon inféodé, en tout cas extrêmement proche de Trump, qui l'a reçu quand même 10 fois en 18 mois, enfin ce qui est uniquement. Mais Netanyahou, lui, dans quelques mois, il a des élections, il a des échéances législatives et au fond plus importantes que celles de Trump.
10: Parce il sera
18: que Trump,
10: candidat, hein, il l'a confirmé ce soir.
18: Bien sûr, à la tête du Likoud, c'est la raison pour laquelle c'est vraiment plus important, parce que imaginez qu'à cause de cette guerre ou de l'inflation, enfin, peu importe les raisons, le Parti républicain perd les midterms. Bon, au fond, lui, d'abord Trump, il est même pas sûr qu'il en tienne compte. Mais pendant 2 ans, il est encore, il dispose encore de quasiment toutes les prérogatives en matière de défense et d'affaires étrangères. Mais le Premier ministre israélien, s'il chute du fait d'une population exaspérée par un accord imposé par les Américains et qui finalement ne règle pas grand-chose, alors non seulement il perdra le pouvoir, mais il perdra peut-être aussi la liberté. Et ça, si vous voulez, c'est pour Netanyahou, c'est quelque chose qui, a priori, n'est pas concevable. Alors, il ne pourra pas aller trop loin, évidemment, face à Trump, mais aujourd'hui, vous avez raison de le rappeler, il tient des propos qui sont quand même assez, qui sont très rares de la part d'un Premier ministre israélien.
10: Et qui vont aussi, hein, il faut quand même le rappeler, Frédéric Ancel, dans le sens de ce que pense l'opinion publique israélienne, à l'inverse peut-être d'ailleurs de l'opinion publique américaine. Écoutez cet extrait de quelques réactions recueillies dans les rues d'Atlanta, justement après la signature de cet accord, par l'envoyé spécial de France Info, Nicolas Teilhard.
19: La guerre n'est jamais une bonne chose, donc l'arrêter, c'est mieux. Mais on peut se demander pourquoi on l'a commencé. Je ne sais pas, mais les choses deviennent de plus en plus folles depuis le début de l'ère Trump. C'est un moment bizarre.
20: J'en sais pas assez pour me prononcer pour l'instant. Mais si ça inclut un désarmement nucléaire, je suis pour. Si ce n'est pas le cas, il faut rester et continuer de se battre.
21: Ça va sûrement booster les marchés, mais pour être honnête, je ne sais pas pourquoi on est allé là-bas et pourquoi on est en guerre. Je ne pense pas que la base de départ était bonne. Je pense qu'on n'a aucun contrôle sur ce que fait Israël. Je ne suis ni anti-israélienne, ni anti-Iran, mais je m'interroge sur les buts de cette guerre.
10: Voilà, c'est quelques réactions aux États-Unis, illustration peut-être de l'incompréhension qu'a suscité dans l'opinion publique cette campagne.
18: Oui, d'abord parce que les buts de guerre, effectivement, de Trump n'ont jamais été clairs, mais c'est toujours affirmé qu'il s'inscrivait dans la dimension économique. D'ailleurs, regardez à quel point il triomphe face au marché, sur la réouverture du détroit et sur le pétrole qui doit couler à flot, certainement pas sur les questions politico-militaires sur lesquelles il est parfaitement incompétent. Donc ça, les buts, effectivement, les Américains les ont pas vraiment compris, entre parenthèses, nous non plus. Ensuite, les Américains, eux, ne sont pas directement concernés par l'Iran. Il y a eu des actes terroristes dans l'histoire, mais enfin, alors que la population israélienne, elle est très directement confronté à l'Iran. Donc il est bien évident qu'on est presque, si vous voulez, c'est pas qu'on est à front renversé, c'est que si vous demandez aux Israéliens aujourd'hui ce qu'ils en pensent d'un accord qui, visiblement en tout cas, risque de ne pas conclure grand-chose après quand même des mois, de longs mois de guerre d'un certain nombre de tués et de blessés et de destruction, par rapport à une opinion américaine qui, de toute façon, de manière générale, et il faut le rappeler, c'est important, ne se passionne pas pour les questions internationales. Souvenez-vous, je rappelle d'un mot, souvenez-vous en 91, juste après la guerre, pour le coup, remportée triomphalement avec un but de guerre très clair de Bush père, c'était en 91. Et il avait organisé un grand défilé et il avait joué une partie de sa campagne là-dessus. Il avait perdu face à Clinton. Donc, si vous voulez, les Américains, eux, évidemment, ils ne sont pas dans la région et je pense qu'ils vont effectivement peut-être créditer Trump d'arrêter cette guerre.
10: Toute dernière question, Frédéric Ancel, est-ce que les pétromonarchies peuvent s'inquiéter pour la suite après la signature de cet accord au contour encore un peu flou, on l'a évoqué, mais est-ce que leur sécurité est aussi en jeu ?
18: Oui, absolument. Et j'ai presque envie de vous dire par un faux paradoxe qu'ils ont davantage peur d'un accord qui serait mal ficelé que n'ont peur les Israéliens. Parce qu'au fond, si ça se passait vraiment mal ou si les Iraniens, par exemple, ne respectaient pas l'accord, si accord il y a, sur le nucléaire ou peut-être même sur la balistique, ils pourraient toujours frapper l'Iran. Ce n'est pas le cas, et on l'a bien vu, de la part des pays du Golfe. Donc ce qu'ils commencent déjà à faire pour les Émirats Arabes Unis, c'est renforcer leur coopération militaire avec Israël, j'ai bien dit les Émirats Arabes Unis, et l'Arabie Saoudite et les autres pétromonarchies, ce qu'ils sont en train de faire, c'est de basculer leurs infrastructures pétrolières et leurs voies d'acheminement de l'autre côté, c'est-à-dire que dans quelques années, et là l'Iran verrait en quelque sorte le boomerang plutôt lui revenir en plein visage, c'est-à-dire que le Golfe finalement, du fait de cette crainte des pétromonarchies, deviendrait beaucoup moins important pour l'Iran, c'est-à-dire en fait pour l'économie mondiale.
10: Merci Frédéric Ancel, docteur en géopolitique, maître de conférence à Sciences Po Paris, spécialiste du Moyen-Orient.
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10: 21h20, l'essentiel avec Stéphane Milhomme et la réaction de Benjamin Netanyahou 24 heures après l'annonce d'un accord entre Américains et Iraniens.
2: Le Premier ministre israélien affirme que la guerre contre l'Iran a sauvé l'État hébreu de la menace d'une destruction nucléaire. L'accord convenu entre les États-Unis et l'Iran a largement été considéré comme un échec pour Israël, par la société et une grande partie de la classe politique. Benjamin Netanyahou qui affirme d'autre part que l'armée israélienne restera à Gaza, au Liban et en Syrie aussi longtemps que nécessaire. 8 heures de retard pour un train à Paris-Clermont-Ferrand. Il avait quitté la capitale ce matin peu avant 7 heures, mais a subi une panne de locomotive dans le Loiret. SNCF Voyageurs s'engage à dédommager les voyageurs à hauteur de 200% du prix de leur billet. Puis l'Égypte vient d'ouvrir le score face à la Belgique dans ce match de Coupe du Monde de football. On joue maintenant depuis une vingtaine de minutes.
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10: On a entendu la Brabançonne tout à l'heure, à l'heure des hymnes, bien sûr, l'hymne belge. Et la joie à l'instant des footballeurs égyptiens qui viennent donc d'ouvrir le score, Jean-Pierre Blimeau face à la Belgique. Petite sensation hein, quand même, hein, même si évidemment l'Égypte ce n'est pas n'importe qui.
6: Non, puisque l'Égypte, il ne faut pas oublier Julien que c'est quand même l'équipe de Mohamed Salah, le joueur de 34 ans, il les a aujourd'hui même, c'est son anniversaire, lui qui est né en 92, mais c'est pas lui qui a marqué.
10: Non mais quel tir, incroyable.
6: C'est un joueur qui s'appelle Emam Achour qui a marqué et qui a crucifié le gardien belge Thibaut Courtois d'une frappe à l'entrée de la surface de réparation et vraiment un tir assez puissant. C'est un joueur qui joue en Égypte d'ailleurs, Emam Achour, et c'est un but, on va dire, un petit peu contre le cours du jeu parce que les joueurs belges avaient plutôt pris la direction des opérations. On a vu notamment Kevin De Bruyne qui fait partie des titulaires de ce soir côté belge, dans une sélection belge dirigée depuis début 2025 par le français Rudy Garcia. Et bien c'est l'Égypte qui a donc ouvert la marque. C'est une surprise, c'est vrai. Il faut dire aussi que l'Égypte n'était pas au Qatar lors de la dernière Coupe du Monde en 2022, avait été éliminé au premier tour en 90 et en 2018, alors que les Belges évidemment ont de grandes ambitions à chaque fois qu'ils mettent le pied dans la Coupe du Monde. Ils en étaient deux fois demi-finalistes, notamment évidemment en 2018 contre la France et en 86 2006 contre l'Argentine de Maradona, c'est beaucoup plus lointain. Mais cette équipe d'Égypte, on la sentait plutôt favorite dans ce match. Et pour l'instant, ce qui se passe sur le terrain, c'est le contraire. C'est donc, ce sont donc les Égyptiens qui mènent sur le score de 1-0 avec ce but marqué à la 20e minute par Emam Achour.
10: Merci beaucoup Jean-Pierre Blimaud. Et à tout à l'heure, bien évidemment, on va vous retrouver tout au long de cette soirée, puisque vous suivez ce Belgique-Égypte direction New York. Maintenant, on va retrouver Xavier Monferrand qui est avec nous, parce que c'est à New York que les Bleus vont affronter demain le Sénégal pour leur entrée en lice dans cette Coupe du Monde. Bonsoir, bonjour mon cher Xavier.
0: Bonsoir mon cher Julien.
10: Et le grand soir, c'est donc demain pour l'équipe de France de football. Enfin, je dis le grand soir, pour vous, ce sera la journée. Mais pour nous, ce sera le soir. Voilà, évidemment, il faut s'y retrouver. Et il va falloir se méfier du Sénégal. Les Français ont déjà été prévenus une fois. Je dis ça parce qu'il y a les Belges qui jouent ce soir, mais c'était en 2002, face au Sénégal, donc, et on avait perdu.
0: Ouais, effectivement, ce match il revient dans les mémoires de tout le monde, sauf des joueurs de l'équipe de France en fait, parce que nous on en fait tout un sujet, tout un débat.
10: Mais ils n'étaient pas là.
0: Journalistes... Exactement, ils étaient pas nés pour la plupart. Il y a Manu Koné qui disait hier qu'il avait un an. N'Golo Kanté, lui évidemment, il était né, c'est le doyen de l'équipe de France, donc il s'en souvient. Mais pour la plupart, c'est pas du tout un souvenir, ça fait pas du tout partie de l'histoire. De leur histoire avec l'équipe de France ou de souvenirs en tant que gamin, la plupart ils s'en souviennent pas. Mais c'est vrai que les journalistes sénégalais ont beaucoup insisté là-dessus, ont beaucoup posé de questions à Didier Deschamps par rapport effectivement à ce souvenir de 2002. Est-ce que c'était une revanche? Et la réponse de Didier Deschamps, elle est très simple là-dessus. Il dit mais arrêtez avec ça déjà, parce que la plupart de mes joueurs ils étaient pas nés. Et puis sachez, et ça c'est quelque chose qu'il a déjà répété, il n'y a pas de revanche en football. Voilà, c'est en gros chaque match a son histoire et que en fait 24 ans, c'était il y a 24 ans et c'est vrai qu'en fait il y a pas de c'est juste en fait le fait que ça soit contre le Sénégal en ouverture du mondial et que derrière les Bleus avaient été éliminés en phase de groupe. C'est vrai que ça fait un peu fantôme, mais c'est tout en réalité. C'est vrai qu'il y a pas de d'incidence particulière. Non, Didier Deschamps, et je vous propose qu'on l'écoute, Didier Deschamps, le sélectionneur des Bleus, ce qui l'inquiète lui, c'est tout simplement le niveau de cette équipe du Sénégal.
5: Le Sénégal fait partie des meilleures équipes africaines et mondiales. Donc pour faire partie de ces équipes-là, y a tout en termes de qualité. Évidemment, ils ont des joueurs qui jouent dans les meilleurs clubs, un potentiel offensif qui est très important, un milieu de terrain qui fonctionne très très bien. L'aspect défensif aussi sur la dernière compétition avec la CAN a été très efficace. On sait à quoi s'attendre.
0: Ouais, et Didier Deschamps, il le disait, cette équipe du Sénégal là qu'on va affronter demain, elle est plus forte probablement et très probablement que celle de 2002. Elle est quand même championne d'Afrique, alors sur le terrain, on va dire, hein, parce que depuis les instances, l'ont retiré le titre, l'ont donné au Maroc, c'est un micmac pas possible. Il va y avoir un appel, c'est un sketch effectivement, mais sur le terrain là, le Sénégal, ils sont champions d'Afrique. Donc c'est un très gros adversaire, c'est un très gros test pour l'équipe de France en ouverture du mondial. Franchement, on pouvait pas avoir quelque chose de plus difficile, je pense.
10: Oui,
0: sincèrement.
10: Oui, non, mais c'est sûr. Mais bon, moi, je m'en souviens bien de ce France-Sénégal.
0: Ah bah moi aussi, ouais.
10: De la cuisse de Zidane, de cette Coupe du Monde, Corée du Sud et au Japon. Et c'est vrai, avec Diouf, bien sûr, du côté du Sénégal. C'est un match qui avait très mal lancé la Coupe du Monde de l'équipe de France, qui était, on le rappelle, championne du monde et championne d'Europe en titre, et qui était archi favorite. En tout cas, qui faisait partie des grands favoris.
0: Ah oui. Non, qui était archi favori.
10: Ouais, pour cette Coupe du Monde. Donc voilà, c'est normal. Nous, ça nous rappelle des souvenirs. Même Didier Deschamps, il l'a pas joué puisqu'il avait pris sa retraite après l'Euro 2000. Xavier Monferrand, est-ce qu'on a une idée très rapidement, mais de la compo de l'équipe? Est-ce qu'il y a des joueurs blessés, pas blessés, ou tout le monde va bien?
0: A priori, tout le monde va bien. On va avoir la réponse à ça dans peu de temps, dans moins d'une heure avec l'entraînement de l'équipe de France. Mais non, ce qui était intéressant, c'est que c'est N'Golo Kanté qui est venu en conférence de presse. on attendait le capitaine Kylian Mbappé. Il n'est pas venu en conférence de presse lors des deux matchs de préparation. On sait qu'il en fait une sur deux, en gros. Hein. Mais il est venu dans aucun des deux matchs en France. Et là, on s'attendait à le voir. Et c'est N'Golo Kanté. Alors, a priori, je vous dis ça parce que ce n'est pas une question de blessure ou quoi que ce soit. C'est juste que Didier Deschamps, il le dit, il nous l'a expliqué. Il y a une heure pour venir au stade, une heure pour repartir. L'entraînement des Bleus est dans un autre stade que celui du match de demain. Donc il y a encore une heure. Enfin, c'est vrai que c'est infernal. C'est vrai que cette Coupe du Monde, les distances se rallongent et sont absolument infernales. Et donc du coup, il a grillé N'Golo Kanté, entre guillemets, qui lui commencera sur le banc. Il a amené un joueur d'expérience qui avait un souvenir de 2002. Voilà, il a étudié le profil d'N'Golo Kanté pour venir et soigner, protéger. Mmh. Protéger ses joueurs et notamment Kylian Mbappé, mais a priori il devrait être sur le terrain avec tous les fantastiques, avec Dembélé, avec Olise. Il n'y aura pas de surprise a priori dans l'équipe de France. Aux dernières nouvelles, il n'y a pas de bobo qui empêche quelqu'un de jouer, mais je vous dis, on aura la réponse dans peu de temps, dans moins d'une heure avec l'entraînement.
10: Merci Xavier Monferrand et je vous dis à tout à l'heure et puis évidemment demain, grande journée et grande soirée en direct sur France Info pour ce France-Sénégal, coup d'envoi de la rencontre à 21h. Cette Coupe du Monde, elle nous a offert une grosse surprise en fin de journée, une première grosse surprise on va dire, avec l'Espagne, championne d'Europe en titre, tenue en échec par le Cap-Vert, 0-0, le Cap-Vert qui dispute sa première Coupe du Monde. Évidemment, ça a fait la joie des supporters capverdiens que vous avez rencontrés, Nicolas Théillard, dans les rues d'Atlanta.
1: Oui, les supporters du Cap-Vert ne sont pas prêts d'oublier cette journée du lundi 15 juin, celle du premier match de l'histoire de leur petit pays en Coupe du Monde, celle de l'exploit des Requins Bleus. Les Requins Bleus, c'est le surnom de cette équipe capverdienne qui a su tenir tête à la grande Espagne, championne d'Europe en titre, candidate déclarée au titre mondial. Les joueurs capverdiens ont été tout simplement héroïques, à commencer par leur gardien Vozinha, auteur de plusieurs parades décisives face aux attaquants espagnols. Au fil du match, la pression s'est accentuée, l'entrée de Lamine Yamal après l'heure de jeu a fait passer un frisson dans les travées du stade et les supporters du Cap-Vert ne pouvaient presque plus respirer.
4: Wow, that's wow.
1: Ah, c'était dur. Comment dire ?
4: It's a wow. It's amazing. I had tears.
1: C'était dingue. J'en ai même pleuré sur la fin. Complètement fou, comme cette fin de match où le Cap-Vert a même cru un instant pouvoir s'offrir la victoire. Une tête a été sauvée sur la ligne dans les derniers instants par le gardien espagnol. Ça a sauvé la Roja de l'accident, mais ce match nul, avec une Espagne assez impuissante et sans imagination, a été fêté comme un succès par les supporters du Cap-Vert en transe au coup de sifflet final. C'est comme si on avait gagné la Coupe du Monde. On n'a pas besoin de plus. C'est le meilleur sentiment du monde. C'était complètement dingue, des supporters du Cap-Vert partis déjà fêter l'exploit dans les rues d'Atlanta où la fête s'annonce grandiose.
10: Merci beaucoup Nicolas Théillard depuis Atlanta avec les moyens techniques de Johanna Gabric.
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10: Soleil et chaleur, demain, voilà le programme. Le quart nord-ouest va tout de même échapper aux fortes chaleurs avec 20 à 26 degrés partout ailleurs. Les températures seront comprises entre 29 et 35 degrés. Merci d'écouter France Info, les 21h31. Et on retrouve Stéphane Milhomme.
6: Et d'abord, cette nouvelle soirée de mobilisation devant les palais de justice en France et à Paris, un millier de personnes rassemblées devant le ministère de la Justice. Plus d'une semaine après la mort de la petite Liana dans le Gers, des associations comme des particuliers entendent réclamer de semaine en semaine une loi intégrale contre les violences sexuelles. Une proposition de loi existe et le Premier ministre Sébastien Lecornu a reçu cette fin d'après-midi des parlementaires qui portent ce texte à Matignon. L'objectif est de pouvoir porter justement ce texte devant l'Assemblée nationale, cette fois en juillet ou en septembre prochain. Au lendemain de l'annonce d'un accord entre les États-Unis et l'Iran, Benjamin Netanyahou reste ferme face au régime de Téhéran. Pour le Premier ministre israélien, la guerre contre l'Iran a sauvé Israël de la menace d'une destruction nucléaire. Netanyahou qui affirme d'autre part que l'armée israélienne restera à Gaza, au Liban et en Syrie aussi longtemps que nécessaire. Alors à peine arrivé à Évian avant le sommet du G7, le chef de la Maison-Blanche a salué un grand accord États-Unis-Iran avec ces mots « Les choses bougent au Moyen-Orient et la bourse remonte comme une fusée ». Donald Trump affirme, lui, que l'Iran n'aura pas l'arme nucléaire. À ses côtés, Emmanuel Macron a salué un accord essentiel. La France et la Grande-Bretagne, toujours prêtes à assurer une sécurisation du détroit d'Ormuz, mais Trump, face caméra, lui a répondu ne pas avoir besoin de beaucoup d'aide pour ouvrir cet axe stratégique. Dans l'actualité également, l'avocat général du procès en appel de Gaël Perdriot a été retrouvé mort à Grenoble, selon les premiers éléments de l'enquête. Olivier Nagabo aurait chuté de l'étage élevé d'un immeuble sur lequel il se trouvait. Le magistrat avait requis en fin de semaine dernière dans le procès en appel de l'ancien maire de Saint-Étienne dans le scandale dit de la sextape. Et puis la Coupe du Monde de football. Et depuis une demi-heure maintenant, la Belgique affronte l'Égypte, avantage aux Égyptiens à 0. Les Espagnols n'ont pas réussi à marquer face au Cap-Vert, 0 partout. Victoire de la Suède cet après-midi et de la Côte d'Ivoire.
10: Merci beaucoup Stéphane Milhomme. À suivre, la première réaction du Premier ministre israélien Benjamin Netanyahou au protocole d'accord signé entre les États-Unis et l'Iran. Nous analyserons tout cela avec Eli Barnavi, ancien ambassadeur d'Israël en France et professeur d'histoire de l'Occident moderne à l'université de Tel Aviv. Et puis la Coupe du Monde de football avec en ce moment Belgique, Égypte. C'est Jean-Pierre Blimeau qui suit ce match pour nous, les Égyptiens, qui mènent toujours 1-0.
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10: Il a sans doute pris le temps de peser ses mots. Il aura mis près de 24 heures à réagir, Benjamin Netanyahou, après l'annonce de cet accord entre l'Iran et les États-Unis. Le Premier ministre israélien l'a fait ce soir lors d'une conférence de presse où il a notamment affirmé que son armée restera à Gaza, au Liban et en Syrie aussi longtemps que nécessaire. Thibault Lefèvre, vous avez suivi pour France Info cette conférence de presse.
8: Benjamin Netanyahou préfère en général les vidéos préenregistrées, bien moins risquées, aux conférences de presse plus exposées. Mais cette fois, face à l'unanimité des critiques de son opposition qui l'accuse d'avoir capitulé sous la pression de Donald Trump, il est entré dans l'arène et a voulu, devant des journalistes israéliens, montrer l'image d'un homme fort, capable d'affronter l'adversité. Premier message du Premier ministre, la guerre contre l'Iran n'est pas un échec.
9: Nous avons sauvé l'État d'Israël de la menace d'une destruction nucléaire. Si nous n'avions pas agi au moment où nous l'avons fait, dans le cadre d'un partenariat historique avec le président Trump et l'armée américaine, si nous n'avions pas agi de cette façon, l'Iran aurait déjà obtenu des bombes atomiques.
8: Le second message du Premier ministre s'adresse lui à ses concitoyens, à qui il promet la sécurité en conservant des zones tampons que son armée occupe illégalement à Gaza, en Syrie et au Liban. Pas sûr qu'il puisse longtemps tenir parole. Les négociations commencent tout juste entre les États-Unis et l'Iran et Donald Trump pourrait très vite obliger l'armée israélienne à retirer ses troupes du sud-Liban.
10: Thibault Lefèvre, correspondant permanent de France Info à Jérusalem. Bonsoir Eli Barnavi. Bonsoir, merci d'être en direct avec nous sur France Info, ancien ambassadeur d'Israël en France, professeur d'histoire de l'Occident moderne à l'université de Tel Aviv. Le Premier ministre israélien a pris du temps pour réagir à la signature de cet accord, ou plutôt de ce cadre qui va ensuite ouvrir des discussions entre les États-Unis et l'Iran. Pour quelles raisons, selon vous ?
11: Pour quelle raison il a mis autant de temps pour réagir? Parce qu'il est dans une situation catastrophique, parce qu'il faut rendre compte d'un échec. Vous m'entendez?
10: Bien sûr.
11: Oui. Parce que toute cette affaire est un fiasco qu'on n'a jamais connu et qu'il a beaucoup de mal à rendre compte de tout cela à son opinion. Nous sommes à très peu de temps avant une élection décisive et il n'a rien montré à son opinion qu'un échec diplomatique et militaire, c'est toute la ligne. C'est un moment pénible. Alors, vous savez que moi, je ne suis pas un chaud partisan de Benjamin Netanyahu, donc je pourrais me réjouir de ce déboire. Il sait que ce déboire est le nôtre et que l'accord qui s'est dessiné est un très mauvais accord pour Israël.
10: Est-ce que vous diriez, Eli Barnavi, que les États-Unis ont signé cet accord dans le dos d'Israël ? Que c'est une mauvaise manière, quelque part, faite à Israël et à cette guerre que les deux pays ont enclenchée ensemble contre l'Iran ?

0: vraiment la 5 roue de la charrette. Et Trump a des intérêts que Netanyahu n'a pas. Netanyahu a des intérêts que Trump, visiblement, dont Trump se moque. Et donc, il va falloir maintenant voir comment on se sort de cette situation qui est absolument catastrophique. Et je dirais que bon, Trump, c'est nous connaissons l'apôtre. Mais cette situation-là, c'est d'abord nous qui nous sommes mis dedans. On a cru à tort que l'on pouvait tout. Je sais pas si y a...
1: On a quelques soucis.
0: C'est complètement.
1: Ouais, on a quelques soucis pour vous entendre, Elie Barnavi. J'espère qu'on va pouvoir rétablir la liaison parce que c'est évidemment très intéressant d'avoir votre point de vue, cette analyse sur la situation parce qu'il peut y avoir des conséquences justement pour Israël après la signature de cet accord. Quelles pourraient être selon vous les conséquences justement, Elie Barnavi, de cet accord? Est-ce que Israël peut craindre quelque chose?
0: Mais Israël peut tout craindre. C'est-à-dire qu'il y a, ce qui s'est passé, pour résumer la situation, c'est que du point de vue tactique, si vous voulez, la série de coups que nous avons infligés au Hezbollah et à l'Iran aurait dû être la condition pour ouvrir un champ diplomatique. C'est ça qu'il fallait faire. La guerre n'a aucun sens, même les guerres les plus victorieuses, si elle ne débouche pas sur quelque chose de tangible sur le plan diplomatique. Alors c'est précisément ce dont Israël ne veut pas. Et que ce qui se passe, c'est que nous avons gaspillé les fruits de la victoire militaire pour obtenir en retour rien du tout. C'est ce que l'on voit en ce moment. Une situation où l'Amérique fait cavalier seul, où nous n'avons obtenu aucun des buts de guerre. C'est que le nucléaire est toujours là, les missiles sont toujours là, et ce qu'on appelle les proxys, c'est les milices pro-iraniennes sont toujours là. C'est que si on pouvait, il était difficile d'imaginer pire, si vous voulez. C'est une espèce de situation où on s'est mis dans un coin et on ne sait pas comment en sortir. Alors évidemment, il y a le discours de Netanyahu qui est un discours complètement faux. Il est évident que nous avons perdu et la guerre et la paix. Et dire que nous allons rester dans les territoires que nous occupons maintenant au Liban et en Syrie et à Gaza, et tout cela n'est pas évidemment du bon vouloir des Américains. Nous verrons bien ce qui va en sortir.
1: Elie Barnavi, est-ce qu'il peut y avoir des conséquences politiques cette fois en Israël de ce qui s'est passé à l'occasion de cette guerre contre l'Iran, puisqu'on rappelle qu'il y aura des élections législatives en Israël et que Benjamin Netanyahu d'ailleurs a confirmé qu'il était bien de nouveau candidat?
0: Écoutez, logiquement, après tel fiasco, il doit perdre les élections et tous les sondages sont concordes pour dire qu'effectivement il ne peut pas gagner ces élections. Alors, ça ouvre des questions vertigineuses. Est-ce qu'il va y avoir des élections? Est-ce qu'il ne va pas tout faire pour empêcher qu'il y ait des élections? Est-ce qu'il ne va pas ouvrir un front contre le Hezbollah au Liban et contre l'Iran pour empêcher que des élections se tiennent? Vous savez, ce sont des questions qui paraissent théoriques et un peu folles, si vous voulez, mais que nous débattons à l'Israël avec beaucoup de sérieux. Parce que l'homme est capable de tout. Vous savez, Netanyahu est un animal blessé qui est acculé et il sait très bien que c'est ou le pouvoir ou la prison. C'est quand vous êtes dans un dilemme de ce genre, mais vous faites tout pour éviter la case prison. Et à ce moment-là, tout est possible. Et donc, je pense qu'il faut vraiment craindre vraiment les semaines et les mois qui viennent. Parce qu'ils sont gros de danger. Et aussi bizarre que cela puisse paraître, Trump est le seul qui est capable en ce moment de l'empêcher de commettre l'irréparable. Et c'est compter sur Trump, c'est vraiment une gageure.
1: Elie Barnavi, toute dernière question. Est-ce que, après la signature de cet accord entre Américains et Iraniens, les Israéliens

0: peuvent s'inquiéter une fois encore pour leur sécurité. Est-ce que ça n'a pas réglé les problèmes de sécurité en Israël ?
1: Non, ça n'a rien réglé du tout. On a affaire avec un régime iranien blessé et résistant, résilient, et d'autant plus dangereux. Et on a affaire avec Hezbollah qui est toujours là, on a affaire avec Hamas qui est toujours là, qui contrôle encore 40% du territoire, qui se renforce tous les jours. Donc, il faut bien comprendre, nous n'avons atteint aucun des buts de guerre que nous menons depuis 3 ans. Je dis bien aucun. Et c'était pas gagnable, vous savez, moi, ça fait des années que je dis ça. Si vous ne préparez pas le terrain diplomatique, si vous ne remplacez pas, si vous ne savez pas par qui, vous remplacez les gens que vous éliminez, et bien vous retournez à la case départ et en pire. Or ça, pour régler le problème, si vous voulez, il faut changer de paramètres complètement. Et ça, c'est quelque chose que l'Italien ne peut faire, surtout avec la coalition dont il dispose. Et donc nous sommes moins bien que nous étions au début de cette série de guerres.
0: Merci beaucoup, Elie Barnavi, d'avoir partagé vos réflexions avec nous sur France Info ce soir. Ancien ambassadeur d'Israël en France, je le rappelle, et professeur d'histoire de l'Occident moderne à l'Université de Tel Aviv.
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0: 21h45, Stéphane Milhomme pour l'essentiel. Et à la une, cette nouvelle soirée de mobilisation devant les tribunaux en France.
3: Et le ministère de la Justice à Paris, plus d'un millier de manifestants rassemblés par exemple place Vendôme, plus d'une semaine après la mort de la petite Liana. Ils restent déterminés à obtenir du gouvernement une loi intégrale contre les violences sexistes et sexuelles. Une première photo des participants du G7 déviant, et à côté d'Emmanuel Macron, il y a bien Donald Trump. Le président américain vantait avant cela la réussite de son accord avec l'Iran. Il doit être signé vendredi et évitera selon lui, à l'Iran d'avoir l'arme nucléaire. Un bombardier lourd B-52 américain s'écrase en Californie. C'était peu après son décollage de la base d'Edwards et ses responsables l'annoncent sur les réseaux sociaux. Les secours sont sur place. Pas de précision sur d'éventuelles victimes. Et puis la Coupe du Monde de foot avec en ce moment Belgique face à l'Égypte. Le score est toujours de 1-0 en faveur des Égyptiens après bientôt 45 minutes de jeu. Et puis il va faire très chaud dès demain sur un grand quart nord-est de la France. De 30 à 34 degrés selon Météo France. Jeudi, ce sera jusqu'à 38 degrés dans le sud-ouest.
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0: Et la Belgique qui n'y arrive toujours pas, Jean-Pierre Blimeau, face à l'Égypte, qui a même failli encaisser un deuxième but. Hein.
4: Oui, absolument, puisque pour l'instant les Égyptiens mènent 1-0, un but d'Emam Achour à la 20e minute. Une belle frappe à l'entrée de la surface de réparation. Thibaut Courtois s'est pourtant déployé, il est très très grand hein, sur son côté droit. Oui. Il n'a pas pu effleurer la balle. Et vous avez raison, les Égyptiens qui sont dominés, mais pas par une très grande équipe de Belgique, hein, loin s'en faut, ont failli marquer le deuxième tout à l'heure avec Mostafa Zico, un tir qui a été effleuré par Thibaut Courtois, là encore, alors que les Belges, à 0-0, ont eu une situation avec Kevin De Bruyne. Vous savez, c'est l'un des joueurs principaux de cette équipe de Belgique. Il s'est retrouvé quasiment dans l'axe, il a frappé, mais son tir était un petit peu trop croisé. Il est passé au-delà du mètre, hein, à un mètre au-delà du poteau du gardien égyptien. Donc voilà, la situation la suivante. L'équipe de Belgique qui a la balle dans les pieds, qui vraiment a beaucoup de mal à se créer des réelles occasions, des réelles situations, et qui vraiment n'affiche pas un niveau de jeu qu'on attendait, parce que cette équipe de Belgique, elle avait plutôt bien négocié sa fin de préparation. Une victoire 2-0 en Croatie, une victoire 5-0 contre la Tunisie à domicile, et cette équipe belge pour l'instant, eh bien, elle n'y arrive pas, elle n'y est pas, et elle est face aussi à une équipe d'Égypte qui, elle, va chercher aujourd'hui, mais oui, à gagner son tout premier match en Coupe du Monde, parce que après 3 participations, elle n'a jamais gagné le moindre match dans un mondial. Elle avait été éliminée au premier tour, hein, notamment en 90 et 2018, sans gagner le moindre match. Ne parlons pas de 1934, ça remonte à très très loin, et on entrait directement en 8e de finale, hein, à cette époque-là, et les Égyptiens avaient été battus par la Hongrie. Attention à cette attaque égyptienne sur le côté gauche, et encore Courtois, le gardien belge là, qui stoppe un ballon. cette fois-ci du pied, un petit peu à la manière d'un gardien de handball. Ça ne va pas fort du tout pour cette équipe dirigée par le sélectionneur Rudy Garcia, hein, qui est un entraîneur français, on le connaît bien depuis début 2025. Et là, les Égyptiens sont en train de jouer un vilain tour à cette équipe belge, dans laquelle on retrouve quand même des joueurs confirmés comme Kevin De Bruyne, comme Youri Tielemans, l'ancien joueur de Monaco, comme notamment Jérémy Doku, hein, l'ancien joueur de Rennes, qui maintenant est un attaquant de Manchester City. Il y a aussi Thomas Meunier, qui a fait les beaux jours du Paris Saint-Germain, qui est évidemment un joueur de Lille cette saison. Et puis Thibaut Courtois dans les buts, le gardien du Real Madrid, déjà champion d'Europe. Attention encore une fois, ces Égyptiens dans la surface de réparation, un tir contré. Et nous sommes actuellement dans le temps additionnel, Julien. Oui. Et dans quelques secondes, ce sera terminé. Il y aura un corner quand même pour les Égyptiens, qui font vraiment, vraiment beaucoup mieux que se défendre, qui profitent de la moindre situation pour se montrer dangereux. Et ils le sont dangereux. Et là, c'est un corner pour Mohamed Salah, le capitaine, évidemment, qui fête, on le rappelle, ses 34 ans aujourd'hui, hein, le milieu de terrain de Liverpool, qui va quitter le club des Reds. Voilà, le corner va être tiré pied gauche de manière rentrante. Et Thibaut Courtois qui se déchire là. Attention à ce ballon qui va être dégagé par les Belges. Alors, les Belges ont failli quand même égaliser il y a quelques minutes de cela avec Jérémy Doku, mais son tir est passé au-dessus de la barre transversale. Enfin, il n'a pas pu armer comme il le voulait. Et donc, voilà, mi-temps actuellement dans ce stade de Seattle. Et donc, 1-0 pour l'Égypte. 1-0 pour l'Égypte, ouais, à la mi-temps face aux Belges.
0: Merci beaucoup, Jean-Pierre Blimaud. À tout à l'heure. Je rappelle qu'un peu plus tôt dans la journée, le Cap-Vert a tenu l'Espagne en échec 0-0. Comment cet accord signé entre les Américains et les Iraniens est-il perçu par la diaspora iranienne en France? Eh bien, ça ne soulève ni l'enthousiasme, ni provoque de soulagement à l'ingastal.
5: Chakome est une franco-iranienne qui a vécu 20 ans à Téhéran et autant à Paris. Depuis qu'elle a appris l'accord hier soir, elle a pu appeler quelques proches en Iran. Et pour elle, il n'y a aucune raison de se réjouir de cet accord.
6: Première réaction pour moi, c'est pas la paix. Ça, c'est plutôt une trahison et ce n'est pas une bonne nouvelle parce que, encore une fois, ça veut dire que le gouvernement iranien va être encore plus fort qu'avant et ils ont réussi d'avoir pas mal d'avantages et cet avantage, c'est pas pour la population. Quand je parle avec les gens, ils ont aucun espoir. J'habite ici, je suis dans la paix, je suis dans un pays sécurisé. C'est très facile que je parle au nom des Iraniens. Mais je vous dis ce que les Iraniens, au moins ce que je connais, qui me parlait par téléphone, qui me disait, on préfère continuer cette guerre, mais une fois pour toujours, on va réussir de débarrasser ce régime.
5: Serhadeh, étudiante iranienne en France, est tout de même heureuse de la fin annoncée des bombardements qui ont aussi touché des civils, mais elle sait que la fin de cette guerre, ce n'est pas la fin des souffrances pour les Iraniens.
7: C'est une bonne nouvelle, la population là-bas, peut-être elle va être tranquille. Mais en même temps, il faut voir les conditions de vie. Hein. Les gens, ils ont faim, en fait. Les gens, ils ont très faim. Et vraiment, c'est de pire en pire. Alors, OK, accord de paix, mais est-ce qu'on peut aider ces gens aussi qui sont en souffrance parce qu'il y a encore l'embargo, etc. C'est devenu pire. Ils ont tué des représentants du régime, mais ils ont renforcé. Hein, ça. Maintenant, c'est des gens pires qu'avant qui sont au pouvoir. Les exécutions, elles continuent d'arriver. C'est, en tout cas, c'est pas fini. Hein.
5: L'accord de principe doit être signé vendredi. Il suppose encore 2 mois de pourparlers avant accord définitif.
0: Alain Gastal pour France Info. Alors, c'était l'un des points de tension hein, dans ces négociations entre Américains et Iraniens. Le déblocage de milliards de dollars d'avoirs iraniens actuellement bloqués à l'étranger. Le porte-parole du ministère iranien des Affaires étrangères a affirmé aujourd'hui que les États-Unis se sont engagés à débloquer ces fonds, Valentin Dunat.
8: Oui, c'est la première fois qu'un responsable iranien confirme officiellement cette information. Il dit clairement que le déblocage des biens iraniens ainsi que des réparations pour les dégâts constituent 2 points essentiels de l'accord censé être signé vendredi. En revanche, il ne précise pas les sommes concernées. L'agence de presse iranienne MER parle, elle, du déblocage de 24 milliards de dollars de fonds gelés actuellement à l'étranger. Selon cette agence de presse, qui cite une source proche des négociateurs iraniens, l'enveloppe, c'est donc 24 milliards débloqués en deux temps, une moitié, 12 milliards, immédiatement après la signature de l'accord, ce vendredi en Suisse, et l'autre moitié un peu plus tard. Alors pour l'instant, Washington n'a pas confirmé ce chiffre et surtout n'a pas confirmé le versement immédiat et sans condition des 12 milliards de dollars. Un haut responsable américain a même expliqué aux médias Axios qu'il s'agissait là d'une ruse des Iraniens en précisant qu'aucun fonds gelé ne sera débloqué sans que les Iraniens mettent en œuvre leurs engagements. Ce qui est certain, en revanche, c'est que le déblocage des avoirs qui sont à l'étranger, c'était l'une des conditions imposées par les Iraniens pour accepter un accord. Et puis ce chiffre de 24 milliards ne sort pas de nulle part. Il est évoqué officiellement depuis plusieurs semaines. Le conseiller militaire du guide suprême a déclaré sur CNN il y a 10 jours, je cite, « Si Donald Trump souhaite parvenir à un accord avec l'Iran, ces 24 milliards de dollars constituent un test de confiance. »
0: Alors de quoi parle-t-on exactement? Est-ce qu'on a une estimation, Valentin, de ces fonds bloqués à l'étranger?
8: Une estimation, oui, mais le montant précis, non, selon des responsables iraniens et des chercheurs spécialisés. Au total, un peu plus de 100 milliards de dollars sont bloqués dans des banques étrangères en raison des sanctions américaines. De l'argent qui appartient à l'État iranien, à la banque centrale iranienne ou à des entités publiques iraniennes. Pendant des années, l'Iran a vendu du pétrole, les acheteurs ont payé, mais à cause des sanctions, une partie de cet argent est restée coincée dans les banques des pays acheteurs, comme la Chine, l'Irak, la Turquie, Oman, le Japon et le Qatar. L'Iran souhaite donc débloquer une partie de ces 100 milliards. D'ailleurs, les premiers fonds débloqués, 6 milliards, viendraient selon plusieurs sources du Qatar. A noter enfin que si Téhéran insiste à ce point pour récupérer cette somme, c'est à la fois pour la manne financière qu'elle représente, mais aussi et surtout pour une question de principe. Les Iraniens veulent récupérer ces milliards qu'ils considèrent comme les leurs.
0: Valentin Dunat de la cellule décryptage de France Info. L'émotion et la colère ne retombent pas. Plusieurs centaines de personnes étaient rassemblées ce soir place Vendôme à Paris devant le ministère de la Justice pour réclamer encore une réponse politique forte après l'affaire Liana. Jérôme Barella, principal suspect du meurtre de cette collégienne de 11 ans, a été mis en examen, placé en détention provisoire. Associations, citoyens et collectifs demandent l'adoption rapide d'une loi intégrale contre les violences faites aux femmes et aux enfants. C'est un reportage pour France Info de Farida Noir.
9: Sous les fenêtres du ministère de la Justice, la foule rassemblée réclame la démission de son ministre Gérald Darmanin. Sur des pancartes ou à coups de slogans, les manifestants dénoncent les défaillances des institutions, réclament l'adoption rapide d'une loi intégrale contre les violences faites aux femmes et aux enfants. Pour Sabine, on ne peut plus entendre qu'il y a eu des alertes et que rien n'a été fait. Cette loi doit voir le jour rapidement, mais elle reste pessimiste.
10: Mais en France, tout prend du temps. Je pense avant tout aux parents de la petite puce, ils ne savent pas ce qui s'est passé. On doit être là pour eux.
9: Les députés partisans de cette loi reçue par Sébastien Lecornu cet après-midi saluent un Premier ministre qui a pris, je cite, la mesure du problème, mais préviennent qu'ils ne veulent pas d'un texte à la découpe. Isabelle, elle, s'inquiète de tout autre chose.
11: Ce qui me gêne davantage, c'est l'image qu'ont les jeunes, les hommes, avec cette histoire-là. C'est-à-dire, rencontrer un homme, c'est immédiatement quelque chose de dangereux. Parce que là, justement, il y a une maman qui me dit, quand ma fille va à une soirée pyjama, ou quand elle va manger une tarte chez une copine, je lui dis attention papa, non mais dans quel monde on vit?
9: Il est temps d'agir, nous n'avons plus le temps d'attendre, dénoncent les collectifs féministes rassemblés ce soir.
0: Voilà, reportage de France Info à Paris, signé Farida Noir. Cette loi intégrale contre les violences faites aux femmes et aux enfants, c'est ce que 9 députés sont venus réclamer cet après-midi à Matignon avec une centaine d'autres élus de plusieurs bords politiques. Ils travaillent depuis près de 2 ans sur une série de mesures. Les élus affichent leur optimisme après avoir rencontré le Premier ministre Audrey Tison.
12: Leur texte, ils l'ont bouclé depuis 6 mois, mais c'est la première fois qu'ils peuvent le présenter à Matignon. En face d'eux, Sébastien Lecornu, entouré de 7 ministres. Céline Thiébaut-Martinez, députée socialiste, est convaincue que ce dossier va enfin avancer.
13: Le Premier ministre s'est montré très intéressé par le sujet. Il a validé un certain nombre de choses. Nous pensons qu'il a pris la mesure de la situation et la mesure des attentes. Il a exprimé le fait que les moyens pour lui ne seront pas un obstacle. Ce qui nous laisse de bons espoirs sur la suite de nos travaux.
12: Et les élus ont déjà lancé les discussions sur certaines propositions précises. C'est ce que nous dit l'écologiste Arnaud Bonnet.
14: On a eu bien sûr la discussion sur l'imprescriptibilité. On a aussi parlé du certificat d'honorabilité. Nous avons parlé également des juridictions. Nous avons parlé également des fichiers potentiellement, parce que là nous avons un gros sujet avec le FIGES qui actuellement est tout à fait insuffisant.
12: Certaines mesures pourraient être incluses dans le projet de loi sur la protection de l'enfance qui est bientôt examiné à l'Assemblée. D'autres mesures pourraient passer par la voie réglementaire. Mais attention, Julie Delpech, députée Renaissance, prévient, il faut une loi spécifique, comme un message adressé à la société.
15: On a été très clair sur le fait que c'est pas un texte à la découpe. Je pense que là, la société et tous les Français nous attendent sur un texte qui sera efficace pour eux, pour leurs enfants.
12: Alors pour préciser tout cela, les députés vont revoir plusieurs ministres dès la semaine prochaine. Justice, Santé, Éducation nationale. Et puis le Premier ministre a promis de les revoir de nouveau mi-juillet lorsque le Conseil d'État aura émis son avis sur la solidité juridique de ce texte.
0: Audrey Tison du service politique de France Info.
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0: Soleil et forte chaleur au programme demain, à l'exception peut-être du quart nord-ouest où les températures ne dépasseront pas les 26 degrés. Ailleurs, il fera entre 29 et 35 degrés. C'est l'été. 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Potvin, bonsoir Marc.
17: Bonsoir.
0: Avec à la une ce soir évidemment le début du sommet du G7 à Évian.
17: Avec un Donald Trump au centre de l'attention au lendemain de l'annonce d'un accord entre les États-Unis et l'Iran, le président américain a affirmé que le détroit d'Ormuz sera complètement ouvert en fin de semaine. Il a aussi subi une petite vexation, nous allons voir ça. À suivre aussi le début des écrits du bac ce matin avec la philo. Nous allons voir que certains ont respecté les consignes du ministre et soigner l'orthographe. Et puis la Coupe du Monde de foot, c'est la mi-temps entre la Belgique et l'Égypte. Les Égyptiens mènent 1-0. Les dirigeants du G7 en petit comité ce soir, dîner consacré aux grandes crises internationales, au premier jour d'un sommet à Évian qui a débuté sur une fausse note. Emmanuel Macron, qui devait accueillir en personne Donald Trump, ne s'est pas présenté sur le tapis rouge de l'hôtel qui accueille le G7. Le président français retenu par une rencontre avec son homologue brésilien. Les deux dirigeants, français et états-uniens, ont fini par se retrouver, Louise Baudet.
18: Et la poignée de main a finalement eu lieu, pas sur le tapis rouge à l'arrivée du président américain comme prévu dans le programme officiel, ce qui aurait fait de Donald Trump un invité premium, mais au début de la rencontre entre les deux dirigeants, poignée de main sans chaleur particulière, même si les mots de rigueur sont au rendez-vous.
19: Bienvenue au président et merci d'être là. C'est important qu'on puisse d'abord avoir ce G7 au lendemain d'un accord essentiel qui a été scellé avec l'Iran.
18: Accord essentiel mais accueilli avec prudence par Emmanuel Macron, alors que Donald Trump promet lui que le détroit d'Ormuz sera entièrement rouvert vendredi. Le président américain pas vraiment emballé par l'offre d'Emmanuel Macron de mener avec le Royaume-Uni une opération de sécurisation maritime.
20: Je ne pense pas qu'on va avoir besoin de beaucoup d'aide, car nous avons un accord qui dit que ça va être ouvert. Après, ce n'est pas une mauvaise idée qu'il y ait des bateaux de quelques pays, car on ne sait jamais ce qui peut arriver. Mais je pense que ça va s'ouvrir et que la libre navigation va être rétablie.
18: Voilà un refus plutôt poli quand on se rappelle la fureur de Donald Trump au début de la guerre contre ses alliés de l'OTAN qui ont refusé d'entrer dans le conflit comme il le leur demandait. Mais la froideur des échanges est notable et tranche avec les égards habituellement réservés au président américain.
17: Louise Baudet à Évian pour France Info. C'est à Genève, en Suisse, à quelques dizaines de kilomètres de là, que la cérémonie de signature de l'accord entre États-Unis et Iran aura lieu vendredi. Il pourrait être publié après cette cérémonie le texte de cet accord d'après Donald Trump. En attendant, chacun communique sur sa victoire et l'Iran fait déjà monter la pression en demandant la garantie des Nations Unies, Marie-Pierre Véraud.
1: C'est l'avant-dernier des 14 points du protocole d'accord présenté par l'agence iranienne mère. L'accord final sera approuvé par une résolution du Conseil de sécurité des Nations Unies. Accord censé intervenir après au moins 60 jours de négociations, portant notamment sur le programme nucléaire iranien, le dégel des avoirs ou encore la levée des sanctions. L'ONU viendrait assurer la sécurité des parties et le respect des engagements. C'est assez logique lorsque l'on parle de nucléaire, puisque les Nations Unies sont garantes du traité de non-prolifération nucléaire. Mais Téhéran a perdu en fait depuis bien longtemps toute confiance dans la parole des États-Unis et ces derniers mois n'auront guère amélioré la situation. Les deux dernières guerres, celle de juin 2025 et celle du 28 février dernier, ont été lancées en pleine séance de négociation, d'où cette garantie cherchée auprès de l'ONU, dévalorisée par Donald Trump. Lui qui ne déteste rien tant que le multilatéralisme.
17: Marie-Pierre Véraud, correspondante de France Info au Moyen-Orient. Lui était resté silencieux depuis l'annonce d'un accord entre Washington et Téhéran. Le premier ministre israélien affirme ce soir que la guerre contre l'Iran a sauvé Israël de la menace d'une destruction nucléaire. Il ajoute que son armée restera à Gaza, au Liban et en Syrie aussi longtemps que nécessaire. D'après l'Iran et le Pakistan, le texte de l'accord prévoit la fin de la guerre sur l'ensemble des fronts, dont le Liban. Une frappe israélienne a pourtant fait un mort aujourd'hui dans le sud du pays. En début de soirée, le Hezbollah a annoncé avoir repoussé une force israélienne qui tentait d'avancer dans la même région. Malgré cet accord, il n'est pas question d'arrêter les aides ciblées en France, en tout cas pas tout de suite. Le Premier ministre assure que celles destinées aux particuliers gros rouleurs ou à certains secteurs, comme les transporteurs routiers, les agriculteurs ou les pêcheurs, seront bien versé au mois de juin, comme convenu. Sébastien Lecornu demande par ailleurs que les prix à la pompe baissent avec la même rapidité qu'ils ont augmenté alors qu'une décrue s'amorce, Raphaël Ebenstein.
21: C'est un cap symbolique. Le prix moyen du litre de gazole est repassé juste sous les 2 euros en France, une première depuis 3 mois, à 1,99 euros en fin de semaine dernière, selon les données communiquées par le ministère de la Transition écologique. Une conséquence évidemment de la baisse des cours du pétrole et des carburants raffinés, entamés ces dernières semaines alors que les marchés anticipaient un accord entre les États-Unis et l'Iran. Il reste toutefois à des niveaux supérieurs à ceux du mois de février et une certaine incertitude demeure quant à la durée de l'accord et à la réouverture complète du détroit d'Ormuz, d'où la relative prudence du gouvernement qui maintient pour l'instant les différents dispositifs d'aide ciblée dont le coût total estimé avoisine 1,2 milliard d'euros pour les finances publiques.
17: Raphaël Ebenstein sur France Info. Les députés partisans d'une loi intégrale pour lutter contre les violences sexistes et sexuelles saluent un Premier ministre qui a pris la mesure du problème. Ils préviennent toutefois qu'ils ne veulent pas d'un texte à la découpe. Réaction au sortir d'une réunion à Matignon organisée en réponse à l'émotion suscitée par l'affaire Liana.
0: La première épreuve écrite du baccalauréat est passée.
17: Plus de 530 000 lycéens de terminale ont planché ce matin sur une question ou un texte de philosophie. Deux sujets de dissertation au choix en filière générale. Avons-nous la maîtrise de nos paroles ou peut-on être heureux quand les autres ne le sont pas ? Noémie Bonin, vous avez suivi cette épreuve dans un lycée de Dijon. Comment ça s'est passé pour les candidats ?
22: Amandine est sortie de l'épreuve mitigée. Elle a choisi la dissertation « Avons-nous la maîtrise de nos paroles ?»
23: J'ai dit que on avait un devoir moral qui disait qu'on devait se contrôler, etc. Et au contraire, que ça peut arriver qu'il y a un jour où ça aille pas, on perd un peu nos moyens, tout ça.
24: On peut se laisser un peu dépasser par nos paroles.
23: Oui, c'est ça. Voilà, c'est ça.
22: La jeune femme vise au moins 5 sur 20, c'est modeste. Il faut dire que la plupart des élèves n'ont pas beaucoup investi cette épreuve de philosophie qui compte pour 8% de la note finale de l'examen. Contrairement aux spécialités qui correspondent à L2 à un tiers du bac, Lana avait fait quelques impasses.
25: J'ai révisé 7 notions sur 17. Je préfère avoir des meilleures notes dans mes spécialités au grand oral.
22: En revanche, beaucoup de candidats ont suivi les consignes du ministre de l'Éducation de faire particulièrement attention à l'orthographe et à la grammaire. Mathéo s'est plus relu que d'habitude avec efficacité.
26: J'ai trouvé quelques fautes, en plus elles sont évidentes, mais avec le stress, la vitesse, ou des fois j'étais un peu confus dans mes idées, je me suis relu et je les ai trouvées.
24: Donc ça vaut le coup de faire attention.
26: Ouais, en vrai c'est mieux.
22: Voilà, les dés sont jetés, les élèves doivent désormais se concentrer sur les épreuves de spécialité, donc prévues demain et après-demain.
17: Reportage de Noémie Bonin à Dijon pour France Info.
0: Le football, hein, maintenant, la Coupe du Monde et l'Espagne qui rate un peu son entrée.
17: En concédant un match nul totalement inattendu face au Cap-Vert, 0-0, les Espagnols visent pourtant un deuxième sacre et sont champions d'Europe en titre. Les Cap-Verdiens, eux, n'avaient encore jamais disputé de match en Coupe du Monde. En ce moment, la Belgique affronte l'Égypte. Bonsoir Jean-Pierre Blimaud.
2: Bonsoir.
17: Vous nous faites vivre ce match sur France Info. Ça vient de reprendre, les Égyptiens sont devant.
2: Oui, une minute de jeu déjà en deuxième mi-temps et l'Égypte qui mène effectivement 1-0, un but d'Emam Achour à la 20e minute de la première période, un tir soudain à l'entrée de la surface de réparation qui a laissé pantois Thibaut Courtois. Il s'est détendu sur sa droite et il n'a pas pu effleurer la balle, et donc l'Égypte qui mène 1-0, mais qui aurait pu même mener 2-0 puisque Mostafa Zico, un autre attaquant de cette formation égyptienne, a failli marquer un but également en fin de première mi-temps, alors que les Belges ont eu du mal à se mettre en route malgré un tir de Kevin De Bruyne. Ils ont aussi failli égaliser tout de même par Jérémy Doku en fin de première mi-temps, mais ils n'ont pas été assez précis et on ne reconnaît pas la Belgique par exemple, qui a bien fini sa préparation avant le mondial, qui est allé gagner 2-0 en Croatie, qui a battu la Tunisie 5-0. Les hommes entraînés par le français Rudy Garcia ne sont pas encore vraiment rentrés dans leur Coupe du Monde, et pour l'instant, après 2 minutes de jeu en deuxième mi-temps à Seattle, c'est l'Égypte qui mène 1-0 face à la Belgique.
17: Jean-Pierre Blimaud, merci. Et à tout à l'heure, 2 matchs sont prévus cette nuit, Arabie Saoudite, Uruguay et Iran-Nouvelle-Zélande, qui sera scruté, moins pour des raisons sportives que pour des raisons géopolitiques. Quant à l'entrée en lice de la France dans la Coupe du Monde face au Sénégal, vous le savez, c'est demain. Plus qu'un dodo, Julien.
0: Oui, excusez-moi, je ne m'attendais pas du tout à cette chute. Merci beaucoup. Marc Potvin, évidemment, journée spéciale hein, demain sur France Info dès 17h et le coup d'envoi à partir de 21h. Match à suivre, bien sûr, en intégralité. Merci, Marc Potvin.
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0: Donald Trump a déclaré à son arrivée au sommet du G7 à Evian en France ne pas avoir besoin de beaucoup d'aide internationale pour ouvrir le détroit d'Ormuz. Quel rôle va jouer la France? Le président Emmanuel Macron a réitéré son offre d'une mission militaire internationale franco-britannique. Sera-t-elle acceptée? On en parlera avec le général Philippe Silos dans quelques instants. Et puis France-Sénégal, on en parlait il y a quelques instants. Eh bien, nous retrouverons Julien Froment qui assiste en ce moment au tout dernier entraînement de l'équipe de France avant le match de demain.
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0: Donald Trump est bien arrivé en France pour le sommet du G7 à Évian et d'emblée, il a déclaré ne pas avoir besoin de beaucoup d'aide internationale pour ouvrir le détroit d'Ormuz après la conclusion d'un accord avec l'Iran. À ses côtés, je vous le disais, le président français Emmanuel Macron a tout de même essayé de convaincre le président américain du bien fondé de son aide. Voici l'échange entre les deux hommes à Évian tout à l'heure.
6: J'aimerais bien que la France soit plus active dans le détroit d'Ormuz, notamment maintenant qu'il sera ouvert. Je ne pense pas que ce soit une mauvaise idée d'avoir un porte-avions ou deux dans le détroit pour voir ce qui s'y passe. Mais le détroit sera ouvert et avec une libre circulation.
7: Sur la contribution, nous sommes prêts à avoir dès demain des chasseurs qui sont sur place et qui peuvent aider aux missions d'observation, et sous 48 heures des frégates qui peuvent évidemment se déployer, et sous 2 à 3 jours le porte-avions avec les frégates qui l'accompagnent et l'ensemble du groupe. Évidemment, tout ça suppose d'être souhaité et demandé par les États-Unis d'Amérique, et l'Iran et Oman, c'est-à-dire les parties prenantes de l'accord et les deux parties, en particulier particulier autour du Détroit. Et nous avons agrégé avec les Britanniques une mission ad hoc où d'ores et déjà une vingtaine de pays ont donné leur contribution concrète et ce qu'ils étaient prêts à faire. Et nous sommes quatre à être présents dans la région. Donc voilà, c'est une offre, nous sommes à disposition. Ça montre le soutien de la communauté internationale, notre volonté de réouvrir ce Détroit. Et comme l'a dit le Président, peut-être que ça ne sera pas souhaité et peut-être que ce ne sera pas nécessaire. Mais en tout cas, c'est une disposition qui marque notre volonté d'aider, de soutien et notre disponibilité. Et nous sommes prêts.
0: Voilà, extrait de cet échange entre le président américain Donald Trump et Emmanuel Macron, le président de la République française. Bonsoir, général Philippe Sidos.
8: Bonsoir.
0: Ancien chef du bureau de liaison de la FINUL, la force des Nations Unies au Liban. Votre dernier livre s'appelle « Les guerres d'Afghanistan ». Il est publié aux éditions Perrin. Donald Trump a été plutôt, je ne sais pas si on peut appeler ça une fin de non-recevoir à la proposition française d'aide militaire dans le détroit d'Ormuz. Comment vous analysez un petit peu la réaction du président américain avant peut-être de voir avec vous à quoi pourrait ressembler justement la participation française à la sécurisation du détroit ?
8: J'ai pas vraiment l'impression qu'il ait fermé la porte, puisqu'il commence en disant « j'aimerais bien que la France joue un rôle dans le détroit d'Ormuz ». Bon, alors après, bien sûr, il fait une demande minimaliste, un ou deux bateaux, et puis après, le président Macron s'engouffre dans la brèche en disant « mais j'ai des moyens à disposition, des chasseurs qui dès demain peuvent observer, des frégates à 48 heures et le porte-avions à 2-3 jours ». Quand il parle des chasseurs qui peuvent observer, on pense immédiatement aux chasseurs qui sont basés à Abu Dhabi, bien sûr, hein, qui sont déjà intervenus dans la défense des Émirats Arabes Unis pendant la phase des 40 premiers jours, la phase des attaques iraniennes, qui ont intercepté un certain nombre de missiles, de drones. Donc voilà, c'est plutôt positif dans un sens. Alors après, maintenant, faut voir la réponse sur ça, mais au moins le dialogue a été ouvert. Le président français a présenté les moyens qui étaient sur place. 48 heures, c'est quand même rien. 48 heures, ça veut dire mercredi. Hein. C'est quand même une offre. Donc, le prépositionnement de nos moyens donne un résultat. C'est un atout diplomatique. La force navale est une prolongation d'une possibilité diplomatique et d'une offre diplomatique donc présentée par la France. Et bien sûr, le président Macron dit l'accord d'Oman, l'accord des Américains, l'accord des Iraniens. Mais c'est une porte qui s'entrouvre. Après, bien évidemment, il faut que les participants, les belligérants, j'ai envie de dire, soient favorables à cette troisième force qui serait pacifique par nature.
0: Quel est l'intérêt, général Philippe Sidos, pour la France et ses partenaires, les Britanniques, mais aussi d'autres pays, puisque Emmanuel Macron y a fait allusion, mais il y a d'autres pays qui apportent quelques contributions à cette coalition. Quel est l'intérêt pour la France donc et ses alliés de venir dans le détroit d'Ormuz ?
8: C'est tout simplement un intérêt d'existence diplomatique, un intérêt de rayonnement, un intérêt de crédibilité. L'Europe se positionne toujours comme une, et la France, bien évidemment, comme une puissance de règlement, comme une troisième voie, comme une voie intermédiaire, diplomatique, capable de résoudre des conflits qui ne nous concernent pas directement, c'est-à-dire on est engagé par la force et par l'engagement de la force militaire combattante directement contre un adversaire. Donc là, on s'interpose, en fait, on est vraiment dans un rôle d'interposition pour apporter des moyens, certes militaires, qui rassureront tous les bateaux, tous les tankers, tous les porte-containers, qui rassureront les armateurs en se disant « mais le bâtiment français ou le bâtiment britannique ou allemand n'est pas une cible pour les Iraniens. Il va m'ouvrir la voie, potentiellement il me protégera contre une erreur potentielle, allez savoir, mais simplement une présence visible. Vous savez, c'est un peu comme des gendarmes sur les routes qui ne sanctionnent pas, mais simplement ils apportent une précaution, une assurance au cas où, en cas de problème. Mais voilà, et puis c'est un rayonnement diplomatique, c'est une force pacifique, diplomatique. Et là, l'occasion du G7 est assez extraordinaire, parce que ça vient dans la foulée de ce début d'accord. C'est simplement un début d'accord. Et là, on a la problématique de ce conflit qui maintenant va être dialogué, va être discuté avec les participants du G7. Parce que pour l'instant, le président Trump n'a discuté avec les alliés potentiels qu'à travers des messages envoyés par son réseau social et qui parfois n'étaient pas toujours très agréables à entendre. Et ben là, il va pouvoir discuter directement avec tous les participants qui vont lui poser la question, le problème, et qui vont eux également proposer leur aide pour permettre l'ouverture du détroit d'Ormuz, ce qui est la volonté du président Trump quelque part. Et ouvertement, c'est sa volonté. Il voudrait que vendredi, le 19, déjà, ce soit largement ouvert. Donc là, on lui apporte, et l'Europe, la France en particulier, qui est en tête de cette alliance, de cette offre, va lui proposer de lui ouvrir la porte, tout simplement, du détroit d'Ormuz.
0: Général, à quoi pourrait ressembler cette mission? Quelle force, quels moyens précis la France pourrait engager, et à quel danger pourrait-elle faire face?
8: Alors la France, elle peut engager déjà les moyens qui sont déployés, et ça, l'initiative de déploiement, c'est une anticipation. Une anticipation qui est tout à fait logique, parce qu'une guerre, ça s'arrête toujours à un moment. Hein. Et donc il faut être là. Et qu'est-ce qu'on a sur place? On a notre porte-avions, les frégates d'escorte et d'autres frégates. Et puis nos chasseurs qui sont à Abu Dhabi, et puis les avions embarqués. Effectivement, les chasseurs, les rafales qui sont sur le porte-avions. Et puis, on a aussi sur le porte-avions des hélicoptères, bien sûr. Il y a des hélicoptères. Et puis, il y a des avions d'observation, le Hawkeye, qui peut survoler toute une zone et voir un peu la situation aérienne dans la zone. Ça, c'est un élément majeur. Et je crois, parce qu'on avait parlé à un moment, du déploiement d'un Atlantique. On n'en a pas parlé, le président n'en a pas parlé, qui est un avion de patrouille maritime. Là, c'est typiquement l'avion qui a une autonomie de vol, une durée de présence en l'air qui est très importante, et qui a un avion qui est vraiment destiné à observer la mer, et donc qui peut donner une image tout à fait parfaite de ce qu'il y a. Donc déjà, avoir une image réelle de la situation peut aider
0: Et pour les mines,
8: on parle beaucoup des mines. On parle beaucoup des mines, le président n'a pas parlé. Alors peut-être qu'il l'a oublié, c'est vrai. Mais dans les moyens qu'il a proposés, il n'a pas parlé du chasseur de mines. Alors il faut faire attention parce qu'il a parlé de chasseurs, mais il a tout de suite dit, il faut réécouter, des chasseurs qui sont immédiatement disponibles pour pouvoir observer. Ce n'est pas les chasseurs de mines. Les chasseurs de mines, ils ne sont pas en tête. Ce n'est pas un élément de reconnaissance. Les chasseurs de mines, ils ont besoin d'une escorte. Ils ont besoin d'un environnement sécurisé qui serait fourni par des frégates. Mais effectivement, les chasseurs de mines, où sont-ils? Effectivement, c'est ce dont on a parlé dès le début. Avec les Britanniques, avec les Belges, avec les Hollandais, qui ont aussi des chasseurs de mines. Mais on en a beaucoup parlé, mais je suis un peu désolé, on ne les a pas beaucoup vus pour l'instant. Alors, est-ce qu'ils sont à Djibouti? Peut-être. Mais en tout cas, on n'a pas fait de publicité sur cette présence. C'est peut-être dommage, mais voilà. Mais en tout cas, le président n'en a pas parlé dans les trois éléments dont il a parlé, qu'il a évoqué. Il n'a pas parlé de ça. Et puis, le président Trump a dit, les mines, moi, je vais régler ça d'ici vendredi. Donc, vous voyez. Alors, est-ce que c'est un peu de l'avant-gardise? Est-ce qu'il a besoin? Est-ce qu'il n'a pas besoin? Est-ce que c'est un signe de faiblesse de dire, j'ai besoin des chasseurs de mines européens? Là, il y a quelque chose qui, à mon avis, va être évoqué dans les dialogues à Évian, forcément, parce que tout le monde en parle, mais le président Macron, ce matin, enfin cet après-midi, n'en a pas parlé.
0: Donc c'est certainement que ça va être au menu des discussions de ce G7. Merci beaucoup, Général Philippe Sidos, pour toutes ces explications, ancien chef du bureau de liaison de la FINUL, Force d'intervention des Nations Unies au Liban. Et je rappelle votre dernier livre, Les guerres d'Afghanistan, publié aux éditions Perrin.
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0: On part à New York pour le dernier entraînement des Bleus avant France-Sénégal demain. D'abord l'essentiel, 22h22, Marc Potvin. Et encore des réactions après l'annonce d'un accord entre les États-Unis et l'Iran.
17: La Turquie souhaite qu'il permette une paix durable au Moyen-Orient. Le Hamas espère qu'il aidera également à mettre fin aux violences dans la bande de Gaza. Le Premier ministre israélien affirme, lui, que son armée restera dans l'enclave palestinienne, au Liban et en Syrie aussi longtemps que nécessaire. De son côté, Donald Trump assure que le détroit d'Ormuz sera complètement ouvert une fois passée la cérémonie de signature de l'accord, vendredi, qu'il n'aura pas besoin de beaucoup d'aide internationale nationale pour le rouvrir. Emmanuel Macron réitère son offre d'une mission militaire internationale franco-britannique. Les trois quarts des mesures préconisées par la Civise en 2023 pour lutter contre la pédocriminalité ne sont pas pleinement mises en œuvre. La commission indépendante sur l'inceste et les violences sexuelles faites aux enfants demande au gouvernement de passer à la vitesse supérieure. Et puis la Coupe du Monde de foot et la Belgique qui est opposée en ce moment à l'Égypte. 61 minutes de jeu, les Égyptiens mènent toujours 1-0 en début de soirée. L'Espagne et le Cap-Vert ont fait match nul, un partout.
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0: Et on retrouve Julien Froment à New York qui s'est fait expulser de... Non, je plaisante bien sûr, de l'entraînement.
9: Si,
0: non.
9: Si, c'est ça.
0: Oui, mais
9: bonjour,
0: c'est normal.
9: Julien,
0: bonjour Julien.
9: Bonjour à tous.
0: Non, c'est vrai, vous suivez l'équipe de France de football durant toute cette Coupe du Monde pour France Info. C'est une tradition, un quart d'heure ouvert à la presse et ensuite... Il faut partir parce qu'il y a des mises en place tactiques qu'il ne faut pas dévoiler au grand public.
9: Oui, alors on n'est pas à New York tout à fait, Julien. On va le préciser aux auditrices et aux
0: auditeurs. Vous êtes dans le grand New York.
9: Ah, le très très très très
0: oui,
9: grand New York.
0: Mais c'est très grand New York.
9: Dans un coin paumé où s'entraînent habituellement les New York Red Bull, hein, ancien club notamment de Thierry Henry.
0: Ah oui, donc.
9: Et c'est environ par rapport au stade du MetLife, à une quarantaine de minutes quand ça veut bien rouler. C'est là que les Bleus se sont entraînés, sont en train même de s'entraîner, mais là sans le regard, on va dire, des médias très nombreux. Hein. On était, je pense, entre 150 et 200 journalistes au total entre les photos. Photographes et caméramans pour assister à ce quart d'heure traditionnel de veille de match pour l'équipe de France. Alors une bonne nouvelle, Julien, tout le monde est là. Les 26 joueurs de l'équipe de France sur le terrain à l'entraînement. On a vu les trois gardiens, notamment Mike Maignan qui avait été un petit peu ménagé il y a de cela deux jours. Et puis concernant les joueurs aussi dont on avait peut-être un peu des doutes, William Saliba, là aussi à l'entraînement, en tout cas pendant l'échauffement, il avait l'air en pleine forme. Et c'est le cas aussi pour les autres joueurs. Théo Hernandez aussi qui avait eu besoin d'être un peu ménagé, tout comme Aurélien Tchouaméni. Donc voilà, tout le monde va bien. Les joueurs sont prêts, j'ai envie de vous dire. Et cette équipe de France va se présenter, en tout cas avec toutes ses forces vives avant d'affronter le Sénégal demain à 21h heure française, 15h heure de New York.
0: Voilà, vous êtes confiant. Comment vous le sentez, vous qui suivez depuis le début cette équipe de France? C'est pas pour un concours de pronostics, hein, mais est-ce que vous sentez une atmosphère positive? Voilà, je ne sais pas, vous êtes parmi les suiveurs, donc on sent aussi un peu ces choses-là.
9: Bah écoutez, ce qui est assez compliqué à sentir, c'est que cette équipe de France, on la voit de près et en même temps de loin au niveau des entraînements. Voilà, on a eu un quart d'heure ouvert, on a eu un entraînement en public, on a senti les Bleus bien dans leur peau, assez heureux d'être là malgré la chaleur et puis on va dire le contexte notamment logistique, parce que aux États-Unis très clairement les distances ne sont pas les mêmes qu'en Europe et ça semble un petit peu quand même agacer le staff technique et les joueurs, parce que par exemple vous voyez la conférence de presse ce matin qui a concerné ce matin aux États-Unis qui a concerné Didier Deschamps et N'Golo Kanté, c'est à quasiment 40 minutes de leur hôtel, donc déplacement Didier Deschamps et N'Golo Kanté.
0: Ce sont les États-Unis, Julien.
9: Bien évidemment, mais ce sont des paramètres qui, même s'ils en sont conscients, même s'ils le savent, ce sont des paramètres à prendre en compte. Et même là, pour le terrain d'entraînement, la FIFA interdit aux sélections nationales de s'entraîner sur les terrains des stades, hein, pour les préserver, bien évidemment. Et donc là aussi, c'est encore pour eux des longs déplacements. Donc voilà, c'est toute cette logistique, on va dire, à digérer, mais sinon à part ça l'équipe de France semble tout à fait prête à défier cette équipe du Sénégal. On les a sentis quand même plutôt sereins. Alors N'Golo Kanté, hein, vous le savez, c'est pas le personnage, on va dire, le plus expansif de cette équipe de France. Il a eu les mots justes, hein, rappelant notamment que finalement le principal adversaire de l'équipe de France, c'est l'équipe de France, et que en gros si les Bleus font le boulot et jouent à leur niveau, le plan se déroulera sans accroc. Et du côté de Didier Deschamps, là aussi il a évoqué le fait que c'est vrai que sur un match d'ouverture c'est assez particulier, que certains joueurs qui peuvent peuvent être assez sûrs d'eux, assez confiants, et ben c'est vrai que d'un point de vue physique, voire psychologique, ça peut un peu les retourner, cette pression, on va dire, de la première rencontre dans un stade où il y aura 82 000 personnes en plein après-midi à 15h. Donc voilà, il est très attentif à ces petits détails, Didier Deschamps. Sinon, voilà, hein, Didier Deschamps qui a été très bon en conférence de presse, qui, comme à son habitude, et voilà, qui a trouvé les bons mots pour un petit peu détourner l'attention, et notamment quand on lui a posé la fameuse question: est-ce que l'équipe de France est favorite de cette Coupe du Monde? Il s'est empressé de dire non, c'est pas l'équipe de France, c'est l'Espagne qui est la grande favorite. Je crois qu'on a vu le résultat aujourd'hui, hein, avec les
0: oui,
9: Espagnols.
0: Enfin, le Sénégal, c'est pas le Cap Vert.
9: Qui a été accroché par le Cap Vert, exactement, et justement. La question a été posée à Didier Deschamps. C'est vrai que habituellement les entames, hein, de grandes compétitions, les Bleus ont plutôt été épargnés, entre guillemets. On pense au Honduras, on pense à l'Australie, des sélections sans leur manquer de respect qui ne font pas partie du gratin mondial. Là, c'est le Sénégal, les champions d'Afrique en titre, l'une des meilleures nations mondiales, et Didier Deschamps s'en méfie véritablement avant de les affronter.
0: Merci Julien Froment aux côtés de Virginie Lorda pour les moyens techniques, et rendez-vous demain sur France Info en direct aux côtés de Xavier Monferrand pour vivre ensemble ce France-Sénégal, premier match de l'équipe de France dans ce mondial. Un rapide détour par Seattle pour la Belgique, Jean-Pierre Blimaud, qui vient d'égaliser face à l'Égypte.
2: Oui, alors une sensation dans ce stade de Seattle, parce que il y a un joueur belge qui vient de rentrer, pas n'importe lequel, c'est Romelu Lukaku, hein, le Napolitain, et il est à l'origine du but. Un ballon vient de la droite, il met son pied, on pense que c'est lui qui marque juste après être entré en jeu. On joue maintenant depuis 67 minutes dans cette partie, et finalement avec le ralenti, on voit que c'est l'un des défenseurs égyptiens qui met contre son camp le but, mais ça ne change rien du tout au score. Un partout donc, car sous la pression de Romelu Lukaku qui venait d'entrer sur la pelouse incorporée par Rudy Garcia, eh bien la Belgique vient d'égaliser face à l'Égypte qui menait 1-0 depuis la 20e minute. Mais que c'est dur pour les Belges dans ce premier match du Mondial 2026.
0: Merci Jean-Pierre Blimaud, à tout à l'heure.
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0: Stéphanie Fromentin.
11: Moins d'un mois après la semaine caniculaire de mai, une nouvelle vague de chaleur s'installe sur la France, sous l'effet d'un flux de sud remontant depuis les pays du Maghreb. Si des incertitudes subsistent sur son étendue, sa durée et son intensité précise, Météo France confirme une hausse généralisée des températures à partir de mercredi. Contrairement à la vague de chaleur de fin mai qui avait davantage concerné l'ouest, le centre et le sud du pays, la chaleur devrait cette fois gagner plus franchement les régions du centre et de l'est. Des températures supérieures à 30 degrés sont envisagés pour une grande partie de l'Hexagone, tandis que les seuils de 35 degrés seront atteints ou dépassés du sud-ouest au nord-est, en passant par le centre-est. Seules les régions proches de la Manche pourraient conserver des températures plus modérées grâce à l'influence océanique.
0: Stéphanie Fromentin, vous écoutez France Info, il est 22h31. Marc Potvin.
12: La guerre contre l'Iran a sauvé Israël de la menace d'une destruction nucléaire, affirme le Premier ministre israélien. Il ajoute que son armée restera à Gaza, au Liban et en Syrie aussi longtemps que nécessaire. En début de soirée, le Hezbollah a annoncé avoir repoussé une force israélienne qui tentait d'avancer dans le sud du pays du Cèdre. Malgré l'accord annoncé entre Washington et Téhéran, censé englober le Liban d'après l'Iran et le Pakistan. Donald Trump assure que le détroit d'Ormuz sera complètement ouvert vendredi, jour de la cérémonie de signature de l'accord avec l'Iran à Genève. L'Iran qui dit vouloir faire ratifier la version finale par le Conseil de sécurité des Nations Unies. Pour la France, les frappes menées par la Russie en Ukraine la nuit dernière démontrent une nouvelle fois son refus de s'engager dans des négociations. Au moins 11 personnes ont été tuées. Un incendie a ravagé une cathédrale orthodoxe classée au patrimoine mondial de l'UNESCO à Kiev. Le président ukrainien dit avoir proposé de rencontrer son homologue russe aux États-Unis lors d'un appel téléphonique avec Donald Trump. En France, le Premier ministre a reçu aujourd'hui les députés partisans d'une loi intégrale pour lutter contre les violences sexistes et sexuelles. Réunion organisée en réponse à l'émotion suscitée par l'affaire Liana. Pour ces élus, Sébastien Lecornu a pris la mesure du problème. Ils préviennent toutefois qu'ils ne veulent pas d'un texte à la découpe. La semaine a mal commencé pour les près de 300 passagers à bord d'un train reliant Paris à Clermont-Ferrand. Ils sont arrivés avec près de 8 heures de retard à cause d'une panne de locomotive dans le Loiret, explique la SNCF. Elle s'engage à dédommager les passagers à hauteur de 200% du prix de leur billet. Et puis l'Espagne concède un nul totalement inattendu face au Cap-Vert, 0-0, et rate ainsi son entrée dans le mondial de foot. Les Espagnols visent pourtant un deuxième sacre et sont champions d'Europe en titre. Les Cap-Verdiens, eux, n'avaient encore jamais disputé de match de Coupe du Monde. La Belgique continue d'affronter l'Égypte en ce moment. 71 minutes de jeu, toujours un partout entre les deux équipes.
0: Merci beaucoup, Marc Potvin. Direction Évian, dans un instant, où se tient le sommet du G7 et la première rencontre entre Donald Trump et Emmanuel Macron. On retrouve Paul Barcelone dans quelques instants. Et puis le football, la Coupe du Monde et ce match qu'on suit ce soir entre la Belgique et l'Égypte. Un but partout désormais entre les deux formations.
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0: Bonsoir Paul Barcelone.
14: Bonsoir Julien.
0: Du service politique de France Info, vous êtes notre envoyé spécial à Évian pour ce G7 que la France accueille, un G7 où bien sûr il sera beaucoup question de ce protocole d'accord signé entre les États-Unis et l'Iran pour mettre fin à la guerre. Emmanuel Macron d'ailleurs a appelé rapidement à mettre en œuvre cet accord, sauf que l'ambiance, Paul, vous allez peut-être nous le confirmer, mais n'est peut-être pas si bonne que cela en coulisses.
14: Effectivement, car Emmanuel Macron et Donald Trump se sont quelque peu toisés en cette fin de journée. D'abord, le président français n'est pas venu accueillir son homologue sur le tapis rouge devant l'hôtel où les dirigeants du G7 se réunissent. C'était une scène un peu particulière et un peu lunaire. En coulisses, le président était officiellement retenu pour un entretien avec le chef d'État brésilien Lula, avant finalement une poignée de main pas très très chaleureuse entre les deux hommes devant les caméras, puis un tête-à-tête.
15: Je souhaitais d'abord accueillir et souhaiter la bienvenue au président Trump, et merci d'être là un lendemain d'anniversaire et de célébration, et je remercie son équipe au lendemain d'un accord essentiel qui a été scellé avec l'Iran.
14: Accord essentiel avec l'Iran, dit Emmanuel Macron, mais Donald Trump pourrait-il se sentir méprisé et mal accueilli? Le président américain a salué dans la soirée la performance de Cyril Gann, combattant de MMA français, qui a gagné la nuit dernière un combat organisé à la Maison Blanche à l'occasion des 80 ans du président américain, qui a finalement eu des mots doux pour Emmanuel Macron. Emmanuel est un très bon ami, nous avons une relation particulière, dit le président américain, de très bonnes conversations aussi, puisque nous passons de bons accords. Bref, pas de surinterprétation, Julien, nous dit ce soir l'Elysée. Donald Trump avait claqué la porte du G7 l'an dernier, cette fois pour le retenir. Le président américain est invité mercredi à dîner au château de Versailles. En attendant, il se fait fort de cet accord annoncé la nuit dernière. Il bombe le torse, triomphant même, à son arrivée tout à l'heure au G7.
0: Bon, clairement, Paul, un froid est jeté ce soir aussi sur l'accord en Iran et la réouverture du détroit d'Ormuz.
14: Puisque Donald Trump promet que cette réouverture sera effective dès vendredi, il parle même de réouverture complète et le président américain affirme qu'il n'a besoin de personne pour cela, même pas d'Emmanuel Macron qui propose pourtant son aide en envoyant d'importants moyens, notamment le porte-avions Charles de Gaulle.
16: Je ne pense pas qu'on va avoir besoin de beaucoup d'aide, car nous avons un accord qui dit que ça va être ouvert. Après, ce n'est pas une mauvaise idée qu'il y ait des bateaux de quelques pays, car on ne sait jamais ce qui peut arriver. Mais je pense que ça va s'ouvrir et que la libre navigation va être rétablie.
14: C'est ce qui s'appelle une porte claquée au nez du président français qui est à la manœuvre, vous le savez, depuis plusieurs mois pour rassembler plusieurs pays volontaires pour une mission maritime coalition des volontaires que minimise ostensiblement Donald Trump devant le président américain, écoutez, Emmanuel Macron ne lâche pas le morceau.
7: Nous sommes prêts à avoir dès demain des chasseurs qui sont sur place et qui peuvent aider aux missions d'observation. Et sous 2 à 3 jours, le porte-avions avec les frégates qui l'accompagnent et l'ensemble du groupe. Voilà, c'est une offre, nous sommes à disposition, comme l'a dit le président. Peut-être que ça ne sera pas souhaité et nous sommes prêts.
14: En réalité, si les humeurs de Donald Trump risquent donc de donner le tempo des prochaines heures, les sujets de discorde ne manquent pas. Les menaces de droits de douane sont de retour sur les vins et champagnes français. Et bien sûr, demain s'ouvrira le dossier de la guerre en Ukraine au menu de ce G7, où est attendu aussi le président ukrainien Volodymyr Zelensky.
0: Merci beaucoup Paul Barcelone depuis le G7 à Evian avec les moyens techniques de Benjamin Reyes. Bonsoir Frédéric Ancel. Vous êtes docteur en géopolitique, vous êtes maître de conférences à Sciences Po Paris, vous êtes spécialiste du Moyen-Orient et vous avez notamment écrit ce livre Les Voies de la Puissance, penser la géopolitique du 21e siècle, paru chez Odile Jacob. Comment vous interprétez ce duel, ce duo qu'on a aperçu au début de ce G7 à Evian, comment traduire ça finalement du côté du G7 avec les autres pays et Donald Trump d'un côté et les autres pays de l'autre.
1: C'est-à-dire que Donald Trump a toujours méprisé

0: s'unissent pour une fois, afin de lui rappeler que ça appartenait à un pays qui ne sait certainement pas mettre sur une carte, mais enfin, qui s'appelle le Danemark. Et donc, Donald Trump arrive de manière très condescendante, ça c'est une certitude. Quant aux Européens et à la France en particulier, eh bien, ils disposent, elles disposent, la France notamment, non seulement d'un allié qu'on n'a jamais cessé de soutenir pendant cette guerre Iran-États-Unis-Israël, à savoir les Émirats Arabes Unis, et d'autre part, sur place, le président l'a rappelé, un groupe aéronaval. Et sauf les Américains, donc, si vous voulez, il n'y a que les Français sur place, mais on ne peut pas ne pas en tenir compte.
1: Est-ce que Donald Trump a raison de se satisfaire de cet accord d'arriver presque triomphant, comme l'a dit Paul Barcelone ?
0: Alors, de deux choses l'une. Soit ce qui va être manifestement signé vendredi correspond à ce qu'il est en train de dire. Et sur le plan au moins nucléaire, oui, il y a une avancée. Elle n'est pas spectaculaire par rapport à l'accord signé sous Obama, avec d'ailleurs les Européens, en 2015, qu'il avait lui-même, dont il était sorti en 2018, hein, on l'a suffisamment rappelé, parce qu'il ne lui convenait pas assez. Mais enfin, ça serait un non-enrichissement pendant alors 15 ans, peut-être 20 ans, à l'époque c'était 10 ans. On a envie de dire tout ça pour ça, mais au moins, il y aurait une avancée sur le plan nucléaire. En revanche,
1: sauf, pardon, je vous coupe Frédéric Ancel, mais on n'a pas les détails. Comment contrôler la véracité de ce non-enrichissement ?
0: Alors c'est ça, non seulement sur le plan technique et logistique, pour l'instant rien n'a été décidé, d'ailleurs je rappelle que vendredi c'est le début de quelque chose, alors c'est un cessez-le-feu, mais sauf que le cessez-le-feu en principe, il prévaut déjà depuis plusieurs semaines, mais c'est le début d'une négociation qui doit durer au moins 60 jours. Autrement dit, Trump sur le nucléaire pour l'instant n'est pas du tout clair, mais sur la réouverture qu'il présente comme un plus tout à fait triomphal du détroit d'Ormuz. Alors, pardonnez-moi l'expression, ça ressemble un petit peu à du foutage de gueule, parce que avant la guerre, le détroit, il était ouvert quand même. Hein. Et donc, c'est une guerre qui a été déclenchée, en l'occurrence, par les États-Unis. Donc, si vous voulez, si, encore une fois, ce qu'il annonce, au moins dans les grandes lignes, ça se produit sur le nucléaire, on ne pourra pas dire qu'il n'y aura pas eu une avancée, notamment pour les Israéliens et même d'ailleurs pour les alliés arabes de la région et pour le monde entier, soit une petite avancée, mais une avancée quand même. En revanche, si les Iraniens ont raison, parce qu'eux aussi ils triomphent, alors on est habitué à leur propagande, n'empêche que eux, ils considèrent que ce qui va être dans l'accord ne correspond pas du tout à ce qui est en train de dire Trump. Alors si eux ont obtenu ce qu'ils prétendent avoir obtenu, alors c'est une reculade absolument ridicule de la part du président américain. Et là, ça sera même plus tout ça pour ça. On est habitué à un président fantasque. Mais là, je pense, je ne veux pas exagérer avec une formule un petit peu rapide, mais je pense que dans les annales de l'histoire diplomatique et militaire, rares à ce moment-là auront été les campagnes militaires et les accords aussi ubuesques et aussi délirants.
1: Surtout que ce soir, le Premier ministre israélien Benjamin Netanyahou réagit pour la première fois à la conclusion de cet accord entre les États-Unis et l'Iran en affirmant que l'armée israélienne allait rester à Gaza, allait rester au Liban et allait rester en Syrie aussi longtemps que nécessaire.
0: Oui, c'est très intéressant cette intervention. C'est rare de la part d'un Premier ministre israélien et d'autant plus de la part de Netanyahou qui jusque-là a été littéralement, sinon inféodé, en tout cas extrêmement proche de Trump qui l'a reçu quand même 10 fois en 18 mois, enfin ce qui est uniquement. Mais Netanyahou, lui, dans quelques mois, il a des élections, il a des échéances législatives et au fond plus importantes que celles de Trump.
1: Parce il sera
0: Trump,
1: candidat, hein, il l'a confirmé ce soir.
0: Bien sûr, à la tête du Likoud, c'est la raison pour laquelle c'est vraiment plus important, parce que imaginez qu'à cause de cette guerre ou de l'inflation, enfin, peu importe les raisons, le Parti républicain perde les midterms. Bon, au fond, lui, d'abord Trump, il est même pas sûr qu'il en tienne compte. Mais pendant 2 ans, il est encore, il dispose encore de quasiment toutes les prérogatives en matière de défense et d'affaires étrangères. Mais le Premier ministre israélien, s'il chute du fait d'une population exaspérée par un accord imposé par les Américains et qui finalement ne règle pas grand-chose, alors non seulement il perdra le pouvoir, mais il perdra peut-être aussi la liberté. Et ça, si vous voulez, c'est pour Netanyahou, c'est quelque chose qui, a priori, n'est pas concevable. Alors, il ne pourra pas aller trop loin, évidemment, face à Trump, mais aujourd'hui, vous avez raison de le rappeler, il tient des propos qui sont quand même assez, qui sont très rares de la part d'un Premier ministre israélien.
1: Et qui vont aussi, hein, il faut quand même le rappeler, Frédéric Ancel, dans le sens de ce que pense l'opinion publique

0: israélienne, à l'inverse peut-être d'ailleurs de l'opinion publique américaine. Écoutez cet extrait de quelques réactions recueillies dans les rues d'Atlanta justement après la signature de cet accord par l'envoyé spécial de France Info, Nicolas Taillard.
1: La guerre n'est jamais une bonne chose, donc l'arrêter, c'est mieux. Mais on peut se demander pourquoi on l'a commencé. Je ne sais pas, mais les choses deviennent de plus en plus folles depuis le début de l'ère Trump. C'est un moment bizarre.
2: J'en sais pas assez pour me prononcer pour l'instant. Mais si ça inclut un désarmement nucléaire, je suis pour. Si ce n'est pas le cas, il faut rester et continuer de se battre.
3: Ça va sûrement booster les marchés, mais pour être honnête, je ne sais pas pourquoi on est allé là-bas et pourquoi on est en guerre. Je ne pense pas que la base de départ était bonne. Je pense qu'on n'a aucun contrôle sur ce que fait Israël. Je ne suis ni anti-israélienne, ni anti-Iran, mais je m'interroge sur les buts de cette guerre. I question what the actual
0: purpose of the war was. Voilà, c'est quelques réactions aux États-Unis, illustration peut-être de l'incompréhension qu'a suscité dans l'opinion publique cette campagne.
4: Oui, d'abord parce que les buts de guerre, effectivement, de Trump n'ont jamais été clairs, mais c'est toujours affirmé qu'il s'inscrivait dans la dimension économique. D'ailleurs, regardez à quel point il triomphe face au marché sur la réouverture du Détroit et sur le pétrole qui doit couler à flot, certainement pas sur les questions politico-militaires sur lesquelles il est parfaitement incompétent. Donc ça, les buts, effectivement, les Américains ne les ont pas vraiment compris, entre parenthèses, nous non plus. Ensuite, les Américains, eux, ne sont pas directement concernés par l'Iran. Il y a eu des actes terroristes dans l'histoire, mais enfin, alors que la population israélienne, elle est très directement confrontée à l'Iran. Donc il est bien évident qu'on est presque, si vous voulez, c'est pas qu'on est à front renversé, c'est que si vous demandez aux Israéliens aujourd'hui ce qu'ils en pensent d'un accord qui, visiblement en tout cas, risque de ne pas conclure grand-chose après quand même des longs mois de guerre et d'un certain nombre de tués et de blessés et de destruction, par rapport à une opinion américaine qui, de toute façon, de manière générale, et il faut le rappeler, c'est important, ne se passionne pas pour les questions internationales. Souvenez-vous, je rappelle d'un mot, souvenez-vous en 91, juste après la guerre, pour le coup, remportée triomphalement avec un but de guerre très clair de Bush père, c'était en 91, et il avait organisé un grand défilé et il avait joué une partie de sa campagne là-dessus. Il avait perdu face à Clinton. Donc, si vous voulez, les Américains, eux, évidemment, ils ne sont pas dans la région, et je pense qu'ils vont effectivement peut-être créditer Trump d'arrêter cette guerre.
0: Toute dernière question, Frédéric Ancel, est-ce que les pétromonarchies peuvent s'inquiéter pour la suite après la signature de cet accord au contour encore un peu flou? On l'a évoqué, mais est-ce que leur sécurité est aussi en jeu?
4: Oui, absolument. Et j'ai presque envie de vous dire par un faux paradoxe qu'ils ont davantage peur d'un accord qui serait mal ficelé que n'ont peur les Israéliens. Parce qu'au fond, si ça se passait vraiment mal ou si les Iraniens, par exemple, ne respectaient pas l'accord, si accord il y a, sur le nucléaire ou peut-être même sur la balistique, ils pourraient toujours frapper l'Iran. Ce n'est pas le cas, et on l'a bien vu, de la part des pays du Golfe. Donc ce qu'ils commencent déjà à faire pour les Émirats Arabes Unis, c'est renforcer leur coopération militaire avec Israël, j'ai bien dit les Émirats Arabes Unis, et l'Arabie Saoudite et les autres pétromonarchies, ce qu'ils sont en train de faire, c'est de basculer leurs infrastructures pétrolières et leurs voies d'acheminement de l'autre côté, c'est-à-dire que dans quelques années, et là l'Iran verrait en quelque sorte le boomerang plutôt lui revenir en plein visage, c'est-à-dire que le Golfe finalement, du fait de cette crainte des pétromonarchies, deviendrait beaucoup moins important pour l'Iran, c'est-à-dire en fait pour l'économie mondiale.
0: Merci Frédéric Ancel, docteur en géopolitique, maître de conférence à Sciences Po Paris, spécialiste du Moyen-Orient.
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0: 22h48, Marc Potvin pour l'essentiel, des accords entre les États-Unis et l'Iran, au cœur des discussions, bien sûr, au sommet du G7.
6: Peu après son arrivée, tout à l'heure, Donald Trump a déclaré que le détroit d'Ormuz sera complètement ouvert vendredi, jour de la cérémonie de signature de l'accord avec l'Iran à Genève, en Suisse. L'Iran qui dit vouloir faire ratifier la version finale par le Conseil de sécurité des Nations Unies. Lui n'avait pas encore pris la parole après l'annonce d'un accord entre Washington et Téhéran. Le Premier ministre israélien affirme ce soir que la guerre contre l'Iran a sauvé Israël de la menace d'une destruction nucléaire. Il ajoute que son armée restera à Gaza, au Liban et en Syrie aussi longtemps que nécessaire. Plus d'un millier de manifestants rassemblés ce soir devant le ministère de la Justice à Paris et plusieurs tribunaux du pays. Des manifestants déterminés à se battre jusqu'à l'obtention d'une loi intégrale contre les violences sexuelles dans le sillage de l'affaire Liana. Place aux épreuves de spécialité du bac. Après la philo ce matin, plus de 530 000 lycéens de terminale ont planché sur une question ou un texte. En filière générale, les élèves avaient le choix entre deux sujets de dissertation. Avons-nous la maîtrise de nos paroles ou bien peut-on être heureux quand les autres ne le sont pas ?
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0: Et Belgique, Égypte, Jean-Pierre Blimaud, toujours un but partout.
7: Oui, alors qu'on arrive à la fin du temps réglementaire de la deuxième mi-temps, encore un peu plus de 2 minutes à jouer. Le score est de parité, vous l'avez dit, avec des changements à l'instant pour l'équipe égyptienne. Mais surtout une équipe belge qui a été menée 1-0 dans ce match après l'ouverture du score d'Emam Achour à la 20e minute. Une belle frappe à l'entrée de la surface de réparation. Et finalement, l'égalisation des Belges qui est arrivée à la 66e minute en deuxième période avec une action de Romelu Lukaku qui venait juste d'entrer en jeu dans cette partie et qui a mis la pression sur la défense égyptienne qui finalement a mis un but, ce qu'on appelle un CSC, un contre son camp de la part du défenseur Mohamed Hani. Et donc l'équipe belge qui n'a pas été grandiose ce soir, c'est le moins que l'on puisse dire, qui est mieux tout de même en deuxième mi-temps, qui a également failli prendre un deuxième but plusieurs fois, notamment par Omar Marmouche, le joueur de Manchester City à la 64e minute. Et bien cette équipe belge pousse maintenant depuis un bon quart d'heure pour essayer de marquer le deuxième but. Ça a failli être le cas, notamment avec une tête de Mekele, ce joueur du club Bruges, qui n'a pas été loin de marquer le deuxième but. Il y a quelques instants, Lukaku également, qui est aussi rentré en deuxième mi-temps, qui a failli marquer le deuxième but. Mais pour l'instant, les Belges n'arrivent pas à forcer le verrou et les Égyptiens qui peuvent tout de même être relativement satisfaits de leur match. Ils ont joué crânement leur chance. Ils ont eu des occasions à la fois en première et en deuxième mi-temps. Et là, ils attaquent encore. Là, dans la surface de réparation belge, on se dégage un petit peu comme on peut. C'est pas un match concluant pour la Belgique, c'est plutôt encourageant, on va le dire, pour la formation égyptienne qui ce soir avait en face d'elle une équipe qui avait vraiment le vent en poupe avec une fin de préparation tonitruante, une victoire 2-0 face à la Croatie, 5-0 contre la Tunisie. Mais les Égyptiens pour l'instant qui tiennent leur match nul, un but partout. Il reste 30 secondes à jouer au temps réglementaire de la deuxième mi-temps.
0: Merci beaucoup Jean-Pierre Blimaud, on vous retrouve très vite pour la fin de match. On va d'abord revenir sur ces aides ciblées aux particuliers, gros rouleurs et à certains secteurs comme les transporteurs routiers, les agriculteurs ou les pêcheurs. Ces aides seront bel et bien versées en juin comme convenu. C'est ce qu'a assuré le Premier ministre qui demande par ailleurs que les prix à la pompe baissent avec la même rapidité qu'ils avaient augmenté en cas de baisse des cours du pétrole dans la foulée évidemment de cet accord annoncé entre les États-Unis et l'Iran. Précisément, Raphaël Bunstein, c'est bien l'espoir des automobilistes. Est-ce qu'il faut s'attendre à une baisse rapide des prix de l'essence et du gazole ?
8: La réponse est clairement oui. L'anticipation d'un accord entre les États-Unis et l'Iran a d'ailleurs déjà eu des conséquences mesurables ces dernières semaines, surtout ces derniers jours. Le litre de gazole est ainsi repassé juste sous les 2 euros, à 1,99 euros en moyenne nationale. Selon les dernières données du ministère de la Transition écologique, c'est une première depuis 3 mois. Et c'était déjà le cas pour le sans-plomb 95E10, avec des variations évidemment selon les types de stations et les régions. Tout cela est la conséquence de la baisse des cours du baril de pétrole brut de mer du Nord, le fameux Brent, qui fait référence sur les marchés, et de ceux des carburants raffinés, notamment le gazole, coté à Rotterdam. Le baril de Brent se situe désormais autour de 82-83 $, alors qu'il dépassait régulièrement les 100, même les 110 $ depuis le début du conflit au Moyen-Orient. Chaque dollar de moins, c'est entre 0,7 et 1 centime de moins à la pompe, selon les types de carburant. La baisse se répercute très vite, en 2 ou 3 jours, dans les stations avec de gros volumes de vente qui se réapprovisionnent au quotidien, plutôt dans un délai d'une à deux semaines dans les plus petites où les livraisons sont plus rares. Attention toutefois, cela suppose que l'accord annoncé s'applique bien sur la durée et que les pétroliers puissent emprunter de nouveau normalement le détroit d'Ormuz.
0: Alors, autre conséquence immédiate de cet accord, les indices boursiers sont dans le vert presque partout dans le monde.
8: Avec des nuances quand même. Hein. Les bourses asiatiques, qui étaient les premières ouvertes après l'annonce, décalage horaire oblige, ont aussi été les plus enthousiastes, plus 5% par exemple pour l'indice Nikkei à Tokyo. Davantage de modération ou de prudence en Europe. À Paris, le CAC 40 n'a pris que 0,4%, à peine plus d'1% pour le DAX à la Bourse de Francfort. Et même un petit recul à Londres sur l'indice FTSE, plombé par les géants pétroliers Shell ou BP, dont les cours ont chuté, comme d'ailleurs Total Energy à Paris, moins 4,4%. À l'inverse des constructeurs automobiles, Renault ou Stellantis, mais aussi BMW ou Mercedes.
0: Raphaël Ebenstein, la signature, on l'a entendu, on vient d'en parler, un effet immédiat sur les marchés. Thierry Brosse, professeur à Sciences Po et spécialiste des questions relatives aux énergies et au climat.
9: Effectivement, aujourd'hui, les marchés sont très heureux. Ils prennent les mots de Trump pour la réalité, mais cela va être plus compliqué puisqu'il va falloir voir d'abord les détails de l'accord que l'on ne connaît pas et ensuite la bonne volonté des Iraniens de laisser le détroit totalement ouvert.
3: Par exemple, si l'Iran instaure des frais maritimes dans le détroit d'Ormuz, ça jouera sur les cours du pétrole, Thierry Brosse ?
9: Non, je crois que ça jouera pas, mais ce que pourrait faire l'Iran, c'est limiter les volumes qui sont exportés par le détroit d'Ormuz. Alors, pas forcément par un péage, mais tout simplement en disant, pour des questions de sécurité, je suis obligé d'espacer les bateaux. Et donc, alors à ce moment-là, vous aurez moins de pétrole qui sort par le détroit d'Ormuz et cela pourrait avoir un impact sur les prix. Il faut bien se rendre compte que la différence entre avant et après cette guerre, c'est le fait que l'Iran a découvert qu'il détenait une nouvelle arme nucléaire, c'était le contrôle du détroit d'Ormuz.
3: Quel impact ça peut avoir chez nous, en France, sur les prix à la pompe, comme on dit ?
9: Alors, les prix à la pompe, ils sont liés au prix du pétrole brut, du Brent. Vous voyez qu'il a fortement baissé. Ça va prendre un peu de temps. Vous savez que les pétroliers ont plus de temps, prennent plus de temps pour répercuter les baisses que les hausses, malheureusement. Et donc, on peut imaginer que dans les 15 prochains jours, si cela continue, si ces prix restent bas, eh bien à ce moment-là, le prix à la pompe reviendra à des niveaux plus raisonnables, c'est-à-dire vers les 1,80 €.
3: Parce que $1 sur le baril, c'est un centime à la pompe, c'est ça Thierry Brosse ?
9: À peu près un peu moins, oui, c'est ça. Alors effectivement, ça c'est l'ordre 1, et puis ensuite vous avez la marge de raffinage, et donc en fait ce que les traders de produits pétroliers vont regarder, ce n'est pas uniquement ce que Trump annonce, mais c'est ce qui se passe sur les marchés des produits raffinés à Rotterdam et en Asie.
0: Thierry Brosse, professeur à Sciences Po et spécialiste des questions relatives aux énergies et au climat.
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0: Eh bien, les Belges l'ont échappé belle hein, face à l'Égypte, Jean-Pierre Blimaud.
7: Oui, ça vient juste de se terminer dans ce stade de Seattle, au nord-ouest des États-Unis. Et la Belgique et l'Égypte se quittent sur un score de parité, un but partout. Match difficile pour les joueurs de Rudy Garcia, l'entraîneur français, hein, qui, rappelons-le, est sélectionneur de la Belgique depuis début 2025. Et ces Belges ont été menés longtemps dans ce match. 1-0, un but d'Emam Achour dès la 20e minute. Une belle frappe à l'entrée de la surface de réparation. Thibaut Courtois n'a rien pu faire. Et puis les Belges qui ont vraiment balbutié leur football, on ne peut pas dire autrement, en première mi-temps, ont réussi à revenir dans ce match à la 66e. Un ballon qui vient du côté droit et il y a là Lukaku qui égalise, en tout cas qui permet à la Belgique d'égaliser, parce que c'est sous sa pression qu'un défenseur égyptien dévie la balle du pied devant les buts du gardien belge et finalement marque contre son camp. Il s'appelle Mohamed Hani et ce joueur est assez malheureux, parce que c'est vrai que cette équipe de Belgique, elle a été vraiment pas bonne au moins pendant une heure, mais les Égyptiens, eux, ont été plutôt convaincants, en tout cas dans ce qu'ils ont proposé. Ils n'ont jamais baissé les bras, ils n'ont jamais défendu bec et ongles, ils ont proposé, ils ont eu des occasions, mais la Belgique limite la casse et donc fait match nul contre l'Égypte, un partout pour son entrée en lice dans la Coupe du Monde.
0: Merci beaucoup Jean-Pierre Blimaud.
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0: Stéphanie Fromentin.
11: Moins d'un mois après la semaine caniculaire de mai, une nouvelle vague de chaleur s'installe sur la France, sous l'effet d'un flux de sud remontant depuis les pays du Maghreb. Si des incertitudes subsistent sur son étendue, sa durée et son intensité précise, Météo France confirme une hausse généralisée des températures à partir de mercredi. Contrairement à la vague de chaleur de fin mai qui avait davantage concerné l'ouest, le centre et le sud du pays, la chaleur devrait cette fois gagner plus franchement les régions du centre et de l'est. Des températures supérieures à 30 degrés sont envisagés pour une grande partie de l'Hexagone, tandis que les seuils de 35 degrés seront atteints ou dépassés du sud-ouest au nord-est, en passant par le centre-est. Seules les régions proches de la Manche pourraient conserver des températures plus modérées grâce à l'influence océanique.
0: Stéphanie Fromentin, excellente soirée à l'écoute de France Info. Il est 23h. Bonsoir Stéphane Milhomme.
12: Bonsoir Julien, bonsoir à tous.
0: Donald Trump est au sommet du G7 à Évian après son projet d'accord avec les Iraniens.
12: Projet qui doit être signé ce vendredi, permettre notamment d'ouvrir le détroit d'Ormuz, à suivre les réactions politiques, mais aussi celles des Iraniens exilés en France. Ils estiment que le peuple a été oublié. Nous évoquerons ce nouveau lundi soir de mobilisation devant les tribunaux et à Paris devant le ministère de la Justice pour une réponse politique forte après le meurtre de la petite Liana dans le Gers. C'est le coup d'envoi aujourd'hui des épreuves du bac, mais aussi des stages en entreprise pour plus de 550 000 élèves de seconde. Et puis le mondial de foot avec les résultats de la soirée, mais aussi cette mobilisation des parents de Christophe Glaise pour la libération de ce journaliste français toujours détenu en Algérie. Première soirée, premier repas pour les invités du G7 à Évian et comme plat de résistance, Donald Trump peut mettre en avant son projet d'accord avec l'Iran après plus de 3 mois de conflit. Il doit officiellement être signé vendredi à Genève, mais le président américain a déjà trouvé les mots pour saluer à côté d'Emmanuel Macron et face caméra ce qu'il considère comme un grand accord.
13: J'ai l'honneur de dire que l'accord est presque signé, le détroit est ouvert ou presque. Il reste encore des mines, mais elles seront vite retirées. Les bateaux commencent déjà à sortir. Vendredi, le détroit sera complètement ouvert. Maintenant que le leadership iranien a été remplacé à 3 reprises, nous nous entendons bien avec eux. Le leadership iranien est très fort, très intelligent, et nous avons pu obtenir un accord avec eux. J'avais peur de relancer une attaque, je n'ai pas eu à le faire, c'est une bonne chose. Notamment, les prix du pétrole s'effondrent, c'est une très bonne chose.
12: Donald Trump, cet après-midi, avant le sommet du G7, la France et la Grande-Bretagne proposent toujours une sécurisation du détroit d'Ormuz quand il sera rouvert. Mais le président américain a répondu aujourd'hui qu'il n'avait pas besoin d'aide pour ouvrir cet axe stratégique commercial. Déjà moins enthousiaste, le premier ministre israélien Benjamin Netanyahou. Il affirme que la guerre contre l'Iran a sauvé Israël de la menace d'une destruction nucléaire, moyen au passage de défendre son bilan et les opérations militaires israéliennes en Iran, au Liban et à Gaza. On y revient dans un instant sur France Info.
0: Et puis il y a aussi, Stéphane, ce sentiment mitigé des Iraniens qui vivent à Paris.
12: Vous en avez contacté quelques-uns, Alain Gastal, des réfugiés qui pensent surtout que la population iranienne semble avoir été oubliée de ces négociations.
14: Chakome est une franco-iranienne qui a vécu 20 ans à Téhéran et autant à Paris. Depuis qu'elle a appris l'accord hier soir, elle a pu appeler quelques proches en Iran et pour elle, il n'y a aucune raison de se réjouir de cet accord.
15: Ce n'est pas une bonne nouvelle parce que encore une fois, ça veut dire que le gouvernement iranien va être encore plus fort qu'avant. Quand je parle avec les gens, ils n'ont aucun espoir. Je vous dis ce que les Iraniens qui me parlaient par téléphone, qui me disaient. On préfère continuer cette guerre, mais une fois pour toujours, on va réussir de débarrasser ce régime.
14: Serhadeh, étudiante iranienne en France, est tout de même heureuse de la fin annoncée des bombardements qui ont aussi touché des civils. Mais elle sait que la fin de cette guerre, ce n'est pas la fin des souffrances pour les Iraniens.
16: C'est une bonne nouvelle. La population là-bas, peut-être, elle va être tranquille. Mais en même temps, il faut voir les conditions de vie. Hein. Les gens, ils ont faim, en fait. Les gens, ils ont très faim et vraiment, c'est de pire en pire. Alors, OK, accord de paix, mais les exécutions, elles continuent d'arriver. C'est, en tout cas, c'est pas fini. Hein.
14: L'accord de principe doit être signé vendredi. Il suppose encore 2 mois de pourparlers avant accord définitif.
12: Alain Gastal sur France Info, lors de ce sommet du G7. Il sera également question à Évian du sort de l'Ukraine, alors que de nouvelles frappes la nuit dernière de la Russie sur une cathédrale à Kiev ont fait 12 de morts. Le président ukrainien Volodymyr Zelensky, qui doit intervenir au G7, dit ce soir avoir proposé de rencontrer Vladimir Poutine aux États-Unis. Une demande faite lors d'un appel avec le chef de la Maison Blanche au téléphone.
0: Un nouveau lundi soir de mobilisation contre les violences sexuelles faites aux femmes et aux enfants.
12: Avec ces nouveaux rassemblements devant les tribunaux et à Paris, plusieurs milliers de personnes rassemblées devant le ministère de la Justice, place Vendôme, les participants, plus d'une semaine après la mort de la petite Liana dans le Gers, réclament toujours une loi intégrale contre ces violences sexuelles et sexistes, Farida Noir.
17: Sous les fenêtres du ministère de la Justice, la foule rassemblée réclame la démission de son ministre Gérald Darmanin. Sur des pancartes ou à coups de slogans, les manifestants dénoncent les défaillances des institutions, réclament l'adoption rapide d'une loi intégrale contre les violences faites aux femmes et aux enfants. Pour Sabine, on ne peut plus entendre qu'il y a eu des alertes et que rien n'a été fait. Cette loi doit voir le jour rapidement, mais elle reste pessimiste.
18: Mais en France, tout prend du temps. Je pense avant tout aux parents de la petite puce. Ils savent pas ce qui s'est passé. On doit être là pour eux.
17: Les députés partisans de cette loi reçus par Sébastien Lecornu cet après-midi saluent un Premier ministre qui a pris, je cite, la mesure du problème, mais préviennent qu'ils ne veulent pas d'un texte à la découpe. Isabelle, elle, s'inquiète de tout autre chose.
19: Ce qui me gêne davantage, c'est l'image qu'ont les jeunes, les hommes, avec cette histoire-là. C'est-à-dire, rencontrer un homme, c'est immédiatement quelque chose de dangereux. Parce que là, justement, il y a une maman qui me dit, quand ma fille va à une soirée pyjama, ou quand elle va manger une tarte chez une copine, je lui dis attention papa, non mais dans quel monde on vit ?
17: Il est temps d'agir, nous n'avons plus le temps d'attendre, dénoncent les collectifs féministes rassemblés ce soir.
12: Explication signée Farida Noir devant le ministère de la Justice à Paris ce soir pour France Info. C'était la première journée du bac aujourd'hui pour les élèves de terminale et ça commence toujours par de la philo en filière générale par exemple. Les quelques 380 000 lycéens avaient le choix entre 2 sujets de dissertation. Avons-nous la maîtrise de nos paroles ou bien peut-on être heureux quand les autres ne le sont pas ? Il y avait aussi un 3e sujet, un commentaire d'un texte extrait de Humain trop humain de Nietzsche.
0: Les élèves de seconde débutent, eux, leurs 2 semaines de stage en entreprise.
12: Ils sont 550 000 en France. La date et la durée sont la même partout. La première grande réussite pour ces jeunes, c'est d'avoir trouvé la bonne adresse et l'équipe prête à les accueillir, Alexandre Thibault, comme ses stagiaires chez l'opérateur Orange en Ile-de-France.
20: La matinée commence avec un petit déjeuner, viennoiserie, jus de fruits, Marie Bedel, responsable RH et leur tutrice.
21: Alors, on va la faire cool. Le but, c'est vraiment que vous passiez une journée plutôt sympa.
20: Les 9 lycéens sont encore timides, aucun d'entre eux ne se connaît, mais la plupart ont un point commun, un lien avec un salarié d'Orange.
21: C'est vraiment sur du réseautage. Il y a effectivement des enfants de collaborateurs, mais sinon il y a aussi des neveux, des nièces. Il y a aussi 4 personnes que je ne connaissais pas, dont une où j'avais eu un petit mail super sympa et du coup j'ai appelé le jeune et je lui ai dit bah viens.
20: Grâce à son cousin, Benjamin, 16 ans, badge orange et noir autour du cou, fait son stage ici. Il prend des photos et se montre très curieux.
22: Bah c'est un peu génial. Je suis ultra heureux pour le moment d'être là et ça donne vraiment envie de travailler. Bah après je travaille pas, mais là en tout cas ouais je trouve ça mieux que le lycée oui.
20: Et les locaux sont aussi plus grands que le lycée. La visite se poursuit avec Catel, leur tutrice du jour.
23: Ici, vous allez avoir tout d'abord l'espace sécurité. On va aller s'approcher un petit peu, mais on va pas faire trop de bruit pour pas les déranger.
20: Toute la semaine, ils vont avoir des ateliers thématiques, comment faire son CV, rédiger une lettre de motivation ou encore bien utiliser l'IA avec différents salariés.
12: Alexandre Thibault sur France Info. Le sport et cette nouvelle journée pour le mondial de foot et cette surprise, l'Espagne n'a pas réussi à s'imposer face au Cap-Vert qui découvre pourtant cette compétition internationale. 0 partout. partout. Un partout entre la Belgique et l'Égypte, des Belges longtemps menés au score. La victoire également dans l'après-midi de la Côte d'Ivoire, de la Suède. Et demain, bien sûr, vous suivrez dès 21h sur France Info la première prestation des Bleus face au Sénégal. Et toujours pendant ce mondial, la famille de Christophe Glaise s'est réunie en marge de la conférence de presse des Bleus pour demander à nouveau sa libération. Le journaliste sportif français est toujours emprisonné en Algérie après avoir réalisé un reportage en Kabylie et ses proches, Nicolas Perronnet, veulent donc profiter de la caisse de résonance du mondial pour accentuer la pression sur le pouvoir algérien.
1: Des écharpes rouges et blanches brandies devant le MetLife Stadium. L'inscription « Free Glaise » entourée de barbelés. Sylvie et Francis, la mère et le beau-père de Christophe Glaise, sont là dans le New Jersey pour marteler leur message au monde entier.
2: Si nous sommes ici, c'est pour prendre la place de Christophe, pour le représenter et pour dire que c'est ici que Christophe doit être à notre place.
1: Avant le mondial, la FIFA a délivré une accréditation symbolique aux journalistes français.
4: C'est quand même un signal extrêmement fort, extrêmement puissant et qui est lancé.
1: Et Christophe Glaise a pu tout aussi symboliquement faire son métier depuis sa prison, poser une question au sélectionneur Didier Deschamps en conférence de presse sur les pauses fraîcheurs relayées par Vincent Duluc, le président de l'Union des journalistes de sport en France.
6: J'ai eu l'occasion lors de la finale de la Coupe de France de rencontrer ses parents. J'espère pour lui et pour sa famille qu'il puisse être le plus tôt possible là et poser lui-même ses questions. Je vais répondre à sa question.
1: Et pour une fois, la réponse importe moins que la question.
12: Nicolas Perronnet, l'un des envoyés spéciaux pour cette Coupe du Monde en Amérique.
0: Merci beaucoup Stéphane Milhomme.
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0: Direction Jérusalem dans un instant avec la première réaction de Benjamin Netanyahou à cet accord entre Israël et les États-Unis. Nous écouterons le Premier ministre israélien et nous en parlerons avec Elie Barnavi, ancien ambassadeur d'Israël en France. Et puis la Coupe du Monde de football et la conférence de presse des Bleus avant leur entrée en lice dans le Mondial. Ce sera demain soir face au Sénégal.
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0: Et tout de suite, la première réaction du Premier ministre israélien Benjamin Netanyahou après l'annonce de cet accord entre l'Iran et les États-Unis. Sa réaction, c'était ce soir lors d'une conférence de presse. Il a notamment affirmé que son armée restera à Gaza, au Liban et en Syrie aussi longtemps que nécessaire. Thibault Lefèvre, vous êtes à Jérusalem donc pour France Info et vous avez suivi cette conférence de presse.
26: Benjamin Netanyahou préfère en général les vidéos préenregistrées, bien moins risquées, aux conférences de presse plus exposées. Mais cette fois, face à l'unanimité des critiques de son opposition qui l'accuse d'avoir capitulé sous la pression de Donald Trump, il est entré dans l'arène et a voulu, devant des journalistes israéliens, montrer l'image d'un homme fort, capable d'affronter l'adversité. Premier message du Premier ministre, la guerre contre l'Iran n'est pas un échec.
27: Nous avons sauvé l'État d'Israël de la menace d'une destruction nucléaire. Si nous n'avions pas agi au moment où nous l'avons fait, dans le cadre d'un partenariat historique avec le président Trump et l'armée américaine, si nous n'avions pas agi de cette façon, l'Iran aurait déjà obtenu des bombes atomiques.
26: Le second message du Premier ministre s'adresse lui à ses concitoyens, à qui il promet la sécurité en conservant des zones tampons que son armée occupe illégalement à Gaza, en Syrie et au Liban. Pas sûr qu'il puisse longtemps tenir parole. Les négociations commencent tout juste entre les États-Unis et l'Iran et Donald Trump pourrait très vite obliger l'armée israélienne à retirer ses troupes du sud-Liban.
0: Thibault Lefèvre, correspondant permanent de France Info à Jérusalem. Bonsoir Elie Barnavi. Bonsoir, merci d'être en direct avec nous sur France Info, ancien ambassadeur d'Israël en France, professeur d'histoire de l'Occident moderne à l'université de Tel Aviv. Le Premier ministre israélien a pris du temps pour réagir à la signature de cet accord, ou plutôt de ce cadre qui va ensuite ouvrir des discussions entre les États-Unis et l'Iran. Pour quelles raisons, selon vous ?
3: Pour quelle raison il a mis autant de temps pour réagir? Parce qu'il est dans une situation catastrophique, parce qu'il faut rendre compte d'un échec, parce que toute cette affaire est un fiasco qu'on n'avait jamais connu et qu'il a beaucoup de mal à rendre compte de tout cela à son opinion. Nous sommes à très peu de temps avant une élection décisive et il n'a rien montré à son opinion. Qu'un échec diplomatique et militaire, c'est toute la ligne. C'est un moment pénible. Alors, vous savez que moi, je ne suis pas un chaud partisan de Benjamin Netanyahou, donc je pourrais me réjouir de ce déboire.
0: Est-ce que vous diriez, Elie Barnavi, que les États-Unis ont signé cet accord dans le dos d'Israël ? Que c'est une mauvaise manière, quelque part, fait à Israël et à cette guerre que les deux pays ont enclenchée ensemble contre l'Iran.
3: C'est le moins qu'on puisse dire. C'est qu'Israël n'a pas été mêlé du tout à cette négociation. Jamais on est apparu autant d'États clients des États-Unis et jamais Netanyahou n'est apparu comme un vassal. C'est assez pénible à voir. C'est qu'il a, il est vraiment le cinquième roue de la charrette. Et Trump a des intérêts que Netanyahou n'a pas. Netanyahou a des intérêts que Trump, visiblement, dont Trump se moque. Et donc, il va falloir maintenant voir comment on se sort de cette situation qui est absolument catastrophique.
0: Quelles pourraient être, selon vous, les conséquences, justement, Elie Barnavi, de cet accord ? Est-ce qu'Israël peut craindre quelque chose ?
3: Mais Israël peut tout craindre. C'est-à-dire qu'il y a ce qui s'est passé, pour résumer la situation, c'est que du point de vue tactique, si vous voulez, la série de coups que nous avons infligés au Hezbollah et à l'Iran aurait dû être la condition pour ouvrir un champ diplomatique. C'est ça qu'il fallait faire. La guerre n'a aucun sens, même la guerre la plus victorieuse, si elle ne débouche pas sur quelque chose de tangible sur le plan diplomatique. Or, c'est précisément ce dont Israël ne veut pas. Et que ce qui se passe, c'est que nous avons gaspillé les fruits de la victoire militaire pour obtenir un retour rien du tout. C'est ce que l'on voit en ce moment. Une situation où l'Amérique fait cavalier seul, où nous n'avons obtenu aucun des buts de guerre. C'est que le nucléaire est toujours là, les missiles sont toujours là, et ce qu'on appelle les proxys, c'est les milices pro-iraniennes sont toujours là. C'est que si on pouvait, il était difficile d'imaginer pire, si vous voulez. C'est une espèce de situation où on s'est mis dans un coin et on ne sait pas comment en sortir. Alors évidemment, il y a le discours de Netanyahou qui est un discours complètement faux. Il est évident que nous avons perdu et la guerre et la paix. Et dire que nous allons rester dans les territoires que nous occupons maintenant, au Liban et en Syrie et à Gaza, et tout cela n'est pas évidemment du bon vouloir des Américains. Nous verrons bien ce qui va en sortir.
0: Elie Barnavi, est-ce qu'il peut y avoir des conséquences politiques cette fois en Israël de ce qui s'est passé à l'occasion de cette guerre contre l'Iran, puisqu'on rappelle qu'il y aura des élections législatives en Israël et que Benjamin Netanyahou d'ailleurs a confirmé qu'il était bien de nouveau candidat.
3: Écoutez, logiquement, après un tel fiasco, il doit perdre les élections et tous les sondages concordent pour dire qu'effectivement, il ne peut pas gagner ces élections. Alors, ça ouvre des questions vertigineuses. Est-ce qu'il va y avoir des élections? Est-ce qu'il ne va pas tout faire pour empêcher qu'il y ait des élections? Est-ce qu'il ne va pas ouvrir un front contre le Hezbollah au Liban et contre l'Iran pour empêcher que des élections se tiennent. Vous savez, ce sont des questions qui paraissent théoriques et un peu folles, si vous voulez, mais que nous débattons, il serait beaucoup de sérieux, parce que l'homme est capable de tout. Vous savez, Netanyahu est un animal blessé qui est acculé, et il sait très bien que c'est ou le pouvoir ou la prison. C'est quand vous êtes dans un dilemme de ce genre, mais vous faites tout pour éviter la case prison, et à ce moment-là, tout est possible. Et donc, je pense qu'il faut vraiment craindre, vraiment, c'est les semaines et les mois qui viennent, parce qu'ils sont gros de danger. Et aussi bizarre que cela puisse paraître, c'est Trump est le seul qui est capable, en ce moment, de l'empêcher de commettre l'irréparable. Et c'est compter sur Trump, c'est vraiment une gageure.
0: Élie Barnavi, toute dernière question. Est-ce que, après la signature de cet accord entre Américains et Iraniens, les Israéliens peuvent s'inquiéter une fois encore pour leur sécurité? Est-ce que ça n'a pas réglé les problèmes de sécurité en Israël?
3: Non, ça n'a rien réglé du tout. C'est-à-dire qu'on a affaire avec un régime iranien blessé mais résistant, résilient, et d'autant plus dangereux. Et on a affaire avec Hezbollah qui est toujours là, on a affaire avec Hamas qui est toujours là, qui contrôle encore 40% du territoire, qui se renforce tous les jours. C'est-à-dire qu'il faut bien comprendre. Nous n'avons atteint aucun des buts de guerre que nous menons depuis 3 ans. Je dis bien aucun. Et c'était pas gagnable. Vous savez, moi, ça fait des années que je dis ça. Si vous ne préparez pas le terrain diplomatique, si vous ne remplacez pas, si vous ne savez pas par qui vous remplacez les gens que vous éliminez, eh bien vous retournez à la case départ et en pire. Or, ça, pour régler le problème, si vous voulez, il faut changer de paramètres complètement. Et ça, c'est quelque chose que Netanyahu ne peut faire, surtout avec la coalition dont il dispose. Et donc, nous sommes moins bien que nous étions au début de cette série de guerres.
0: Merci beaucoup, Élie Barnavi, d'avoir partagé vos réflexions avec nous sur France Info ce soir. Ancien ambassadeur d'Israël en France, je le rappelle, et professeur d'histoire de l'Occident moderne à l'Université de Tel Aviv.
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0: 23h20, Stéphane Milhomme pour l'essentiel et Volodymyr Zelensky qui propose une rencontre avec Vladimir Poutine aux États-Unis.
12: Et c'est le président ukrainien qui assure l'avoir évoqué à Donald Trump lors d'un entretien téléphonique, une annonce alors que la nuit dernière, des frappes de la Russie sur une cathédrale de Kiev ont fait au moins 11 morts lors d'une nuit de bombardement. Premier repas ce soir entre les participants du G7 à Évian en Haute-Savoie. Donald Trump est à la table des convives. Le président américain a déjà pu vanter son accord qu'il va signer vendredi avec l'Iran, notamment pour ouvrir le détroit d'Ormuz. Au passage, le chef de la Maison-Blanche minimise l'initiative d'Emmanuel Macron pour sécuriser, avec l'aide de la Grande-Bretagne, cet axe stratégique commercial. Et puis le mondial de football et la Belgique brouillonne a été tenu en échec par l'Égypte, hein, partout. Avant cela, 0-0 entre la grande équipe d'Espagne et le Cap-Vert dont c'est le premier mondial.
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0: Et avant de revenir sur les résultats du jour, direction New York pour retrouver Xavier Monferrand. Xavier, vous avez assisté à la conférence de presse de l'équipe de France qui entrera dans cette Coupe du Monde demain soir, son entrée en lice face au Sénégal. Évidemment, Xavier, ça rappelle pas des très bons souvenirs avec ce match d'ouverture lors de la Coupe du Monde en 2002 en Corée et au Japon.
5: Ouais, effectivement, ce match il revient dans les mémoires de tout le monde, sauf des joueurs de l'équipe de France en fait, parce que nous on en fait tout un sujet, tout un débat. Ils n'étaient pas nés pour la plupart. Il y a Manu Koné qui disait hier qu'il avait 1 an. N'Golo Kanté, lui évidemment, il était né, c'est le doyen de l'équipe de France, donc il s'en souvient. Mais pour la plupart, c'est pas du tout un souvenir, ça fait pas du tout partie de l'histoire. enfin de leur histoire avec l'équipe de France ou de souvenirs en tant que gamin. La plupart, ils s'en souviennent pas. Mais c'est vrai que les journalistes sénégalais ont beaucoup insisté là-dessus, ont beaucoup posé de questions à Didier Deschamps par rapport effectivement à ce souvenir de 2002. Est-ce que c'était une revanche? Et la réponse de Didier Deschamps, elle est très simple là-dessus. Il dit mais arrêtez avec ça déjà parce que la plupart de mes joueurs, ils n'étaient pas nés. Et puis sachez, et ça c'est quelque chose qu'il a déjà répété, il n'y a pas de revanche en football. Voilà, c'est en gros chaque match a son histoire et que en fait 24 ans, c'était il y a 24 ans et c'est vrai qu'en fait il y a pas de c'est juste en fait le fait que ça soit contre le Sénégal en ouverture du mondial et que derrière les Bleus avaient été éliminés en phase de groupe. C'est vrai que ça fait un peu fantôme, mais c'est tout en réalité. C'est vrai qu'il y a pas de d'incidence particulière. Non, Didier Deschamps, et je vous propose qu'on l'écoute, Didier Deschamps, le sélectionneur des Bleus, ce qui l'inquiète lui, c'est tout simplement le niveau de cette équipe du Sénégal.
6: Le Sénégal fait partie des meilleures équipes africaines et mondiales. Donc pour faire partie de ces équipes-là, y a tout en termes de qualité. Évidemment, ils ont des joueurs qui jouent dans les meilleurs clubs, un potentiel offensif qui est très important, un milieu de terrain qui fonctionne très très bien. L'aspect défensif aussi sur la dernière compétition avec la CAN a été très efficace. On sait à quoi s'attendre.
5: Ouais, et Didier Deschamps, il le disait, cette équipe du Sénégal là qu'on va affronter demain, elle est plus forte probablement et très probablement que celle de 2002. Donc elle est quand même championne d'Afrique, alors sur le terrain, on va dire, hein, parce que depuis les instances l'ont retiré le titre, l'ont donné au Maroc, c'est un micmac pas possible. Il va y avoir un appel, c'est un sketch effectivement, mais sur le terrain là, le Sénégal, ils sont champions d'Afrique. Donc c'est un très gros adversaire, c'est un très gros test pour l'équipe de France en ouverture du mondial. Franchement, on ne pouvait pas avoir quelque chose de plus difficile, je pense.
0: Oui, c'est vrai. Et on verra ça, évidemment, demain soir avec vous. Bien sûr, Xavier Monferrand, mais aussi avec Julien Fromont, commentaire, journée spéciale sur France Info dès 17h. Et puis ce match à vivre en intégralité, donc, depuis New York, avec vos commentaires, ce France-Sénégal. Des résultats aujourd'hui et l'Espagne, et qui s'est un petit peu ratée en concédant aujourd'hui un match nul 0-0 face au Cap-Vert. Première Coupe du Monde pour les Cap-Verdiens et premier match et un exploit monumental. Évidemment, la joie écoutée des Cap-Verdiens après la rencontre à Atlanta, des supporters heureux que Nicolas Taillard a rencontrés pour France Info.
7: Oui, les supporters du Cap-Vert ne sont pas prêts d'oublier cette journée du lundi 15 juin, celle du premier match de l'histoire de leur petit pays en Coupe du Monde, celle de l'exploit des Requins Bleus. Les Requins Bleus, c'est le surnom de cette équipe capverdienne qui a su tenir tête à la grande Espagne, championne d'Europe en titre, candidate déclarée au titre mondial. Les joueurs capverdiens ont été tout simplement héroïques, à commencer par leur gardien, Vozinha, auteur de plusieurs parades décisives face aux attaquants espagnols. Au fil du match, la pression s'est accentuée, l'entrée de Lamine Yamal après l'heure de jeu a fait passer un frisson dans les travées du stade et les supporters du Cap-Vert ne pouvaient presque plus respirer.
8: Wow, that's wow.
7: Ah, c'était dur.
8: What can you say? It's a wow. It's amazing. I had tears.
7: C'était dingue. J'en ai même pleuré sur la fin. Complètement fou comme cette fin de match où le Cap-Vert a même cru un instant pouvoir s'offrir la victoire. Une tête a été sauvée sur la ligne dans les derniers instants par le gardien espagnol. Ça a sauvé la Roja de l'accident. Mais ce match nul avec une Espagne assez impuissante et sans imagination a été fêté comme un succès par les supporters du Cap-Vert en transe au coup de sifflet final. C'est comme si on avait gagné la Coupe du Monde. On n'a pas besoin de plus. C'est le meilleur sentiment du monde. C'était complètement dingue. Des supporters du Cap-Vert partis déjà fêter l'exploit dans les rues d'Atlanta où la fête s'annonce grandiose.
0: Nicolas Taillard avec les moyens techniques de Johanna Gabric du côté d'Atlanta aux côtés des supporters capverdiens. Ce soir, la Belgique a été tenu en échec un but partout face à l'Égypte. Et puis cette nuit, il y aura l'entrée en lice de l'Iran, l'équipe nationale d'Iran qui affronte la Nouvelle-Zélande. Le coup d'envoi sera donné à 3h du matin, heure française. Un match qui aura lieu sous haute surveillance, mais il aura bel et bien lieu. Et c'est déjà un petit exploit, tant leur arrivée aux États-Unis pour les Iraniens a été difficile, hein, Alexandre Berthaud.
9: Oui, un parcours semé d'embûches, à coups de visas refusés, de déclarations contradictoires. Mais finalement, hier soir, contre vents et marées, la sélection iranienne a atterri sur le sol états-unien à Los Angeles, quelques heures seulement avant l'annonce de l'accord de paix entre les deux pays. La paix, oui, mais certainement pas la tranquillité pour la sélection iranienne, à en croire le sélectionneur Amir Galenoy.
10: Ils rendent les choses très difficiles pour nous. Par exemple, aujourd'hui, un vol entre Tijuana et Los Angeles dure 50 minutes. Eh bien, le trajet a duré 6 heures. On est resté bloqué 2 heures à l'aéroport, à l'embarquement, et 1h30 à l'atterrissage. Malgré les visas, malgré le fait que nous soyons en règle, tout ça est très stressant. On ne sait jamais si tout le monde va pouvoir embarquer dans l'avion.
9: 15 membres de la fédération iranienne sont d'ailleurs interdits de séjour aux États-Unis, dont le président, l'encombrant Mehdi Taj, ancien officier du corps des gardiens de la Révolution.
0: Alexandre Berthaud pour France Info.
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0: Et on retrouve Stéphanie Fromontin.
13: Moins d'un mois après la semaine caniculaire de mai, une nouvelle vague de chaleur s'installe sur la France, sous l'effet d'un flux de sud remontant depuis les pays du Maghreb. Si des incertitudes subsistent sur son étendue, sa durée et son intensité précise, Météo France confirme une hausse généralisée des températures à partir de mercredi. Contrairement à la vague de chaleur de fin mai qui avait davantage concerné l'ouest, le centre et le sud du pays, la chaleur devrait cette fois gagner plus franchement les régions du centre et de l'est. Des températures supérieures à 30 degrés sont envisagés pour une grande partie de l'Hexagone, tandis que les seuils de 35 degrés seront atteints ou dépassés du sud-ouest au nord-est, en passant par le centre-est. Seules les régions proches de la Manche pourraient conserver des températures plus modérées grâce à l'influence océanique.
0: Stéphanie Fromentin, merci d'écouter France Info. Il est 23h30. Et on retrouve Marc Potvin.
14: Encore des réactions ce soir après l'annonce d'un accord entre les États-Unis et l'Iran. La Turquie souhaite qu'il permette une paix durable au Moyen-Orient. Le Hamas espère qu'il aidera également à mettre fin aux violences dans la bande de Gaza. Le Premier ministre israélien affirme, lui, que son armée restera dans l'enclave palestinienne, au Liban et en Syrie, aussi longtemps que nécessaire. C'est un Donald Trump triomphant qui est arrivé au sommet du G7 à Evian tout à l'heure. Le président des États-Unis a assuré que le détroit d'Ormuz sera complètement ouvert une fois passée la cérémonie de signature de l'accord vendredi, qu'il n'aura pas besoin de beaucoup d'aide internationale pour le rouvrir. Emmanuel Macron réitère son offre d'une mission militaire internationale franco-britannique. Emmanuel Macron, mais aussi Donald Trump, qui participeront demain à une réunion de travail en présence de Volodymyr Zelensky dans le cadre du G7. Le président ukrainien dit avoir proposé de rencontrer son homologue russe, Vladimir Poutine, aux États-Unis lors d'un appel avec le chef d'État américain. Les frappes de la Russie la nuit dernière en Ukraine ont fait au moins 11 morts. Elles ont aussi provoqué l'incendie d'une cathédrale de Kiev classée au patrimoine mondial de l'UNESCO. En France, le Premier ministre a reçu aujourd'hui des députés partisans d'une loi intégrale pour lutter contre les violences sexistes et sexuelles. Réunion organisée en réponse à l'émotion suscitée par l'affaire Liana. Pour ces élus, Sébastien Lecornu a pris la mesure du problème. Ils préviennent toutefois qu'ils ne veulent pas d'un texte à la découpe. La semaine a mal commencé pour les près de 300 passagers à bord d'un train reliant Paris à Clermont-Ferrand. Ils sont arrivés avec près de 8 heures de retard à cause d'une panne de locomotive dans le Loiret, explique la SNCF. Elle s'engage à dédommager les passagers à hauteur de 200% du prix de leur billet. Enfin, des débuts laborieux pour la Belgique et l'Espagne. Au mondial de foot, la Belgique qui a été sérieusement malmenée par l'Égypte, mais a réussi à arracher le match nul, un partout. L'Espagne, championne d'Europe en titre et favorite pour ce mondial, a été incapable de trouver la faille face au chemin au Cap-Vert.
0: Vous y allez, hein.
14: J'y vais. J'y vais tout de suite. Ouais. Match nul, là aussi, zéro partout, dans une demi-heure. Coup d'envoi, Julien, d'Arabie Saoudite, Uruguay, avant Iran, Nouvelle-Zélande, à 3h du matin.
0: Oui, moi, avant de railler la Belgique et l'Espagne, je vais attendre le France-Sénégal de demain. Et après, on pourra rigoler. Merci beaucoup. C'était Marc Potvin. À suivre, Donald Trump qui est arrivé au G7 à Evian, accueilli par Emmanuel Macron. Les deux hommes ont échangé à leur arrivée. Nous écouterons un extrait de cet échange où il a été question de la réouverture du détroit d'Ormuz. Le général Philippe Sidos sera également avec nous. Et puis l'émotion et la colère ne retombent pas. Plusieurs centaines de personnes étaient encore réunies ce soir place Vendôme à Paris devant le ministère de la Justice pour réclamer une réponse politique forte après l'affaire Liana.
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0: Donald Trump a déclaré à son arrivée au sommet du G7 à Evian ne pas avoir besoin de beaucoup d'aide internationale pour ouvrir le détroit d'Ormuz après la conclusion d'un accord avec l'Iran. Sujet abordé d'entrée de jeu par Donald Trump et Emmanuel Macron dès l'arrivée du président américain au sommet du G7.
15: J'aimerais bien que la France soit plus active dans le détroit d'Ormuz, notamment maintenant qu'il sera ouvert. Je ne pense pas que ce soit une mauvaise idée d'avoir un porte-avions ou deux dans le détroit pour voir ce qui s'y passe. Mais le détroit sera ouvert et avec une libre circulation.
16: Sur la contribution, nous sommes prêts à avoir dès demain des chasseurs qui sont sur place et qui peuvent aider aux missions d'observation et sous 48 heures des frégates qui peuvent évidemment se déployer et sous 2 à 3 jours le porte-avions avec les frégates qui l'accompagnent et l'ensemble du groupe. Évidemment, tout ça suppose d'être souhaité et demandé par les États-Unis d'Amérique et l'Iran et Oman, c'est-à-dire les parties prenantes de l'accord et les deux parties en particulier autour du détroit. Et nous avons agrégé avec les Britanniques une mission ad hoc. D'ores et déjà, une vingtaine de pays ont donné leur contribution concrète et ce qu'ils étaient prêts à faire. Et nous sommes 4 à être présents dans la région. Donc voilà, c'est une offre. Nous sommes à disposition. Ça montre le soutien de la communauté internationale, notre volonté de réouvrir ce détroit. Et comme l'a dit le Président, peut-être que ça ne sera pas souhaité et peut-être que ce ne sera pas nécessaire. Mais en tout cas, c'est une disposition qui est... qui marque notre volonté d'aider, de soutien et notre disponibilité. Et nous sommes prêts.
0: Voilà, extrait de cet échange entre le président américain Donald Trump et Emmanuel Macron, le président de la République française. Bonsoir, général Philippe Sidos.
17: Bonsoir.
0: Ancien chef du bureau de liaison de la FINUL, la force des Nations Unies au Liban. Votre dernier livre s'appelle Les guerres d'Afghanistan. Il est publié aux éditions Perrin. Donald Trump a été plutôt, je ne sais pas si on peut appeler ça une fin de non-recevoir à la proposition française d'aide militaire dans le détroit d'Ormuz. Comment vous analysez un petit peu la réaction du président américain avant peut-être de voir avec vous à quoi pourrait ressembler justement la participation française à la sécurisation du détroit ?
17: J'ai pas vraiment l'impression qu'il ait fermé la porte, puisqu'il commence en disant « j'aimerais bien que la France joue un rôle dans le détroit d'Ormuz ». Bon, alors après, bien sûr, il fait une demande minimaliste, un ou deux bateaux, et puis après, le président Macron s'engouffre dans la brèche en disant « mais j'ai des moyens à disposition, des chasseurs qui dès demain peuvent observer, des frégates à 48 heures et le porte-avions à 2-3 jours ». Quand il parle des chasseurs qui peuvent observer, on pense immédiatement aux chasseurs qui sont basés à Abu Dhabi, bien sûr, hein, qui sont déjà intervenus dans la défense des Émirats Arabes Unis pendant la phase des 40 premiers jours, la phase la phase des attaques iraniennes, qui ont intercepté un certain nombre de missiles, de drones. Donc voilà, c'est plutôt positif dans un sens. Alors après, maintenant, faut voir la réponse sur ça. Mais au moins, le dialogue a été ouvert. Le président français a présenté les moyens qui étaient sur place. 48 heures, c'est quand même rien. 48 heures, ça veut dire mercredi. Hein. C'est quand même une offre. Donc, le prépositionnement de nos moyens donne un résultat. C'est un atout diplomatique. La force navale est une prolongation d'une possibilité diplomatique et d'une offre diplomatique donc présentée par la France. Et bien sûr, le président Macron dit l'accord d'Oman, l'accord des Américains, l'accord des Iraniens. Mais c'est une porte qui s'entrouvre. Après, bien évidemment, il faut que les participants, les belligérants, j'ai envie de dire, soient favorables à cette troisième force qui serait pacifique par nature.
0: Quel est l'intérêt, général Philippe Sidos, pour la France et ses partenaires, les Britanniques, mais aussi d'autres pays, puisque Emmanuel Macron y a fait allusion, mais il y a d'autres pays qui apportent quelques contributions à cette coalition. Quel est l'intérêt pour la France donc et ses alliés de venir dans le détroit d'Ormuz?
17: C'est tout simplement un intérêt d'existence diplomatique, un intérêt de rayonnement, un intérêt de crédibilité. L'Europe se positionne toujours comme une, et la France, bien évidemment, comme une puissance de règlement, comme une troisième voie, comme une voie intermédiaire, diplomatique, capable de résoudre des conflits qui ne nous concernent pas directement, c'est-à-dire on est engagé par la force et par l'engagement de la force militaire combattante directement contre un adversaire. Donc là, on s'interpose, en fait, on est vraiment dans un rôle d'interposition pour apporter des moyens, certes militaires, qui rassureront tous les bateaux, tous les tankers, tous les porte-containers, qui rassureront les armateurs en se disant

0: D'accord. Et là, on a la problématique de ce conflit qui maintenant va être dialogué, va être discuté avec les participants du G7. Parce que pour l'instant, le président Trump n'a discuté avec les alliés potentiels qu'à travers des messages envoyés par son réseau social et qui parfois n'étaient pas toujours très agréables à entendre. Et bien là, il va pouvoir discuter directement avec tous les participants qui vont lui poser la question, le problème, et qui vont eux également proposer leur aide pour permettre l'ouverture du détroit d'Ormuz, ce qui est la volonté du président Trump quelque part. Et ouvertement, c'est sa volonté. Il voudrait que vendredi, le 19, ce soit largement ouvert. Donc là, on lui apporte, et l'Europe, la France en particulier, qui est en tête de cette alliance, de cette offre, va lui proposer de lui ouvrir la porte, tout simplement, du détroit d'Ormuz.
1: Général, à quoi pourrait ressembler cette mission? Quelle force, quels moyens précis la France pourrait engager, et à quel danger pourrait-elle faire face?
0: Alors la France, elle peut engager déjà les moyens qui sont déployés, et ça, l'initiative de déploiement, c'est une anticipation. Une anticipation qui est tout à fait logique, parce qu'une guerre, ça s'arrête toujours à un moment. Hein. Et donc il faut être là. Et qu'est-ce qu'on a sur place? On a notre porte-avions, les frégates d'escorte et d'autres frégates. Nos chasseurs qui sont à Abu Dhabi, et puis les avions embarqués, effectivement les chasseurs, les rafales qui sont sur le porte-avions, et puis on a aussi sur le porte-avions des hélicoptères, bien sûr, il y a des hélicoptères, et puis il y a des avions d'observation, le Hawkeye, qui peut survoler toute une zone et voir un peu la situation aérienne dans la zone. Ça, c'est un élément majeur. Et je crois, parce qu'on avait parlé à un moment, du déploiement d'un Atlantique. On n'en a pas parlé, le président n'en a pas parlé, qui est un avion de patrouille maritime. Là, c'est typiquement l'avion qui a une autonomie de vol, une durée de présence en l'air qui est très importante, et qui est un avion qui est vraiment destiné à observer la mer, et donc qui peut donner une image tout à fait parfaite de ce qu'il y a. Donc déjà, avoir une image réelle de la situation peut aider. On parle beaucoup des mines. Le président n'a pas parlé. Alors peut-être qu'il l'a oublié, c'est vrai. Mais dans les moyens qu'il a proposés, il n'a pas parlé du chasseur de mines. Alors il faut faire attention parce qu'il a parlé de chasseurs, mais il a tout de suite dit, il faut réécouter, des chasseurs qui sont immédiatement disponibles pour pouvoir observer. Ce n'est pas les chasseurs de mines. Hein. Les chasseurs de mines, ils ne sont pas en tête. Hein. Ce n'est pas un élément de reconnaissance. Les chasseurs de mines, ils ont besoin d'une escorte, ils ont besoin d'un environnement sécurisé qui serait fourni par des frégates. Mais effectivement, les chasseurs de mines, où sont-ils? Effectivement, c'est ce dont on a parlé dès le début. Avec les Britanniques, avec les Belges, avec les Hollandais, qui ont aussi des chasseurs de mines. Mais on en a beaucoup parlé, mais je suis un peu désolé, on ne les a pas beaucoup vus pour l'instant. Alors, est-ce qu'ils sont à Djibouti? Peut-être. Mais en tout cas, on n'a pas fait de publicité sur cette présence. C'est peut-être dommage, mais voilà. Mais en tout cas, le président n'en a pas parlé dans les trois éléments dont il a parlé, qu'il a évoqué. Il n'a pas parlé de ça. Et puis, le président Trump a dit, les mines, moi, je vais régler ça d'ici vendredi. Donc, vous voyez. Alors, est-ce que c'est un peu de l'avantardise? Est-ce qu'il a besoin? Est-ce qu'il n'a pas besoin? Est-ce que c'est un signe de faiblesse de dire, j'ai besoin des chasseurs de mines européens? Là, il y a quelque chose qui, à mon avis, va être évoqué dans les dialogues à Évian, forcément, parce que tout le monde en parle, mais le président Macron, cet après-midi, n'en a pas parlé.
1: Le général Philippe Sidos, ancien chef du bureau de liaison de la FINUL, qui a écrit les guerres d'Afghanistan, publié aux éditions Perrin. La réaction maintenant à la signature de ce protocole d'accord entre États-Unis et l'Iran, réaction de la diaspora iranienne en France, avec ce reportage à Paris d'Alain Gastal.
2: Comé est une franco-iranienne qui a vécu 20 ans à Téhéran et autant à Paris. Depuis qu'elle a appris l'accord hier soir, elle a pu appeler quelques proches en Iran. Et pour elle, il n'y a aucune raison de se réjouir de cet accord.
3: Première réaction pour moi, c'est pas la paix. Ça, c'est plutôt une trahison et ce n'est pas une bonne nouvelle parce que, encore une fois, ça veut dire que le gouvernement iranien va être encore plus fort qu'avant et ils ont réussi d'avoir pas mal d'avantages et cet avantage, c'est pas pour la population. Quand je parle avec les gens, ils ont aucun espoir. J'habite ici, je suis dans la paix, je suis dans un pays sécurisé, c'est très facile que je parle au nom des Iraniens. Mais je vous dis ce que les Iraniens, au moins ce que je connais, qui me parlaient par téléphone, qui me disaient, on préfère continuer cette

0: guerre, mais une fois pour toujours, on va réussir de débarrasser ce régime.
1: Serhadé, étudiante iranienne en France, est tout de même heureuse de la fin annoncée des bombardements qui ont aussi touché des civils, mais elle sait que la fin de cette guerre, ce n'est pas la fin des souffrances pour les Iraniens.
2: C'est une bonne nouvelle. La population là-bas, peut-être, elle va être tranquille. Mais en même temps, il faut voir les conditions de vie. Hein. Les gens, ils ont faim, en fait. Les gens, ils ont très faim et vraiment, c'est de pire en pire. Alors, OK, accord de paix, mais est-ce qu'on peut aider ces gens aussi qui sont en souffrance parce qu'il y a encore l'embargo, etc. C'est devenu pire. Ils ont tué des représentants du régime, mais ils ont renforcé. Hein, ça. Maintenant, c'est des gens pires qu'avant qui sont au pouvoir. Les exécutions, elles continuent d'arriver. C'est, en tout cas, c'est pas fini. Hein.
1: L'accord de principe doit être signé vendredi. Il suppose encore 2 mois de pourparlers avant accord définitif.
3: Alain Gastal pour France Info. C'était l'un des points de tension dans ces négociations entre les États-Unis et l'Iran. Le déblocage de milliards de dollars d'avoirs iraniens actuellement bloqués à l'étranger. Le porte-parole du ministère iranien des Affaires étrangères affirme que les États-Unis se sont bien engagés à débloquer ces fonds. Valentin Dunat.
4: Oui, c'est la première fois qu'un responsable iranien confirme officiellement cette information. Il dit clairement que le déblocage des biens iraniens ainsi que des réparations pour les dégâts constituent 2 points essentiels de l'accord censé être signé vendredi. En revanche, il ne précise pas les sommes concernées. L'agence de presse iranienne MER parle, elle, du déblocage de 24 milliards de dollars de fonds gelés actuellement à l'étranger. Selon cette agence de presse, qui cite une source proche des négociateurs iraniens, l'enveloppe, c'est donc 24 milliards débloqués en 2 temps, une moitié, 12 milliards, immédiatement après la signature de l'accord, ce vendredi en Suisse, et l'autre moitié un peu plus tard. Alors pour l'instant, Washington n'a pas confirmé ce chiffre et surtout n'a pas confirmé le versement immédiat et sans condition des 12 milliards de dollars. Un haut responsable américain a même expliqué aux médias Axios qu'il s'agissait là d'une ruse des Iraniens en précisant qu'aucun fonds gelés ne sera débloqués sans que les Iraniens mettent en œuvre leurs engagements. Ce qui est certain, en revanche, c'est que le déblocage des avoirs qui sont à l'étranger, c'était l'une des conditions imposées par les Iraniens pour accepter un accord. Et puis ce chiffre de 24 milliards ne sort pas de nulle part. Il est évoqué officiellement depuis plusieurs semaines. Le conseiller militaire du guide suprême a déclaré sur CNN il y a 10 jours, je cite, « Si Donald Trump souhaite parvenir à un accord avec l'Iran, ces 24 milliards de dollars constituent un test de confiance. »
3: Et est-ce qu'il y a une estimation de tous ces fonds bloqués à l'étranger ?
4: Une estimation, oui, mais le montant précis, non, selon des responsables iraniens et des chercheurs spécialisés. Au total, un peu plus de 100 milliards de dollars sont bloqués dans des banques étrangères en raison des sanctions américaines. De l'argent qui appartient à l'État iranien, à la banque centrale iranienne ou à des entités publiques iraniennes. Pendant des années, l'Iran a vendu du pétrole, les acheteurs ont payé, mais à cause des sanctions, une partie de cet argent est restée coincée dans les banques des pays acheteurs, comme la Chine, l'Irak, la Turquie, Oman, le Japon et le Qatar. L'Iran souhaite donc débloquer une partie de ces 100 milliards. D'ailleurs, les premiers fonds débloqués, 6 milliards, viendraient selon plusieurs sources du Qatar. À noter enfin que si Téhéran insiste à ce point pour récupérer cette somme, c'est à la fois pour la manne financière qu'elle représente, mais aussi et surtout pour une question de principe. Les Iraniens veulent récupérer ces milliards qu'ils considèrent comme les leurs.
3: Valentin Dunat de la cellule décryptage de France Info.
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3: 23h49, Marc Potvin et à la une, le Premier ministre israélien qui a pris la parole ce soir après l'annonce d'un accord entre Washington et Téhéran.
6: Jusqu'ici, Benjamin Netanyahou était resté silencieux. Il affirme que la guerre contre l'Iran a sauvé Israël de la menace d'une destruction nucléaire et ajoute que son armée restera à Gaza, au Liban et en Syrie aussi longtemps que nécessaire. D'après l'Iran et le Pakistan, le texte prévoit la fin de la guerre sur l'ensemble des fronts, dont le Liban. Une frappe israélienne a pourtant en fait un mort aujourd'hui dans le sud du pays. En début de soirée, le Hezbollah a annoncé avoir repoussé une force israélienne qui tentait d'avancer dans la même région. Plus d'un millier de personnes rassemblées ce soir devant le ministère de la Justice à Paris, toutes déterminées à se battre jusqu'à l'obtention d'une loi intégrale contre les violences sexuelles dans le sillage de l'affaire Liana. D'autres manifestations ont eu lieu devant plusieurs tribunaux du pays. Enfin, la Coupe du monde de foot, coup d'envoi d'Arabie Saoudite-Uruguay dans 10 minutes maintenant, avant Iran-Nouvelle-Zélande à 3h du matin. Ce soir, l'Espagne et le Cap-Vert ont fait match nul, un partout, match nul aussi, mais zéro partout entre la Belgique et l'Égypte.
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3: Un partout. Entre la
7: ouais, j'ai inversé
3: Belgique,
7: les scores.
3: Voilà. Entre la Belgique et l'Égypte, et 0-0 entre l'Espagne et le Cap-Vert. Voilà qui est rectifié. Nous allons maintenant aller à Paris du côté de la place Vendôme, car l'émotion et la colère ne retombent pas. Plusieurs centaines de personnes étaient encore réunies ce soir devant le ministère de la Justice pour réclamer une réponse politique forte après l'affaire Liana. Associations, citoyens, collectifs demandent l'adoption rapide d'une loi intégrale contre les violences faites aux femmes et aux enfants. C'est un reportage, place Vendôme à Paris, pour France Info, de Farida Noir.
8: Sous les fenêtres du ministère de la Justice, la foule rassemblée réclame la démission de son ministre Gérald Darmanin. Sur des pancartes ou à coups de slogans, les manifestants dénoncent les défaillances des institutions, réclament l'adoption rapide d'une loi intégrale contre les violences faites aux femmes et aux enfants. Pour Sabine, on ne peut plus entendre qu'il y a eu des alertes et que rien n'a été fait. Cette loi doit voir le jour rapidement, mais elle reste pessimiste.
9: Mais en France, tout est long, tout prend du temps. Je pense avant tout aux parents de la petite puce, ils ne savent pas ce qui s'est passé. On doit être là pour eux.
8: Les députés partisans de cette loi reçus par Sébastien Lecornu cet après-midi saluent un Premier ministre qui a pris, je cite, la mesure du problème, mais préviennent qu'ils ne veulent pas d'un texte à la découpe. Isabelle, elle, s'inquiète de tout autre chose.
10: Ce qui me gêne davantage, c'est l'image qu'ont les jeunes, les hommes, avec cette histoire-là. C'est-à-dire, rencontrer un homme, c'est immédiatement quelque chose de dangereux. Parce que là, justement, il y a une maman qui me dit, quand ma fille va une soirée pyjama, ou quand elle va manger une tarte chez une copine, je lui dis attention papa, non mais dans quel monde on vit ?
8: Il est temps d'agir, nous n'avons plus le temps d'attendre, dénoncent les collectifs féministes rassemblés ce soir.
3: Voilà, reportage de France Info, signé Farida Noir, une loi intégrale contre les violences visant les enfants et les femmes. C'est ce que sont venus réclamer 9 députés à Matignon cet après-midi. Ils sont aux côtés d'une centaine d'autres élus en train de travailler depuis près de 2 ans sur une série de mesures. Et l'affaire Liana a donné un coup d'accélérateur à leur proposition. Audrey Tison, à leur sortie de Matignon, ils ont affiché leur optimisme.
11: Leur texte, ils l'ont bouclé depuis 6 mois, mais c'est la première fois qu'ils peuvent le présenter à Matignon. En face d'eux, Sébastien Lecornu, entouré de 7 ministres, Céline Thiebaud-Martinez, députée socialiste, est convaincue que ce dossier va enfin avancer.
12: Le Premier ministre s'est montré très intéressé par le sujet. Il a validé un certain nombre de choses. Nous pensons qu'il a pris la mesure de la situation et la mesure des attentes. Il a exprimé le fait que les moyens pour lui ne seront pas un obstacle, ce qui nous laisse de bons espoirs sur la suite de nos travaux.
11: Et les élus ont déjà lancé les discussions sur certaines propositions précises. C'est ce que nous dit l'écologiste Arnaud Bonnet.
13: On a eu bien sûr la discussion sur l'imprescriptibilité. On a aussi parlé du certificat d'honorabilité. Nous avons parlé également des juridictions. Nous avons parlé également des fichiers potentiellement, parce que là nous avons un gros sujet avec le FIGES qui actuellement est tout à fait insuffisant.
11: Certaines mesures pourraient être incluses dans le projet de loi sur la protection de l'enfance qui est bientôt examiné à l'Assemblée. D'autres mesures pourraient passer par la voie réglementaire. Mais attention, Julie Delpech, députée Renaissance, prévient, il faut une loi spécifique, comme un message adressé à la société.
14: On a été très clair sur le fait que c'est pas un texte à la découpe. Je pense que là, la société et tous les Français nous attendent sur un texte qui sera efficace pour eux, pour leurs enfants.
11: Alors pour préciser tout cela, les députés vont revoir plusieurs ministres dès la semaine prochaine. Justice, Santé, Éducation nationale. Et puis le Premier ministre a promis de les revoir de nouveau mi-juillet lorsque le Conseil d'État aura émis son avis sur la solidité juridique de ce texte.
3: Audrey Tison du service politique de France Info.
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3: Et nous partons à New York retrouver Julien Froment qui a assisté, Julien, au tout dernier entraînement de l'équipe de France avant son entrée en lice contre le Sénégal. Enfin, un quart d'heure seulement, hein, Julien, parce qu'après, il faut partir, c'est la tradition.
7: On n'est pas à New York tout à fait, Julien. On va le préciser aux auditrices et aux
3: auditeurs.
7: Vous êtes
3: dans le grand New York.
7: Le très
3: oui,
7: grand New York.
3: Mais c'est très,
7: on est
3: très grand New York.
7: Dans un coin paumé où s'entraînent habituellement les New York Red Bull, ancien club notamment de Thierry Henry.
3: Ah oui, donc.
7: Et c'est environ par rapport au stade du MetLife, à une quarantaine de minutes quand ça veut bien rouler. C'est là que les Bleus se sont entraînés, sont en train même de s'entraîner, mais là sans le regard, on va dire, des médias très nombreux. Hein. On était, je pense, entre 150 et 200 journalistes au total entre les photographes, les caméramans, pour assister à ce quart d'heure traditionnel de veille de match pour l'équipe de France. Alors une bonne nouvelle, Julien, tout le monde est là. Les 26 joueurs de l'équipe de France sur le terrain à l'entraînement. On a vu les trois gardiens, notamment Mike Maignan, qui avait été un petit peu ménagé il y a de cela deux jours. Et puis concernant les joueurs aussi dont on avait peut-être un peu des doutes, William Saliba, là aussi à l'entraînement, en tout cas pendant l'échauffement, il avait l'air en pleine forme. Et c'est le cas aussi pour les autres joueurs. Théo Hernandez aussi qui avait eu besoin d'être un peu ménagé, tout comme Aurélien Tchouaméni. Donc voilà, tout le monde va bien. Les joueurs sont prêts, j'ai envie de vous dire. Et cette équipe de France, eh bien, va se présenter, en tout cas avec toutes ses forces vives, avant d'affronter le Sénégal demain à 21h heure française, 15h heure de New York.
3: Voilà, vous êtes confiant. Comment vous le sentez, vous qui suivez depuis le début cette équipe de France? C'est pas pour un concours de pronostics, hein, mais est-ce que vous sentez une atmosphère positive? Voilà, je ne sais pas, vous êtes parmi les suiveurs, donc on sent aussi un peu ces choses-là.
7: Bah écoutez, ce qui est assez compliqué à sentir, c'est que cette équipe de France, on la voit de près et en même temps de loin au niveau des entraînements. Voilà, on a eu un quart d'heure ouvert, on a eu un entraînement en public, on a senti les Bleus bien dans leur peau, assez heureux d'être là malgré la chaleur et puis on va dire le contexte notamment logistique, parce que aux États-Unis très clairement les distances ne sont pas les mêmes qu'en Europe, et ça semble un petit peu quand même agacer le staff technique et les joueurs, parce que par exemple vous voyez la conférence de presse ce matin qui a concerné ce matin aux États-Unis qui a concerné Didier Deschamps et N'Golo Kanté, c'est à quasiment 40 minutes de leur hôtel, donc déplacement Didier Deschamps et d'N'Golo
3: Kanté. Ce sont les États-Unis, Julien.
7: Bien évidemment, mais ce sont des paramètres qui, même s'ils en sont conscients, même s'ils le savent, ce sont des paramètres à prendre en compte. Et même là, pour le terrain d'entraînement, la FIFA interdit aux sélections nationales de s'entraîner sur les terrains des stades, hein, pour les préserver, bien évidemment. Et donc là aussi, c'est encore pour eux des longs déplacements. Donc voilà, c'est toute cette logistique, on va dire, à digérer, mais sinon à part ça, l'équipe de France semble tout à fait prête à défier cette équipe du Sénégal. On les a sentis quand même plutôt sereins. Alors N'Golo Kanté, hein, vous le savez, c'est pas le personnage, on va dire, le plus expansif de cette équipe de France. Il a eu les mots justes, hein, rappelant notamment que finalement le principal adversaire de l'équipe de France, c'est l'équipe de France, et que en gros, si les Bleus font le boulot et jouent à leur niveau, le plan se déroulera sans accroc. Et du côté de Didier Deschamps, là aussi, il a évoqué le fait que c'est vrai que sur un match d'ouverture, c'est assez particulier que certains joueurs qui peuvent être assez sûrs d'eux, assez confiants, et c'est vrai que d'un point de vue physique, voire psychologique, ça peut un peu les retourner. Cette pression, on va dire, de la première rencontre dans un stade où il y aura 82 000 personnes en plein après-midi à 15h. Donc voilà, il est très attentif à ces petits détails, Didier Deschamps. Sinon, voilà, hein, Didier Deschamps qui a été très bon en conférence de presse, qui, comme à son habitude, et voilà, qui a trouvé les bons mots pour un petit peu détourner l'attention, et notamment quand on lui a posé la fameuse question, est-ce que l'équipe de France est favorite de cette Coupe du Monde ? Il s'est empressé de dire, non, c'est pas l'équipe de France, c'est l'Espagne qui est la grande favorite. Je crois qu'on a vu le résultat aujourd'hui, hein, avec les
3: oui,
7: Espagnols.
3: Enfin, le Sénégal, c'est pas le Cap Vert.
7: Qui ont été accrochés par le Cap Vert, exactement, et justement, la question a été posée à Didier Deschamps. C'est vrai que d'habituellement, les entames hein, de grandes compétitions, les Bleus ont plutôt été épargnés, entre guillemets. On pense au Honduras, on pense à l'Australie, des sélections sans leur manquer de respect qui ne font pas partie du gratin mondial. Là, c'est le Sénégal, les champions d'Afrique en titre, l'une des meilleures nations mondiales. Et Didier Deschamps s'en méfie véritablement avant de les affronter.
3: Et nous aussi. Julien Froment à New York avec les moyens techniques de Virginie Lorda. On vous retrouvera aux côtés de Xavier Monferrand pour nous faire vivre en direct demain ce France-Sénégal coup d'envoi à 21h.
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3: Un beau temps estival, hein. Demain, soleil et forte chaleur au programme, à l'exception quand même du quart nord-ouest, avec des températures qui n'excéderont pas les 26 degrés, c'est déjà pas mal. Ailleurs, il fera entre 29 et 35 degrés. Merci d'écouter France Info, excellente nuit des minuit. Non, il est toujours minuit. Stéphane Milhomme.
15: Minuit une. Premier repas ce lundi soir entre les participants du G7 à Évian, en Haute-Savoie. Le président américain Donald Trump a déjà pu vanter son accord qu'il entend signer vendredi avec l'Iran, notamment pour la réouverture du détroit d'Ormuz. Ce sommet des 7 pays les plus riches a commencé par une fausse note. Emmanuel Macron n'a pas accueilli sur le tapis rouge le chef de la Maison-Blanche, prétextant un entretien avec le président brésilien Lula. L'épisode interroge Louise Baudet sur la chaleur des relations entre les deux dirigeants.
16: Et la poignée de main a finalement eu lieu, pas sur le tapis rouge à l'arrivée du président américain comme prévu dans le programme officiel, ce qui aurait fait de Donald Trump un invité premium, mais au début de la rencontre entre les deux dirigeants, poignée de main sans chaleur particulière, même si les mots de rigueur sont au rendez-vous.
17: Bienvenue au président et merci d'être là. C'est important qu'on puisse d'abord avoir ce G7 au lendemain d'un accord essentiel qui a été scellé avec l'Iran.
16: Accord essentiel mais accueilli avec prudence par Emmanuel Macron, alors que Donald Trump promet, lui, que le détroit d'Ormuz sera entièrement rouvert vendredi. Le président américain, pas vraiment emballé par l'offre d'Emmanuel Macron de mener avec le Royaume-Uni une opération de sécurisation maritime.
18: Je ne pense pas qu'on va avoir besoin de beaucoup d'aide, car nous avons un accord qui dit que ça va être ouvert. Après, ce n'est pas une mauvaise idée qu'il y ait des bateaux de quelques pays, car on ne sait jamais ce qui peut arriver. Mais je pense que ça va s'ouvrir et que la libre navigation va être rétablie.
16: Voilà un refus plutôt poli quand on se rappelle la fureur de Donald Trump au début de la guerre contre ses alliés de l'OTAN qui ont refusé d'entrer dans le conflit comme il le leur demandait. Mais la froideur des échanges est notable et tranche avec les égards habituellement réservés au président américain.
15: Louise Baudet qui suit le sommet du G7 à Évian pour France Info. Nouveau lundi soir de mobilisation contre les violences sexuelles, notamment celles faites aux enfants avec ces nouveaux rassemblements devant les tribunaux et à Paris, plusieurs milliers de personnes rassemblées devant le ministère de la Justice, place Vendôme. Les participants, plus d'une semaine après la mort de la petite Liana dans le Gers, réclamait ce soir encore une loi intégrale contre ces violences sexuelles et sexistes. 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
15: Stéphanie Fromentin.
19: Les températures continuent de grimper, mais la matinée est tout de même respirable. Au petit matin, on attend entre 12 et 18 degrés en général, jusqu'à 19 à 24 près de la Méditerranée. Cet après-midi, les valeurs ne dépasseront pas les 20-27 des côtes de la Manche à la Bretagne et sur le littoral atlantique. Il fait déjà plus chaud, 29 à 34 degrés sur le reste du pays, jusqu'à 35-36 sur le Languedoc. Côté ciel, c'est toujours mitigé au nord, avec quelques gouttes qui peuvent tomber des Hauts-de-France à l'Alsace ce matin. L'humidité est aussi présente au réveil sur le littoral aquitain et le littoral provençal, mais elle laissera place à un large soleil au fil des heures. En revanche, sur les crêtes pyrénéennes, le sud des Alpes et le relief corse, l'instabilité se développe et engendre quelques averses orageuses.
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3: Il a sans doute pris le temps de peser ses mots. Il aura mis près de 24 heures à réagir, Benjamin Netanyahou, après l'annonce de cet accord entre l'Iran et les États-Unis. Le Premier ministre israélien l'a fait ce soir lors d'une conférence de presse où il a notamment affirmé que son armée restera à Gaza, au Liban et en Syrie aussi longtemps que nécessaire. Thibault Lefèvre, vous avez suivi pour France Info cette conférence de presse.
20: Benjamin Netanyahou préfère en général les vidéos préenregistrées, bien moins risquées, aux conférences de presse plus exposées. Mais cette fois, face à l'unanimité des critiques de son opposition qui l'accuse d'avoir capitulé sous la pression de Donald Trump, il est entré dans l'arène et a voulu, devant des journalistes israéliens, montrer l'image d'un homme fort, capable d'affronter l'adversité. Premier message du Premier ministre, la guerre contre l'Iran n'est pas un échec.
21: Nous avons sauvé l'État d'Israël de la menace d'une destruction nucléaire. Si nous n'avions pas agi au moment où nous l'avons fait, dans le cadre d'un partenariat historique avec le président Trump et l'armée américaine, si nous n'avions pas agi de cette façon, l'Iran aurait déjà obtenu des bombes atomiques.
20: Le second message du Premier ministre s'adresse lui à ses concitoyens, à qui il promet la sécurité en conservant des zones tampons que son armée occupe illégalement à Gaza, en Syrie et au Liban. Pas sûr qu'il puisse longtemps tenir parole. Les négociations commencent tout juste entre les États-Unis et l'Iran et Donald Trump pourrait très vite obliger l'armée israélienne à retirer ses troupes du sud Liban.
3: Thibault Lefèvre, correspondant permanent de France Info à Jérusalem. Bonsoir Élie Barnavi.
22: Bonsoir,
3: merci d'être en direct avec nous sur France Info, ancien ambassadeur d'Israël en France, professeur d'histoire de l'Occident moderne à l'université de Tel Aviv. Le Premier ministre israélien a pris du temps pour réagir à la signature de cet accord, ou plutôt de ce cadre qui va ensuite ouvrir des discussions entre les États-Unis et l'Iran. Pour quelles raisons, selon vous ?
22: Pour quelle raison il a mis autant de temps pour réagir? Parce qu'il est dans une situation catastrophique, parce qu'il faut rendre compte d'un échec. Vous m'entendez?
3: Bien sûr.
22: Oui. Parce que toute cette affaire est un fiasco qu'on n'a jamais connu et qu'il a beaucoup de mal à rendre compte de tout cela à son opinion. Nous sommes à très peu de temps avant une élection décisive et il n'a rien montré à son opinion qu'un échec diplomatique et militaire, c'est toute la ligne.
3: Il peut y avoir des conséquences justement pour Israël après la signature de cet accord. Quelles pourraient être selon vous les conséquences justement, Élie Barnavi, de cet accord? Est-ce qu'Israël peut craindre quelque chose?
22: Mais Israël peut tout craindre. C'est-à-dire qu'il y a, ce qui s'est passé, pour résumer la situation, c'est que du point de vue tactique, si vous voulez, la série de coups que nous avons infligés au Hezbollah et à l'Iran aurait dû être la condition pour ouvrir un champ diplomatique. C'est ça qu'il fallait faire. La guerre n'a aucun sens, même les guerres les plus victorieuses, si elle ne débouche pas sur quelque chose de tangible sur le plan diplomatique. Alors c'est précisément ce dont Israël ne veut pas. Et que ce qui se passe, c'est que nous avons gaspillé les fruits de la victoire militaire pour obtenir en retour rien du tout. C'est ce que l'on voit en ce moment. Une situation où l'Amérique fait cavalier seul, où nous n'avons obtenu aucun nous avons atteint aucun des buts de guerre, c'est que le nucléaire est toujours là, les missiles sont toujours là, et ce qu'on appelle les proxys, c'est que les milices pro-iraniennes sont toujours là. C'est que si on pouvait, il était difficile d'imaginer pire, si vous voulez. C'est une espèce de situation où l'on s'est mis dans un coin et on ne sait pas comment en sortir. Alors évidemment, il y a le discours de Netanyahou qui est un discours complètement faux. Il est évident que nous avons perdu et la guerre et la paix. Et dire que nous allons rester dans les territoires que nous occupons maintenant au Liban et en Syrie et à Gaza Tout cela dépend évidemment du bon vouloir des Américains. Nous verrons bien ce qui va en sortir.
0: Élie Barnavi, est-ce qu'il peut y avoir des conséquences politiques cette fois en Israël de ce qui s'est passé à l'occasion de cette guerre contre l'Iran, puisqu'on rappelle qu'il y aura des élections législatives en Israël et que Benjamin Netanyahou d'ailleurs a confirmé qu'il était bien de nouveau candidat.
22: Écoutez, logiquement, après tel fiasco, il doit perdre les élections. Et tous les sondages sont concordes pour dire qu'effectivement, il ne peut pas gagner ces élections. Alors, ça ouvre des questions vertigineuses. Est-ce qu'il va y avoir des élections? Est-ce qu'il ne va pas tout faire pour empêcher qu'il y ait des élections? Est-ce qu'il ne va pas ouvrir un front contre le Hezbollah au Liban et contre l'Iran pour empêcher que des élections se tiennent? Vous savez, ce sont des questions qui paraissent théoriques et un peu folles, si vous voulez, mais que nous débattons en Israël avec beaucoup de sérieux, parce que l'homme est capable de tout. Vous savez, Netanyahou est un animal blessé qui est acculé, et il sait très bien que c'est ou le pouvoir ou la prison. Vous savez, quand vous êtes dans un dilemme de ce genre, mais vous faites tout pour éviter la case prison, et à ce moment-là, tout est possible. Et donc, je pense qu'il faut vraiment craindre, vraiment, c'est les semaines et les mois qui viennent, parce qu'ils sont gros de danger. Et aussi bizarre que cela puisse paraître, c'est Trump est le seul qui est capable, en ce moment, de l'empêcher de commettre l'irréparable. Et c'est compter sur Trump, c'est vraiment une gageure.
0: Élie Barnavi, toute dernière question. Est-ce que, après la signature de cet accord entre Américains et Iraniens, les Israéliens peuvent s'inquiéter une fois encore pour leur sécurité? Est-ce que ça n'a pas réglé les problèmes de sécurité en Israël?
22: Non, ça n'a rien réglé du tout. C'est-à-dire qu'on a affaire avec un régime iranien blessé mais résistant, résilient, et d'autant plus dangereux. Et on a affaire avec Hezbollah qui est toujours là, on a affaire avec Hamas qui est toujours là, qui contrôle encore 40% du territoire, qui se renforce tous les jours. C'est-à-dire qu'il faut bien comprendre. Nous n'avons atteint aucun des buts de guerre que nous menons depuis 3 ans. Je dis bien aucun. Et c'était pas gagnable. Vous savez, moi, ça fait des années que je dis ça. Si vous ne préparez pas le terrain diplomatique, si vous ne remplacez pas, si vous ne savez pas par qui vous remplacez les gens que vous éliminez, eh bien vous retournez à la case départ et en pire. Or, ça, pour régler le problème, si vous voulez, il faut changer de paramètres complètement. Et ça, c'est quelque chose que Netanyahou ne peut faire, surtout avec la coalition dont il dispose. Et donc, nous sommes moins bien que nous étions au début de cette série de guerres.
0: Merci beaucoup, Élie Barnavi, d'avoir partagé vos réflexions avec nous sur France Info ce soir. Ancien ambassadeur d'Israël en France, je le rappelle, et professeur d'histoire de l'Occident moderne à l'Université de Tel Aviv.
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2: Et un reportage qui donne des clés pour comprendre cette crise au Moyen-Orient ce matin. Le Yémen, les rebelles houthis, vous entendez souvent ces mots sur France Info au détour d'un sujet sur cette guerre. Ils jouent un rôle clé dans la région. Le Yémen, à l'extrémité de la péninsule arabique, est coupé en deux par une guerre civile depuis 12 ans. Et les houthis sont des alliés de l'Iran. Une équipe de France Info s'est rendue sur place pour une série exceptionnelle sur cette guerre dans la guerre. Leur reportage pour le choix de France Info nous emmène sur la ligne de front à Taiz, précisément. C'est au cœur de la montagne où les deux camps se livrent à une guerre de position. Étienne Monin avec Alexandra Bergel.
23: On roule dans un secteur qui est assez étonnant, où on est à fond de vallée, toujours dans la ville. On voit des traces d'impact de balles sur des espèces de barriérages qui ont été posés pour empêcher la visibilité avec des tôles. Il y a des maisons en bas, ça n'a pas l'air véritablement habité. On va essayer de trouver des gens en fait qui sont revenus habiter vers la ligne de contact. Mounir Al-Akali est responsable des habitants de ce secteur. Il habite ici avec ses 5 enfants.
4: Là, on est sur la ligne de front dans le quartier d'Al-Roda. Il y a beaucoup de victimes ici parce qu'il y a des grands espaces. Il y a des snipers côté outils, des mines et parfois des tirs de mortier. Il y a une 40aine de familles ici.
23: On va aller.
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0: Il a sans doute pris le temps de peser ses mots. Il aura mis près de 24 heures à réagir, Benjamin Netanyahou, après l'annonce de cet accord entre l'Iran et les États-Unis. Le Premier ministre israélien l'a fait ce soir lors d'une conférence de presse où il a notamment affirmé que son armée restera à Gaza, au Liban et en Syrie aussi longtemps que nécessaire. Thibault Lefèvre, vous avez suivi pour France Info cette conférence de presse.
20: Benjamin Netanyahou préfère en général les vidéos préenregistrées, bien moins risquées, aux conférences de presse plus exposées. Mais cette fois, face à l'unanimité des critiques de son opposition qui l'accuse d'avoir capitulé sous la pression de Donald Trump, il est entré dans l'arène et a voulu, devant des journalistes israéliens, montrer l'image d'un homme fort, capable d'affronter l'adversité. Premier message du Premier ministre, la guerre contre l'Iran n'est pas un échec.
21: Nous avons sauvé l'État d'Israël de la menace d'une destruction nucléaire. Si nous n'avions pas agi au moment où nous l'avons fait, dans le cadre d'un partenariat historique avec le président Trump et l'armée américaine, si nous n'avions pas agi de cette façon, l'Iran aurait déjà obtenu des bombes atomiques.
20: Le second message du Premier ministre s'adresse lui à ses concitoyens, à qui il promet la sécurité en conservant des zones tampons que son armée occupe illégalement à Gaza, en Syrie et au Liban. Pas sûr qu'il puisse longtemps tenir parole. Les négociations commencent tout juste entre les États-Unis et l'Iran et Donald Trump pourrait très vite obliger l'armée israélienne à retirer ses troupes du sud Liban.
0: Thibault Lefèvre, correspondant permanent de France Info à Jérusalem. Bonsoir Élie Barnavi.
9: Bonsoir,
0: merci d'être en direct avec nous sur France Info, ancien ambassadeur d'Israël en France, professeur d'histoire de l'Occident moderne à l'université de Tel Aviv. Le Premier ministre israélien a pris du temps pour réagir à la signature de cet accord, ou plutôt de ce cadre qui va ensuite ouvrir des discussions entre les États-Unis et l'Iran. Pour quelles raisons, selon vous ?
9: Pour quelle raison il a mis autant de temps pour réagir? Parce qu'il est dans une situation catastrophique, parce qu'il faut rendre compte d'un échec. Vous m'entendez?
0: Bien sûr.
9: Oui. Parce que toute cette affaire est un fiasco qu'on n'a jamais connu et qu'il a beaucoup de mal à rendre compte de tout cela à son opinion. Nous sommes à très peu de temps avant une élection décisive et il n'a rien montré à son opinion qu'un échec diplomatique et militaire, c'est toute la ligne.
0: Il peut y avoir des conséquences justement pour Israël après la signature de cet accord. Quelles pourraient être selon vous les conséquences justement, Élie Barnavi, de cet accord? Est-ce que Israël peut craindre quelque chose?
9: Mais Israël peut tout craindre. C'est-à-dire qu'il y a, ce qui s'est passé, pour résumer la situation, c'est que du point de vue tactique, si vous voulez, la série de coups que nous avons infligés au Hezbollah et à l'Iran aurait dû être la condition pour ouvrir un champ diplomatique. C'est ça qu'il fallait faire. C'est-à-dire, la guerre n'a aucun sens, même les guerres les plus victorieuses, s'il ne débouche pas sur quelque chose de tangible sur le plan diplomatique. Or, c'est précisément ce dont Israël ne veut pas. Et que ce qui se passe, c'est que nous avons gaspillé les fruits de la victoire militaire pour obtenir en retour rien du tout. C'est ce que l'on voit en ce moment, une situation où l'Amérique fait cavalier seul, où nous n'avons obtenu aucun nous avons atteint aucun début de guerre, c'est que le nucléaire est toujours là, les missiles sont toujours là, et ce qu'on appelle les proxys, c'est les milices
22: Iraniens sont toujours là. C'est que si on pouvait, il était difficile d'imaginer pire, si vous voulez. C'est une espèce de situation où l'on s'est mis dans un coin et on ne sait pas comment en sortir. Alors évidemment, il y a le discours de Netanyahou qui est des discours complètement faux. Il est évident que nous avons perdu et la guerre et la paix. Et dire que nous allons rester dans les territoires que nous occupons maintenant au Liban et en Syrie et à Gaza, et tout cela dépend évidemment du bon vouloir des Américains. Nous verrons bien ce qui va en sortir.
0: Élie Barnavi, est-ce qu'il peut y avoir des conséquences politiques cette fois en Israël de ce qui s'est passé à l'occasion de cette guerre contre l'Iran, puisqu'on rappelle qu'il y aura des élections législatives en Israël et que Benjamin Netanyahou d'ailleurs a confirmé qu'il était bien de nouveau candidat.
22: Écoutez, logiquement, après tel fiasco, il doit perdre les élections et tous les sondages sont concordes pour dire qu'effectivement, il ne peut pas gagner ces élections. Alors, ça ouvre des questions vertigineuses. Est-ce qu'il va y avoir des élections? Est-ce qu'il ne va pas tout faire pour empêcher qu'il y ait des élections? Est-ce qu'il ne va pas ouvrir un front contre le Hezbollah au Liban et contre l'Iran pour empêcher que des élections se tiennent? Vous savez, ce sont des questions qui paraissent théoriques et un peu folles, si vous voulez, mais que nous débattons en Israël avec beaucoup de sérieux. Parce que l'homme est capable de tout. Vous savez, Netanyahou est un animal blessé qui est acculé et il sait très bien que c'est ou le pouvoir ou la prison. C'est quand vous êtes dans un dilemme de ce genre, mais vous faites tout pour éviter la case prison. Et à ce moment-là, tout est possible. Et donc, je pense qu'il faut vraiment craindre vraiment les semaines et les mois qui viennent. Parce qu'ils sont gros de danger. Et aussi bizarre que cela puisse paraître, c'est Trump est le seul qui est capable en ce moment de l'empêcher de commettre l'irréparable. Et c'est compter sur Trump, c'est vraiment une gageure.
0: Élie Barnavi, toute dernière question. Est-ce que, après la signature de cet accord entre Américains et Iraniens, les Israéliens peuvent s'inquiéter une fois encore pour leur sécurité? Est-ce que ça n'a pas réglé les problèmes de sécurité en Israël?
22: Non, ça n'a rien réglé du tout. On a affaire avec un régime iranien blessé mais résistant, résilient, et d'autant plus dangereux. Et on a affaire avec Hezbollah qui est toujours là, on a affaire avec Hamas qui est toujours là, qui contrôle encore 40% du territoire, qui se renforce tous les jours. Donc, il faut bien comprendre, nous n'avons atteint aucun des buts de guerre que nous menons depuis 3 ans. Je dis bien aucun. Et c'était pas gagnable, vous savez, moi, ça fait des années que je dis ça. Si vous ne préparez pas le terrain diplomatique, si vous ne remplacez pas, si vous ne savez pas par qui vous remplacez les gens que vous éliminez, et bien vous retournez à la case départ et en pire. Or ça, pour régler le problème, si vous voulez, il faut changer de paramètres complètement. Et ça, c'est quelque chose que Netanyahou ne peut faire. Surtout avec la coalition dont il dispose. Et donc nous sommes moins bien que nous étions au début de cette série de guerres.
0: Merci beaucoup, Élie Barnavi, d'avoir partagé vos réflexions avec nous sur France Info ce soir. Ancien ambassadeur d'Israël en France, je le rappelle, et professeur d'histoire de l'Occident moderne à l'Université de Tel Aviv.
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10: Et un reportage qui donne des clés pour comprendre cette crise au Moyen-Orient ce matin. Le Yémen, les rebelles houthis, vous entendez souvent ces mots sur France Info au détour d'un sujet sur cette guerre. Ils jouent un rôle clé dans la région. Le Yémen, à l'extrémité de la péninsule arabique, est coupé en deux par une guerre civile depuis 12 ans. Et les houthis sont des alliés de l'Iran. Une équipe de France Info s'est rendue sur place pour une série exceptionnelle sur cette guerre dans la guerre. Leur reportage pour le choix de France Info nous emmène sur la ligne de front à Taiz, précisément. C'est au cœur de la montagne où les deux camps se livrent à une guerre de position. Étienne Monin avec Alexandra Bergel.
23: On roule dans un secteur qui est assez étonnant, où on est en fond de vallée, toujours dans la ville. On voit des traces d'impact de balles sur des espèces de barriérages qui ont été posés pour empêcher la visibilité avec des tôles. Il y a des maisons en bas. Ça n'a pas l'air véritablement habité. On va essayer de trouver des gens en fait qui sont revenus habiter vers la ligne de contact. Mounir Alakali est responsable des habitants de ce secteur. Il habite ici avec ses 5 enfants.
4: Là, on est sur la ligne de front dans le quartier d'Al-Roda. Il y a beaucoup de victimes ici parce qu'il y a des grands espaces. Il y a des snipers côté outils, des mines et parfois des tirs de mortier. Il y a une quarantaine de familles ici.
23: On va aller voir les familles. Donc, on prend une petite ruelle là. Sur la gauche, et on va voir les familles et notamment les victimes de cette ligne de front.
11: Je suis Saddam Ali Kassem.
12: Je m'appelle Asma Ali Nagi, j'ai 23 ans.
11: Ça fait 3 ans qu'on est là, on s'est mariés dans ce quartier.
12: 5 jours après, un sniper m'a tiré dessus. J'étais en train d'étendre le linge.
11: Elle était sur le toit. Maintenant, dans ce quartier, on marche dans la rue, la peur au ventre.
23: Là, on voit un enfant avec une béquille. Ouais, il est tout petit, il doit avoir 11-12 ans, on va lui demander. Donc bah, c'est un des blessés. Tout à l'heure, on a rencontré des femmes qui avaient perdu des membres avec des explosions sur des mines, puisque le secteur est aussi miné. On va voir avec ce garçon comment ici, lui, il a été blessé, quel type de blessure il a. Salam alaikum.
12: Je m'appelle Mohamed Salman, j'ai 12 ans. J'étais sur une mobylette avec mon père, c'était 11h du matin. Ils ont tiré sur moi. J'étais à l'arrière quand le sniper m'a tiré dessus. Sur le coup, je n'ai rien senti. J'ai vu du sang sur moi. À l'hôpital, il y avait un autre enfant qui a sauté sur une mine avec ses chèvres. Maintenant, je ne vais plus à l'école.
23: Ben voilà, il se relève. Il s'appuie sur sa béquille côté droit. Il y a quelqu'un qui le soutient. Et il s'en va. Courageux petit garçon. On entend des tirs au loin. Alors juste à côté de nous, il y a un officier de l'armée. On va lui poser aussi quelques questions sur la situation dans ce quartier.
13: Les Houthis font cela pour provoquer la terreur dans le quartier. Ils se vengent de nous parce qu'on tient toujours le périmètre. Ce qu'ils veulent, c'est pouvoir avancer. Et les snipers sont toujours sur les positions hautes, tout autour.
23: Ces habitants, donc, vivent sous une menace permanente. Pour se protéger, ils ont élaboré des stratégies, nous explique Mounir. Ils ont installé des plaques de tôle pour essayer d'aveugler les snipers.
4: Les protections avec les plaques de tôle, on les a nous-mêmes installées parce qu'on perdait beaucoup de gens. Des fois, on se déplace pendant la nuit plutôt que de jour. Mes enfants ne jouent pas dehors, ils jouent à la maison. Mais qu'est-ce que vous voulez que je fasse ?
23: Moi, je sais où je vais aller. Ce qu'on comprend, c'est que ces gens sont condamnés à vivre en fait sous cette menace. Ils n'ont pas les moyens financiers d'aller vivre ailleurs. C'est ce que nous confirme Abdulaziz El Maghidid. Il est numéro 2 des opérations militaires à Taiz.
14: Il y en a qui vivent dans ce quartier depuis le début de la guerre. On n'autorise pas leur présence, mais leur maison et leur famille sont là. Ils n'ont pas d'autre endroit où aller.
23: Dans ce quartier, il n'y a pas d'eau courante, pas d'électricité. Globalement, c'est le régime dans toute la ville. Les Houthis ont mis la main sur l'appareil économique et sur les ressources en eau de Taiz. Les habitants sont dans une situation de survie. Les militaires, par exemple, n'ont pas été payés depuis le mois de février.
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2: Nathalie Charbonnier, bonjour.
25: Bonjour.
2: Dans France Info Monde, on s'intéresse ce matin à l'une des conséquences directes de cet accord annoncé par les Iraniens et les Américains, l'ouverture du détroit d'Ormuz, toujours avec un point d'interrogation.
26: Oui, alors la première chose qu'il faut dire, c'est que les Américains ont obtenu la levée du détroit d'Ormuz en échange de la fin de l'intervention israélienne au Liban. On est dans le donnant-donnant avec un vrai perdant Israël qui est lâché par son allié, d'où les bombardements d'hier dans le sud Liban qui ont failli tout faire arrêter. C'était la manière de l'État hébreu de dire son mécontentement. Maintenant, le détroit bientôt ouvert, il va rester beaucoup de zones d'ombre. Le protocole d'accord avec les États-Unis prévoit la fin immédiate et définitive de la guerre et des opérations militaires sur les différents fronts, y compris le Liban. Elle prévoit donc la reprise de la circulation dans le détroit. Donald Trump a expliqué que ce sera effectif dès la signature de l'accord vendredi, afin de permettre le déminage du détroit. Trump qui fanfaronne et l'Iran qui reste très discrète sur le sujet. Téhéran considère en effet le détroit comme un des principaux instruments de sa dissuasion, on va dire, depuis le début de la guerre, et étrangement ne communique pas sur la question pour le moment.
7: Ça veut dire que les deux camps ne sont pas d'accord sur sa réouverture.
26: Oui, vous savez ce que ça veut dire surtout, c'est que quand c'est flou, c'est qu'il y a un loup. Et l'endroit qui inquiète, ce n'est pas de savoir si le détroit va rouvrir, mais ce sont les conditions de son ouverture. Pour Donald Trump, la communication tourne autour de l'ouverture. Pour les Iraniens, depuis le début, ils expliquent qu'ils veulent garder un droit de passage. Donc, ce qu'on peut imaginer, pour que personne ne perde la face, c'est que oui, le détroit ouvre vendredi, comme annoncé par Trump, mais que le statut du détroit se trouve dans la corbeille des sujets qui seront discutés dans un second temps. Ce qu'il faut savoir, c'est qu'avant avant le conflit, environ 140 navires transitaient chaque jour par le détroit. Sa réouverture aura donc un impact immédiat. Ça va réduire l'incertitude pour les transporteurs, apaiser les marchés de l'assurance et permettre de commencer à réduire la prime de risque liée au conflit. Tout cela ayant une incidence sur les prix et l'inflation dans le monde.
7: Et d'ailleurs, il y a un premier impact ce matin, baisse des prix du pétrole.
26: Oui, alors on va être précis, car vous le savez, les prix à la pompe montent toujours plus vite qu'ils ne baissent. Là, on va se contenter de parler du prix du baril. Et en effet, vous avez raison, le prix du Brent en mer du Nord, je ne sais pas pourquoi noir, c'est Tintin plutôt, lâche 4% à 83$. Le prix de l'or noir qui baisse, la joie des bourses asiatiques qui ont repris des couleurs ce matin. Tokyo gagne 4%, Séoul 5%. De bonnes nouvelles avec toutefois un bémol. Les deux camps sont très méfiants l'un envers l'autre et tout peut s'arrêter du jour au lendemain.
7: Nathanaël Charbonnier.
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7: L'œil de Constance, Constance Villanova, à l'occasion de la Coupe du Monde, vous nous parlez de l'intérêt que certains peuvent porter aux compagnes des joueurs. Ça peut même tourner à l'obsession. Vous nous racontez pourquoi ces femmes peuvent déranger.
16: Oui, Jérôme, vous savez ce que j'adore chez Kylian Mbappé? Sa nouvelle petite amie, la comédienne Esther Esposito. J'en suis ultra fan. Alors, le foot, je n'y connais pas grand-chose. Elle non plus, a-t-elle dit ce week-end dans les colonnes du Parisien. Mais les conjointes de joueurs, alors ça me passionne. Certaines se sont bâties un empire ultra suivi. Elles affolent la presse à scandale. On les appelle les WAGs.
7: Les WAGs, pourquoi?
16: WAG, c'est l'acronyme anglais de Wives and Girlfriends, les femmes et petites amies de joueurs. Alors la sacro-sainte mère du genre, c'est Victoria Beckham, Spice Girl, Maria David, devenue créatrice de mode milliardaire. Elles racontent leur rencontre à la fin des années 90.
17: Je n'aime pas le football. Pas du tout. Je n'aimais pas le foot. Et c'est toujours le cas aujourd'hui. Mais j'avais vu des photos de lui dans les magazines. Il était clair que c'était un très beau garçon. Très charmant.
16: La télé-réalité s'empare des WAGs dans les années 2010 et Instagram fait le reste. Mais derrière le glamour, le rôle reste très traditionnel. La jolie épouse qui soutient son champion depuis les gradins.
7: Et il y a un revers de la médaille.
16: Et comment? D'abord, on les soupçonne d'être des croqueuses de diamants, là pour l'argent et la gloire. Ensuite, elles sont scrutées. Trop sexy, on les incendie. Trop pudique, pareil. Esther Exposito, lynchée sur les réseaux il y a quelques jours pour avoir dansé 2 secondes à un concert. Rima Itbouche, l'épouse d'Ousmane Dembélé, insultée juste pour être voilée parce qu'elle a décidé de ne jamais montrer son visage. Et surtout, dès qu'une équipe perd, cherchez la femme. Mondial 2006, l'Angleterre loge ses WAGs dans une station thermale à Baden-Baden. Elles font la fête, dévalisent les boutiques, raflent les unes.
18: England, as usual, lose on a penalty shootout.
16: L'Angleterre perd en quart de finale et on tient les coupables. Elles auraient déconcentré les joueurs. C'est tout l'enjeu. La WAG sert de paratonnerre et cristallise tous les clichés sexistes. Moralité, le poste le plus dangereux du football, ce n'est pas gardien de but, c'est petit ami de l'avant-centre.
19: On veut Fanny.
16: Les Spice Girls. Bon, aucune n'aime le foot. Hein.
19: C'est connu ça.
7: Ouais. C'est une femme de footballeur.
19: Ouais. Elle joue à quel poste?
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1: Bonsoir Paul Barcelone.
2: Bonsoir Julien.
1: Du service politique de France Info, vous êtes notre envoyé spécial à Évian pour ce G7 que la France accueille, un G7 où bien sûr il sera beaucoup question de ce protocole d'accord signé entre les États-Unis et l'Iran pour mettre fin à la guerre. Emmanuel Macron d'ailleurs a appelé rapidement à mettre en œuvre cet accord, sauf que l'ambiance, Paul, vous allez peut-être nous le confirmer, mais elle n'est peut-être pas si bonne que cela en coulisses.
2: Effectivement, car Emmanuel Macron et Donald Trump se sont quelque peu toisés en cette fin de journée. D'abord, le président français n'est pas venu accueillir son homologue sur le tapis rouge devant l'hôtel où les dirigeants du G7 se réunissent. C'était une scène un peu particulière et un peu lunaire. En coulisses, le président était officiellement retenu pour un entretien avec le chef d'État brésilien Lula, avant finalement une poignée de main pas très très chaleureuse entre les deux hommes devant les caméras, puis un tête-à-tête.
3: Je souhaitais d'abord accueillir et souhaiter la bienvenue au président Trump, et merci d'être là un lendemain d'anniversaire et de célébration, et je remercie son équipe au lendemain d'un accord essentiel qui a été scellé avec l'Iran.
2: Accord essentiel avec l'Iran, dit Emmanuel Macron, mais Donald Trump pourrait-il se sentir méprisé et mal accueilli? Le président américain a salué dans la soirée la performance de Cyril Gane, combattant de MMA français, qui a gagné la nuit dernière un combat organisé à la Maison Blanche à l'occasion des 80 ans du président américain, qui a finalement eu des mots doux pour Emmanuel Macron. Emmanuel est un très bon ami, nous avons une relation particulière, dit le président américain, de très bonnes conversations aussi, puisque nous passons de bons accords. Bref, pas de surinterprétation, Julien, nous dit ce soir l'Elysée. Donald Trump avait claqué la porte du G7 l'an dernier, cette fois pour le retenir. Le président américain est invité mercredi à dîner au château de Versailles. En attendant, il se fait fort de cet accord annoncé la nuit dernière. Il bombe le torse, triomphant même à son arrivée tout à l'heure au G7.
1: Bon, clairement, Paul, un froid est jeté ce soir aussi sur l'accord en Iran et la réouverture du détroit d'Ormuz.
2: Puisque Donald Trump promet que cette réouverture sera effective dès vendredi. Il parle même de réouverture complète et le président américain affirme qu'il n'a besoin de personne pour cela, même pas d'Emmanuel Macron qui propose pourtant son aide en envoyant d'importants moyens, notamment le porte-avions Charles de Gaulle.
4: Je ne pense pas qu'on va avoir besoin de beaucoup d'aide, car nous avons un accord qui dit que ça va être ouvert. Après, ce n'est pas une mauvaise idée qu'il y ait des bateaux de quelques pays, car on ne sait jamais ce qui peut arriver. Mais je pense que ça va s'ouvrir et que la libre navigation va être rétablie.
2: C'est ce qui s'appelle une porte claquée au nez du président français qui est à la manœuvre, vous le savez, depuis plusieurs mois pour rassembler plusieurs pays volontaires pour une mission maritime coalition des volontaires que minimise ostensiblement Donald Trump devant le président américain. Écoutez, Emmanuel Macron ne lâche pas le morceau.
3: Nous sommes prêts à avoir dès demain des chasseurs qui sont sur place et qui peuvent aider aux missions d'observation. Et sous 2 à 3 jours, le porte-avions avec les frégates qui l'accompagnent et l'ensemble du groupe. Voilà, c'est une offre. Nous sommes à disposition, comme l'a dit le président. Peut-être que ça ne sera pas souhaité et nous sommes prêts.
2: En réalité, si les humeurs de Donald Trump risquent donc de donner le tempo des prochaines heures, les sujets de discorde ne manquent pas. Les menaces de droits de douane sont de retour sur les vins et champagnes français. Et bien sûr, demain s'ouvrira le dossier de la guerre en Ukraine au menu de ce G7, où est attendu aussi le président ukrainien Volodymyr Zelensky.
1: Merci beaucoup Paul Barcelone depuis le G7 à Évian avec les moyens techniques de Benjamin Reyes. Bonsoir Frédéric Ancel. Vous êtes docteur en géopolitique, vous êtes maître de conférences à Sciences Po Paris, vous êtes spécialiste du Moyen-Orient et vous avez notamment écrit ce livre « Les voies de la puissance, penser la géopolitique du XXIe siècle » paru chez Odile Jacob. Comment vous interprétez ce duel, ce duo qu'on a aperçu au début de ce G7 à Évian? Comment traduire ça finalement du côté du G7 avec les autres pays et Donald Trump d'un côté et les autres pays de l'autre?
5: C'est-à-dire que Donald Trump a toujours méprisé les alliés européens en tant qu'alliés. À ses yeux, nous ne sommes pas des alliés, nous sommes des partenaires économiques, nous sommes des clients, éventuellement des fournisseurs, des concurrents, ça c'est une certitude, mais certainement pas des alliés, d'une part. D'autre part, il nous trouve très encombrants au Moyen-Orient et il considère qu'il a réussi à gérer les affaires iraniennes seul. Et décidément, Trump n'a pas besoin de nous. Par ailleurs, dernier point, il nous en veut beaucoup. Des pressions que nous avons exercées, nous autres Européens, à juste titre en droit international tout de même, pour conserver le Groenland. Je vous rappelle que ça ne date d'il y a quelques mois et qu'il n'a toujours pas digéré le fait que les Européens s'unissent pour une fois afin de lui rappeler que ça appartenait à un pays qui ne sait certainement pas mettre sur une carte, mais enfin qui s'appelle le Danemark. Et donc Donald Trump arrive de manière très condescendante, ça c'est une certitude. Quant aux Européens et à la France en particulier, eh bien ils disposent, elles disposent, la France notamment, non seulement d'un allié qu'on n'a jamais cessé de soutenir pendant cette guerre Iran-États-Unis-Israël, à savoir les Émirats Arabes Unis, et d'autre part, sur place, le président l'a rappelé, un groupe aéronaval. Et sauf les Américains, dont, si vous voulez, il n'y a que les Français sur place, mais on ne peut pas ne pas en tenir compte.
1: Est-ce que Donald Trump a raison de

0: peut-être 20 ans, à l'époque c'était 10 ans, on a envie de dire tout ça pour ça, mais au moins il y aurait une avancée sur le plan nucléaire. En revanche,
1: sauf, pardon, je vous coupe Frédéric Ancel, mais on n'a pas les détails. Comment contrôler la véracité de ce non-enrichissement ?
0: Alors c'est ça, non seulement sur le plan technique et logistique, pour l'instant rien n'a été décidé, d'ailleurs je rappelle que vendredi c'est le début de quelque chose, alors c'est un cessez-le-feu, mais sauf que le cessez-le-feu en principe, il prévaut déjà depuis plusieurs semaines, mais c'est le début d'une négociation qui doit durer au moins 60 jours. Autrement dit, Trump sur le nucléaire pour l'instant n'est pas du tout clair, mais sur la réouverture qu'il présente comme un plus tout à fait triomphal du détroit d'Hormuz. Alors, pardonnez-moi l'expression, ça ressemble un petit peu à du foutage de gueule, parce que avant la guerre, le détroit, il était ouvert quand même. Et donc, c'est une guerre qui a été déclenchée, en l'occurrence, par les États-Unis. Donc, si vous voulez, si, encore une fois, ce qu'il annonce, au moins dans les grandes lignes, ça se produit sur le nucléaire, on ne pourra pas dire qu'il n'y aura pas eu une avancée, notamment pour les Israéliens et même d'ailleurs pour les alliés arabes de la région et pour le monde entier. Soit, une petite avancée, mais une avancée quand même. En revanche, si les Iraniens ont raison, parce qu'eux aussi ils triomphent, alors on est habitué à leur propagande, n'empêche que eux, ils considèrent que ce qui va être dans l'accord ne correspond pas du tout à ce qui est en train de dire Trump. Alors si eux ont obtenu ce qu'ils prétendent avoir obtenu, alors c'est une reculade absolument ridicule de la part du président américain. Et là, ça sera même plus tout ça pour ça. Et on est habitué à un président fantasque. Mais là, je pense, je veux pas exagérer avec une formule un peu un petit peu rapide, mais je pense que dans les annales de l'histoire diplomatique et militaire, rares à ce moment-là auront été les campagnes militaires et les accords aussi ubuesques et aussi délirants.
1: Surtout que ce soir, le Premier ministre israélien Benjamin Netanyahou réagit pour la première fois à la conclusion de cet accord entre les États-Unis et l'Iran en affirmant que l'armée israélienne allait rester à Gaza, allait rester au Liban et allait rester en Syrie aussi longtemps que nécessaire.
0: Oui, c'est très intéressant cette intervention. C'est rare de la part d'un Premier ministre israélien et d'autant plus de la part de Netanyahou qui jusque-là a été littéralement, sinon inféodé, en tout cas extrêmement proche de Trump qui l'a reçu quand même 10 fois en 18 mois, enfin ce qui est uniquement. Mais Netanyahou, lui, dans quelques mois, il a des élections, il a des échéances législatives et au fond plus importantes que celles de Trump.
1: Parce il sera candidat, il l'a confirmé ce soir.
0: Bien sûr, à la tête du Likoud, c'est la raison pour laquelle c'est vraiment plus important, parce que imaginez qu'à cause de cette guerre ou de l'inflation, enfin, peu importe les raisons, le Parti républicain perde les midterms. Bon, au fond, lui, d'abord Trump, il est même pas sûr qu'il en tienne compte. Mais pendant 2 ans, il est encore, il dispose encore de quasiment toutes les prérogatives en matière de défense et d'affaires étrangères. Mais le Premier ministre israélien, s'il chute du fait d'une population exaspérée par un accord imposé par les Américains et qui finalement ne règle pas grand-chose, alors non seulement il perdra le pouvoir, mais il perdra peut-être aussi la liberté. Et ça, si vous voulez, c'est pour Netanyahou, c'est quelque chose qui, a priori, n'est pas concevable. Alors, il ne pourra pas aller trop loin, évidemment, face à Trump, mais aujourd'hui, vous avez raison de le rappeler, il tient des propos qui sont quand même assez, qui sont très rares de la part d'un Premier ministre israélien.
1: Et qui vont aussi, il faut quand même le rappeler, Frédéric Ancel, dans le sens de ce que pense l'opinion publique israélienne, à l'inverse peut-être d'ailleurs de l'opinion publique américaine. Écoutez cet extrait de quelques réactions recueillies dans les rues d'Atlanta, justement après la signature de cet accord, par l'envoyé spécial de France Info, Nicolas Teilhard.
2: La guerre n'est jamais une bonne chose, donc l'arrêter, c'est mieux. Mais on peut se demander pourquoi on l'a commencé. Je ne sais pas, mais les choses deviennent de plus en plus folles depuis le début de l'ère Trump. C'est un moment bizarre.
3: J'en sais pas assez pour me prononcer pour l'instant. Mais si ça inclut un désarmement nucléaire, je suis pour. Si ce n'est pas le cas, il faut rester et continuer de se battre.
4: Ça va sûrement booster les marchés, mais pour être honnête, je ne sais pas pourquoi on est allé là-bas et pourquoi on est en guerre. Je ne pense pas que la base de départ était bonne. Je pense qu'on n'a aucun contrôle sur ce que fait Israël. Je ne suis ni anti-israélienne, ni anti-Iran, mais je m'interroge sur les buts de cette guerre.
1: Voilà, c'est quelques réactions aux États-Unis, illustration peut-être de l'incompréhension qu'a suscité dans l'opinion publique cette campagne.
0: Oui, d'abord parce que...

0: Les buts de guerre, effectivement, de Trump n'ont jamais été clairs, mais c'est tout affirmé qu'il s'inscrivait dans la dimension économique. D'ailleurs, regardez à quel point il triomphe face au marché, sur la réouverture du détroit et sur le pétrole qui doit couler à flot. Certainement pas sur les questions politico-militaires sur lesquelles il est parfaitement incompétent. Donc ça, les buts, effectivement, les Américains les ont pas vraiment compris. Entre parenthèses, nous non plus. Ensuite, les Américains, eux, ne sont pas directement concernés par l'Iran. Il y a eu des actes terroristes dans l'histoire, mais enfin, alors que la population israélienne, elle est très directement confrontée à l'Iran. Donc il est bien évident qu'on est presque, si vous voulez, c'est pas qu'on est à front renversé, c'est que si vous demandez aux Israéliens aujourd'hui ce qu'ils en pensent d'un accord qui, visiblement en tout cas, risque de ne pas conclure grand-chose après quand même des mois, de longs mois de guerre et d'un certain nombre de tués et de blessés et de destructions par rapport à une opinion américaine qui, de toute façon, de manière générale, et il faut le rappeler, c'est important, ne se passionne pas pour les questions internationales. Souvenez-vous, je rappelle d'un mot, souvenez-vous en 91, juste après la guerre, pour le coup, remportée triomphalement avec un but de guerre très clair de Bush père, c'était en 91. Et il avait organisé un grand défilé et il avait joué une partie de sa campagne là-dessus. Il avait perdu face à Clinton. Donc, si vous voulez, les Américains, eux, évidemment, ils ne sont pas dans la région et je pense qu'ils vont effectivement peut-être créditer Trump d'arrêter cette guerre.
1: Toute dernière question, Frédéric Ancel, est-ce que les pétromonarchies peuvent s'inquiéter pour la suite après la signature de cet accord au contour encore un peu flou, on l'a évoqué, mais est-ce que leur sécurité est aussi en jeu ?
0: Oui, absolument. Et j'ai presque envie de vous dire, par un faux paradoxe, qu'ils ont davantage peur d'un accord qui serait mal ficelé que n'ont peur les Israéliens. Parce qu'au fond, si ça se passait vraiment mal, ou si les Iraniens, par exemple, ne respectaient pas l'accord, si accord il y a, sur le nucléaire, ou peut-être même sur la balistique, ils pourraient toujours frapper l'Iran. Ce n'est pas le cas, et on l'a bien vu, de la part des pays du Golfe. Donc ce qu'ils commencent déjà à faire, pour les Émirats Arabes Unis, c'est renforcer leur coopération militaire avec Israël, j'ai bien dit les Émirats Arabes Unis, et l'Arabie Saoudite et les autres pétromonarchies, ce qu'ils sont en train de faire, c'est de basculer leurs infrastructures pétrolières et leurs voies d'acheminement de l'autre côté, c'est-à-dire que dans quelques années, et là l'Iran verrait en quelque sorte le boomerang plutôt lui revenir en plein visage, c'est-à-dire que le Golfe, finalement, du fait de cette crainte des pétromonarchies, deviendrait beaucoup moins important pour l'Iran, c'est-à-dire en fait pour l'économie mondiale.
1: Merci Frédéric Ancel, docteur en géopolitique, maître de conférence à Sciences Po Paris, spécialiste du Moyen-Orient.
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1: Et on retrouve Julien Froment à New York qui s'est fait expulser de non, je plaisante bien sûr, de l'entraînement.
3: Si,
1: non,
3: si, c'est ça.
1: Oui, mais
3: bonjour,
1: c'est normal.
3: Julien,
1: bonjour Julien.
3: À tous.
1: Non, c'est vrai. Vous suivez l'équipe de France de football durant toute cette Coupe du Monde pour France Info. C'est une tradition. Un quart d'heure ouvert à la presse et ensuite il faut partir parce qu'il y a des mises en place tactiques qu'il ne faut pas dévoiler au grand public.
3: Oui, alors on n'est pas à New York tout à fait, Julien. On va le préciser aux auditrices et aux auditeurs.
1: Vous êtes dans le grand New York.
3: Le très très très très
1: oui,
3: grand New York.
1: Mais c'est très très grand New York.
3: Dans un coin paumé où s'entraînent habituellement les New York Red Bull, ancien club notamment de Thierry Henry.
1: Ah oui, donc.
3: Et c'est environ par rapport au stade du MetLife, à une quarantaine de minutes quand ça veut bien rouler. C'est là que les Bleus se sont entraînés, sont en train même de s'entraîner, mais là sans le regard, on va dire, des médias très nombreux. Hein. On était, je pense, entre 150 et 200 journalistes au total entre les photos. Photographes, les caméramans pour assister à ce quart d'heure traditionnel de veille de match pour l'équipe de France. Alors une bonne nouvelle, Julien, tout le monde est là. Les 26 joueurs de l'équipe de France sur le terrain à l'entraînement. On a vu les trois gardiens, notamment Mike Maignan qui avait été un petit peu ménagé il y a de cela deux jours. Et puis concernant les joueurs aussi dont on avait peut-être un peu des doutes, William Saliba là aussi à l'entraînement, en tout cas pendant l'échauffement, il avait l'air en pleine forme. Et c'est le cas aussi pour les autres joueurs. Théo Hernandez aussi qui avait eu besoin d'être un peu ménagé, tout comme Aurélien Tchouaméni. Donc voilà, tout le monde va bien. Les joueurs sont prêts, j'ai envie de vous dire. Et cette équipe de France va se présenter, en tout cas avec toutes ses forces vives, avant d'affronter le Sénégal demain à 21h heure française, 15h heure de New York.
1: Voilà, vous êtes confiant, comment vous le sentez, vous qui suivez depuis le début cette équipe de France? C'est pas pour un concours de pronostics, hein, mais est-ce que vous sentez une atmosphère positive? Voilà, je ne sais pas, vous êtes parmi les suiveurs, donc on sent aussi un peu ces choses-là.
3: Bah écoutez, ce qui est assez compliqué à sentir, c'est que cette équipe de France, on la voit de près et en même temps de loin. Au niveau des entraînements, voilà, on a eu un quart d'heure ouvert, on a eu un entraînement en public, on a senti les Bleus bien dans leur peau, assez heureux d'être là malgré la chaleur et puis on va dire le contexte, notamment logistique, parce que aux États-Unis, très clairement, les distances ne sont pas les mêmes qu'en Europe. Et ça semble un petit peu quand même agacer le staff technique et les joueurs, parce que par exemple, vous voyez, la conférence de presse ce matin qui a concerné, ce matin aux États-Unis, qui a concerné Didier Deschamps et N'Golo Kanté, c'est à quasiment 40 minutes de leur hôtel. Donc déplacement Didier Deschamps et d'N'Golo Kanté.
1: Ce sont les États-Unis, Julien.
3: Bien évidemment, mais ce sont des paramètres qui, même s'ils en sont conscients, même s'ils le savent, ce sont des paramètres à prendre en compte. Et même là, pour le terrain d'entraînement, la FIFA interdit aux sélections nationales de s'entraîner sur les terrains des stades, hein, pour les préserver, bien évidemment. Et donc là aussi, c'est encore pour eux des longs déplacements. Donc voilà, c'est toute cette logistique, on va dire, à digérer. Mais sinon, à part ça, l'équipe de France semble tout à fait prête à défier cette équipe du Sénégal. On les a sentis quand même plutôt serein. Alors N'Golo Kanté, hein, vous le savez, c'est pas le personnage, on va dire, le plus expansif de cette équipe de France. Il a eu les mots justes, hein, rappelant notamment que finalement le principal adversaire de l'équipe de France, bah, c'est l'équipe de France, et que en gros, si les Bleus font le boulot et jouent à leur niveau, bah, le plan se déroulera sans accroc. Et du côté de Didier Deschamps, là aussi, il a évoqué le fait que c'est vrai que sur un match d'ouverture, c'est assez particulier que certains joueurs qui peuvent être assez sûrs d'eux, assez confiants, et ben c'est vrai que d'un point de vue physique voire psychologique, ça peut un peu les retourner, cette pression, on va dire, de la première rencontre dans un stade où il y aura 82 000 personnes en plein après-midi à 15h. Donc voilà, il est très attentif à ces petits détails, Didier Deschamps, sinon voilà, hein, Didier Deschamps qui a été très bon en conférence de presse, comme à son habitude, et voilà, qui a trouvé les bons mots pour un petit peu détourner l'attention, et notamment quand on lui a posé la fameuse question: est-ce que l'équipe de France est favorite de cette Coupe du Monde? Il s'est empressé de dire non, c'est pas l'équipe de France, c'est l'Espagne qui est la grande favorite. Je crois qu'on a vu le résultat aujourd'hui, hein, avec les Espagnols.
1: Enfin, le Sénégal, c'est pas le Cap Vert.
3: Qui ont été accrochés par le Cap Vert, exactement. Et justement, la question a été posée à Didier Deschamps. C'est vrai que habituellement, les entames, hein, de grandes compétitions, les Bleus ont plutôt été épargnés, entre guillemets. On pense au Honduras, on pense à l'Australie, des sélections sans leur manquer de respect qui ne font pas partie du gratin mondial. Là, c'est le Sénégal, les champions d'Afrique en titre, l'une des meilleures nations mondiales, et Didier Deschamps s'en méfie véritablement avant de les affronter.
1: Merci Julien Froment aux côtés de Virginie Lorda pour les moyens techniques, et rendez-vous demain sur France Info en direct aux côtés de Xavier Monferrand pour vivre ensemble ce France-Sénégal, premier match de l'équipe de France dans ce mondial.
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5: Salut, c'est Sarah. Ça dit quoi?
6: Mon rêve de paix n'a jamais été aussi proche.
5: La fin de près de 4 mois de guerre, le Pakistan puis les États-Unis ont annoncé tard dimanche soir un protocole d'accord pour mettre fin au conflit en Iran. Et cette fois, c'est confirmé par Téhéran.
7: Le premier point est la fin immédiate et définitive de la guerre et des opérations militaires sur tous les fronts, y compris au Liban.
5: Mais note bien qu'on parle d'un protocole d'accord.
8: Vous êtes bien débrouillé? Mais c'est pas fini.
5: Alors il y a bel et bien un accord qui dit notamment que des négociations doivent s'ouvrir d'ici 2 mois pour parler des détails techniques et des sujets qui fâchent. La levée des sanctions contre l'Iran, la question du nucléaire aussi. Les États-Unis ont toujours affirmé qu'ils voulaient détruire le stock d'uranium enrichi iranien. Et pour rappel, avec de l'uranium enrichi à 90%, on fabrique une bombe atomique. Ces futurs pourparlers aborderont aussi la reconstruction de l'Iran et devront définir les mécanismes qui permettront de vérifier que les termes de l'accord sont bien respectés.
9: Le messager est formel. Ils arrivent à Kaamelott pour signer le traité de paix.
5: Ce premier accord sera signé ce vendredi à Genève. Et à partir de ce moment-là, le détroit d'Ormuz va pouvoir rouvrir.
10: Des millions d'hectolitres de pétrole,
5: Fin du blocus naval américain qui empêchait les bateaux de passer et donc d'acheminer le pétrole. Mais avant ça, il va quand même falloir déminer le détroit. Sujet que Donald Trump va pouvoir aborder avec ses homologues français et britanniques lors du G7 qui a lieu cet après-midi à Évian-les-Bains, en Haute-Savoie.
11: Vous faites ça pour la paix dans le monde ?
12: Vous faites ça pour les sans-abri ?
11: C'est pour le droit des femmes que vous courez ?
12: Ou pour l'environnement ?
11: Ou pour les aliments ?
5: Le groupe des 7, ou G7, réunit la France, le Royaume-Uni, l'Allemagne, les États-Unis, le Canada, l'Italie et le Japon, des pays parmi les plus puissants économiquement dans le monde. Ces sommets du G7 servent à maintenir le dialogue entre eux face, je cite, au grand déséquilibre du monde.
13: Ah oui, non, mais c'est bon ça, hein, je ne vais pas vous ennuyer avec toutes les réunions, des conférences, des blabla. Hein.
5: Et depuis toujours, des manifestations sont organisées à l'occasion des réunions du G7 pour dénoncer ce petit groupe qui prend des décisions pour tout le monde. Hier, c'est à Genève, en Suisse donc, mais juste à côté d'Évian, que s'est rassemblé le collectif No G7. Et cette année, il y avait un petit truc en plus qui agaçait les manifestants, qu'est-ce appelé l'Orio Donald Trump.
14: Déjà, le G7 en lui-même représente une manière de gérer la géopolitique mondiale et voilà, un impérialisme qui est déjà questionnant. Mais d'autant plus, en effet, le personnage de Trump, lui, représente encore plus un fasciste débridé, en fait.
5: Affrontement entre les manifestants et les forces de l'ordre, jet de pierre d'un côté, gaz lacrymogène de l'autre, pas de blessés, disent les autorités suisses. Et à propos, tiens, en France, une loi casseur-payeur doit être présentée par le gouvernement au mois de juillet. Elle prévoit que si quelqu'un participe à des violences collectives qui font des dégâts, cette personne devra aider aux réparations, physiquement ou financièrement, mais pas de suspension, a priori, des aides sociales. Mais alors, comment évaluer qui a cassé quoi ? Vous avez 4 heures.
15: Oui, mais on n'est pas des casseurs.
16: Prouvez-le.
15: Comment ?
16: En réussissant votre baccalauréat.
5: Et c'est parti ce matin pour l'épreuve de philo pour 530 000 terminales. Alors aujourd'hui, la température devrait être supportable dans les salles, mais ça pourrait se compliquer cette semaine. Une nouvelle vague de chaleur arrive sur l'Hexagone. Alors le ministre de l'Éducation nationale a pris des mesures.
17: Il y a une première chose assez simple, c'est que moi je ne souhaite plus qu'aucun examen se déroule les après-midi.
5: Et je vais laisser des lycéens rencontrés par mon collègue Thomas Vinclair lui répondre.
18: Le ministre, j'ai pas trop l'impression qu'il sache de quoi il parle, puisque la majorité des épreuves sont déjà le matin. J'en ai aucune l'après-midi.
5: Et en effet, j'ai regardé le calendrier des épreuves sur le site du ministère. Que ce soit bac général ou bac technologique, tous les écrits ont déjà lieu le matin. Alors il reste le grand oral à partir de lundi prochain, dont l'organisation est laissée à la discrétion de chaque académie. On continue.
19: À ses côtés, Salomé, cette mesure ne fait, selon elle, que repousser le problème de quelques années.
20: On cherche beaucoup de solutions pour justement, avec tout le réchauffement climatique, à pouvoir s'adapter. Et je pense que dans quelques années, la question de le matin, l'après-midi, ça ne changera plus rien. Peut-être qu'il faudrait traiter le problème de fond.
5: Rénover les salles, demandent plutôt les lycéens, pour ne plus avoir ce risque de passer 4 heures dans un four en cas de canicule.
21: Ça y est, c'est terminé.
5: Le français Cyril Gane, champion intérimaire des poids lourds de l'UFC, la Ligue américaine de MMA. Chaos technique sur le brésilien Alex Pereira, c'est-à-dire que l'arbitre a arrêté le combat alors que le perdant était encore conscient. Et je t'en parlais vendredi, c'était une soirée particulière à organiser à la Maison Blanche. Les combattants ont fait leur entrée depuis les couloirs de la résidence du président américain. Une soirée étalage pour Donald Trump, qui était présent bien sûr. Soirée qui a coûté environ 60 millions de dollars selon la presse américaine, financée par l'UFC. Plusieurs combattants, dont Cyril Gane, ont dit vouloir mettre la politique de côté. N'empêche que l'événement n'est pas neutre. Le MMA est très populaire chez les jeunes hommes américains, ceux qui ont grandement aidé à la réélection de Donald Trump. Et c'est pas comme si les élections de mi-mandat arrivaient cet automne. C'était Sarah de France Info.
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5: Il est une heure, le flash, Emma Steven. L'accord de paix au Moyen-Orient, au cœur des discussions à Évian, en Haute-Savoie, où s'est ouvert ce lundi le sommet du G7. Très attendu, le président américain s'est entretenu avec son homologue français Emmanuel Macron avant l'arrivée des autres chefs d'État. Donald Trump a continué de marteler que le détroit d'Ormuz sera complètement ouvert ce vendredi. Reste à savoir si le passage des navires sera libre ou s'il y aura un péage. Près de 24 heures après l'annonce de cet accord, le Premier ministre israélien Benjamin Netanyahou s'est exprimé, affirmant que la guerre contre l'Iran a sauvé son pays de la menace d'une destruction nucléaire. Il assure que son armée restera à Gaza, au Liban et en Syrie aussi longtemps que nécessaire. Benjamin Netanyahou a également annoncé sa candidature aux prochaines élections législatives. Le Royaume-Uni annonce ce lundi fournir de l'uranium enrichi à l'Ukraine et renforcer ses sanctions contre la Russie. Dimanche soir, les forces russes ont mené un important raid sur Kiev, la capitale, et Kharkiv. 11 personnes sont mortes et une cathédrale orthodoxe emblématique a été endommagée. Le président ukrainien a proposé une rencontre à Vladimir Poutine aux États-Unis. Plusieurs rassemblements devant les tribunaux partout en France ce lundi soir, notamment place Vendôme à Paris, où 400 personnes se sont réunies pour rendre hommage à Liana. Les manifestants demandent aussi une loi intégrale contre les violences sexuelles et sexistes, texte qui a été déposé en novembre dernier mais qui n'a pas été étudié pour l'instant. Une trentaine de feux de végétation ce lundi dans le département de la Vendée, département en vigilance orange pour des risques élevés d'incendie. 80 hectares de végétation ont été parcourus. Au plus fort de la journée, 340 pompiers ont été mobilisés avec des renforts venus du département voisin du Maine-et-Loire. Ce mardi, l'Aude et les Pyrénées-Orientales sont placés en risque élevé de feux de forêt. La chaleur va faire son retour partout en France. Plus de 30 degrés attendus notamment en Bourgogne et dans le Grand Est, et jusqu'à 38 dans le sud-ouest et le centre. À Tressan, dans l'Hérault, un homme s'est noyé dimanche soir en tentant de secourir son fils emporté par le fleuve Hérault. L'enfant a pu être sauvé. Les faits ont eu lieu dans un secteur interdit à la baignade. La Coupe du Monde de foot et les phases de poule qui se poursuivent en ce moment. L'Arabie Saoudite affronte l'Uruguay. Le score 1-0 pour l'Arabie Saoudite, c'est la mi-temps. Dans deux heures, ce sont les Iraniens qui vont faire leur entrée dans la compétition pour rencontrer la Nouvelle-Zélande. Ce lundi soir, dans le groupe G, la Belgique et l'Égypte terminent sur un nul, un partout. L'Espagne, prétendante au sacre final, a été accrochée par le Cap-Vert, 0-0. L'équipe de France, elle jouera ce mardi face au Sénégal à 21h. Et en conférence de presse, le sélectionneur des Bleus, Didier Deschamps, a demandé aux joueurs d'être concentrés mais décontractés.
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12: Bonsoir et bienvenue sur France Info à la une. Ce soir, avons-nous la maîtrise de nos paroles? Débattre, est-ce chercher la vérité ou quand les sujets du bac philo collent à l'actualité? Donald Trump est arrivé en France à Évian, un sommet du G7 dominé par un sujet, l'accord de paix entre l'Iran et les États-Unis. Que contient ce texte? Quel rôle pour les Européens, en particulier en ce qui concerne le détroit d'Ormuz? Donald Trump et Emmanuel Macron se sont exprimés. Nous allons les entendre dans ces informés entièrement consacrés à cette grande séquence diplomatique. Bonsoir Patricia Lémonière, grand reporter et spécialiste des questions internationales. Également avec nous Alexandra Schwarzbrod. Bonsoir Alexandra. Bonsoir. Directrice adjointe de la rédaction de Libération. Bonsoir Christian Chéneau.
21: Bonsoir.
12: De la rédaction internationale de Radio France, spécialiste du Moyen-Orient. Michael Darmon, bonsoir.
22: Bonsoir.
12: Éditorialiste sur Public Sénat et I24. Et bonsoir Patrice Moyon.
23: Bonsoir.
12: De Ouest France, le bureau parisien. Et partons tout de suite dans ces informés pour Évian, le sommet du G7, je le disais, dominé par un sujet, l'accord de paix entre Américains et Iraniens. Il doit être signé vendredi en Suisse. La photo traditionnelle avec tous les chefs d'État et de gouvernement vient d'avoir lieu sous un grand soleil. Avant cela, l'événement marquant de la journée, c'était bien sûr l'arrivée de Donald Trump. Bonsoir Paul Barcelone.
24: Bonsoir Victor.
12: Du service politique de France Info en direct d'Évian, c'est vous qui suivez ce G7. Pour nous, le président américain a accueilli, on va dire, selon un protocole assez particulier.
24: Oui, c'est le moins qu'on puisse dire. On a vécu une fin de journée particulière.
0: car à la surprise générale, alors que le tapis rouge avait été déroulé ici à Évian, Emmanuel Macron n'est pas venu accueillir son homologue américain devant l'hôtel où les dirigeants du G7 se réunissent. Selon la version officielle, le président était retenu pour un entretien avec le chef d'État brésilien avant que finalement Emmanuel Macron et Donald Trump ne finissent par se serrer la main devant les caméras pour aussi un tête-à-tête. Alors Donald Trump va-t-il se sentir méprisé et mal accueilli pour autant? On le verra dans les prochaines heures. En tout cas, le président américain a salué tout à l'heure la performance de Cyril Gane, ce combattant de MMA français qui a gagné la nuit dernière un combat organisé à la Maison Blanche à l'occasion des 80 ans de Donald Trump. Avant finalement d'avoir des mots doux pour Emmanuel Macron, n'ayez pas de surinterprétation, nous dit ce soir l'Élysée. Mais à minima, c'est sûr que cette séquence qui est la première image, la première photo que l'on retient de ce G7 fait plutôt mauvais genre, Victor.
12: Donald Trump et Emmanuel Macron qui ont ensuite pris la parole, c'était tout à l'heure, devant les journalistes, notamment à propos du détroit d'Ormuz et de l'aide potentielle de la France, Paul.
0: Oui, parce que ce G7 intervient alors même que la nuit dernière, un accord a été annoncé entre les États-Unis et l'Iran pour mettre fin à la guerre après quasiment 110 jours de guerre. Un des nœuds stratégiques à dénouer, c'est bien sûr la circulation et la réouverture dans le détroit d'Ormuz. Le chef de l'État a proposé lors d'une interview tout à l'heure au journal de 13h de TF1 de déployer d'importants moyens, notamment le porte-avions Charles de Gaulle, autour du détroit d'Ormuz pour accompagner, sécuriser cette réouverture. Mais écoutez, Donald Trump tout à l'heure lui a presque claqué la porte au nez.
21: Je ne pense pas qu'on va avoir besoin de beaucoup d'aide, car nous avons un accord qui dit que ça va être ouvert. Après, ce n'est pas une mauvaise idée qu'il y ait des bateaux de quelques pays, car on ne sait jamais ce qui peut arriver. Mais je pense que ça va s'ouvrir et que la libre navigation va être rétablie.
0: Voilà pour Donald Trump qui promet la réouverture de la navigation dans le détroit d'Ormuz vendredi. C'est d'ailleurs vendredi, pas très loin d'ici, pas très loin d'Évian, à Genève, de l'autre côté du lac Léman, que doit être signé l'accord entre les États-Unis et l'Iran. On verra les détails. Évidemment, Emmanuel Macron avait de quoi être frustré. Il est resté un peu coi devant ces propos du président américain.
22: Nous sommes prêts à avoir dès demain des chasseurs qui sont sur place et qui peuvent aider aux missions d'observation, et sous 2 à 3 jours, le porte-avions avec les frégates qui l'accompagnent et l'ensemble du groupe. Voilà, c'est une offre, nous sommes à disposition, comme l'a dit le président. Peut-être que ça ne sera pas souhaité, et nous sommes prêts.
0: Bon, voilà, les poignées de main entre les deux hommes ce soir ont été aigre-douce, disons, notamment au moment où a débuté le dîner des participants, des dirigeants du G7. Emmanuel Macron a aussi promis dans la journée d'avoir une discussion franche et sérieuse avec son homologue à propos du retour des droits de douane à 100% sur les vins et spiritueux français, vins champagne français, si la France ne retirait pas sa taxe sur les géants du numérique. Ça, c'est pour la menace de Donald Trump. Bref, Victor et les informés, vous le comprenez, ce soir, ce sont peut-être encore une fois les humeurs et les revirements de Donald Trump qui vont donner le ton pour ces 3 jours de G7 qui s'ouvrent à peine.
12: Et on va continuer à en parler ici dans le studio de France Info. Merci beaucoup Paul Barcelone pour France Info en direct d'Évian, ce G7 qui se poursuit, qui a commencé tout à l'heure. Christian Chéneau, on l'a compris, relation on va dire plutôt fraîche entre Donald Trump et Emmanuel Macron, malgré cette poignée de main affichée entre les deux hommes tout à l'heure.
23: On a parlé de relation aigre-douce, parce que c'est vrai qu'il y a un passif quand même entre les deux hommes. Alors c'est vrai que ce soir, ce G7 est complètement différent, évidemment, à la lumière de l'accord avec l'Iran. Avec cet accord, c'est vrai que Donald Trump arrive en position de force, parce que effectivement, il arrive avec, un accord en main, donc il peut, comme c'est l'habitude, donner le ton. Et donc, c'est vrai que pour la France, et Emmanuel Macron le reconnaît, on a été spectateurs. Il l'a dit, c'était pas notre guerre. Et là, on voit bien qu'il propose ses services. Alors, dans l'extrait d'Emmanuel Macron, il précise après, si les Américains, les Iraniens et les Omanais le veulent bien. Donc, ça fait quand même beaucoup de conditions. Donc, voilà, on arrive après la bataille. On essaie de jouer un jeu. On verra si, effectivement, il y aura des interstices pour s'intercaler dans le grand jeu au Moyen-Orient.
12: Il est obligé de reculer, Emmanuel Macron, Patricia Lemonnier, en disant, bon, finalement, on fait une offre de service. Si vous voulez, on est là. Si vous ne voulez pas, tant pis.
24: Même pas s'il avait beaucoup avancé. En tout cas, une chose est certaine, c'est que le président américain, qui n'est pas accueilli par le président français, qui plus est en discussion avec le brésilien, Et je vous rappelle que le chef d'État brésilien n'est vraiment pas la cup of tea de Donald Trump. Ils ont quelques divergences. Donc déjà, ça participe à l'insulte. Et donc, je pense...
1: À l'insulte, carrément.
24: Ah, oui, parce que franchement, renvoyer les Européens dans les roses, c'est ce qu'il a fait, si vous m'excusez de la familiarité du terme. On verra bien si on a besoin de vous. C'est d'une grande... c'est quand même assez humiliant pour le président Macron qui était prêt à faire cette offre de bon service. Le président américain, en plus les Américains, on le sait, ils ont des drones sous-marins qui leur permettent de chasser les quelques mines qui pourraient être dans le détroit d'Ormuz, entre la partie nord et la partie sud, si tant est qu'elles sont là. Donc la France a voulu se rappeler au bon souvenir, a voulu faire un geste positif, parce qu'il faut toujours faire un geste un peu amical, pour ne pas dire de soumission ou de vassalité vis-à-vis de Donald Trump, et bien cette vassalité-là, ce soir, il la refuse.
1: Alexandra Schwarzbord.
3: Vous vous rendez compte que là, on vient d'entendre le président de la première puissance mondiale. Et là, on se croirait dans la cour de l'école
24: à
3: celui qui est le plus influent, le plus important. Enfin, c'est absolument pitoyable. Pendant qu'une guerre n'est pas encore totalement terminée, parce qu'attention, il faut bien préciser que c'est un protocole d'accord qui a été conclu, c'est pas un accord. Il y a encore, le chemin va encore être très très très long, et les armes d'ailleurs ont continué à parler aujourd'hui au Liban, et des destructions monstrueuses ont été commises ces dernières semaines, ces derniers mois, à cause justement de ce président qui se comporte comme un enfant en s'enorgueillissant d'avoir de ce combat de MMA. Voilà, ça a été sa
1: organisé,
3: première parole.
1: Organisé, on le rappelle, hier soir dans les jardins de la Maison Blanche pour les 80 ans.
3: Il a fait construire une arène spécialement. Enfin, vraiment, c'est là, on est dans une période d'une médiocrité politique, mais monstrueuse, monstrueuse. Et ça, il faut vraiment le rappeler. Et il faut quand même rappeler que la politique, ce n'est pas seulement ça. Parce que je pense qu'il est important de le rappeler à celles et ceux qui nous écoutent. Ce n'est pas seulement ça. Alors, on va entrer dans une période très importante au plan politique, mais ce n'est pas le sujet de ce soir. Mais c'est quand même important de le rappeler. Là, vraiment, on a droit au pire de ce que ça peut être. Et sachant qu'il arrive en fanfaronnant, Donald Trump, mais encore une fois, cet accord ne devrait être signé que vendredi. Il y a plein de gens qui sont hostiles à cet accord, au premier chef, le premier ministre israélien, le Hezbollah, et sans doute une partie peut-être des dirigeants iraniens. Donc les choses ne sont absolument pas pliées.
1: Et on en reparlera. Médiocrité politique, vous partagez cette analyse, Michael Darmon ?
6: En tout cas, volonté de montrer que c'est lui qui donc possède aujourd'hui le rapport de force. On peut effectivement penser, et c'est certainement souvent le cas...
1: Il arrive, selon son point de vue, Donald Trump, triomphant dans la peau du vainqueur,
6: oui,
1: finalement.
6: Oui, et puis le problème aujourd'hui pour Emmanuel Macron, d'habitude, c'était, lors du dernier G20, c'était qu'il parte. Aujourd'hui, c'est qu'il va rester toute la semaine.
1: Oui, au Canada, pour le G7, il y a un an, il était parti au bout de deux jours.
6: C'est terrible, parce que si ça commence comme ça a commencé ce soir, avec en fait tout simplement Emmanuel Macron qui a rendu la monnaie de la pièce de Sharm el-Sheikh, de l'humiliation de Sharm el-Sheikh, au moment de la présentation du plan de paix pour Gaza, le président américain avait humilié publiquement le président français. Donc là, évidemment, il y a dit ça, je n'oublierai pas, et il lui refait ce soir le coup. Ça, c'est réglé, mais ça, c'est entre eux. Et on est amené forcément à le commenter. Mais en tout cas, la réalité, c'est qu'effectivement, Alexandra a totalement raison, il faut quand même d'abord rappeler que c'est un accord pour trouver un accord. Et qu'on a 60 jours. Et que, bien évidemment, effectivement, s'il y en a un qui n'est pas content ce soir, c'est bien le Premier ministre israélien. Et on peut imaginer que pendant les 60 jours qui restent, il va quand même pas rester tranquille, assis au fond, à encaisser. Il commence déjà, d'ores et déjà, à développer maintenant un narratif en disant que finalement, sans l'action israélienne, les Israéliens auraient été encore plus en danger, que finalement, c'est pas si mauvais que ça.
1: On prend la parole ce soir, le Premier ministre israélien, à l'instant, pour dire...
6: Il faut savoir que si l'accord a été accéléré, c'est parce qu'il y a eu une colère très très forte de Donald Trump à l'égard de Netanyahou après la frappe donc sur la banlieue de Beyrouth, et qu'en réalité on voit bien que ce que l'on savait depuis longtemps, qu'on a souvent évoqué, ce jeu de dupes et de masques entre Trump et Netanyahou est en train de tomber. En réalité, Trump est en train de de quand même de ne pas soutenir Netanyahou alors qu'il rentre dans une période électorale.
12: Benjamin Netanyahou qui dit ce soir, il affirme que la guerre contre l'Iran, je le cite, a sauvé Israël de la menace d'une destruction nucléaire. Patrice Moyon.
7: Oui, alors surtout qu'il faut souvenir que Donald Trump est responsable du chaos actuel puisqu'il y avait déjà eu un accord sur le nucléaire sous l'égide du président Obama. Que
12: le fameux accord de 2015.
7: Le fameux accord de 2015 que Donald Trump s'était empressé de dénoncer en disant que c'était absolument scandaleux. Et aujourd'hui, on se retrouve dans une situation que lui-même a créé, en fait, de chaos.
12: On va revenir sur cet accord et ce qu'il peut contenir aujourd'hui. Christian Chesneau, on le disait, pas certain que vendredi, il y ait cette signature. On se dirige quand même...
23: Il y a quand même plus de chances qu'on arrive à une signature, parce que alors on a expliqué, c'était une signature électronique, hein, donc Gilles Evans, Donald Trump et puis Khalibaf, donc le négociateur,
12: disent qu'ils ont paraffé électroniquement, voilà, déjà paraffé ce soir.
23: Donc normalement, oui, ça devrait quand même se faire, mais comme on le dit, rien n'est joué. C'est un protocole d'accord, donc avec des grands thèmes, hein, on peut être 14 points, et puis après, faut mettre de la chair autour de tout ça. Et là, c'est là que les ennuis ou les problèmes commencent, parce que on va en avoir de nombreux. Et puis les Iraniens se sentent aussi d'une certaine manière en position de force, parce que ils ont des atouts forts, encore le détroit d'Ormuz, le Hezbollah malgré tout qui reste une carte, ils n'ont pas plié, ils ont résisté.
12: Oui, ils pensaient que la simple survie du régime serait une victoire, ils sont bien là aujourd'hui.
23: C'est déjà une victoire, c'est-à-dire que c'est même presque inespéré, parce que faut se rappeler le 28 février, il y a 40 têtes qui sont tombées, dont le guide suprême. Je me souviens des premiers commentaires dans la foulée, on se disait comment le régime va résister. On a bien vu, non seulement il a résisté, mais il a presque muté. C'est-à-dire qu'il s'est même renforcé, peut-être grâce à Trump. C'est-à-dire que vous avez un nouveau guide, vous avez des passes d'Aran, ces gardiens de la Révolution maintenant qui tiennent les rênes. Et puis peut-être maintenant, ce qui va être décisif, c'est l'argent. C'est-à-dire que si en plus, vous avez des milliards de dollars qui sont débloqués, c'est encore du bonus pour le régime. Donc les grands perdants, évidemment, c'est sans doute Israël, parce qu'effectivement, le régime est là, et puis les Iraniens de base qui voulaient peut-être se débarrasser du régime, et là, qui vont peut-être en prendre pour des années et des années.
12: Les gardiens de la Révolution, Patricia Lémonière, ils sont en mesure aujourd'hui même de dicter leurs conditions, finalement, pour cet accord ?
24: Ils ont plutôt très bien joué. Je veux dire, s'il y en a qui savent lire le Trump, comme on dit sur un plan international, c'est bien eux. Ils ont parfaitement compris que le timing jouait en leur faveur, parce que le président Trump voulait absolument, pour son anniversaire et pour le G7, amener quelque chose qui serait synonyme d'une victoire pour lui. Et donc, ils ont joué habilement. Ils ont fait la pression en se disant, c'est le bon moment où on va pouvoir lui arracher des choses qu'on ne pouvait pas lui arracher avant, en particulier intégrer le Liban dans l'accord, en particulier lui faire complètement zapper le fait qu'il voulait ramener aux États-Unis les fameux 430 kilos enrichis à 90%, et pour ne citer que ces deux exemples. Et donc, qu'est-ce qu'ils ont fait ? Ils ont dit, on est dans un bon timing, parce que le régime iranien, effectivement, lui, a des difficultés sur un plan économique. Deux exemples pour citer ces difficultés. Le riz, augmentation de plus de 270%. Le riz, c'est quand même la base de la nourriture. L'huile pour faire cuire, augmentation de 320%, voire plus. Donc, c'est énorme. Donc, la population a quand même de grosses difficultés. Le régime a des difficultés pour payer ses fonctionnaires. Donc, il a besoin de cash, il a besoin d'argent. Mais il fallait pouvoir accrocher et faire plier Trump. Son anniversaire s'est présenté. C'était le bon timing. Et qu'est-ce qu'ils ont fait ? Eh bien, ils ont agité le Hezbollah. Le Hezbollah a lancé quelques missiles drones en direction d'Israël. Israël, logique, a répondu. Et voilà, et Trump a dit, écoutez, là, c'est plus possible. D'accord, je passe le deal, j'en ai marre. Et donc, on intègre bien le Liban dans les accords.
12: Et sur la question de savoir s'il y aura bien ou non un accord vendredi signé à Genève, écoutez, Amy Porter, la porte-parole des démocrates en France, elle dit sur France Info que la parole du président américain, selon elle, ne vaut rien.
8: Je ne salue rien du tout parce que Donald Trump a déjà annoncé 39 fois que la guerre était terminée. Et vous le croyez ? Franchement, je me permets de rester sceptique. Tant que nos soldats, nos aviateurs et nos marins ne sont pas en train de rentrer au bercail, pour moi, rien n'est fait. Il a incendié la diplomatie. Il a envoyé deux imbéciles sans aucune expérience, dont un, son gendre, n'a même pas de poste officiel au gouvernement. C'est comme s'il m'envoyait moi. Il a déclaré cette guerre anticonstitutionnelle sans consulter le Congrès. Et maintenant, il supplie les Iraniens de se mettre d'accord sur les mêmes termes qu'avait Obama il y a 10 ans. Je ne vois pas où est le triomphe.
12: Bon, elle ne mâche pas ses mots, Amy Porter, Michael Darmon.
6: Oui, bon, on sent bien qu'on est en période électorale, hein, ça c'est clair, aux États-Unis, elle effectivement, elle pilonne, mais c'est vrai que l'argument principal, c'est ce qu'elle dit d'ailleurs tout à la fin et un peu surreptissement, c'est qu'en réalité, c'est que on revient à l'accord d'Obama, pratiquement. Et donc déjà, tant de temps perdu, et puis effectivement, une opinion que partage
12: Accord, on le disait tout à l'heure, déchiré en 2018 par Donald Trump, et puis
6: parce que c'était tout simplement Obama qui l'avait signé, c'est ce que François Hollande avait reproché au téléphone à l'époque à Donald Trump, et qui n'avait pas donc démenti. Et puis, notre constat que partage aussi à la fois les Iraniens et aussi une grande partie de l'opinion et de la presse israélienne, c'est une guerre pour rien. Parce qu'au fond, c'est vrai que l'objectif d'Israël, c'était à l'époque de faire tomber le régime. Mais les Iraniens ont eu ce grand talent de déplacer tout l'enjeu sur le détroit d'Ormuz, qui a eu pour conséquence de mondialiser le conflit. Et aujourd'hui, on présente comme une victoire le fait qu'effectivement, le détroit va être ouvert. Mais rien n'a été réglé de ce point de vue-là. Et même les Iraniens, c'est une victoire aussi un peu en trompe-l'œil. C'est vrai que le régime n'est pas tombé, mais il reste isolé sur le plan géopolitique. Alors qu'on a vu aussi on va dire une cristallisation de ce qu'on appelle les accords d'Abraham, d'alliances qu'on a vues entre les Émirats et Israël dans la région. Mais les lignes ont à la fois bougé et en même temps revenu pour partie en arrière.
12: Alexandra.
3: Oui, ouais, je pense que cette affaire du détroit d'Ormuz est extrêmement importante parce que je crois que c'est le principal gain, le plus gros gain de l'Iran, c'est d'avoir fait de ce détroit dans lequel on pouvait passer totalement librement, sans même se poser la question. Aujourd'hui, l'Iran a fait du détroit d'Ormuz un verrou qu'il peut activer dans un sens ou dans un autre à sa guise. Et ça, je pense que c'est une de ses plus grandes forces et une de ses plus grandes conquêtes dans cette guerre. Qu'il soit isolé diplomatiquement, ça, je suis moins sûre. Je suis moins sûre parce que d'abord, on sait que les vainqueurs en général se font plus facilement des amis que des ennemis. On va voir comment se reconfigure la région. Mais justement, c'est ça aussi qui va être extrêmement intéressant. C'est la reconfiguration de toute cette région, des alliances, de toute cette région du Golfe. Parce que ce qu'a montré aussi cette guerre, c'est que, notamment aux pays du Golfe, aux Émirats, l'Arabie Saoudite, etc., c'est qu'il ne pouvait plus compter sur Trump. C'est-à-dire que Trump ne vient pas les sauver s'ils sont attaqués. Et pire que ça, même, il peut être la cause de frappes dont ils peuvent être victimes. Et donc ça, je pense que ça va pousser certains pays du Golfe à revoir leur alliance avec les États-Unis.
12: Qu'il en soit, Christian Chénon, on aura demain un nouveau Moyen-Orient ?
23: Oui, je pense que c'est un séisme parce que c'est vrai que depuis le 7 octobre, il y avait un Israël conquérant qui voulait rebattre les cartes du Moyen-Orient, qui voulait construire un nouveau Moyen-Orient. Là, c'est vraiment peut-être la fin, en tout cas, un nouvel équilibre, parce que l'Iran, maintenant, est une puissance qui va être reconnue, d'ailleurs, par les États-Unis, parce que derrière ça, il y a quoi ? Une forme de normalisation, de reconnaissance de la République islamique par les États-Unis. Et puis, vous avez un Iran qui s'est enhardi, on l'a dit, qui a pris le détroit d'Ormuz, et puis surtout qui, militairement, a changé sa doctrine. C'est-à-dire, jusqu'à présent, jusqu'à très récemment, y compris pendant la guerre des 12 jours l'année dernière, l'Iran ne répondait pas. C'est-à-dire qu'il était attaquer et répondre après. Aujourd'hui, la tactique a changé. Maintenant, l'Iran peut passer à l'offensive, comme on l'a vu récemment. Ce qui est intéressant hier aussi, c'est qu'il y a eu des attaques israéliennes sur Beyrouth, on l'a dit tout à l'heure, et on s'attendait à ce que l'Iran réponde. Et finalement, l'Iran n'a pas répondu. Alors peut-être c'est aussi l'idée.
6: 12 milliards en promesses.
23: Voilà, mais c'est aussi l'idée. Nous sommes responsables, et en fait, vous avez les fauteurs de guerre. Donc là, c'est vrai que l'équilibre change. Et puis on l'a dit, les pays du Golfe, c'est que maintenant, les pays du Golfe ont une épée de Damoclès sur leur territoire. Et puis les Iraniens ont prouvé qu'ils pouvaient frapper à peu près à 2000 km autour. Et donc c'est quand même un changement majeur et qu'on n'avait pas avant.
12: Vous avez évoqué les frappes israéliennes hier sur Beyrouth. Nouvelle frappe israélienne aujourd'hui qui a visé une voiture dans le sud du Liban et fait un mort. À l'instant, Benjamin Netanyahou affirme, je le cite à nouveau, que l'armée israélienne restera à Gaza, au Liban et en Syrie aussi longtemps que nécessaire. Patrice Moyon.
7: Oui, alors Israël, en fait, continue sa politique élargir son territoire, une politique coloniale en Cisjordanie, et donc la question de la paix au Moyen-Orient, elle est loin d'être réglée, parce que c'est Israël continue à faire de cette région aussi une poudrière. Il a une responsabilité particulière.
1: Patricia Lémonière, sur ce que l'on se disait au début de l'émission et de savoir si effectivement cet accord aura lieu vendredi entre l'Iran et les États-Unis, ce que dit ce soir Benjamin Netanyahou peut faire capoter les choses ?
24: S'il le veut, il peut effectivement faire, en tout cas, faire capoter effectivement un accord. Mais je crois que au-delà, le président américain, lui, il a une arme fatale. Hein. Il a l'armement israélien dans sa poche. Donc, si le président américain, Reagan, c'est le seul qui l'ait fait. Hein. Donc, si le président Trump le voulait, il pourrait. Je crois qu'il ne veut pas, parce qu'une partie de sa base reste quand même très attaché au lien avec Israël, même s'il y a des dissensions actuellement assez importantes à l'intérieur des Républicains sur ce sujet. Mais Benjamin Netanyahou est en phase électorale. Donc, dans cette période électorale, effectivement, où il joue sa survie politique, mais pas que sa survie politique, sa survie judiciaire aussi, effectivement, il aura tout intérêt à essayer de manier la carotte et le bâton en permanence, avec cette expression un peu abominable qu'emploie l'armée israélienne, tondre le gazon quand c'est nécessaire, c'est-à-dire éliminer tous ceux qui pourraient ressortir des ruines précédemment faites.
1: De façon cynique, Michael Darmon, Benjamin Netanyahou, il ne peut pas faire autrement pour l'instant que de continuer à frapper le Liban
6: pour l'instant, son propre intérêt. Voilà, il est un peu dans une course, une fuite en avant, parce qu'en fait, en réalité, ce qu'il tente de faire pour l'instant, c'est de rattraper les récits qui font floresse d'abord vis-à-vis de Netanyahou de Trump contre Netanyahou, et ce qu'il lui a dit encore une fois de plus, les propos très durs qu'il a tenus et qui sont maintenant connus partout, et puis le récit de ces 12 dernières heures où effectivement c'est parce que il y a eu cette frappe sur Beyrouth que effectivement les États-Unis ont convaincu les Iraniens de ne pas réagir en leur promettant encore donc d'autres avantages, notamment vis-à-vis de lever des sanctions et de sanctions financières, notamment ces fameux 24 milliards, et qui n'ont pas réagi. Mais lui aujourd'hui, il est présenté comme quelqu'un qui ne peut plus, et c'est le point principal contre lequel maintenant il se bat, il est présenté par la presse et maintenant une partie de l'opinion qui le pense, qui ne peut plus influer sur le président américain. Et ça, à l'orée de cette période électorale, c'est un gros problème pour lui.
1: Christian, rapidement.
23: Et j'ajouterais que sa marge de manœuvre, c'est quand même un peu limitée, parce que, oui, il peut faire déraper, mais il peut pas refrapper l'Iran. On sent aussi que sur le terrain, je veux dire, ça a aussi un test pour les Américains, parce que s'il va trop loin, les Iraniens auront obligé de dire, écoutez, vous tenez pas, entre guillemets, vos troupes. Donc, à un moment donné, pour Trump, il peut y avoir encore un esclandre, c'est-à-dire un coup de téléphone encore plus véhément, et avec peut-être des menaces de couper des armes, etc. Donc, Netanyahou, oui, il a envie, effectivement, de pousser, mais est-ce qu'il peut aller très loin, sachant qu'en plus, les Libanais commencent à revenir, les civils veulent revenir dans le sud, donc ils vont occuper une bande de terrain, donc on revient aux années 2000, le Hezbollah, pour l'instant, n'a pas frappé, donc reste calme. Donc, j'ai l'impression que les Iraniens et les Hezbollah testent un peu, effectivement, Netanyahou, peut-être qu'il aille pour dire aux Américains, bah regardez, les fauteurs de troupes, c'est eux.
1: Votre regard, Alexandra, vous qui avez été correspondante pour Libération en Israël.
3: Bah, de toute façon, Netanyahou, en effet, ne peut pas arrêter la guerre. Netanyahou ne tient son poste et son pouvoir que de la guerre, parce que il dit aux Israéliens...
1: Enjeu personnel et politique, ou personnel et politique, on va dire, je ne sais pas dans quel ordre on le prend.
3: D'abord personnel, essentiellement personnel. S'il veut rester au pouvoir, il faut que la guerre continue. C'est quelqu'un qui s'est opposé toute sa vie à conclure la paix. Pour lui, la paix, c'est la chute. Donc, en effet, il va probablement tout faire pour faire capoter cet accord. Et en même temps, il ne peut pas se passer des États-Unis. Israël ne peut tenir que 3 mois sans l'aide militaire américaine, pas plus. Donc là, il est dans un étau. Et ça va être très intéressant de voir comment il s'en sort.
1: Allez, on va continuer la discussion dans un instant. Nous parlerons en détail de la question du nucléaire, de celle aussi du détroit d'Ormuz que nous avons commencé à évoquer, et puis des autres thèmes aussi peut-être qui émergeront de ce G7 réuni à Évian.
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0: est 1h30, le Flash, Emma Steven. Arabie Saoudite, Uruguay, le score il y a 1-0 pour l'Arabie Saoudite. On en est à la 63e minute de rencontre en ce moment en phase de poule de la Coupe du Monde de foot. Dans 1h30, l'équipe iranienne va faire son entrée dans la compétition pour affronter la Nouvelle-Zélande. Ce lundi, l'Espagne, qui fait figure de favori, s'est fait surprendre par le Cap-Vert 0-0. Un partout, ça c'est pour le résultat du match qui opposait la Belgique à l'Égypte. Et puis les Bleus, eux, jouent ce mardi à 21h face au Sénégal. 24 heures après l'annonce d'un accord de paix au Moyen-Orient, le texte n'a toujours pas été rendu public. Certains éléments pourraient l'être lors du dîner organisé en ce moment entre les chefs d'État du G7, réunis en sommet à Évian, en Haute-Savoie. Donald Trump, le président américain, a été reçu par Emmanuel Macron. Il a également insisté à nouveau sur la réouverture complète du détroit d'Hormuz ce vendredi. Le Hamas palestinien salue cet accord et dit espérer qu'il aidera à mettre fin aux violences dans la bande de Gaza, l'enclave ravagée par 2 ans de guerre avec Israël. Près d'un millier de Palestiniens sont décédés. Sur la même période, l'armée israélienne fait état de 5 morts. Et ce lundi, le Premier ministre Benjamin Netanyahou annonce que l'armée restera à Gaza, au Liban et en Syrie aussi longtemps que nécessaire. Un bombardier de l'armée américaine s'est écrasé lors d'une mission d'essai ce lundi, peu après son décollage en Californie. 8 personnes se trouvaient à bord et selon les autorités, tout laisse à croire qu'il n'y a pas de survivants. 400 personnes réunies place Vendôme devant le ministère de la Justice et des rassemblements devant plusieurs tribunaux en France. Les manifestants ont rendu hommage à la jeune Liana dont le corps a été retrouvé il y a 10 jours et ont demandé une loi intégrale contre les violences sexuelles et sexistes. L'ARCOM, l'autorité de régulation des médias, ordonne à CNews de respecter davantage la diversité des opinions sur son antenne sur certains sujets, notamment l'immigration et la guerre en Ukraine, sous peine de sanctions financières. La chaîne de Vincent Bolloré conteste l'avis de l'ARCOM et compte saisir le Conseil d'État. 8 heures de retard pour les passagers d'un intercité qui reliait ce lundi Paris à Clermont-Ferrand. Le train est tombé en panne dans le Loiret. Toutes les circulations ont dû être interrompues. La SNCF s'engage à rembourser les voyageurs à hauteur de 200%. L'acteur français Christian Bugeaud est mort à l'âge de 81 ans, annonce son agence sur Instagram. Connu pour ses rôles dans la série Kaamelott et le film Les Visiteurs, il était également metteur en scène et cascadeur. La caverne du Pont-Neuf a ouvert ce lundi au public. L'œuvre de l'artiste JR emballe entièrement le pont parisien. Elle devait, cette œuvre, initialement débuter il y a 10 jours, mais la structure en toile a été endommagée par des intempéries et a dû être réparée.
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2: Avec du monde et même du beau monde dans le studio de France Info ce soir. Patricia Lémonière, grand reporter et spécialiste des questions internationales. Alexandra Schwarzbrod, directrice adjointe de la rédaction de Libération. Christian Chéneau, de la rédaction internationale de Radio France, spécialiste du Moyen-Orient. Michael Darmon, éditorialiste pour Public Sénat et I24. Et Patrice Moyon, éditorialiste pour Ouest France au bureau parisien. Nous continuons à parler ce soir de ce sommet du G7 qui a commencé à Évian, en France, en Haute-Savoie. Donald Trump a été accueilli tout à l'heure, on l'a évoqué. Emmanuel Macron n'était pas là à son arrivée. Et Donald Trump qui arrive triomphant de son point de vue après avoir hier annoncé donc un accord avec l'Iran, un accord de paix qui devrait en principe être signé vendredi en Suisse. Iran et États-Unis qui se donnent 60 jours, soit 2 mois, pour s'entendre sur la question du nucléaire. Est-ce que c'est vraiment réaliste, Christian Chéneau?
3: Ah, ça va être compliqué, parce qu'encore, moi j'avais couvert le JCPOA, donc l'accord de Vienne, ça avait pris plusieurs années.
2: Le fameux de 2015,
3: deux ans, plus les négociations extrêmement complexes, c'était uniquement centré sur le nucléaire. Là, il y a quand même beaucoup de choses. Alors, l'une des clés pour l'Iran, c'est d'abord le droit à l'enrichissement. Alors, il y aurait une référence au TNP dans le fameux accord, donc ce qui voudrait dire que le droit à l'enrichissement, c'est civil, à 3,5% serait résolu. Le problème, c'est évidemment tout ce qui est au-dessus, notamment les 441 kilos d'uranium enrichi à 60%. Donc là, évidemment, on parle peut-être d'une dilution, parce que les Iraniens ne veulent pas effectivement l'exporter à l'extérieur, et vraisemblablement, on aura une dilution sur place. Et puis après, il y a tout le contrôle. C'est-à-dire que là, depuis un an, depuis donc la guerre des 12 jours, l'AIEA le dit, hein, on est en aveugle sur le programme nucléaire iranien. On connaissait trois sites. Il y a un quatrième site clandestin, celui de la montagne de la Pioche, qui a été découvert. On a bien compris que les Iraniens avaient bricolé pendant cette année, ont vraiment renforcé leur défense, etc. Donc oui, c'est un enjeu énorme et c'est très technique. Et il va falloir effectivement des solides garanties. Hein. Je me souviens de Laurent Fabius à l'époque qui avait mis des verrous sur ces négociations pour vraiment verrouiller le plus possible. Il faut savoir aussi pour combien de temps ça sera, quelle sera la durée. Est-ce qu'il y aura un moratoire? Ça fait beaucoup, beaucoup de si. Et est-ce que l'AIRA sera réautorisé à revenir? Parce que pour contrôler, par exemple, la dilution des stocks, il va falloir des experts de l'AIRA qui vont contrôler ça. Donc, il faudra des protocoles. Il faudra différentes nationalités, etc. Donc, c'est un
4: boulot. C'est ce qu'a redit Emmanuel Macron tout à l'heure lors de son interview. C'est vraiment, donc, chez nos confrères de TF1.
3: Je veux dire, deux mois, c'est peut-être un cadre, mais vraiment, pour aller au fond, ça me paraît court. Hein.
4: D'autant plus, Patricia, qu'on se souvient qu'en 2015, ça avait pris quoi? Un an et demi, quasiment.
5: 18 mois, mais avant, il y avait eu bon nombre de négociations qui avaient été tentées par les trois Européens, les Britanniques, les Français et les Allemands, et qui avaient aussi patiné parce qu'après, il y avait eu l'intermède Ahmadinejad qui était arrivé à la présidence, et puis donc, ça a repris avec Barack Obama. Moi, il y a une chose, c'est que là, Donald Trump, dans sa signature de vendredi, il va avoir les Iraniens refusent d'avoir la bombe nucléaire. Mais il faut savoir une chose, c'est qu'ils ont toujours dit ça. Il y avait une fameuse fatwa, feu Ayatollah Khamenei, qui avait dit on n'obtiendra pas la bombe nucléaire. Après les JCPOA, effectivement, pendant un an, les Iraniens n'ont pas repris la course à l'enrichissement. Et dès 2019, ils sont repartis à fond dans la course à l'enrichissement. Et cette année-là où ils sont repartis dans cette course à l'enrichissement qui les a amenés aujourd'hui à voir ces fameux 430 kilos que l'on veut diluer, exporter, on va voir les modalités, ça s'est passé l'année où, dans ce fameux sommet du G7, le ministre des Affaires étrangères iranien avait rencontré les membres, enfin en tout cas les Français, et n'avaient pas pu se mettre d'accord avec le président Trump, qui était lui aussi à ce G7 de Biarritz. Donc tout ça coïncide, et on voit bien qu'aujourd'hui, oui, ils vont annoncer qu'ils ne veulent pas la bombe, mais ce n'est pas effectivement ce qu'a dit très justement Christian, le droit à l'enrichissement, puisqu'ils sont toujours signataires du TNP. En théorie, ils ont ce droit à l'enrichissement, mais ce droit à l'enrichissement est de 3 et quelques pourcents, et nous en sommes loin, parce qu'on parle des 430 kilos, mais il y a aussi les quelques tonnes à 20% et qu'ils ont aussi, dont on ne parle pas aussi en ce moment.
6: Michael. Ça va être aussi, je pense, un moment où on va avoir un peu la nouvelle cartographie des rapports de force et des positions des différentes puissances et aussi la nouvelle carte interne du pouvoir iranien. Parce qu'on a compris, et on l'a déjà dit plusieurs fois, que maintenant, il y a plusieurs voix qui s'expriment. Lorsque, à chaque fois, il a fallu négocier en coulisses ou avoir des liens ou faire passer des messages avec les États-Unis, à chaque fois, on a vu que peut-être la partie qui n'était pas concernée réagissait, faisait un démenti. Je pense qu'il va y avoir quand même, là, deux mois, un peu de poker menteur aussi sur qui vraiment décide quoi en Iran, et qui va déterminer aussi la façon dont ces négociations vont se passer. Et puis, bien sûr, comment va se terminer cette affaire-là qui a été à peine esquissée déjà de la proposition, on s'en souvient effectivement, française, de dire une fois que la tension sera passée, on viendra pour accompagner, sécuriser. Là, on a compris d'emblée ce qu'a dit effectivement Donald Trump en disant circuler, vous n'intéressez
4: pas. Merci.
6: Mais enfin, ils vont quand même passer une fois de plus une semaine ensemble, pratiquement. Donc, on verra ce qu'ils diront aussi à Versailles et puis durant la semaine.
4: Dîner prévu mercredi soir.
6: Voilà, et donc ça va être aussi un moment où on va voir comment les puissances européennes vont pouvoir s'insérer dans ce jeu-là, d'autant plus que ce sont elles qui sont pour l'instant aussi un peu garantes du déminage auprès des grandes, on va dire, agences d'assurance, hein, qui vont aussi attendre d'avoir quand même un feu vert de sécurisation pour pouvoir aussi redonner le feu vert au bateau.
4: Parce qu'on voit bien, Alexandra Schwarzbrod, que rien n'est garanti non plus de ce côté-là, hein, du côté de la réouverture du détroit d'Ormuz.
5: Ah non,
4: Donald Trump dit pour vendredi, feu vert, ce sera OK, va recirculer. Mais pour l'instant, Donald Trump dit des navires commencent à sortir du détroit. Les États-Unis s'attendent à ce que le détroit rouvre sans péage. Ça, c'est ce que dit aussi le vice-président J.D. Vance. Mais les Iraniens, ils ne disent pas ça du tout. Ils disent qu'il y aura des frais de service qui vont continuer à s'appliquer.
7: Et puis ça va prendre des semaines. peine, hein, parce que quand Donald Trump dit le pétrole va recommencer à jaillir à partir de vendredi, non, c'est pas possible. Techniquement, c'est pas possible. Ça va prendre, enfin, tous les spécialistes le disent, ça va prendre des semaines avant qu'il y ait un trafic à nouveau fluide. Et quand je dis des semaines, c'est peut-être des mois. Donc ça, il faut faire attention, parce que là, on est dans une bataille, je vais dire le mot, mais je le déteste, de narratif, hein, c'est un mot très à la mode, mais c'est une bataille de récit. C'est-à-dire que et Donald Trump est très fort pour ça, pour énoncer quelque chose qui paraît une évidence et qui est totalement fausse, mais il s'en moque. Et le drame, c'est que beaucoup y croient. Pour revenir au nucléaire, le drame aussi, c'est que les négociateurs américains sont des gens qui n'y connaissent rien. Tout ce qu'a fait Trump depuis qu'il est arrivé au pouvoir, c'est de casser les experts, que ce soit les diplomates, les spécialistes. Et donc, il y a de fortes chances pour que ceci se fasse totalement embobiner par les Iraniens et qu'ils acceptent.

0: des prix des carburants qui arrivera
1: alors,
0: quand même.
1: Ça, c'est plutôt une bonne nouvelle, mais effectivement, il faudra du temps avant que le pétrole puisse circuler comme il le faisait avant. Aujourd'hui, c'est à peu près 2 millions de barils qui réussissent à passer le détroit d'Ormuz. C'était 20 000 par jour et c'était 20 millions avant la guerre. Donc en plus, il y a l'incertitude liée aux mines. Mais effectivement, c'est quand même une bonne nouvelle pour l'économie mondiale parce que les prix vont baisser. En revanche, je pense que ce nouveau coup de semonce...
0: En France, le prix du gazole qui repasse pour la première fois en dessous des 2 euros.
1: Ça, c'est une bonne nouvelle pour les consommateurs. Mais en revanche, ce nouveau coup de semonce pour les pays européens sur les questions énergétiques montre bien qu'il faut accélérer la transition et être moins dépendant des énergies carbonées.
0: Et pour montrer que ça arrivera à long terme, on voit que Sébastien Lecornu, d'ailleurs le Premier ministre, a dit aujourd'hui que les aides qui étaient promises, Patrice Moyon, elles seront maintenues tout de même pour les grands rouleurs, etc.
1: Elles devraient être versées, oui.
0: Elles seront versées.
2: Et à Évian, comme nous le raconte notre envoyé spécial, tout le monde roule en voiture électrique. Tous les officiels, les autorités, ils sont tous en voiture électrique. C'est le seul petit signe en faveur de l'environnement d'un G7 qui ne mentionnait quasiment pas ce mot dans son programme.
0: Avec des bus scolaires estampillés G7 aussi qui ont accompagné ce matin les futurs bacheliers à leurs épreuves du bac de philo, voilà, pour éviter les bouchons et être à l'heure. On parlait des Européens également, on parlait tout à l'heure de la France, d'Emmanuel Macron qui voudrait bien jouer un rôle dans la sécurisation de ce détroit d'Ormuz. Christian Chélon, entre guillemets, s'est plié après ce qu'on a entendu tout à l'heure. Donald Trump qui dit, non, c'est bon, vous pouvez éventuellement nous aider, mais on n'a pas vraiment besoin de vous. Qu'est-ce qui va se jouer maintenant ?
3: C'est compliqué. Encore une fois, il faut l'accord à la fois des Américains, mais il faut l'accord aussi des Iraniens. Si les Iraniens tergiversent ou disent, nous, on n'a pas besoin de vous, il n'y aura pas un bateau français qui va, ni anglais qui va rentrer. Donc là, on est encore dans une phase un peu prématuré, c'est-à-dire que là, encore une fois, on va essayer de signer l'accord, savoir ce qu'il y a dedans, qu'est-ce qui est prévu, et puis après, on commencera peut-être à mettre en place des dispositifs. On verra aussi si les Iraniens, effectivement, instaurent une micro-taxe, des droits de dossier ou pour l'environnement ou les services. Donc là, cette affaire n'est pas encore réglée, c'est-à-dire que même ce que raconte Trump, ça passe, oui, mais c'est pas encore cristallisé, on va dire. Donc les Iraniens, je crois que l'un des problèmes fondamentaux, c'est la confiance. Et là, autant en 2015, il y avait une confiance qui avait progressivement s'était mise en place, mais il avait fallu près de 2 ans, quoi. Il y avait des rencontres secrètes à Oman, etc. Là, il y a un vrai problème de confiance des deux côtés, d'ailleurs. Et là, les Iraniens, ce qu'ils veulent surtout pas, et c'est pour ça qu'ils sont très prudents, et il peut y avoir des vols de face, en tout cas, parce qu'ils veulent pas de choses irréversibles. C'est-à-dire que là, ils ont quand même pris beaucoup d'atouts, ils sont plutôt en position de force, et donc, ils veulent pas se découvrir comme ça, et se dire, on a gagné, et on abat nos cartes. Donc, ils vont jouer leurs cartes très lentement, très méticuleusement, et donc, ils vont pas se précipiter pour abattre leur jeu. Et donc, c'est pour ça qu'il y aura aussi un jeu de poker menteur. C'est-à-dire qu'ils veulent des garanties, et notamment la première garantie, c'est l'argent. C'est-à-dire que s'il n'y a pas les 12 milliards qui tombent d'ici vendredi, il n'y a pas de signature. Donc là, et puis après, il y a 12 milliards après. Voilà. Donc là, c'est comme l'amour, il faut des preuves d'amour. C'est-à-dire qu'il faut des preuves de confiance. Si les Américains ne font pas des gestes, d'ailleurs, ils en parlent, il n'y aura pas d'accord. Parce que là, pour le coup, pour les Iraniens, ils se disent, on n'a pas fait tout ça pour effectivement être serré à la gorge économiquement et qu'on nous bride notre programme nucléaire. Et puis autre chose, on ne parle pas du tout du balistique qui semble hors du champ de cet accord, qui est quand même beaucoup plus important finalement que le nucléaire, parce que le nucléaire,
2: surtout pour Israël,
3: on ne s'en sert pas. Par contre, le balistique, là, il est puissant, il est renouvelé et il menace tout le monde. Donc voilà. Donc les Iraniens, encore une fois, vont avancer, mais vont avancer très prudemment. Et là, encore une fois, l'enjeu, c'est la confiance entre les deux parties.
0: Le balistique, sujet effectivement pour l'instant mis de côté, Michael Darmon.
4: Mis de côté et rappelé par les Français. Donc ce qui est intéressant, parce qu'elle aussi c'est une évolution des demandes françaises qui n'existaient pas jusqu'à présent. Moi ce qui me frappe au fond, c'est qu'on ça ne fait que commencer, hein, oui. Pendant les 2 mois à venir, on va commenter technique par technique,
0: point par point,
4: et au fond on nous entraîne dans cette je veux dire grande aventure d'expertise que souvent nous n'avons pas, mais surtout ce qui me frappe, c'est qu'à quel point les grands oubliés seront les Iraniens. Parce que si effectivement l'argent arrive, c'est pas pour financer la démocratie en Iran, c'est pour continuer au fond à faire que ce régime puisse rester ce qu'il est. Le président américain avait dit ne bougez pas, on arrive, ou plutôt bougez, on arrive, on va vous aider, il n'y a plus rien.
0: Manifester,
4: on ne parle plus jamais de changement de régime.

0: même d'envie de le faire évoluer. Il a un petit peu évolué en faisant passer le centre de gravité de la monarchie aux gardiens de la Révolution, qui eux sont beaucoup plus pragmatiques et s'intéressent beaucoup plus à l'argent que peut-être à l'idéologie ou à la religion. Et donc, effectivement, c'est pour ça qu'on peut aussi négocier avec eux. Mais les grands perdants, quand même, c'est le peuple iranien aujourd'hui.
1: Patricia, on a dit Donald Trump est arrivé à Évian, à ce sommet du G7, en bombant le torse, en vainqueur après cet accord trouvé avec les Iraniens, les Européens, ils sont dans quelle position? Ils ne s'attendaient pas forcément à ce que le sujet dominant soit celui-là, qu'il écrase tout. Est-ce que, en quelque sorte, c'est une chance pour eux d'essayer de s'affirmer ou pas du tout?
2: Non, je pense que les Européens auraient aimé, effectivement, qu'on parle d'un autre sujet, hein, qui est l'Ukraine, puisque l'Ukraine risque de payer, finalement, le prix assez lourd de cet accord, entre guillemets, de ce protocole, de cette feuille de route, je dirais plutôt, qui sera entérinée vendredi, parce que l'Ukraine, Zelensky était invité, on a bien vu les frappes... Il sera là demain. On a bien vu les frappes massives qui ont eu lieu sur Kiev et les autres villes ukrainiennes, donc...
1: Avec l'une des cathédrales emblématiques de la capitale ukrainienne qui a été bombardée notamment.
2: Les Européens espéraient refaire revenir dans les discussions ce sujet-là. Je crains que Donald Trump, emporté par sa victoire, le traite par un dédain. On ne sait jamais. Peut-être, il a bien dit effectivement qu'il avait... Emporté par sa victoire, il a dit « Oui, on aura peut-être une solution. J'ai pensé une solution. » Effectivement, ça peut être que lui qui pense à trouver quelque chose. Donc, on va attendre. Mais pour l'instant, je finirai juste par quelque chose. Les Iraniens, ils sont engagés dans la même chose qu'Israël, c'est leur survie. Benjamin Netanyahou joue sa survie. Le régime iranien aussi joue sa survie. Parce que je crois que même s'il a gagné apparemment le fait de rester... La partie à plus long terme est loin d'être jouée pour lui. Et c'est là où c'est important qu'il accroche de l'argent et qu'il accroche un peu de calme.
1: Alexandra.
3: Et donc, vous imaginez si en effet 12 milliards dans un...
2: Déjà,
3: ne serait-ce qu'une petite quantité est versée aux Iraniens. C'est-à-dire que non seulement leur arsenal n'a pas été détruit, non seulement leur peuple, comme vous le soulignez, n'a pas été libéré et ne risque pas de l'être de sitôt, mais en plus... Ils vont toucher de l'argent. C'est quand même une catastrophe, cette guerre américano-israélienne, parce que vraiment ça a été, on revient, le résultat est bien pire que la situation d'avant. Donc, quant aux Européens, mine de rien, ça leur a montré la réalité. Là, ils ont vu de façon très crue. Qu'ils étaient à poil, si vous me permettez l'expression, que là, maintenant, c'était plus de la théorie, mais de la pratique, il faut qu'ils se débrouillent tout seuls, donc d'où l'explosion des budgets militaires un peu partout en Europe, et donc ça leur a montré qu'il ne fallait absolument plus, non seulement ils ne pouvaient plus compter sur l'allié américain, mais en plus qu'ils pouvaient même être humiliés par l'allié américain. Donc quelque part, ça les force à se ressaisir. Le problème, c'est que on le sait, hein, c'est les échéances électorales un peu partout. Il n'y a pas qu'en Israël, il n'y a pas qu'aux États-Unis. Il y a une élection en France qui va être cruciale avec un enjeu politique majeur. Et donc là, je pense qu'il faut aussi que ce soit pour les citoyens européens, que cette guerre montre qu'il faut pas jouer avec le feu. Et donc, il faut s'intéresser de près à ces élections et le faire de façon responsable.
2: Pas la jouer solo, surtout.
4: Voilà. Oui, parce que pour revenir au nucléaire et pour revenir à 2015 et l'accord du JCPOA, c'était un accord signé entre l'Iran, mais avec les Russes, les Chinois, les Américains, les Anglais, les Français, les Allemands, plus l'ONU qui parrainait tout ça. Aujourd'hui, c'est un deal, un one-to-one, c'est-à-dire que c'est les Américains et les Iraniens. Et à la fin, il y aura une signature de l'ONU qui approuvera. Et c'est vrai que pour les Européens, c'est extrêmement frustrant parce qu'ils ont été au cœur des négociations depuis 2003 avec une compétence technique, avec vraiment, ils ont joué leur rôle. Sauf qu'effectivement, vu du point de vue iranien du régime, c'est-à-dire que quand les Européens ont activé la fameuse procédure du snapback, c'est-à-dire le rétablissement des sanctions il y a un an, bah pour les Iraniens, ils se sont dit écoutez, nous on peut pas compter sur les Européens et on va finalement simplement négocier avec les Américains et puis ça suffira. Donc c'est vrai que pour les Européens maintenant c'est compliqué de revenir dans le jeu. Ils reviendront peut-être d'une certaine manière à la fin hein, au Conseil de sécurité, la France et l'Angleterre, mais c'est vrai qu'après s'il y a un mauvais deal, ça va être compliqué d'intervenir.
1: On voit d'ailleurs, Christian, que l'Iran veut absolument que l'ONU eh bien, ratifie finalement cette décision. Ça avait déjà été le cas en 2015, ce qui n'avait pas empêché l'accord d'être jeté à la poubelle 3 ans plus tard. Pourquoi c'est si important pour eux que l'ONU soit derrière?
4: C'est une forme de, j'allais dire,
1: quand on sait l'importance que Donald Trump accorde à l'ONU.
4: C'est quand même une forme de légitimation internationale. Et quoi qu'on en dise, les Iraniens sont aussi attachés, je veux dire, à ces formes juridiques. Et puis ça quand même engage le Conseil de sécurité. Ça engage le Conseil de sécurité. Et puis encore une fois, au fond, ce qui se joue maintenant, c'est encore une fois la reconnaissance de l'Amérique, de la République islamique. Donc si en plus c'est validé à l'ONU à New York, c'est la cerise sur le gâteau.
1: Patrice Moyon.
5: Oui, alors moi je voulais juste revenir sur l'Ukraine. Je pense que à la différence il y a un an, que les Européens ont réellement un rôle à jouer dans les négociations qui s'entameront, qui débuteront tôt ou tard entre l'Ukraine et la Russie, parce que on se souvient des Américains en position de force à Anchorage il y a un an. On voit que ça n'a débouché sur rien. On voit qu'aujourd'hui les Européens sont le principal bailleur de fonds de l'Ukraine et que la Russie est en position quand même délicate. C'est pas pour rien, à mon avis, que les Russes ont frappé Kiev et qu'ils ont frappé un monument emblématique de l'histoire ukrainienne récemment.
3: Et n'oublions pas que cette guerre a permis à l'Ukraine de jouer un rôle avec ses drones. Souvenez-vous, ces dirigeants dans le Golfe qui allaient réclamer l'expertise ukrainienne avec les drones. Et ça, c'est un petit clin d'œil assez amusant, parce que tout à coup, on a vu revenir l'Ukraine en position de force sur le sujet. Ça ne durera peut-être pas, mais au moins, ça a permis à ça.
1: Expertise désormais mondialement reconnue. On évoquait Emmanuel Macron et sa relation avec Donald Trump tout à l'heure. C'est son dernier grand sommet international, en tout cas à domicile. Michael Darmon, il avait déjà organisé un G7, c'était à Biarritz en 2019. C'est assez rare qu'un président organise deux G7 sous sa présidence. Qu'est-ce qui se joue pour lui à ce moment-là, pour Emmanuel Macron?
0: Oh bah, ce sont les actes de départ, les images de fin, d'épilogue. La carte postale d'Évian, voilà, elle est, on comprend évidemment que elle est pesée, elle est organisée au trébuchet avec le protocole qui est central, parce que c'est l'organisation de la diplomatie dans l'espace. Donc il faut marquer effectivement les moments. Et puis ça ouvre une période internationale de plus en plus intense pour le président de la République, parce qu'il va ensuite avoir un moment aussi en fin d'année important sur l'Asie du Sud-Est avec le sommet de la francophonie à Phnom Penh et la première visite d'État d'un président de la République depuis François Mitterrand, puis après une tournée africaine, une tournée caribéenne. Comme il ne va pas être dans la campagne présidentielle et qu'il va avoir à cœur, bien entendu, d'être au-dessus de la mêlée pendant au moins jusqu'à un dernier moment où peut-être il y aura des choses, eh bien, il va justement soigner sa sortie sur le plan international, parce qu'au fond, c'est le seul terrain sur lequel il peut, pour certains, soit faire illusion ou pour d'autres, avoir à faire impression.
1: D'où l'importance, Patricia Lemonnier, de garder Donald Trump le plus longtemps possible, d'éviter, comme on l'a dit tout à l'heure au Canada l'an dernier, un départ précipité du président américain.
2: Éviter l'humiliation du Canada. Et puis, il faut rappeler qu'effectivement, garder Donald Trump est très sensible aux fastes. Donc, quel est le plus grand faste que le château de Versailles? Bon, je vous rappelle pour la petite histoire que Poutine a eu l'occasion de dîner à Versailles à plusieurs reprises. Donc, ce n'était pas le cas du président Trump. Mais Versailles, c'est aussi le lieu où il y a eu la signature de l'indépendance des États-Unis il y a 250 ans. Donc, c'est chargé d'histoire. Est-ce qu'il pourrait claquer la porte avant le rappel de cette histoire de cette amitié entre la France et les États-Unis? Il en est capable.
1: Michael.
0: En fait, il peut continuer à embêter, mais une fois de plus, comme je disais, avant, il embêtait en partant, et maintenant, il va embêter en restant, en fait.
1: Qu'est-ce qui va se passer dans les cinq prochains jours, Christian Chesneau, avant l'accord qui doit être signé vendredi? À quoi peut-on s'attendre?
4: On va surveiller le front israélo-libanais, hein, d'abord, un peu ce qui se passe. On va voir, effectivement, les préparatifs donc à Genève. Donc, ça serait J.D. Vance qui viendrait, Khalibaf qui viendrait côté iranien. Donc, voilà, on va scruter le moindre indice. On va scruter
1: le président du Parlement iranien.
4: Et qui est le négociateur en chef. On va scruter le détroit d'Ormuz, effectivement, si ça passe, si ça passe pas. On va scruter les banques. Est-ce que le Qatar va décaisser 6 milliards de dollars pour les Iraniens? Voilà, c'est tout ça ce qu'on va scruter. Et puis, j'ajouterais pour le dernier acte diplomatique d'Emmanuel Macron, il y a aussi le sommet d'Ankara, de l'OTAN, donc mi-juillet. Il peut aller peut-être en Syrie. On parle d'un voyage d'Emmanuel Macron en Syrie avant de partir. Voilà. Donc, il va essayer, effectivement, d'occuper la scène internationale, le mieux possible et au maximum pour effectivement être sur le devant de la scène.
1: Alexandra Schwarzbrod, sur les prochains jours qui nous attendent.
3: Ça va être extrêmement intéressant parce qu'en effet, tout peut se passer, tout est possible. Hein. Ce protocole d'accord ne tient quand même qu'à un fil. Hein. On l'a assez dit. Et donc, on va voir entre les ronds de jambes à Évian, à Genève et la situation sur le terrain, il peut y avoir un fossé entre les deux. Et on va voir si à un moment ça se rejoint. Mais en tout cas, c'est une semaine très, très, très intéressante à suivre.
1: Patrice.
5: Et on voit déjà que Donald Trump est passé à autre chose, hein, en ouvrant notamment cette ligne de front avec la France sur cette question de la taxation des géants du numérique.
1: Effectivement, dont on n'a pas eu le temps de parler en détail ce soir, Donald Trump qui menace en représailles de taxer à 100% le vin français. Patrice, vous gardez la parole à la une de West France demain.
5: Oui, à la une de West France, la politique française face aux algues vertes qui a été épinglée par la Cour des comptes.
1: Voilà, lire dans West France, à la une de Libération, Alexandra Schwarzbrod.
3: Alors là, accrochez-vous bien. On revient sur le protocole d'accord conclu dans la nuit. Et il y a la photo de Donald Trump en une, et la manchette, c'est le dindon de sa force.
1: Le dindon de sa force.
2: Wow,
1: titre à la Libération, on ne peut pas dire autre chose. On va rappeler, tiens, un autre titre, c'est le titre de votre livre, Les Pains de Reshmaïa, Lettre de Palestine, et d'ailleurs aux éditions Artaud. Merci à tous d'être venus ce soir. Merci Patricia Lémonnier, Christian Chesneau. Merci également Mickaël Darmon. Les informés reviennent demain matin sur France Info à 9h. Très bonne soirée à tous.
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1: Il est 2h, le flash, Emma Steven. Le G7 s'est ouvert ce lundi soir à Évian, en Haute-Savoie. C'est là qu'Emmanuel Macron a accueilli Donald Trump. En toile de fond de ce sommet, l'accord de paix signé entre l'Iran et les États-Unis qui doit mettre fin à la guerre au Moyen-Orient. Le Détroit doit rouvrir le même jour, vendredi, donc promet le président américain. Reste à savoir si le passage des bateaux sera soumis à un péage ou non. La Grande-Bretagne va fournir de l'uranium enrichi à l'Ukraine, annonce du Premier ministre Keir Starmer ce lundi soir. L'Ukraine a une fois de plus été ciblée par les Russes. Une cathédrale classée au patrimoine mondial de l'UNESCO a été bombardée à Kiev. Volodymyr Zelensky demande toujours à rencontrer Vladimir Poutine en terrain neutre. Il a même appelé Donald Trump pour demander à ce que ça se fasse aux États-Unis. Une loi intégrale pour protéger les enfants, c'est ce que demandent ce lundi après-midi devant les tribunaux partout en France les manifestants. Nouveau rassemblement en hommage à la jeune Liana retrouvée morte dans le Gers. La justice doit faire plus, demandent les associations féministes à l'appel de cette mobilisation. 400 personnes se sont réunies devant le ministère de la Justice, place Vendôme à Paris.